0: hostilités malgré le cessez-le-feu annoncé en avril. Cette nouvelle escalade survient alors que les tensions demeurent vives au Moyen-Orient et que les négociations entre Washington et Téhéran sont encore fragiles. De retour chez nous maintenant, Paul Saint-Pierre Plamondon promet de retirer le Québec du trajet du projet de train à grande vitesse s'il prend le pouvoir à l'automne. Le chef du Parti québécois souhaite plutôt réclamer au gouvernement fédéral les sommes qu'il compte investir dans le projet. Le TGV suscite aussi l'opposition des conservateurs fédéraux qui accusent Ottawa d'ignorer les inquiétudes des communautés rurales. À ce sujet, Valérie Gamache.
1: Alors que le gouvernement fédéral s'apprête à remettre le projet du TGV sur les rails,
2: j'aspire à des fonctions qui sont importantes et des fois ça veut dire qu'on prend des positions qui peuvent être moins populaires.
1: Paul Saint-Pierre Plamondon veut que le Québec se retire du projet et qu'Ottawa lui verse l'argent qu'il prévoit d'y investir. Une somme que le Parti québécois estime à 40 milliards de dollars et qu'il voudrait plutôt dédier aux hôpitaux, aux routes et aux écoles.
2: Si le fédéral ou le gouvernement du Québec ont des sommes à mettre dans de l'infrastructure, ça doit être sur des projets vitaux.
1: La première ministre, Christine Fréchette, estime que le chef péquiste ne saisit tout simplement pas le fonctionnement des relations avec Ottawa.
3: C'est pas vrai qu'on peut aller récupérer des milliards de dollars si ce projet-là ne va pas de l'avant au Québec.
1: Libéraux et solidaires secondent les députés André Fortin et Ruba Gazal.
4: Le gouvernement fédéral n'aura pas d'intérêt à faire un train à grande vitesse uniquement entre Toronto puis Windsor. Donc, il n'y a pas de 40 milliards à aller chercher à ce moment-là. Là.
5: On va jamais toucher à cet argent-là s'il n'y a pas de projet. Parce que s'il passe pas ici au Québec, il n'y en a pas de projet.
1: Le projet divise aussi à Ottawa. Le chef conservateur Pierre Poilievre soutient les agriculteurs qui craignent que leurs terres soient fragmentées par le tracé.
6: Le premier ministre force maintenant les Canadiens à payer 90 milliards de dollars pour une TGV qui va détruire des fermes au Québec.
7: Il faut être pour des grands projets à l'échelle nationale.
1: Mais à Québec, même les partis qui appuient le projet estiment que le gouvernement fédéral a des devoirs à faire pour s'assurer de son acceptabilité sociale. Ici Valérie Gamache, Radio-Canada, Québec.
0: Et toujours en politique québécoise, les consultations sur le projet de loi 9 qui vise à interdire la vente de boissons énergisantes aux moins de 16 ans se sont tenues aujourd'hui à l'Assemblée nationale. La commission a notamment entendu des représentants de l'Institut national de santé publique du Québec, de l'Ordre des pharmaciens et de l'Association des cardiologues. C'est toutefois l'intervention de l'Association canadienne des boissons énergisantes qui a le plus retenu l'attention. L'adoption du texte législatif est toutefois incertaine. Deux députés indépendants ne donnent pas leur accord au procédé accéléré. Marie-Josée Paquette-Comeau a les détails.
8: Carole Grenier de l'Association canadienne des boissons énergisantes s'est présentée seule, quelques feuilles à la main, pour répondre aux questions corsées de la ministre de la Santé, Sonia Bélanger.
9: Vous dites quoi aux parents québécois?
10: Je les rassurais à l'effet que c'est un produit réglementé par Santé Canada. Trop boire de boissons énergisantes, c'est la même chose que trop boire de café.
9: Est-ce que vous comprenez qu'on consomme pas une boisson énergisante comme un café? C'est rare qu'on va caler un café.
8: Carole Grenier n'a pas voulu révéler l'impact financier qu'aurait l'interdiction de la vente aux moins de 16 ans sur l'industrie. Elle a même reconnu du bout des lèvres que les boissons n'avaient aucun bénéfice pour la santé.
10: Tous les produits ne sont... Voyons, je l'avais noté, il n'y a pas toujours des bénéfices.
11: Or, soyons clairs, d'un point de vue de santé publique, il n'existe aucun bénéfice à consommer ces boissons.
8: C'est le constat de Jean-Bernard Gamache de l'INSPQ. Sa collègue, Marie-Claude Paquette, note l'impact du marketing de ces produits sur les jeunes.
12: La commandite d'événements sportifs extrêmes, la commandite d'influenceurs, d'athlètes, c'est ça qui fait que ce produit-là n'est pas considéré comme un autre produit qui contient de la caféine.
8: Il n'est toujours pas certain que le projet de loi puisse être adopté d'ici vendredi. Deux députés indépendants, Pierre Dufour et Youri Chassin, refusent d'accélérer le processus sans amendement, dont celui d'abaisser l'âge de l'interdiction de 16 à 14 ans. Ici Marie-Josée Paquette-Comeau, Radio-Canada, Québec.
0: C'était vos informations.
13: Allô, bonjour.
14: C'est bien ici,
13: Merci de l'accueillir.
14: C'est curieux quand même, Alain.
13: Oui. Moi aussi, j'ai eu une petite émotion.
15: Et si l'essentiel était devenu rare? Se rencontrer, s'écouter, essayer de comprendre. Jamais dans l'histoire récente, on a eu autant de moyens de communiquer. Et pourtant, le temps seul a augmenté d'environ 30% depuis les années 80 au pays. Or, la science est formelle. Il n'y a rien qui remplace une rencontre humaine pour changer un regard, briser des préjugés dans cette société de la complexité. Alors ici, on fait un pari simple. Une personne qui s'interroge sur une question rencontre quelqu'un qui a des réponses. Ses réponses, à elle ou à lui. Pas d'experts, des voix de l'expérience. Je suis Karina Marceau, journaliste documentariste, et je vous invite à se rencontrer pour comprendre.
16: On va en profiter par connaissance.
15: Le thème d'aujourd'hui, l'anxiété.
16: Je ne sais pas s'il y a un endroit où déposer les points. C'est comme si c'était chez
17: moi. Oui, je les ai.
15: Notre duo d'aujourd'hui réunit deux femmes façonnées par l'anxiété différemment, mais profondément. Ariane Brunet, auteure, compositrice, interprète de 34 ans, dont les notes nous accompagnent actuellement. Elle vit avec l'anxiété depuis l'enfance, crise confondue avec de l'asthme, phobie envahissante, puis diagnostic de troubles d'anxiété généralisée à 21 ans. Avec elle, Sarah, conseillère et orthopédagogue au Cégep. Elle aide les autres jusqu'au jour où l'anxiété frappe son adolescente. Elle devient alors une mère compétente, mais parfois démunie. Les deux femmes se rencontrent dans cet espace fragile, celui du vécu. C'est Ariane qui brise la glace.
18: Qu'est-ce qui t'a porté à venir aujourd'hui jaser d'anxiété? Qu'est-ce que tu vis présentement?
19: Premièrement, j'ai trouvé ça vraiment intéressant comme sujet parce que autant au niveau personnel que professionnel, je suis témoin de ce que l'anxiété peut faire vivre à certaines personnes. Donc ça m'a interpellée tout de suite. Puis là, bien, j'avais le goût de savoir ce que la personne avec qui j'allais être jumelée allait penser ou avoir par rapport à l'anxiété. Et je peux peut-être te poser la même question. Qu'est-ce qui t'a amené?
18: Je suis comme déjà assez émue, là. Je sais pas. Il y a des journées comme ça là, où je suis plus sensible. Je suis quand même émue d'en jaser. C'est un gros sujet. Je pense pas que je serais venue parler de baseball, mais pour moi, parce que j'y connais rien. Mais l'anxiété, c'est quand même... c'est vraiment partie prenante de ma vie. Là. C'est quand même un gros sujet.
19: T'as raison que c'est un gros sujet.
18: C'est un gros sujet. Puis au départ, j'ai abordé mon syndrome d'imposteur là, en me disant genre, ah, est-ce que je suis la bonne personne pour parler de ça? Est-ce que j'ai assez souffert sur l'échelle humaine? C'est pour dire, tu sais, parce que c'est souffrant, mais comme toi, je prends connaissance, je prends la mesure de la souffrance des autres.
15: L'anxiété, c'est une alarme, la traduction mentale d'un système de survie conçu pour détecter le danger. Mais pour 350 millions de personnes dans le monde, cette alarme ne s'éteint jamais. Les troubles anxieux touchent près de 4 % de la population mondiale et sont aujourd'hui les plus fréquents de tous les troubles mentaux. Ils ont augmenté de plus de 50 % en 30 ans, avec une hausse marquée chez les jeunes. Au Canada, chez les adolescents, les diagnostics ont plus que doublé en moins d'une décennie. Et ce sont les jeunes femmes qui sont les plus touchées.

0: Ma fille, plus particulièrement, a vécu plusieurs épisodes. Encore aujourd'hui, je la trouve très courageuse.
1: Elle a quel âge, ta fille?
0: Elle est rendue à 18 ans.
1: OK.
0: Bientôt 19. Puis, ouais, pour moi, c'est un modèle parce que j'avais pas vécu personnellement autant de défis reliés à l'anxiété.
1: Mmh. Mais t'en vis, toi aussi, l'anxiété?
0: Très peu.
1: Ah, okay.
0: Donc, ça m'a permis de découvrir l'anxiété sous plusieurs facettes. Ouais. Je la connaissais peut-être de façon théorique, même si je suis intervenante puis je la vis de façon pratique.
1: T'es intervenante auprès des jeunes.
0: Oui.
1: Est-ce que c'est des jeunes déjà en difficulté ou c'est des jeunes...
0: Oui, qui connaissent leur... tu parlais de troubles tantôt. Je trouvais ça intéressant parce qu'il y en a qui vivent l'anxiété sans que ça soit un trouble. Puis il y en a qui vivent l'anxiété parce que c'est un trouble, tu sais, d'anxiété généralisée. Mm-hmm. Puis oui, c'est vraiment mon quotidien. Je conseille un service adapté.
1: OK.
0: Donc, les gens qui viennent me voir ont déjà... cette situation-là, des fois, d'identifier parce que c'est des jeunes adultes. Mm. Alors, ça me permet de te dire que je suis très à l'aise avec l'anxiété.
1: C'est quoi des services adaptés?
0: C'est plus pour les situations invisibles, comme les troubles d'apprentissage, les troubles de santé mentale, dont l'anxiété.
1: Okay.
0: Et l'anxiété peut être vécue comme vraiment un trouble diagnostiqué, mais l'anxiété peut être vécue comme... comme un symptôme connexe ou en tout cas quelque chose qui est très sournois. C'est pour ça, tantôt, quand tu disais un gros sujet, j'ai trouvé ça important, ce que tu dis, parce que c'est complexe.
1: Ouais.
0: C'est pas comme, oh, on a une solution, on a un vaccin pour telle problématique, puis tout va être réglé.
1: Je trouve que ça a été très démocratisé comme condition, comme problème de santé mentale, l'anxiété comme diagnostic, comme symptôme, tout ça est rendu très accessible de par comme le message des médias qui est plus, tu sais, on est plus informé sur la question.
0: Oui. Ça fait longtemps que tu as su que tu avais ça comme condition qui revenait là à des moments X peut-être.
1: Ouais, ben je pense que c'est ça, mes parents étaient moins informés à l'époque. Là, j'ai 34 ans, que j'ai commencé à expérimenter des symptômes anxieux vraiment jeunes.
0: OK.
1: Puis j'ai fait une attaque de panique à l'école, puis ensuite une attaque de panique le soir même. Puis, c'était la même journée. Puis vraiment, là, mes parents, j'ai eu de la difficulté à respirer, puis là, ils ont eu peur. Là. Je respirais difficilement.
0: Ben oui.
1: Fait qu'on est rentrés à l'hôpital pour ça.
0: OK, quand même.
1: Ouais. Puis là, finalement, la réponse du corps médical à ce moment-là, c'était ça. C'était, ah, ben, faudrait souffler dans un sac en papier parce que là, elle est stressée. Mais.
0: Tu disais tantôt qu'on a fait du chemin.
1: On a vraiment fait du chemin.
0: On a fait du chemin.
1: Parce que c'est ça. Je veux dire, ça faisait. Déjà, comme quand ça s'est arrivé, là, vraiment, qu'on est rentré à l'hôpital, avant ça, là, j'ai vécu des épisodes anxieux, là, peut-être à partir de 5-6 ans. Je voulais pas dormir toute seule. Je réveillais ma mère la nuit pour qu'elle vienne m'aider. Ça venait même que, genre, je mouillais mon lit là, avec de l'eau pour faire à semblant que je m'étais échappée pour qu'elle vienne m'aider, pour qu'elle change les draps. Puis elle se rendait compte de ce stratagème-là, mais je pense qu'elle avait pas de solution pour sortir de là. Il a fallu, à un moment donné, qu'on me prescrive des somnifères pour enfants.
0: Okay.
1: Je mets un bémol là-dessus parce que je sais pas si ça s'appelle vraiment des somnifères, mais c'était pas de la mélatonine, comme on donne plus couramment aujourd'hui aux enfants. C'était vraiment quelque chose de prescrit. C'était pour dormir parce que autrement l'anxiété était tellement forte que j'arrivais pas à m'adonner, genre à me laisser aller dans le sommeil. T'sais. J'imaginais toutes sortes de choses, le feu, les voleurs qui rentrent.
0: Et le lendemain, tu devais avoir beaucoup de fatigue.
1: Ouais, ça participait à peut-être ce qu'on nomme aujourd'hui le TDAH. Là, pour moi, c'est comme quelque chose de très relié, l'anxiété puis le trouble neurodéveloppemental, le trouble d'attention, le
0: déficit
1: d'attention. Je trouve que tu sais, en tout cas, je suis pas la seule à penser ça. En fait, c'est en lisant sur le sujet que je pense que ces ce sont tous des symptômes vraiment reliés là, avec l'anxiété. Puis j'étais tellement anxieuse, c'est ça, je dormais pas à cause de l'anxiété, qu'il y avait beaucoup d'attention là-dessus dans mon cerveau. Fait qu'à l'école, c'est sûr que j'étais tout le temps dans la lune, tout le temps temps ailleurs dans mes pensées. Puis, Miss Lune est tombée dans l'une.
0: Il y a des cute, conséquences directes sur ton quotidien.
1: C'est ça.
2: En effet, la recherche montre que l'anxiété et le TDAH sont étroitement liés dans une relation souvent bidirectionnelle. Le TDAH est associé à un risque accru d'anxiété et l'anxiété peut accentuer les difficultés d'attention. Les personnes vivant avec un TDAH sont d'ailleurs beaucoup plus à risque de développer des troubles anxieux, jusqu'à environ une personne sur deux selon certaines études. Pourquoi les jeunes femmes sont-elles plus touchées? Plusieurs facteurs sont en cause, des différences biologiques, mais aussi des facteurs sociaux, comme une socialisation qui valorise l'anticipation, la performance et le souci de plaire.
0: Puis, y a-t-il une façon que tes parents agissaient, ou à l'école aussi, les professeurs qui t'aidaient à traverser c'est du quotidien, là? Hein?
1: Malheureusement, là, j'ai envie de te dire que non, tu sais, puis ça serait comme culpabilisant peut-être pour mes parents. Mon père est plus là aujourd'hui, mais pour ma mère, tu sais, d'aborder la question, tout ça, comme on en parle très peu, mais je pense que elle travaillait tellement, puis était tellement prise dans sa propre anxiété, parce que moi je crois vraiment là à l'hérédité de okay. ce phénomène-là. Là. Puis ma mère c'est une personne vraiment vraiment anxieuse. Fait que puis je le vois avec ma fille. Moi aussi je suis maman d'une petite fille qui souffre d'anxiété aussi. Okay. Fait que je vois vraiment comme le partage héréditaire. Plus les années passaient, plus mes symptômes étaient graves. Tu sais, je cachais des couteaux en dessous de mon lit. Je me retrouvais seule chez moi le soir, peut-être à l'âge de 12-13 ans. Puis j'ai grandi dans une grande maison.
0: OK.
1: Vieille maison qui craque. Puis j'avais peur de rentrer. Puis c'était vraiment un souci. Là. Allumer toutes les lumières en rentrant de toute la maison, faire le tour, là, aller dans le sous-sol. Là, tout, des systèmes là, pour calmer mon anxiété. Mais ça calmait jamais vraiment l'anxiété.
0: Est-ce que ça t'a amené à écrire des chansons par rapport à oui. l'anxiété? Je sais pas si ça t'a inspiré.
1: Oui, c'est sûr. À un moment donné, c'était tellement souffrant que j'étais encore chez mes parents. Puis chez mes parents, on avait un piano. Puis je me suis mis à... Dans les moments où j'étais vraiment seule, comme je te disais plus tôt, ben je me suis mis à pianoter une mélodie, puis c'est devenu une chanson qui s'appelle Ciel, est sur mon troisième album.
0: Ok.
1: Puis je pense que c'est la chanson où je parle le plus de cette détresse là, mais je parle d'une détresse qui est quand même
0: prononcée,
1: extrême. Ouais, c'est ça. De peut-être une perte du goût de la vie. Quand j'ai sorti cette chanson-là, j'ai reçu beaucoup, beaucoup de messages de gens qui... Puis surtout d'adolescentes
0: ouais.
1: qui vivaient ça. Puis une en particulier, puis encore là, je vais essayer de rester, de pas être traumatisée, mais qui m'a dit que ça lui avait sauvé la vie.

0: Sur Ici Première, vous écoutez Se rencontrer pour comprendre. Je suis Karina Marceau. Aujourd'hui, une rencontre entre deux réalités qui se croisent et se répondent. Sarah, maman d'une jeune adulte qui vit avec l'anxiété au quotidien. Et Ariane Brunet, auteure, compositrice, interprète, qui elle aussi compose avec l'anxiété depuis l'enfance. Si ces enjeux vous touchent et vous sentez que vous avez besoin de soutien, vous n'êtes pas seul, vous pouvez appeler ou texter le 988 partout au Canada.
1: En tant que parent, on n'a pas de mode d'emploi.
2: Non.
1: Je peux t'assurer que c'est des fois c'est vraiment loin de notre volonté de réagir pour soit venir amplifier ou d'être inadéquat. Moi, ma fille, tu vois, c'est apparu plus à l'adolescence. Mm-hmm. Je voyais pas ça venir. Fait que c'est venu graduellement aussi pour différentes raisons. Des fois, c'est au niveau social. Des fois, c'est au niveau personnel. Mm-hmm. Des questionnements, tout ça. Puis, j'ai un garçon aussi. Puis je voyais que mes enfants ils évoluaient, tu sais, avec leur propre personnalité. Des fois tu dis oh, il y en a un qui est plus comme ça, l'autre ouais. est plus comme ça. Fait que t'es un peu dans l'insouciance. Honnêtement, je trouve ça vraiment important ce que tu dis parce que ça peut déculpabiliser aussi certains parents, mmh. tu sais, qui peuvent se dire ah oh, pourquoi je suis pas comme ça ou pourquoi j'arrive pas à comprendre. Ouais. Parce qu'il y a beaucoup d'inquiétudes ou d'incompréhension. Mais je pense que la meilleure personne pour nous guider là-dedans, c'est la personne qui vit l'anxiété. Mm-hmm. Pour qu'elle nous dise, puis elle nous explique doucement qu'est-ce qui se passe, même si les mots parfois ne viennent pas. Donc, en tant que parent, je pense qu'il faut être patient. En tout cas, je peux t'avouer, Ariane, que moi, dans mon métier, je me sentais toujours bien équipée. J'adore, tu sais, je suis orthopédagogue puis conseillère d'orientation, puis j'adore mes deux métiers. Puis honnêtement, j'ai jamais manqué, on pourrait dire, d'outils. Des fois, je suis un peu désarçonnée par certaines situations, veux pas. Ouais. Parce que travailler avec l'humain, on n'a jamais fini d'apprendre. Mais en tant que parent, je peux te dire que c'est encore plus vrai.
0: Aimer quelqu'un qui vit avec l'anxiété, c'est vouloir aider sans toujours savoir comment. La science le montre, les proches sont eux aussi plus à risque de détresse. Parce que l'anxiété ne se voit pas toujours, ne se comprend pas facilement et ne se règle pas d'un geste. Alors les proches apprennent, ils soutiennent, ils s'ajustent, mais souvent ils avancent à l'aveugle.
1: Tu sais, tu me disais, est-ce que tu as été déjà anxieuse? Sarah, moi, la seule image que j'avais de moi anxieuse, c'est avant les exposés oraux. Mmh. J'étais au primaire. Écoute, j'étais moins extravertie qu'aujourd'hui. Moi, j'ai été un petit peu plus à l'aise de parler devant les gens. J'avais début vingtaine, mmh. quand j'étais rendue à l'université. Mais c'est la seule trace dans ma mémoire où je me sentais avec une certaine souffrance. Tantôt, tu as parlé de souffrance. C'est pas rien.
2: Ouais.
1: Puis avec tout ça, ça fait que ça gruge. Ça doit. En tout cas, moi, c'est ce que j'ai été témoin par rapport à l'anxiété, qui ça enlève beaucoup d'énergie chez les gens qui ressentent ça. Mmh. Est-ce que tu as pu l'exprimer à un certain moment? Qu'est-ce que ça te faisait?
2: À mes parents?
1: Oui, à tes parents. Ou même tes amis, à un moment donné.
2: Ouais. Ben, je pense que je sentais beaucoup de honte face à ça.
1: OK.
2: Parce que tu disais, c'est souffrant, c'est important de dire que c'est souffrant. Puis oui, je pense que c'est important. Parce que dans le fond, ce que tu vivais avant l'exposé oral, je pense que c'est normal, mais c'est peut-être plus un stress.
1: Oui, ou le trac.
2: Puis ça, c'est vraiment... c'est normal, parce que, tu sais, je pense que c'est important de se ramener à qu'est-ce qui est le stress, puis c'est quoi par rapport à l'anxiété, puis c'est vraiment deux choses, là, tu sais. Le stress, on en a besoin pour vivre. L'humain a besoin de sécréter du cortisol, l'hormone de stress, pour réagir face à un danger probant. Fait que là, tu voyais ton exposé oral arriver comme un danger, puis t'étais comme, mon Dieu, faut que je sécrète du cortisol, faut que je me pousse de ce danger-là, mais là,
1: je te l'apprends.
2: Mais
1: c'est sûr. Je te jure, je m'en rappelle comme si c'était hier.
2: Puis avant des spectacles, tu sais, moi, je suis chanteuse, puis avant des spectacles, j'ai envie du stress. Je vois la différence avec l'anxiété.
1: Okay.
2: Je vois ce stress-là, j'essaie de le contrôler parce que c'est mon métier d'avoir à... Ben, je me suis mis dans cette position-là, qui est un petit peu spéciale là, quand t'es une personne anxieuse. Mais je sais que ça va m'amener du stress. Fait comment gérer ce stress-là? Mais c'est comme une montée. Puis oui, ça peut devenir super souffrant. Puis avant un spectacle sur deux, ou peut-être même plus, je me dis, mais pourquoi je fais ça dans la vie? Pourquoi je me mets dans cette position-là? C'est n'importe quoi.
0: En effet, le stress et l'anxiété, ce n'est pas la même chose, même si dans le corps, ça se ressemble. Le stress, c'est une réponse normale. Dès les années 1930, à l'Université de Montréal, le médecin endocrinologue Yann Cellier formalise le rôle du stress. Face à une demande réelle, le corps s'active pour nous aider à réagir, puis généralement, il revient au calme. L'anxiété, elle, ne s'éteint pas toujours. Elle anticipe, persiste. Le danger n'est pas forcément là, mais le corps, lui, agit comme s'il l'était. Et cliniquement, on parle de trouble anxieux lorsque cette alarme devient difficile à contrôler, qu'elle persiste, qu'elle altère le sommeil, les pensées et la capacité de fonctionner. Ce n'est plus seulement une réaction, c'est un état qui s'installe.
2: Mais l'anxiété, là, la différence, c'est que y a pas ce danger-là. Le danger, il est dans ta tête, il est inexistant. Il est comme, c'est un danger.
1: C'est vrai que c'est pas pareil,
2: c'est
1: vrai.
2: C'est un danger imaginaire, entre guillemets, là, tu sais. C'est un système, c'est des schémas cognitifs qui t'amènent à penser que quelque chose représente un danger dans la vraie vie, alors que c'est pas un vrai danger.
1: Enfin, un peu danger comme tantôt quand tu disais les craquements, tu sais, dans la maison,
2: ouais, c'est ça.
1: C'est là que ça déclenchait là un peu cette, ben pas imagination là, mais cet état là. Hein.
2: Oui, c'est ça. Anxieux, puis j'étais comme, oh mon Dieu, mais il y en a pas de vrai danger. Il y avait pas de voleur dans la maison était pas en feu. Il y avait personne qui se cachait dans le noir. Il y avait, en fait, j'avais aucune vraie bonne raison de croire ça. Là, le bout où j'ai souffert le plus, ça a été au sortir de l'adolescence. Oui. Parce que j'ai vécu une adolescence un peu atypique du fait que j'ai commencé à enregistrer mon premier album à 17 ans.
1: Quand même.
2: Ouais. Puis j'ai lancé mon premier album à 19 ans. Fait que...

0: puis la même année, ça a été quand même un succès rapide. Parce que la première année, je jouais à la disque, puis j'étais nominée comme révélation de l'année. Puis on me disait, tu chantes devant 2 millions de personnes là, à 19 ans. Fait que ça, mon rapport au monde a été quand même shaké à ce moment-là. Puis mes relations avec mes amis, tout ça, j'étais encore au cégep à ce moment-là. Puis je retournais dans ma classe au cégep le lendemain, j'étudiais en musique. Puis c'était spécial, tout ça c'était très spécial. Puis ça a été très anxiogène, mais très galvanisant aussi. Tu sais, je réalisais mon plus grand rêve, tu sais, de chanter à la disque. Je veux dire, moi j'ai regardé la disque depuis que j'étais toute petite.
1: C'est pas rien.
0: Puis après ça, j'en ai fait là, des scènes, des francophonies, puis décidé ça. Puis ça a été vraiment galvanisant, mais après, il y a eu la fin de cet album-là. Oui. Mes amis sont rentrés à l'école, à l'université.
1: Après je comprends.
0: Puis moi, ben, fallait que j'écrive mon deuxième album. Puis là, je venais d'en vendre, je sais pas moi, 10 000, 15 000. Puis là, c'est comme, ah, ben là, on attend le prochain, là.
1: Et tu parlais de performance tantôt. En tout cas, ça amène une certaine pression.
0: Oui, c'est ça. Puis là, j'avais 20 ans, 21 ans. Puis c'est là que j'ai vécu le plus gros moment d'anxiété. C'est là où c'est devenu un problème, puis ça m'a empêché de fonctionner.
1: OK.
0: Puis c'est là pour moi que c'est devenu un trouble anxieux.
1: Oui.
0: Parce que ben c'est ça, il y a l'anxiété.
1: C'est comme paralysant.
0: Mais c'est ça. Là, c'était paralysant. Là, je pouvais plus sortir de chez nous, en fait. Puis mes parents, ils vivaient en Floride la moitié du temps, rendus à cette époque-là.
1: Okay.
0: Quand j'avais 20 ans, je vivais encore chez mes parents. Ils sont 20, 21 ans. Puis ils étaient partis une longue période de temps. Puis là,
1: tu devais tellement te sentir isolée.
0: Ouais, j'étais isolée. Puis
1: je sais pas si c'était par choix, peut-être.
0: Non, exactement. Fait que là, il y avait une solitude imposée. J'avais pas d'amitié profonde à ce moment-là. J'avais pas de lien profond. C'était une personne, une époque vraiment, vraiment bizarre de ma vie où j'étais très, très malheureuse. Puis là, je me séparais de mon premier amoureux avec qui j'avais été 3 ans.
1: Oh là là, tout en même temps.
0: À 20 ans, c'est ça. Puis là, je tombe célibataire. Puis là, je vis des relations toxiques. Puis en même temps, je me cherche à travers ça. Là, j'ai pas de job. Je vais pas à l'école. J'ai un contre-disque. Puis on me dit, ben là, faut écrire des chansons pour ton prochain album.
1: Oui.
0: Mais sans soutien, ça a été vraiment compliqué. Fait que là, j'ai consulté. À ce moment-là, une psychologue.
1: Okay.
0: Puis j'ai d'autres aides, puis on m'a diagnostiqué un trouble d'anxiété généralisé. Parce qu'à ce moment-là, je vivais des symptômes qui s'apparentaient à l'anorexie.
1: OK.
0: Puis on a compris que c'était pas que... puis aussi à l'hypochondrie, mais que c'était pas tant de l'anorexie, pas tant un trouble alimentaire que je vivais, ni de l'hypochondrie, mais que c'était plus comme je recherchais le contrôle que j'avais pas sur ma vie à travers des attitudes. Mais
1: puis de le savoir, tu sais, t'as-tu été surprise de ça?
0: Oui, ben je voyais là, que c'était plus vivable.
1: Ben, ça peut aller loin.
0: C'est vraiment loin, là, ouais, c'est ça. Puis, c'était une sorte d'anorexie. Puis après ça, l'hypochondrie, ben, je me diagnostiquais tout plein de mal parce que j'avais trop de temps, j'avais pas de cadre. Puis j'ai manqué, à ce moment-là, comme ton manche, je suis libre, puis c'est vraiment là que ça a été souffrant, puis que j'ai vécu ce que je pense être une dépression parce que c'était tellement paralysant, j'arrivais plus à fonctionner bien. Je me réveillais, j'avais des symptômes comme je sentais un gros poids sur ma poitrine, la difficulté à respirer, je regardais mes mains, j'avais l'impression que c'était pas les miennes des fois. Fait que un phénomène de genre dissociation. Fait que des gros, gros symptômes.
1: Ça peut aller vraiment loin. Hein? Puis pour la santé, ça fait chuter pas juste la santé psychologique, la santé physique. Qu'est-ce qui te faisait du bien quand tu avais ces moments-là?
0: Boire de l'alcool. Boire de l'alcool.
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0: Sur Ici Première, vous écoutez Se rencontrer pour comprendre. Aujourd'hui, deux trajectoires qui se frôlent, se reconnaissent et se répondent. Sarah, mère d'une jeune adulte pour qui l'anxiété est devenue un quotidien à apprivoiser, et Ariane Brunet, auteure, compositrice, interprète, qui vit avec cette même anxiété depuis l'enfance. Je suis Karina Marceau, journaliste et documentariste. Si cet épisode vous bouleverse ou ravive des émotions difficiles, sachez que vous n'êtes pas seul. 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
1: C'est ça, j'ai commencé à boire d'alcool à cet âge-là. J'en pouvais pas avant. Là.
2: OK.
1: Mais à 20-21 ans, ah, là, ça me soulageait. Pendant une soirée, je pouvais avoir une vie sociale, je pouvais penser à d'autres choses, mais là, le lendemain matin, c'était pire.
2: OK.
1: Fait que là, sans tomber vraiment fort dans le cercle ou sans consommer trop, j'avais besoin de boire pour socialiser, j'avais besoin de boire pour sortir de chez nous, sinon je pouvais pas sortir de chez nous, j'étais paralysée, comme tu dis.
2: C'est venu amplifier tout le reste,
1: probablement. C'est clair. Fait que c'était vraiment une période complète. Et
2: quel chemin que t'as parcouru, c'est vraiment incroyable, là, parce que là, avec ce moyen-là que tu me partages, ça veut dire que après ça, il a fallu que tu trouves d'autres solutions.
1: Ouais.
2: Plein de solutions.
1: Ouais.
2: Moi, d'habitude, j'aime ça trouver des solutions, mais là, je trouve que tu avais comme un éventail de difficultés. Puis là, tu devais vraiment dire, ça va pas mieux. Ou je sais pas si tu le réalisais. Est-ce que tu réalisais que ça allait pas mieux?
1: Je pense pas. Quand on va vraiment pas bien, on le sait pas à quel point on va pas bien, là.
2: C'est pour ça qu'on dit que c'est la personne elle-même qui doit, comme, comment je pourrais dire ça, pas le réaliser, mais plus que ça, l'affirmer.
1: Hein? Ouais.
0: L'anxiété voyage rarement seule. En clinique, on parle de comorbidité. Plusieurs troubles qui coexistent, s'alimentent, s'entremêlent. Au Canada, environ une personne sur cinq vivant avec un trouble lié à la consommation d'alcool ou de drogue présente aussi un problème de santé mentale, dont l'anxiété. Et ce n'est pas un hasard, l'anxiété est souvent associée à l'utilisation de l'alcool pour apaiser, mais l'alcool, lui, peut aggraver l'anxiété. Chez certaines personnes, on observe aussi des liens avec les troubles alimentaires. Tenter de reprendre le contrôle du corps pour apaiser une angoisse interne. Ou encore avec l'anxiété liée à la santé, où le corps devient une source constante de menaces. Ce ne sont pas des troubles isolés, ce sont parfois des façons de tenter de survivre quand à l'intérieur, tout déborde.
2: Tu disais que tu te sentais pas validée. Est-ce que il y a des personnes autour de toi qui auraient pu peut-être avoir cette façon de te valider qui aurait pu t'aider, tu sais, dans ton parcours? Est-ce que tu l'as senti à certains moments? Comment tu vivais ça?
1: Ben, je pense pas que comme enfant, on peut réaliser qu'on est invalidé. C'est plus la job du parent ou des proches plus vieux de voir à ce qu'il n'y ait pas de manque à ce niveau-là.
2: Ouais, je comprends.
1: Aujourd'hui, en accompagnant ma fille, je vois à quel point c'est important de valider ses émotions. Puis je le fais. Puis d'une manière, tu sais, parce que en fait, si je peux juste un peu parler de ma relation avec ma fille,
2: mais
1: c'est surtout
2: ce que tu observes, tu sais, par rapport à ça. Exemple, tu me dis, Sarah, je valide moi ou je me permets de valider. Qu'est-ce qui arrive à ce moment-là?
1: Ben on le fait avec nos amis aussi, hein.
2: Oui.
1: Quand on aime quelqu'un, on l'écoute, on le juge pas, puis on le valide à travers ses émotions.
2: Dépendamment de la qualité de relation.
1: C'est vrai.
2: Parce que ce que tu as dit tantôt, je le retiens, puis c'est sûr, avec le parcours un petit peu plus élaboré que le tien, parce que je suis un peu plus vieille que toi.
1: Ouais.
2: Mais ça, c'est vraiment quelque chose que j'observe, là. Mais les amis, ça apporte. On prend d'en parler, mais là, avec ta fille, c'est sûr que toi, tu vois directement l'effet, là.
1: Mais c'est que je vois que je vais vraiment encore mieux après avoir observé ça, puis après avoir réglé ça. Je veux dire, je l'ai réglé chez moi en l'abordant avec ma fille. Fait que c'est comme un. Pour moi, c'est un. Je m'excuse de l'anglicisme. mais genre un full circle, là, tu sais, comme si la boucle se boucle.
2: Ouais.
1: En même temps, quand j'ai vécu le plus dur avec ma fille, je suis retournée en thérapie moi-même, essayer de comprendre.
2: Ça aide énormément.
1: Ouais, la thérapie.
2: Pour l'avoir vécu moi-même, je trouve que ça nous aide à placer les choses, puis à s'adapter, à s'interroger, oui, mais à y aller doucement, parce qu'on peut pas régler les situations ou une situation comme ça du jour au lendemain.
1: Non.
2: Ça demande du temps, ça demande de la patience, même avec un enfant qui est plus âgé. Moi, c'est ce qui m'a fait le plus grandir là-dedans. Puis,
1: Et toi, ta fille, ça a été plus vers 12, 13 ans que t'as vu?
2: 13-14. Puis moi, là, avec le recul, quand j'ai fait le cheminement dont tu parles, c'est avec des ressources. Moi aussi, c'était au CLSC.
1: OK.
2: Travailleuse sociale. Puis honnêtement, elle apportait des éléments intéressants, même à travers tout le bagage que j'avais. Mm. Puis ça, c'est une chose que je trouve vraiment très... très importante à rappeler que peu importe ce qu'on a comme histoire, bien il y a vraiment une ouverture à avoir si on veut, tu sais, comme aider la personne qui vit beaucoup d'anxiété.
1: Ouais.
2: Peu importe le bagage qu'on a, peu importe les connaissances ou l'expérience, je pense qu'il faut y aller avec le moment réel, le moment présent. Et qu'est-ce qui se passe? Tu sais, on peut pas... chaque histoire est unique, là, mm-hmm. mais moi, c'est ce qui m'a beaucoup aidé à m'ouvrir à tout ça, puis à essayer de voir qu'est-ce qui pourrait être le plus aidant. Puis avec le recul, ce que j'ai constaté, c'est que quand on s'est séparés, le père de ma fille et moi, ça a été un changement peut-être un petit peu... peut-être pas traumatisant, mais en tout cas, du moins... important déclencheur d'anxiété.
1: Ah oui,
2: parce que ma fille a certainement perdu ses repères à un certain niveau. Des fois, ça se passe inconsciemment aussi.
1: Oui.
2: Parce que autant son père que moi, on était là, il y avait, une garde partagée, on disait les choses telles quelles. Au fur et à mesure, on n'a rien caché puis on a une très bonne entente.
1: Mm-hmm.
2: Fait qu'imaginons des situations où c'est pas ça. Puis ce que je trouve le plus... important à dire, c'est à travers tout ça, c'est que quand ils peuvent avoir de l'aide significative, parce que des fois, comme parents, on peut pas tout faire.
1: Non.
2: Fait que, sois pas surprise. Des fois, c'est d'autres personnes que nous qui amènent ce que nous, on aurait souhaité, t'sais, comme solution.
1: Ouais.
0: La validation ou l'invalidation d'une émotion lors d'une période anxieuse ou même d'une crise de panique peut tout changer. Dire à quelqu'un, ben voyons, il y a rien. C'est vouloir rassurer, oui, mais c'est souvent l'inverse qui se produit. Parce que pour le cerveau, la peur est bien réelle. Le système d'alarme est déclenché comme en situation de danger. La recherche montre que l'invalidation est associée à une augmentation de la détresse. À l'inverse, valider, simplement reconnaître ce que l'autre ressent, peut aider à apaiser la réponse du corps. Pas en disant que la peur est fondée, mais en disant « je te vois et je comprends que tu as peur ». Parce que dans ces moments-là, on n'a pas besoin d'être corrigé. On a besoin d'être rejoint.
2: Puis moi, je me rends compte avec le recul que c'est ça qui est le plus, des fois, déstabilisant. Parce que tu dis, pourtant, c'est moi qui la connais depuis le plus longtemps.
1: Mm-hmm.
2: Mais à un certain moment, je pense que ça fait partie.

0: Mais ça, je l'ai appris un peu sur le tard. T'sais. C'est-à-dire qu'il a fallu peut-être 2-3 ans pour que ma fille vive ce qu'elle vivait, pour que moi, je m'aperçoive un petit peu, Sarah, écoute, enlève une bûche là de ta joie intense.
1: Oui, oui.
0: Oui. Tu sais, je peux pas me dénaturer. Ouais.
1: Ben non.
0: Je me suis pas dénaturée à travers ça. Je pense que c'est ma fierté. Mais d'un autre côté, j'ai pleuré à certains moments parce que je me disais, pourquoi ça semble si simple? Parce que moi, je me dis tout le temps, Ariane, il y a des problèmes bien pires que ça.
1: Ouais.
0: Tu sais, tu ouvres la télé, tu regardes le journal, tu regardes Internet, tout est pire, là.
1: Ouais,
0: fait que moi, dans la comparaison, je pense que c'est ça qui m'a toujours aidée, peut-être, tu sais, c'est peut-être mon moyen à moi de ligne directe sur je profite de la vie ou, tu sais, je suis reconnaissante.
1: Mm-hmm.
0: Tandis que là, je me suis dit, oh, Sarah, là, arrête, parce que c'est pas adéquat, là.
1: Qu'est-ce que ta fille a vécu, puis comment est-ce que tu dis que ça te prend un certain moment avant de trouver les ressources en toi pour l'aider ou à reconnaître, mettons, son mal, ce qui est tout à fait normal, parce que si toi, tu l'as pas vécu toi-même, c'est dur d'accompagner, mais comment est-ce
0: Tu résumes en quelques mots ce qui s'est passé, ce que j'ai dû constater.
1: Ouais.
0: Puis on parlait de validation tantôt, mais c'est ça, ça a été le succès.
1: Mm-hmm.
0: C'est-à-dire, ça a été un ingrédient de succès.
1: Ouais.
0: De dire, je comprends qu'aujourd'hui, ça va pas bien. Qu'est-ce qui pourrait t'aider? Ou comment tu vois la situation?
1: Ouais.
0: Au lieu de dire, fais-toi-en pas, ça va passer.
1: Oui, parce qu'au début, j'imagine que tu disais ça.
0: Oui.
1: Fais-toi-en pas, ça va passer. Ou calme-toi.
0: Ouais.
1: Ou, ben voyons, c'est pas... cette peur-là est irrationnelle. Ou, t'sais, mais quand est-ce que... Quand t'as vu que ça fonctionnait pas, ça... Ton approche, ça a juste été de t'asseoir avec elle. Comment ça s'est passé?
0: Mais il y a eu plusieurs ressources, tu sais, honnêtement, comme je t'ai confié, tu sais, elle a eu des ressources, elle,
1: ailleurs.
0: En tant que personne, à l'école, à l'extérieur aussi, entre autres, la démarche qu'on a faite en CLSC.
1: Mm-hmm.
0: Des fois, on parle beaucoup du manque au niveau des ressources. Mm-hmm. Moi, encore une fois, avec mon positivisme, je peux te dire de quoi que c'était très, très adéquat.
1: Oui, moi aussi.
0: Sur mesure,
1: on a été chanceuse, j'imagine.
0: Très chanceuse, mais en même temps, il faut le dire, il faut en parler. Ces personnes-là sont là, pis des fois, ils arrivent juste au bon moment, puis ils nous accueillent avec tout leur bagage, tout ça, puis comme parents aussi. Donc ça, ça fait une différence. Puis après ça, qu'est-ce que je peux dire? C'est de prendre le temps.
1: Mm-hmm.
0: Parce qu'il faut suivre le rythme de la personne.
1: Ouais.
0: Tu sais, il y a des choses, moi, que j'aurais réglées en... 1 heure et quart, tandis que ma fille, c'est plus, tu sais, comme ma fille, c'est peut-être sur une plus longue période.
1: Mm.
0: Fait qu'il a fallu que j'apprenne à accepter ça.
1: Dans le fond, t'as vu d'autres professionnels.
0: Oui.
1: Aborder les enjeux que vivait ta fille.
0: Oui.
1: D'une certaine manière. Fait que t'es venue un petit peu reproduire ça. C'est ça que t'as fait?
0: Peut-être pas à ce point-là. Ça aurait pu, mais vu qu'elle était peut-être un peu plus dans l'adolescence, il y a vraiment une partie qui est comme individuelle, puis une partie avec les parents. Puis des fois, c'est une partie avec son père, une partie avec moi, ou une partie avec les deux parents, là, parce qu'il y a comme une synergie dans tout ça.
1: Ouais.
0: Mais je pense que ce qui est intéressant de dire, c'est des exemples. Quand ils nous donnent des exemples, c'est vrai qu'il y a un effet de juste le terme anglais, mais modeling, tu sais, il y a un effet d'apprentissage, en tout cas, du moins.
1: Mm-hmm.
0: Puis il faut se l'approprier. Parce que c'est ça qui est le plus complexe. Tu sais, quand on parlait de gros sujets, il y a vraiment quelque chose d'unique. Tu sais, si tu t'en vas dans une autre famille, puis là, disons, ils vivraient quelque chose avec leur enfant qui est semblable à ta fille, malgré tout le bagage que t'as, il y a des trucs qui seraient propres à l'enfant qui est là, tu sais.
1: Je le vois, j'ai un deuxième enfant, comme toi. Fait que je suis comme, OK, il y a son tempérament, puis mon fils, c'est complètement d'autre chose. Mais moi, je suis ailleurs aussi.
0: Oui.
1: Puis je pense que l'anxiété que j'ai vécue avec ma fille, puis que je vis avec... En tout cas, la personne que je suis vient aussi...
0: Le
1: développement de mon enfant, de mes enfants. Fait que, tu sais, après, quand j'ai eu ma fille, j'ai vécu vraiment beaucoup d'anxiété, comme je l'ai dit, il y a eu la pandémie, mais aussi, on a vécu un déménagement, des situations vraiment compliquées, puis je suis tombée dans une phase d'anxiété énorme. J'ai fait une névrose phobique. Fait que là, je me suis mis à avoir énormément peur des insectes.
0: Okay.
1: Puis à arrêter de fonctionner.

0: fonctionner parce que je peux plus sortir dehors. C'est très intense, là, tu sais.
1: C'est venu ajouter une autre couche, là.
0: Là, c'était d'autres choses. Là, je vivais d'autres choses. Fait que j'ai pas eu le choix d'aller chercher de l'aide puis de prendre une médication.
1: OK.
0: Puis là, à ce moment-là, j'ai une médication depuis 5 ans, depuis qu'elle a 1 an. Fait que ça m'a vraiment aidé à passer à travers toute l'anxiété que vivait ma fille, mais moi aussi, je vais vraiment mieux. Mais c'est jamais loin, l'anxiété. Faut comme jamais oublier que ça peut revenir au galop, que c'est vraiment des phases, ça vient par vagues. Là, ta fille, tu sens me dire qu'elle va mieux?
1: Oui. Elle aussi,
0: qu'est-ce qu'elle fait pour aller mieux?
1: Elle a eu un cheminement à faire probablement. Elle serait la meilleure personne pour nous le dire, mais ouais. T'as raison que la médication a été aussi à considérer dans tout ça. Des fois, c'est pas quelque chose qui fonctionne aussi instantanément. Hein?
0: Non.
1: Tu sais, les gens pensent, tu vis telle émotion, bien telle médication va être la bonne équation, mais c'est ça, il faut... Toi, est-ce que ça a été difficile de...
0: Ben, j'ai été... Tellement
1: trouver
0: chanceuse.
1: Peut-être la bonne médication.
0: Ah. Ah, j'ai été vraiment chanceuse parce que c'est vraiment un coup de dé, là, comme tu dis, il y a plein de molécules différentes. Puis là, ben, je suis tombée sur comme les bonnes molécules pour moi, la bonne dose. Je prends la dose minimale parce que j'ai diminué pendant ma deuxième
1: grossesse. T'as vu les effets? T'as vu les effets positifs?
0: Très, très rapidement.
1: OK.
0: Mais tu sais, ça prend 6 à 8 semaines avant de se métaboliser.
1: Oui.
0: Je sais pas comment qu'on dit. Mais...
1: Ça a intégré,
0: oui. Ça a pris ce que ça a pris. Là. Ça a pris comme 3, 4 semaines, 5 semaines. Mais ça a été complètement... game changing. ça a été vraiment important comme changement, là.
1: C'est-tu des réactions aussi par rapport à ça ou c'était quand même positif?
0: Ah, c'est une bonne question, ça. Oui, quand j'ai commencé à prendre la médication, mon père, à chaque fois que je nommais le médicament ou que j'en prenais, ben, il faisait comme s'il n'entendait pas ce que je disais. Et puis, il changeait de
1: de sujet?
0: Il changeait de pièce.
1: De pièce?
0: Ouais.
1: OK, quand même.
0: Fait que, puis il est né en 1950. Fait que, je comprends que c'est pas pour tous les âges, tout le monde est pas rendu à la même place d'accueillir, mettons, ça comme solution. Puis je dis pas que c'est une solution qui est nécessairement pérenne, une solution qui est nécessairement comme... qui peut être utilisée. Je sais pas si c'est fait pour être pris à long terme pour tout le monde ou comme la bonne solution.
1: Par contre, la possibilité d'utiliser les autres moyens, tu sais, que tu parlais tantôt, je pense qu'il faut quand même... considérer la médication comme très importante dans tout vraiment le bien-être ou la recherche de solutions sur mesure, là, ça dépend. C'est vrai que chaque situation est unique, mais il y a plus de connaissances qu'avant aussi.
0: Puis là, je sais pas le médecin de ta fille, mais mon médecin, il m'obligeait à être en thérapie en même temps que la prise des médicaments.
2: Aborder la médication en santé mentale, ça peut être un sujet délicat. Des tabous et des préjugés demeurent. Et pourtant, les données scientifiques montrent qu'il s'agit d'un outil reconnu parmi d'autres pour traiter l'anxiété. Selon l'Organisation mondiale de la santé, la médication peut aider à réduire les symptômes, parfois de façon importante. Mais elle ne convient pas à tout le monde et ne remplace pas les autres approches comme la psychothérapie. C'est pourquoi ces décisions se prennent avec un médecin pour évaluer, ajuster et surtout accompagner. Certains en ont besoin d'un temps, d'autres plus longtemps, et plusieurs choisissent d'autres chemins. Mais derrière chaque choix, il y a une personne qui essaie d'aller mieux. La route

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Puis, en 1976, la sociologue américaine Thomasina Bachman a mis des mots sur un autre savoir, celui qui vient du vécu. Un savoir imparfait, intime, mais essentiel. 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

0: l'artiste Ariane Brunet, qui vit avec l'anxiété depuis l'enfance et qui pose une question à Sarah, mère d'une jeune adulte qui en vit aussi. Quand l'anxiété s'installe, comment perçoit-on comme mère la prise d'antidépresseurs? Je suis Karina Marceau. Vous écoutez Se rencontrer pour comprendre à l'antenne d'ici première.
1: Est-ce que toi, comme mère, est-ce que tu avais des biais cognitifs par rapport à ça?
2: Absolument. On dirait que je me suis reconnue encore une fois sur certains biais parce que moi, je me disais, ça va s'arranger, c'est vraiment nécessaire. On dirait que je balayais un peu sous le tapis. Pourtant, je sais, Ariane, à quel point c'est bénéfique. Je suis témoin à tous les jours. As-tu pensé? Mais comment ça peut être fort? Autant que toi, là, t'avais peur des bruits. Ouais. Moi, j'avais peur de l'effet que ça pouvait avoir, puis changer ma fille dans ce qu'elle est, tout ça. En fait, toutes les personnes qui me parleraient de ça, j'aurais toujours ce biais-là. Mm-hmm. C'est assez particulier, mais c'est un travail que j'ai fait sur moi-même parce que j'ai constaté avec différentes personnes qui m'entourent que c'était très positif, la médication. Tu sais, il faut trouver. Par contre, j'ai des proches à moi là qu'il a fallu, il faut de la persévérance des fois. Là. Mm-hmm. Là, je parle pas de ma fille, mais je parle d'autres personnes. Ça fait vraiment une différence sur le bien-être par la suite, hein, parce que si la personne n'a pas les bonnes molécules, c'est autre chose. Mm-hmm. Mais oui, on tombe des fois dans des préjugés.
1: Oui.
2: Je pense que je te dirais de façon presque automatique, parce qu'on se dit, on est-tu vraiment rendu là? Parce que j'oublierai pas les mots que t'as dit, parce que les mots de souffrance, c'est quand même quelque chose à considérer. Puis ça, on veut pas ça. On veut pas ça. À certains moments, ma fille, la musique pour elle représentait... représentait un soulagement, représentait avec tous les goûts qu'elle avait, parce qu'elle a toujours eu plusieurs goûts musicaux. Puis, entre autres, il y a une chanson de Patrick Watson qu'elle écoutait, ça lui faisait du bien. Fait que la musique...
1: Je laisserai des mots, c'est ça?
2: Oui, exact.
1: C'est la chanson francophone la plus écoutée au monde en ce moment.
2: On voit que t'es plus jeune que moi. Honnêtement, j'ai vu à quel point je croyais beaucoup Ariane à la musicothérapie. J'ai toujours cru aux arts-thérapies en général, là. Mais vraiment, ça, je peux te dire quelque chose, c'est vrai, que t'as certainement sauvé plus qu'une vie. Et ça, il faudrait jamais l'oublier. À quel point la culture, les arts, tu sais, ça fait vraiment une différence dans la vie des gens qui ont de la souffrance.

curiosité, c'est-à-dire une curiosité oui. face à l'autre. Oui. Tu sais, d'être ouvert, comme je t'ai dit, très, très humblement, là. Mm-hmm. Je le suis avec mes deux enfants, à l'écoute, mais parfois, on pense comprendre ce qu'ils vivent. Mm-hmm. Mais il faut prendre le temps de voir, puis toi, comment tu vois ça? C'est ça. De leur poser la question, peu importe ouais. leur âge, parce que c'est ça, la suite, l'avenir va nous le dire, mais ouais. je pense que d'avoir eu ce réflexe-là, autant toi que moi dans nos vies, mm-hmm. ça va avoir permis oui. à l'anxiété de prendre moins de place.

C'est ainsi que se termine cet épisode. Merci à celles et à ceux qui ont rendu cette rencontre possible. D'abord, l'artiste Ariane Brunet et Sarah pour leur générosité et pour nous avoir laissé entrer dans leur intimité. À la recherche, Caroline Roy-Blais, avec qui j'ai collaboré. À la prise de son, Steve Saint-Pierre. Au montage et au mix sonore, Clovis Lamar. À la co-réalisation, Julie Campeau. Je suis Karina Marceau, journaliste et documentariste. J'ai assuré une partie de la recherche et porté la réalisation de cet épisode. Se rencontrer pour comprendre est une idée qui m'habite depuis longtemps. J'espère que ça vous a nourri. Merci d'avoir été à l'écoute et à tout bientôt pour un nouvel épisode.

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5: Bonsoir, ici Fred Harding. Voici les informations. Tout d'abord en culture.
6: Vous savez, moi le théâtre, c'est ma vie. Comme je dis à mes amis, moi, les planches, j'en mange.
5: L'actrice québécoise Sophie Fauché est morte à l'âge de 68 ans. Figure marquante du théâtre, de la télévision, du cinéma et du doublage, elle aura mené une vie une carrière de plus de 50 ans et marqué le public par de nombreux rôles, dont celui de Christelle Bouvier-Montgomery dans Le cœur a ses raisons. Plus récemment, elle avait incarné la cantatrice Maria Callas dans la pièce « Une voix pour être aimée » qu'elle avait également coécrite. Voici le chanteur et metteur en scène du spectacle Marc Hervieux.
7: Sophie, c'était un immense soleil. C'était une collègue d'exception, c'était une amie grandiose. C'était quelqu'un qui avait envie que tout le monde alentour d'elle soit heureux, soit à l'esprit, à la fête. Que je peux retenir toute ma vie, c'est son éclat de rire. Son éclat de rire incroyable. C'est quelque chose qui va rester dans mon cœur et dans ma tête toute ma vie.
5: La première ministre du Québec, Christine Fréchette, a également rendu hommage à la comédienne en soulignant notamment ses prestations au petit écran avant de la qualifier de grande ambassadrice du théâtre. Et à l'international, les États-Unis ont mené des frappes contre l'Iran en représailles à la destruction d'un hélicoptère Apache américain près du détroit d'Ormuz, une attaque que Washington attribue à Téhéran. Les autorités iraniennes nient toute responsabilité et accusent plutôt les États-Unis de chercher à raviver les tensions malgré le cessez-le-feu annoncé en avril. Cette nouvelle escalade survient quelques heures à peine après que le président américain eut affirmé qu'une entente de paix avec l'Iran était à portée de main. Voici les détails avec Louis Blouin à Washington.
8: En fin d'après-midi, les forces américaines ont lancé des frappes dites défensives contre l'Iran. Les médias iraniens rapportent des explosions et des attaques dans plusieurs localités du sud du pays, notamment la ville côtière de Bandar Abbas. Des systèmes de radar et des défenses aériennes aussi auraient été ciblés selon des sources du média américain Axios. Une réponse proportionnée à l'agression iranienne injustifiée, a écrit le commandement américain sur X. Plus tôt cet après-midi, Donald Trump avait accusé les Iraniens d'avoir abattu un appareil de type Apache qui survolait le détroit d'Ormuz.

0: Les deux pilotes qui ont été secourus s'en sont sortis indemnes, mais que les États-Unis devaient impérativement répliquer à cette attaque, c'est ce qu'il avait écrit sur son réseau Truth. De nouvelles tensions qui risquent d'affaiblir un cessez-le-feu déjà fragile. Hier encore, Donald Trump disait qu'il était à 2 ou 3 jours de la signature d'un très bon accord avec l'Iran. Cet objectif semble maintenant s'éloigner. Le ton a vite changé. Le régime iranien n'a pas revendiqué de responsabilité dans l'écrasement de l'hélicoptère et semble même nier. Les médias iraniens citaient un peu plus tôt une source militaire qui affirmait que l'armée iranienne n'a mené aucune opération offensive dans le détroit dans les 24 dernières heures. Il avait prévenu que si les États-Unis se servent de ça pour relancer les hostilités, bien que la riposte serait musclée. La question maintenant, assisterons-nous à une escalade? Avant ces nouvelles frappes américaines, le président du Parlement iranien avait publié un message sous texte menaçant sur X ces dernières heures. Nous privilégions la diplomatie, mais nous parlons d'autres langues avec bien plus d'aisance. Si vous rompez vos engagements, nous passerons à la langue que nous maîtrisons le mieux, a-t-il écrit. Ici Louis Blouin, Radio-Canada, Washington.
1: Et de retour chez nous, le gouvernement libéral a défendu le projet de TGV reliant Québec à Toronto face aux critiques lancées par les conservateurs aujourd'hui. Voici donc dans l'ordre le premier ministre Mark Carney, suivi du chef de l'opposition officielle du Canada, Pierre Poilievre.
2: Parce que le TGV va créer plus de 50 000 jobs, plus de 37 milliards de PIB et un avenir plus prospère, plus soutenable pour le Québec.
3: Président, ça crée seulement les emplois pour des petites amies libéraux. Cette voie ferrée a déjà 13 vice-présidents, 13, qui ont tous reçu 2,3 millions de dollars en bonus, sans bâtir un seul pouce de rail à travers le Canada.
1: Le Bloc québécois a quant à lui tiré la sonnette d'alarme sur de possibles dépassements de coûts. La construction de la première phase du TGV qui doit relier Montréal et Ottawa en s'arrêtant à Laval doit débuter en 2029. Et toujours en politique fédérale, Ottawa s'apprête à déposer un projet de loi qui interdirait l'accès aux réseaux sociaux aux jeunes de moins de 16 ans. Mais le Centre pour l'intelligence émotionnelle plaide plutôt pour un encadrement fédéral qui responsabiliserait davantage les géants du numérique et craint que cette mesure crée un faux sentiment de sécurité. Sa directrice générale, Emmanuelle Parent, croit que les jeunes contournent déjà les restrictions d'âge et pourraient simplement se tourner vers d'autres plateformes.
4: Ça ne marchera pas une interdiction parce qu'ils ont l'impression, c'est ce qu'on voit en Australie, qu'ils vont être capables de contourner l'interdiction à l'aide de VPN en contournant la reconnaissance faciale. Donc, ce qu'on voit, c'est que, les jeunes qui ont vu leur compte Snapchat se faire supprimer ne sont plus sur Snapchat, mais ils sont sur d'autres plateformes comme WhatsApp, par exemple, ou Discord, où des milliers de personnes peuvent se réunir et interagir.
1: La spécialiste estime que la priorité devrait être de rendre les réseaux sociaux moins nocifs en obligeant les plateformes à mieux modérer les contenus dangereux et à revoir certaines fonctionnalités conçues pour capter l'attention. Et rapidement en terminant, la NASA a annoncé ce midi l'identité des astronautes qui feront partie de la mission Artemis 3. 3 Américains et 1 Italien sont envoyés en orbite terrestre l'an prochain. Voilà, c'est ce qui conclut vos informations.

0: elle se retrouve au cimetière, on va mettre la maman en terre, et tout d'un coup, elle entend un voilier d'oiseaux là, qui passe au-dessus, etc. Et au lieu de rester concentrée sur la mise en terre, elle part dans le ciel pour suivre ses oiseaux, puis elle a eu l'impression que c'était un signe de la maman, comme un cri de liberté. Qui l'autorisait à vivre malgré cette perte-là.
1: C'est comme en scène, l'important c'est de commencer. Donc il faut réussir son entrée, sa sortie, entre les deux on fait ce qu'on veut. Quand j'aime, j'aime. Quand il y a des causes qui me tiennent à cœur, je vais monter aux barricades. Quand il y a injustice, là on peut compter sur moi. Et pourquoi j'aime le théâtre? J'aime le côté communion, j'aime le cœur humain, le cœur commun. Je suis en quête de ça.
2: Bonsoir, chers auditeurs. Ici Ariane Cipriani. Nous avons appris avec une grande tristesse le décès de l'actrice et autrice Sophie Fauché, qui fait partie de notre vie culturelle depuis 5 décennies. Alors, c'est elle que nous allons écouter ce soir, avec cette voix reconnaissable entre toutes. Sophie Fauché a fait tant de rôles différents. Plus d'une trentaine de personnages au théâtre. Elle a été Antigone, Alma Mahler, Marie Stuart. Elle a joué Claudel, Marivaux, Musset, Pirandello, Shakespeare. Plus d'une vingtaine de personnages.

0: Au cinéma, notamment dans La face cachée de la lune, L'enfant prodige, Pays, Switch et Lawrence Anyways. Une quarantaine de protagonistes à la télévision aussi, depuis L'or et le papier jusqu'à Société distincte et Le monde de Gabriel Roy. Des rôles très variés. Plusieurs livres aussi, hein, ces fameux ouvrages jeunesse, notamment ceux sur son idole Frida Kahlo. Et on la retrouvait sur nos ondes à titre de chroniqueuse et animatrice. Elle fait partie de la famille. D'ailleurs, Sophie Fauché aimait la troupe. Elle affectionnait profondément ses collègues et ses partenaires de jeu. Pour lui rendre hommage ce soir et surtout pour célébrer sa vie, ses talents et ses nombreuses qualités, nous avons assemblé pour vous plusieurs extraits d'émissions dans lesquelles elle se raconte. Pour commencer, voici un segment de l'émission Les grands entretiens avec Stéphane Bureau, enregistré en 2019.
1: Je suis grande, je parle un français un peu soutenu. Quand j'entre dans une pièce, on me remarque, ne serait-ce que par ma taille. Donc très vite, on a parlé de flamboyance. Petite fille, j'étais excessivement timide, mais vraiment très très timide. On me présentait, je vous présente la fille de Françoise Fauché. Puis là, je levais la main, puis je disais. Je m'appelle Sophie. C'était pas François, c'était Jean et tout ça. Bon, puis j'étais confortable là-dedans. Je n'éprouvais pas le besoin de me mettre de l'avant du tout. J'étais dans l'ombre. J'adorais ça. C'était parfait. J'ai des frères et sœurs. On est quatre. Mais j'étais une enfant joyeuse, mais réservée vraiment. Mais quand j'étais en confiance avec mes amis, là, je pouvais faire le clown. Mais il fallait que je sois en confiance. Donc, on devait un peu m'apprivoiser. C'est ça. J'ai mon frère aîné Philippe qui était mince comme tout. On l'appelait fil de fer et moi, c'était chambre à air. Non, j'étais mal dans ma peau, c'est sûr. J'étais trop ronde. J'étais réservée. C'est long de trouver sa voix. Moi, j'ai eu une chance inouïe. Malgré ce mal-être entre guillemets de timidité j'étais plus habile, j'étais mieux sur scène dans des personnages. Après, il y a eu le conservatoire. Là, je me suis déliée. La pierre blanche de l'oiseau bleu dans mon curriculum vitae, c'est que c'était le spectacle théâtral à Noël à la Place des Arts, le casse-noisette pour le théâtre, c'était l'oiseau bleu. Et je ne l'ai pas fait qu'un an. Je l'ai fait à 8, 9, 10 ans. Et je préférais ne. C'était mes vacances de Noël. Donc, on jouait à raison de 2 fois par jour. Mon premier rôle s'appelait Le Gros Bonheur du Rire Épais. Et j'avais un costume à la paillasson. Et donc, très vite, j'étais bien. J'étais bien sur une scène, mais j'étais bien aussi en coulisses. Et donc, ça a dû signifier quelque chose, ce rendez-vous hivernal avec du théâtre. C'est une thérapie exceptionnelle. On plonge dans les personnages, on plonge dans le destin des autres et on se dit ah tiens ça là il y a une petite lumière là il y a quelque chose qui résonne en moi et on va puiser en nous peut-être mais je veux dire en plongeant dans la vie des autres on se révèle à soi en donnant aux autres on apprend à recevoir aussi enfin c'est fou comme on y parle toujours du nombrilisme des comédiens et de leur ego etc il en faut un peu. Mais c'est peut-être pas le moteur. Je suis frappée de voir à quel point souvent les comédiens à la base sont des gens timides qui pour rayonner ou pour apprendre à mieux se connaître sont passés par justement par les planches. Dans Ding et Dong le film, on disait les planches, j'en mange. Bon ben non mais ce que je veux dire par là c'est que c'est ça, à jouer des comtesses, des femmes simples de la vie de tous les jours, ou alors moi j'aurais rêvé de jouer Camille Claudel, etc. En plongeant dans la douleur et dans les joies de ces grands personnages, on apprend d'abord à relativiser nous ce qu'on vit, et on s'oublie un peu soi-même, tout en ne s'oubliant pas du tout. Enfin, tout ça c'est complexe, mais ça fait partie donc du plaisir du jeu. J'ai fait le conservatoire, et puis, peut-être après, quand j'ai commencé, je prends des grands raccourcis, à avoir un peu confiance en moi, etc. Peut-être j'étais trop, j'étais intense, je parlais très très vite, par timidité, je prenais de la place, je riais, je pleurais, je prenais de la place. Donc, il y a certainement eu de ça dans ce qu'on a peut-être parlé de moi. Je crois que tous les êtres humains sont multiples et changeants. On a plus d'une facette. Alors moi, je dis parfois à la rigolade que je ne suis pas bipolaire, je suis quadripolaire, multicolore, voilà. Je peux ce matin être un peu nerveuse, cet après-midi avoir une nouvelle qui va me rendre folle de joie, être contrariée à 5 heures, et puis éblouie le soir. Donc, on n'a pas... Moi, mes journées, je m'auto-épuise. Il y a aussi une phrase, tu vois comment je suis multiple, prise dans Le Roi Sommeur de Ionesco, où à la fin de sa vie, on dit « c'était une agitation bien inutile ». Et cette phrase-là, je me la sers moi-même quand tout d'un coup, je sens que ça aurait tendance à partir en vrille pour me centrer. Dans le sens que ça vaut pas la peine, dans le sens que les vraies choses se produisent quand on est prête à les accueillir et qu'on a ce calme. Exemple, moi, à 20 ans déjà, parce que je me posais beaucoup de questions sur qu'est-ce que la vie, où est-ce que... Et j'adorais marcher. Et d'ailleurs, souvent dans ma carrière, quand j'ai eu des beaux rôles, c'est sur la montagne que je n'embêtais pas les gens avec qui je cohabitais. C'était sur la montagne que je me disais mon texte, que je me posais les questions des personnages et tout ça. Bon. Et puis la vie a fait une rencontre étonnante. Claudine Roy, cette Gaspésienne, qui un jour m'a invité dans ses grandes traversées de la Gaspésie. Et je me retrouve là, aujourd'hui, à être porte-parole non seulement de ces traversées pédestres qui sont toujours fin septembre, mais des traversées l'hiver en ski de fond. Mais là, le niveau de ski de fond était beaucoup trop élevé pour moi dans les chic-chocs. Moi, je jouais au théâtre une semaine après. Je pouvais pas risquer de revenir avec une patte cassée. Fait que c'est un peu moi qui ai instauré la raquette. Et c'est devenu quasiment son volet aussi populaire. Et donc, la vie c'est chargé parce que j'ai toujours aimé marcher. Je résous beaucoup de choses en marchant. Il y a une paix qui s'installe. Et donc, c'est extraordinaire. Ça, c'est des surprises de la vie. Et en parcourant le territoire, entre guillemets, de ce pays que j'aime, ben c'est fou les rencontres que j'ai pu faire et l'inspiration même.

sont arrivés en 51, mes parents, de Paris, jeunes mariés. Mon père était au départ comédien, mais très vite, il disait toujours cette phrase, qu'il s'était sacrifié pour Françoise. Donc très vite, il est rentré ici à Radio-Canada comme régisseur, puis comme réalisateur. Il a réalisé de nombreux téléthéâtres et j'adorais mon papa. Et ça me touche qu'on en parle. Mais tu vois, ça c'est le côté multicolore. Ils aimaient ardemment leur métier. Et autour de la table, on en parlait avec passion. Les projets fusaient de partout. Papa, il était créatif. Il a fait des saisons complètes avec ici à Radio-Canada. Mais en parallèle, faisait des spectacles comme metteur en scène au Rideau Vert. Après, il a écrit des biographies. Donc, c'était quelqu'un d'actif. Et qui, par contre, était très terre à terre, et les humeurs des comédiens, les caprices, peut-être un peu, je veux dire, c'était un grand pince sans rire, mais il avait aussi un peu d'ironie face à ça, donc je suis sûre que c'est de lui que je tiens le fait de ne pas pouvoir me prendre au sérieux. Dans le sens que, et si, justement, je fais preuve de petit maniérisme, ou je sais pas quoi, ou d'anxiété, parce que c'est pas normal de se retrouver sur une scène devant 800 personnes, ben, il y a toujours la voix de Jean Fauché qui fait, bon, Sophie, on se calme, ou genre, ça va, la diva. Enfin, je sais pas, il y a vraiment juste la petite réflexion qui fait que, de toute façon, avec Françoise, vraiment, j'étais consciente très petite, si tu veux faire ce métier-là, oui, c'est sûr, c'est merveilleux, mais c'est beaucoup de travail. Ma mère cumulait en même temps le métier d'animatrice, donc à Femme d'aujourd'hui, et le soir, elle jouait au théâtre. Et je me rappelle des apprendre son texte, ne serait-ce que ça, c'est ardu, c'est pas amusant. Ben, il faut plonger, il faut se concentrer, il faut avoir la paix. Donc nous, les enfants, on se tenait loin de la chambre où ma mère étudiait ses textes. Et puis, les entrevues, pareil. Donc, et très vite, maman me disait, si on fait plusieurs choses, on fonctionne par tiroir. Et puis, quand elle était présente, puis ça me touche aussi, elle jouait le soir au théâtre, mais le matin, pour nous donner une régularité de vie et tout, elle se levait, on partageait le petit déjeuner, les céréales et tout ça, et il y avait une présence d'une maman et d'un papa, on était encadrés. Plus tard, je suis devenue maman à mon tour, puis Françoise a une adoration pour Clémentine, et puis tout ce temps qu'on n'a peut-être pas passé plus jeune, je peux dire que j'en profite beaucoup. Dans Marie Stuart, j'étais enceinte de ma fille Clémentine, et je jouais Marie Stuart, et ma mère faisait ma dame de compagnie, et c'est elle qui m'envoyait sur l'échafaud. Mais de fait, de jouer avec sa mère, dans l'annonce faite à Marie, elle faisait ma maman, et moi je faisais Mara, la noire et tout ça, mais elle était si fière de moi, je l'ai tellement vue heureuse de ce moment et tout, bon, et puis, comme on a eu du succès les deux dans cette aventure-là, c'est sûr que ça a fait plaisir. Devenue animatrice à l'émission Les Lyonnes, elle était plus que solidaire, trouvant que c'était bien que ça m'arrive, que la curiosité, elle était réelle chez moi par rapport aux autres êtres humains et aux choses qui se passent dans la vie. Donc, j'ai vraiment une alliée. Moi, je suis fidèle. Quand j'aime une fois, j'aime pour toujours. J'ai joué au début de carrière beaucoup, beaucoup de grandes amoureuses. On ne badine pas avec l'amour sur la scène du TNM. J'ai joué beaucoup de grandes amoureuses et dans ma vie intime, j'étais seule. Et ça, je me disais, ça n'a pas de sens. Et à un moment donné, j'ai plus voulu jouer. Comme un bébé, je veux plus jouer. Alors là, j'ai fait une thérapie. Et ce que vous ne savez peut-être pas, mais c'est le chant qui m'a remis sur les rails. J'avais fait une série qui s'appelait Les Fils de la Liberté, qui était 6 heures, une émission importante. Et on me laissait miroiter, moi, Maria Chapdelaine. Pendant 10 semaines, ça a été mon secret. Maria Chapdelaine, c'était moi. C'était la même maison d'Interimage et tout. J'avais fait des photos. Et un jour, Gilles Carle me donne rendez-vous à l'Express, Lyon. Il me dit, Sophie, tu sais, Carole, c'est démené, elle revient avec des sous. Ce ne sera plus la maison de production Interimage qu'il fait, et ça va être Carole, Maria Chapdelaine. Alors, ça, c'était mon secret, j'avais joué plein d'amoureux, j'avais donc travaillé pas mal, et puis là, donc ça a été le déclencheur, ça, de mon mal de jeu, si on veut. J'ai eu la chance de rencontrer aussi Marie Cardinal, qui avait écrit les mots pour le dire. Oui, oui. C'est ça, ben, le travail de on parlait de thérapie, mais ça a été pour trouver les mots pour me définir, trouver les mots pour dire qui je suis, c'est sûr. Donc c'est la très belle phrase, c'est d'Alphonse Daudet, qui possède sa langue, détient la clé de sa prison. Mais enfin, quand on a les mots pour le dire, on peut déployer des ailes. Quand tout d'un coup on trouve le bon mot,
On se dit, ah mon Dieu, ça résonne et puis ça libère. Quand elle a osé parler, Marie Cardinal, de son mal de vivre et de ses règles qui venaient pas et de ce, la bête en elle, enfin bon, c'était très violent à l'époque, tout ça. Maintenant, on raconte tout, on étale tout sur la place publique, ce qui me gêne aussi. Mais donc savoir nommer, savoir dire, oser dire non, oser dire non, c'est énorme hein, quand on commence. Mais savoir dire je t'aime, c'est long aussi. Savoir dire je m'aime, ça c'est interminable. ça a été long, ouais. Mais disons que moi je m'oublie, c'est surtout ça qui est bien. Si j'avais pas fait cette dépression, vraiment, vraiment, je n'aurais pas acquis la force, je crois, que j'ai acquise en côtoyant un peu des gens donc qui vont pas bien, aller aux déprimés anonymes, etc. Vous savez, c'est ça, plonger là-dedans. Parce que moi, je venais d'un milieu, j'étais élevée dans de la ouate, j'ai été entourée d'amour, j'avais pas de problème. Donc, je peux pas prendre plus les ondes là pour parler de ma déprime. Voilà, c'est tout, c'est dit.

Frida Kahlo, c'est un ami qui m'a offert la biographie d'Eden Herrera concernant Frida Kahlo en disant « Look at this, Sophie, there's a part for you, il y a un rôle pour toi ». Et puis j'ai lu cette biographie avec beaucoup d'intérêt, mais j'adorais les destins de femmes hors normes. Mais le vrai éblouissement, le vrai choc, c'est son journal intime quand, lorsqu'on me l'a aussi, lorsque j'ai découvert, édité au Chêne Vert, le journal intime de Frida Kahlo. Quand je suis tombée sur le journal intime, là, si on aime les mots, on a vraiment une femme qui se raconte. C'était pas destiné au public, mais Frida, elle s'est non seulement peinte, mais elle s'est écrite et elle se livre là-dedans d'une façon. Elle adore son Diego Rivera, le peintre muraliste de 20 ans son aîné. Il la trompe, elle l'aime malgré tout. Donc il y a des pages extraordinairement bien écrites sur d'une femme qui aime trop. Parfois, comme elle a été aussi handicapée avec cet accident de tramway et d'autobus là qui l'a fracassée, elle est parfois sous substance. On sent bien que, alors c'est parfois un style un peu hétéroclite, éparpillé, mais que je comprends fort bien, et je veux dire qui est tout à fait compréhensible. Et si on aime les images, c'est le parfait équilibre. C'est le parfait équilibre de, c'est excessivement coloré, une tache sur une page, on ferme le livre, ça devient d'un côté un araucaria et de l'autre un oiseau, c'est magnifique. Et ce document qui se termine avec cette phrase, j'espère que la sortie sera joyeuse et j'espère ne jamais revenir, mais rentrer en plein cœur. Et le déclencheur s'est fait ici à la radio. Lynn Meloche réalisait une émission « Parle-nous d'un personnage qui te plaît ». Je parle de Frida Kahlo pendant une demi-heure. La réalisatrice sort du studio, se fait « Sophie, tu te rends pas compte, quand tu parles de Frida, là, tu nous captives, pourquoi tu n'écris pas sur elle? Tu crois nanana, bon. Oui, oui, oui. Et donc, j'ai pondu d'abord un radiothéâtre avec dans lequel il y avait Michel Dumont, Françoise Fauché, moi, et la musique de Lassa Dessella qui venait de sortir son album. Et en faisant ce texte, qui a été tout de suite pris et réalisé, je me suis dit, ok, j'ai la matière pour un spectacle, parce que là, leurs croyances face à la mort, les rituels, ces pique-niques dans les cimetières, les coutumes, cette femme qui non seulement vient de Coyoacán en banlieue, mais sentige d'un monsieur plus vieux qu'elle, qui est vraiment, qui sert de Pygmalion, le grand muraliste, cet accident de voiture où elle était condamnée, sa résilience, la polio à 6 ans, mais donc tout ça, puis une énergie vitale, je veux dire, incroyable, qui fait que malgré les handicaps, elle se réinvente. Moi, j'avais des amis qui, à 30 ans, me disaient, off, à quoi bon, désenchanté et tout. Je dis, attendez, là. Lisez Frida Kahlo, elle donne du courage, elle donne de l'élan. Elle dit qu'elle espère, sa vie n'aura pas été pour rien. Moi, j'étais portée par une mission incroyable. De la faire connaître, et cette culture, et cette femme visionnaire, je veux dire, qui était pas de son époque, qui est à l'origine des selfies avec tous ses autoportraits. Non, mais c'est vrai. J'ai cogné aux portes à Montréal auprès de tous les théâtres, mais une comédienne qui veut écrire une pièce puis se donner le premier rôle, ça devait être suspect. Et puis j'ai pas eu trop d'écho. Et c'est mon Michel, mon mari, qui m'a dit, Sophie, si tu rêves large, ben j'ai dit Robert Lepage. Il aimait pas mal dire Robert Lepage. J'ai dit, tu crois, mais il est si débordé, il prend pas de choses de l'extérieur. Qu'est-ce que t'as à perdre? Alors j'ai tout envoyé dans une enveloppe à la caserne. Et dans la même semaine, je recevais un appel avec un rendez-vous téléphonique. Là, j'avais un lampion d'allumé. J'étais dans un état, comme dirait Adjani, proche de l'Ohio. Là, c'était comme, ok, sois concise, trouve les mots et tout. J'ai été portée par une mission. Je veux dire, j'ai attendu 7 ans entre l'idée, entre 7 ans avant que ça se fasse. La pièce a finalement eu lieu. On a fait une tournée à travers le monde. Et puis là, il y a eu une pause de 15 ans. Il y a eu un arrêt. Et tout d'un coup, là, le Musée des Beaux-Arts de Québec fait une exposition qui s'appelle Alice au pays des merveilles. On reçoit des tableaux de Frida Kahlo et me propose, vous viendriez pas lire votre pièce avec un lutrin? J'ai fait, oh, mais non, puisque là, les correspondances venaient de sortir et que il y a autre, Frida, on n'arrive pas de la découvrir, puisque lorsqu'elle est morte en 1954, on a scellé une pièce qu'on avait le droit d'ouvrir que 50 ans après sa mort. Donc, j'ai dit, je peux inventer autre chose. Et cette autre chose, c'est Frida Kahlo correspondance, où je la raconte, mais à partir de ses mots à elle. Elle m'a aidé à mais j'ai toujours eu ça. Pourtant, j'ai pas eu le quart de sa peine et de ses douleurs, Dieu merci, là. Mais elle avait une conscience aiguë que la vie, c'est maintenant. C'est maintenant, c'est pas demain, et qu'il faut en profiter, et que tout peut s'arrêter très vite, et qu'on est seulement de passage, et tout ça. Donc, cette urgence de vivre, je l'ai toujours éprouvée. Et Frida
Je ne pouvais pas, quand je me suis lancée dans son projet, la laisser tomber. C'était trop un cœur qui se déversait dans ces pages-là. Puis je me disais, elle a eu une vie épouvantable. On va lui faire la fête. Elle n'a pas vécu pour rien. Donc il faut dire les choses, il faut les raconter, il faut partager nos histoires, nos cultures.

qui ressort chaque fois qu'on l'entend, c'est combien Sophie Fauché était une invitée en or, une conteuse formidable. Combien sa palette de couleurs était large, tour à tour émouvante, intéressante, extravertie puis introspective. Elle passait aisément de la légèreté à la profondeur. Une femme articulée qui aimait les mots, physiquement assez grande, alors ça lui donnait une envergure, des airs de grande dame, mais elle était d'une simplicité, enthousiaste, accueillante, généreuse, curieuse de l'autre, très le fun.

0: Maria Callas, on se cachera pas, c'est... Elle le disait d'elle-même, « Je ne suis pas une chanteuse qui joue la comédie, je suis une tragédienne qui chante. Mmh. Moi, je suis comédienne. » Elle a révolutionné le monde de l'opéra. Et Marc Hervieux me racontait, à l'époque, les chanteuses, on leur disait « Vous vous placez là. » Et c'était pas la peine d'avoir des jambes et de savoir se bouger, etc. On voulait entendre la note parfaite. On voulait donc, c'est ça, qu'elle chante. Maria Callas, elle est arrivée, elle se déplaçait, elle incarnait, elle vibrait de partout, tout ça, dans ses rôles, et ça... Et, enfin, il y a beaucoup de choses qui ont contribué à son succès, mais elle était toute ronde dans sa jeunesse, et plutôt complexée, et mal dans sa peau, et à force de volonté et vraiment de tempérament, elle a perdu 30 kilos, ce qui fait à peu près 60, elle s'est métamorphosée, elle avait comme idole Audrey Hepburn, elle voulait lui ressembler, elle a atteint ça. Il y avait une légende qui voulait qu'une chanteuse de lyrique soit obèse, elle a dit c'est de la foutaise, c'est faux, et je vais vous en donner la preuve. Ce qui est étonnant avec Frida Kahlo, je te le dis, c'est que son nom à Maria Callas, c'est Maria Sofia Cecilia Kaloyeropoulos. Quand elle est née à New York, son père a dit c'est bien trop compliqué ce nom de famille, on veut se faire admettre. Son père a dit tu t'appelles Maria Kahlo. Et jusqu'à l'âge de 12 ans, elle s'est appelée Maria Kahlo avant de décider qu'elle sera Callas. Alors je trouve assez étonnant moi de jouer Frida Kahlo depuis près de 30 ans et de me retrouver avec quelqu'un qui s'est appelé Maria Kahlo. Maria Callas a perdu un enfant, mais elle, après 8 mois de grossesse, l'enfant est venu au monde. Et il est mort dans ses bras. Donc, il y a dans son parcours, et c'est un enfant qui était caché parce qu'elle l'a eu avec Aristote Onassis, et elle n'était pas elle n'était pas mariée, donc il y avait tout ça. Parce que j'ai fait une fausse couche, puis que c'est quelque chose que j'ai trouvé douloureux. Face au monde de l'opéra, je me suis fait plaisir pour les écorcher un petit peu, parce que c'était un monde féroce, vraiment.
1: Cette entrevue à Pénélope en 2023, c'était en plein milieu de la tournée du spectacle Une voix pour être aimée, Maria Callas. Nous allons poursuivre sur cette thématique des mots. Et encore une fois, l'influence de Frida Kahlo s'invite dans ses réflexions. Avant la série de livres, Sophie Fauché avait écrit une pièce et incarné Frida Kahlo dans La Casa Azul, mise en scène par Robert Lepage.
0: Mais Robert Lepage, c'est comme un frère. J'ai une admiration incroyable et c'est un être humain supérieurement chaleureux, sensible à l'autre. Nous avons fait nos conservatoires ensemble. Donc, à cette époque-là, les conservatoires de Québec, de Montréal, avaient droit à une bourse extraordinaire et on est allés ensemble chez Alain Knapp. Un homme de théâtre qui avait une méthode très particulière à base d'improvisation, etc., et qui a été un grand, grand déclencheur pour Robert, en tout cas pour l'autoriser à être lui. Mais Robert, donc, c'était son premier voyage, je me rappelle tout à fait, dans l'avion. C'était la première fois qu'il allait mettre le pied à Paris. Alors que moi, petite fille, avec ma pancarte, j'allais souvent retrouver mes grands-parents, donc j'avais l'habitude. Et je me rappelle avoir dit à Robert, dans l'avion, on a 18 ans là, tu vas voir Robert Paris, on ne s'y fait pas. Et ce que je voulais dire, c'est, tu vas t'asseoir à une terrasse de café, t'as le monde entier qui défile, c'est un spectacle permanent. Et c'est resté comme ça. Et il m'a pas jugé en se disant, mon Dieu, c'est qui, c'est énervé, Paris, on ne s'y fait pas. Il aurait pu prendre ça comme une grande mondaine, mais il a compris ce que je voulais dire. Et lorsque 25 ans après, j'ai eu ma première à Londres, où je jouais Frida Kahlo en anglais, avec accent mexicain, dans un texte que j'ai écrit, avec dans la salle Peter Brook puis Vanessa Redgrave, que j'étais dans un état de trac assez colossal, au salut, je me suis effondrée de trac à pleurer et t'as Robert à côté de moi qui, en saluant, me fait « Tu vois, Sophie, Londres, on ne s'y fait pas. » J'ai pleuré ma vie, comme dirait ma fille. Alors, c'est des souvenirs inouïs.

La pièce a tourné ici, en français, et en anglais dans plusieurs pays. En Espagne, en Autriche, au Portugal, en Angleterre, au Mexique, bien sûr, aux États-Unis aussi. Et Sophie Fauché a continué ses éloges à Frida Kahlo de plusieurs façons ensuite. Une autre femme l'a profondément inspirée. Sa mère, la grande dame de théâtre, Françoise Fauché. Sophie Fauché ne tarissait pas d'éloges et d'amour.

0: L'amour pour sa mère, c'est un des sujets abordés lors de son passage à Pénélope, qui l'avait invité en 2023 pour le segment « Ma vie en cinq mots ».
1: Alors j'ai d'abord choisi « Coquelicot ». Coquelicot, qui est un mot d'ailleurs Anne Sylvestre, grande poète, chanteuse, qui a beaucoup écrit pour les enfants aussi, a fait paraître un livre où elle parle des mots et il s'appelle « Coquelicot ». Alors j'ai ça en commun avec elle, ça me réjouit, je trouve que la sonorité est magnifique, j'adore les mots depuis toute petite, les jeux de mots, les calembours, ceux qui jonglent avec ça, l'esprit, et ça me rappelle aussi mon plaisir de lire pour les enfants. Mais la couleur du coquelicot aussi,
2: ah ouais, c'est magnifique.
1: Puis ça a l'air fragile, mais ça tient bien.
2: Alors le deuxième mot?
1: Ben, je vais y aller avec joie, tant qu'à faire, joie. Un état très très difficile à atteindre, vraiment difficile à atteindre pour que tout soit coordonné puis qu'on éprouve. C'est profond et quand on a connu cet état-là, on peut s'y plonger, c'est vivifiant et on est libre n'importe quand de profiter de cette joie. J'ai eu la grande chance au mois de mai d'être invitée comme jury au Festival de Cannes. Ça durait, j'étais pour le documentaire, 10 jours à Cannes dans un hôtel qui s'appelle le Mondial avec une amie que j'avais amenée. J'arrive dans ma chambre, j'avais encore rien fait, qu'il y avait une bouteille de champagne et on me remerciait d'être là. J'ai adoré. J'étais à côté du marché, je me suis offert une badge de pivoine. J'étais dans l'émerveillement, dans la gratitude. J'avais 2 montées de marche à faire où on m'a envoyé coiffeur et maquilleur en même temps. Donc, mais plus jeune, je me serais certainement soucié beaucoup de mes tenues, le look. Je m'en fichais, j'avais tout préparé. C'était parfait, mais j'étais dans le rire, j'étais dans la joie. Je me la suis jouée. J'ai rencontré Pedro Almodovar, Wim Wenders, Costa Gavra, à qui j'ai pu dire comment je l'aimais et merci pour la carrière qu'il a faite. En fin de journée, après les films, j'allais nager dans la Méditerranée. Je veux dire, il a fallu que je redescende de la planète Cannes, mais cette joie éprouvée, ça m'a porté tout l'été. C'est grâce à Cristal, du cœur à ses raisons. Cette série, décalée, a un succès incroyable auprès des jeunes qui s'envoient des gifts à Paris, en France. Et pour la communauté gay, je suis une icône. Et le directeur Rémi Lenné du festival connaît les épisodes par cœur. Petite fille, sur ma tunique bleue, j'avais un badge qui s'était « Aux joies ». Alors, c'est un état que je recherche. Je vais passer à un autre mot. Lumière, peut-être ouais. Lumière. Ça, même ma fille avait été bébé à moi, je lui apprenais lumière, parce que je lui montrais le soleil. Puis la lumière, pour moi, c'était dans tous mes appartements, c'était la donnée de base. Il fallait que ça rentre de partout, il fallait que ce soit lumineux. La lumière chez les gens qui portent en eux une passion, c'est inspirant. La lumière d'un paysage, j'adore la grande nature, j'aime la Gaspésie. Je suis très très très sensible à la lumière d'un coucher de soleil. Ce sont des émotions rares et la lumière donc me rappelle cette grande nature. C'est vraiment ça qui me recharge. Cet été, j'ai entendu ma voisine dire « Oh, le soleil est nuageux !» Ça m'a fait beaucoup rire, ouais. Mais il y avait une lumière particulière. Dans le même état d'esprit, émerveillement. Émerveillement, je crois que c'est une clé dans la vie. J'ai la chance que ma maman, Françoise Fauché, elle m'a dit « Sophie, l'émerveillement, ça permet d'avancer dans la vie. » Enfin, moi, j'étais petite, puis maman me disait « Regarde les champs de houblon, c'est magnifique. Oh, un cardinal dans le jardin. » Et là, c'était un signe de belle journée qui allait arriver. Ça aide à vivre. Ça aide à vivre, l'émerveillement. Et... enfin, conseil de Françoise, mais j'en suis certaine, de ne pas être blasée. Ne pas être blasée et redécouvrir. Je dis que je suis quadripolaire, mais je veux dire, oui, j'ai même hésité dans mes mots, tiens, tu vois, avant, il y avait le mot larmes. Il y avait le mot larmes, puis j'ai dit, j'ai pleuré, j'ai été blessée, il y a eu des déceptions, j'ai eu ma dose, comme tout le monde. Mais c'est pas un déni, mais j'ai toujours, ça c'est une question de tempérament, il y a le verre à moitié plein et le verre à moitié vide, il sera toujours à moitié plein. Je n'aime pas l'apitoiement, on est des amuseurs aussi, puis je veux dire, je suis comme une éponge, beaucoup. J'ai failli mettre le mot rire, il n'y a rien que j'aime plus que rire. Puis je suis bébé. Le whimsy grouille, j'ai entendu ça dans un conte de Jocelyn Bérubé. À l'époque, ça fait vraiment longtemps. C'était un personnage dans son conte qui avait de l'élan, de la vitalité, de l'énergie. Je crois qu'il faut cultiver son whimsy grouille. Exemple, t'es au bord d'un lac,
2: Tu veux te baigner.
1: L'eau est froide. Ben là, au lieu de faire, oh ben non, c'est trop compliqué, je veux pas me donner froid. Tu y vas, tu fais envoyer, sort ton Winsy Grouille, tu vas nager, puis tu vas être trois fois plus contente.

0: Vous l'avez entendu souvent sur nos ondes, Sophie Fauché, dans toutes sortes de déclinaisons. Et un des moments les plus sympathiques, les plus vivifiants, c'est cette rencontre avec Sœur Angèle à l'émission L'autre midi à la table d'à côté.
1: Mon père Angelo, et c'était un vigneron. Nous avions des vignes.
2: J'ai eu un amoureux à Venise.
1: Non!
2: Il s'appelait Angelo.
1: Ben,
2: il faisait de la pizza.
1: Arrêtez donc!
2: Oui, oui.
1: Et vous l'avez laissé tomber?
2: Mais c'est-à-dire que, une fois qu'il a roulé la pâte, j'ai continué ma route. Non,
0: mais... C'est joyeux, on dirait des retrouvailles. Il s'en est dit des affaires dans cette émission-là. Alors, c'était pas facile de choisir parmi les nombreuses anecdotes, mais ça nous semblait incontournable que vous entendiez Sophie Fauché raconter comment elle s'est retrouvée à chanter Manon de Massenet à l'Opéra de Montréal. Et aussi son voyage en Gaspésie, un grand coup de cœur, son premier voyage en bateau, mais c'était pas paisible comme une croisière. Alors, on ajoute encore deux mots qui font partie du lexique de Sophie Fauché, opéra et Gaspésie.
1: Moi, je voulais faire de l'opéra, tu sais ça. Hein?
3: Non, mais...
1: Ma mère n'a jamais voulu.
3: C'est la fois. Comment s'appelle votre mère?
1: Moi, au Tifo. Je peux te garder ça longtemps.
3: Vous savez, moi, j'ai chanté à l'Opéra de Montréal.
1: Non.
3: Oui.
1: Arrête.
3: Je vous jure.
1: Mais t'as tous les talents, non, ma foi, des dieux.
3: Non, mais non, c'est parce que c'est complètement fou encore cette histoire, mais c'est vrai, j'ai chanté dans les chœurs à l'Opéra de Montréal. Mais j'ai chanté dans les bras de Gino Quilico et de Diana Sovieros. Ce qui se trouve, c'est que... C'est basé d'une histoire pas drôle.
1: C'est pas n'importe qui,
3: ça. Mais c'est pas n'importe qui.
1: Écoute.
3: Mais c'est absolument étonnant, mais... Je sais pas comment par où commencer, mais j'ai fait une dépression nerveuse, je voulais plus jouer les... J'étais comédienne, j'avais fait mon cours au conservatoire, et puis on me confiait plein de rôles d'amoureuse, puis dans ma vie intime, c'était pas une réussite. Et à un moment donné, j'ai eu une grosse peine d'amour, là. J'avais joué en Badine pas avec l'amour de Musset au TNM, un texte magnifique, je me prenais pour Camille, là, j'étais prête à rentrer au couvent.
1: Oh.
3: Ben non, mais c'est vrai, dans ce que j'étais vraiment...
1: quelle perte, hein. Oh mon Dieu,
3: c'est très drôle. Alors, donc j'avais plus envie de jouer d'amoureuse.
1: Non.
3: J'allais pas bien.
1: Ouais.
3: Et puis il y a la maman de ma grande amie qui est toujours ma grande amie, donc Madame Lucille Dansereau, qui était chanteuse. Elle dit, Sophie, que tu t'en retires du métier là. D'abord t'es toute jeune, c'est bête. Mais elle dit, avec la voix que t'as, de pas chanter, elle me disait, c'est criminel. Tu dois chanter. Et elle me dit, tu es mezzo contralto, t'as une couleur de voix que c'est pas soprano,
1: c'est pas
3: ténor non plus. Ah ben ça m'étonne. Nous deux, on ferait des harmonies incroyables.
2: Je serai, oui, absolument.
1: Ça
3: serait formidable. Alors, Lucille me dit, en septembre, Monsieur René Lacourse, il y a des auditions pour faire partie des chœurs de Manon de Massenet.
1: Oh!
3: Ben, j'ai dit, oui, j'ai rien à perdre. J'avais envie de pas grand-chose, mais j'avais rien à perdre. J'ai tout appris par cœur, faisant croire donc que je sais lire la musique. Alors, ça faisait, je travaillais mon roulement de air.
2: Entendez-vous la cloche, voici l'heure du coche.
3: 1, 2, 3, 4.
2: Il faut tout voir.
3: Et je me lance à l'audition comme Bianca Castafiore, n'ayant rien à perdre.
1: Imaginez.
3: Je passe l'audition et... On me choisit.
1: Bien sûr.
3: Et je n'avais rien dit à Jean et Françoise Fauché, rien. Je commence l'aventure. Et là, il s'est rendu compte, le metteur en scène qui venait de New York, Monsieur James Luca, qu'il y en a une dans le cœur. Elle se déplace bien. Mais j'avais 23 ans. Puis j'étais contente de la Wilfried Pelletier. Enfin, ma dimension de scène. J'envoie l'invitation à Jean et Françoise Fauché, que vous êtes cordialement invités à venir assister à la première de Manon de Massenet à l'Opéra de Montréal.
1: Non.
3: Pourquoi on irait à l'opéra? J'ai dit, vous devriez aller faire un tour, vous risquez d'être surpris. Et là, ils se sont déplacés, puis ils ont vu leur fille, et c'est par le chant que j'ai retrouvé ma voix.
1: Voilà.
3: Mais de comédienne aussi, avec l'envie de vivre, l'envie de
1: la
3: tout.
1: La richesse que vous aviez de base, des comédiennes, a complété complètement.
3: Oui, et puis je me suis amusée dans ce milieu de chanteur.
2: Faites-moi chanson des collines, sœur Angèle. Vous devez être tellement merveilleuse
1: ensemble. Oh mon Dieu, non, j'ai pas beaucoup de voix.
2: Mais vous en avez beaucoup.
1: Chanson des collines, quand mon cœur est triste.

0: qu'a fait Jacques pour arriver à Gaspé, en Gaspésie, avec à bord des skieurs en ski de fond, puisque ça se fait en plein hiver, ce voyage-là. Je sais pas, ça m'appelait, là, c'était comme un appel. J'ai mari et enfant, je leur ai dit, écoutez, cette année, je suis à bord du bateau. Ils me disaient, voyons Sophie, t'as jamais skié de ta vie. Mais ce voyage, il y a eu quelque chose d'initiatique. La Française qui faisait le parcours de Jacques Cartier,
1: ben pour vous,
0: pour arriver à Gaspé, où là, je vous jure, d'abord, le bateau, il faut le dire, face à Matane, s'est pris dans la glace. Alors, ce voyage dont on ne devait pas parler, le monde entier en a parlé parce que tout d'un coup...
2: Pendant... C'est celui qui a été pris dans la glace?
0: J'étais là. Et moi, là, du coup, avec tous les comédiens, tous les chanteurs à bord, on a fait un énorme happening qui s'appelait Brisons la glace. On a chanté, on a fait... il y a eu des conférences.
2: Mais c'est génial.
0: Non, mais et cette communauté de gens que je n'aurais jamais connue, parce qu'on était pris dans la glace et que la seule chose à faire, c'était d'attendre pendant 36 heures... que la marée fasse en sorte que nous, malgré le brise-glace, parce que le brise-glace s'est coincé aussi. Oh. Mais il n'y a pas eu de vent de panique. La seule inquiétude, c'est est-ce qu'on a assez de bière pour passer au travers de cet événement? Moi, je ne bois pas de bière, mais en tout cas... On a fait connaissance et c'est devenu une famille.
2: Voilà.
0: Je vous dis, j'en parle, puis je deviens toute bouleversée parce que ça a été extraordinaire. On voyait le port Matane, on était pognés dans la glace. Je souhaite à tous les êtres humains d'être un jour pris dans la glace. Parce que... On... Non,
2: mais c'est beau!
0: C'est parce que, vous savez, il y a une réplique à la fin de la pièce « Le roi se meurt
2: ».
0: Quand Marguerite, il finit par s'éteindre, et le roi, il dit « C'était une agitation bien inutile. » Et moi, quand je m'énerve dans la vie, puis que je tourne à vide, je me dis cette phrase « On s'agite souvent pour rien. »
2: Ça, hein? C'est vrai, ça.
0: On patine dans la vaseline. Ouais. Alors que là, pris dans la glace... Non, mais on
2: était figé.
0: On était figé, en même temps, on était complètement vivant. Il n'y avait pas de danger réel, mais... On a fait connaissance les uns avec les autres. Et là, j'ai découvert aussi les Gaspésiens. Moi, je crois à la force des rochers. Et c'est là que le fleuve se plonge dans la mer.
2: Ouais.
0: Je vous dis, j'ai l'impression de sentir une force tellurique. Puis là, je tombe sur des Gaspésiens plus fous.
2: Ben oui.
0: Et que les uns que les autres, ils sont branchés dans le 220 direct. Et mon énergie ne les a jamais affolés. Je veux dire, moi, à côté d'eux, j'ai l'air calme. J'ai adoré les Gaspésiens.
2: Voyez-vous, parce que
0: c'est mon peuple. On a ri, j'ai jamais tant ri de ma vie.
3: Sophie Fauché portait une intensité en elle. Elle se promenait d'un hémisphère à l'autre des émotions, presque dans la même phrase. Sophie Fauché prenait son travail au sérieux, mais ne se prenait pas au sérieux. En témoigne la quantité de personnages comiques qu'elle nous a donnés. C'est sûr qu'on pense à l'ex-mannequin botoxé, Crystal Bouvier Montgomery, dans Le cœur à ses raisons.
4: Crystal, j'aimerais vous poser quelques questions concernant l'attaque dont Cricket a été victime.
5: Bien sûr, mais j'ai de la difficulté à prononcer. J'ai de nouvelles lèvres.
3: Mais souvenez-vous aussi de Sarah Bédard dans Digne et Dogne.
6: Je voulais simplement vous dire une chose. Merde.
7: Oh, mon Dieu. Merci beaucoup, bien aimable.
6: Vous savez, moi le théâtre, c'est ma vie. Comme je dis à mes amis, moi, les planches, j'en mange.
7: Moi aussi, mais je les passe au blender avant.
6: Je me présente. Sarah Bédard, comédienne alternative qui fait des annonces de Kleenex pour survivre.
3: Et l'incontournable ange des publicités Philadelphia, c'est assez mémorable quand même.
0: Sarah Bédard, et puis Le cœur a ses raisons. Non, ça c'est des grands bonheurs. Quand j'ai fait Star Academy et j'étais là pour préparer les jeunes à de futures entrevues, justement, qu'ils aillent au bout de leurs phrases, qui sortent de « oh ben là je me sens bien » ou « je me sens pas bien », c'était important. Le nombre de gens après qui me croisaient en disant « mon Dieu, Madame Fauché, je pensais que vous étiez snob, mais vous êtes comique, puis je vous aime bien » et tout. Donc ça a certainement aidé à ce qu'on connaisse un peu mieux.
3: Sophie Fauché, femme de théâtre d'abord et d'écriture, fille de groupe, mais la troupe la plus importante, c'est la famille. L'art et la famille sont interreliés. D'ailleurs, elle est allée à l'émission « Il restera toujours la culture » avec sa fille Clémentine pour parler du clan familial. «

0: et ça me paraissait tout à fait normal. Mais quand je vois que ce métier-là oblige Sophie à aller chercher à l'intérieur d'elle-même tellement d'émotions, tellement de douleurs, j'en veux presque à ce métier de faire du mal à mon enfant.
1: Là, je veux dire quelque chose. À côté de ça, on a l'air d'un super dramatique et tout, puis c'est vrai que ça bouleverse beaucoup. Mais à côté de ça, on est les premières à rigoler, à rire comme des folles, genre...
0: Bah, heureusement, oui.
1: Maman a 95 ans, mm-hmm. Elle est toujours là et très très présente et vive. Et je jouais tout l'automne Maria Callas, mm-hmm. aux côtés de Dominique Boulian et Marc Hervieux. Et dans sa robe, parce que j'ai fait du ménage dans les affaires de maman, il y a une robe en crêpe qui était à elle, saumon. J'ai fait, mon Dieu, elle a joué avec Jean Duceppe dans cette robe dans les années, en 78. Je me disais, mon Dieu, que se déshabiller fait Maria Callas. Elle a dit, prends-le et tout. Et quand on a su que ce serait vraiment la robe de départ, et puis Véronique Bourboine après a fait un déshabillé et tout, elle a eu cette phrase extraordinaire, maman, genre, c'est formidable, nous serons deux pour jouer Maria. Wow. Et donc, la passion, elle est intacte chez Françoise, mm-hmm. Elle nous écoute en ce moment, et je trouve que j'ai de la chance d'avoir encore aussi ce très très grand amour et cette passion pour ce métier que j'ai choisi, alors que mes frères et sœurs sont tous allés en communication, mais pas forcément en théâtre et tout ça. Bon, ça demande beaucoup d'énergie. Je dis des fois en blague que je m'auto-épuise, mais Clémentine, elle m'a vu.
2: Ben, en fait, c'est ça, c'était la première fois que je voyais ma mère jouer Maria Callas. Mmh. Après, elle l'a repris avec la pièce qu'elle a écrite avec Anne Bryan dernièrement. Mais là, c'était la première fois que je la voyais sur scène jouer cette femme que je découvrais. Mmh. Puis, ma mère avait vraiment... C'était le personnage central de la pièce. C'était une pièce qui a été faite dans le cadre du Festival d'Opéra de Québec. Mmh. Et j'étais complètement soufflée par sa performance, et j'étais aussi tellement émue, parce que faut dire que ça faisait pas longtemps que j'avais quitté la maison, que j'habitais plus chez moi. Puis depuis que je suis petite, j'ai quand même l'habitude de faire répéter le texte de ma mère quand elle avait des rôles, je lui faisais pratiquer. Puis je savais qu'elle avait travaillé tellement fort, mais ça avait été après une année particulière, et là je la voyais sur scène, j'étais au premier rang. Et aussi, il faut dire que quand ma mère joue au théâtre, j'ai toujours un stress, puis c'est sûr que c'est elle qui est sur scène, donc j'ai un peu plus de difficulté à rentrer dans l'histoire, parce que je veux dire, c'est quand même ma mère qui est devant moi.
3: Ouais.
2: Mais là, elle m'a eue complètement. J'étais tellement brassée au salut, je pense que ça m'a pris 20 minutes me remettre de mes esprits. Quand je l'ai vue en coulée, j'étais en sanglots. Puis c'est ça, elle était vraiment... C'était impressionnant.
1: Ça ne s'oublie pas.
2: Ouais, on est fort sur les émotions aussi.
1: Ouais, ouais, ouais. Il faut dire qu'on se sortait d'une année difficile. Je crois que Clémentine ne pensait pas revoir sa mère jouer au théâtre. J'avais eu des ennuis de santé plates. Mmh. Et là, tout d'un coup, c'était comme... j'allais dire pas le phénix, mais... Ça s'appelle les leçons de Maria Callas. Elle vient à Québec, comment ça va se passer? Ces deux heures où elle parle, etc. Bon, puis comme une meneuse, là, bon... En tout cas, Clémentine, sa réaction a été excessivement touchante. Et puis, on continue.
2: Ça vient me chercher particulièrement. Puis, ça tombe que, dernièrement, par exemple, on est allé voir Nikki, le film de Céline Salette avec Charlotte Lebon. Oui. Donc, c'est aussi une histoire d'un parcours de femme qui l'a pas facile, qui traverse des moments super difficiles, des épreuves de santé, puis qui va... aller au-delà de ça, puis va vraiment être... C'était une passionnée d'art, de son art, de la peinture. Il y avait une recherche de qui elle était, de ça allait être quoi, sa vocation, ouais. Bref.
1: On a vu ça ensemble à la fin du film. Hein, je sais plus, c'était le générique. On s'est regardé, Clémentine et moi, j'ai eu l'impression qu'on éprouvait exactement la même chose. On était...
2: Ouais. Hein? Oui, encore une fois, on est assez proche de nos émotions.
4: Non,
2: les émotions, on les vit complètement, mais on était assises à côté, puis vraiment les deux, on s'est que regardé, puis à ce moment-là, je pense qu'on éprouvait à peu près la même chose, de ce wow de Charlotte, de tout ce film qui venait de nous brasser.

0: fois qu'on prenait l'auto. Genre, ah ouais,
1: il y avait une compétition avec Henri Dès aussi, beaucoup. Ah, oui. Enfin bon, donc, mais Carmen Campagne, on est allé la voir en spectacle. Ouais. Elle avait un vrai don pour rentrer en contact avec les enfants.
0: C'est vrai.
1: Et, oui, et on faisait en plus avec Michel comme papa qui chante aussi gaiement. Mais je veux dire, on faisait comme si on redécouvrait à chaque fois la vache à Carmen.
0: Ah oui.

0: Ça me ramène dans l'auto en direction vers le Bic. On partait avec mes parents à chaque été, passer quelques jours au Bic, au bord de la rivière Athée. Puis c'était, pour moi, cette chanson-là qui était une chanson d'adulte. Mon père mettait son disque. Mais c'était la première chanson de l'album. Puis c'était comme, allez, on part à l'aventure, on part ensemble en famille. Il y avait quelque chose de super réconfortant. Donc c'est là que ça me ramène.
1: Mais on aimait refaire aussi. Moi je me rappelle, on a été à deux ou trois reprises avec Clémentine et des amis à elle entre filles dans le Maine. Et moi il y avait une chanson de Pink Martini que je savais que les filles connaissaient pas, qui s'appelait Sing, Sing a Song, Sing Out Loud. Et au risque de passer pour une folle auprès de ma fille, mais je les avais à l'usure. Je sais pas comment, par cette chanson qui finissait par mettre de bonne humeur et après, on me la réclamait, la chanson.
0: Et tu mettais pas seulement à l'usure nous, mais aussi, j'ajoute juste qu'elle s'était fait arrêter par un policier américain. Parce qu'elle excédait un peu la vitesse. Ah.
1: Mais j'avais fait entendre aux policiers la raison de mon élan de vitesse et je n'ai pas eu de contravention. Il a compris qu'on pouvait s'emballer puis que ce serait tellement plate de nous freiner dans notre élan qui allions vers le bord de la mer.
2: C'est automatique.
0: C'est que mon père, dès que la chanson part, embarque déjà sur sa danse en ligne, avec son petit déhanchement, sa petite twist latine. Et là, c'était ma mère qui allait danser avec lui. Et puis après, on se relayait, c'était moi qui allais danser avec lui. Mais finalement, on finissait en danse en ligne quand c'était tellement pas ça. Oui.

0: suis passée avec des copines, ça sent rien à voir. Et encore, tous les matins, avant de partir en randonnée, je mettais la chanson fort dans la maison. Et mon gag, c'était de descendre l'escalier en jaquette sur le rythme de la chanson. Et le premier matin, on m'a regardé comme une extraterrestre. Qu'est-ce qui lui prend et tout. Mais je vous jure, après les 5 jours, tout le monde faisait la descente de l'escalier sur Jérusalem. Et on partait en randonnée avec ça dans la tête et le cœur. Oh, ça, ça. Je me vois dans l'auto essayer d'expliquer à ma fille qui est petite, ça Clémentine, c'est la plus belle chanson au monde. Ça s'appelle Imagine, mais on n'a pas la radio, ça joue pas. Donc je me mets à essayer de chanter Imagine a cappella. Mm-hmm. Imagine all the people. Ça a pas d'air, hein, trop. En tout cas, bref, c'était tellement mauvais que ça a déclenché un fou rire entre son père, entre Michel et Clémentine. Innommable. Donc, la plus belle chanson, je l'ai massacrée pour ma fille. Elle sait que c'est la plus belle, mais chantée par moi, c'était, enfin, je faisais la preuve du contraire en même temps. Bon, bref. Uh-huh. Mais je peux pas l'écouter, moi, Imagine, sans pleurer, parce que ça m'atteint, ça m'atteint profondément, et ça me fait en même temps pleurer de rire à cause de ce souvenir de massacre.
1: Puis, j'avais jamais entendu la chanson. Donc, puis c'était, là, comme à côté de la note. Donc. Ça avait vraiment, oui, on avait eu un bon fou.

Comment conclure cette émission hommage pour une actrice si lumineuse, une femme irremplaçable? C'est pas évident de trouver le mot juste. Je dirais merci. Merci pour tout, Sophie Fauché. Merci aussi à Nathalie Pelletier qui a réalisé cette émission spéciale. Et merci à vous, chers auditeurs, d'avoir été à l'écoute. Sophie Fauché disait que la plus belle chanson au monde, c'est Imagine de John Lennon. Alors on va se laisser avec ça. Ici Ariane Cipriani, bonne fin de soirée à notre antenne.

0: drôle que tu penses.
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6: Bonsoir, ici Fred Harding. Voici les informations.
7: Vous savez, moi, le théâtre, c'est ma vie. Comme je dis à mes amis, moi, les planches, j'en mange.
6: La comédienne québécoise Sophie Fauché est décédée à l'âge de 68 ans. Celle qui a fait carrière au théâtre, au cinéma, à la télévision et plus récemment comme animatrice et chroniqueuse à la télévision et à la radio, aura occupé une place de choix dans le cœur des Québécois. Après des études au Conservatoire d'art dramatique de Montréal, Sophie Fauché a commencé sa carrière au petit écran dans Les Fils de la Liberté au début des années 80. Plus récemment, elle avait travaillé avec certains des plus grands noms du cinéma québécois, comme Denis Arcand ou Xavier Dolan. En avril dernier, la comédienne s'était retirée de la production d'une pièce de théâtre pour des raisons de santé. Et ces soirées électorales aux États-Unis, dans l'État du Maine.
8: There is nothing that I will not do for the state of Maine.
6: Graham Platner est en bonne voie de remporter l'investiture démocrate pour un siège au Sénat lors des élections de novembre. L'ancien combattant et éleveur d'huîtres de 41 ans, sans grande expérience politique, devrait donc se mesurer à la sénatrice républicaine Susan Collins. Et toujours en politique américaine, Téhéran promet de riposter à la dernière série de frappes américaines. Le ministre iranien des Affaires étrangères prévient sur X que les forces armées de son pays ne laisseront aucune attaque ni menace sans réponse. Cette nouvelle escalade dans le conflit au Moyen-Orient survient au moment où les États-Unis ont eux-mêmes lancé des frappes en représailles à la destruction d'un hélicoptère Apache de l'armée américaine au-dessus du détroit d'Ormuz. Une attaque que Washington attribue à Téhéran. Les autorités iraniennes nient toute responsabilité dans l'incident. Les détails de Louis Blouin, Washington.
9: En fin d'après-midi, les forces américaines ont lancé des frappes dites défensives contre l'Iran. Les médias iraniens rapportent des explosions et des attaques dans plusieurs localités du sud du pays, notamment la ville côtière de Bandar Abbas. Des systèmes de radar et des défenses aériennes aussi auraient été ciblés selon des sources du média américain Axios. Une réponse proportionnée à l'agression iranienne injustifiée, a écrit le commandement américain sur X. Plus tôt cet après-midi, Donald Trump avait accusé les Iraniens d'avoir abattu un appareil de type Apache qui survolait le détroit d'Ormuz. Les deux pilotes qui ont été secourus s'en sont sortis indemnes, mais que les États-Unis devaient impérativement répliquer à cette attaque, c'est ce qu'il avait écrit sur son réseau Truth. De nouvelles tensions qui risquent d'affaiblir un cessez-le-feu déjà fragile. Hier encore, Donald Trump disait qu'il était à 2 ou 3 jours de la signature d'un très bon accord avec l'Iran. Cet objectif semble maintenant s'éloigner. Le ton a vite changé. Le régime iranien n'a pas revendiqué de responsabilité dans l'écrasement de l'hélicoptère et semble même nier. Les médias iraniens citaient un peu plus tôt une source militaire qui affirmait que l'armée iranienne n'a mené aucune opération offensive dans le détroit dans les 24 dernières heures.

0: et avait prévenu que si des États-Unis se servent de ça pour relancer les hostilités, bien que la riposte serait musclée. La question maintenant, assisterons-nous à une escalade? Avant ces nouvelles frappes américaines, le président du Parlement iranien avait publié un message sous texte menaçant sur X ces dernières heures. Nous privilégions la diplomatie, mais nous parlons d'autres langues avec bien plus d'aisance. Si vous rompez vos engagements, nous passerons à la langue que nous maîtrisons le mieux, a-t-il écrit. Ici Louis Blouin, Radio-Canada, Washington.
1: Et de retour chez nous maintenant, le premier ministre de l'Ontario, Doug Ford, est à Washington pour y rencontrer des élus et des chefs d'entreprise pour faire la promotion de son nouveau plan économique baptisé « La forteresse de l'Amérique ». Mais comme l'explique Catherine Brulotte, ce voyage semble avoir moins d'impact que ses visites précédentes.
2: We love the US and I know Americans love Canadians.
3: Doug Ford réitère son affection pour les Américains tout en confirmant que les produits alcoolisés américains n'auront pas leur place sur les tablettes de la Société des alcools de la province tant qu'une entente commerciale ne sera pas signée.
2: If we get this deal done, both economies are going to boom, the likes of which neither country has never seen before.
3: Le premier ministre ontarien n'en est pas à sa première visite aux États-Unis. Ses voyages précédents l'avaient mené sur les plateaux de télévision aux heures de grande écoute et devant des membres de l'entourage du gouvernement de Donald Trump. Sa vision, désormais intitulée « La forteresse de l'Amérique du Nord », semble soulever moins d'enthousiasme.
4: Les Américains, ils ont peut-être d'autres soucis en tête en ce moment.
3: La politologue de l'Université d'Ottawa, Geneviève Tellier.
4: C'est pas le commerce international avec le Canada qui est préoccupé, c'est la guerre en Iran, c'est le coût de la vie.
3: Doug Ford a tout de même pu rencontrer des élus, dont le sénateur républicain du Dakota, Kevin Cramer. Des groupes de pression agricole et du secteur de l'automobile qui avaient déjà déclaré leur appui au renouvellement de l'entente commerciale Canada-États-Unis-Mexique l'ont aussi reçu.
5: What is Fortress North America? Fortress North America.
3: Puis, le premier ministre s'est brièvement retrouvé sur le plateau de la chaîne CNN où il a réitéré sa vision d'un partenariat économique.
5: To invest more in both countries.
3: Doug Ford entend poursuivre sa campagne avec des rencontres prévues cet été en Caroline du Sud et en Utah. Ici Catherine Brulotte, Radio-Canada, Toronto.
1: Et en terminant, le PDG d'Alto, l'entreprise chargée du projet de train à grande vitesse entre Québec et Toronto, rejette les estimations avancées aujourd'hui par le chef du Parti québécois, Paul Saint-Pierre Plamondon. Ce dernier promet d'abandonner le projet s'il forme le prochain gouvernement. Il se base sur une estimation faite par Jean-Denis Garon, le député bloquiste de Mirabel, et soutient que la facture pourrait atteindre 200 milliards de dollars. Le PDG d'Alto, Martin Imbleau, soutient plutôt que ses coûts réels sont bien inférieurs et que le projet générera des retombées économiques importantes. Voilà, c'était vos informations.

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1: Écoutez Point de repère, mon nom est Rosanie Autonne-Témorin et mes collègues et moi, on a prévu toute une émission pour vous. On commence notre journée en se demandant si, au fond, le soccer ne serait pas notre vrai sport national. On plonge ensuite dans l'histoire des asperges, pissenlits et têtes de violon. J'y connais pas grand-chose, j'ai hâte. En deuxième heure, Christian Vézina et Nathalie Platte nous apprennent à mieux aimer les gens polarisants, parce que oui, ça se peut. Puis Pierre-François Legendre et Jean-François Asselin nous parlent de l'ultime saison de Plan B. On termine l'émission avec Dr. David Smadja pour démystifier la COVID longue et jaser de désinformation médicale. Je vais dire quelque chose que je ne pensais jamais dire. Le Canadien nous a fait vivre de grandes émotions récemment. Oui, nous, j'ai regardé 3 parties et à mon grand étonnement, j'ai ressenti des choses. Là, j'ai vécu de l'excitation, peut-être même un brin d'attachement. Donc, je suis contente d'embarquer dans une nouvelle frénésie sportive cette semaine avec la Coupe du monde de la FIFA qui s'amorce jeudi. C'est rien de moins que l'événement sportif le plus regardé au monde. Le soccer est le sport organisé le plus pratiqué au Québec comme au Canada. C'est aussi l'un des plus paritaires. Alors, on s'est dit, ce sont toutes des bonnes raisons de s'intéresser à ce sport en recevant 3 passionnés, soit Claudine Douville, célèbre commentatrice sportive, voix du soccer à RDS, Jean-Nicolas Gagné, directeur général de Soccer Québec et joueur récréatif depuis qu'il sait courir, juste. Et Marinette Pichon, légende, qui a longtemps été la meilleure buteuse de l'histoire de l'équipe de France, qui est désormais directrice sportive des Roses de Montréal. Bonjour à vous trois.
2: Tu me rappelles que j'ai pas joué pro.
1: C'est sûr qu'ici là vous êtes pas le plus impressionnant, Jean-Nicolas.
2: Je tiens
1: à dire que nous avons travaillé ensemble, si les gens me trouvent impolis là.
2: Ici je ne tutoie personne.
1: Je fais semblant qu'on s'est jamais rencontré.
3: Mais Jean-Nicolas, j'ai pas joué du tout, alors déjà en avant de moi.
1: Mais vous avez quand même commenté quoi, 2000 matchs, Claudine?
3: Bon, ça doit tourner autour de ça depuis 92.
1: C'est incroyable. Alors, disons qu'on est entouré de personnes qui savent de quoi elles parlent. Avant de discuter davantage, on va se mettre dans l'ambiance avec un peu de musique.

0: écouter la chanson officielle là, de ce qui va se passer cette semaine, semaine excitante de Coupe du Monde. Autrement, il faut dire que le soccer a le vent dans les voiles depuis un petit moment au pays. Selon Statistique Canada, c'est le sport qui connaît la plus grande croissance, en fait la plus rapide au pays. La plus récente campagne publicitaire de Soccer Québec a d'ailleurs pour thème le soccer, nouveau sport national.
1: Oui,
0: entendez bien le point d'interrogation.
1: Oui, c'est sûr que nous aussi, on était dans la fièvre du hockey un bout de temps.
0: Oui.
1: Mais là, maintenant que le hockey, en tout cas les Canadiens sont éliminés, c'est sûr que ça nous réjouit un peu, parce que ça vient avec ça coïncide avec l'arrivée du beau temps.
0: C'est sûr que oui, le synchronisme est
1: ouais,
0: bon.
1: Parce que pour les membres aussi, pour le membership, c'est important de voir que le soleil est sorti.
0: Oui.
1: Les parents veulent inscrire leurs enfants au sport.
0: Donc vous essayez un peu de prendre la place du hockey, Jean-Nicolas Gagné, ouais, avec le soccer. Mais votre question est pertinente parce qu'on va même se la poser à la grande bibliothèque ce soir, dans le cadre d'une table ronde à laquelle vous participerez. Marinette, alors, je suis curieuse de vous entendre. Est-ce que le soccer serait notre vrai sport national au Canada? Claudine Douville, vous en pensez quoi?
2: Je pense que c'est le sport qui attire le plus actuellement, mais de là à franchir le pas à sport national, je suis pas prête à le faire. Parce que... Je vois des regards, là.
1: Je sens que
0: vous marchez sur des œufs.
3: Pas du tout.
2: Lorsqu'on parle d'un sport national, on parle aussi d'ADN, on parle de passé, sur quoi on repose. J'ai chez moi une photo de mon oncle Roméo à Kakuna et avec l'équipe de hockey qui était sur la patinoire de la paroisse. Ils ont tous des chandails tricotés en laine et il n'y a pas de casque, évidemment, pas rien. Et cette photo-là, elle veut tout dire. Mm-hmm. C'est que ça rentre dans notre histoire. Le soccer est en train de s'y faire une belle place, mais peut-être pas au point de repousser l'autre. On l'a vu, vous en avez parlé, là, le Canadien, cette fièvre-là qu'on a eue. Est-ce qu'on arrivera à la refaire ici, j'espère? C'est l'équipe canadienne qu'on doit supporter. Est-ce qu'on va voir autant de drapeaux du Canada aux fenêtres, aux vitres des voitures qu'on a vu de drapeaux du Canadien?
0: Bon point. Claudine Marinette Pichon, vous en pensez quoi? Le soccer, sport national?
3: Ben, moi, je suis venue au Canada, justement, et au Québec, parce qu'il y avait cette effervescence, ce développement. Donc, j'aurais un avis peut-être un peu plus mitigé, mais assez collaboratif avec celui de Claudine sur le fait qu'on est en train de mettre des programmes en place pour aller vers ce développement et cette émancipation. On le voit à travers la Northern Super League, qui vient de voir le jour, à travers les collaborations avec Soccer Québec, que nous sommes en train de mettre en place avec les Roses pour créer des passerelles et
0: l'équipe
3: offrir
0: féminine de Montréal.
3: Exactement, et offrir des possibilités aux jeunes filles qui se cherchent à 14-15 ans, mm-hmm, qui ne savent pas s'ils ont la possibilité de continuer. Donc aujourd'hui, nous, on est là, on offre de nouvelles plateformes et j'ai la sensation qu'on s'en va vers ça parce qu'on est en train de redoubler d'efforts. Et depuis mon arrivée, j'ai pu comparer les différences entre l'Europe et moi dans mon sous-sol, j'ai les maillots dédicacés de Zidane. Voilà, donc la culture du soccer est plus marquée évidemment en Europe, mais on s'en vient vraiment à ça, je trouve, dans les années proches.
0: J'entends l'optimisme dans votre voix, Marinette Pichon. Le soccer, c'est le sport organisé le plus pratiqué au Québec et au Canada, bien devant le hockey qui est réputé comme notre sport national. Pourquoi, selon vous, Jean-Nicolas Gagné?
1: Ben évidemment que prendre un ballon, le mettre par terre, c'est quand même un langage international.
0: Ouais.
1: Tu sais, les gars, les filles de toute provenance, c'est facile. Tu parles pas français, on met un ballon, tout le monde comprend ce que ça veut dire. Donc c'est vrai qu'il y a une espèce de facilité à un jeune âge de se lancer dans ce sport-là, puis ça nous réjouit aussi parce que au Québec, quand on s'éveille au printemps, les parents cherchent des activités pour leurs enfants, et nous on se pose comme le choix numéro un bien souvent. Puis ça a un lien un peu avec la facilité, je pense, l'accessibilité du sport aussi.
0: Oui, et pour mettre des chiffres là, sur cette impression d'engouement, il y a quand même près d'un million de participants actifs inscrits à Canada Soccer au sein de 1200 clubs à travers le pays. Je me demande aussi s'il n'y a pas une question d'accessibilité. Selon la fondation Bon Départ de Canadian Tire, mm-hmm, en 2025, le prix médian d'une année pour pratiquer le soccer, ça s'élève à 450 $, le hockey, 1938. Mm-hmm. Donc, est-ce que c'est pas un sport qui est à la portée de davantage de familles?
2: C'est certain que l'accessibilité est un grand facteur d'adhésion pour le soccer. Et Jean-Nicolas a touché un point quand même, moi, qui me touche beaucoup, c'est l'universalité du soccer. Je me suis quand même beaucoup promenée et partout dans le monde, tu vas voir deux roches avec un ballon attaché, de la guenille avec de la corde, et les enfants vont jouer. Et je me souviens, bon, à une certaine époque, quand je faisais le rallye des gazelles et que j'avais à occuper les enfants pour pas qu'ils viennent sur mon camion, j'avais juste à dire, ah, tu portes un maillot de Zidane. Et là, la conversation partait. Et si j'avais dit, est-ce que vous connaissez Wayne Gretzky? Ça aurait tombé court.
0: Vous auriez moins de réponses, Claudine.
2: Et c'est comme ça partout dans le monde. Alors, je pense que c'est l'un des grands facteurs de ralliement et de plaisir de ce sport-là.
0: Mm-hmm. On voit beaucoup d'enfants jouer au soccer. Des fois, je suis comme, mon Dieu, ils savent à peine marcher, puis ils sont meilleurs avec un ballon que moi. À partir de quel âge on peut commencer à jouer dans une ligue, Jean-Nicolas Gagné?
1: 4 ans, ma chère.
0: C'est tout petit! Puis qu'est-ce qu'un enfant apprend en jouant au soccer, Marinette Richard?
3: Pour moi, c'est plein de choses. Si je me base sur mon expérience professionnelle, ça a été une école de vie et une école d'apprentissage pour devenir la femme que je suis devenue, pour devenir la joueuse que j'étais, et pour devenir aussi la manager que je suis. Ça m'a permis d'apprendre le respect, d'apprendre l'ouverture, l'écoute, l'humilité, la détermination. Quand on est sur un terrain, on n'a pas de limite, on se donne à 200%. Et dans la vie, on est capable de transposer ça. Donc moi, j'ai appris beaucoup ça. Et dans les différentes étapes de ma vie, j'ai eu la chance de pouvoir enseigner ou de pouvoir transmettre ça. Et de voir ces jeunes filles ou ces jeunes garçons. Avant d'être la directrice sportive des Roses de Montréal, j'étais au club de La Salle et j'entraînais des garçons et des filles. Et c'est vrai que de les voir arriver avec leur sourire sur les visages en dit long. On dit que t'as une responsabilité de faire vivre une émotion à ces jeunes quand ils sont sous ta responsabilité. Mmh. Et moi, j'essaye d'appliquer ça tout au long de ma carrière, depuis que j'ai vécu ça, de le transmettre. C'est peut-être un peu prétentieux, mais moi, j'ai envie que les jeunes et les moins jeunes continuent à prendre du plaisir, et même au niveau professionnel.
0: Mais oui, allez-y,
1: Jean-Nicolas. Parce que franchement, moi, je suis le père de deux jeunes filles qui ont maintenant 17 ans et puis ont joué depuis leur tout jeune âge. Ils ont fait plusieurs sports, d'ailleurs, c'est quelque chose que j'encourage, le multisport. Mais c'est une activité structurée, mais qui structure aussi l'horaire d'une jeune fille, t'sais, l'horaire d'une adolescente, d'une pré-ado. Quand t'as des pratiques la semaine, quand t'as des matchs, ben t'as comme une perspective de ce que va être ta semaine, à quel moment tu vas pouvoir étudier, à quel moment tu vas voir tes amis. C'est comme ça met un cadre, et c'est un cadre positif, parce que j'ai parlé aussi avec votre chercheuse Caroline, qui a une fille qui joue au soccer, puis elle dit, moi là, ma fille là, je la pousse jamais à aller jouer, elle veut tout le temps, elle est tout le temps après jaser avec ses amis, puis elle sait quel jour elle va au soccer. Fait que, ça amène un cadre très positif, je trouve, pour des jeunes ados.
0: C'est magnifique là, il y a peut-être des parents qui nous écoutent puis qui sont comme moi, mon enfant par exemple, pas super motivé. Là, Claudine, vos enfants n'ont pas pratiqué le soccer. Là. Est-ce que c'est un grand deuil dans votre vie?
2: Le plus jeune l'a pratiqué un peu. Le plus jeune, j'ai même coaché les premières années de ces.
1: Coach
2: oui,
1: Claudine.
2: Oui, c'était. Je me souviens quand il a marqué contre son camp, il était très heureux. J'ai fait un but, maman. Je dis, c'est très bien.
0: Dans son propre but.
2: Oui, mais je dis, le prochain coup, essaie dans l'autre.
0: Mais bon. C'est du bel esprit sportif, là.
2: Mais c'est ça, mes fils n'ont pas poursuivi une carrière.
3: C'est quand même un point commun. Regarde, on a un point commun. Moi aussi, j'ai fait le

0: Oui.
1: Bon. Mais si j'étais la fille d'une championne de soccer, je ne pense pas que je voudrais toucher un ballon. En même temps, là, je les comprends. Là, vos fils.
0: Mais c'est exactement ça, tu vois, parce que quand Maxime, mon plus grand, qui a maintenant 33 ans, a voulu se mettre au football, ça a été difficile parce qu'il est arrivé avec un regard, avec un jugement.
1: Mais évidemment.
0: T'es la fille, t'es le fils d'eux, mais donc oui. Tu dois, ta ta ta. Et même si c'était dans le en Seine-et-Marne, il y avait quand même déjà une espèce d'héritage assez lourd à porter. Et il a lâché l'affaire au bout de 3 mois.
1: Et je
0: l'ai poussé, hein, pourtant.
1: Je comprends. Marlène Pichon, vous avez écrit quelque chose de très beau dans votre autobiographie, « Ne jamais rien lâcher ». Vous avez écrit que le soccer a sauvé votre vie. Mm-hmm. Donc, Jean-Nicolas, vous parlez d'un cadre. Parfois, le sport peut être un outil pour se lancer dans l'avenir?
0: Mais pour moi, ça a été ma bouffée d'oxygène. Il y avait une ambiance très difficile à la maison, délétère. C'était de la violence, de l'alcoolisme, des abus. Et quand j'étais sur le terrain, que j'avais cette possibilité d'être sur le terrain, j'étais ailleurs. J'étais en harmonie, en communion avec les jeunes, les copains, puis les copines, puis ça m'a donné une structure en effet, parce que la structure et le repère qui me manquait du côté paternel, je l'avais côté maternel, mais je l'avais pas côté développement. Il y a l'éducation indirecte qu'on reçoit de l'extérieur, et cette éducation indirecte que j'ai reçue m'a permis de me donner un cadre, d'avoir des objectifs qui me permettaient de penser à l'avenir. C'est un peu glauque de se dire qu'à 5-6 ans, c'est déjà difficile pour un jeune ou une jeune de se retrouver. Je sais que je suis pas la seule dans cette situation. Et avoir cet accès au sport, à l'ouverture, à l'écoute et à la bienveillance permet, ben oui, de sauver des vies, d'éviter d'avoir des catastrophes, mais aussi de générer des vocations.
1: Mais oui. Puis, est-ce que vous vous rappelez du premier but que vous avez marqué? Et est-ce que c'était dans votre propre but?
0: Oui, c'était dans mon but. Dans le but des autres,
1: wow,
0: surtout.
1: Bravo.
0: Non, j'étais rentrée et la façon dont l'intégration s'est passée, en fait, c'est génial parce que tout s'est fait de façon naturelle. L'éducateur me tend un dossard et me dit, t'as envie de jouer? Il me voyait derrière la barrière. J'ai dit oui, mais je peux pas parce que je suis une fille. Et là, on rentrait déjà dans les stéréotypes. Et il a rigolé, il a éclaté de rire, m'a donné le dossard, il me dit, allez, rentre. Il a regardé les garçons, qui avaient le même âge que moi, 5 ans, et il leur a dit, ben, c'est une fille, ok, elle a envie de jouer au soccer comme vous, prenez du plaisir avec elle. Et il a fait tomber ses barrières.
1: Magnifique.
0: J'ai pris le ballon. Le ballon m'a collé au pied. Là, je pense que ça a commencé à grasser des dents avec côté des garçons. Et j'ai marqué ce fameux premier but. Dans le camp adverse. Pas dans mon camp.
1: C'est très bien. Vous compreniez déjà les règles.
2: Elle avait déjà le sens du jeu.
0: C'est ça. Bon.
1: Évidemment, tous les enfants ne finiront pas professionnels. Ça n'empêche pas un adulte de jouer. Jean-Nicolas Gagné, vous jouez toujours dans une ligue récréative. Oui. Il paraît même que vous recrutez dans les rangs radio-canadiens.
3: C'est vrai. Imaginez-vous qu'Alec Castonguay, maintenant, fait partie de mon équipe.
1: Est-ce qu'il est bon?
3: Il est quand même très bon.
1: OK, très bien.
3: Un bon défenseur, très fiable. Vous lui direz que... vous lui direz là, de maintenir sa forme actuelle, parce que franchement, là, il a joué 90 minutes hier, Alec.
1: Je lui parle à 11h, je passerai le mot. Pourquoi c'est un beau sport dans la vie adulte, selon vous?
3: C'est une bonne question, parce que encore aujourd'hui, tu vois, moi, je joue dans du haut 45. Là. Fait que là, je dévoile
1: dans
3: un peu...
1: Dans la tranche d'âge haute?
3: Over 45, c'est-à-dire qu'il faut jouer, il faut avoir plus de 45 ans pour jouer dans ces ligues. Donc, il y a des ligues encore organisées pour les personnes de mon âge, pour les seniors aussi qui quittent un peu l'adolescence puis qui veulent continuer de leur parcours sportif, même s'ils ont abandonné le rêve professionnel. Mais c'est important de continuer de jouer, parce que c'est comme ça qu'on socialise aussi, qu'on reste actif.
1: C'est vrai.
3: Puis qu'on garde aussi le plaisir de la compétition, parce que il y a des adultes qui, dans leur jeune âge, avaient la chance d'avoir des ligues organisées, puis à un moment donné, ils ont arrêté. Puis l'espèce d'esprit de camaraderie, mais aussi qui, dans un but commun de compétition, d'aller gagner un match, c'est incroyable. Je me trouve chanceux d'avoir encore ça à mon âge.
1: C'est beau.
0: Claudine, si je peux me permettre de rebondir vite fait. Moi aussi, je joue les lundis soirs et avec des c'est rigolo, parce que moi, je suis passée de la très haut niveau à on arrive à peine à faire 3-4 passes ensemble. Mais en fait, je prends énormément de plaisir à partager et à mettre les autres dans les meilleures conditions. Et c'est quelque chose, je ne me pense pas.

0: un, deux, trois, je ne me pensais pas capable de faire, tellement j'avais ce côté élitiste. Et en fait, on change, on est vraiment dans le plaisir et dans le partage. Donc, je comprends tout à fait ça.
1: C'est avec des filles
0: C'est mixte.
1: C'est mixte.
2: Garçon, je serais terrifiée de faire une passe.
1: Mais on l'évoquait depuis tout à l'heure, mais le soccer féminin est quand même quelque chose de bien développé au Québec, très important. On le disait tout à l'heure, c'est peut-être 60-40, 65-35, là, ça varie selon les années, la participation entre les gars et les filles, mais on est on valorise beaucoup le sport chez les filles au Québec, puis on a à s'en enorgueillir. On est très bien structuré aussi chez Soccer Québec, puis dans le sport maintenant, il y a des débouchés. Nous, par exemple, on a un système de on a des ligues semi-pro où les filles peuvent aller en Ligue 1, en Ligue 2, où ils se développent. On a maintenant les Roses, un parcours qui est clair pour les jeunes filles. Moi, quand je commençais à jouer, puis quand on a commencé ici à jouer au Québec, c'était pas nécessairement clair le parcours qu'un joueur pouvait avoir. Mais maintenant, c'est clair. Il y a des équipes pro. On a 3 équipes pro cet été, Rosemary. Tu sais, c'est incroyable. Il y a 2 ans, on avait une. Maintenant, on est à 3 équipes pro. On a du semi-pro bien structuré. Il y a beaucoup de débouchés maintenant pour les jeunes.
2: Claudine Douville, vous qui suivez le soccer de près depuis 1992, vous l'avez vu cet essor féminin?
3: Oui, absolument. C'était timide au début. On voyait les femmes simplement dans des grands rendez-vous internationaux. On n'a pas suivi vraiment de ligue ici. Il y en avait pas, tout simplement. Et lorsque les Roses sont arrivées à un moment extraordinaire du développement du sport féminin. On peut le voir avec la victoire au hockey. Oui. On a les Roses, on parle de plus en plus de basket chez les filles. Oui. Alors, elles sont arrivées dans ce mouvement-là et cette année particulièrement, elles sont vraiment intéressantes à voir jouer et je pense que cet engouement-là va se développer. Mais c'est ça. C'est très timide au début, c'était anecdotique voir des filles jouer au soccer.
1: Il n'y avait aucun espoir de gagner sa vie, alors que là maintenant c'est quelque chose d'envisageable.
3: Exactement, et moi je disais toujours, il y a moins de disparité entre voir un match de soccer de rugby féminin, un match de hockey féminin et masculin, plus maintenant. Le niveau a vraiment monté, mais au tout début, c'était autre chose, c'était deux sports complètement différents. Alors que chez les filles, elles arrivent à nous présenter un très bon spectacle.
2: J'aime beaucoup votre sourire quand vous en parlez. Je vois la petite satisfaction. Manette Pichon, en tant que directrice sportive des Roses, pour vous, l'arrivée de ce club féminin à Montréal, ça représente quoi?
0: Je pense que c'était, comme l'a dit Claudine, essentiel qu'on soit dans le paysage. Deux, parce qu'on est en train de enfin, on a une équipe nationale qui fonctionne très bien, qui a été médaillée de bronze, médaillée d'or, et qui n'avait toujours pas de ligue professionnelle. Donc, il fallait vraiment qu'on puisse avancer de ce côté-là. Et puis aujourd'hui, c'est être capable d'aller rivaliser. On est déjà top 5 au niveau des audiences, des affluences dans les stades, malgré notre 2e saison.
2: Wow.
0: Donc, ouais, c'est quand on regarde les statistiques et les données, c'est voilà, c'était comme une évidence à la lecture de ces chiffres. Et puis il va falloir maintenant être attractif, ajouter des compétitions, avoir cette capacité à recruter des joueuses de renom sur notre territoire pour montrer que on peut aussi aller chercher des joueuses qui évoluent dans les plus grands championnats.
3: Exact, c'est qu'il faut travailler la crédibilité de la ligue et pas nécessairement de l'équipe.
2: Je comprends.
3: Parce que si on va aller chercher les filles qui jouent en Espagne, qui jouent en France, il y a beaucoup Québécoises là, qui vont jouer ailleurs en Italie, aux États-Unis effectivement, parce que les championnats là sont intéressants, mais il faut que le championnat ici le devienne. Ça se fait pas en une année ou deux, là, c'est certain que ça se fait sur le long terme. Mais il y a quand même un grand trou qui a été comblé parce que quand on parle de la médaille de bronze du Canada, c'était en 2012. Tu sais, c'est 2012, là, ça fait quand même un petit bout de temps. Puis il y a eu juste des rencontres internationales sur lesquelles on pouvait s'accrocher au soccer féminin. Et là, tout à coup, on a quelque chose qui est à portée de la main.
2: J'aimerais qu'on parle d'infrastructure parce qu'on s'intéresse à l'essor du soccer au pays. Puis, si on fait encore la comparaison avec le hockey, on parle souvent, par exemple, du manque de temps de glace dans les arénas. Je suis curieuse de savoir si on a tout ce qu'il faut pour soutenir l'engouement pour le sport en ce moment, Jean-Nicolas Gagné.
1: C'est sûr que les infrastructures, ça va rester un enjeu pour la plupart des sports pratiqués au Québec parce qu'on a un hiver. Puis l'hiver, c'est difficile de continuer.

0: continuer de la poursuite de son sport. Surtout que maintenant, le soccer, c'est un sport 12 mois par année. On partage des coins de terrain. Mm-hmm. Il y a 8 équipes sur le même terrain. On essaie de créer des partenariats pour créer des nouvelles infrastructures. C'est difficile aussi parce que c'est souvent aussi des bénévoles, des conseils d'administration qui veulent se lancer dans des projets d'infrastructure, dans des clubs, dans des régions, et c'est pas évident. Donc c'est vrai que on a beaucoup des partenaires institutionnels comme des écoles, des villes qui peuvent se lancer dans ce genre de projet d'infrastructure pour faire pratiquer le sport aux jeunes. Puis c'est juste des bienfaits, là, évidemment. Là, tu sais, j'ai pas à refaire tous les énumérer ici tous les bienfaits que ça a sur la santé de pratiquer un sport au point de vue physique, au point de vue psychologique. Donc c'est sûr que nous on fait la promotion de ça avec les autres fédérations, d'encourager les gouvernements d'investir dans des infrastructures pour qu'ils soient accessibles 12 mois par année, puis aussi les terrains évidemment de qualité, parce que c'est pas juste ça aussi.
1: Et si on parle d'infrastructure, je pense que l'un des signes de la popularité du soccer, c'est quand il y a quelques années, les terrains de baseball se sont mis à se transformer en terrains de soccer. Mm. Là, le baseball se refait une beauté, là, récemment. il revient un peu plus dans le décor, mais c'était pour moi un signe du temps.
2: Oui. C'est des points qui restent essentiels pour les joueuses quand on les recrute. L'infrastructure, la qualité du terrain.
1: Ah oui,
2: absolument. Moi, dans les discussions de recrutement, les joueuses qui ont déjà suivi des matchs des Roses ou de certains matchs des autres équipes de la Ligue, c'est OK, quelles sont les infrastructures au quotidien? Est-ce qu'on a besoin de se déplacer pour aller du gym au terrain, du terrain au gym, ou est-ce que tout est sur place? Et nous, on a un enjeu au Stade Boréal sur la pelouse. On est en train d'y réfléchir pour un changement, parce que la qualité de la surface fait la qualité du jeu, la qualité technique, la fluidité, le spectacle qu'on veut offrir. Donc les infrastructures sont essentiel à la qualité qu'on veut produire.
3: Intéressant, je ne savais pas, Marinette Pichon. En même temps, il y a beaucoup de choses que je ne sais pas encore au sujet du soccer.
2: On pourra en discuter.
3: Mais ça s'en vient, là. Je commence à comprendre plein de trucs. Évidemment, il faut parler du sujet d'actualité de la semaine, la Coupe du monde de soccer. Est-ce que Montréal a bien fait de refuser de tenir des compétitions de la FIFA, contrairement à Toronto et Vancouver, qui vont accueillir des parties dès vendredi, selon vous, Claudine?
1: Ben, c'est facile de jouer au gérant d'estrade par après. Quand on se voit les factures qui ont gonflé à Toronto et à Vancouver. Moi, au début, je disais c'est un manque de vision de Montréal. On se rend pas compte de quelle vitrine extraordinaire que c'est de recevoir une étape de la Coupe du Monde ici. Par contre, le prix à payer était vraiment salé. Et on voit aussi les exigences de la FIFA qui étaient à certains points farfelues. Est-ce qu'on a négocié vraiment? Ça, je pourrais pas le dire.
3: Vous pensez à quoi, par exemple?
2: Cahier des charges est très, très, très lourd pour recevoir des compétitions.
3: Donc, il aurait fallu, par exemple, je crois, annuler certains festivals.
1: Mais ça s'est négocié ailleurs. Oui. Et il y a des journées qui devaient être enlevées et qui ont été maintenues. Là, c'est là que je dis que le jeu de la négociation, c'est peut-être...
0: Il n'y a peut-être même pas débuté où ils ont...
1: Exactement.
0: Mais moi, je pense qu'il est tôt, honnêtement, pour faire le bilan. Là, il y a eu beaucoup de choses qui se sont dites en amont de la Coupe du Monde au Canada. Je pense qu'il va y avoir des retombées importantes. Je pense que les gens qui travaillent dans le tourisme à Toronto et Vancouver, en ce moment, c'est pas eux qui sont les plus tristes. Mm-hmm. Oui, il y a eu des montants dans lesquels investir, mais je pense
1: c'est
0: qu'il
1: ça, c'est pas eux qui sont les plus heureux non plus.
3: Parce qu'à Vancouver, c'est ça. Oui. À point de repère, c'est jamais arrivé encore.
0: Mais on verra, je pense que... Mais à la base, se priver de cette vitrine, puis d'investissement aussi, parce que ça vient avec des investissements en infrastructure, ce genre de compétition, c'est ça aussi...
1: On ne poserait peut-être pas la question, est-ce qu'on rénove ou pas l'intérieur du stade olympique pour le CF?
0: Puis on aurait fait d'autres...
3: Vos prédictions pour l'équipe qui va gagner la Coupe du Monde 2026, Marine Pichon?
2: Espagne.
1: Est-ce que je vois en Argentine? J'attendais ce que tu dises, la France.
2: Non. Argentine, je vois, et là je me lance parce que hier avec mon neveu on a fait toutes les prédictions là. On est arrivé à Espagne-Argentine.
1: Ben je suis arrivée à la même conclusion. Espagne-Argentine, moi aussi avec vainqueur Espagne.
0: Bon.
3: Yes! Ça se tape dans les mains en studio, Jean-Nicolas.
0: Fait avec le Brésil dans mon cas.
3: Juste pour faire cavalier seul. Intéressant. Le Canada, ça va finir où?
0: Le Canada, d'après moi, ils ont un bon pool. Oui. D'ailleurs, j'aurai la chance d'être à Toronto la semaine prochaine. Ben, ouais. Cette semaine, oui. En fait, j'y vais cette semaine.
1: Donc, j'irai pas jusqu'à 8e. 32, c'est sûr. Ronde des 16, moi, possible. Peut-être. Ça dépend qui ils auront rencontré dans la ronde des 32.
2: C'est ça.
0: Il n'est pas trop tard pour inscrire ses enfants au soccer cet été. Donc, je veux 5 secondes pour le dire.
3: Mais oui, hein, vous regardez le chronomètre. Exactement. Vous rentrez votre message, Jean-Nicolas.
0: Puis allez voir le match. Allez voir du match. Allez voir les roses. Allez voir le Supra.
2: Oui, parce que nous, on sera aussi à Toronto le lendemain de la Coupe du Monde. Donc, il faut venir nous voir.
1: Et regarder la Coupe du Monde.
3: Moi, j'avais toutes ces informations-là, mais vous n'avez besoin de personne, voilà. Honnêtement. Merci beaucoup, Claudine Douville. On vous retrouve à la description des matchs de la Coupe du Monde de soccer sur les ondes de RDS. Marinette Pichon, ben, vous serez panéliste invité, évidemment, dans ces matchs. Mm-hmm. Sinon, vous serez au parti disputé par les Roses tout l'été, dont celui de Toronto, ça nous voilà. Dit. Jean-Nicolas Gagné, ben, on peut vous croiser sur les terrains du Québec aux côtés d'Alex Castonguay.
0: Oui, exact. soccerquebec.org, c'est notre...
3: Aussi.
0: Suivez-nous sur nos médias sociaux.
3: Merci beaucoup.
2: Merci.

0: C'est beau ça, hein? C'est Haute Rive, duo formé par Catherine Durand et Marat Tremblay. C'était la chanson Les poèmes en secret qui se trouve sur leur tout nouvel album, leur deuxième intitulé Air de repos. Tous les jours à l'émission, on essaie de mieux comprendre notre monde, que ce soit en se penchant sur de grands enjeux de société, un sport comme le soccer, ou sur ce qui nous passe sous le nez au quotidien, par exemple ce qu'on mange. C'est pour ça que chaque semaine, on vous propose de mieux comprendre l'histoire de ce qui se trouve dans votre assiette avec Florence Gagnon-Brouillet, historienne spécialiste de l'alimentation, et Stéphanie Côté, nutritionniste, autrice et conférencière. Salut!
1: Salut!
0: Bonjour! C'est contente de retrouver votre duo cette saison-ci. De quoi vous allez nous parler aujourd'hui? Stéphanie, qu'est-ce qui vous a inspiré?
1: Les légumes du printemps, dont il faut profiter quand ils sont là, donc les asperges et les têtes de violon.
0: C'est parfait. De votre côté, Florence?
2: Ben moi, je me suis dit, telle une mauvaise herbe, hein, justement, je reviens pour une deuxième saison, donc pourquoi ne pas parler du pissenlit?
0: Vous êtes la première personne que je rencontre qui se compare à un pissenlit. J'aime beaucoup. On va quand même commencer avec les asperges, Stéphanie. D'abord, moi, j'ai été très étonnée d'apprendre qu'il en existe beaucoup de variétés, mais genre vraiment beaucoup de variétés.
1: Vraiment beaucoup, quelque chose comme 300 espèces.
0: Je pense que j'en connais deux. Les blanches puis les vertes.
1: OK, il en manque une à votre palmarès parce qu'on les classe en trois groupes, donc les blanches, les vertes et aussi les violettes.
0: OK.
1: Ouais, pas mal moins connues, moins présentes sur le marché, mais c'est les trois grands groupes d'asperges. La verte qu'on connaît bien, qui est verte grâce à la chlorophylle. La blanche, savez-vous comment elle pousse?
0: Ben non.
1: Des asperges, premièrement, ça pousse directement du sol. Là. C'est super beau, un champ d'asperges. On voit les tiges là, à la verticale qui montent vers le ciel. Et pour que l'asperge soit blanche, on veut pas qu'elle développe sa chlorophylle. Donc, on doit la priver de la lumière pour pas que la photosynthèse s'effectue. Donc, on la recouvre de terre au fur et à mesure qu'elle pousse pour la priver de cette lumière-là, donc pour qu'elle demeure blanche. Fait qu'au goût, c'est une asperge qui a un goût un petit peu plus doux que l'asperge verte, mais on sera pas surpris d'apprendre qu'elle a un goût un petit peu plus terreux, par exemple. Voilà, c'est parce que ça pousse avec de la terre.
0: Mais comme quel travail complexe.
2: Oui, quand même. Stéphanie, j'ai une question pour toi. Est-ce qu'elle est plus dispendieuse, justement, parce que ça nécessite un travail quand même de plus longue haleine?
1: Oui, elle est plus dispendieuse. L'asperge violette aussi là, est souvent réservée à des tables un peu plus aisées. L'asperge verte là, qu'on retrouve de manière pas mal plus abordable au Québec et ailleurs au Canada.
0: Puis, qui ont été les premières personnes à goûter aux asperges puis à se demander pourquoi leur pipi sent bizarre?
1: Oui, j'imagine qu'ils se posaient aussi la question, mais les asperges, ça remonte à l'Antiquité. Les Grecs, les Romains, à l'époque de l'Antiquité, mangeaient des asperges. Ça poussait, c'était une plante qui était sauvage, qui poussait vraiment là, comme ça dans la nature. Et c'est comme ça que les premiers humains ont commencé à manger l'asperge et probablement à se poser des questions aussi sur l'odeur de leur urine.
0: Qui s'explique comment d'ailleurs?
1: Écoute, ça c'est parce que dans l'asperge, il y a un acide qui s'appelle l'acide asparagusique qui, une fois quand on digère puis qu'elle est métabolisée, elle produit des sous-produits qui contiennent du soufre, ce qui donne à notre urine l'odeur soufrée. Et saviez-vous que ce n'est pas tout le monde qui produit cette odeur-là quand il mange des asperges et qu'il va à la toilette après?
0: Bon, là, c'est
1: et
0: sûr ce que les questions monde... que je vous ai posées donnent un indice à savoir si c'est mon cas ou pas. Je me dévoile beaucoup pour une deuxième émission.
1: Mais la majorité, c'est génétique là, comme décision. Et en fait, c'est pas tout le monde qui produit l'odeur et c'est pas tout le monde qui la sent non plus. C'est pas tout le monde qui la détecte, cette odeur-là. Il y a des gens qui la produisent mais qui ne la sentent pas. Fait que ça peut être un ou l'autre ou les deux. Voilà.
0: Alors, quittons le monde de l'urine pour revenir à celui des asperges. comment sont-elles arrivées au Canada, Stéphanie Côté?
1: Ben par des colons français notamment, parce que après l'Antiquité, ça a pris des siècles avant que ça soit vraiment commercialisé puis consommé, notamment en Europe. Puis les cours royales en Europe en mangeaient. Les rois français, entre autres, le roi Louis XIV raffolait des asperges, a-t-on appris. Et donc, ce sont des colons français qui ont amené les asperges au Canada. Et là, au Canada, ça peut pousser dans toutes les provinces, mais c'est surtout dans l'est du Canada là qu'on les retrouve davantage. Et ça s'est développé davantage quand, à l'université Guelph en Ontario, il y a une variété qui a été développée, la variété qui s'appelle la Guelph Millennium, qui a été développée vers la fin des années 90. C'est un hybride qui est davantage adapté au froid canadien.
0: Okay.
1: Et donc elle a révolutionné là le marché carrément. Puis parce que ses rendements sont beaucoup meilleurs, puis donc elle est plus adaptée à nos climats et la popularité n'a fait qu'augmenter là, grâce à ça.
2: Mm-hmm. Puis comment... Est-ce qu'elle a un goût particulier? Excuse-moi, Rosemary, je suis pleine de questions.
1: Allez-y.
2: Ben, en fait, je me demande, parce que souvent, dans nos climats nordiques, ce que ça va faire, c'est que ça va augmenter un peu le sucre de nos produits à cause du froid. Et est-ce que, justement, l'asperge qui a été développée à Guelph va avoir quand même une certaine particularité organoleptique?
1: C'est tellement une bonne question. Je n'ai pas la réponse. Non, je ne sais pas. Mais, tu sais,
0: peut-être que notre auditoire a la réponse. Oui, écrivez-nous pointdereparre@radio-canada.ca ou la bulle de conversation sur l'application Radio-Canada Audio.
1: Ben, avec autant de variétés d'asperges, il y a des chances qu'il y en ait qui soient plus sucrées, plus amères et tout ça. Donc, ça serait une bonne question, effectivement.
0: Ça serait fantastique qu'une personne qui cultive les asperges soit à l'écoute et soit capable de nous répondre.
1: Oui,
0: d'ailleurs, comment on les récolte, ces asperges-là?
1: À la main.
0: Wow!
1: Oui, à la main. Une à une, les travailleurs dans les champs là ont des outils particuliers pour les couper, mais c'est vraiment à la main que ça se fait, ce n'est pas à la machine. Et c'est très exigeant, la récolte des asperges, non seulement parce que ça se fait à la main, mais aussi parce que ça pousse très vite sur une saison qui est très courte. Mm-hmm. La saison des asperges, c'est environ 8 semaines.

0: Il y a deux écoles de pensée. Les deux sont bonnes. Semble-t-il que c'est mieux de la couper au couteau parce que on gaspille moins à ce moment-là.
1: Oh, Florence est en dessous.
0: Non, mais moi aussi, j'ai toujours cassé aussi, mais la semaine passée, j'en parlais avec Alison Van Rassel, entre autres, qui a approfondi la question. Elle disait que c'est préférable de couper parce que justement, on gaspille moins. Et si c'est quand même un petit peu fibreux à la base de l'asperge, on peut, avec un couteau économe, enlever une petite couche, donc, là, qui est un peu plus fibreuse.
2: Quelle quantité d'asperges je devrais mettre de côté au compost?
0: Une coupe de centimètres gros maximum. Moins. En fait, au compost ou garder pour faire des bouillons. Ça peut être.
2: Ok.
0: Ça peut
2: terminons être une idée. Avec ça. Comment cuisine l'asperge, Stéphanie?
0: Ben, ça peut être cru, ça peut être cuit, rôti au four sur la grille du barbecue. Mais je pense que cru, ça gagne vraiment à être connu.
1: J'ai jamais mangé d'asperges crues.
0: Pour ça que j'en parle. Quand les asperges sont fraîches, crues, elles ont un goût là qui ressemble un petit peu au pois sucré. Et c'est super bon en salade, que ce soit en ruban ou entière. Et la chose à éviter avec les asperges, qu'elles soient crues ou cuites, c'est de les préparer trop, en fait, de les faire cuire trop longtemps, premièrement, et de les mélanger trop rapidement avec une vinaigrette où il y a de l'acidité, parce que le beau vert de la chlorophylle va se transformer en vert olive un peu moins intéressant.
2: Oh, merci pour ces informations-là. Je vais maintenant laisser l'animateur Pierre Morancy nous présenter le prochain sujet avec une archive tirée de l'émission L'œil américain, diffusée sur nos ondes en 1984.
3: C'est la fleur la plus humble qui soit, la fleur qui provoque la remontée des souvenirs les plus lointains de notre enfance, la première fleur que nous avons cueillie pour l'offrir en bouquet, la fleur qui s'est installée partout où il y a des humains. Aujourd'hui, je veux chanter le pissenlit.
2: Je ne chanterai pas. Je dois vous dire que j'ai un rapport un peu moins poétique à cette fleur, Florence Gagnon.
4: Ben, en fait, c'était ma question. Moi, je veux savoir, est-ce que je vais vous rappeler une forme de réminiscence de la plus grande croisade printanière, la grande chasse aux pissenlits, ou au contraire, quand ils arrivent, vous vous dites, oh, c'est tellement mignon, les petits pompons jaunes.
2: Moi, je me dis, c'est mignon, pompons jaunes, mais oh non, les allergies vont commencer bientôt. Qu'est-ce que je vais faire avec ça? Ah. C'est un peu ça. C'est pour ça que j'ai un rapport moins poétique, là, aux pissenlits, et surtout sur le plan de l'alimentation, ça rime à rien. J'ai jamais mangé de pissenlit, donc je suis très curieuse d'en savoir plus aujourd'hui.
4: C'est ça que je me suis dit. À ceux qui croient que le pissenlit, c'est un combat perdu d'avance, ben je me dis qu'en l'imaginant dans leur assiette, peut-être qu'ils vont être capables de se réharmoniser, de se réconcilier avec le fameux pissenlit. Mais c'est ça. Quand je dis combat perdu d'avance, faut comprendre que l'origine du pissenlit, ben, elle vient d'une famille qui s'appelle les Astéracées. C'est une famille voyageuse, qui est très ancienne, et on va dire qu'il y a le pétale solide parce que les premiers représentants apparaissent en Amérique du Sud il y a 83 millions d'années. Attachez votre ceinture.
2: Oula, c'est un nombre qui impressionne.
4: Vraiment, par leur ancienneté, mais vraiment le pissenlit officinal tel qu'on le connaît ou on le maudit aujourd'hui, lui, il y a environ 2,6 millions d'années ou 12 000 ans avant Jésus-Christ. Donc, un petit genou, mais quand même, qui est arrivé en Amérique du Nord au 17e siècle. Même principe que les asperges avec la colonisation, et c'est vraiment un excellent voyageur. Il y a le biologiste spécialiste des plantes exotiques envahissantes. Je suis tellement contente de savoir qu'il y a des gens qui travaillent là-dessus. Claude Lavoie, qui a écrit un merveilleux livre là-dessus sur lequel j'ai largement puisé pour la chronique, qui explique quand même que notre rapport nord-américain d'amour-haine avec le pissenlit, c'est quand même plutôt récent. Parce que avant le 20e siècle, on le reconnaissait vraiment davantage pour ses propriétés curatives et ses propriétés nutritives.
2: Ah oui! Par exemple, le curatif, qu'est-ce que je peux guérir avec un pissenlit?
4: Curatif, ben on dit que c'est un excellent diurétique. Donc, on fait du pouce sur l'asperge et l'urine. Et c'est justement, en fait, le nom pissenlit dans le langage vernaculaire, c'est un dérivé de pissouli. Parce qu'on dit que ça a des propriétés diurétiques.
2: Est-ce que je peux encore faire un peu de pouce sur le pipi? Parce qu'on vient de recevoir un message sur la bulle de conversation. Puis j'avoue que ça me fait sourire. C'est Jean qui nous écrit « Mon épouse et moi, avant de connaître l'odeur caractéristique de l'urine après la consommation d'asperges, avons consulté un médecin qui nous a prescrit 10 jours d'antibiotiques. »
4: Mais non!
2: Donc, merci pour cette confidence qui peut vraiment faire œuvre utile. Donc, revenons au pissenlit. Donc, il a des propriétés curatives.
0: Probablement aussi, qu'en fait, l'aspect diurétique était notamment associé, puis c'est ce dont on parle encore aujourd'hui. Quand c'est diurétique, c'est pour éliminer plus d'eau, donc ça pouvait aider.

0: l'hypertension ou des œdèmes, par exemple.
1: Intéressant.
2: Exactement. Puis on l'aime tellement, non seulement pour ses propriétés diurétiques ou curatives, mais aussi nutritives, qu'on va se mettre à le cultiver. Hein? On n'a pas le même type de pissenlit. Hein? Nous, ici, on n'a pas besoin de le cultiver.
1: C'est ça, dans ma tête, il pousse là où on n'en veut pas tellement. Oui. Donc, ça m'étonne de savoir qu'on a cherché à amplifier sa présence sur le territoire.
2: Mais avant le 20e siècle, on a vraiment le, puis même encore au début du 20e siècle, on a vraiment, nous, le défi au Canada des légumes après l'hiver et l'entre-deux saisons. Hein. C'est particulièrement difficile et le pissenlit va vraiment faire office de laitue. On le compare même parfois à une endive sauvage. Mais en Europe, et plus particulièrement en France, parce qu'on sait qu'on est énormément influencé par nos voisins européens, on va chercher non seulement à le cultiver, mais aussi, attention, à le perfectionner. Et en 1893, il y a un horticulteur de Bordeaux qui aurait annoncé la bonne nouvelle. Et là, j'ouvre les guillemets. L'on est arrivé par des sélections successives dans les porte-graines à améliorer cette plante. Les variétés que l'on crée sont fixées, elles se reproduisent bien et possèdent une incontestable supériorité sur les plantes sauvages.
1: Oh.
2: À ce cher monsieur, je dis, vous avez définitivement fait du bon travail.
1: Mission réussie.
2: Et pour rejoindre en fait Stéphanie qui nous parlait des asperges blanches, il y a vraiment une technique aussi particulière pour réduire l'amertume des feuilles de pissenlit. On va les priver de lumière aussi pendant l'hiver pour que les feuilles soient plus tendres au printemps. Donc, quand on parle de... Moi, en fait, quand je suis tombée dans les archives sur les fameux pissenlits blancs, je me disais, ben, j'imaginais soit le pissenlit en fin de vie ou encore le pissenlit ben, avec une fleur jaune, en fait. Et non, c'est vraiment les feuilles qui deviennent beaucoup plus pâles, puis c'est le principe de réduire l'amertume.
1: Puis, on peut le boire aussi, le pissenlit. C'est, ben, non pas que j'ai déjà goûté, mais je sais très bien que le vin de pissenlit existe. Recommandé ou pas, Florence?
2: Recommander le vin de pissenlit?
1: Oui.
2: Je le recommande. On en a déjà fait chez nous en plus.
1: Ah ouais?
2: Oui, donc il y a comme un petit côté lié à l'enfance là où j'avais envie de commencer avec cette chronique. Non seulement que je me compare à une mauvaise herbe bien humble, comme en parlait notre fameux chroniqueur.
1: Mais un brin de nostalgie aussi. OK, c'est quoi le vin de pissenlit?
2: Ben, le vin de pissenlit, mais juste avant, je me permets de dire que manger le pissenlit, tu me parlais des infusions rosémées, il y a tellement de manières de manger le pissenlit. Puis moi, vous savez, ben... Pour ceux qui me connaissent déjà, j'adore aller fouiller dans les archives, mais surtout dans la presse, parce que c'est là qu'on a vraiment, je trouve, le pouls de la population. Puis en essayant de dénicher des articles de presse au début du 20e siècle, ben, j'ai trouvé la salade avec des lardons, qu'on dit un substitut aux salades de mâche fastidieuses, j'aime beaucoup le qualificatif, le beurre de racine de pissenlit, le miel, les infusions, le potage de pissenlit, même en 1917. C'est incroyable, comme si on utilise la pulpe du pissenlit, puis ensuite on va le lier avec une genre de béchamel. Okay. Donc, et le magasin, soi-disant, offrait même la possibilité de commander et acheter ses pissenlits. Hein. Autre temps, autre mœurs. Et
1: vraiment, beurre de pissenlit aussi, je suis très curieuse.
2: Ouais, moi aussi, mais je comprends que la curiosité, elle se porte davantage sur le fameux vin
1: de
2: pissenlit. Hein? Et là, ça m'amène à parler en fait de mon dernier petit segment, la fameuse fabrication du vin domestique. Parce que le vin domestique dans les traditions canadiennes, il y a vraiment quelque chose qui est bien ancré. On fabrique du vin domestique ou artisanal à partir de tout ce qu'on a un peu sous la main. Les ménagères pouvaient le faire à partir des gadelles, du trèfle, mais aussi notamment du pissenlit qui, je l'avais pas réalisé, mais va vraiment soulever une polémique importante.
1: Ah oui?
2: Et donc, j'ai décidé d'en parler parce que j'avais envie d'en ajouter une à sa longue carrière de fauteur de troubles. Pendant la Prohibition, on sait que pendant la Prohibition, Catherine Ferland, qui est une historienne aussi reconnue, a travaillé sur les questions liées à l'alcool. Puis elle explique qu'il y a notre fameux mouvement prohibitionniste qui va se diffuser en Amérique du Nord au début des années 1900. Et là, on va se poser la question, faut-il condamner ces liqueurs enivrantes? C'est la question qui est sur toutes les lèvres dans la presse. On se demande, mais est-ce qu'on a le droit de continuer à fabriquer notre fameux vin de pissenlit, hein, parce que c'est la saison, donc on veut savoir, est-ce qu'on va être coffré, est-ce qu'on va avoir une amende? Et là, en fait, ce qui est quand même intéressant avec les provinces canadiennes, c'est que chacune a un peu son mot à dire dans la gestion ou dans l'encadrement. Hein, parce que même si Ottawa va quand même proposer des lois en 1918, on va quand même se questionner, oui, mais nous, est-ce qu'on a quand même le droit de faire ça? Donc, bref, le vin de pissenlit est devenu au centre des enjeux et je dois dire que ça a vraiment soulevé l'indignation dans les éditions.

0: éditoriaux que j'ai pu lire. Un certain chroniqueur disait « Les ménagères n'ont qu'à bien se tenir. Au cas où elles s'aviseraient de fabriquer de cette liqueur inoffensive, elles seront coffrées. » Donc, on sent vraiment
1: c'est
0: toute la charge émotive.
1: C'est une expression que j'ai besoin, à partir d'aujourd'hui, d'utiliser plus souvent, « être coffrée ». Merci, Florence Gagnon-Pouillet. Je me permets de partager avec vous une recette qui nous est proposée par Gaëtan, qui nous dit que son père mangeait de la salade de pissenlit, feuilles de pissenlit, rhubarbe, crème fraîche, sel et poivre. Donc,
2: c'est simple que ça.
1: Oui, si vous cherchez quelque chose à vous mettre sous la dent ce midi, voilà une suggestion. On va se gâter avec une autre archive. À la télé de Radio-Canada en 1979, une femme explique à la journaliste Nicole Benoît ce qu'on peut trouver comme aliment à l'état sauvage dans l'émission « Bonjour, comment mangez-vous? »
3: Tout commence, tout renaît. Alors, au même temps où on fait les sucres, quand on cueille l'eau d'érable, si on regarde dans la neige, là, on a poussé la neige un peu, on découvre les têtes de violon qui percent en dessous. Les têtes de violon, c'est les fougères. Nos fougères de l'été, quand elles se déroulent, quand elles sortent à peine de la terre, si on les cueille, c'est ça, la tête de violon, là, c'est cette petite rosette, là.
1: Bonjour, comment mangez-vous? Quel bon nom d'émission!
2: C'est très, très mignon. Puis la description aussi, j'ai plus besoin de la faire.
1: Alors, la chronique est terminée. Stéphanie Côté, c'est ce que vous me dites.
2: Il y a des petites choses à dire, mais en tout cas, la description, elle était magnifique.
1: Oui, donc, pour commencer, d'où vient le nom tête de violon, qui est aussi adorable que le titre Bonjour, comment mangez-vous?
2: Ben, comme la dame l'expliquait, le fait qu'elle soit enroulée sur elle-même, cette fougère, avant de se déployer, ressemble à la volute du manche du violon. Donc, le bout du violon qui ressemble à quelque chose d'enroulé aussi, donc c'est aussi simple que ça.
1: Ce que j'ai retenu aussi dans l'extrait qu'on a entendu, c'est cette idée que la tête de violon est une fougère.
2: C'est le bébé fougère. C'est la c'est la pousse de fougère qui est toute enroulée sur elle-même avant de se dérouler, de se déployer au fil des jours, au fil des semaines, au printemps quand il commence à faire chaud. Donc oui, c'est vraiment, c'est pour ça qu'on l'appelle la tête de violon, aussi la crosse de fougère. C'est parce que c'est la pré-fougère. Et comme la dame le disait aussi, c'est une des premières plantes qui pousse au printemps. Mm-hmm. Et c'est indigène au Canada depuis, là, tu sais, toujours, même, je vais te battre, Florence, là, ça a 100 millions d'années.
1: Oh,
2: la fougère.
1: Wow, quand même.
2: Donc, quand même, oui, les dinosaures, j'allais dire, en mangeaient. Je sais pas s'ils en mangeaient, mais en tout cas, ils côtoyaient la fougère et les têtes de violon.
1: J'ai pas vu ça dans Jurassic Park.
2: Non, oui, on va leur parler. Mais au Canada, ou du moins dans l'Est du Canada, les Premières Nations en mange depuis vraiment des siècles et des siècles. Puis vers le 17e, 18e siècle, ce sont les Premières Nations qui ont fait découvrir aux colons français, aux colons britanniques aussi, la fougère. Et c'était aussi un légume très, très important au printemps, parce que vu que c'est la première verdure qui poussait, qui était comestible, c'était super important pour contrer le scorbut qui menaçait à cette époque-là, parce que ben il manquait de vitamine C pendant les mois froids. Donc, un peu de verdure au printemps, ça faisait grandement du bien.
1: On en trouve même principe que le pissenlit, en fait.
2: Voilà. Bon, ben des belles salades de tête de violon et de pissenlit.
1: Où est-ce qu'on en trouve aujourd'hui des têtes de violon, Stéphanie?
2: Ça pousse un peu partout dans le Canada, mais ce sont surtout les provinces maritimes qui sont les reines de la tête de violon, notamment le Nouveau-Brunswick. Et entre autres, il y a une ville qui est vraiment attitrée, c'est Tidehead, qui est la capitale mondiale des têtes de violon. C'est là où les têtes de violon se retrouvent en plus grande quantité. Il y a vraiment un patrimoine très, très fort. Et leur titre de capitale mondiale des têtes de violon, c'est autoproclamé. Et elles y tiennent énormément, si bien que, en 1985, il y a eu une querelle avec l'État du Vermont aux États-Unis, parce que l'État voulait déployer un projet de loi pour nommer le Vermont comme l'État mondial de la tête de violon. Mais ça n'a pas fait. Les gens du Nouveau-Brunswick se sont battus pour garder leur titre, et finalement, le projet de loi américain l'a abordé.
1: Ça, c'est mon genre de chicane. On est présentement dans la saison des têtes de violon ou ça se termine?
2: Et dépendamment des régions du Canada ou du Québec, ça se termine parce que dès que les fougères sont déployées, ben, il n'y a plus de têtes de violon. Donc, certains endroits, ça va commencer en avril, mais juin, dépendamment des endroits au Canada. Donc, si on a passé tout droit, ben malheureusement, il va falloir se contenter de regarder vers l'année prochaine pour
1: et
2: ça.
1: Et en terminant, on rappelle qu'on mange ça avec précaution. Hein. Il y a quand même des risques d'intoxication.
2: C'est super important de les faire bouillir de 10 à 15 minutes ou cuire à la vapeur avant de les manger parce qu'il y a une toxine qui peut donner la diarrhée, vomissement et rendre très malade. Donc, c'est comestible, mais il faut le faire de la bonne façon.
1: Je me permets
0: de perdre toutes les vitamines qu'on a ingérées.
1: Oui,
0: initialement.
1: Toutes les belles propriétés curatives qu'on associe à ces fougères et légumes. Je me permets un autre avertissement. Marie-Ève nous a écrit que son oncle faisait du vin de pissenlit, que c'était succulent, mais un brin piquant pour une allergie.

0: saisonnière. Donc, avant de vous verser quelques coupes, pensez à votre condition de santé. Merci beaucoup, Florence Gagnon-Brouillet et Stéphanie Côté. On se retrouve très bientôt.
1: Avec plaisir.
2: Au plaisir.
0: Après le bulletin de nouvelles de notre côté, on découvre la nouvelle saison de Plan B. Et je vous préviens, là, elle est bouleversante. On est habitué à des séries bouleversantes, enfin, à des saisons bouleversantes avec Plan B, mais celle-là rentre au poste, comme on dit. On va aussi apprendre à mieux aimer les gens polarisants avec la psychologue Nathalie Platt et Christian Vézina.

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4: Ici Fred Harding, voici les informations. La comédienne québécoise Sophie Fauché est décédée à l'âge de 68 ans. Celle qui a fait carrière au théâtre, au cinéma, à la télévision et plus récemment comme animatrice et chroniqueuse à la télévision et à la radio aura occupé une place de choix dans le cœur des Québécois. Élise Allard revient sur les grands moments de sa vie et de sa carrière.
5: J'étais intense, je parlais très très vite, je riais, je pleurais.
6: Née à Montréal le 10 avril 1958, Sophie Fauché est la fille du réalisateur et metteur en scène Jean Fauché et de l'actrice Françoise Fauché, tous deux arrivés de France en 1951. À 9 ans, la petite Sophie obtient son premier rôle au théâtre dans la pièce L'Oiseau bleu.
7: Je peux dire que j'ai fait mes débuts sur scène à la Place des Arts et ça me fait rire, je faisais le gros bonheur du rire épais.
6: Au début des années 2000, la comédienne se tourne vers l'écriture avec les pièces Appassionada et La Casa Azul, inspirées de la vie de la peintre mexicaine Frida Kahlo et mise en scène par Robert Lepage. En découlent des livres jeunesse et une série d'animations.
5: Et cette femme visionnaire, je veux dire, qui n'était pas de son époque, qui est à l'origine des selfies avec tous ses autoportraits. Non, mais c'est vrai!
6: Ses rôles dans Ding et Dong ou encore Le cœur a ses raisons mettent de l'avant son talent pour la comédie.
8: Mesdames, bonsoir. Je suis Christal Bouvier-Montgomery.
6: Mais c'est à la radio, notamment comme chroniqueuse à Ici Première.
9: La minute à Sophie maintenant.
6: Et à la télévision que le grand public découvre la personnalité de Sophie Fauché. Elle co-anime, entre autres, l'émission Liliane et devient professeure à Star Academy.
5: Quand j'aime, j'aime. Quand il y a des causes qui me tiennent à cœur, je vais monter aux barricades. Quand il y a injustice, là, on peut compter sur moi.
6: Sophie Fauché laisse dans le deuil son mari Michel, sa fille Clémentine et sa mère Françoise, ainsi que de nombreux membres de sa famille, collaborateurs et amis. Ici Élise Allard, Radio-Canada, Montréal.
4: Et à présent, rendons-nous aux États-Unis.
10: There is nothing that I will not do for the state of Maine.
4: Et oui, Graham Platner sera le candidat démocrate de l'État du Maine pour un siège au Sénat lors des élections de novembre. D'après les premières estimations des réseaux CNN et NBC, il remporte plus de 70% des voix. L'ancien combattant et éleveur d'huîtres se mesurera à la sénatrice républicaine sortante Susan Collins. L'homme de 41 ans, sans grande expérience politique, a obtenu le soutien de figures de la gauche américaine malgré certaines controverses, notamment sur des propos visant les femmes et sur ses rapports à d'ex-compagnes. Et maintenant, Téhéran promet de riposter à la dernière série de frappes américaines. Le ministre iranien des Affaires étrangères prévient sur X que les forces armées de son pays ne laisseront aucune attaque ni menace sans réponse. Cette nouvelle escalade dans le conflit au Moyen-Orient survient au moment où les États-Unis ont eux-mêmes lancé des frappes en représailles à la destruction d'un hélicoptère Apache de l'armée américaine au-dessus du détroit d'Ormuz, une attaque que Washington attribue à Téhéran. Les autorités iraniennes nient toute responsabilité dans l'événement. Et de retour chez nous au Québec, Paul Saint-Pierre Plamondon promet de retirer le Québec du projet de train à grande vitesse s'il prend le pouvoir à l'automne. Le chef du Parti québécois souhaite plutôt réclamer au gouvernement fédéral les sommes qu'il compte investir dans le projet. Le TGV suscite aussi l'opposition des conservateurs fédéraux qui accusent Ottawa d'ignorer les inquiétudes des communautés rurales. Le reportage est

0: Ce sujet de Valérie Gamache.
1: Alors que le gouvernement fédéral s'apprête à remettre le projet du TGV sur les rails,
2: j'aspire à des fonctions qui sont importantes et des fois ça veut dire qu'on prend des positions qui peuvent être moins populaires.
1: Paul Saint-Pierre Plamondon veut que le Québec se retire du projet et qu'Ottawa lui verse l'argent qu'il prévoit d'y investir. Une somme que le Parti québécois estime à 40 milliards de dollars et qu'il voudrait plutôt dédier aux hôpitaux, aux routes et aux écoles.
2: Si le fédéral ou le gouvernement du Québec ont des sommes à mettre dans de l'infrastructure, ça doit être sur des projets vitaux.
1: La première ministre, Christine Fréchette, estime que le chef péquiste ne saisit tout simplement pas le fonctionnement des relations avec Ottawa.
3: C'est pas vrai qu'on peut aller récupérer des milliards de dollars si ce projet-là ne va pas de l'avant au Québec.
1: Libéraux et solidaires secondent les députés André Fortin et Ruba Gazal.
4: Le gouvernement fédéral n'aura pas d'intérêt à faire un train à grande vitesse uniquement entre Toronto puis Windsor. Donc, il n'y a pas de 40 milliards à aller chercher à ce moment-là. Là.
5: On va jamais toucher à cet argent-là s'il n'y a pas de projet. Parce que s'il passe pas ici au Québec, il n'y en a pas de projet.
1: Le projet divise aussi à Ottawa. Le chef conservateur Pierre Poilievre soutient les agriculteurs qui craignent que leurs terres soient fragmentées par le tracé.
6: Le premier ministre force maintenant les Canadiens à payer 90 milliards de dollars pour une TGV qui va détruire des fermes au Québec.
7: Il faut être pour les grands projets à l'échelle nationale.
1: Mais à Québec, même les partis qui appuient le projet estiment que le gouvernement fédéral a des devoirs à faire pour s'assurer de son acceptabilité sociale. Ici Valérie Gamache, Radio-Canada, Québec.
8: Et en terminant, Ottawa s'apprête à déposer un projet de loi qui interdirait l'accès aux réseaux sociaux aux jeunes de moins de 16 ans. Mais le Centre pour l'intelligence émotionnelle plaide plutôt pour un encadrement fédéral qui responsabiliserait davantage les géants du numérique et craint que cette mesure crée un faux sentiment de sécurité. La spécialiste Emmanuelle Parent, directrice générale du Centre pour l'intelligence émotionnelle, estime que la priorité devrait être de rendre les réseaux sociaux moins nocifs en obligeant les plateformes à mieux modérer les contenus dangereux, notamment. Voilà, c'est ce qui m'a fait à ce bulletin d'information.

0: Bonjour, vous écoutez Point de repère. Je m'appelle Rosemie Autonne-Témorin et dans quelques minutes, j'aurai la chance d'accueillir en studio Pierre-François Legendre et le réalisateur Jean-François Asselin pour parler de Plan B. Mais pour l'instant, c'est l'heure d'ouvrir notre cœur. Chaque semaine, on apprend à mieux aimer les gens qui nous entourent. Puis comme on veut vous être utile de manière très concrète, j'ai demandé à des auditeurs et des auditrices qui est particulièrement difficile à aimer, selon vous. Et il y a plusieurs personnes qui nous ont répondu quelque chose comme ça.
1: Ah, j'aimerais apprendre à mieux aimer les gens qui sont polarisants. Et les gens qui sont sur la scène publique et qui ont une tribune et qui ont une voix qui porte fort, qui crie fort, mais auxquels on peut pas donner la réplique parce qu'ils sont derrière des écrans. Ça, moi, ça me confronte infiniment. Puis j'aimerais avoir de l'empathie, de la bienveillance puis de l'amour à la limite à leur donner.
0: De l'amour à la limite. Gros mandat quand même que vient de nous donner Marie-Ève de Longueuil. Nos guides seront le philosophe poète Christian Vézina et l'autrice et psychologue Nathalie Platte. Salut!
2: Salut!
3: Bonjour!
0: Oh, qu'on vous a fait travailler fort!
2: Ben oui!
3: On peut dire ça.
0: On s'est dit pourquoi pas commencer avec un bon défi. Ouais. Nathalie Platte, exercice difficile?
2: Absolument, c'est sûr que je me suis dit une émission d'été qui se veut un petit peu légère quand même.
0: Pas ici, non.
2: C'est ça que je me suis rappelé en fait. Je me suis dit, on commence d'emblée par tester les limites de leur concept.
3: C'est exactement ça, Nathalie.
0: Non, mais là, attendez, c'est pas nous, là, c'est une auditrice. On est un service public.
2: Oui, puis je l'ai trouvé très mature, ému par quelque chose de beau quand même. Là. Réussir à aimer ce qui, à la base, n'est pas facile à aimer, c'est une belle promesse. C'est une belle prémisse là, pour notre saison. Ça m'a fait travailler fort, mais je suis contente.
0: Oui, puis après, ce sera juste plus facile de se
2: mettre en semaine. Je sais pas, je t'inquiète.
0: Christian Vézina, on pourrait commencer par définir la polarisation.
3: Ouais, c'est ça, ça m'a fait travailler fort. Je me suis dit, je vais commencer par éclaircir les termes, puis en deuxième intervention, j'irai plus dans le sensible. Polarisation, je vais y aller par analogie.
0: Ouais.
3: Deux analogies. Une première, plutôt négative. Imagine le globe terrestre, les deux pôles. Une force de polarisation envoie les populations vers les deux pôles. Mm-hmm. Le problème apparaît assez nettement. Il n'y a pas de place au pôle. Hein? Et pour les tenants de l'extrême centre, au point central, il n'y a aucun espace non plus. Ce sont des fantasmes de l'esprit. Ça n'existe pas, cette affaire-là.
0: Ah, je m'étais ennuyée de vos images.
3: Et puis, vous voyez, donc, il n'y a donc pas l'espace pour vivre, si on le prend métaphoriquement, mais il n'y a pas l'espace pour penser. Il n'y a pas l'espace pour remettre en question. Et rapidement, on se retrouve assis sur un petit capital de certitude qu'on fait fructifier. La pensée est donc morte. Ça me plaît assez peu. Mm-hmm. Mais j'ai forcé et j'ai trouvé une autre analogie plus positive. La pile électrique, avec la borne plus et la borne moins.
0: Ouais.
3: On peut, si on veut, s'imaginer deux groupes à chaque extrémité des bornées.
0: Mais enfin, de notre pile, et qui
3: parle en mal de la borne A ou de la borne B. Mais même s'ils peuvent nous faire rire un peu, il reste que c'est cette tension-là qui crée l'énergie de la pile. Et c'est là-dessus que je vais revenir aussi plus tard pour voir quelque chose de positif dans la polarisation.
0: Wow, vous êtes vraiment bon élève. Vous avez réussi à trouver une image positive pour parler de polarisation.
3: Mais pas seulement, parce que si on enlève un pôle, il n'y a plus rien qui se passe.
0: Okay, on va poursuivre par contre sur la définition avec Nathalie.
3: Un mot sur la radicalité, un mot sur la nuance.
0: Allez-y, Christian.
3: La radicalité, c'est un terme qui est associé et qui, moi, me déplaît. Moi, on m'a souvent traité de radical quand j'étais jeune. Et puis, le radical est quelqu'un qui procrastine pas. Et ça, c'est quand même assez positif. Le problème, c'est que normalement, pour que ça soit vraiment radical, faut que la cible soit la complexité du réel. Or, en général, les gens qui se disent radicaux sont monomaniaques. C'est soit l'État tout puissant, le marché tout puissant, mm-hmm. Dieu tout puissant, par mm-hmm. exemple. Et ça, c'est pas de la radicalité. En général, ils nous disent radical vient de racine. Mm-hmm. Et là, on voudrait qu'il développe, puis il développe pas. Mais moi, je vais développer parce que j'aime l'étymologie, mais j'aime aussi le jardinage. Et j'ai déraciné plusieurs jeunes arbres dans ma vie pour les planter ailleurs, toujours avec succès. Et je peux vous dire qu'un arbre qui n'a qu'une racine, ça n'existe pas. pas. Mmh. Et que le système racinaire d'un arbre, c'est même une très belle métaphore de la complexité du réel. Mmh. Et pour ce qui est de la nuance, je tiens à dire ce que ce n'est pas, parce qu'elle est attaquée de toutes parts en ces temps. La nuance n'est pas une fourberie rhétorique pour essayer d'enfumer la personne en face. C'est pas une façon de noyer poisson, de compliquer les choses pour qu'une chatte y perde ses petits. Parce que quand c'est ça qu'on fait, on ne nuance pas. On veut manger le poisson et on veut manger les petits. Mmh. La nuance, ce n'est jamais rendre les choses floues. C'est une exigence de précision, de justesse, de véracité et en gardant toujours en tête la complexité du réel changeant qui appose un petit bémol d'humilité sur tout ce qu'on pense et tout ce qu'on va dire.
0: Mmh. Nathalie Plante, vous pensez quoi de ces définitions?
2: Ben j'aime bien la finale là, sur l'humilité. C'est sûr que ça c'est quelque chose qui nous aide souvent à aimer et à comprendre l'autre. C'est une très belle base. Je m'ennuyais aussi des métaphores de Christian.
0: Ça rend tout plus simple.
2: Mais on a fait un petit peu la même chose. On commence à s'influencer l'un l'autre. Donc moi quand je fais face à une limite de mon empathie, je me garoche dans la lecture aussi et dans la recherche pour essayer de comprendre. Et j'ai beaucoup fureté du côté de la chaire UNESCO en prévention de la radicalisation et de l'extrémisme violent, qui est une chaire de recherche qui vise justement à rassembler un peu les savoirs universitaires sur ce thème-là, parce que c'est un peu morcelé, hein.
0: Ouais.
2: Tout le monde en parle, mais comment on en parle? Donc, c'est David Morin qui est le professeur titulaire avec Sami Aoun, qu'on connaît bien aussi à Radio-Canada, qui est le directeur scientifique. Et, ben, je regardais un peu ce que eux pensaient des différences conceptuelles entre polarisation, radicalisation et extrémisme, puis ça rejoint pas mal les métaphores de Christian. Mais au fond, ce que j'ai compris, c'est que la polarisation, c'est un contexte social. Phénomène plus social, c'est ce qu'on observe en ce moment. Même entre des groupes appartenant à une même génération, et on sait qu'aux États-Unis, notamment, les jeunes, je crois que c'est en bas de 25 ans, les jeunes garçons et les jeunes filles sont plus éloignés sur le spectre politique
0: que des gens allant vers la droite et
2: exactement.
0: Vers la gauche.
2: Que des gens de générations différentes. Donc, on voit que les polarisations sont multiples et on les observe. La radicalisation, c'est plus un processus, une trajectoire qui peut être individuelle ou d'un groupe, mais ça concerne l'adoption de discours et de pensées qui vont s'éloigner d'une norme sociale. Puis ça, j'ai trouvé ça quand même intéressant parce qu'on peut se dire qu'on est contre la radicalisation, mais après ça, se demander est-ce qu'on est contre toute forme de radicalisation. Par exemple, moi, j'ai accouché à la maison. Je peux vous dire que beaucoup de gens me trouvaient très radicale. On remarquait que la violence n'est pas toujours associée au phénomène de radicalisation.
0: C'est ça.
2: Non, c'est ça qui est très important. Bon, si on se pose la question de comment aimer, moi je dirais que j'aime plus facilement ce qui peut être radical, oui, mais sans le recours à une certaine violence. Mm-hmm. Et encore là, je nuancerai encore plus. Si c'est une radicalisation qui est associée à une certaine violence et que cette violence est symbolique plutôt que littérale, et qu'en plus elle est portée par des gens qui appartiennent à des groupes qui sont opprimés,
0: ouais,
2: je les aime plus facilement aussi.
0: Bien sûr.
2: Donc, moi, je dirais que j'ai découvert, finalement, que je pouvais avoir un amour qui bougeait, finalement, selon, pas nécessairement que ça soit polarisant, radical ou l'extrémisme, je l'ai pas défini, mais selon la chaire UNESCO, ce serait quelque chose qui est plus relié à l'idéologie elle-même, au contenu. Donc, un extrémisme, c'est quelque chose qui va rejeter l'état de droit, prôner un rejet du pluralisme aussi, puis qui va encourager la délégitimisation d'un groupe de personnes. Mais même lui, il n'est pas forcément violent. Donc, pour moi, c'est au moment où la violence entre en ligne de compte et au moment où le pouvoir aussi va rentrer en ligne de compte. C'est-à-dire que si nous sommes polarisants, radicaux, et voire même extrémistes, et voire même en utilisant une certaine violence, mais que nous ne sommes pas en position de pouvoir, pour moi, c'est quand même plus facile de trouver une empathie.
0: Mm-hmm.
2: Par exemple, moi, je travaille avec des gens qui vont avoir fait des séjours en psychiatrie, qui vont avoir été parfois hospitalisés de force. Et puis, même si je peux tout à fait comprendre les humains qui vont composer ces systèmes-là, qui sont quand même des systèmes d'oppression, qu'on le veuille ou pas, c'est parce qu'on n'a rien d'autre ou pas assez d'autres choses à proposer. Ben, disons que les gens qui les subissent peuvent parfois finir par avoir une pensée radicale et peuvent parfois même avoir posé ou avoir envie de poser des gestes violent.
0: Ça, c'est intéressant.
2: Mais moi, je considère que s'ils ont... Allons faire un tour en hospitalisation, ouais, là, une semaine. Moi, ça, je pourrais que je sois quand même assez violente à la fin de ça, si je suis patiente, parce que ça se pourrait que j'aie exprimé dans ma chair, dans mon intégrité totale, une perte de ma subjectivité graduelle, des systèmes d'oppression qui, même parfois, s'ils sont mus par des objectifs nobles, finissent par faire violence. Hein. C'est ce que Michel Foucault a beaucoup uh-huh. dégagé quand il a écrit notamment sur l'histoire de la folie. Et ça, c'est juste un exemple là, très individuel à partir de ce que je peux voir dans la clinique, dans l'intime. Mais sur le plan social, actuellement, on peut voir des manifestations parfois de gens qui vont subir de plein fouet une sorte de violence systémique qui fait qu'ils n'ont plus de logement, qu'ils ont de la difficulté à manger. Et là, ils vont parfois avoir un recours à une violence qui peut être plutôt symbolique. Rappelons qu'actuellement, en Occident, c'est quand même plus l'extrême droite qui va avoir, en Occident, hein, mm-hmm. qui va être associée à des gestes d'extrémisme violent qui vont être littéraux. C'est-à-dire qu'ils vont, qui ne seront pas symboliques, là, que ça sera pas des images. Ça va être littéralement les humains qui vont être violentés. Tandis que actuellement, en Occident, l'idéologie plus de gauche, en général, si on pense surtout au Québec, ben, ça va plutôt être une violence symbolique qui va être là. Donc, c'est des objets ou des images qui vont être brandies. Mais elle est brandie par des gens qui subissent quotidiennement une autre forme de violence.
0: Donc, il faut s'intéresser au rapport de pouvoir, absolument, au rapport à la violence et possiblement même au parcours des personnes qui polarisent, si on veut développer une certaine compréhension, sinon un amour pour leur personne.
2: Absolument, ouais, retrouver notre empathie par rapport à ça.
0: Et Christian Vizna, de votre côté, comment on fait pour aimer une personne qui polarise?
3: Ben déjà, notre auditrice a été assez, je trouve, assez formidable, exceptionnelle et presque exemplaire. Elle a déjà fait l'exercice de distinguer la personne de son attitude. C'est déjà, si les gens polarisants de façon générale faisaient la même chose, la conversation et la réflexion collective avancerait vraiment beaucoup plus vite. Ben moi, après ce que j'ai dit, on pourrait croire que j'ai beaucoup de difficultés à les aimer, mais la vérité, parce que comme je le dis, le réel est complexe, et moi aussi, quand je les rencontre, je les aime presque automatiquement, parce qu'ils sont intenses et qu'ils sont engagés. Et ça, j'adore ça.
0: Il y a un feu.
3: Absolument, absolument. On apprécie cette affaire-là. Et puis, il y a pas que ça. Il y a autre chose. Il y a, comment je dirais-je? Je disais qu'il était monomaniaque. Mais quand t'es monomaniaque, je veux dire, tu creuses un sujet. Et t'éveilles à ce sujet-là. Et ça aussi, je veux dire, c'est un apport. Et ils ont une espèce d'obsession du camp adverse qui fait d'eux, en général, d'excellents lanceurs d'alerte. Mm-hmm. Ils sont bons pour la vigilance aussi, ces gens-là. C'est une grande utilité, je pense, qu'ils ont. Ils participent à l'affaire.
0: Mais ils peuvent aussi crier au loup.
3: Absolument. Ils peuvent crier tellement fort qu'on s'entend plus.
0: Voilà.

0: guère mieux. Il y a une autre façon de les aimer. Je parle de mon réflexe un peu spontané, mais je me lasse quand même assez vite. Et là, il y a l'autre méthode là, qu'on utilise sans arrêt à cette émission, la méthode générale d'essayer de comprendre.
1: Ouais.
0: Tu sais, en fin de compte, pourquoi
1: c'est... Vous nommez ça comme si c'était banal ou plate. On essaie toujours de comprendre.
0: Ouais, et c'est un...
1: C'est
0: un boulot incessant et qui ne sera jamais terminé. Et puis donc, ça vient de quoi cette affaire-là? Bon, ça vient souvent d'une très grande sensibilité. Ça vient souvent d'un grand besoin d'engagement. Mmh. Et ça, c'est extrêmement noble. Mais ça n'exclut pas qu'il y ait aussi, à l'intérieur de ça, un besoin excessivement vif d'être entendu,
1: ouais.
0: qui cache peut-être une faille d'un autre ordre,
1: mm-hmm,
0: et qui fait en sorte que les choses prennent une dimension un peu, tu sais, un peu gigantesque. Il peut y avoir aussi, on voit des fois un besoin d'avoir raison, mais c'est délirant, là. Et tu te dis, mais pourquoi? Normalement, ça ne peut qu'être construit sur une espèce d'insécurité fondamentale qu'on déguise en son contraire.
1: Mmh.
0: Fait que quand tu penses à ces choses-là, ça peut t'aider encore là à les voir comme des individus et non pas comme des porteurs d'opinions et d'idéologies. Mais comment les aimer? C'est parce que aimer, c'est pas juste un sentiment, c'est une relation. Les aimer, est-ce que c'est être complaisant envers eux? Je pense pas.
1: C'est ça qui est intéressant, parce que notre auditrice, Marie-Ève, nous dit, je trouve ça difficile, parce que eux, ils parlent, mais moi, j'ai pas nécessairement l'opportunité de répondre.
2: Voilà.
0: Ouais. Mmh. Ben, c'est drôle, parce que une des choses, là, qu'on n'a pas dites, c'est que quand on pense aux gens polarisants, t'as des personnes dans la tête, j'en ai d'autres, et Nathalie aussi.
1: Et ce ne sont peut-être pas les mêmes.
0: Et ce ne sont pas les mêmes, mm-hmm. effectivement. Et puis, là, on parle de gens avec lesquels, en général, on n'a pas des rapports interpersonnels. Et on est dans un monde où on est en train de tous devenir des réacs. De droite, de gauche, du centre, et d'ailleurs, parce qu'on est toujours en réaction à. Et ces gens-là, polarisants, produisent beaucoup de réactions. Et je pense qu'il est grand temps qu'on retrouve une certaine souveraineté intérieure.
1: Mm-hmm.
0: Et une des façons de les aimer, c'est de prendre ce qu'ils peuvent apporter de bon, mais de couper le volume à un moment donné, de ne pas les suivre, de ne pas de se faire une tête. On est vraiment rendu là. Mm-hmm. Il faut qu'on retrouve une souveraineté intérieure, parce que le monde numérique et de l'information est en train de devenir une vraie aliénation de notre pensée. Et avec les meilleures intentions du monde, des révolutionnaires derrière leur écran nourrissent cette bête-là, cette espèce de succube qui se nourrit de notre attention et donc de notre conscience, et peuvent arriver à des résultats un peu inverses à ceux qui souhaitent.
1: Nathalie Platte, si aimer, c'est pas nécessairement être complaisant ou complaisante, ça veut dire quoi aimer une personne qui polarise?
2: Mais je pense qu'on a un devoir de faire le saut, non pas quantique, mais quoi que des fois ça peut ressembler à ça, mais empathique, c'est-à-dire d'aller essayer de regarder le monde à partir de la lunette de l'autre. Mais je n'ai pas cette exigence-là pour tous.
1: Ouais.
2: C'est ça qui arrive, c'est que j'ai l'impression que l'appel au dialogue, l'appel à la nuance, Dieu sait que c'est quelque chose que je valorise énormément. Mais je dirais que j'ai mis un petit peu d'eau dans mon propre vin, non de pissenlit. C'est du vrai vin, du vin de pissenlit. Je veux pas insulter personne. Mais bon, hein. Ben, parce qu'à un moment donné, je me suis rendu compte que c'est un luxe aussi, que de pouvoir à un moment donné faire ce voyage-là, d'aller se mettre à la place de l'autre. Quand par exemple, on peut avoir plein de privilèges dans notre vie, qu'on peut avoir du temps pour penser, qu'on peut avoir du temps pour se promener, aller dans une sphère, par exemple, qui est étrangère à la nôtre. Et puis, je me suis rendu compte que cette question-là, notamment de la précarité, qui peut être aussi psychique, qui peut être économique, pour moi, des fois, je me suis dit, ben c'est moi qui a écouté. Par exemple, dans mon bureau, je suis dans une espèce de dispositif de pouvoir, que je le veuille ou non.
1: En
2: tant que psy. Donc, évidemment, même si je suis pas d'accord avec ce que la personne dit, mais c'est vraiment littéralement mon travail d'aller voir comment ça se fait qu'elle pense comme ça. Et puis, par exemple, si j'ai quelqu'un d'extrêmement privilégié en face de moi, ça m'arrive, puis qui peut avoir un discours super radical, puis qui peut heurter mes valeurs, souvent, j'arrive à aimer cette personne-là quand même en voyant les mécanismes de défense, en fait, mm-hmm. qui sont là comme un attachement un peu rigide à quelque chose qu'on a peur de perdre. Hein. Et ça me permet à ce moment-là d'aller essayer d'élargir la conscience de cette personne-là, parce que c'est certain qu'une forme de rigidité qui est pour moi différente de la radicalité, Une rigidité, ça fait une pauvreté en monde. Hein. C'est que notre monde devient plus pauvre. Donc, par empathie pour cette personne, pas parce que je veux la convaincre qu'elle soit, par exemple, plus à gauche, si jamais elle est très, très à droite. C'est juste parce que je pense que le monde est plus vaste quand on arrive à embrasser aussi une plus grande flexibilité. Ceci dit, j'ai pas cette exigence-là pour tout le monde, dépendamment de c'est quoi sa réalité.
1: Complètement. C'est un beau rappel, ça. C'est un luxe que de pouvoir se mettre dans les souliers d'autrui.
2: Absolument.
1: Merci Nathalie. On va poursuivre la discussion dans un instant.
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1: Ça me fait tellement rire. Je me suis dit, peut-être qu'on a besoin de sourire, là. Non pas que vous me faites pas sourire, Christian et Nathalie, mais je me dis, hey, on se plonge quand même, là, début de saison, dans tout un devoir que d'aimer les personnes polarisantes. Puis on va aller encore plus loin, parce que ce sujet-là nous a donné envie de réfléchir aux politiciens, aux politiciennes qui donnent dans la polarisation. Est-ce que elle aussi, il y a moyen de les comprendre, à défaut de peut-être les aimer? Nathalie.
2: Bon, là, d'abord, faut que je fasse l'étalement d'un conflit d'intérêts possible, hein, parce que moi, j'aime un mari, en fait, qui m'a beaucoup surprise au mois de février en me disant, je me lance en politique. Donc, je dirais que j'aime un aspirant politicien.
1: Oui, de part. Vous avez un bagage.
2: Oui, qui m'a surprise parce que c'est un psychologue un peu introverti et qui a décidé de se présenter pour Québec solidaire dans Richemont. Il s'appelle David Poulin-Latulippe. Donc, ceci est dit.
1: Oui.
2: Maintenant, reprenons une petite distance. Je crois qu'encore une fois, ça dépend un peu de ce qui est à la base de l'engagement politique. T'sais, on peut faire de la politique par amour du pouvoir.
1: Mm-hmm.
2: J'avoue que ça me plaît moins, puis que j'ai un petit peu plus de difficulté à ce moment-là à aller chercher de l'amour. Ou on peut faire de la politique parce qu'on croit que ce véhicule-là, c'est celui qui va nous permettre de changer le monde pour le rendre meilleur. Aimer les politiciens qui aiment pas trop le pouvoir, c'est plus facile, je pense. Puis le point de bascule, c'est quand on devient plus attaché au pouvoir qu'à tout le reste, à nos idées, à nos valeurs, à l'éthique. Puis ce point de bascule-là, ben des fois, il arrive en début, on est capable de le reconnaître tout de suite en début de parcours chez les gens, puis des fois, il arrive au moment où ils sont dans le pouvoir. Puis encore ici, pour moi, c'est quand la violence arrive, c'est par des actions militantes, tout ça, c'est pas nécessairement la même chose que quand c'est pour le maintien du pouvoir. Quand on a des politiciens qui vont polariser, qui vont avoir des discours radicaux aussi, mais que c'est pour que tous les gens qui profitent du système en ce moment puissent maintenir leur pouvoir. Ça me semble plus difficile, encore une fois, d'aimer d'emblée, de ne pas questionner, du moins, hein, parce qu'on prend le mot aimer, puis on pourrait dire que c'est juste aussi remettre en question des personnes qui, par exemple, vont être plus radicales dans leurs propos, mais que c'est pour défendre ceux qui ont déjà plus rien à perdre, je dirais.
1: Et c'est que ça engendre quand même un brassage d'idées, des voix qui sont plus polarisantes ou situées à des extrêmes. Christian Vizina, vous voyez ça de quel œil, la polarisation en politique?
0: En politique, ça vient avec, dans le sens que on débat. On débat d'options et on vote pour ou on vote contre. C'est de la polarisation, mais c'est de la polarisation passagère. Et en démocratie, le groupe accepte la décision générale et on passe à autre chose et on demeure solidaire. J'ai aucun problème avec ça. Par contre, on parle de politiciens polarisants. Des politiciens qui dressent les citoyens les uns contre les autres. La seule façon de les aimer, c'est de couper le volume et de ne pas voter pour eux.
1: C'est une intéressante forme d'amour.
0: Non, mais c'est une forme, je veux dire, ils représentent une forme de gale démocratique qui ne se guérit que par l'indifférence. Il y a tout de même des limites, là. Ça, on peut pas aller là. Tu sais, on dit, il y a toutes sortes de polarisations. C'est qui le type qui disait, le médium, c'est le message? Mais la polarisation, c'est un médium dangereux. Bon, honnêtement. Surtout à une époque où, effectivement, là, les forces en présence sont pas égales, là. On a en face de nous une espèce de dragon à trois têtes. Il y en a une qui bouffe la biosphère. Il y en a une qui bouffe la démocratie et l'autre qui bouffe le principe même d'humanisation qui s'appelle la civilisation. Les maîtres du monde ont un credo qui est la loi du plus fort est toujours la meilleure.
1: Mm-hmm.
0: Et c'est pas une joke. Mm-hmm. Donc, face à ça, moi, je crois qu'il va falloir construire une très large solidarité et qu'on ne viendra pas à bout de ça en se criant des noms entre nous.
1: Donc, c'est aimer nos concitoyens et concitoyennes plutôt qu'aimer le politicien en place qui polarise?
0: Bien sûr, la politique n'a pas d'autre... En démocratie, ne devrait pas avoir d'autre
1: but. On transfère notre amour, donc. Je veux juste terminer avec cette idée, par contre, qu'on peut être tranché dans nos idées sans nécessairement inviter à la division, non?
0: Ben oui.
1: Donc, comment je fais pour savoir si le politicien ou la politicienne est polarisant, polarisante, mais de manière à faire évoluer les consciences ou à engendrer une discussion davantage qu'à maintenir un pouvoir?
0: Ben, si
1: ça m'apparaît flou, non?
0: Si le choix implique l'exclusion de l'autre, t'as un bon indice.
2: C'est un bon critère, puis tout est dans la manière. On va encore le citer souvent, ce Daniel Bélanger, je pense, dans cette saison. Moi, je crois que tout est dans la manière. C'est-à-dire que déjà, il y a des gens qui sont en politique, puis qui peuvent arriver avec des idées qui peuvent sembler polarisantes, mais qui utilisent le véhicule politique pour faire un brassage d'idées, pour amener des visions nouvelles, pour dire, hey, on pourrait vivre autrement. Peut-on voir ce système-là comme étant pas parfait? L'idée étant de peut-être proposer d'être inspiré par d'autres modèles, tout ça. Donc, on va le voir tout de suite dans la manière dont ce politicien ou ces politiciennes-là vont user de la politique. Puis, la politique, c'est une vaste arène qui est quand même aussi très masculine dans sa forme. Là, je pense à Pascal Navarro qui a écrit sur la féminisation du pouvoir. J'ai eu la chance de la rencontrer. Puis, on voit qu'il y a plein de codes là-dedans qui mènent à la confrontation, mais que les gens de l'intérieur qui veulent faire de la politique pour faire avancer des idées sont souvent très mal pris avec ces codes-là qui sont un peu passéistes. Puis qu'eux, ils auraient vraiment envie de juste débattre réellement avec d'autres personnes pour comme faire éclater plus de lumière, faire arriver plus de lumière dans une époque qui nous semble plus sombre.
1: On va devoir parler de polarisation à nouveau parce qu'on reçoit des messages dans la bulle de conversation de personnes qui se demandent comment composer avec une personne polarisante quand elle fait partie de notre famille. Donc, on s'en reparle,
2: bien
1: Nathalie
2: sûr.
1: Platt et Christian Vézina.
0: Est-ce que je peux, ma chère, je lisais dernièrement Paul Valéry et j'ai lu cette phrase « Il faut être deux pour penser ».
1: J'adore.
0: Et ça m'a fait beaucoup d'effet. Et ça rejoint une obsession que j'ai de combattre le discours que j'appelle patriarcal, le narratif qui se résume par « il ne peut y en avoir qu'un ». C'est toujours faux.
1: Wow. On vous retrouve la semaine prochaine.
2: Merci
1: beaucoup.
0: Bye.
1: Bye.

0: Ce jeudi, vous pourrez trouver sur ici.tv les trois premiers épisodes de l'ultime saison de Plan B, cette série qui nous aura fait voyager à travers le temps, puis un paquet d'émotions. Je ne sais pas pour vous, mais moi, j'ai braillé en 5 saisons de Plan B. Puis je dois vous dire tout de suite qu'il y a conflit d'intérêts. La série est produite par KO TV. Moi, je suis productrice au contenu de documentaire au sein de cette même boîte de production. J'ai jamais travaillé sur Plan B, mais sachez qu'en studio, on a les mêmes patrons et patronnes.
1: D'accord. C'est bon à savoir.
0: Ça m'empêchera pas d'être franche avec vous, et de vous dire vos 4 vérités. Pierre-François Legendre, vous tenez l'affiche de cette saison. Oui. Et Jean-François Asselin, vous êtes co-scénariste et réalisateur de toutes les saisons.
2: Oui,
0: de
2: tout à fait.
0: Très contente de vous parler. Je suis fan de cette émission et je le dis pas juste parce que je travaille pour KO TV. C'est vrai. Notamment pour l'humour 7, il y a plusieurs. Dans cette 5e saison de Plan B, on suit Mathieu, un gars qui rêve d'écrire mais qui vend des autos pour la compagnie familiale. Un père qui a 2 ados puis qui sait pas tellement comment les guider. Un conjoint courageux qui semble coincé dans son adolescence et surtout un homme qui apprend qu'il a un anévrisme au cerveau puis qui pourrait mourir à tout moment, à moins d'utiliser peut-être Plan B pour revenir dans le temps, changer son histoire. On va écouter un bref extrait de la bande-annonce.
3: Mathieu Laforêt?
4: Oui. À côté d'eux autres, je me sens tellement loser.
5: T'es minable.
4: Je suis une merde. Un mauvais mot. Un mauvais humain.
6: T'es mon couille, toi, j'essaie de m'en reprendre avec
7: toi. Fuck you! Merci, I don't fucking care!
6: Tu me dis pas en français pour que je comprenne?
7: Non, arrête!
4: Si je t'allais vous décevoir.
7: Mathieu!
4: Je veux changer de vie. Donne-moi ma chance. Une fois dans ta vie.
0: Un mauvais humain qui veut changer de vie. Jean-François Asselin, vous aimez ça, nous proposer des personnages durs à aimer? Dans Plan B?
2: Oui, tout à fait.
0: Je pense qu'à part celui incarné par Anne-Élisabeth Bossé, sont tous bien frustrants.
2: Ben oui, mais c'est drôle parce que ça appartient au Québec, je trouve, de vouloir aimer des personnages. Parce que j'ai regardé une série, puis je disais, hey, j'imagine si les journalistes avaient... Tu sais, dans la télé américaine que j'écoute, les gens partent... Je trouve ça plus intéressant dramatiquement quand les personnages partent de loin. Mm-hmm. C'est des anti-héros et qui... Tu sais, parce que Plan B, là, après 5 saisons, on peut le dire, ça fonctionne pas pour régler ta vie. Si tu changes pas toi-même, en fait, Plan B, c'est une façon de revivre des choses pour faire, OK, le problème, c'est peut-être moi. Puis...
0: Donc, il y a que les personnes très imparfaites qui peuvent avoir recours à Plan B.
2: Tout à fait. Quelqu'un de parfait, je sais pas qu'est-ce qu'il ferait avec Plan B. Il s'emmerderait, en fait. Il y a rien à changer. Sa vie est belle. À chaque fois, on part le plus loin possible. À chaque fois, on a toujours un enjeu et on discute toujours avec Radio-Can. On va-tu aimer le personnage?
0: Je sais, c'est un impératif ici. De puis Plan ça B. Me fascine que vous arrivez à faire des saisons où je peux même pas dire que je m'attache tant que ça au personnage. Je m'attache à tous les personnages autour de Mathieu. Mais est-ce que je vous ai aimé, Pierre-François Legendre?
1: Je sais pas si c'est vous qui avez la réponse.
0: Je pense pas. Dans le sens que j'ai été intéressée par votre sens, j'ai été émue, mais j'ai aimé les gens autour de vous.
1: D'accord, mais est-ce que vous avez pu quand même comprendre sa quête?
0: Parce que je comprends, oui.
1: Est quand même noble, le but étant quand même de s'améliorer au départ, d'améliorer la relation avec un de ses fils. Ce faisant, il s'éloigne de l'autre, donc il s'en remet au destin aussi. Il va comprendre
0: que
1: peut-être
0: femmes, que... Oui, mais les femmes, parlons des femmes.
1: Oui.
0: Est-ce qu'il s'améliore tant que ça sur le plan des femmes? On dirait que... En tout cas, il y a beaucoup de nœuds. Mais j'aime ça pour vous aimer tant que ça.
1: Je pense qu'il regrette ses choix. Il regrette énormément. Parce qu'on en parlait souvent, il y a un de sa blonde qui le trompe. C'est un trompeur en série.
0: Oui.
1: Un infidèle. Mais la blonde, quand la saison commence, elle est très, très dure à laisser. Parce qu'elle est comme parfaite.
2: Ouais, pareil,
1: on se le disait, même toi, après certaines scènes, tu me disais, oh mon Dieu, je suis pas sûr que les gens vont t'aimer. Parce qu'elle a tout ce qu'il faut. Là.
0: Oui.
1: Elle est jolie, pimpante, avenante, empathique. Elle a tout ce qu'il faut. Oui. Mais donc, c'est bien évident que c'est plus loin que ça. C'est pas ça, c'est pas la perfection chez une. Il veut se faire aimer.
0: Enfin, vous l'aimez, votre Mathieu. Qu'est-ce qui vous attirait dans ce personnage pourtant dur à aimer?
1: Comme homme qui a passé la cinquantaine maintenant, Mathieu se dirige vers la cinquantaine. C'est une période de remise en question. J'ai passé à travers

0: assez remise en question là que le personnage vit aussi. Donc j'ai envie de défendre ça. J'ai envie de défendre un personnage qui peut avoir des pensées comme ça. Mais là, il a entre les mains la possibilité de le refaire. Et on voit que c'est pas un outil. C'est un outil que je conseillerais à personne d'avoir, le numéro de plan B. Jetez ça si vous tombez là-dessus un jour, parce que tu vas t'enfoncer et tu ne changeras pas. Pas ton destin. Tu es mieux d'accepter les décisions que tu as prises plutôt que de vouloir les refaire. Donc, ça, je pense que ça c'est un outil qui permet de voir la laideur aussi du personnage.
1: Est-ce que c'est un constat avec lequel vous êtes d'accord, Jean-François Asselin? Jetez le numéro puis vivez avec vous-même?
2: Ben, j'ai jamais pensé que ça pouvait exister pour vrai. Fait que j'ai jeté le numéro, je sais pas.
1: Mais vous comprenez.
2: Mais je comprends. Je sais pas. J'imagine que pour certaines personnes, ça peut valoir la peine. Mais juste pour revenir à l'amour du personnage, moi, j'aime toujours un personnage qui veut s'en sortir. Et dès le début, je trouve qu'on voit que ce gars-là, il veut s'en sortir. Il a des bonnes intentions. Et mon approche, et avec Jacques Drolet, mon co-scénariste, c'est toujours très humaniste. On part toujours de c'est quoi sa blessure à ce gars-là, puis qu'est-ce qu'il peut changer pour être une meilleure personne. Puis moi, c'est un problème que moi puis Jacques, qu'on avait en commun. On a passé beaucoup d'années à être dans vouloir plaire à des femmes, vouloir séduire, vouloir être aimé. Puis on fait, ça part d'où cette affaire-là? Mm-hmm. Pourquoi on a ça? C'est pas parce qu'on est des trous de cul, parce que c'est juste... Puis je pense qu'il y a beaucoup de gars, même beaucoup de filles. Puis dans la série, il rencontre son alter ego qui fait, tu pourrais pas être avec quelqu'un qui est comme toi.
1: C'est une solide phrase, alter ego incarné par Inès Talbi.
2: Exactement. Fait qu'on voulait confronter le personnage à ça. Et qui se questionne, puis à la fin, ce qu'il dit, c'est que j'aimerais ça m'accorder assez de valeur pour pas avoir besoin que d'être aimé par tout le monde. Puis tu sais, si on
0: ça
2: regarde,
0: d'où ce manque d'amour envers soi, envers lui-même aussi.
1: Mais dans toutes les saisons de Plan B, ça finit souvent par venir des parents. Est-ce qu'un personnage qui a eu une enfance saine pourrait exister dans Plan B?
0: Ouais, c'est sûr que tout part de là, je
1: pour
0: pense.
1: Tout le monde.
0: La plupart des traumatismes partent de là. Mais oui, peut-être que l'appât du gain, par exemple. Peut-être mm-hmm. que ça, peu importe ce que tu as vécu comme... Souvent, quand on s'imagine des scénarios, en tout cas, je sais pas vous, mais je pense que tout humain s'imagine s'il pouvait revenir. Dès que le concept est dans la littérature est apparu de voyager dans le temps, on s'est tous dit, si je revenais... Ah ben oui, les numéros de loto. Ah bien sûr, les placements. Ouais. Mais une fois que ça s'est réglé, ça c'est anecdotique. Là. Mais qu'est-ce que tu pourrais changer. Et là, c'est là que tu peux aller dans des zones d'ombre, j'oserais
1: Absolument.
0: Dire. Donc, cette fille-là qui j'ai fait des enfants, est-ce que c'est elle que je... c'est difficile de se poser cette question-là. Est-ce que je... Parce qu'il y a la scène où il se réveille d'un voyage dans le temps et il décide de ne pas rencontrer sa blonde.
1: Ouais.
0: Et c'est même... Je trouvais ça plus drôle à tourner, mais moi, ma femme a été... Elle s'est imaginée, si, mettons, toi, Pierre-François, tu le faisais, puis le moment, il est précis, le moment, là, où ouais. moi puis elle, on a eu des étincelles des yeux, dans les yeux, ouais. là. Et là, je prendrais donc la décision de passer à côté de ce moment-là. C'est gros. Pour aller vivre une vie d'égoïste, un peu.
1: On pourrait dire.
0: Donc, ça, c'est le côté pas beau. Ensuite, moi, je sais pas, tu sais, le film Yesterday. Le gars qui se réveille dans un monde où les Beatles n'existent pas.
1: Et qui invente donc leur chanson.
0: Et qui invente leur chanson. Ben, moi, si je revenais dans le temps, toutes ces œuvres qui ne sont pas encore sorties, je l'écrirais peut-être Plan B, moi, là. J'aime pas ça, sa vie, là, lui, là. J'ai vu chez eux, c'est bon, maudit. Hein. Il y a une belle maison, ce gars-là. Donc, est-ce que je serais tenté de, peut-être, comme le personnage fait, de voler une œuvre?
1: Mm-hmm.
0: Je peux pas garantir que non, ma loyauté, puis ma noblesse ferait en sorte que non, c'est pas quelque chose qui m'appartient. J'ai assez hâte qu'il la fasse, par exemple.
1: C'est intéressant, les questions où ça vous a plongé. Moi, j'ai davantage été happée dans cette saison par les thèmes très graves qui ont été abordés. On dirait que c'est plus ça qui m'a fait réfléchir. Bon, on parle de la montée du masculinisme chez les jeunes. La saison précédente, moi, je vous trouve très bon là pour capter l'air du temps. Jean-François Asselin, dans la saison précédente, on parlait des jeunes qui l'ont dur, des foyers d'accueil.
0: Ouais.
1: Quelques temps plus tard, on avait une vaste discussion collective sur la protection de la jeunesse. Il y a eu la question des féminicides dès la saison 3.
0: Ouais.
1: C'est important pour vous que Plan B s'inscrive dans les failles de son époque?
2: Oui, mais à chaque fois, c'est pas... tu sais, quand on a écrit la saison 3, là, il y avait, tu sais, il venait d'avoir un féminicide, puis on s'est mis à écrire. Et dans l'année où on a écrit, il y en a eu 10. Puis on a fait, hey my God, OK. C'est sans s'apercevoir, on a comme touché à quelque chose qui allait devenir... Aujourd'hui, c'est encore pire. Mm-hmm. Là, je veux dire, cette série-là est d'actualité. Et encore une fois, on s'est dit, on est parti toujours du méchant.

0: pour moi, d'aborder ça, d'aborder ce besoin, le besoin de séduire, d'aborder...
1: des enjeux très d'actualité.
0: Et l'environnement, pour nous, dès le début, on savait qu'on voulait finir avec la pancarte qui dit « il n'y a pas de plan B pour la planète ».
1: Oui, c'est très bon.
0: Parce que en tant qu'auteur, en ce moment, t'écris, puis c'est dur de faire... Hey, c'est tellement majeur ce qui se passe sur la Terre que c'est dur de partir d'un narcissique, justement. Pis oui. C'était ça notre idée, en fait. On voulait partir d'un narcissique qui fait « hey, à la fin... » on espère, mais il sauve sur le monde par son fils, par mm-hmm. Puis tu sais, vous dites c'est un trou de cul, mais tu sais...
1: Je n'ai pas utilisé ce terme-là, mais j'y ai pensé.
0: Je l'ai pensé, mais c'est quelqu'un... Tu sais, tu dis, pourquoi toutes ces femmes-là continuent à l'aimer, ce gars-là? Tu sais, quand il est à l'hôpital, ils reviennent toutes parce qu'il offre quelque chose qui est une intelligence émotive.
1: Il fait des bonnes blagues.
0: Il fait des bonnes blagues et il offre un regard sur la vulnérabilité et sur... qui je pense, est touchant pour une femme.
1: Quand on regarde cette saison de Plan B, on n'a pas le choix de prendre position. J'y reviens, c'est à ça que je réfléchissais, parce qu'on observe des conflits sur la crise climatique, sur les identités de genre, la protection de la langue française, la fidélité en amour. Pierre-François Legendre, est-ce que c'est un rôle qui vous a aussi amené à réfléchir différemment à certaines de ces questions?
2: Oui, cependant, ça n'a pas changé ma vision des choses, sans vouloir me glorifier. C'est des thèmes, des sujets avec lesquels j'étais d'accord qu'on dénonce, justement, puis qu'on montre que ça s'en va dans le mur. Mais peut-être que ça a ouvert un peu mes œillères sur ce que mes enfants aussi ont à m'apprendre.
1: C'est beau, ça.
2: Oui, donc il y a peut-être une petite transformation là, de façon très, très, très, très personnelle. Je monte moins aux barricades aussi rapidement que Mathieu le fait quand il est question justement d'écologie, puis qu'il dit, ben, de toute façon, si la planète est finie, à quoi bon faire attention?
1: On peut tout
2: si bien en profiter, tu sais. Et le fameux, si les grandes compagnies font rien, pourquoi je ferais de quoi, moi? Tu sais, est-ce que j'ai déjà tenu ce discours-là?
1: Nice.
2: Je me suis peut-être déjà rapproché, mais j'ai maintenant...
1: Vous ne seriez pas le seul.
2: J'espère être ailleurs aujourd'hui. Mm-hmm. Mais c'est sûr que le compost, c'est beaucoup de verre blanc. C'est la période du verre blanc, là. C'est difficile, mais on lâche pas, on n'abandonne pas.
1: Je sais, le truc, c'est de ne pas regarder quand on ouvre le bac.
0: Respirer.
1: Exactement, ouais. On fuit le problème.
2: Oui, mais je fais quand même des cauchemars, là.
1: Ça fonctionne. Dans les premiers épisodes de la saison, vous êtes dans à peu près toutes les cinq. Pierre-François,
2: oui.
1: L'histoire ne tourne pas autour de vous, là. Vous êtes l'histoire. Est-ce que vous êtes sorti de l'aventure épuisé?
2: Oui, Jean-François m'avait bien prévenu. Il m'a dit, toi et moi, on est les deux capitaines d'un très, très gros paquebot. Mm-hmm. C'est un marathon. Il n'y a aucune... Et je n'avais pas pris conscience de ce que tu me disais quand tu m'as dit, il n'y a pas de petite scène.
0: Non.
2: Il n'y a pas de scène, puis je ne veux pas nommer d'autres séries, d'autres émissions de télé, mais il n'y a pas de scène où « Salut, ça va, ouais, je viens chercher une pomme », puis finalement, raquette ball, ouais, OK, puis ça n'existe pas.
1: Non.
2: Et même une scène qui peut sembler, tu sais, des fois je faisais « Ah, OK, j'ai un petit break en avant-midi quand même, j'ai des scènes assez faciles », non. Non, parce que lui ici, là, il sait exactement où il s'en va, puis il dit « Ouais, OK, parfait, on va la refaire, mais là, il faut... tu penses à quelque chose. Lui, il est en train de penser à ça. Lui, il dit pas
1: c'est
2: ça pour rien.
1: Chargé.
2: T'es toujours chargé. Il se fait pas un shake le matin pour se faire un shake, pour montrer que le personnage va bien. Non, c'est important parce que il veut être en santé pour pas péter parce qu'il sait ce qui l'attend. Il veut déjouer la mort.
1: Ouais.
2: Ouais.
1: C'est beaucoup de dévouement, notamment aussi parce que vous avez accepté de sauter en parachute, aviez refusé de faire pour vos 50 ans.
2: Ouais.
1: Donc, vous dites oui, s'il y a une caméra, c'est ce qu'on doit comprendre.
0: Il n'était pas facile à convaincre quand même.
1: Ça a été petit peu par petit peu.
2: Au scénario, quand je l'ai lu, c'était Bungie. Et je dis, arc, Bungie, c'est ça, il va y avoir un problème, là, ça va finir en auto-tamponneuse, cette histoire-là. Puis après ça, j'ai même pas eu le temps d'en parler, puis il dit, ouais, finalement, on trouvait ça peut-être un peu chipette. Il y a besoin de plus de liberté. Je pense que ce serait du saut en parachute. Et je lui raconte que j'ai refusé un cadeau. Et non, j'ai la hantise. J'aime mieux d'autres façons de mourir que le parachute. Mais dans ce projet-là, je savais dès le départ que il n'y en arrivera pas beaucoup. Je ne sais pas s'il va en avoir d'autres, tu sais, de cette importance-là. C'est un poteau dans ma carrière.
1: Ah, vous le voyez comme ça?
2: Oui, donc je l'ai pris sérieusement. J'aime mieux le voir comme comme si c'était mon dernier projet d'envergure. J'espère que non, mais je l'ai pris très au sérieux. Donc, à un moment donné, je me suis dit, ça va être oui à tout. Ça va être oui à tout.
0: Tu me l'as dit dès le début, ouais. Dès que je t'ai appelé pour te dire que tu l'avais le rôle, tu sais.

0: pas à quel point je vais me donner.
1: Oui. C'est beaucoup de pouvoir, Jean-François Asselin.
2: Oui, ouais, mais j'y faisais confiance aussi. Je dis, bah, c'est sa série, il signe, il l'écrit. J'ai dit, non, mais on va tout essayer. S'il veut que je saute sa table puis que je vais dire, j'ai l'air de complètement fou, pourquoi il réagit comme ça, je vais lui faire confiance. Donc, puis là, même, c'est très anecdotique aussi encore ici, mais même pour les cheveux, parce que mon personnage se fait raser. Et là, il était question de mettre un bold cap, là, puis mettre une patch de fausse peau. Puis là, moi, c'est moi qui ai dit, mais rasez-moi. Mais là, il fallait juste revoir l'horaire un petit peu, par exemple, parce qu'il fallait que ça termine le tournage avec ça. Donc, les deux derniers jours de tournage, j'étais rasé. Mais rasez-moi, là, je fais deux jours sur stat, là, je sais pas, là, tu sais, rasez-moi. Peut-être, là, mais je suis pas sûr.
1: L'engagement était complet. Mais je trouve ça fou parce que, bon, vous dites, c'est un projet pilier. Je sais pas s'il y en aura d'autres. Pierre-Luc Funk, qui tenait la vedette dans la saison précédente, dit que c'était le projet dont il était le plus fier dans sa vie. Tout ça m'apparaît très important, Jean-François. Oui. Vous sentez moi, comment c'est... par rapport à ces déclarations de comédien pâmé?
0: Ben, je veux dire, j'en ai eu... Ben, c'est comme ça, parce que moi, je sais pas, plan B, si c'est où dans l'univers télévisuel. Tout le monde me dit que c'est bon, mais on n'en parle pas tout le temps, on gagne des Gémeaux, mais en tout cas, j'ai bien des complexes. Je sais pas, mais quand j'ai su... Tu sais, il y a des acteurs, là. Inès, elle m'a dit, avant que vous m'appeliez pour l'édition, j'ai dit à mon agent, je suis prête à jouer un arbre dans Plan B. Fait que tu sais, j'ai fait, OK, puis
2: Catherine
0: les acteurs
2: Brunet,
0: qui
2: venaient... Catherine Brunet.
0: Catherine Brunet, elle joue
2: deux répliques.
1: Je me suis posé tellement de questions. Ben, je suis comme, pourquoi Catherine Brunet est figurante dans Plan B?
0: C'est gênant, pourtant, Catherine. Valérie Blais, toutes les gens qui font, on rêve de jouer dans Plan B. Puis moi, tu sais, je donne pas le rôle. Je crois beaucoup au casting, une personne pour jouer tel rôle. Mais j'ai senti quand auprès des comédiens, c'était comme
1: un cadeau
0: de jouer dans Plan B.
2: Et même, je le dis sans flagornerie, c'est moi, selon moi, sur mon podium, en tout cas, des meilleures émissions des 10 dernières années qui se sont faites au Québec. Et je suis content de m'être retenu d'appeler mon agent pour saison 2, saison 3, saison 4. Pour ne pas avoir dit, pouvez-vous dire que je jouerais n'importe quoi là-dedans? Parce que là, j'aurais pas eu le rôle.
1: Vous auriez fini avec deux lignes comme Catherine Brunet.
2: Ouais.
1: C'est quand même, je trouve ça super beau de vous entendre. Par contre, cette saison de Plan B sera la dernière.
0: Oui.
1: Donc, vous dites qu'on n'en parle pas bien, mais c'est quand même une série qui a été célébrée avec une douzaine de prix.
0: Oh, oui,
1: Gémeaux étrangers, trois saisons adaptées en anglais, des adaptations en Europe aussi. Pourquoi mettre fin à un succès comme ça?
0: En fait, plusieurs raisons. La première, c'est que nous, on voyait ça comme... Au début, c'était une saison. Puis après, sur le plateau, j'ai fait « Ah, ça serait intéressant ». J'étais allé voir Louis, j'ai dit « Si on changeait de personnage à chaque année, ça pourrait être intéressant ». Parce que c'est sûr que un gars qui revient dans le temps, le format de 6 épisodes est parfait. On pourrait pas faire 10 parce que maintenant, on ferait « là, il y en a des retours ».
1: On serait perdu.
0: Fait que de changer de personnage puis de faire une série d'anthologie, puis on parlait de 5. Mais c'est sûr qu'avec tout ce qui se passe en plus, c'était rendu cher de faire Plan B dans le contexte actuel. Mmh. Et c'était très demandant à écrire aussi. À chaque fois, on voulait se renouveler, on voulait être sûr qu'on se répétait pas. Puis on change d'univers à chaque fois. Puis tu sais, chaque saison, on fait des recherches, comme pour la Pierre-Luc, pour les policiers. Pis là, moins de recherches parce que c'était très proche de nous, la cinquième saison. Mais quand même, c'était très, très, très demandant. Fait que moi, je suis totalement en paix avec... et je trouve que c'est la mort, c'est la saison parfaite pour finir Plan B.
2: Puis il y a une twist scénaristique là, que je veux pas vendre le punch, mais il y a aussi un genre de... C'est Catherine Chabot qui parlait de ça hier. Il y a un genre de leg de la part des auteurs, de la part de vous deux, que vous faites. C'est une formidable façon de terminer ces cinq saisons-là parce que ben, on explique comme un peu comment pourrait avoir été créée la série Plan B.
0: Ouais, mm-hmm. C'est ça.
2: Donc,
1: oui, il y a une petite mise en abîme qui fait sourire absolument. Il y a aussi le retour du premier personnage qu'on a découvert avec Magali Lépine-Blondeau qui incarne Evelyne. Donc, on sent que la boucle est bouclée, mais moi, comme spectatrice, j'ai eu un deuil à faire. Ah, mais oui, moi, j'adore Plan B. Là, vous avez l'air de penser que c'est pas bien bon ce que vous faites, Jean-François Asselin.
0: Non, non.
1: Je suis dans l'équipe des comédiens qui vous appellent. Je ne joue pas, mais dans le sens que je suis dans leur équipe, je trouve ça excellent. Ce qui me gosse, par exemple, avec Plan B, c'est la fin ouverte, là, signature de chaque saison.
2: Non.
1: Ah, moi, là, vivre dans l'incertitude.
2: Ah oui, ça vient d'où, ça?
1: Mes parents, évidemment. Pierre-François
2: Legendre.
1: Je dirais qu'il y a un bon lot des deux côtés.
0: Moi, j'aime ça quand les œuvres continuent de m'habiter puis que je peux continuer à faire le destin d'un personnage.
1: Est-ce que vous révélez aux

0: équipes, quel est le véritable destin des personnages?
1: Il n'y en a pas. Tu sais, la grosse. Louis, depuis des années, il me dit qu'on s'ostine sur la fin de la 1. Lui, il dit que le personnage, il sait à la fin. Moi, je fais. J'écris une fin ouverte, comme un magicien écrit, fait un mauvais. Fait que c'est ouvert. Pour moi.
0: Vous ne prenez même pas position vous-même en tant que co-auteur et réalisateur de la série. On dirait que j'ai de la misère.
1: Ben, c'est comme. C'est un effet qu'on veut créer avec Jacques. On veut créer une fin ouverte, puis on s'est arrangé. Tu sais, la saison 1, ça a été l'affaire qu'on me parle encore de. Il s'est tué à la fin.
0: Je me suis moi-même obstinée avec Louis Morissette.
1: C'était jouissif, l'écrire. Comment écrire toutes les scènes pour que les deux possibilités se peuvent? C'était trippant comme auteur écrire ça.
0: Ça m'apparaît très compliqué. Pierre-François Legendre, est-ce que vous savez ce qui advient de votre personnage au fond de votre cœur?
2: Oui. Oui, je sais parce que à la lecture du scénario, je trouvais que votre écriture prenait plus position. Et c'est quand j'ai vu le montage que moi-même, j'ai fait « Ah ben les snoros! »
0: Parce que là, il y avait soudainement plus de confusion?
2: C'était plus ambigu, alors que c'était clairement une vision de l'esprit de mon fils. Donc, en tout cas, ben là, je veux pas...
1: Non, je veux pas tout dire, mais...
0: Je suis excitée. Ouais. On dirait que j'espérais qu'étant donné que c'est la fin de Plan B, vous pourriez, Jean-François Asselin, nous révéler. Comme peut-être dans 5 ans, dire voici saison par saison, quelle est la véritable fin.
1: La vie n'est pas faite comme ça. La vie ne donne pas de réponse à tout.
0: Je sais que ce serait plus simple,
1: mais la vie n'est pas simple.
2: Oui.
1: Désolé.
0: Bon. Ben, c'est correct.
2: Même nous, on va quitter le studio, mais on ne saura pas ce qu'on pense vraiment l'un de l'autre.
1: Non, c'est vrai.
0: Intriguant. Je suis curieuse de savoir, en terminant, si on revient au principe même de la série Plan B, est-ce que vous croyez aux deuxièmes chances? Pierre-François Legendre.
2: J'ai des bémols. Je crois à la rédemption, mais non, j'aime mieux croire. À 30 ans, j'aurais dit oui. Aujourd'hui, je pense que quand tu as eu ta chance, tu l'as eu.
0: Ah, ouais. Quel âge le changement s'est effectué?
2: Vers 50.
0: Ah, oui, hein? Ça a l'air intéressant d'avoir 50 ans.
2: Ben, c'est charnière. Là. J'ai déjà donné l'image qu'à 50 ans, si on regarde puis on se lève un petit peu sur le bout de nos pieds, on voit le mur. On voit ce qui nous reste.
1: Non, mais au bout du
2: on voit le terrain de jeu qui nous reste à faire. Ce qu'on voit pas à 25, 30, 30. Là, je suis capable de voir ma vie sera sensiblement dans ces paramètres-là.
0: Mm-hmm.
2: Parce que j'ai pris trop de décisions pour tout changer ça. Alors, et ça, c'est parfait. Mais arrangez-vous pour être en paix avec ça, par exemple, rendu à cette ligne de deuxième départ qui est, qui est la cinquantaine, en tout cas dans mon cas. Parce que
0: c'est un bon avertissement. OK. Jean-François Asselin, la deuxième chance?
1: Moi, j'y crois, la deuxième chance. Donner une deuxième chance aux gens? De devenir de meilleures personnes?
0: Et c'est la donner à soi-même aussi?
1: Je travaille à chaque jour.
0: C'est bon. J'espère que vous allez donner une deuxième chance à Plan B puis revenir sur votre décision d'y mettre fin. Merci beaucoup pour cette belle conversation. Les trois premiers épisodes de l'ultime saison de Plan B seront sur ICI.tv Extra le 11 juin, les trois autres le 25. Pierre-François Legendre, la pièce qui tourne mal sera de retour sur scène cet été. On va pouvoir vous voir un peu partout au Québec. Mm-hmm. Jean-François Asselin, grosse année. Vous avez réalisé le film Françoise qui sera en salle le 1er juillet. On en reparlera certainement à l'émission. Bon succès.
1: Merci.
2: Merci beaucoup.
0: Tout de suite après Point de repère, vous pourrez retrouver l'équipe de Midi Info avec Alec Castonguay. De quoi vous parlez ce midi, Alec?
3: Alors, on parle de TGV. Vous avez vu ces sorties du Bloc québécois et du Parti québécois qui s'opposent maintenant au projet de train à grande vitesse dans le Québec, dans le corridor Québec-Toronto. On pose une question très simple à nos auditeurs. Ils peuvent déjà aller sur la bulle de conversation sous l'onglet « Participer à l'émission ». Pour ou contre, donc, le TGV, est-ce que vous êtes d'accord avec le Parti québécois et le Bloc québécois qu'il ne faut pas embarquer dans ce projet fédéral qui est déjà en marche? Les consultations sont en cours. Donc, on va en parler à l'émission avec quelqu'un du Parti québécois qui va nous expliquer leur position. On va en parler en grand angle également avec Hélène Buzetti et Pierre Duchesne, parce que c'est un gros projet quand même.
0: Intéressant. Après l'émission, vous rattraperez la nôtre parce qu'on a parlé de vous, Alec. Ah. Et oui, apparemment, vous jouez bien au soccer.
3: Ah, je ne sais pas si je joue bien, mais je joue. Ça, c'est
0: vrai.
3: Vous
0: avez joué 90 minutes hier.
3: Oui, j'ai un peu les jambes lourdes ce matin.
0: Vous avez vraiment été un sujet de conversation en début d'émission. J'ai été la première surprise, mais c'était agréable.
3: Je vais aller écouter
0: Bonne émission.
3: OK, au revoir. Bye.
0: Après le bulletin de nouvelles, nous, on discute avec Dr. David Smadja pour discuter. Comprendre la COVID longue, en fait, la désinformation médicale, c'est important. Soyez là.

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4: Ici Fred Harding, voici les informations. La comédienne québécoise Sophie Fauché est décédée à l'âge de 68 ans. Celle qui a fait carrière au théâtre, au cinéma, à la télévision et plus récemment comme animatrice et chroniqueuse à la télévision et à la radio aura occupé une place de choix dans le cœur des Québécois. Élise Allard revient sur les grands moments de sa vie et de sa carrière.
5: J'étais intense, je parlais très, très vite, je riais, je pleurais.
6: Née à Montréal le 10 avril 1958, Sophie Fauché est la fille du réalisateur et metteur en scène Jean Fauché et de l'actrice Françoise Fauché, tous deux arrivés de France en 1951. À 9 ans, la petite Sophie obtient son premier rôle au théâtre dans la pièce L'Oiseau bleu.
7: Je peux dire que j'ai fait mes débuts sur scène à la Place des Arts et ça me fait rire, je faisais le gros bonheur du rire épais.
6: Au début des années 2000, la comédienne se tourne vers l'écriture avec les pièces Appassionada et La Casa Azul, inspirées de la vie de la peintre mexicaine Frida Kahlo et mise en scène par Robert Lepage. En découlent des livres jeunesse et une série d'animations.
5: Et cette femme visionnaire, je veux dire, qui n'était pas de son époque, qui est à l'origine des selfies avec tous ses autoportraits. Non, mais c'est vrai!
6: Ses rôles dans Ding et Dong ou encore Le cœur a ses raisons mettent de l'avant son talent pour la comédie.
8: Mesdames, bonsoir. Je suis Christal Bouvier-Montgomery.
6: Mais c'est à la radio, notamment comme chroniqueuse à Ici Première.
9: La minute à Sophie maintenant.
6: Et à la télévision que le grand public découvre la personnalité de Sophie Fauché. Elle co-anime, entre autres, l'émission Lilionne et devient professeure à Star Academy.
5: Quand j'aime, j'aime. Quand il y a des causes qui me tiennent à cœur, je vais monter aux barricades. Quand il y a injustice, là, on peut compter sur moi.
6: Sophie Fauché laisse dans le deuil son mari, Michel, sa fille, Clémentine, et sa mère, Françoise, ainsi que de nombreux membres de sa famille, collaborateurs et amis. Ici Élise Allard, Radio-Canada, Montréal.
4: Et à présent, rendons-nous aux États-Unis.
10: There is nothing that I will not do for the state of Maine.
4: Et oui, Graham Platner sera le candidat démocrate de l'État du Maine pour un siège au Sénat lors des élections de novembre. D'après les premières estimations des réseaux CNN et NBC, il remporte plus de 70 % des voix. L'ancien combattant et éleveur d'huîtres se mesurera à la sénatrice républicaine sortante Susan Collins. L'homme de 41 ans, sans grande expérience politique, a obtenu le soutien de figures de la gauche américaine malgré certaines controverses, notamment sur des propos visant les femmes et sur ses rapports à d'ex-compagnes. Et maintenant, Téhéran promet de riposter à la dernière série de frappes américaines. Le ministre iranien des Affaires étrangères prévient sur X que les forces armées de son pays ne laisseront aucune attaque ni menace sans réponse. Cette nouvelle escalade dans le conflit au Moyen-Orient survient au moment où les États-Unis ont eux-mêmes lancé des frappes en représailles à la destruction d'un hélicoptère Apache de l'armée américaine au-dessus du détroit d'Ormuz, une attaque que Washington attribue à Téhéran. Les autorités iraniennes nient toute responsabilité dans l'événement. Et de retour chez nous au Québec, Paul Saint-Pierre Plamondon promet de retirer le Québec du projet de train à grande vitesse s'il prend le pouvoir à l'automne. Le chef du Parti québécois souhaite plutôt réclamer au gouvernement fédéral les sommes qu'il compte investir dans le projet. Le TGV suscite aussi l'opposition des conservateurs fédéraux qui accusent Ottawa d'ignorer les inquiétudes des communautés rurales. Le reportage à ce sujet de Valérie Gamache.
11: Alors que le gouvernement fédéral s'apprête à remettre le projet du TGV sur les rails...
12: J'aspire à des fonctions qui sont importantes et des fois, ça veut dire qu'on prend des positions qui peuvent être moins populaires.
11: Paul Saint-Pierre Plamondon veut que le Québec se retire du projet et qu'Ottawa lui verse l'argent qu'il prévoit d'y investir. Une somme que le Parti québécois estime à 40 milliards de dollars et qu'il voudrait plutôt dédier aux hôpitaux, aux routes et aux écoles.
12: Si le fédéral ou le gouvernement du Québec ont des sommes à mettre dans de l'infrastructure, ça doit être sur des projets vitaux.
11: La première ministre, Christine Fréchette, estime que le chef péquiste ne saisit tout simplement

0: Absolument pas le fonctionnement des relations avec Ottawa.
1: C'est pas vrai qu'on peut aller récupérer des milliards de dollars si ce projet-là ne va pas de l'avant au Québec.
0: Libéraux et solidaires secondent les députés André Fortin et Ruba Gazal.
2: Le gouvernement fédéral n'aura pas d'intérêt à faire un train à grande vitesse uniquement entre Toronto puis Windsor. Donc, il n'y a pas de 40 milliards à aller chercher à ce moment-là. Là.
3: On ne va jamais toucher à cet argent-là s'il n'y a pas de projet. Parce que s'il ne passe pas ici au Québec, il n'y en a pas de projet.
0: Le projet divise aussi à Ottawa. Le chef conservateur Pierre Poilievre soutient les agriculteurs qui craignent que leurs terres soient fragmentées par le tracé.
4: Le premier ministre force maintenant les Canadiens à payer 90 milliards de dollars pour une TGV qui va détruire des fermes au Québec.
5: Il faut être pour des grands projets à l'échelle nationale.
0: Mais à Québec, même les partis qui appuient le projet estiment que le gouvernement fédéral a des devoirs à faire pour s'assurer de son acceptabilité sociale. Ici Valérie Gamache, Radio-Canada, Québec.
6: Et en terminant, Ottawa s'apprête à déposer un projet de loi qui interdirait l'accès aux réseaux sociaux aux jeunes de moins de 16 ans. Mais le Centre pour l'intelligence émotionnelle plaide plutôt pour un encadrement fédéral qui responsabiliserait davantage les géants du numérique et craint que cette mesure crée un faux sentiment de sécurité. La spécialiste Emmanuelle Parent, directrice générale du Centre pour l'intelligence émotionnelle, estime que la priorité devrait être de rendre les réseaux sociaux moins nocifs en obligeant les plateformes à mieux modérer les contenus dangereux, notamment. Voilà, c'est ce qui m'a fait à ce bulletin d'information.

0: Je veux pas raviver de blessures, mais le prochain sujet est aussi important que possiblement traumatique. On va parler de COVID longue. Mon prochain invité s'intéresse à cette maladie puis à la désinformation médicale. Bonjour, docteur David Smadja.
1: Bonjour.
0: Votre CV est très impressionnant, donc je vais en résumer quelques bribes, si vous me le permettez. Vous êtes reconnu à travers le monde pour vos travaux sur la COVID-19, la thrombose et les maladies vasculaires. Vous êtes chef de service du laboratoire d'hématologie de l'hôpital Georges Pompidou à Paris. Vous êtes aussi le directeur d'une équipe de recherche spécialisée dans les maladies vasculaires et les troubles de la coagulation. Puis si vous êtes en studio, c'est parce que vous venez tout juste de participer au festival Eureka, qui est la plus grande fête de la science au Québec. Donc, je me trouve très chanceuse de pouvoir vous poser mes questions aujourd'hui, M. Smadja. D'abord, on va commencer par l'essentiel. De quoi on parle quand on parle de COVID longue?
1: Merci pour votre question et merci pour votre introduction. C'est très gentil. Quand on parle de COVID long, on parle vraiment de symptômes voire de syndromes qui apparaissent plus de 3 mois après une infection par COVID-19. Et je crois que si on peut résumer tout ce dont on va discuter juste après en une phrase, je crois qu'il faut vraiment se rendre compte qu'aujourd'hui, le COVID long, clairement, il n'y a pas une maladie COVID long, il faut vraiment se rendre compte qu'il y a toute une disparité de symptômes et qu'il y a certainement de nombreuses formes de séquelles de la COVID-19. Et je crois que c'est important de rappeler aujourd'hui qu'on ne comprend pas encore les mécanismes de cette maladie et qu'il y a certainement d'ailleurs plusieurs maladies, plusieurs mécanismes. Et donc, je pense qu'il faut vraiment avoir ça en tête, puisqu'on parle beaucoup de mécanismes neuropsychologiques, de mécanismes de maladies de séquelles pulmonaires, de biomarqueurs. Et je pense qu'on reviendra sur ces biomarqueurs dans le COVID long. Je crois que clairement, aujourd'hui, il faut parler de séquelles de la maladie COVID-19 et qu'il y a certainement plusieurs maladies sous ce terme générique COVID long.
0: Oui, parce que je disais qu'il peut y avoir plus de 200 symptômes.
1: Exactement, il y a beaucoup de symptômes. Historiquement, depuis les premières descriptions fin 2020 de séquelles, il y en a deux qui reviennent quand même le plus souvent.
0: Lesquelles?
1: Qui sont la difficulté respiratoire, ce qu'on appelle la dyspnée, et la fatigue chronique. Mm-hmm. Je crois que la fatigue chronique fait partie des symptômes qui sont les plus importants. Voilà, c'est les deux qui reviennent, je dirais, le plus dans les études. Et donc, ça fait partie des deux symptômes qu'on essaye de comprendre, d'identifier, pour essayer, bien entendu, de trouver des nouvelles approches thérapeutiques. Ce n'est qu'en comprenant le mécanisme de ces maladies qu'on pourra proposer des nouveaux traitements.
0: Puis, qui est à risque de développer la COVID longue, que vous appelez le COVID long en France?

0: Oui, il y a un petit débat sur le ou la. On va.
1: C'est pas grave, on se comprend.
0: Non, c'est pas très grave. Je crois que aujourd'hui, vraiment, la question, c'est de comprendre ces maladies. Et peut-être il faut revenir à l'histoire de comment on est arrivé. En tout cas, moi, dans mon équipe, comment on est arrivé à essayer de comprendre les mécanismes de cette maladie. Moi, je suis ni immunologiste, ni virologue, ni infectiologue. Et nous, on s'occupe vraiment de maladies de la coagulation. Et donc, on a commencé dans la COVID-19 à s'intéresser aux symptômes de la COVID et à des nouvelles approches thérapeutiques de la COVID-19 à cause de la thrombose, puisque dès février 2020, on s'est rendu compte que les patients faisaient des caillots. Mm-hmm. Donc vraiment, c'est ce qu'on appelle une embolie pulmonaire. Et donc, on a voulu comprendre pourquoi. Et donc, on a mis en évidence plusieurs mécanismes d'atteinte du vaisseau sanguin, qui était associé à une activation de la coagulation. Et bien, quand on a commencé à avoir des patients qui, après la phase aiguë, qui revenaient à l'hôpital parce qu'ils gardaient des symptômes, notamment cette difficulté à respirer sur lequel on s'est beaucoup attaché, qu'on a beaucoup exploré dans mon équipe, eh bien, on a essayé de comprendre pourquoi, si jamais ce qu'on avait observé à la phase aiguë, s'il y avait une persistance. Mm-hmm. Et c'est comme ça qu'on a retrouvé qu'une des deux grandes atteintes vasculaires de la phase aiguë, qui est la formation de vaisseaux anormaux, eh bien, certainement persistait, en tout cas chez les formes respiratoires. Et de la même manière, sur la fatigue chronique, on a l'impression aussi qu'on a une autre forme de maladie vasculaire, d'autres biomarqueurs vasculaires, ce qui nous a fait dire que clairement, il y avait certainement, au moins, si on regarde juste le vaisseau sanguin, puisque c'est vraiment le prisme que l'on a eu dans mon équipe, rien que sur le vaisseau sanguin, il y a au moins certainement deux formes de maladies associées chacune à un des symptômes, la fatigue ou les difficultés à respirer.
1: Est-ce que ça veut dire qu'il faut avoir des prédispositions vasculaires, par exemple, pour développer la COVID longue, docteur Sancha?
0: Eh bien, aujourd'hui, on est incapable de répondre à cette question. Et pour l'instant, autant on avait quand même quelques prédispositions pour les formes graves de COVID aiguë, à la phase donc de la maladie, sur les formes sévères de COVID, on avait quand même l'impression que certaines facteurs de risque cardiovasculaire prédisposaient à des formes sévères chez une partie des patients qui avaient des formes sévères. On retrouve pas tellement ça sur les formes de Covid long. Et donc aujourd'hui, on n'est pas capable d'avoir de prédisposition à ces formes de Covid long, aussi parce qu'on n'est pas capable de décrire le Covid long comme une maladie homogène. On a certainement tout un panel de pathologies ou de syndromes derrière ce Covid long.
1: Donc, selon l'Institut national de santé publique du Québec, le risque de développer une Covid longue augmente avec chaque réinfection.
0: Tout à fait. Ça par contre, on en est à peu près sûr.
1: Plus on l'attrape, plus on a de risque de développer la maladie. Puis, est-ce que la maladie se manifeste différemment si on est femme, homme, enfant?
0: Alors, on a l'impression, effectivement, qu'il peut y avoir des profils différents chez les hommes, chez les femmes, chez les enfants. Tout ça reste quand même, aujourd'hui, pas complètement compris, et donc on a besoin de recherches bien faites.
1: On a besoin d'investir. Ça fait 6 ans qu'on vit avec la COVID.
0: Mais parce que je pense que très clairement, on n'a pas suffisamment investi dans la recherche sur le Covid long. On doit pouvoir mettre des moyens beaucoup plus importants pour comprendre la maladie chez les enfants, la maladie chez les adultes. Et je crois qu'on a vraiment besoin d'investir dans la recherche.
1: Donc, pour l'instant, il n'existe pas de traitement, il n'existe pas non plus de définition claire de la maladie, de compréhension de ses origines. Est-ce qu'il existe au moins des pistes prometteuses?
0: Alors, nous, on est en train de commencer un essai thérapeutique, puisque, comme je vous le disais, nous, on s'est intéressé à des biomarqueurs de ces maladies. Et donc, sur les formes respiratoires de COVID long, on a mis en évidence notamment une molécule qui circule dans le sang, qui était une molécule auquel on s'intéressait depuis de très nombreuses années dans mon équipe, et que l'on sait être clairement associé à une prolifération de vaisseaux sanguins telle qu'on l'avait observée à la phase aiguë de la COVID-19. Et donc, cette molécule qui est dans le sang, eh bien, qui se retrouve à des taux élevés lorsqu'on a des séquelles respiratoires, eh bien, il existe un médicament qui est un médicament qui va inhiber cette molécule. Et donc, on a pu obtenir un projet de recherche, une étude clinique, qui va essayer d'inhiber cette molécule qui s'appelle le VEGF-A, qui est un facteur de croissance en fait, qui stimule le vaisseau sanguin, et on va essayer de bloquer cette molécule, bloquer finalement la prolifération des vaisseaux sanguins pour essayer de voir si on arrive à influencer le pronostic de la maladie ou en tout cas les symptômes respiratoires de la maladie. Donc c'est un premier essai thérapeutique que l'on développe à l'hôpital Georges Pompidou à Paris, qui vraiment va s'intéresser aux formes respiratoires, aux séquelles respiratoires. Mais on est aussi en parallèle en train d'essayer de continuer la recherche sur les séquelles de Covid-19, surtout pour essayer de voir si cette approche de biomarqueurs nous permettrait de mettre en évidence peut-être un profil de patient à la phase aiguë qui serait plus ou moins susceptible de développer ces formes, chose qu'on n'a pas faite, mais qu'on n'a pas faite aussi parce que il faut se remettre dans le contexte de 2020.
1: Il y avait urgence.
0: Il y avait urgence, et puis on ne s'attendait pas à ce qu'il y ait des séquelles d'une infection respiratoire aiguë, et donc on a quand même compris tout ça en cours de route, et donc c'est des fois assez difficile de mettre en place des essais cliniques bien faits qui nous permettent de répondre à ces questions. On a aujourd'hui ce qu'on appelle des biobanques, c'est-à-dire des banques de plasma de gens qui ont été malades à la phase aiguë, qui ont été suivis notamment pendant un an, et c'est un essai notamment en France qui s'appelle l'essai Discovery. Cet essai Discovery qui a été réalisé, eh bien, il a permis de suivre des patients pendant un an, et on est en train de beaucoup travailler sur ces patients-là pour essayer de voir, en dehors des atteintes respiratoires qui étaient la spécificité de notre équipe, si on a d'autres profils de patients qui pourraient avoir des séquelles cliniques.
1: Je suis curieuse de savoir ce que cette situation peut engendrer sur le plan personnel et humain. Docteur David Smadja, comment vous vivez avec le fait d'avoir devant vous des gens qui souffrent et pour lesquels on n'a pas de réponse et encore moins de solution?
0: C'est très frustrant. C'est très frustrant puisque d'abord, au niveau thérapeutique, on n'a rien à proposer aujourd'hui. Et ce qui est, c'est une question qu'on avait finalement moyennement anticipée. Nous, on a fait notre démonstration de l'hypothèse, puisque aujourd'hui, ce n'est qu'une hypothèse sur cette augmentation d'une molécule qu'on veut essayer d'inhiber, que chez les formes respiratoires. Et quand on parle de cet essai, du coup, on a énormément de gens qui ont un Covid long mais sans atteinte respiratoire qui aimeraient participer. Aujourd'hui, on n'a pas de preuve que l'on peut tester ce médicament en dehors des formes respiratoires et donc on est obligé de refuser des patients. Et aujourd'hui, je dois avouer que c'est ça qui fait le plus mal au cœur, c'est que pour faire de la bonne recherche, et je pense que c'est aussi un message qu'on passe, pour faire de la bonne recherche, il faut avoir des bonnes hypothèses et pas tester des traitements chez plein de malades différents sans avoir des hypothèses solides. Donc aujourd'hui, l'hypothèse solide, elle est sur les formes respiratoires et donc on teste ça. Peut-être que dans un an, peut-être que si on en reparle dans un an, on aura d'autres hypothèses qui nous permettront de proposer ce traitement à d'autres patients. Mais aujourd'hui, il faut vraiment, je dirais, répondre aux hypothèses que l'on a en faisant des études appropriées à ce que l'on obtient aujourd'hui.
1: Ça doit être très frustrant pour les soignants et les soignantes, docteur Smadja, mais je pense aussi aux personnes qui vivent avec la COVID longue, qui nous écoutent peut-être et qui se disent « bon, ça y est, je fais partie du groupe qui est délaissé pour lequel il n'y a pas encore de source d'espoir ». Est-ce que cette détresse-là peut mener des individus à essayer des traitements qui ne sont pas encore scientifiquement prouvés?
0: Alors, malheureusement, oui, et on l'a beaucoup vu. Beaucoup de ventes de médicaments ou de thérapeutiques qui ne sont absolument pas validées sur Internet. Et il faut vraiment prévenir les personnes qui nous écoutent. Un médicament, ça ne s'achète pas sur Internet. Jamais. Un médicament, ça s'obtient dans une pharmacie, dans un hôpital. On n'achète pas des médicaments sur Internet. Et lorsqu'on lit des choses sur Internet, sur des nouvelles thérapeutiques, c'est rarement des thérapeutiques validées. C'est même jamais des traitements validés. Et donc, il faut vraiment faire très attention à ce qu'on peut lire en ligne sur les réseaux sociaux ou sur des sites internet. Un médicament, ça ne s'achète jamais sur Internet. Un médicament, ça s'achète dans une pharmacie pour une indication ou ça s'utilise à l'hôpital dans le cas d'un essai thérapeutique.
1: On sent que c'est important
0: pour vous,
1: l'information juste. Vous avez publié des résultats d'études, notamment en lien avec des vaccins, puis c'est ce qui vous a plongé dans l'univers de la désinformation. Qu'est-ce que vous avez vécu en tant que scientifique?
0: ça a été une période très à la fois traumatisante et à la fois, je pense, qui fait qu'aujourd'hui, je me permets de sortir de mon laboratoire pour parler, parce que lorsqu'on a vu que ce soit dans la première période de la pandémie en 2020, tout ce qui a pu être raconté sur des traitements qui n'étaient pas essayés, qui n'avaient pas été validés, ouais. Et ensuite en 2021, tout ce qu'on a pu lire sur les vaccins avec des antivax qui ont bien utilisé pour le coup les réseaux sociaux, contrairement aux scientifiques. Cette période et toutes les attaques que moi, mais comme plein d'autres scientifiques ou professionnels de santé ont pu avoir, je pense, a vraiment réveillé ma conscience de scientifique et de professionnel de santé pour me dire on peut pas continuer, et notamment, je pense, pour nos enfants qui s'informent principalement sur les réseaux sociaux. Il faut qu'on explique à la population et aux jeunes en particulier ce qu'est la méthode scientifique, ce qu'est la science, et c'est pour ça qu'on doit tous, à mon avis, maintenant sortir de nos hôpitaux, sortir de nos laboratoires de recherche pour expliquer ce qu'on fait dans nos laboratoires de recherche, mais aussi pour expliquer la méthode scientifique, expliquer que cette méthode scientifique, elle a des règles et qu'on doit suivre les règles de la méthode scientifique, et que tout ce qu'on peut lire qui ne se passe pas dans le cadre de cette méthode scientifique, eh bien, il faut faire très attention, et ça guérit rarement.
1: Vous avez dit, David Smadja, que les personnes qui s'opposaient au vaccin avaient très bien utilisé les réseaux sociaux, contrairement aux scientifiques. Qu'est-ce que vous reprochez aux scientifiques dont vous faites partie?
0: Alors, je reproche rien aux scientifiques, si ce n'est que aujourd'hui, pas à cause de la viralité des fake news et des messages qui ne sont pas vrais et qui ne font pas du bien à la communauté et aux patients, eh bien, il faut qu'on se mette à la vulgarisation scientifique, à la communication scientifique. C'est quelque chose qu'on ne faisait pas. Vous savez, quand on fait de la recherche, on publie dans des revues médicales, certaines, je dirais, passaient le mur du son et pouvaient passer dans la presse généraliste. Mais en fait, c'était un pourcentage infime de ce que l'on fait. Aujourd'hui, je pense que c'est de notre devoir de professionnels de santé publique, de scientifiques, d'expliquer ce que l'on fait sur nos projets de recherche, d'expliquer la démarche scientifique, autant que le résultat scientifique, pour que les gens puissent comprendre que, en parallèle de cette recherche, eh bien, il y a une méthode scientifique et il faut l'expliquer. C'est pour ça que je trouve que c'est extrêmement important que, aujourd'hui, tout le monde prenne conscience qu'on doit expliquer ce que l'on fait, qu'on doit expliquer la science et la méthode scientifique.
1: Donc, pour vous, les médias numériques font partie de la solution, alors que pour plusieurs personnes, elles font partie du problème.
0: Mais de toute façon, vous savez, moi, je peux pas considérer que les choses soient complètement blanches ou complètement noires.
1: Oui, je manquais peut-être de nuances.
0: mais vous savez, les réseaux sociaux ont apporté des choses extraordinaires. La communication entre personnes qui habitent dans des endroits très différents, et on peut pas résumer l'ère des réseaux sociaux uniquement à la désinformation. De la même manière, l'intelligence artificielle, bien entendu que ça aide la désinformation, mais c'est à côté de ça une révolution qui est incroyable, en santé notamment. On va faire des progrès considérables grâce à l'intelligence artificielle. Donc, si vous voulez, on peut pas dire que les réseaux sociaux, il faut bannir les réseaux sociaux. On est en 2026. Aujourd'hui, les jeunes s'informent sur les réseaux sociaux à plus de 80%. Donc, on n'arrêtera pas ces avancées technologiques, ni sur la manière d'informer les gens, ni sur les progrès de l'intelligence artificielle, sachant que vraiment l'intelligence artificielle, c'est vraiment quelque chose d'assez extraordinaire. Par contre, il va falloir apprendre à l'utiliser et surtout enseigner ce qu'est un algorithme. C'est ça, je crois que c'est hyper simple, mais on doit enseigner aux gens, pas qu'aux enfants d'ailleurs, tout le monde, l'algorithme, comment ça fonctionne.
1: Absolument, mais dans cette époque très tendue où les réseaux sociaux sont vecteurs d'acharnement, parfois même d'harcèlement, est-ce que les scientifiques qui décident d'investir cet espace-là ne s'exposent pas à une certaine forme de violence qui ne devrait pas venir avec leur poste?
0: Exactement, vous avez complètement raison, et c'est d'ailleurs un des points qui a été repris dans un rapport ministériel sur la désinformation en France qui a été rendu par Mathieu Molimard, qui a coordonné ce rapport avec deux autres scientifiques, et qui est aujourd'hui, il faut protéger les scientifiques de ces attaques, et il faut qu'il y ait des conséquences quand quelqu'un harcèle les scientifiques. Il faut qu'il puisse, il faut que la justice puisse jouer son rôle. Et donc vous avez complètement raison, c'est une excellente question, et il faut que nos démocraties

0: sortir répondent à cette question et que les harceleurs soient punis.
1: Parce qu'on n'y est pas.
0: Exactement.
1: Malheureusement. Bon, on peut tous et toutes douter devant une information. Ça m'arrive régulièrement de me demander si ce que je lis vient d'une source fiable ou pas. Comment savoir si on est devant un travail rigoureux?
0: Alors, comment on est devant un travail rigoureux? Je dirais que c'est presque la deuxième étape. La première étape, c'est déjà d'être sûr de la personne qui parle du message. C'est-à-dire qu'il faut que ce soit un nom, un prénom de quelqu'un identifiable, ou une société savante, ou un gouvernement, ou une institution, mais quelqu'un de reconnaissable et d'identifiable, pour savoir que la source, elle existe, et que la personne, il faut toujours savoir d'où elle parle. Et donc, tous les comptes anonymes, et on l'a beaucoup vu là, notamment dans quelque chose de très proche de nous, hein, dans l'énorme buzz médiatique qu'il y a eu autour de l'antivirus, on a revu énormément de comptes anonymes lancer des fausses informations sur l'identité des comptes sur les réseaux sociaux, c'est hyper important. Donc avoir des gens identifiés, avoir des institutions connues identifiées. Après, bien sûr, il y a la méthode scientifique et la rigueur des travaux, mais déjà rien que si on est sûr de la personne qui parle, déjà on répond à 90% du problème.
1: OK, mais qu'est-ce qu'on fait quand il y a maintenant des gouvernements très puissants qui ne croient plus nécessairement à la science?
0: Tout à fait.
1: Ils parlent en un nom fiable, mais avec des informations qui ne sont pas nécessairement validées.
0: Oui, bien sûr. Alors ça, c'est évidemment, je pense que la désinformation répond aux mêmes règles politiques que le populisme, hein, en général, sur l'émotion. Et donc, aujourd'hui, les populistes se servent de ces ingrédients pour faire de la désinformation. Et donc, j'espère, et ça fait partie aussi du message que j'essaye en sortant de l'hôpital et du laboratoire de prôner, c'est que très clairement aujourd'hui, il faut qu'on explique que la désinformation, elle joue sur les émotions de la même manière que les populistes des extrêmes de tous bords jouent sur ces émotions pour faire passer des idées. Aujourd'hui, les désinformateurs, qu'ils soient politiciens ou que ce soit des anonymes sur Internet,
1: créateurs de contenu,
0: jouent sur les émotions. Et donc, pour ne pas tomber dans le panneau, il faut comprendre la viralité des réseaux sociaux, il faut comprendre l'algorithme, il faut comprendre que identifier des sources, c'est important, et surtout, il faut que nos démocraties luttent contre ce populisme, et j'espère que la France et le Québec s'uniront pour lutter contre les populistes.
1: Vous me dites tout ça en souriant, docteur David Smadla. Où est-ce que vous trouvez ce qui semble être une espèce d'espoir ou d'optimisme pour la suite des choses en terminant?
0: Je pense qu'on a un exemple devant nous de politiciens qui utilisent la désinformation pour arriver au pouvoir. J'ose espérer qu'on va avoir un réveil démocratique.
1: On le remarque.
0: Et là, on peut pas dire qu'on ne le sait pas. On l'a vu en 2020 sur des messages. On sait très bien qu'on a une relation très directe entre des messages de certains populistes et des morts pendant la Covid-19, des gens qui ne se sont pas vaccinés. Donc on a ces liens. Aujourd'hui, les populistes sont arrivés au pouvoir dans de nombreux pays. Moi, sachant que c'est devant nous, j'ai envie de croire qu'on aura un réveil démocratique. Alors, c'est peut-être mon optimisme de scientifique qui a toujours envie de progresser, mais j'ai envie de croire qu'on aura un réveil démocratique pour lutter contre ces populistes.
1: Vous me donnez envie de croire aussi?
0: Mais écoutez, j'espère.
1: Merci, Dr. David Smadla, chef de service du laboratoire d'hématologie de l'hôpital Georges Pompidou. Merci d'avoir été
0: des nôtres.
1: Bon retour chez vous. J'espère que vous aurez apprécié votre passage au Québec.
0: Merci à vous.
1: Et je tiens à dire merci aussi à vous qui nous avez écoutés ce matin. Demain, on découvre comment se faire des amis. C'est une nouvelle initiative. L'année passée, on avait le club de correspondance. Cette année, chaque mercredi matin, on trouve de nouvelles manières de créer des connexions. On va aussi recevoir demain Monique Simard parler de maternité et de non-maternité avec Marina Bastarache. Et on va lancer deux autres nouveaux segments, soit notre chaire de recherche en sexualité. N'hésitez pas, si vous avez des questions, écrivez-nous. Et on va aussi lancer l'exploration de la culture pop. J'ai hâte. Merci beaucoup aux collègues qui créent cette émission dans la rigueur et la joie. À demain.

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6: Ici Émilie Perrault. Aujourd'hui, à l'émission, j'ai le bonheur, l'honneur d'accueillir l'écrivain français et neuropsychiatre Boris Cyrulnik pour son nouvel essai « Au saccage des petits bonheurs ». Bonjour, M. Cyrulnik.
7: Bonjour.
6: Vous avez toujours été prolifique, mais est-ce que vous diriez que c'est encore plus vrai depuis que vous êtes octogénaire?
7: Je n'ai écrit que 30 livres grand public et 30 livres professionnels.
6: C'est quand même impressionnant.
7: Non, c'est un peu de discipline et beaucoup de plaisir.
6: On va donc parler de ce nouvel ensemble essais aujourd'hui et un peu plus tard, on va dévoiler notre palmarès des 5 meilleurs essais dont on a parlé dans cette 4e saison d'Il restera toujours la culture. Et en deuxième heure, on va passer un moment en famille avec les louanges, Vincent Roberge et sa sœur Roselle. Les O'Neill nous tiennent au courant des dernières tendances en littérature anglophone et rencontre avec Anne-Laure Mathieu, une citoyenne investie qui a créé un club de sortie culturelle pour les voisins de son quartier. Tous ces gens réunis pour prouver, encore une fois, qu'il restera toujours la culture.

0: Mon premier invité est un grand éclaireur de l'esprit humain, un homme qui a passé sa vie à chercher le sens là où tout semblait s'effondrer. Neuropsychiatre, directeur d'enseignement à l'Université de Toulon, il est l'auteur de nombreux best-sellers mondiaux comme « Sauve-toi, la vie t'appelle » et « Les vilains petits canards ». Pour lui, la culture ne s'est pas imposée par les grandes portes de l'élite, mais plutôt en marge, au sein d'une famille d'accueil qui s'en méfiait. Pourtant, le jeune garçon qu'il était a trouvé ses propres repères en dévorant Cro-Blanc de Jack London, en se laissant guider par un tuteur passionné de rugby et de sciences et en étant envoyé au prestigieux concours général de français par un enseignant clairvoyant. Je l'accueille sur une chanson qui résonne loin dans sa mémoire, Boris Cyrulnik. Elle vous ramène où, cette chanson-là?
1: De l'autre. Elle me ramène à l'avant-guerre. C'est-à-dire que c'était, malgré les nuages noirs qui arrivaient, il y avait quand même des moments de bonheur. Et ces petits bonheurs ont probablement imprégné dans ma mémoire des facteurs de protection. J'ai mélangé dans cette phrase le bonheur des petits bonheurs de la relation quotidienne et les indications actuelles de la neuro-imagerie qui montrent que ces petits bonheurs du quotidien laissent des traces dans le cerveau et dans la mémoire.
0: C'est votre père qui vous chantait ça?
1: C'est mon père qui chantait ça. J'imagine qu'il avait sûrement un accent polonais parce que je comprenais pas tout, alors que moi je suis né en France, donc je parlais français sans accent, et je crois que mon père devait avoir gardé un accent polonais, mais ça l'empêchait pas de chanter.
0: Vous en avez parlé dans vos livres précédents, c'est l'événement fondateur de votre vie, l'assassinat de vos parents lors de la Shoah. Vous êtes devenu orphelin à l'âge de 8 ans et tout jeune, vous dites que vous étiez habité par une rage de comprendre. Est-ce que vous diriez que c'est encore ce qui vous guide à 88 ans?
1: Eh bien, avant de vous rencontrer, j'étais en train de lire Hannah Arendt qui dit exactement ce que vous venez de dire. C'est-à-dire qu'elle dit « La rage de comprendre permet d'acquérir des facteurs de protection et d'éviter la haine. Je n'ai jamais eu de haine pour les nazis. »

0: qui ont tué ma famille et qui ont bien voulu me tuer, je n'ai jamais éprouvé de haine parce que j'étais très étonné et je voulais comprendre qu'est-ce qui avait pu les animer pour vouloir nous tuer.
1: Et quelle doit être la bougie d'allumage pour que vous commenciez l'écriture d'un nouvel ouvrage? Qu'est-ce que vous vouliez comprendre avec Au saccage des petits bonheurs, par exemple, votre plus récent essai qui arrive bientôt en librairie au Québec?
0: Eh bien, c'est que on est, malgré des progrès techniques miraculeux, magiques, les écrans sont des objets incroyables, eh bien, malgré ça, malgré les progrès relationnels, on ne bat plus les enfants à l'école, alors que quand j'étais enfant, j'ai eu la chance de ne jamais aller à l'école, sinon j'aurais été formaté. Et comme j'avais pas le droit d'aller à l'école puisque j'étais juif, j'étais obligé de chercher à comprendre par moi-même. J'étais contraint, cette privation m'a contraint à une sorte de créativité. Donc j'en ai fait une chance et actuellement je trouve toujours l'étonnant plaisir de chercher à comprendre alors que malgré nos progrès incontestables, les enfants sont de plus en plus anxieux et les femmes qui, en Occident, n'ont jamais été autant respectées qu'aujourd'hui en Occident, n'ont jamais été autant anxieuses et suicidaires, ce qui est un effarement qu'il faut absolument comprendre.
1: Donc c'est ce que vous tentez de faire dans ce livre au saccage des petits bonheurs. Vous êtes connu pour avoir popularisé le concept de résilience, la capacité de l'être humain à rebondir après un événement traumatisant. Aujourd'hui, donc, on sait que nos sociétés traversent des crises chroniques, on parle de crises climatiques, économiques, géopolitiques. Est-ce que la résilience, elle doit être collective maintenant?
0: Elle ne peut pas être autre chose que collective. J'ai eu le bonheur de travailler au Japon, où beaucoup de philosophes m'ont dit la notion d'individu est une illusion de la pensée occidentale. Et effectivement, les neurosciences aujourd'hui photographient, dosent, que lorsque le milieu est bien structuré, l'enfant se développe sans problème, il acquiert des facteurs de protection. Mais quand il y a une désorganisation précoce, pendant la grossesse, quand la mère est désorganisée, ça désorganise le développement du petit. Je le redis volontairement, ça n'est pas la mère qui est responsable de la désorganisation du petit, c'est le malheur de la mère. Et qu'est-ce qui peut provoquer le malheur d'une femme enceinte? Essentiellement, la précarité sociale, la violence conjugale, la guerre qui réapparaît qui en Europe, qui réapparaît, et là, oui, surtout au Moyen-Orient. Et là, ça désorganise, ça angoisse les mères et les médiatisateurs biochimiques de l'angoisse et des émotions maternelles rentrent dans le liquide amniotique du bébé. Le bébé, dans l'utérus, déglutit un liquide amniotique bourré de substances du stress toxiques pour son cerveau. Donc les Japonais, les philosophes japonais, avaient bien compris ce que les neurosciences confirment aujourd'hui. Le malheur, le stress d'une femme enceinte désorganise le développement du bébé qu'elle porte.
1: Et donc, c'est une responsabilité collective. Pour avoir une idée du ton de votre livre « Au saccage des petits bonheurs », on va écouter un extrait lu par la comédienne Marie-Ève Perron.
2: Tout est vrai, même quand on dit le contraire. L'explication de cet oxymore se trouve dans le paradoxe de Tocqueville qui déclare que plus on se rapproche d'un idéal d'égalité sociale, moins on supporte les inégalités, plus la société s'améliore, moins on supporte ses imperfections. Quand il nous faut vivre dans une société où les riches meurent à 90 ans après une existence confortable, alors que les pauvres s'en vont vers 70 ans après une vie d'épreuve, nous ressentons une forte injustice. Face à ce sentiment, nous pouvons fuir, affronter ou s'appliquer à l'indifférence. Mais quand les progrès sociaux nous font espérer l'égalité, toute inégalité provoque un sentiment d'injustice, une perte de rêve, une frustration à laquelle nous réagissons par l'indignation qui mène à la colère. Ce phénomène est analogue à celui que l'on constate dans la clinique de l'attachement. Quand la base de sécurité n'est pas là, on aspire à son retour pour se sentir apaisé. Mais à peine est-on sécurisé qu'on n'a plus besoin d'elle. C'est la stratégie habituelle face à l'angoisse.
1: C'est un extrait de l'essai « Au saccage des petits bonheurs » de Boris Cyrulnik, lu ici par Marie-Ève Perron. Donc, ce qu'on comprend dans cet extrait, Boris Cyrulnik, c'est que le progrès

0: accès à un coût psychique. Et plus on progresse, plus on est anxieux.
1: Eh bien voilà, c'est le paradoxe de Tocqueville qui est largement confirmé aujourd'hui par les neurosciences et la clinique de l'attachement, c'est-à-dire que lorsqu'on est seul, lorsqu'on est en manque, on aspire à l'attachement et on a trouvé une figure d'attachement. Quand on est enfant, c'est notre mère entourée. Il faut que la mère soit pas seule. Si elle est seule, elle n'est pas stimulée, donc elle n'est pas sécurisée. Donc, n'étant pas sécurisée, elle n'est pas sécurisante pour son enfant. Donc, il y a une responsabilité collective. Le foyer, le quartier et même les récits culturels. Mais ce qui est paradoxal, c'est que dès qu'un bébé est sécurisé par sa figure d'attachement, et vous l'avez sûrement constaté, à peine est-il sécurisé qu'il pointe du doigt pour explorer, pour désigner le monde extérieur. C'est-à-dire qu'à peine est-on sécurisé qu'on a envie d'explorer. En revanche, quand un enfant est insécurisé, il se replie sur lui-même et il cesse d'explorer. Donc tout progrès se paye. Tout progrès a des effets secondaires. Et tout à l'heure, vous m'avez invité à dire, les machines, les écrans sont des machines merveilleuses qu'on paye extrêmement cher.
0: Donc, votre constat, c'est qu'on doit lutter contre les effets secondaires de tous ces progrès-là. Mais comment est-ce qu'on fait pour faire ça, Boris?
1: Eh bien, c'est les petits bonheurs. Les petits bonheurs qui permettent justement de tisser un lien d'attachement par le contact avec la figure d'attachement, la mère et l'environnement de la mère. Celui que, de mon temps, on appelait le mari. Je ne sais pas comment il faut dire aujourd'hui. Le compagnon, le conjoint, la conjointe, la grand-mère, c'est plus le mari. Donc vous voyez, cet progrès individuel est en train déjà de provoquer une dilution des liens précoces sécurisants. Donc c'est un progrès incontestable. Les personnalités s'épanouissent. Ça se paye d'un sentiment de solitude de plus en plus intense en Occident.
0: Donc, on doit retourner vers la création de rituels dans nos familles. Vous dites également dans votre livre, vous écrivez, il faudra bien inventer une nouvelle manière de vivre en sachant que la seule prédiction fiable, c'est l'imprévu qui appartient au poète. Quel est le rôle de l'art dans une civilisation, Boris Cyrulnik?
1: Alors, ça fait partie du tissage des petits bonheurs. Lorsqu'un enfant est tout seul, s'il est insécurisé, quand c'est la première fois qu'il arrive au monde, et il est obligé d'apprendre à vivre dans ce monde. Alors il regarde sa mère, ou la figure d'attachement, qui peut être le père, la grand-mère, de plus en plus la grand-mère, ou qui peut être une autre femme ou un autre homme, mais il faut qu'il y ait une figure d'attachement. Dès l'instant où l'enfant est sécurisé, il explore, et à ce moment-là, il est seul, et quand il est seul, il n'a pas perdu sa base de sécurité. Il est contraint à la créativité. Alors, on lui donne un papier, un crayon, et qu'est-ce qu'il fait? Il dessine un bonhomme, il dessine souvent un cœur avec des couleurs différentes, et quand il sait écrire, il écrit autour de ce cœur « Maman, je t'aime ». Et au moment où il dessine, au moment où il écrit, il anticipe le bonheur des retrouvailles. Maman va revenir, je vais lui offrir ma petite œuvre d'art. Elle va pousser des cris d'admiration, ce que font toujours les mères ou les figures d'attachement, et on va s'embrasser et ça va être merveilleux. Il a transformé la peur, l'angoisse d'être seul, il l'a transformé grâce à sa petite œuvre d'art en anticipation d'un plaisir à venir. Il n'est plus anxieux. L'œuvre d'art lui a permis de supporter la solitude.
0: Est-ce que la détresse des enfants d'aujourd'hui est différente de celle que vous avez étudiée au début de votre carrière comme neuropsychiatre?
1: Énormément. C'est de manière surprenante. Quand j'ai commencé d'abord dans mon enfance, on avait peur. On n'avait pas d'angoisse. On avait peur parce qu'il y avait un objet dangereux. C'était l'invasion allemande, c'était la pauvreté. On repérait ce qui nous faisait peur. J'ai connu l'époque où on avait des tickets pour manger. Il y avait des cartes de tickets. Il fallait deux tickets comme des timbres. Il fallait deux timbres pour avoir un morceau de pain. Et quand il n'y avait pas de timbre, eh ben, il n'y avait pas de morceau de pain. Et à ce moment, donc, j'ai connu cette

époque. J'ai connu l'époque où, dans les classes, il y avait 44 enfants. Un enfant qui avait peur de l'école. Aujourd'hui, en France, il y a des classes de 22, 23.

0: aujourd'hui, il y a des logements plus confortables pour un grand nombre, pas pour tout le monde, mais pour un grand nombre, et on développe de plus en plus l'angoisse parce que c'est un effet secondaire de nos progrès techniques.
1: Boris Cyrulnik, vous comparez les œuvres d'art à des objets transitionnels pour les adultes, un peu comme la doudou peut être pour l'enfant. Ça permet donc de combler le vide, de supporter l'absence, de supporter l'angoisse. Quels ont été, vous, vos doudous culturels, Boris Cyrulnik?
0: L'écriture, ça a été mon doudou, comme vous dites. Alors, il y a le doudou clinique à Marseille. J'ai connu l'époque où on voulait tout aseptiser. Alors, on interdisait aux enfants avant une intervention chirurgicale d'entrer en salle d'op avec son doudou. On a changé, on a réussi à convaincre quelques chefs de service de laisser rentrer les doudous, les chiffons sales, en salle d'opération. On a fait le bilan avec les pharmaciens. Quand un enfant rentrait en salle d'opération avec son doudou, il pouvait s'endormir avec 50% de médicaments en moins. Comme il était tranquillisé, il avait moins besoin de médicaments. Ça, c'est pour l'effet relationnel qui, en sécurisant l'enfant, fait qu'il se laisse aller au sommeil. On a pu l'opérer avec beaucoup moins de médicaments. Eh bien, dans la vie, c'est pareil. Il y a des tas de problèmes que les enfants ne savent pas formuler, et même les adultes. Il y a des problèmes qui sont indicibles. L'inceste, par exemple, on ne peut pas le raconter. Une femme, parfois un homme, mais le plus souvent une femme, ne peut pas raconter. Ton grand-père, ma fille, ton grand-père que tu aimes tant, il m'a violée régulièrement à l'âge de 12 ans. On ne peut pas dire ça à son enfant. Donc on se tait. Alors si on parle, on transmet l'horreur, et si on se tait, on transmet l'angoisse, la non-représentation, le vide. D'où la nécessité de l'œuvre d'art. Parce qu'à ce moment-là, on dit à sa fille, va voir telle pièce de théâtre, va voir tel film, lis ce livre, on parlera de l'œuvre d'art. Mais le comédien, l'écrivain, est mon porte-parole. Et à ce moment-là, le comédien, l'écrivain, pourra dire ce que moi, ta mère, je n'ai pas la force de te dire. Donc ce détour par le tiers, l'œuvre d'art permet de contrôler l'angoisse et de pouvoir affronter le problème.
1: Quand on vous demandait dans notre questionnaire culturel, Boris Cyrulnik, une œuvre qui est associée à un moment marquant dans votre vie, vous associez à votre premier amour, Guerre et paix, de Tolstoï. Je serais curieuse de vous entendre à ce sujet.
0: Alors, vous n'en parlerez pas à mon épouse, hein?
1: Promis.
0: Alors, mon premier amour, je pense que beaucoup de garçons et beaucoup. Alors, beaucoup de garçons, plus que de filles, ont un premier amour. Et c'est volontairement que je dis plus que de filles parce que le préjugé tend à dire que les femmes sont plus émotives que les hommes, donc elles ont plus le sentiment d'amour que les hommes. C'est pas du tout ce qu'on a constaté auprès des petits garçons. La plupart du temps, les petits garçons sont amoureux d'une fille, parfois d'un autre garçon, mais ils comprennent pas ce qui leur arrive. Ils sont très intensément attirés. Et j'avais 15 ans. Et j'arrive à la gare Saint-Lazare à Paris, et par le train que je prenais, il y avait toujours une fille absolument merveilleuse. Et je n'ai jamais osé lui parler, et elle n'a jamais su à quel point je rêvais d'elle, et je pensais à elle. C'était mon premier amour, et bien sûr mon premier amour s'est mal terminé, puisque je ne lui ai jamais parlé. Mais je crois que ce premier amour a quand même eu un effet, c'est l'effet d'apprendre à aimer. Et là, il faut des rituels, il faut des petits bonheurs, il faut des rituels de civilisation. Apprendre à parler sans brutalité. Apprendre à s'approcher avec des rituels de présentation. Et notre culture a dévalorisé. On va trop vite, on brutalise. Et les garçons, plus que les filles, apprennent la brutalité et ça plaît pas toujours aux filles.
1: Et Guerre et paix de Tolstoï, comment est-ce que ça vous a accompagné dans ce premier amour?
0: Alors oui, mais c'est Guerre et paix de Tolstoï a joué un rôle majeur quand j'étais adolescent. D'abord parce que je voyais

0: croyais que j'étais russe à cause de mon nom, puisque j'avais perdu mes parents, je ne connaissais pas mes origines, je ne connaissais même pas ma religion. Mais je croyais que j'étais russe à cause de mon nom. C'est beaucoup plus tard que j'ai appris que c'était un nom ukrainien, que mon père avait des racines ukrainiennes et que ma mère était polonaise. Mais j'ai appris ça beaucoup plus tard. Or, Tolstoï a joué un rôle majeur pour moi au cours de mon adolescence. Il a joué un rôle majeur pour mon épouse qui a couché et a mis au monde ma fille, Natacha, en lisant Tolstoï. Et quand il y a eu une contraction, elle posait le livre, elle a accouché en souriant grâce à Tolstoï, grâce à Guerre et Paix. Et dès qu'une contraction recommençait, elle posait le livre, et dès que la contraction s'arrêtait, elle reprenait la lecture. Et un jour, j'étais au Brésil et j'ai vu une Indienne qui parlait un peu français pour vendre ses bijoux. Et cet Indien, une vraie Indienne, et elle m'apporte un livre, elle apprenait le français, et elle me demande de le dédicacer. Et je lui dis, mais quel est votre prénom? Elle me dit, Natacha. Je lui dis, mais comment une Indienne peut-elle s'appeler Natacha? Et elle me dit, ma mère apprenait le français en lisant Tolstoï, Guerre et Paix. Elle a trouvé que Natacha était une image féminine adorable, et voilà pourquoi je m'appelle Natacha. Donc Guerre et Paix et Tolstoï n'ont jamais cessé de m'accompagner.
1: C'est une magnifique histoire. Merci de nous l'avoir racontée, Boris Cyrulnik. La transmission donc est au cœur de l'existence. Pourquoi est-ce que vous avez toujours tenu à vous adresser au grand public plutôt qu'au milieu universitaire?
0: Non, je m'adresse aux deux. Je suis encore, malgré mon âge, j'enseigne encore, je suis directeur d'enseignement à l'Université de Toulon. Je suis encore, à 89 ans, je suis encore professeur en Belgique à l'Université de Mons. Et je participe au congrès, donc j'enseigne encore, je fais passer des examens, je dis des choses pas toujours gentilles, et pourtant, qu'est-ce que les étudiants sont adorables, ils sont sympathiques et motivés. Mais je pense que en psy, dans toutes les sciences psychologiques, il faut agir sur la culture de façon à pouvoir modifier la culture. Si on arrive à développer les petits bonheurs, bon, ça c'est facile, vous m'avez invité à parler des œuvres d'art, de la manière de se présenter, des petits rites, des petites conventions de civilisation. Vous avez certainement remarqué que quand vous invitez des gens à dîner chez vous, ils se mouchent beaucoup moins dans la nappe. Ça se faisait régulièrement au Moyen-Âge. C'était pas considéré comme une impolitesse. Aujourd'hui, ça choquerait beaucoup de gens. Donc, c'est des conventions. Ces petits bonheurs, il suffit de s'entendre. On ne parle pas n'importe comment, on se présente pas n'importe comment, on ne mange pas n'importe comment. Il y a des manières, c'est des conventions, c'est totalement arbitraire, mais ça permet de vivre ensemble agréablement. Alors que si on est brutaux, eh bien on brutalise la relation et on la casse, ce qui se passe de plus en plus dans notre culture occidentale qui va beaucoup trop vite. Et les Québécois, où j'adore venir au Québec, la ville de Québec est une merveille, et la ville de Montréal, j'y ai beaucoup d'amis, et notamment des gens qui m'ont beaucoup influencé. Mais dans cette culture-là, qui est influencée de plus en plus par la vitesse américaine, ça va beaucoup trop vite. Les bébés sont de plus en plus insécurisés. Brazelton dit que les bébés américains sursautent au moindre bruit et ils sont pratiquement inconsolables. Alors que dans des pays pauvres où il y a une niche sensorielle stable, lente, sécurisante, les bébés ne sursautent pas et ils sont souvent sécurisés par un mot. Oui, maman est là. Ça leur suffit. Ils sont tranquilles, ils s'endorment. C'est notre culture du sprint est une préparation à l'angoisse.
1: Mais ce qu'on retient de cette lecture, c'est qu'on peut agir sur cette culture dans laquelle on est. Merci beaucoup, Boris Cyrulnik, d'avoir pris un moment avec nous aujourd'hui. Je rappelle que le livre « Au saccage des petits bonheurs » qui est publié chez Odile Jacob sera disponible au Canada dès la semaine prochaine, le 15 juin. Merci beaucoup, Boris Cyrulnik.

0: Sandwich aux tomates de Catherine Noël. C'est la découverte musicale que Philippe Vallée, recherchiste, a fait cette année grâce à l'émission. Salut Philippe!
1: Allô Émilie!
0: Pourquoi est-ce que c'est cette chanson que t'as retenue de tout ce qu'on a fait jouer cette année?
1: C'est sûr qu'on en a fait jouer beaucoup.
0: Oui.
1: Celle-là, je pense que vraiment le coup de cœur était sur Catherine Noël.
0: Mais
1: à
0: oui.
1: la base. Vraiment une femme extraordinaire. Juste faire le dossier de recherche pour elle... C'était une très belle semaine de mon automne. Cette chanson-là particulièrement parce que c'est vraiment honnêtement la chanson que j'ai le plus réécoutée après l'avoir découvert à l'émission. Elle est pas dans mon style de musique habituel, mais je sais pas, je trouve qu'elle donne le sourire. Tu sais, juste la phrase, même si dans mon dos pousse une bosse, je vais toujours me pencher pour une petite cosse. Moi, je sais pas, ça vient me chercher là, cette phrase-là. Chaque fois que je l'ai fait écouter à des gens aussi, grand sourire, on danse.
0: Oui, impossible
1: super.
0: De résister à Catherine Noël. Je suis d'accord avec toi. Et là, on est en mode rétrospective cette semaine. Donc, chacun des membres de l'équipe vient nous présenter un moment marquant de notre 4e saison, parce que c'est déjà notre 4e saison. Philippe, qu'est-ce que tu as choisi, toi?
1: Moi, je nous ramène au début novembre.
0: Oui.
1: On recevait Mounir Kadouri, alias Maire de Laval, comme programmateur musical. Moi, de base, c'est ça, je suis un grand fan de Mounir depuis plusieurs années. Son podcast Café Snake...
0: Mm-hmm.
1: Une religion pour
0: oui.
1: moi. J'ai écouté ce matin même en m'en venant au travail. On en a parlé quelques fois ensemble
0: oui.
1: aussi. Là.
0: C'est toi qui m'as permis de découvrir en fait ce podcast qui effectivement ouvre nos œillères sur plein de sujets.
1: Exact. Mais je me rappelle le moment où t'es arrivé au bureau en disant Daphné B est un oracle. J'étais comme oui, exact. Parce que j'adore Mounir, mais j'adore Daphné
0: oui.
1: aussi qui co-anime
0: oui.
1: avec lui et qui partage sa vie et qui partagera bientôt la parentalité
0: ben
1: avec
0: oui.
1: lui aussi. Mais c'est ça, je trouve que c'est un balado super important. Je trouve qui représente bien ce que Mounir veut amener dans les médias depuis
0: oui.
1: Très longtemps. Puis il y a quelque chose en fait que Daphné dit souvent qui représente bien, je trouve, cette mission là. Puis c'est cette idée que on parle souvent de la vraie vie comme la vie qui est en dehors du numérique, mais elle veut amener l'idée que la vie numérique, c'est aussi la vraie vie. Puis je trouve que c'est vraiment une idée qui est super importante qu'on n'entend pas assez dans les médias traditionnels. Puis je trouve que c'est souvent ça que Mounir amène. Je pense qu'il l'aborde un peu par la bande dans l'extrait qu'on va écouter d'ailleurs, où il nous parle de ce balado-là qui est Café Snake.
0: On écoute Mounir Kadouri.
2: Je pense aussi l'angle aussi qu'on offre un méta-discours, dans le sens que on va souvent, on va commenter des faits d'actualité politique, mais surtout à travers la lentille de comment ça a été couvert dans les médias. Fait qu'il y a comme un degré de séparation. On va beaucoup commenter les dynamiques médiatiques. Puis ça, c'est un pan de contenu qui est vraiment en croissance sur Internet, parce que l'Internet, oui, il y a beaucoup de gens qui disent que ça baisse peut-être le niveau de littératie médiatique. Les gens y écoutent des affaires qui croissent, mais ça crée chez un grand pan des gens qui sont activement sur Internet un vraiment plus haut niveau de littératie médiatique. Parce qu'ils sont vraiment souvent en contact avec du contenu, ils analysent beaucoup. Puis ça, souvent on a ce préjugé que l'Internet rend les gens moins littéraires médiatiquement. Fait que c'est ça, nous on offre ce contenu-là, puis les gens ils gravitent vers ça, puis on est vraiment chanceux, puis c'est une belle communauté.
0: Et nous, on était chanceux de l'avoir comme programmateur.
1: Exact, oui, c'est ça, c'était super intéressant. Puis en plus, ça a bien tombé cette semaine-là au CV. On a toujours la programmation et le CV dans la même journée. Et là, il y a eu la rencontre avec Jeannette Bertrand.
0: C'était extraordinaire.
1: Deux générations, deux univers, c'était extraordinaire. Juste les stories après que Mounir postait, j'étais comme wow, incroyable. Au début, il dit que si Jeannette Bertrand était une Gen Z, elle serait après des lives sur Twitch. Puis j'étais comme exact, c'est ça que j'ai besoin d'entendre à la radio d'État. Ouais.
0: On veut imaginer Jeannette Bertrand en direct sur Twitch.
1: Exact.
0: Et mais c'est vrai que il y a ce plaisir là qu'on a quand on crée l'émission, parce que bon, on fait des rencontres à toutes les semaines avec les recherchistes, vous nous proposez des noms, et là quand on arrive justement à créer des rencontres inusitées comme ça, tu sais, on se dit mais voyons, Mounir Kadouri et Jeannette Bertrand, puis des fois sur papier tu te dis ça s'est passé.
1: Sur papier on le savait, là,
0: on
1: ça
0: le savait
1: super.
0: Mais des fois tu peux être déçu.
1: Non, on n'a pas été déçu. C'était vraiment parfait
0: et assez responsable du mardi.
1: C'est vraiment ma place, ouais.
0: Alors, on se retrouve tout de suite après le Radio-Journal.
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1: Ici Fred Harding, voici les informations. La comédienne québécoise Sophie Fauché est décédée à l'âge de 68 ans. Celle qui a fait carrière au théâtre, au cinéma, à la télévision et plus récemment comme animatrice et chroniqueuse à la télévision et à la radio aura occupé une place de choix dans le cœur des Québécois. Élise Allard revient sur les grands moments de sa vie et de sa carrière.
2: J'étais intense, je parlais très très vite, je riais, je pleurais.
3: Née à Montréal le 10 avril 1958, Sophie Fauché est la fille du réalisateur et metteur en scène Jean Fauché et de l'actrice Françoise Fauché, tous deux arrivés de France en 1951. À 9 ans, la petite Sophie obtient son premier rôle au théâtre dans la pièce L'Oiseau bleu.
4: Je peux dire que j'ai fait mes débuts sur scène à la Place des Arts et ça me fait rire, je faisais le gros bonheur du rire épais.
3: Au début des années 2000, la comédienne se tourne vers l'écriture avec les pièces Appassionada et La Casa Azul, inspirées de la vie de la peintre mexicaine Frida Kahlo et mise en scène par Robert Lepage. En découlent des livres jeunesse et une série d'animations.
2: Et cette femme visionnaire, je veux dire, qui n'était pas de son époque, qui est à l'origine des selfies avec tous ses autoportraits. Non, mais c'est vrai!
3: Ses rôles dans Ding et Dong ou encore Le cœur à ses raisons mettent de l'avant son talent pour la comédie.
5: Mesdames, bonsoir. Je suis Christal Bouvier-Montgomery.
3: Mais c'est à la radio, notamment comme chroniqueuse à Ici Première.
6: La minute à Sophie maintenant.
3: Et à la télévision que le grand public découvre la personnalité de Sophie Fauché. Elle co-anime, entre autres, l'émission Lilionne et devient professeure à Star Academy.
2: Quand j'aime, j'aime. Quand il y a des causes qui me tiennent à cœur, je vais monter aux barricades. Quand il y a injustice, là, on peut compter sur moi.
3: Sophie Fauché laisse dans le deuil son mari Michel, sa fille Clémentine et sa mère Françoise, ainsi que de nombreux membres de sa famille, collaborateurs et amis. Ici Élise Allard, Radio-Canada, Montréal.
1: Et à présent, rendons-nous aux États-Unis.
7: There is nothing that I will not do for the state of Maine.
1: Et oui, Graham Platner sera le candidat démocrate de l'État du Maine pour un siège au Sénat lors des élections de novembre. D'après les premières estimations des réseaux CNN et NBC, il remporte plus de 70% des voix. L'ancien combattant et éleveur d'huîtres se mesurera à la sénatrice républicaine sortante Susan Collins. L'homme de 41 ans, sans grande expérience politique, a obtenu le soutien de figures de la gauche américaine malgré certaines controverses, notamment sur des propos visant les femmes et sur ses rapports à d'ex-compagnes. Et maintenant, Téhéran promet de riposter à la dernière série de frappes américaines. Le ministre iranien des Affaires étrangères prévient sur X que les forces armées de son pays ne laisseront aucune attaque ni menace sans réponse. Cette nouvelle escalade dans le conflit au Moyen-Orient survient au moment où les États-Unis ont eux-mêmes lancé des frappes en représailles à la destruction d'un hélicoptère Apache de l'armée américaine au-dessus du détroit d'Ormuz, une attaque que Washington attribue à Téhéran. Les autorités iraniennes nient toute responsabilité dans l'événement. Et de retour chez nous au Québec, Paul Saint-Pierre Plamondon promet de retirer le Québec du projet de train à grande vitesse s'il prend le pouvoir à l'automne. Le chef du Parti québécois souhaite plutôt réclamer au gouvernement fédéral les sommes qu'il compte investir dans le projet. Le TGV suscite aussi l'opposition des conservateurs fédéraux qui accusent Ottawa d'ignorer les inquiétudes des communautés rurales. Le reportage à ce sujet de Valérie Gamache.
8: Alors que le gouvernement fédéral s'apprête à remettre le projet du TGV sur les rails,
9: j'aspire à des fonctions qui sont importantes et des fois ça veut dire qu'on prend des positions qui peuvent être moins populaires.
8: Paul Saint-Pierre Plamondon veut que le Québec se retire du projet et qu'Ottawa lui verse l'argent qu'il prévoit d'y investir. Une somme que le Parti québécois estime à 40 milliards de dollars et qu'il voudrait plutôt dédier aux hôpitaux, aux routes et aux écoles.
9: Si le fédéral ou le gouvernement du Québec ont des sommes à mettre dans de l'infrastructure, ça doit être sur des projets vitaux.
8: La première ministre, Christine Fréchette, estime que le chef péquiste ne saisit tout simplement pas le fonctionnement des relations avec Ottawa.
10: C'est pas vrai qu'on peut aller récupérer des milliards de dollars si ce projet-là ne va pas de l'avant au Québec.
8: Libéraux et solidaires secondent les députés André Fortin et Ruba Gazal.
11: Le gouvernement fédéral n'aura pas d'intérêt à faire un train à grande vitesse uniquement entre Toronto puis Windsor. Donc, il n'y a pas de 40 milliards à aller chercher à ce moment-là. Là.
12: On va jamais toucher à cet argent-là s'il n'y a pas de projet. Parce que s'il passe pas ici au Québec, il n'y en a pas de projet.
8: Le projet divise aussi à Ottawa. Le chef conservateur Pierre Poilievre soutient les agriculteurs qui craignent que leurs terres soient fragmentées par le tracé.
13: Le premier ministre force maintenant les Canadiens à

0: paye 90 milliards de dollars pour une TGV qui va détruire des fermes au Québec.
1: Il faut être pour des grands projets à l'échelle nationale.
2: Mais à Québec, même les partis qui appuient le projet estiment que le gouvernement fédéral a des devoirs à faire pour s'assurer de son acceptabilité sociale. Ici Valérie Gamache, Radio-Canada, Québec.
3: Et en terminant, Ottawa s'apprête à déposer un projet de loi qui interdirait l'accès aux réseaux sociaux aux jeunes de moins de 16 ans. Mais le Centre pour l'intelligence émotionnelle plaide plutôt pour un encadrement fédéral qui responsabiliserait davantage les géants du numérique et craint que cette mesure crée un faux sentiment de sécurité. La spécialiste Emmanuelle Parent, directrice générale du Centre pour l'intelligence émotionnelle, estime que la priorité devrait être de rendre les réseaux sociaux moins nocifs en obligeant les plateformes à mieux modérer les contenus dangereux, notamment. Voilà, c'est ce qui m'a fait à ce bulletin d'information.

0: ici Émilie Perrault. Il restera toujours La culture se poursuit. On en parlait tout à l'heure avec le recherchiste Philippe Lavallée. C'est notre dernière famille de cette quatrième saison. Un duo de frères et sœurs, c'est Roselle et les Louanges qui sont avec nous. Bonjour.
1: Allô.
2: Hello, hello.
0: En vrai, le nom d'un groupe, Roselle et les Louanges aussi. Hein?
1: Il y a peut-être un jour, peut-être.
0: Peut-être un jour. Je suis fan de vos parents. Je vais commencer par vous dire ça. Vous avez tous les deux été... Oui, on les salue. Vous avez été tellement généreux tous les deux dans vos réponses à notre questionnaire. Mais est-ce que vous avez déjà pris le temps de réfléchir au patrimoine culturel, ce que vos parents vous ont légué au niveau artistique? Est-ce que ça faisait partie de vos réflexions ou c'est apparu dans ce questionnaire?
2: Ah, c'est toujours présent. Je veux dire, ça fait aussi dans notre job de tous les jours.
1: Oui, on n'est pas des artistes pour rien. Je pense que ça vient quelque part.
0: Ça vient d'eux. On va les découvrir, entre autres, dans vos réponses. Également autour de la table, Arizona et Ed O'Neill. Bonjour.
3: Bonjour.
0: Allô. Chronique touristique aujourd'hui.
3: Oui, on a fait ça l'année dernière aussi. Mmh. Moi et Edder, on part en vacances pour Irlande. Mmh. Et chaque fois qu'on va en vacances pour l'été, on va quelque part littéraire. Oui. On aime lire un livre et avoir une destination littéraire.
0: Ouais. Et donc, sur Irlande, je rappelle que l'an passé, Edder n'a pas fait le voyage parce qu'il fait trop chaud en Grèce.
3: Oui, et là, on va en Dublin. Ouais. Et là, on peut aller en Vampire. On peut aller en Dublin, oui. Certainement. Mon dernier nom est O'Neill. Je suis prête pour la température. Puis oui. Là, on va pour Bloomsday.
0: Bloomsday.
3: Ça se passe chaque année en Dublin. C'est le 16 juin.
0: OK.
3: Puis tout le monde dans la ville de Dublin célèbre le roman d'Ulysses.
0: De James Joyce.
3: De James Joyce.
0: Ah, c'est très onir, ça, comme destination. vacances. Et je salue également autour de la table Anne-Laure Mathieu. Bonjour.
4: Bonjour.
0: Anne-Laure, avec toi, on va parler d'une initiative fabuleuse, Placotard. C'est un club de sortie culturelle entre voisins. On connaît les clubs de lecture, mais je trouve qu'un club de sortie culturelle, c'est une si belle idée. Vous venez de finir donc la première édition. Est-ce que le test a été concluant?
4: Ça a été une super belle aventure, aussi bien pour les participants où tout le monde a été enchanté de l'expérience, mais aussi les lieux culturels partenaires qui ont trouvé des nouveaux publics finalement.
0: En tout cas, toute l'équipe est tombée sous le charme de cette initiative et l'idée d'en parler, c'est peut-être aussi de faire des petits avec cette idée-là. Merci beaucoup d'être avec nous, Anne-Laure.
4: Merci à vous.

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1: Enfin, la famille. Pour notre dernière famille de la saison, je reçois deux auteurs, compositeurs, interprètes qui développent depuis quelques années leur proposition musicale singulière et qui ont tous deux sorti d'excellents albums ce printemps. Elle, c'est Rosalie Laberge, alias Roselle, Roberge, pardon, alias Roselle, qui, selon la légende, dansait ce Ray of Light de Madonna dans le ventre de sa mère. Lui est connu sous le nom d'artiste Les Louanges.
2: Je peux dire Loulou aussi.
1: Loulou
2: c'est
1: aussi.
2: Plus facile des fois.
1: Je suis rendue là.
2: Les gens m'appellent de même dans la rue.
1: Déjà beaucoup de familiarité. Vincent est le prénom que ses parents ont choisi pour lui. C'est un hommage à la fois au peintre Van Gogh et au personnage de Vincent Vega dans Pulp Fiction. Je le disais, je suis déjà en amour avec vos parents à travers vos questionnaires. Mais là, je vais faire un peu comme la psy là, qui cherche des failles. Vous avez tous les deux choisi des noms d'artistes. Est-ce que ça veut dire que vous n'étiez pas d'accord avec le choix de vos parents?
3: Ben moi en fait j'ai un nom d'artiste parce que mon frère m'a dédié la phrase suivante. Ah, oh, c'est pas très beau là notre nom là. Fait que finalement ben en tout cas,
1: c'est sûr que je viens de débaptiser donc ça se peut que
3: je me questionnais est-ce que moi j'ai un nom d'artiste de mon côté, puis là il était comme ah, tu pourrais avoir quelque chose de plus catchy que Rosalie Roberge, puis finalement ben c'est une très bonne idée.
1: Oui.
3: Puis le nom d'artiste, même nous notre famille est très impliquée, il aime beaucoup aussi discuter de beaucoup de choses par rapport à nos carrières. Nos parents, ils aiment ça, sont au courant de tout ce qui se passe dans le milieu et tout ça. Puis, ben après un party de famille, le lendemain matin, on a brainstormé mon nom d'artiste. Et c'est ma grand-mère Dorothée qui est sortie à un moment donné, une épiphanie, une heure après la discussion, qui a dit « C'est Roselle! » Fait que, voilà, c'est comme ça.
1: Grâce à la grand-maman, les louanges, est-ce que toute la famille a participé à ce remue-ménage-là ou ils ont dû accepter ton choix, Vincent?
2: Non, moi, c'était un nickname que j'avais quand j'étais ado. C'est qui est né dans un sous-sol enfumé.
1: Où tes parents n'étaient pas.
2: Non, ils n'étaient pas.
1: Mais
2: non, puis quelque part, moi, c'est plus pas tant pour le nom et l'esthétique du nom, plus que on était à un moment quand c'était le temps de me trouver un nom d'artiste où je trouvais qu'il y avait une authenticité un peu performative dans la musique autour de moi. Puis moi, j'étais bien plus du côté trippé sur quelqu'un comme Claude Pelgag à ce moment-là, qui venait de sortir son premier album. Je trouvais qu'il y avait, pour moi, l'authenticité était plus proche avec quelque chose qui était, tant qu'à m'appeler, c'est ça, là,
1: Vincent
2: Roberge, tu sais, avec quelque chose de ton cousin, là, de l'autre bord, tu sais, c'est comme, moi, ça me représente, j'avais envie d'aller un peu plus loin, puis quelque part, c'était plus authentique pour moi de proposer une idée plus artistique.
1: Donc, une identité complète autour de ton projet artistique. Je le disais, vous avez tous les deux sorti des albums ce printemps. On va écouter ce que ça donne. On commence par la chanson-titre de l'album « Au salé » de Roselle.

0: On dirait que ça confirme que tu dansais sur du Madonna dans le ventre de ta mère.
1: Ben oui, il y a eu ça dans les inspirations pour cet album-là, certainement.
0: Il y a le magazine Cool qui nous a scoopé. Vous leur avez offert une entrevue en duo avant nous. Vincent, dans cette entrevue-là, tu vantes l'éthique de travail de ta sœur. Qu'est-ce que tu admires chez Rozelle?
2: Je trouve que ma sœur est... Elle fait tellement de travail en amont aussi dans ces choses. Puis, je trouve que c'est quelque chose qui est dans les trucs qui m'inspirent le plus de ma sœur puis qui m'impressionne beaucoup. Et j'ai souvent dit que je pourrais être bien plus loin dans la vie si j'avais la même éthique de travail que ma petite sœur.
0: Organisé que Rozelle dans sa façon de faire. D'ailleurs, tu portais fièrement un chandail de Rozelle en spectacle récemment. T'es un grand fan.
1: Ben oui, c'était tellement fun. En plus, on était avec mes parents ce week-end, puis là, on faisait des travaux dans ma maison. Puis là, mes parents ils étaient comme, oh, on est rendu trop tard, on peut pas aller voir le spectacle. Puis là, on était bien déçus. Puis là, mon père, il m'a montré la story. Puis il a dit, ben là, t'as-tu vu qu'est-ce que ton frère il a fait?
0: Oh, c'est beau, trop ça. Les louanges à ton album Alouette est sorti en avril seulement, mais il y a plusieurs de tes chansons qui se sont retrouvées dans notre programmation musicale. Mm-hmm. Plein de programmateurs invités. Lydia Bouchard, Alexandre Courteau, Catherine Chabot, notre poète préférée, Marjolaine Beauchamp, Marjo, qui avait dit que ton album est légendaire et phénoménal. Elle avait choisi la chanson « Ne me quitte pas des yeux ».

Ne me quitte pas des yeux, qui se trouve sur l'album Alouette. Marjane Beauchamp qui écrivait « Cette chanson m'est rentrée dedans comme un train. Elle me rend triste et joyeuse. Elle est d'un autre niveau. On dirait qu'elle a déjà existé et qu'elle est nouvelle en même temps. Les paroles se posent en moi comme de l'humidité. »

0: Marjane Beauchamp.
1: Patrick Tarr.
0: Rosel, comment est-ce que tu as réagi, toi, à l'écoute de cette chanson-là?
2: Ben, moi, j'ai le privilège d'entendre toutes ces chansons-là vraiment d'avance. Ouais. Alors, j'ai écouté tout l'album en voiture, en revenant d'un spectacle à Québec. Puis, j'ai écouté l'album, je pense, 3 fois de suite. Ou en tout cas, je sais pas c'est quoi la durée exacte. Mais puis, cette chanson-là, moi, c'est vraiment une de mes préférées de l'album, si c'est pas ma préférée. Ce qui est intéressant, quand on connaît personnellement l'artiste, c'est qu'on connaît les histoires derrière les chansons. Puis là, je le dis, puis j'ai les larmes aux yeux, mais je suis vraiment... tu sais, cet album-là, pour moi, puis les chansons qui ont été écrites en lien avec la relation actuelle de Vincent avec Lia, qui est un être fabuleux, extraordinaire, ces chansons-là sont tellement puissantes, c'est tellement beau de voir mon frère dans une relation qui est tellement saine puis qui a trouvé sa personne. Moi, ça me bouleverse à chaque fois, puis je sais tout ce qu'ils ont vécu dans les dernières années aussi ensemble. Fait que je trouve que cette chanson-là est très puissante. Moi, je l'entends à travers leur histoire, puis après ça, ben j'essaie l'écoute suivante de l'écouter à travers la mienne, puis je me reconnais beaucoup dans cette histoire-là quand on choisit notre partenaire. Ouais. Puis qu'on part ensemble. Là, on affronte le monde avec cette personne-là. Puis je m'identifie, moi aussi, à cette chanson-là, d'une autre façon. Fait que oui, je trouve ça magnifique. Je trouve ça beau de revivre tout ça.
0: Et je pense que même si on ne connaît pas la personne, il y a une charge émotive qui passe à travers cette chanson-là, qu'on connaisse l'histoire ou pas. Je pense que c'est ça qui vient rejoindre les gens. En spectacle, est-ce que c'est une chanson que tu interprètes, les louanges?
3: Non, je la trouve plate. Ça c'est le bout où je vous attrape. Non, il est le fun à faire.
0: Ouais.
3: Il est le fun à faire.
0: Non, mais des fois il y a des gens qui disent ça, je veux pas aller dans cette zone là en spectacle où c'est précieux.
3: Ça serait dur hein de,
0: ouais,
3: de
0: mais la passe. On crierait là.
3: Ça, puis je veux dire, c'est pas comme si j'ai pas été dans des zones comme ça avant.
0: Ouais.
3: Mais ouais, absolument. Je pense que cette chanson là, tu sais, je... en plus, je veux dire, ça me permet de faire une petite dédicace à toutes les prochaines dents.
0: Ouais.
3: S'il y en a 1 sur 3 au Québec, ben...
0: Il y en a beaucoup dans ta salle, hein?
3: À chaque fois, tu sais, puis moi, je pense que c'est ça qui est beau, parce qu'en dehors d'une histoire personnelle, tu sais, c'est des trucs qui sont assez... Je veux dire, la vie, la mort, la maladie, c'est des choses qui sont universelles, puis oui, c'est mon histoire, mais c'est l'histoire de plein de gens.
0: On va se faire un petit portrait de famille là, avant de plonger dans vos souvenirs. Donc, la famille Roberge, c'est un clan de 4 personnes. Il y a Vincent, donc, qui est l'aîné. Rosalie, Roselle, 3 ans plus jeune que lui. Et vos parents, donc, Luc, originaire de Pintendre.
2: Oui.
0: Daniel, la maman, originaire de Saint-Tite. Ils se sont rencontrés... Ils se sont rencontrés à 16 ans au cégep de Rivière-du-Loup.
2: Oui.
0: Donc, des graphistes qui sont toujours des amoureux.
2: Exact.
0: Vincent, à propos de tes parents, t'as dit, ça a été intéressant de vieillir avec eux.
3: Oui.
0: J'aime cette formulation-là.
3: Ouais. Aussi, en général, j'aime ça vieillir. Je trouve ça le fun. ce qui est cool avec mes parents, je pense que je le disais aussi par rapport... au début, c'était plus dans le cadre des échanges par rapport à la musique.
0: Ouais.
3: Mais je pense que ça va sur tout. Puis je suis content qu'on puisse aller plus de l'aborder de cette manière-là. Ben, je veux dire, nos parents, moi, on les aime bien fort. Elles sont cool, ils nous ont eu très jeunes, tu sais.
0: Oui, hein, c'est ça.
3: À 23, moi, que je suis arrivé. Fait que, je veux dire, on a grandi avec eux, puis le fait d'avoir avoir eu la chance, puis le privilège d'avoir des parents qui étaient aimants, qui étaient ouverts, curieux, ça fait que, c'est vraiment intéressant de voir une relation évoluer. Je veux dire, c'est quand même cool, admettons, vous autres, là, vous travaillez,
0: Andrew et Arizona, oui.
3: Y a ce côté-là de passer de parents à finalement, pratiquement des amis, ouais. Ou d'avoir, autre chose. Mais de voir, c'est ça, cette relation-là, puis de rencontrer un peu, finalement, des gens dans ta famille à différents moments de leur vie, puis ça devient d'autres personnes, pratiquement.
0: C'est un clan qu'on sent très très serré. Même tu nommais ta grand-mère, mais vos grands-pères aussi vont être évoqués là, dans les prochaines minutes. Rosel, quand on te ramène à l'enfance, tu dis il y avait de tout là, du bricolage, des dessins géants. Là. Vous faisiez ça là, en famille. Là.
2: Oui, c'est ça. Je pense que très jeune, nos parents ils nous ont fait découvrir tout plein de sortes d'arts différents. Ils nous ont aussi laissé l'espace aussi de pouvoir créer. Entre autres, je trouve que l'image est intéressante, mais moi, elle m'est restée, puis je veux tellement faire ça avec mes enfants. Mais on avait un gros rouleau de papier. Fait que là, c'est comme s'il y avait du papier à l'infini. Puis on le déroulait sur la table, la salle à manger ou par terre, tu sais, directement. Puis on faisait comme un dessin collectif. Puis on dirait que moi, cette image-là, je trouve qu'elle est super forte parce que ça représente beaucoup comment on a grandi dans cette famille-là, où est-ce que, bon, on découvrait toutes sortes de choses, on allait au musée, on allait voir des spectacles, on écoutait toutes sortes de musique, mais aussi, je pense que nos parents nous ont montré à être curieux et à être ouverts aussi. Fait qu'après ça, nous, chacun de notre côté, ben, on a développé notre propre identité culturelle aussi. Ça nous a permis de vraiment forger notre identité aussi à nous. Fait que je veux vraiment faire la même chose avec mes enfants. Je trouve ça merveilleux.
3: C'est moins cher que...
1: Je voulais juste faire une observation. Oui. La fait que vous avez des jeunes parents, parce que moi aussi, j'étais jeune quand j'ai eu Arizona, seulement 20 ans. Mais il y a quelque chose avec les jeunes parents, quand vous avez dit on a grandi ensemble, ou vous jouez ensemble. Oui. C'était comme Arizona, quand on faisait un projet artistique, on le faisait ensemble. C'était pas comme mère-fille, c'était OK, la famille, on se joue ensemble.
4: T'avais autant de plaisir qu'elle à faire ça. On va écouter une ambiance sonore pour nous ramener dans le temps. Roselle, quand on te demande une chanson qui te rappelle des moments passés en famille, t'as nommé ceci.

0: Moby, ça te ramène où, ça, Rosel?
1: Ben, mes parents, on l'a dit, sont rencontrés à Rivière-du-Loup. Alors, à Notre-Dame-du-Portage, Notre-Dame-du-Portage, pour eux, c'est un endroit très important. Et on y est allé probablement au moins une fois par année, si c'est pas plus. Et à chaque fois, on revivait les pages de leur amour, de leur début. Puis vraiment, j'ai une image très claire pour... Presque à chaque fois, j'ai l'impression, quand on se rendait en voiture, on arrivait à un moment particulier sur la route et on mettait cette chanson-là. Pour moi, c'est associé avec l'eau, c'est associé avec tout le début de leur histoire. Ouais. Puis vraiment, c'est un artiste aussi qu'on a tellement écouté en famille. Fait que
2: Coucher
1: c'est vraiment
2: de soleil important. Sur le bas du fleuve,
0: ben oui.
2: Ça,
0: ah ouais.
2: En background, c'est quand même pas cool.
0: C'est incroyable. Qu'est-ce que tu veux de plus? Qu'est-ce que tu veux de plus? Donc, ça, c'est pour le souvenir de Rosel. Vincent Lélouange, lui, a un souvenir très précis. Je nomme toutes les identités.
2: Je sais pas c'est lequel qu'on a mis.
0: Oui, un souvenir très précis, en fait, qu'il y a une chanson de Plume La Traverse.
1: Oh.

0: J'adore ça, de Moby à Plume la Traverse. Et c'est lié à un souvenir assez précis, je pense. T'as une image en tête là, quand on entend ça.
1: Ben, je sais déjà à faire un petit mea culpa pour son Plume. T'sais, des fois, il y a des chansons qui vieillissent pas aussi bien les unes que les autres, mais s'il y en a un qui pouvait être bien placé pour parler de différentes franges de la société comme Plume, ben même si c'est en des jokes, là, t'sais, parler c'est la journée du chèque, ben t'sais, ça a toujours été avec un respect et un amour, je pense. C'est que Plume l'a fait, t'sais, je veux dire, une chanson comme Les Pauvres, t'sais, c'est un gars qui sait de quoi il parle puis à qui il parle. Ouais, moi c'est un petit peu plus tôt, quand on restait dans notre appart à Lévis, les jeudis soirs, maman travaillait de soir, fait qu'on était tout seul avec notre père, puis mon père, c'est un tripeux de Plume la Traverse. Fait que là, c'était la toune qu'il mettait. Mais Rosalie, à l'époque, elle, que c'était les gens d'enfants qui, avec la voix enrouée un peu, là, elle est vraiment plus sirène, princesse. Fait que quand elle était petite, c'était plus une bûcheronne.
2: Oui,
1: exactement. Née pleine morve. Puis là, la joke, c'était ça, c'était que là, il mettait le CD, puis là, un moment donné, c'était, on criait tout, c'est la journée du chèque! bref, puis tu sais, je veux dire, dans le fond, à cette époque-là, mon père, il devait avoir l'âge que j'ai en ce moment. Fait que pour moi, il y a quelque chose qui était cet album-là, Le Lourd Passé de Plume la Traverse, l'album jaune, pour moi, c'était une des chansons qui font partie de la toile de fond.
0: Votre musique à tous les deux, Roselle et Louange, ça donne envie de danser. Et là, j'étais curieuse de savoir qu'est-ce qui fait automatiquement danser votre famille. Et ben, vous avez pas donné la même réponse. T'étais convaincue que ta sœur dirait la même chose que toi. Mais non, on va commencer donc par ta suggestion à toi, Vincent.

0: Mais si j'ai bien compris, ça, en fait, c'est la toune de ta mère.
1: Ah oui, oui. Moi, j'imagine Daniel, là.
2: Oh oui! Oui,
0: c'est Daniel danse en ce moment-là.
2: Oui, ben c'est ça. Puis même, on l'a vu au centre.

0: belle, là, oui. Il y a quelques années aussi ensemble. Elle et moi, on dansait. C'est notre tune à nous deux, j'ai ouais. l'impression, quand qu'on veut danser. En tout cas, mais c'est surtout notre mère. Madonna, pour nous, c'est vraiment
1: c'est Daniel. Notre maman. Et si Daniel se met à danser, tout le monde va suivre.
2: Ben oui.
1: Elle a un leadership, c'est ce que je comprends.
2: Un leadership et, ouais, c'est plus par, ça va de soi.
1: Ben oui, ouais. Ça va de soi. On va la suivre. Est-ce que t'es curieux de savoir ce que Rosel a choisi?
2: Absolument.
1: On y va.
3: Attention. J'ai un mal.
2: Ah ouais.

0: Luxor, j'adore. Est-ce que c'est une découverte pour Heather Arizona?
1: Oui, je connais les chansons de Madonna.
0: Mais Philippe Catherine, c'est à ajouter là, dans vos vies.
2: Rosel,
0: est-ce que tu
2: veux
0: faire le pitch?
2: Oh non, mais moi, okay. Philippe Catherine, c'est ma plus grande inspiration. Puis je vous souhaite, les gens qui connaissent pas ma musique, allez écouter l'album au complet et allez écouter Philippe Catherine. Et vous allez comprendre le lien.
0: On va tout comprendre, Madonna et Philippe Catherine.
2: Exactement.
1: Je vais le faire ce soir.
2: Ben, c'est ça, mais Philippe Catherine, là, c'est un être extraordinaire, un créateur fabuleux, multifacette aussi, mais toujours... Et en plus, il y a une portée très politique à tout ce qu'il fait, mais c'est dans un habillage très coloré. Et moi, moi j'ai suivi ce template-là à 100% là, dans ma musique. Là, ça me parle tellement. Mais cette chanson-là, en fait, Philippe Catherine est important dans notre famille quand même. Là, on aime beaucoup sa musique. Mais cette chanson-là, c'est que souvent, on la met, nous, dans notre salon chez mes parents. Il y a une partie du salon qui se transforme très souvent en piste de danse. Dans toutes les parties de famille, même des fois des événements moins heureux, là, entre autres après des funérailles de mon grand-père, on s'est retrouvés quand même à danser sur la piste de danse. On fait ça chaque année. Puis cette chanson-là, c'est toujours une bonne chanson. Ouais. C'est une bonne chanson sur n'importe quelle piste de danse parce qu'on peut faire la blague. Et je coupe le son et tous crient « Non! » Mais tout le monde embarque. C'est simple. Ça fait danser. On adore.
0: D'ailleurs, Vincent, tu disais que Philippe Catherine pourrait être un membre honoraire de la famille Roberge.
3: Ouais, la question c'est qui pourrait être dans la famille. Ouais. Je pense que toute la famille pourrait s'entendre à dire qu'on aimerait ça passer un après-midi avec l'invité. Oui. Je disais aller l'inviter aux chutes à mon oncle Jules.
2: Ah oui.
3: Puis
0: c'est quand même précis.
2: Oui, j'allais l'image, il trouverait ça très beau.
3: Et dans la vieille piscine Norteur, jaser, je suis sûr qu'il aimerait ça.
2: Jaser avec nos mononcles aussi.
0: L'invitation est lancée à Philippe Catherine. Toi, Roselle, tu parles de François Pérusse. François Pérusse pourrait faire partie de la famille.
2: Ben en fait, je voulais mettre Philippe Catherine, puis là, je l'avais déjà mis. Fait que là, je me suis dit, on va amener quelqu'un d'autre dans la famille, mais je pense que ça fonctionne aussi. Tu sais, François Pérusse, comme beaucoup de gens, je pense, de notre génération, de la génération de nos parents, on a tellement écouté de François Pérusse dans le tour.
3: Mais
2: c'est
3: pas partie de peut-être toutes les familles au Québec, François Pérusse, d'une certaine manière.
2: Non, mais de beaucoup de familles, tu sais. Puis, tu sais, c'est ça, on en a tellement écouté en voiture, et on a encore beaucoup d'insights de famille.
0: On peut se parler en François Pérusse. 100% langage, là, en soi. Je rappelle, donc, on est en famille avec Rosalie et Vincent Roberge, alias Roselle et Les Louanges. Un livre qui te fait penser à ton grand frère, Rosalie, c'est Max et les Maximons.
2: Oui, vous connaissez cette histoire.
1: Bien sûr. C'est une de nos préférées.
2: Ah, mais c'est tellement touchant comme histoire. Puis, en plus, c'est drôle, c'est le seul livre qu'on avait en anglais. Je sais pas si tu te souviens. C'était comme un livre pour enfants en anglais. On n'en avait pas. Sinon, c'était en français.
3: J'avais rien compris. Non.
0: Mais l'image était belle.
2: Non, mais je sais pas pourquoi. C'est la première chose qui m'est venue en tête. Puis je sais pas pourquoi j'ai vraiment associé cette histoire-là à toi. Mm. Puis c'est une magnifique histoire douce aussi de différence et de vivre ensemble puis de communauté. Puis je trouvais que c'est une histoire aussi que je pense qui va être intéressante à lire puis à transmettre dans notre héritage culturel familial.
0: Pour les prochaines générations de Roberge. On va aller faire un tour du côté du cinéma, de retour donc aux origines du nom de Baptistère des Louanges.

0: Vous êtes d'accord avec ça?
1: Oui. En même temps, moi, j'avais dit l'étrange Noël de Monsieur Jack.
0: Ah, ben, c'est deux bonnes idées. Moi, j'ai mis Pulp Fiction parce qu'on dirait qu'on l'a tellement écouté en famille. Puis mes parents sont tellement Tarantino, là.
2: Ah, oui.
0: Ah oui, on a tellement écouté de films de Tarantino.
1: Ça paraît-tu qu'ils sont Gen X?
0: Ben, c'est ça. Ils sont Gen X. Puis aussi, c'était vraiment les parents cool et jeunes qui nous laissaient écouter tout ce qu'on voulait.
2: Puis c'était à quel âge tu regardais Pulp Fiction?
0: Très jeune, okay. Sûrement. Mais trop ça jeune. M'a pas trop marqué, je pense.
2: Il y a quelque chose de tellement exagéré aussi,
0: ouais,
2: je pense, dans
0: oui, c'est vidéo. Ça. Mais moi, j'ai, tu vois, ben, c'est, ça va être un drôle de pont, mais tu sais, on a écouté beaucoup l'étrange Noël de Monsieur Jack, mais tout plein de films aussi qui étaient très, qui étaient plus sombres aussi. Puis moi, j'ai toujours trippé sur tout ce qui était très gore, même petite. Fait que j'adorais tous les squelettes puis l'Halloween. Fait qu'on dirait que d'écouter des films de Tarantino, c'était pas très grave. Nos parents nous parlaient tellement de choses d'adultes aussi qu'on comprenait les choses, puis c'était comme, je sais pas, on dirait que ça se faisait bien quand même.
2: Faisait confiance à votre intelligence là-dedans.
1: Ouais.
2: On vous a demandé s'il y a un hymne, une chanson qui pouvait représenter votre famille. Qu'est-ce que ce serait? On va commencer par écouter le choix de Roselle.

0: J'ai dit le choix de Rosel, mais ça avait aussi été mentionné par Vincent. Ring of Fire, ça vous fait penser à qui, ça?
1: Ben, je vais te laisser répondre.
2: On l'a dit un peu plus tôt dans l'entrevue, ma mère, elle vient de Saint-Tite. Donc, le Festival Western de Saint-Tite fait partie de l'identité familiale quand même, mais même de tous les gens qui ont grandi là-bas. Moi, ça c'est une genre de Madeleine de Proust quand même pour moi, c'est de descendre la rue, arriver de Saint-Tech pour arriver à Saint-Tite. On va mettre du gaz un petit peu, 20$ seulement. Puis après, on commence à avoir des chevaux, ça commence à sentir un peu le purin. Puis là, t'entends le bruit de la ville, puis là, d'écouter, de mettre Johnny Cash, puis souvent arriver avec cette chanson-là. Je veux dire, on a notre grand-père, le père de ma mère, qui est un drôle de personnage, qui était un peu mon... qui a comme arrêté de grandir à 14-15 ans. Fait que moi, ado, c'était vraiment mon body.
0: C'est la même grandeur.
2: Non, lui, c'est un géant.
0: Okay.
2: Non, du côté de ma mère, je suis le plus petit, moi, dans la famille. Plus petit, plus maigre, tout.
0: Donc, c'était un ado.
2: C'est ça, un grand enfant qui m'a mis, l'une des seuls héritages qui est resté, c'est une guitare qui est encore chez nous. Première guitare que j'ai eu dans les mains. Puis même, spontanément, c'est quand il est décédé à ses funérailles, j'ai pris la guitare pour on a chanté ça à la fin du service. Tout le monde s'est levé,
1: On l'a tous chanté en famille. Fait que c'est Johnny Cash en général. C'est parce qu'il faut dire que Marcel aimait pas grand chose d'autre que Johnny Cash. Il nous en parlait vraiment beaucoup.
2: Il aimait même pas le Festival Western. Il restait en dehors du stade.
1: Oui,
2: ça le faisait chier. Le monde allait pisser dans sa vitre.
1: C'était un bon grincheux qui aimait beaucoup Johnny Cash et sa famille. Ben surtout nous là, les petits enfants, c'était un personnage marquant de notre vie. Nos grands-papas, je pense qu'ils sont tous les deux décédés, ça a été des deux personnages assez marquants.
0: Donc grand-papa Marcel, ça c'est du côté de la musique western, mais sinon Albert, on aurait pu faire jouer Minuit chrétien par exemple.
1: Oui, ben c'est ça, Albert lui du côté ouais, exact. Du côté des Roberges, en fait, ça chantait beaucoup à l'église, c'était beaucoup du chant classique, puis notre grand-père, c'était un autre personnage aussi très lumineux, rempli d'amour, émotion. Puis il voulait toujours nous faire rire, puis il manquait jamais aucune occasion de chanter, tellement que nous, on y allait à peu près une fois par semaine au moins, là, on se faisait garder, puis même il partait aux toilettes, puis là, il chantait Minuit chrétien, ou il chantait des grandes chansons d'opéra, puis là, nous, on riait, puis on trouvait ça bien, bien drôle.
2: Au fin fond de l'Alzheimer, l'affaire qu'il se souvient, c'est des chansons.
0: Les chansons, ça restait.
1: Il fallait pas se tromper dans les paroles, sinon il nous le disait.
0: Parce que lui, s'en rappelait. C'est puissant. On va quand même écouter la deuxième suggestion de Vincent.

0: qu'est-ce que c'est?
1: Gen X Coded encore, hein, de Prodigy avec Firestarter.
0: Donc, des parents de la génération X.
2: Il n'y a aucun doute.
1: Ouais. Ça, ça, ouais.

0: En quoi ça représente ta famille pour toi, ça?
1: Des fois, il y a des trucs, pourtant, c'est juste à souvent jouer.
2: Ouais. Oui, mon père qui travaille dans le garage, là, qui coupe des affaires, puis il y a ça super des fort. Non, mais tu sais, c'est comme...
1: Ça, ou les deux qui travaillent à l'ordi au bureau. Oui.
2: On arrive, on revient de l'école, puis là, tu sais, personne nous accueille à la maison, en rentrant, puis on arrive dans le bureau, puis c'est ça ce qui joue très, très fort. Fait que quand c'est pas Radio-Canada, c'est ce genre
0: Prodigy.
2: De
0: parce que non seulement vos parents sont ensemble depuis qu'ils se sont rencontrés à l'adolescence, mais en plus, ils travaillent ensemble encore aujourd'hui.
2: Ben oui.
1: C'est à la maison.
0: À la maison.
2: À la maison.
0: Merci tellement pour votre générosité, Roselle. Les louanges, il y a une question qui sous-tend ce segment-là, c'est toujours de voir comment est-ce que la culture, ça solidifie les liens dans une famille. Vincent, je trouvais ça magnifique. Tu dis, en fait, que pour toi, la culture, c'est l'espace entre les personnes. Qu'est-ce que tu veux dire?
1: Ben, exactement ça. Je pense que la culture, c'est le point qui est partagé entre les gens. Je trouve qu'on mélange souvent le produit culturel et culture. Mm. Puis la culture, c'est drôle, hein, tu sais. Après, vous allez parler de
0: sorties culturelles.
1: Sorties culturelles, mais qu'avant tout, tu sais, c'est là où les gens se rencontrent.
0: Ouais.
1: Fait que la culture, c'est quelque chose même qui vit de par elle-même et qui est le résultat des relations entre les gens. Et je crois que l'importance de la culture dans une famille, ben elle est là parce que c'est à la base de tout, parce que c'est les liens qui sont entre... Pour moi, la culture, c'est les liens entre les gens. C'est ce qui existe entre nous et ce qui nous rassemble.
0: Merci beaucoup, Loulou. Je rappelle donc que ton album Alouette est disponible sur les plateformes. T'as un gros été devant toi de spectacles, mais surtout, je veux le mentionner, des supplémentaires à l'Olympia de Montréal.
1: Une supplémentaire. Qui reste.
0: Oui. Fait que c'est là ça se passe. On remplit ça, s'il vous plaît. Faut qu'on soit à la hauteur de la réputation des louanges. Donc, ça se passe en décembre à Montréal.
1: En fait, niaisez pas. Il est rendu quasiment à moitié, là.
0: Ben, c'est ça, là. Rendu là. On le remplit. On le fait. Roro.
2: Oui.
0: Roselle. Ton album Eau salée, disponible aussi sur toutes les plateformes. On peut te voir, entre autres, le 6 août, sur la scène Fierté Montréal également, à Baie-Saint-Paul, le 29 août. Merci beaucoup à tous les deux. Restez avec nous un peu plus tard. Donc, on va parler effectivement d'un club de sortie culturelle et, dans un instant, ben, c'est la chronique touristique des O'Neill.

0: Evelyne Brochu, quand je danse dans la programmation musicale d'Éric Chacour.
1: Heather et Arizona O'Neill.
0: Alors si pour certains l'été c'est fait pour jouer, pour les autrices de mère en fille Heather et Arizona O'Neill, l'été c'est fait pour faire des pèlerinages littéraires initiatiques nichés à travers le monde. Alors où est-ce que vous vous envolez cet été, Arizona?
2: Alors cet été on va en Irlande et spécifiquement à Dublin pour le festival de Bloomsday. C'est une journée le 6 juin.
3: 16 juin,
2: mm-hmm. Excuse-moi, c'est vrai, c'est déjà passé.
3: Non,
2: c'est
3: le
2: manqué. C'est le 16 juin. Alors là on part vendredi parce que c'est un jour en Irlande où ils célèbrent le livre Ulysses de James Joyce. Mm-hmm. Parce qu'il n'y a pas beaucoup de gens qui connaissent ça, mais le livre, ça passe dans une seule journée.
0: Donc, c'est 900 pages.
2: Oh my God, oui.
0: Dans une journée.
3: Une journée.
2: Oui,
3: une
2: journée. 19
3: heures.
2: Et en plus, c'est comme, tout le monde dit que c'est un des plus difficiles livres à lire.
3: Oui.
2: Et c'est le seul livre de Joyce que moi et Heather, on n'a pas lu. Alors, on a décidé que cet été, on va le lire début à la fin. On a fait ça cette fin de semaine. C'était intense.
0: Vous avez lu ça en fin de semaine?
2: On l'a lu en fin de semaine parce qu'on vient juste de retourner de Toronto pour TCAF.
3: Je l'ai lu dans une semaine.
2: Oui.
3: Parce que pendant des années, c'était le gatekeeping par les intellectuels.
2: Oui.
3: Des hommes que je connais parce que les intellectuels que je connais qui les avaient lus m'ont dit, oh, ça prend au moins 3 ans pour le lire. Non, il faut avoir un PhD. Faut lire avec des profs. Un de mes amis a dit, je suis en train de le lire, ça fait 10 ans et je suis pas encore finie.
2: Non, j'étais choquée. C'était pas si difficile, c'est juste long comme texte.
3: Moi,
2: j'ai tout compris. Je sais pas si c'est comment. Peut-être on est juste vraiment intelligente.
0: Peut-être c'est juste ça.
3: Donc, on a examiné les problèmes pour lesquels probablement que ça peut être difficile.
0: Pourquoi est-ce que le livre a cette réputation-là, par exemple?
3: OK, mais premièrement, c'est un retelling de l'histoire de Odyssey par Homer.
0: OK, alors on se rappelle que l'an passé, Arizona est allée faire un tour justement pour vérifier si c'était vraiment si long que ça le voyage que Homer.
2: Oui, exactement, c'est 20 ans le livre original, mais aussi je trouve que comme les peut-être parce que je comprends le texte de Ulysses tellement comme dans mon esprit.
0: Oui,
2: que,
0: comme tu l'as lu récemment aussi.
2: Oui, je l'ai lu récemment. Je suis allée à Grèce.
0: Oui.
2: Alors, tous les petits éléments dans le livre, c'est tellement beau, mais je pense pas que tu as besoin de les savoir pour comprendre le texte. Mais James Joyce lui-même a dit qu'il aimait pas quand les gens le comparaient à l'Odyssée.
0: Okay.
2: Originalement, il y avait des titres de chapitres qui faisaient référence à l'original et dans un texte, après quelques années, il les a enlevés. Alors là, les titres de chapitres sont plus là parce que lui il voulait pas que les gens les comparaient.
0: Et on voulait pas ce qu'on est en train de faire.
2: Oui, mais
0: on s'excuse.
2: Je pense que ça enrichit le texte, mais
3: ouais. Oui, aussi pour moi la raison que je trouvais que c'était facile probablement pour moi et Arizona, c'est que il faut comprendre des textes en avance.
0: Ouais.
3: Il faut premièrement comprendre l'histoire de l'Irlande moderne, mm-hmm. parce que c'est tout ça qu'il raconte
0: dans cette journée-là,
3: le fait que Irlande était colonisée, mm-hmm. puis ils ont vécu dans la siècle juste avant une famine qui était organisée. C'était en fait un événement génocidaire que les Anglais ont imposé, ont pris toute leur récolte, ont forcé d'être affamés. Ils ont
0: affamé le peuple irlandais.
2: Oui.
3: Exactement, dans l'abus de pousser les Irlandaises, ils voulaient qu'ils quittent Irlande parce que Irlande était un pays qui était tellement fertile, tellement riche, puis les Anglais les voulaient, puis ils disaient s'il y a des Irlandaises qui restaient, ils pouvaient travailler en fait comme des esclaves pour nous parce que en fait faut comprendre que les Irlandais sont pas intelligents, sont pratiquement des bêtes, sont violents.
0: Du point de vue des Anglais à cette époque-là, c'est pas Heather qui se prononce
3: non.
0: en ce moment.
3: Non, c'est
2: j'imagine.
3: Ça qu'ils disaient pendant. Ils ont perdu leur droit de parler leur langage.
2: Ouais.
3: C'était illégal de parler en gaélique, donc ils pouvaient seulement communiquer maintenant dans le langage de la colonisation. Donc James Joyce a dit, mais je vais écrire un livre qui montre de notre capacité d'intelligence. Donc, il était moderniste, ça veut dire qu'il joue avec la forme. Donc, chaque chapitre s'écrit dans une autre forme, une autre façon, un autre style littéraire.
2: Oui.
3: Donc, il y a un chapitre qui est écrit dans la forme d'un passage de la Bible pour dire que les Irlandais

0: de l'héroïsme militaire qu'il y avait dans Homer, dans le Odyssey. Lui, il voulait aussi, comme à ce point-là, quand il a écrit, tout le monde pensait que les Irlandais étaient vraiment violentes. Mais lui, il voulait dire que non, on n'est pas violente, on est vraiment doux comme une personne, mais c'est les Anglais qui nous a fait cette image. Alors lui, il voulait écrire ce texte pour montrer qu'un jour dans un homme ordinaire, c'est aussi épique qu'une histoire qui se passe en Grèce ancienne, en 20 ans.
1: Ouais. Et là, pendant votre voyage, là, qu'est-ce que vous allez faire pendant cette... Parce qu'il y a une journée précise.
0: C'est une journée, okay. Mais on va aussi à Belfast. Mais il y a plein d'autres places pour visiter. Et sur le jour même, je veux dire que Heather va déguiser en James Joyce et moi, je vais déguiser en Molly Bloom. Parce que la journée-là, tous les gens vont dans la rue et sont déguisés en personnages du livre. Ouais. Mais aussi des autres places, c'est où on va, là?
2: Toi, t'as on va aller voir un cours qui va chanter les chansons de James Joyce. On va aller à des tavernes où ils vont... des comédiens vont jouer les scènes qui ont passé dans Ulysses parce que tu vas prendre un tour qui vont tous les endroits dans Ulysses pour le revivre. Puis tout le monde est déguisé comme les personnages à chaque endroit. Puis on va aller aux pharmacies pour acheter le même savon que Leopold Bloom a acheté.
0: On a regardé comme toutes les différentes places dans le livre qui se passent à Dublin. On a comme un grand itinerary pour toute la semaine.
2: Et une chose que je vais ajouter, que le début, parce que je me demandais pourquoi les femmes lisaient pas Ulysses autant que les hommes. Et au début de Ulysses, le chapitre, ça commence dans une baraque militaire. Puis t'as trois jeunes hommes, puis ils se lèvent dans le matin, puis ils sont vraiment dégoûtants parce que James Joyce, il aimait décrire comme l'épette.
1: L'odeur.
2: Les modernistes masculins, ils aiment toujours ça, décrire ce que les hommes faisaient sur la toilette. C'était une de leurs choses. Mais en fait, j'attendais parce que je savais dans Homer's Odyssey que les personnages féminins sont les plus intéressants. Donc j'attendais au moment qu'il rencontre Cersei, qu'il va rencontrer Calypso. Puis ces chapitres étaient magnifiques.
1: Donc, ça valait la peine d'aller jusque-là.
0: Il écrit les femmes vraiment bien.
2: Et la dernière chapitre, c'est vraiment un twist parce que dans Odyssey, quand Homer retourne en Grèce et sa femme lui attendait pendant 10 ans, Penelope était fidèle à lui. Mais maintenant, après une journée en Dublin, Leopold Bloom constate que sa femme n'était pas fidèle de tout.
1: C'était trop long, 19 heures.
2: C'était trop long, 19 heures. Puis là, il y a un long monologue. La fin de la livre, c'est un monologue où Molly Bloom parle de sa sexualité, de toutes les rencontres qu'elle a eues avec des hommes dans sa vie, dans des mots très, très graphiques. Et c'est pour cette raison-là que quand il a fini le roman, c'était banni pendant 14 ans.
1: À cause du dernier chapitre.
2: Ouais, puis ça a finalement seulement été publié en Paris. Si tu voulais lire Ulysses en Irlande, il fallait aller en Paris.
1: Il fallait quitter l'Irlande pour aller lire James Joyce. Donc, ça nous donne envie de lire Ulysses, de se dire qu'on est capable, on peut plonger là-dedans. Je vous souhaite un bon voyage.
2: Merci.
1: À tous les deux. C'est toujours un plaisir de vous avoir à l'émission. Arizona et Heather O'Neill. Et là, je ne sais pas comment on va vivre la transition qui s'en vient.

0: Et voilà, d'Ulysse à Agadou. Ma prochaine invitée est une designer sociale, ce qui signifie qu'elle cherche de nouveaux chemins pour permettre la rencontre entre les humains, la création, le vivant et le sens. On la reçoit pour parler d'une initiative en particulier, son projet Placotard. C'est un club de sorties culturelles entre résidents d'un même quartier. Celle pour qui la culture est une fête de village a été marquée par les lectures Réveillons-nous d'Edgar Morin et Découvrir un sens à sa vie de Viktor Frankl. Anne-Laure Mathieu, on te reçoit donc au son de la musique que tu souhaites pour tes funérailles.
1: Je suis un peu surprise, vous avez sélectionné ça, mais je me disais, je veux quelque chose de joyeux.
0: Et les gens peuvent danser ensemble, tout le monde connaît la chorégraphie.
1: C'est, pour moi, c'est la célébration de la vie et la mort, finalement.
0: Absolument. Oui. Club Placotard, donc cette initiative dont je veux absolument qu'on parle. Toute l'équipe, en fait, est tombée sous le charme de cette idée-là, Anne-Laure Mathieu. Donc, je veux que tu m'expliques, à la base, le Club Placotard, qui est un club de sortie culturelle, c'est parti de l'idée donc qu'il y avait quoi, deux freins principaux.

0: principaux au fait de faire une sortie culturelle?
1: Oui, c'est ça. Moi, je m'intéresse, comme designer, plutôt dans le secteur des arts, à l'expérience de sortie. Et il y a des freins que moi, je voyais sur le terrain, puis qui ont été documentés après dans des études. Un des freins, c'est que les personnes ne trouvent personne avec qui sortir.
0: Donc, ne font pas de sortie parce qu'ils disent, ben, j'ai personne pour m'accompagner, je vais rester chez moi.
1: C'est ça. Puis ceux qui ont le courage de sortir tout seul, c'est pas très agréable d'attendre dans la salle, en tout cas. C'est pas l'expérience la plus fun d'être tout seul. Il y avait ce premier frein. Il y a la distance aussi. Le fait que ça soit loin de chez soi fait qu'on sort moins. Et puis moi, je voyais surtout aussi toutes sortes d'opportunités qui étaient non saisies. Mm-hmm. Pour moi, la culture, c'est le territoire. Ouais. Puis là, on l'a entendu beaucoup dans ce que vous venez de nommer.
0: Toute la visite qu'elles en vont faire. Là,
1: oui, c'est exactement ça. La culture, c'est territoire. Ouais. Et donc, comment on valorise notre territoire et comment on valorise, il y a plein de lieux culturels notamment à Montréal sur l'ensemble du territoire, donc comment on valorise ces lieux-là.
0: Et donc dans un quartier d'aller faire des sorties à pied carrément là.
1: Donc c'est le but, c'était exactement de faire des sorties à pied, 10-15 minutes à pied. Donc c'est ça qu'on a cherché à créer, un groupe qui pouvait se déplacer à pied. On a voulu aussi créer des groupes vraiment de mixité sociale, parce que je pense qu'un des enjeux qu'on a aujourd'hui, c'est la polarisation. Ouais. Les gens savent plus être comment être avec ceux ou celles qui sont différents. Et je trouve que la sortie artistique, c'est un moment idéal finalement pour se rencontrer en profondeur.
0: Donc, le club Placotard, ça a été une première édition. Je veux qu'on parle un peu du fonctionnement de ce club-là. Donc, il y avait 6 sorties culturelles sur une période d'environ 4-5 mois, c'est ça? Ça coûtait 80$ pour les 6 sorties. Qu'est-ce que vous avez fait?
1: Donc, le but, c'était de vraiment varier le type de sortie dans différents lieux. Donc, c'était au Théâtre aux Écuries qui a tout de suite embarqué sur ce projet-là. La Maison de la Culture Claude Léveillé, Cinéma Public. Donc, on est allé voir des shows en danse, des shows en théâtre, cinéma, art visuel. Et l'idée, c'était de vivre des expériences culturelles variées.
0: Et évidemment, la sortie, c'est pas juste la sortie en tant que telle, c'est la conversation qu'il y a autour de ça. Là, j'ai pas dit, vous êtes combien dans le club Placotard?
1: Donc là, on était une vingtaine de personnes qui se sont engagées. On voulait voir déjà avec ce groupe-là, est-ce que ça marche? Et puis effectivement, c'est quand même un bon nombre finalement pour avoir des conversations intéressantes.
0: Oui, parce que si on tombe à 50, 60 personnes, il y a plus la possibilité.
1: Ça devient anonyme finalement.
0: Et justement, il y a l'idée de la conversation. Est-ce que c'est toi qui anime la conversation? Comment ça se déroule ces sorties culturelles là en groupe?
1: Ben je dirais que j'ai designé certaines choses. En fait, j'ai designé des principes du club. Donc ça a comme instauré, je dirais, une ligne de départ, c'est-à-dire que tout le monde est à sa place. On n'y a pas besoin d'être un expert. Des œuvres artistiques peuvent rendre inconfortable, puis c'est correct que ça soit inconfortable, etc. Donc on avait cette base là ensemble. Ouais. Et après les conversations, j'ai juste donné quelques clés, c'est-à-dire on va discuter en tout petit groupe au départ pour être confortable, et puis après avec le très grand groupe.
0: Et dans un monde idéal, des clubs Placotard, il y en aurait dans tous les quartiers de Montréal, il y en aurait dans toutes les villes du Canada, là.
1: Ben, c'est sûr, c'est ça que je veux.
0: Ça serait quoi, donc, de créer une espèce de boîte à outils, que le modèle soit...
1: Oui, je pense que ce serait ça. Là, on a fait une demande pour faire une recherche plus approfondie, pour le faire dans différents quartiers de Montréal, étudier comment créer une boîte à outils, effectivement, pour n'importe quel lieu pourrait se saisir, enfin, un territoire pourrait se saisir pour créer son propre club.
0: Qui sont les gens qui ont participé à cette première édition-là?
1: Ben, ça, c'était très intéressant parce qu'on avait 4 générations, vraiment à part égale, qui étaient présentes. Donc moi, c'était ma grande surprise, ça allait de 25 ans à 71 ans.
0: À quoi est-ce que tu t'attendais?
1: Ben, c'était difficile, je pense que beaucoup se disaient, ça va être plutôt des gens plus âgés, etc. Mais en fait, pas du tout. C'était très à l'image du territoire, des personnes qui venaient d'arriver sur le territoire et qui avaient envie de rencontrer des gens, des passionnés d'art, puis d'autres qui ne font jamais de sortie. 35% des gens n'avaient jamais mis les pieds dans les lieux culturels partenaires.
0: Qui sont pourtant à côté de chez eux.
1: Qui sont à côté de chez eux.
2: Puis on oublie que les jeunes sont aussi isolés des fois.
1: Oui, tout à fait. Oui. Et puis c'était les premiers très heureux finalement d'échanger avec d'autres.
0: Oui, et de sortir un peu des conversations par écran et tout ça, d'avoir de vraies rencontres. Je le disais, pour toi, la culture, c'est une fête au village. Tu as grandi dans un village. Est-ce que c'est ça que tu essaies de recréer quand tu dis que tu designes des espaces? On le sait que dans les villages, souvent, l'esprit de communauté, il est fort.
1: Ben, oui, c'est sûr que je pense que ça m'a beaucoup manqué en arrivant en ville. Mais je pense que Montréal est une ville assez exceptionnelle pour ça, en fait. Quand même, on sent une proximité, on reste très proche de son quartier.
0: Et Heather, Esther ne fréquente pas des gens qui habitent hors des limites de son quartier. C'est des relations longue distance pour elle.
2: Ouais, j'ai dit ça. Mais l'autre journée, j'ai rencontré Rodney Saint-Alloy dans la rue. Puis il était avec sa fille. Puis il disait, ma fille m'a montré qu'on peut faire le tourisme en
0: oui,
2: ville.
0: Oui, on peut être touriste.
2: C'est vraiment intéressant.
1: Ouais. Mm-hmm. Puis moi, j'étais très admirative du fait que les gens, après, ils se croisaient, ils se disaient bonjour, ils se connaissent. Puis ça change vraiment un quotidien de connaître tes voisins.
0: Oui, c'est ça. Et à travers une œuvre d'art, c'est tellement une belle façon de découvrir l'autre. Tu dis qu'il faut se réapproprier sa place comme spectateur. Qu'est-ce que ça veut dire pour toi, Anne-Laure?
1: Ben ça, je pense que c'est un point important. Je pense qu'il y a beaucoup de gens qui se sentent très intimidés à rentrer dans les lieux culturels. Et je pense que c'est à écouter très sérieusement, de voir à quel point on crée des barrières pour que des gens se sentent confortables ou non. Est-ce qu'il faut être un expert pour vivre une œuvre, mais pas du tout. En fait, tout le monde a quelque chose, une perception différente, ouais. Et c'est de la somme de tous nos regards qui permettent de bien comprendre une œuvre.
0: Quand on te demandait un moment culturel magique, parce que t'as pas juste nommé Patrick Zabé là, dans ton questionnaire culturel, je te rassure, Anne-Laure. Un moment culturel magique, t'évoques un spectacle de danse coréenne que t'as vu dans le cadre de la série Danse Danse. Est-ce que tu peux nous raconter ce que t'as vécu à ce moment-là?
1: C'est un spectacle qui m'a vraiment marqué parce que j'aime observer le public. Mmh. C'est vraiment un plaisir pour moi. Et là, il y a plein de gens qui partaient tout au long du spectacle. Putain, vous voyez, qu'est-ce qui se passe. Puis je me suis dit, c'est trop lent pour eux. Puis le spectacle continue, puis c'est lent. Puis les saluts, il y a 3 saluts extrêmement lents. Tout est dans la lenteur, c'était très rituel. Et le spectacle ne se termine jamais. Oh, en fait, il y a des percussionnistes qui continuent jusqu'à ce qu'il n'y ait plus personne dans la salle.
0: Wow.
1: Et j'étais tellement émue de ça parce que je me disais, c'est tellement rendre honneur aux spectateurs. C'est eux la caisse de résonance. C'est ça une œuvre d'art. C'est un livre n'existe que s'il est lu.
3: Et oui, c'est tellement difficile de quitter la salle. Alors ça donne la spectateur comme je sais
0: le
3: pas
0: droit
3: tellement
0: de pouvoir.
3: Oui, la pouvoir de sortir. Oui, j'adore ça.
0: Puis c'est important de le dire, on a le droit de quitter.
3: Je quitte jamais. Quand je vois les gens quitter, ça me donne tellement d'anxiété.
0: Le spectacle aurait encore lieu en ce moment.
3: Oui, c'est juste Arizona.
0: Donc, le message, en fait, c'est de dire le public, c'était la chose la plus importante dans cette salle-là, ce soir-là. Magnifique. Anne-Laure, Mathieu, je suis convaincue qu'il y a plein de gens qui sont inspirés par cette idée-là du club placotard. Est-ce que ça va revenir? S'il y a des gens qui ont envie d'y participer, parce que là, il y a quand même une limite là au quartier, tout le monde n'est pas dans le quartier qui est concerné.
1: Ben, on va croiser les doigts que notre demande de subvention fonctionne pour l'ouvrir sur d'autres quartiers. Mais Villeray, on va revenir. Mm-hmm. Vous pourrez aller voir, c'est sur le site des écuries, il y a un lien pour placotard. Donc, on va ouvrir les inscriptions début septembre.
0: Sur le site du théâtre des écuries.
1: Écuries, voilà.
0: Donc, alors ça, c'est le début, mais on entend que tu aurais envie que cette initiative-là fasse des petits. Si ça vous inspire, écrivez-nous. On aime ça suivre vos initiatives aussi. Je pense que les gens connaissent le concept du club de lecture, mais je pense que l'idée du club de sortie culturelle, ça doit parler à beaucoup de gens. Donc, n'hésitez pas à nous écrire si vous avez des idées comme ça. Merci beaucoup, Anne-Laure Mathieu.
1: Merci à vous.
0: Et c'est là-dessus donc que se termine l'émission d'aujourd'hui. Je vous donne rendez-vous demain dès 13h, parce que je rappelle que cette semaine, on est en ondes à partir de 13h dans la case horaire de la journée est encore jeune. On va commencer l'émission de demain en passant 30 minutes avec Louis Morissette. Également, on va vous offrir notre palmarès des meilleurs recueils de poésie et une heure complète de suggestions littéraires de la part de nos collaborateurs pour fournir vos lectures de vacances. Donc, on se retrouve demain dès 13h.
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5: Ici Fred Harding, voici les informations. La comédienne québécoise Sophie Fauché est décédée à l'âge de 68 ans. Celle qui a fait carrière au théâtre, au cinéma, à la télévision et plus récemment comme animatrice et chroniqueuse à la télévision et à la radio aura occupé une place de choix dans le cœur des Québécois Élise Allard revient sur les grands moments de sa vie et de sa carrière.

0: J'étais intense, je parlais très très vite, je riais, je pleurais.
1: Née à Montréal le 10 avril 1958, Sophie Fauché est la fille du réalisateur et metteur en scène Jean Fauché et de l'actrice Françoise Fauché, tous deux arrivés de France en 1951. À 9 ans, la petite Sophie obtient son premier rôle au théâtre dans la pièce L'Oiseau bleu.
2: Je peux dire que j'ai fait mes débuts sur scène à la Place des Arts et ça me fait rire, je faisais le gros bonheur du rire épais.
1: Au début des années 2000, la comédienne se tourne vers l'écriture avec les pièces Appassionada et La Casa Azul, inspirées de la vie de la peintre mexicaine Frida Kahlo et mise en scène par Robert Lepage. En découle des livres jeunesse et une série d'animations.
0: Et cette femme visionnaire, je veux dire, qui était pas de son époque, qui est à l'origine des selfies avec tous ses autoportraits. Non, mais c'est vrai!
1: Ses rôles dans Ding et Dong ou encore Le cœur a ses raisons mettent de l'avant son talent pour la comédie.
3: Mesdames, bonsoir. Je suis Christelle Bouvier-Montgomery.
1: Mais c'est à la radio, notamment comme chroniqueuse à Ici Première.
4: La minute à Sophie maintenant.
1: Et à la télévision que le grand public découvre la personnalité de Sophie Fauché. Elle co-anime, entre autres, l'émission Lilionne et devient professeure à Star Academy.
0: Quand j'aime, j'aime. Quand il y a des causes qui me tiennent à cœur, je vais monter aux barricades. Quand il y a injustice, là, on peut compter sur moi.
1: Sophie Fauché laisse dans le deuil son mari, Michel, sa fille, Clémentine, et sa mère, Françoise, ainsi que de nombreux membres de sa famille, collaborateurs et amis. Ici Élise Allard, Radio-Canada, Montréal.
5: Et à présent, rendons-nous aux États-Unis.
6: There is nothing that I will not do for the state of Maine.
5: Et oui, Graham Platner sera le candidat démocrate de l'État du Maine pour un siège au Sénat lors des élections de novembre. D'après les premières estimations des réseaux CNN et NBC, il remporte plus de 70 % des voix. L'ancien combattant et éleveur d'huîtres se mesurera à la sénatrice républicaine sortante Susan Collins. L'homme de 41 ans, sans grande expérience politique, a obtenu le soutien de figures de la gauche américaine malgré certaines controverses, notamment sur des propos visant les femmes et sur ses rapports à d'ex-compagnes. Et maintenant, Téhéran promet de riposter à la dernière série de frappes américaines. Le ministre iranien des Affaires étrangères prévient sur X que les forces armées de son pays ne laisseront aucune attaque ni menace sans réponse. Cette nouvelle escalade dans le conflit au Moyen-Orient survient au moment où les États-Unis ont eux-mêmes lancé des frappes en représailles à la destruction d'un hélicoptère Apache de l'armée américaine au-dessus du détroit d'Ormuz, une attaque que Washington attribue à Téhéran. Les autorités iraniennes nient toute responsabilité dans l'événement. Et de retour chez nous au Québec, Paul Saint-Pierre Plamondon promet de retirer le Québec du projet de train à grande vitesse s'il prend le pouvoir à l'automne. Le chef du Parti québécois souhaite plutôt réclamer au gouvernement fédéral les sommes qu'il compte investir dans le projet. Le TGV suscite aussi l'opposition des conservateurs fédéraux qui accusent Ottawa d'ignorer les inquiétudes des communautés rurales. Le reportage à ce sujet de Valérie Gamache.
7: Alors que le gouvernement fédéral s'apprête à remettre le projet du TGV sur les rails,
8: j'aspire à des fonctions qui sont importantes et des fois ça veut dire qu'on prend des positions qui peuvent être moins populaires.
7: Paul Saint-Pierre Plamondon veut que le Québec se retire du projet et qu'Ottawa lui verse l'argent qu'il prévoit d'y investir. Une somme que le Parti québécois estime à 40 milliards de dollars et qu'il voudrait plutôt dédier aux hôpitaux, aux routes et aux écoles.
8: Si le fédéral ou le gouvernement du Québec ont des sommes à mettre dans de l'infrastructure, ça doit être sur des projets vitaux.
7: La première ministre, Christine Fréchette, estime que le chef péquiste ne saisit tout simplement pas le fonctionnement des relations avec Ottawa.
9: C'est pas vrai qu'on peut aller récupérer des milliards de dollars si ce projet-là ne va pas de l'avant au Québec.
7: Libéraux et solidaires secondent les députés André Fortin et Ruba Gazal.
10: Le gouvernement fédéral n'aura pas d'intérêt à faire un train à grande vitesse uniquement entre Toronto puis Windsor. Donc, il n'y a pas de 40 milliards à aller chercher à ce moment-là. Là.
11: On va jamais toucher à cet argent-là s'il n'y a pas de projet. Parce que s'il ne passe pas ici au Québec, il n'y en a pas de projet.
7: Le projet divise aussi à Ottawa. Le chef conservateur Pierre Poilievre soutient les agriculteurs qui craignent que leurs terres soient fragmentées par le tracé.
12: Le premier ministre force maintenant les Canadiens à payer 90 milliards de dollars pour une TGV qui va détruire des fermes au Québec.
13: Il faut être pour les grands projets à l'échelle nationale.
7: Mais à Québec, même les partis qui appuient le projet estiment que le gouvernement fédéral a des devoirs à faire pour s'assurer de son acceptabilité sociale. Ici Valérie Gamache, Radio-Canada, Québec.
5: Et en terminant, Ottawa s'apprête à déposer un projet de loi qui interdirait l'accès aux réseaux sociaux aux jeunes de moins de 16 ans. Mais le Centre pour l'intelligence émotionnelle plaide plutôt pour un encadrement fédéral qui responsabiliserait davantage les géants du numérique et craint que cette mesure crée un faux sentiment de sécurité. La spécialiste Emmanuelle Parent, directrice générale du Centre pour l'intelligence émotionnelle, estime que la priorité devrait être de rendre les réseaux sociaux moins nocifs en obligeant les plateformes à mieux modérer les contenus dangereux, notamment. Voilà, c'est ce qui m'a fait à ce bulletin d'information.
4: Bonsoir tout le monde, j'espère que vous allez bien. Question comme ça, je me demande la dernière fois que vous êtes passé dans un parc, comment vous avez réagi? Je ne sais pas si vous avez des parcs publics pas loin de chez vous. J'ai la chance, moi, d'habiter à côté de plusieurs parcs et je me faisais la réflexion hier soir en prenant une marche, en venant d'un spectacle, que c'est le fun, un parc. Je veux dire, il y a quelque chose de tellement magique, avoir un parc pas loin de chez soi, puis il y avait beaucoup de monde, il faisait beau hier soir, et donc les parcs étaient pleins, il y avait quelque chose de doux dans cette manière de vivre sa ville. Et par un pur hasard, aujourd'hui, je suis tombé sur une étude vraiment très intéressante à propos des parcs. Je sais pas si vous vous êtes déjà posé la question, à savoir, je sais pas, mon parc à côté de chez nous, il vaut combien? Qu'est-ce qu'il apporte en termes de valeur dans ma ville? Quand je parle de valeur, là, c'est vraiment de l'argent sonnant et trébuchant. Si vous avez des expériences de parc, n'hésitez pas à nous les partager, mais je pense que vous allez quand même découvrir un aspect insoupçonné de votre parc ce soir à Moteur de recherche.

On peut être géolocalisé quand notre cellulaire est éteint. On va parler d'une maladie extrêmement invalidante. Ben, ça peut pas tuer directement, mais peut-être par la bande, la maladie de Ménière. On vous souhaite de ne pas en être atteint. Vous allez voir, c'est quelque chose. Quel est le plus vieil insecte sur Terre? Et nos yeux fonctionnent-ils différemment de notre caméra?

0: Et ce bruit des personnes qui prend place dans le studio, c'est Caroline Boudou, mesdames et messieurs. Bonsoir, Caroline.
1: Bonsoir, Mathieu.
0: Oui, ça va très, très bien. On va vous laisser prendre votre souffle parce que vous arrivez... C'est ça, vous avez pas pris votre vélo, hein, si je comprends bien.
1: Pas cette fois-ci,
0: non. C'est ça, hein, ouais. Donc, Caroline arrive en studio. Alors... on reprend le souffle. Vous savez, Caroline, que lorsque j'étudiais en journalisme, j'avais un professeur dont le cours était réglé à la minute près. Et il nous demandait, on mettait nos montres à l'heure de sa montre au début de la session, et il nous demandait d'arriver à l'heure pile. Et donc, quand le cours commençait à 8h20, quand tu arrivais à 8h20 et 15 secondes, la porte était barrée. Et tu pouvais rentrer à la pause. Non, mais c'est pas, un message qui vous est. Mais c'était pour nous dire que on avait intérêt, parce qu'on allait travailler dans les médias, donc on avait intérêt à arriver au moment où l'émission commence. Mais vous êtes tout vraiment, on vous excuse parce que c'est pas vous qui animez premièrement. Puis c'est moi, de toute façon, j'ai passé ma journée ici.
1: Donc, j'étais ravie de voir la porte ouverte en arrivant. Voilà. Merci beaucoup.
0: Alors, Caroline Boudou, mesdames et messieurs, on va parler de distance focale dans les Alpes.
1: Oui.
0: Parce que les photos qu'on prend sont comme moins belles.
1: Toujours.
0: Que
1: c'est décevant, hein. C'est décevant.
0: Ouais, voilà. C'est souvent décevant quand on regarde nos photos. On est au bout du fil. Les parents studio avec nous aujourd'hui, c'est Chloé-Anne Touma. Bonsoir, Chloé-Anne.
2: Bonsoir, Mathieu.
0: Aimez-vous vos parents?
2: Vraiment contente de vous entendre.
0: Ben,
2: ben, moi, c'est le fun parce que je suis juste au-dessus d'un parc à Longueuil. Fait que j'ai le parc des serres. Dont on a beaucoup parlé.
0: Oui. Ah, vous êtes pas loin du parc, Michel Chartrand?
2: C'est ça, exactement.
0: Ah, ouais, vous êtes chanceuse. Caroline, je sais que vous habitez pas loin d'un beau parc, aussi, également.
1: Et on a mis une caméra. Et

0: Hier,
1: ah ouais?
0: justement, il y a un chevreuil qui est venu proche.
1: Mais,
0: alors ça, c'est à la campagne, mais il a activé la caméra.
1: Pas sur le plateau, là?
0: Non, okay. Sur le plateau, on a des bons ratons.
1: Oui, il y a des ratons.
0: Oui, il y a du raton.
1: Auxquels on ne souhaite pas de rage. On a Jessica Forêt aussi, qui est à Ottawa. Bonsoir, Jessica.
2: Bonsoir, Mathieu.
1: Êtes-vous de type parc?
2: Moi?
1: Oui.
2: Ben évidemment.
1: Ah oui, hein?
2: Tout le temps possible, je passe dans les parcs. Toutes sortes.
1: Une entomologiste dans un parc, ça doit être un peu le paradis, non?
2: Ben oui, je garde les oiseaux, les plantes aussi.
1: C'est clair. Ouais, vous êtes biologiste, disons, vous ne jugez pas les formes de vie. On a en studio avec nous ce soir quelqu'un qui voudrait rendre service à bien des gens, parce que, je vous le dis, la maladie de Ménière, si vous ne connaissez pas ça, on va la décrire tout à l'heure, c'est extrêmement invalidant. Il s'appelle Maxime Maheu. Il est audiologiste, professeur agrégé. Donc, depuis tout récemment, le 1er juin, bravo, Maxime Maheu, à l'école d'orthophonie et d'audiologie à l'Université de Montréal. Il est également chercheur au Centre de recherche interdisciplinaire en réadaptation. Bienvenue parmi nous, Maxime.
3: Merci. Merci.
1: C'est vraiment le drame des gens qui vivent avec la maladie de Ménière qui vous a fait passer d'audiologiste à chercheur?
3: Oui, ben, en fait, en côtoyant, en fait, les patients lors de ma pratique clinique, des patients qui ont des troubles de vertige de toutes sortes, dont ceux avec la maladie de Ménière. En fait, on se rend compte que le besoin de recherche était grandissant. Donc, c'est là que j'ai fait le passage vers la recherche.
1: Ah ouais. Maladie de Ménière, là, je vais la décrire, vous me direz si c'est ça qui se passe. Imaginez, là, vous êtes sur la route, tout va bien. Et à un moment donné, là, c'est comme si vous aviez pris 15 shots de vodka là, et tout se met à tourner dans toutes les directions. Vous roulez à 100 km/h et là, il faut que vous trouviez une place pour vous garer. Ça peut arriver, ça, aux gens qui sont aux prises avec ça?
3: Ça peut arriver. En fait, c'est un bon point. C'est l'imprévisibilité de la maladie qui aggrave, en fait, l'ensemble des symptômes. Il y a différents symptômes. Vous en avez mentionné un, en fait, qui est la crise de vertige rotatoire, que l'impression que la pièce tourne ou que nous, on tourne dans la pièce. Mais il y a aussi c'est une triade, en fait, de symptômes. Donc, c'est une baisse d'audition qui est fluctuante dans l'oreille qui est affectée. Donc, pendant la crise, par exemple, la personne a la sensation de moins bien entendre. Puis, par la suite, ça se résorbe. L'acouphène peut embarquer aussi, puis la sensation d'oreille qui bouche complètement.
1: Oreille bouchée, acouphène, étourdissement, c'est terrible. En tout cas, on va voir qu'est-ce qu'on connaît, parce qu'il y a encore beaucoup de mystères autour de ça, puis comment on pourrait éventuellement en venir à bout. Puis on va vous parler des tests qu'on fait passer. Moi, j'ai lu ça, là, sérieux, moi je suis très sensible sur ces choses-là. J'avais mal par procuration en lisant les tests. Vous allez voir, c'est quelque chose. En tout cas, on s'en reparle tout à l'heure. Maxime Maheu, bienvenue parmi nous.
3: Merci.
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1: Avec notre collègue Chloé-Anne Toumar. Bonsoir, Chloé-Anne.
5: Oui, ça va, Mathieu?
1: Oui, ça va toujours très bien. Oui, toujours là. Oui, on est là.
5: On bouge pas.
1: On a une question d'une auditrice, une amie bénévole en recherche et sauvetage. S'est fait dire qu'il y avait moins de recherches de personnes perdues grâce à la géolocalisation de leur cellulaire. Plus facile à trouver, notamment par les policiers. Dans les films, on voit souvent des personnages enlever leur pile de cellulaire, le détruire pour ne pas être suivi. Peut-on nous géolocaliser si notre cellulaire est éteint? Je rappelle que vous êtes journaliste et analyste des impacts du numérique. Alors, qu'est-ce qui se passe avec notre géolocalisation sur nos cellulaires, Chloé-Anne?
5: Oui, ben d'abord, il faut savoir qu'il y a 4 façons d'avoir des repères, si on veut, de localisation avec un téléphone. Donc, soit par le réseau cellulaire, soit par le réseau Wi-Fi, ou bien la connexion Bluetooth et encore le GPS. Donc, c'est un peu le même principe dans les deux premiers cas, là, Mathieu, réseau cellulaire ou Wi-Fi. Faut savoir qu'un cellulaire, ça contient des petites antennes internes. Donc, quand il est allumé, il envoie et reçoit des signaux radio, un peu comme une mini-radio bidirectionnelle. Donc, concrètement, ben le téléphone va d'abord chercher soit une antenne cellulaire, soit un réseau Wi-Fi via... Bon, j'ai de la misère hein, aujourd'hui. Wi-Fi via routeur proche. Et là, il envoie un court signal pour dire en gros... Je suis là, voici mon identifiant, est-ce que je peux me connecter au réseau?
1: Mm-hmm.
5: Donc, dans ce contexte-là, ben c'est le signal, hein, puis il y a une réponse. Et là, la connexion, une fois qu'elle est établie avec le Wi-Fi ou ben le réseau cellulaire, ben le téléphone et l'antenne continuent d'échanger des petits messages. Donc, c'est en continu, c'est des messages de contrôle. Et c'est comme ça qu'on arrive à localiser avec le réseau, finalement.
1: Ça, c'est pour le réseau Wi-Fi ou cellulaire. Maintenant, Bluetooth,
5: exactement.
1: Comment ça fonctionne?
5: Ben, c'est ça, c'est qu'avec Bluetooth, on parle plus d'un réseau parce qu'il n'y a pas vraiment besoin d'une infrastructure fixe, hein, comme le réseau cellulaire ou le Wi-Fi. La connexion se fait plutôt entre votre téléphone et d'autres appareils à proximité. Donc, pensons à des écouteurs, montres intelligentes, balises de type AirTag, d'autres appareils Bluetooth et des téléphones, évidemment, qui vont émettre continuellement des petits signaux radio, encore une fois. Donc, un téléphone perdu, là, il peut être détecté par des téléphones d'autres personnes qui passent à proximité à ce moment-là. C'est le principe de la fonction localisée sur Apple, par exemple, si vous avez un iPhone. Donc, c'est de ne pas avoir besoin d'Internet directement. Il suffit d'être perçu par un autre appareil à proximité.
1: Oui, effectivement. D'ailleurs, les AirTags fonctionnent beaucoup là-dessus. Quand il y a beaucoup d'autres dispositifs Bluetooth à proximité, ça fonctionne bien. Mais quand il n'y en a pas beaucoup, là, c'est une autre paire de manches. Hein. Faut-il le rappeler? Maintenant, GPS, ça fonctionne d'une autre manière. Hein?
5: Ben c'est ça, c'est puis là il y a beaucoup de personnes qui pensent que ben c'est le même principe, mais non, c'est vraiment l'inverse en fait, parce que ben le GPS intégré à votre téléphone va vraiment dépendre de satellites. Donc il va pas émettre quoi que ce soit vers les satellites GPS, il va dépendre de ça pour s'orienter. Donc les satellites vont diffuser en permanence leur position et l'heure exacte. Donc ça c'est le principe. Et votre téléphone va capter ces signaux qui vont provenir finalement de plusieurs satellites à la fois. En comparant le temps que mettent les signaux à arriver, il va calculer sa propre position. Donc, c'est un peu, là, si je vous donne une image, là, c'est comme si vous étiez perdu dans une ville. Vous savez pas vous êtes où, mais vous écoutez les bruits, puis les cris autour, puis bon, ça vous aide à vous repérer, puis à vous situer. Donc, c'est un peu le même principe. C'est là que les gens se trompent. Souvent, ils vont penser que le principe du GPS dans le téléphone, c'est de communiquer sa position autour, mais le téléphone va juste recevoir les signaux provenant des satellites en orbite. Donc, à partir de ces signaux-là, il va vraiment savoir où il se trouve sur Terre, finalement. Donc, c'est un peu un système de réception là, plutôt qu'un système d'émission.
1: Très intéressant. Donc, ça nous permet d'avoir une idée, en fait, d'une partie de la réponse maintenant. Lorsque le téléphone est éteint, comment ça fonctionne? Est-ce que le GPS peut encore recevoir ces messages-là?
5: Là, ça dépend ce que vous voulez en faire de cet usage-là, si vous faites partie de ceux qui voulez disparaître ou pas, mais c'est une mauvaise nouvelle, c'est qu'en règle générale, un téléphone réellement éteint, là, Mathieu, il peut pas être géolocalisé de façon classique, parce qu'il cesse carrément de communiquer avec les antennes cellulaires, le Wi-Fi et le Bluetooth. Donc déjà en partant, je sais pas si ça répond à notre auditeur, là, à sa question, mais c'est ça, malheureusement, ça s'arrête là. Bon, dans le cas des films qu'on voit, là, le sensationnalisme un peu d'Hollywood, enlever la batterie pour présenter ça comme la solution ultime. T'sais, on voyait, ils enlevaient la batterie, ils cassaient ça d'un coup de pied. Bon, sur les téléphones modernes, c'est pas comme ça que ça marche parce que la batterie est généralement plus du tout amovible. Là. T'sais, ça en fait partie. Donc, c'est pour ça que là, pour s'adapter dans les films, ce qu'ils font, c'est qu'ils prennent tout le téléphone, ils le fracassent au sol et là, c'est réglé. Parce que ce qu'on fait avec ça, ben, c'est surtout couper l'alimentation du téléphone pour qu'il ne puisse plus transmettre sa position, donc émettre de signal, tout simplement. Pourquoi on fait pas juste l'éteindre et le jeter à la poubelle ou le jeter dans l'océan? Parce qu'on se dit, quelqu'un pourrait le trouver, le rallumer, puis là, redonner l'accès aux données. Et là, on veut aussi, en général, empêcher, dans un cas où c'est une fuite, on veut empêcher, par exemple, l'analyse judiciaire ultérieure de l'appareil. Donc, c'est pas vraiment pour ne plus être retrouvé, à moins qu'on ait peur que quelqu'un le trouve et l'allume, finalement.
1: Ouais. Mais il y a moyen quand même de connaître les derniers échanges entre le téléphone et les antennes. Ça, c'est archivé quelque part. Ça laisse des traces.
5: Exactement. Donc, c'est ça qu'on va quand même même. T'sais, c'est sûr qu'on va trouver ça utile là, si on retrouve le cellulaire dans une benne ou une poubelle. Ça va être utile. Dans le cas de personnes disparues, on aimerait entretenir l'espoir qu'on peut les trouver en localisant le téléphone, même s'il est déchargé ou éteint. Mais tout ce qu'on trouve généralement, ben, c'est la dernière localisation avant que ça cesse d'émettre un signal. Donc, les policiers ou les opérateurs vont consulter les dernières données de localisation connues du téléphone avant qu'il s'éteigne. Ça va permettre, en général, de réduire là, considérablement la zone de recherche. Mm-hmm. Mais après, c'est ça, si la personne ou son corps est rendu loin, ben ça, on le saura pas directement avec le téléphone.
1: Ouais.
5: Mais le positif, Mathieu, dans tout ça, c'est que c'est vrai qu'en voyant les chiffres aujourd'hui, ben les personnes perdues sont souvent

0: retrouver plus rapidement grâce à la localisation GPS partagée, grâce aux données des applications de cartographie, aux signaux cellulaires, puis les fonctions, comme on disait, localiser mon appareil, comme on l'a sur Apple. Mais ça prend un téléphone allumé ou qu'il a été récemment au moins.
1: C'est ça. Voilà. C'est un peu plus clair. Puis effectivement, dans les contextes de sauvetage, ça peut faire une très grande différence. Bon, on remercie cette auditrice pour cette question. Merci d'y avoir répondu, Chloé-Anne Touma. Je rappelle que
0: ça
1: vous êtes journaliste et analyste des impacts du numérique.
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1: Courriel de Sylvie Boilly qui veut en connaître davantage sur la maladie de Ménière. Parler des recherches la concernant. Je ne sais pas si elle en est atteinte ou bien si elle connaît quelqu'un qui l'est, parce que évidemment, c'est pas une maladie dont le nom va, disons, suggérer grand chose, parce qu'il n'y a pas tant de gens non plus qui en sont atteints, mais c'est extrêmement invalidant. C'est ce qu'on va voir avec Maxime Maheu, qui est audiologiste, professeur agrégé depuis le 1er juin. Félicitations à l'École d'orthophonie et d'audiologie de l'Université de Montréal, chercheur au Centre de recherche interdisciplinaire en réadaptation. Rebonsoir, Maxime Maheu.
3: Bonsoir à vous.
1: Alors, la maladie de Ménière, je pense que quand on commence à en être atteint, on s'en rend compte assez rapidement parce que c'est pas subtil.
3: Oui, les symptômes peuvent être vraiment invalidants, effectivement. Donc, la personne qui va en souffrir, comme on a mentionné, ben, va avoir des crises de vertige rotatoire, peut avoir une pression dans l'oreille, un peu comme si elle prend l'avion. Donc, il y a une oreille qui va boucher essentiellement. Puis la baisse d'audition va apparaître. La plupart du temps aussi, l'acouphène va embarquer. Mais par contre, le processus diagnostique va prendre du temps.
1: Ah oui, hein? Mm-hmm. Ah oui, parce que il y a quoi? Il n'y a pas de biomarqueur. On n'a pas un diagnostic infaillible pour dire vous avez la maladie de Ménière. C'est ce que vous dites?
3: Ben, vous avez tout à fait raison, en fait. La maladie de Ménière, en fait, est identifiée par des critères qui sont établis par un consensus. Donc, les critères, c'est vraiment les symptômes qu'on a énumérés. Mm-hmm. Il y a différentes balises. Donc, il y a Ménière, par exemple, plus officiel, plus certain, défini par les critères. Puis, il y a Ménière un peu plus...
1: Un peu plus flou. Va recouper d'autres syndromes?
3: Les deux, c'est les mêmes symptômes. En fait, par contre, la durée des crises de vertige va varier pour les deux critères. Un critère important, c'est de valider ou de documenter la fluctuation d'audition. Donc, si la fluctuation d'audition est documenté de manière objective, on se rapproche davantage d'un Ménière qui est défini. Là.
1: On est à peu près à quelle prévalence dans la population?
3: On est environ autour de 0,2%. Ça varie beaucoup selon les études. Pourquoi? Parce que, comme vous avez dit, en fait, il n'y a pas de marqueur très officiel. On pense toujours à la fameuse pression dans l'oreille interne qu'on va appeler l'hydrope endolymphatique. Là. C'est une augmentation, en fait, de la pression de l'endolymphe, qui est le liquide qui compose l'oreille interne.
1: Et qui... est un liquide qui baigne à la fois notre système qui s'occupe de l'équilibre que celui de l'audition.
3: Exactement.
1: C'est le même liquide.
3: Exactement. C'est partagé dans les deux, dans les structures. Donc, la cochlée qui est responsable pour l'audition, puis le système vestibulaire qui est responsable de l'équilibre. Le système vestibulaire, votre invité parlait de téléphone plus tôt. Oui. En fait, le système vestibulaire, faut le voir un peu comme les iPhones qui ajustent l'écran en fonction de la position. Donc, le but, c'est de détecter les accélérations du système vestibulaire. Donc, s'il y a une accélération qui est de la tête qui est faite, par exemple, prendre la voiture ou prendre l'ascenseur, bien, c'est le système vestibulaire qui est responsable de détecter ça.
1: Certains épileptiques disent les crises, on les sent venir, là. Il y a des choses qu'on peut détecter. Est-ce que c'est le cas avec la maladie de Ménière?
3: Il y a certains patients qui vont nous rapporter, en fait, qu'ils vont sentir que, justement, l'oreille bouche, qu'ils ont, par exemple, l'acouphène va augmenter en intensité ou va changer de tonalité. Donc, c'est des précurseurs pour eux qui vont apprendre à connaître au fil de la maladie. Mais il n'y a pas nécessairement le même précurseur pour tout le monde. Puis, il y en a pour qui ça démarre sans crier gare.
1: Et c'est quoi la périodicité? Est-ce qu'il y a des gens, par exemple, qui en ont, je sais pas moi, deux fois par jour, trois fois par jour, ou bien ça peut être une fois par mois, quelques fois par année? Qu'est-ce qu'on connaît là-dessus?
3: Vous avez touché un bon point. En fait, il y a des patients qui sont vraiment très invalidés. Tout récemment, on a parlé à une dame, en fait, qui avait une trentaine de crises de vertige en 3 mois. Ça peut devenir vraiment très invalidant. Mais il y a des gens, par contre, pour qui c'est...

0: et c'est beaucoup plus espacé, par exemple, quelques par année. Donc, c'est très variable.
1: Vous avez mentionné l'hydrops endolymphatique, qui est vraiment le majeur là, quand on regarde de ce qui se passe physiologiquement. Ça veut dire que notre oreille interne se remplit de ce liquide-là. Ça, on le sait.
0: Oui.
1: Ça pourrait être une des causes principales de la maladie de Ménière?
0: L'endolymphe, mais en fait, l'endolymphe se retrouve naturellement dans notre oreille interne. Par contre, quand on parle d'un hydrops endolymphatique, c'est qu'il y aurait une augmentation de ce liquide-là. Est-ce que c'est un problème de réabsorption du liquide? Est-ce que c'est un problème, par exemple, de surproduction du liquide? On n'est pas encore tout à fait au fait. Faut vraiment voir ça comme un débalancement de l'oreille interne, essentiellement.
1: Ouais, donc on le sait que il se passe ça, mais les gens qui ont trop de ce liquide-là, est-ce qu'ils peuvent s'en débarrasser? Qu'est-ce qui va faire que la crise va se résorber? Parce que évidemment, on n'est pas pris avec ça là pendant des jours là, où je ne sais trop.
0: Les crises de vertige vont durer environ entre 20 minutes et quelques heures. Là. Donc ça peut durer jusqu'à 12 heures, disons.
1: Donc le liquide, à un moment donné, il est réabsorbé, c'est ce qui se passe?
0: Il va exactement qu'est-ce qui se passe. En fait, l'hydrops endolymphatique, c'est le marqueur qu'on pense à la base justement de la maladie de Ménière. En fait, tous ceux qui ont la maladie de Ménière devraient avoir le marqueur d'hydrops endolymphatique. Par contre, le problème avec ce marqueur-là, c'est qu'il se retrouve dans d'autres pathologies. Mm-hmm. Donc si on pense à des gens qui ont la migraine vestibulaire, qui ont la même triade de symptômes, il y a des gens en fait qui ont la migraine vestibulaire chez qui on va retrouver en fait l'hydrops endolymphatique. Donc si vous avez les critères, si vous catégorisez pour la maladie de Ménière, vous devriez avoir en fait la forte majorité de ces patients là vont retrouver l'hydrops endolymphatique. Par contre, c'est pas parce qu'on a l'hydrops endolymphatique qu'on a la maladie de Ménière.
1: Mais est-ce que c'est un problème, vous me corrigerez là, c'est peut-être trop une expression populaire, mais est-ce que c'est un problème de tuyauterie quand carrément, c'est juste qu'on aurait à un moment donné une structure qui envoie trop de ce liquide-là, ou ce problème-là est génétique, peut-être du système immunitaire, je sais pas, le système qui s'attaque lui-même. Qu'est-ce qu'on sait sur les causes?
0: Il y a beaucoup de théories. Il y a des théories auto-immunes, il y a des théories allergiques, il y a des théories que c'est un virus. Donc les théories sont.
1: Est-ce que la génétique en fait partie?
0: La génétique, il y a beaucoup d'études dans les dernières années qui ont avancé ce modèle-là. Effectivement, donc il y aurait probablement un facteur génétique pour certaines catégories de maladie de Ménière. Par contre, je vous dirais que c'est la cause exacte de l'hydrops endolymphatique, on la connaît pas encore. Donc, qu'est-ce qui vient créer l'hydrops endolymphatique, c'est encore sujet à débat. Il y a eu des airs là, qu'on pensait par exemple qu'il y avait une surproduction du liquide ou un problème de réabsorption. Il y a certaines évidences là, plus récemment qui nous laissent croire en fait qu'une structure dans l'oreille fonctionnerait normalement, qui s'occupe justement de réguler l'endolymphe, ouais. Deviendrait malade et que là c'est là que se créerait la problématique. Donc, il y aurait un débalancement de cet endolymphe-là. Non?
1: Bon, faut parler des tests maintenant parce que là, c'est pas un problème qui vient seul. Parce que ces tests-là, je vous dis, moi, je suis très sensible à ces questions-là. Les gens vont rire de moi. Mais ça me faisait presque mal quand je lisais ce qu'on fait. Parce que là, imaginez là, qu'on doit vous rentrer une aiguille dans l'oreille et on peut pas geler, pareil.
0: Le test que vous parlez, en fait, existe réellement. Donc, c'est un des tests possibles à faire. Ce qui est important de comprendre, c'est que pour diagnostiquer la maladie de Ménière, c'est entièrement les symptômes qu'on a décrits. Donc, c'est vraiment basé sur ces symptômes-là. Il n'y a pas vraiment de test autre que, par exemple, de documenter l'audition, de faire des audiogrammes, de faire des tests auditifs pour documenter cette fluctuation-là. Il y a des tests complémentaires dont vous parlez. Tous les tests complémentaires visent à identifier est-ce qu'il y a une présence de l'hydrops endolymphatique. Donc, le test que vous parlez, c'est l'électrocochléographie. C'est un test, en fait, qu'on envoie des sons au niveau de l'oreille puis on mesure les potentiels qui reviennent. Il y a différentes manières d'enregistrer ce site-là, ces réponses-là. Mm-hmm, mm-hmm. Donc, ce que vous parlez, c'est une électrode, en fait, qu'on doit traverser le tympan pour venir s'installer tout près de l'oreille interne. Ce test-là, en fait, se fait lorsque la personne a une atteinte auditive qui est très importante.
1: OK, donc c'est pas tout le monde. Là.
0: Non, exactement. Ouais,
1: ouais. Bon, ça, c'est un des tests. Il y en a un autre, disons que ça donne pas sa place non plus. C'est un examen calorique.
0: Mm-hmm.
1: Ça a l'air presque drôle comme ça, mais quand on le réalise, là, ça doit quand même être assez spécial. Expliquez-nous ce que ça fait.
0: Calorique, on parle pas de manger rien.
1: Non, c'est ça, c'est une autre paire de manches.
0: Ouais, calorique, en fait, c'est un test qui vise à changer

0: changer la température justement de l'endolymphe, le liquide qu'on parlait, soit en envoyant de l'eau ou de l'air chaud ou froid dans l'oreille, une oreille à la fois, puis les symptômes qui vont ressortir en fait de ce test-là, c'est évidemment des vertiges.
1: On étourdit quelqu'un, sans y bouger la tête. C'est
0: exactement.
1: Ça?
0: Ah, ouais. Le but, c'est de changer justement le taux de décharge d'une oreille du système vestibulaire comparativement à l'autre pour induire l'impression que la personne tourne.
1: Ouais.
0: Donc oui, il va y avoir des...
1: Qu'est-ce qu'on vérifie avec ça? Qu'est-ce que ça nous permet de voir?
0: Ça nous permet de voir en fait le notre fenêtre à nous pour le système vestibulaire, c'est les yeux. Donc on va mesurer en fait le déplacement des yeux. Donc à quelle vitesse va se déplacer les yeux?
1: Parce que les yeux se mettent à rouler, là, c'est ça. Parce que là, on a l'impression qu'on est dans un manège. Là.
0: Exactement.
1: C'est un peu
0: les
1: ça.
0: Yeux vont se déplacer assez rapidement parfois.
1: Il paraît que dans certains cas graves, on doit carrément sectionner le nerf auditif.
0: Il y a des traitements qui sont plus qui sont destructifs. En fait, l'analogie que souvent je donne aux patients, c'est disons qu'on a une problématique avec l'interrupteur, puis l'ampoule se met à clignoter. On veut que l'ampoule arrête de clignoter, on trouve pas le problème. Si on détruit l'interrupteur,
1: C'est un peu radical, ça?
0: Ben, c'est effectivement des traitements qui sont de dernier recours. Donc, faut être vraiment certain que c'est la maladie et qu'on a essayé différentes autres approches.
1: Donc, on devient sourd?
0: Ben, généralement, il y a différentes approches, là, mais il y a des approches destructives qui vont effectivement atteindre le système auditif.
1: Donc, la personne doit choisir en... J'ai l'impression d'être sourd par des heures chaque jour ou... être un peu le ressentir moins, mais ne plus avoir d'audition.
0: Au niveau de l'audition, en fait, ce qu'il faut savoir, c'est que la progression de la maladie de Meniere va atteindre l'audition de toute façon.
1: Ah,
0: donc, généralement, étant donné que c'est des traitements de dernier recours, en fait, la personne, souvent qu'on est rendu là, son niveau d'audition est non fonctionnel et non utile, appareillable, par exemple. Donc c'est puis l'idée là-dedans c'est de justement essayer d'intervenir sur la problématique qui est l'oreille interne qui envoie des messages erronés pour avoir une lésion qui est stable et avec laquelle on peut travailler.
1: Il ne reste pas beaucoup de temps, Maxime Maheu. Qu'est-ce qui serait selon vous qu'est-ce qui vous donnerait la baguette magique qui permettrait d'aller beaucoup plus loin dans le traitement de ça? Qu'est-ce qui nous manque?
0: Ben en fait c'est de vraiment trouver, en fait, identifier davantage l'hydrops endolymphatique. Qu'est-ce qui est à la base de cet hydrops endolymphatique?
1: Empêcher qu'il déverse le liquide à la base, c'est
0: exactement.
1: Ça.
0: Donc, de comprendre qu'est-ce qui se passe. On parlait de causes génétiques, il y a beaucoup d'avancées à ce niveau-là. Maintenant, on est avec l'IRM, on est capable d'aller documenter l'hydrops endolymphatique. Donc, la science avance à grands pas dans cette voie-là, puis faut garder espoir.
1: Ben voilà, ben c'est un message d'espoir, puis en tout cas, on se rend compte qu'on la connaît quand même relativement bien, cette maladie là, à ce jour. Merci beaucoup Sylvie Boilly de nous avoir permis de discuter de ça en toute solidarité, évidemment, avec les gens qui doivent composer avec ces situations qui doivent être extrêmement invalidantes. Maxime Maheu, je rappelle que vous êtes audiologiste, professeur agrégé depuis le 1er juin à l'École d'orthophonie et d'audiologie, Université de Montréal et chercheur au Centre de recherche interdisciplinaire en réadaptation. Merci beaucoup d'être passé en studio.
0: Merci à vous.
2: Moteur de recherche analyse pour vous le chiffre du jour.
1: Je ne sais pas si vous aimez les parcs, mais si vous aimez les parcs, je crois que vous allez les aimer encore plus après avoir entendu ces quelques chiffres et ces nombres. 1 $ qui génère 3 $. Imaginez, hein? On dit souvent que l'argent pousse pas dans les arbres, mais c'est peut-être une affirmation à nuancer. On vient d'apprendre que selon une étude menée pour le compte de l'ONG américaine Trust for Public Lands, 1 $ investi dans un parc aux États-Unis rapporterait 3 $. Qu'est-ce que c'est ce Trust for Public Lands? Ben, c'est une mission très claire. Passer du temps à l'extérieur est essentiel à notre santé. Ça, c'est ce qu'on retrouve sur leur site. Et à notre bien-être et en conséquence, l'organisme a pour mission de tout mettre en œuvre pour offrir aux citoyens des espaces verts de qualité, car ils affirment que l'accès à la nature, c'est un besoin humain fondamental, quel que soit l'endroit où l'on vit. Et le coût sociétal des dépenses en santé aux États-Unis, on va le dire, là, et on le lit aussi sur ce site et sur plein d'autres sites, est notoirement élevé. On rappelle que ce dernier dépasse systématiquement l'inflation. D'ici 2033 aux États-Unis, le coût sociétal des dépenses en santé devrait représenter 20% du PIB. 20%. 5%. Les dépenses totales aux États-Unis, c'est 15 000 $ per capita en 2024, donc en dollars constants. À titre de comparaison, je suis allé voir, selon l'Institut canadien d'information sur la santé, le coût per capita des dépenses de santé au Québec, c'est 9 300 en 2025. 15 000 aux États-Unis. Ça, c'était 15 000 en dollars américains. Là. Donc, on doit faut faire la conversion aussi. On est un petit peu, d'ailleurs, en dessous de la moyenne canadienne ici au Québec. Tous les spécialistes le mentionnent. D'ailleurs, on en a eu beaucoup ici à l'émission depuis 8 ans. La prévention coûte toujours moins cher que l'hospitalisation. Et dans ce domaine, selon Trust for Public Lands, les parcs seraient des champions pour prévenir les hospitalisations. Écoutez ça. Selon une étude publiée en 2025 dans le Journal of Health Promotion, on a estimé le coût de l'inactivité en particulier à 205 milliards de dollars américains par année. Ça, c'est aux États-Unis. Ça, c'est 12% des dépenses totales en santé. Toujours selon Trust for Public Lands, l'accès au parc peut aider les gens à atteindre la fameuse dose recommandée, le 150 minutes d'activité physique modérée intense par semaine, ce qui peut réduire leur risque de maladie chronique et par conséquent diminuer les dépenses de santé individuelles. Ça, c'est 2300 dollars américains par année per capita. Ça commence à faire du bidou. Dans les villes étudiées, on a aussi observé que les parcs et espaces verts existants représentent 14% de la superficie, mais 22% de leur surface perméable. Ce sont donc des éponges naturelles qui vont absorber les eaux pluviales avant qu'elles ne s'écoulent vers des canalisations déjà surchargées, on le sait, lors de fortes pluies. À ce chapitre, on rapporte aussi, toujours dans cette étude publiée par l'organisme dont je vous parle, que plusieurs villes, dont Philadelphie, New York, Portland en Oregon, ont estimé que les programmes d'infrastructures vertes mis en place leur permettraient de réaliser des économies qui se chiffrent dans les milliards de dollars par année. Là. Puis là, on parle quand même de grandes villes, mais c'est quand même plusieurs milliards de dollars par année cumulés par ces infrastructures. Dans un contexte aussi économique difficile, ça, c'est une chose à laquelle on pense pas tout le temps. Quand on a de l'argent, là, ben vous savez, un abonnement à un gym, ça venait pas gruger notre budget, mais quand on n'a pas beaucoup d'argent, ben d'avoir un parc pas loin, souvent de plus en plus on va y mettre dans ces parcs-là des appareils pour faire justement des exercices. L'autre chose, quand on est pas trop riche, ben sortir en ville pour aller voir une pièce de théâtre, un concert, ça coûte cher, mais souvent dans ces parcs-là, on offre une programmation culturelle gratuite et souvent de qualité. On parle aussi de bénéfices qui ont trait à la fraîcheur et à l'ombre. L'étude explique qu'à mesure que les fluctuations climatiques s'accentuent, les infrastructures vertes s'avèrent généralement plus rentables, sans parler du fait qu'elles sont plus esthétiques que les infrastructures grises traditionnelles. C'est pas fini. En plus, en matière de santé publique, les investissements stratégiques dans les parcs reflètent l'idée selon laquelle mieux vaut prévenir que guérir en offrant à la population des possibilités gratuites ou peu coûteuses de prendre soin de soi en amont, ben on évite les coûts en aval. Alors, l'argent pousse-t-il dans les arbres? Peut-être pas, mais on dirait qu'ils permettent d'empêcher qu'il ne s'évapore des budgets municipaux et provinciaux. L'étude est publiée par Trust for Public Lands. Elle s'intitule « L'indéniable retour sur investissement des parcs publics et autres espaces verts ».

0: avec Jessica Forêt, avec qui on va parler de vieux insectes. Puis je vous dis que dans quelques minutes, il y a Caroline Boudou qui est en studio avec nous, qui va nous expliquer pourquoi. Vous savez, on est dans un paysage superbe. Là. Puis là, on voit l'espèce de profondeur de champ. Puis tu vois les montagnes, la brume au loin. Tu prends ça en photo, puis tu te dis, ben voyons donc, c'était pas de même pantoute. Je résume la question de notre auditrice. Et on a Jessica Forêt, qui est professeure titulaire au département de biologie à l'Université d'Ottawa, qui va répondre à une question d'Amandine Perron, 7 ans. On a aussi de jeunes auditrices, très, très assidues à moteur. Puis elle aimerait savoir, c'est qui l'insecte le plus vieux sur la Terre et c'est quoi la première espèce d'insecte qui a vécu au monde? Rebonsoir, Jessica.
1: Rebonsoir.
0: Il y a plusieurs manières de répondre à cette question-là, n'est-ce pas?
1: Oui, si on parle... Prends juste la partie quel est le plus vieil insecte. Il y a plusieurs manières de répondre, mais peut-être pour prendre la deuxième partie de la question d'Amandine, qui est excellente, le type d'insecte le plus ancien ou l'espèce la plus vieille d'insecte. J'avoue que je ne peux pas dire exactement c'était quoi la première espèce parce que les premiers insectes sont apparus sur Terre il y a entre 440 et 480 millions d'années à l'Ordovicien. Donc ça, c'est en même temps que les premières plantes terrestres.
0: Quand même, hein?
1: Ouais, donc il y a très très longtemps, nous n'avons pas de fossiles d'insectes datant de cette époque-là. Les plus anciens fossiles d'insectes datent seulement du Dévonien, donc il y a environ 412 millions d'années.
0: Donc on sait qu'il y en avait avant.
1: Oui.
0: Mais il nous reste pas de traces.
1: C'est ça. Alors, notre connaissance de l'apparence des plus vieux insectes repose vraiment sur la reconstruction des relations entre tous les types d'insectes actuels, ce qui nous permet d'identifier les types d'insectes qui sont le plus proches de la base de l'arbre généalogique des insectes.
0: On a souvent entendu dire, moi je l'ai lu souvent, là, que les coquerelles, là, c'était les plus vieux insectes qui ont vécu. C'est vrai ou faux?
1: Non, c'est pas vrai. C'est vrai qu'il y a des fossiles qui ressemblent un peu à des coquerelles, mais nous savons que ce ne sont pas les insectes les plus vieux parce que déjà ces insectes-là possédaient des ailes.
0: Parce qu'il y en avait avant, parce que les ailes sont apparues plus tard dans l'évolution.
1: C'est exactement ça. Donc, nous savons que les ailes sont apparues à peu près 406 millions d'années. Mais avant ça, il y avait des insectes. Et ça encore, c'est basé sur nos reconstructions des relations entre les types d'insectes. Et nous savons que les insectes les plus ancestrales n'avaient pas d'ailes. Donc, c'était des insectes aptères. Et probablement, ils possédaient trois filaments au bout de leur abdomen. Et ils avaient un cycle de vie qu'on appelle amétabole, c'est-à-dire qu'ils n'avaient pas la métamorphose complexe que l'on voit chez les papillons aujourd'hui. Donc, les jeunes ressembleraient aux adultes.
0: Ouais, puis il y a des gens qui peut-être en ont eu dans leur maison récemment.
1: Voilà.
0: Puis moi, quand j'ai vu le nom, je me suis dit, mais mon Dieu! Tu sais, imagine, t'es là depuis 400 millions d'années, puis la chose dont on dit de toi, c'est que t'es nuisible.
1: Oui, c'est tellement dommage.
0: Alors voilà.
1: Vraiment pas.
0: Mais parlez-nous de cet insecte.
1: Ouais. Alors le poisson d'argent, c'est probablement celui que les gens vont reconnaître parce que c'est un insecte qui habite souvent les maisons. On les voit parfois dans les lieux relativement frais et humides dans la maison. Il y a aussi les thermobies qui préfèrent les régions relativement chaudes de la maison. Mais en tout cas, ce sont des insectes. Oui, parfois appelés nuisibles, mais même s'ils sont tout à fait inoffensifs.
0: Hey, respect. Respect. Oui. Je pense pas que les humains. Parti comme on est là, ça me surprendrait qu'on soit là pendant 400 millions d'années. Fin de la parenthèse.
1: Voilà.
0: Le poisson d'argent depuis 406 millions d'années.
1: Plus. Donc 406 millions d'années, c'est quand on a eu les premières ailes. Mais les insectes sans ailes, comme les poissons d'argent, seraient encore plus vieux.
0: OK, donc ça, c'est pour ceux qui sont apparus en premier. Maintenant, on a l'impression que les insectes, ça vit pas si longtemps que ça. Encore là, faut faire attention. Il y en a qui vivent longtemps.
1: Pas mal longtemps. Je voulais demander, est-ce que les gens en studio ou à l'appareil, si Chloé en est là, est-ce qu'ils veulent deviner c'est quoi la durée de vie maximale d'un insecte?
0: Caroline, puis après Chloé.
2: Écoute, c'est une durée de vie d'un insecte, 3 jours.
0: Il me semble que c'est pas...
1: Un peu plus que ça.
2: Ben, il me semble que je sais qu'il y a des moucherons qui peuvent vivre jusqu'à 20 jours.
1: OK.
0: Donc, on a 3 jours, 10, 20 jours. Ben, moi, je sais qu'il y a des araignées qui sont quand même assez résistantes. C'est beaucoup plus que ça, là.
1: Ouais.
0: Pour les araignées, dans certains cas, c'est des années, là.
1: Oui, mais une araignée, encore une fois, c'est pas un insecte.
0: Ah, c'est vrai, c'est un
1: araignée. Exactement, c'est proche. Oui, oui.
0: Ouais. J'ai la nono en plus, désolé, j'aurais dû me la fermer. donc, qu'est-ce qu'on a là? C'est quoi la fourchette?
1: C'est pas mal plus que ça. Donc, un cycle de vie, disons, normal d'un insecte, ce serait mesuré en année, normalement, si on tient compte de la durée de vie du stade larvaire. Et quand j'ai cherché le record mondial Guinness, c'est 47 ans.
0: 47 ans?
1: Oui.
0: Pourquoi?
1: OK, vous allez peut-être demander comment est-ce qu'on peut savoir l'âge d'un insecte comme ça. Parce que soit il faut comme le suivre au cours de plusieurs années. Mais dans ce cas-là, c'est qu'un spécimen d'un coléoptère, c'est le Bupreste doré, est sorti d'un escalier en Angleterre en 1983. Et je suppose que les propriétaires de la maison savaient l'âge du bois de l'escalier. Et puisque cette espèce de coléoptère est originaire d'Amérique du Nord et n'est pas présente à l'état sauvage au Royaume-Uni,

0: Une périodique comme ça, c'est 17 ans.
1: Quand
0: ce
1: même.
0: Qui n'est pas rien.
1: Quand même. Ouais. Un autre insecte qu'on connaît ben, relativement bien, pas parce qu'il vit ici, là, les fameuses termites là, qui se font des villes phénoménales. Bon, les ouvrières, elles vont pas vivre très longtemps, mais la reine et le roi, oui, c'est quand même impressionnant, là.
0: Oui, tout à fait. Donc, les insectes qu'on vient de mentionner, donc ce bucresse doré, les cigales, c'est le stade larvaire qui dure des années. Et puis le stade adulte, c'est juste quelques semaines ou quelques mois. Mais chez les termites et les fourmis aussi, la reine au stade adulte peut vivre des décennies.
1: C'est
0: ça, c'est incroyable. Ouais.
1: C'est quoi, c'est 20-30 même, j'ai entendu.
0: 20-30 ans.
1: J'ai vu un reportage, j'allais voir un reportage du CNRS aujourd'hui. On en avait une dont on disait qu'elle avait 40 ans.
0: Wow.
1: Ouais.
0: OK. Alors, ouais. Ça, je l'ai pas vu, mais oui, 30 ans, 20 ans, c'est bien documenté, parce qu'on a soit suivi des colonies sur des années, soit qu'on a calculé les taux de mortalité annuels pour estimer, la durée de vie en milieu naturel.
1: Ben, voilà. En terminant, le record Guinness d'un spécimen, qui a été préservé, quel est-il?
0: Ah oui. Ça, c'est autre chose quand on parle d'insectes qui ne sont plus vivants. Le plus vieil insecte épinglé, c'est un papillon blanc datant de 1702 au Musée d'histoire naturelle de l'Université d'Oxford.
1: Sinon, les spécimens qu'on trouve dans l'ambre, ça peut aller jusqu'à quelle époque?
0: Là, c'est un autre ordre de grandeur, disons, parce qu'il y a des spécimens datant... Ben, le plus vieux spécimen... d'insectes en ambre date du Trias, donc il y a 230 millions d'années, mais c'est vraiment juste des fragments d'un insecte, mm-hmm. Ça ressemble pas à grand-chose. Le plus vieux moustique intact que j'ai trouvé, ben, pas moi, c'est pas moi qui l'a trouvé, j'ai trouvé des images, ça date du Crétacé, il y a 130 millions d'années.
1: Incroyable.
0: Et vraiment, c'est incroyable. On dirait qu'il aurait pu se retrouver emprisonné hier. C'est tellement
1: fascinant.
0: Parfait.
1: C'est fascinant. Ouais. On remercie notre jeune auditrice Amandine Perron de nous avoir permis de faire ce tour d'horizon avec vous parce que ça nous permet aussi de focaliser sur des échelles de temps qui sont très difficiles à conceptualiser, mm-hmm. hein, pour nous, pauvres mortels.
0: Oui.
1: Alors, merci Amandine Perron pour ton excellente question. Jessica Forêt, professeure titulaire au département de biologie de l'Université d'Ottawa. Toujours un plaisir. Merci beaucoup.
0: Pour moi aussi.
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1: Longue histoire courte, une de nos auditrices est allée avec sa fille dans les Alpes, puis là, tu vois des paysages, évidemment, pas possible. Puis là, tu te dis, OK, il faut photographier cette espèce de d'essence, le ressenti de ça.
3: Capturer le moment, hein?
1: Absolument.
3: Oui.
1: Et là, Caroline Boudou, tu regardes la photo, puis tu dis, c'est pas ça. Non. Qu'est-ce qui se passe? On dirait que la lentille et notre œil voit pas la même chose, nous demande cette auditrice. Je rappelle, Caroline, que vous êtes professeure au département de génie physique de Polytechnique Montréal, chercheure au centre d'optique photonique et laser. Alors, qu'est-ce qui se passe?
3: Tout un paquet de questions dans cette intervention-là. On se demande, par exemple, est-ce qu'il y a un équivalent entre l'œil puis l'objectif photographique. Puis là, je pensais faire un rappel aux tout petits, là, au moins de 35 ans qui nous écoutent. Il fut un temps où on prenait des photos avec un appareil dédié,
1: ouais. hein,
3: à part, et des lentilles qui étaient spécialisées pour les paysages, les portraits, la photo macro pour voir ces insectes qui vivent plus que 3 ou 4 jours. On en apprend tous les jours d'ailleurs. Puis maintenant, il y a des téléphones, on prend les photos surtout avec le téléphone, qui reproduisent le concept. Il y a une fameuse marque à la pomme qui a un téléphone plus-plus avec vraiment beaucoup de lentilles.
1: Ouais.
3: Puis quand on regarde de proche, on se rend compte que les courbures de chacune des lentilles sont différentes. Donc, on essaie de refaire la même chose avec 3 lentilles. On essaie d'accommoder des angles, on essaie d'accommoder des distances différentes. Puis ces lentilles-là, maintenant, font plus, puis on y reviendra.
1: Ouais. Quand on les compare, par exemple, justement, à notre œil, on se dit, notre œil est capable de faire presque le grand angle, focalisation sur des petits objets.
3: Ouais.
1: Qu'est-ce qui se passe dans notre œil?
3: Mais déjà, quand on pense à la lentille de l'œil, on pense au cristallin souvent.
1: Ouais.
3: Mais c'est surtout la cornée, hein, qui est responsable de 80% du pouvoir réfractif de l'œil qui va permettre à cette image d'être formé sur notre capteur qui est la rétine. Et le cristallin, ben c'est ce qui permet de faire l'ajustement. Puis effectivement, le cristallin est

0: l'œil, dans son système optique, dans son ensemble, va avoir une longueur focale. Qu'est-ce qu'une longueur focale?
1: Oui, oui.
0: Alors, c'est défini comme la distance où on va avoir une image d'un objet qui est à l'infini. Mais là, je vous rassure, parce qu'on parle d'infini, puis on se dit, est-ce que j'ai vraiment besoin de demander à Jeremy Hansen de tenir mon objet? En optique, on travaille avec des longueurs d'onde tellement petites que, pour citer mon professeur de physique au baccalauréat, l'infini, c'est à l'autre bout de la pièce. Alors, c'est pas si loin que ça. Et donc,
1: j'aime beaucoup cette définition de l'infini.
0: Ouais, exactement. Puis même pour un cinquantenaire, Mathieu, on commence à faire partie de cette équipe-là. Là. L'infini, c'est pas mal au bout du bras. Hein. On voudrait des fois que le bras s'allonge un peu. Mais en général, tout ce qui est plus proche, on va devoir avoir un accommodement du cristallin. Et donc, comme les étudiants, puis là, je salue tous les étudiants de secondaire 5 qui vont faire leur examen bientôt. Mm-hmm. Je leur donne un petit truc de pro.
1: Allez-y.
0: Donc, pour obtenir une image nette, la raison pour laquelle on doit toujours accommoder, c'est que la distance, la relation entre la distance objet puis la distance image dans un système optique, c'est 1 sur la distance objet plus 1 sur la distance image égale 1 sur la distance focale. C'est pour ça que la focale est si importante. Et dans l'équation, si on met la distance objet à l'infini, on a que la distance image égale la focale.
1: Mais encore là, qu'est-ce qui fait que quand on regarde avec notre œil, on n'a pas l'impression d'avoir ce sentiment que la même image quand on la regarde une photo, puis surtout des paysages, comme nous disait notre auditrice.
0: Oui. C'est qu'il y a pas, en fait, il y a pas que la focale pour tout mettre au point, parce que tout est assez loin dans une, c'est sûr qu'on a l'avant-plan, mais tout est assez loin. Il y a aussi l'iris qui va un peu doser la quantité de photons, la quantité de lumière qui entre. Donc, quand on regarde un paysage montagneux, on va avoir des vallées qui sont un peu ombrageuses, on va avoir des pics enneigés qui réfléchissent énormément. Et notre œil, même si globalement, le système optique couvre un angle qui est excessivement grand. Mm-hmm. Donc, si vous mettez votre doigt sur le côté de votre tête, presque jusqu'à l'oreille.
1: Vous le voyez?
0: Je vois le doigt, mais ouais. Je peux pas voir le détail de ma bague. Mm-hmm. Seulement si je tourne la tête ou si je tourne les yeux.
1: Ouais, ouais.
0: Vas-y de pas tourner la tête au micro. C'est ce que j'apprends, là, comme
1: c'est un beau réflexe de radio. Bravo.
0: Donc, notre champ, champ horizontal, 200 à 220 degrés, partie binoculaire, 120 degrés, mais là où c'est un peu embêtant, où on peut pas comparer notre œil à une lentille, c'est que on voit seulement 5 à 10 degrés qui sont vraiment à haute résolution. Mmh. Le reste, c'est notre capteur, la rétine, n'a pas une densité de récepteurs qui est égale. Très, très concentré au centre pour avoir une vision haute résolution et moins concentré sur les côtés. Donc, premier réflexe, on voit seulement le centre. On a l'impression de grandeur.
1: Parce
0: on
1: que
0: voit
1: le cerveau
0: tout le paysage.
1: Ce qu'il va faire, c'est qu'il va faire de la composition d'images.
0: Mais au départ, en fait, c'est qu'en plus, l'œil nous joue un truc. Et ça me fait penser un peu, vous saviez, encore une fois, pour les moins de 35 ans, à l'époque, on avait besoin d'économiseurs d'écran. Si on laissait une image trop longtemps, ça restait imprégné.
1: Sur nos ordinateurs.
0: Ouais, mais la rétine se protège un peu de cette façon. Elle ne veut pas toujours envoyer le flux de lumière sur la même partie du récepteur. Notre œil est toujours en saccade.
1: Mmh.
0: Des saccades très, très rapides, de 2 à 5 fois par seconde, Mathieu, c'est très rapide.
1: C'est rapide. Ouais.
0: Et c'est intéressant aussi parce que ces saccades-là dépendent de tout un paquet de facteurs. Donc, est-ce qu'on est stressé? Est-ce qu'on s'attend à voir un prédateur arriver dans le champ gauche? Est-ce qu'on est alerte et tout ça? Donc, quand on regarde une image, on a l'impression qu'on voit toutes les montagnes. En fait, notre cerveau n'est concentré sur une image haute résolution que sur un petit point, mais il y a toujours une saccade.
1: J'aime beaucoup ce que vous dites parce que dans le fond, quand on regarde la photo, on regarde quelque chose de proche sur lequel on va faire le focus. Souvent, ça va occuper l'ensemble de notre champ de vision, tandis que quand on regarde un paysage, c'est pas du tout le même rapport.
0: Mais votre caméra, elle doit faire une genre de moyenne. Donc, elle va dire sur une moyenne de l'image, voici, je veux pas saturer mes pics enneigés, je veux pas avoir tout le reste en noir, mais notre œil bouge constamment. Puis à chaque fois qu'il bouge, l'iris peut faire un changement.
1: Sa mise au point.
0: En fait, le cristallin fait la mise au point et l'iris l'appendicite de la quantité de lumière. Mais il y a un photographe qui, à l'époque, avait bien compris ça. Et c'est probablement celui qui a pris les plus belles photos des montagnes de Yosemite, Ansel Adams. Je ne sais pas si vous êtes familier avec son travail. Donc déjà, lui, il n'y avait pas un petit capteur 35 mm. Il travaillait avec du grand format. Et puis, une fois qu'il avait son négatif, il dit

0: décidait de découper son image en zones et de développer chacune des zones séparément. Maintenant, le détail de la chimie pour faire ça, je ne l'ai pas, mais c'est vraiment une technique, sa technique de zone qui permettait de choisir la, essentiellement la bonne luminosité pour chacune des zones, de sorte que les vallées soient assez claires et que les montagnes soient pas surexposées. Et c'est un peu, je reviens à nos téléphones intelligents. Donc, notre œil est capable de faire ça parce qu'il ne traite qu'une petite partie à la fois. Avec les saccades, le cerveau va venir faire des mosaïques et finit par avoir une impression d'ensemble. Mm-hmm. Mais c'est exactement ce que les téléphones font maintenant. Quand vous avez l'impression que sur votre téléphone, vous prenez une photo, il y en a en fait plusieurs qui sont prises avec les différentes lentilles et différentes luminosités.
1: Pour pas qu'il y ait des zones qui soient sous-ex, des zones sur-ex.
0: Exactement.
1: Donc, oui. Mais c'est vrai qu'il y a rien qui remplace ce sentiment d'immensité.
0: Et en plus, on a l'avantage que vous nous l'avez montré, que c'est bon pour la santé d'être en plein air. Hein, même les montagnes, mais près du fleuve aussi, on va avoir le même, aller se promener près du fleuve.
1: Et d'ailleurs, je vais citer Langis Michaud, qui est votre collègue, qui lui s'occupe d'optométrie. Il nous disait que c'est très bon pour la santé des yeux aussi, de regarder. Au loin.
0: Tout à fait.
1: C'est excessivement bon. Alors voilà, j'espère qu'on répond bien. Ça donne le goût d'aller en montagne.
0: Absolument.
1: Et de prendre nos photos directement avec nos yeux. Caroline Boudou, merci beaucoup pour ces très bonnes explications. Encore une fois, je rappelle que vous êtes professeure au département de génie physique de Polytechnique Montréal, chercheure au Centre d'optique photonique et laser. Merci d'être passé en studio.
0: Merci pour les questions.
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1: Chloé Anne, qu'est-ce que vous nous proposez?
3: Alors, le site indépendant Vérifrada, c'est une initiative de la journaliste Ophélie Dénommé-Marchand et c'est vraiment de la vérification de faits. Donc, si vous voyez des choses louches, des nouvelles à vérifier, vous pouvez les lui envoyer, j'imagine, et elle va faire le travail avec son équipe.
1: Vérifrada, en un mot de la journaliste Ophélie Dénommé-Marchand. Jessica, un nouveau film de la BBC, Making Life on Earth.
4: Oui, ça nous vient de Sir David Attenborough, l'icône dans le monde anglophone des passionnés de la nature. C'est un nouveau film sur la réalisation de sa série documentaire révolutionnaire Life on Earth.
1: Wow, ok, parfait. On met ça dans les liens de moteur et sur l'infolette samedi. On termine avec vous, Caroline.
0: Oui, une exposition. Je l'ai pas encore vue, mais je suis très excitée de MCHR sur donc toutes ces œuvres qui sont au Spectrum près de la Place des Arts à Montréal. Et ça m'a fait penser à la chronique avec son autoportrait
1: la sphère
0: efficiente. Oui,
1: c'est une chose, ça rend le cerveau tout bizarre.
0: Et où l'artiste est au centre de tout.
1: Voilà. Merci beaucoup de nous écouter. On est là demain, 19h. Soyez-y. Bye bye.
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11: Ici Fred Harding, voici les informations. La comédienne québécoise Sophie Fauché est décédée à l'âge de 68 ans. Celle qui a fait carrière au théâtre, au cinéma, à la télévision et plus récemment comme animatrice et chroniqueuse à la télévision et à la radio aura occupé une place de choix dans le cœur des Québécois. Élise Allard revient sur les grands moments de sa vie et de sa carrière.
12: J'étais intense, je parlais très très vite, je riais, je pleurais.
13: Née à Montréal le 10 avril 1958, Sophie Fauché est la fille du réalisateur et metteur en scène Jean Fauché et de l'actrice Françoise Fauché, tous deux arrivés de France en 1951. À 9 ans, la petite Sophie obtient son premier rôle au théâtre dans la pièce L'Oiseau bleu.
14: Je peux dire que j'ai fait mes débuts sur scène à la Place des Arts et ça me fait rire, je faisais le gros bonheur du rire épais.
13: Au début des années 2000, la comédienne se tourne vers l'écriture avec les pièces Apasionada et La Casa Azul, inspirées de la vie de la peintre mexicaine Frida Kahlo et mise en scène par Robert Lepage. En découlent des livres jeunesse et une série d'animations.
12: Et cette femme visionnaire, je veux dire, qui n'était pas de son époque, qui est à l'origine des selfies avec tous ses autoportraits. Non, mais c'est vrai!
13: Ses rôles dans Ding et Dong ou encore Le cœur a ses raisons mettent de l'avant son talent pour la comédie.
15: Mesdames, bonsoir. Je suis Christal Bouvier-Montgomery.
13: Mais c'est à la radio, notamment comme chroniqueuse à Ici Première.
16: La minute à Sophie maintenant.
13: Et à la télévision que le grand public découvre la personnalité de Sophie Fauché. Elle co-anime, entre autres, l'émission Liliane et devient professeure à Star Academy.
12: Quand j'aime, j'aime. Quand il y a des causes qui me tiennent à cœur, je vais monter aux barricades. Quand il y a injustice, là, on peut compter sur moi.
13: Sophie Fauché laisse dans le deuil son mari, Michel, sa fille, Clémentine, et sa mère, Françoise, ainsi que de nombreux membres de sa famille, collaborateurs et amis. Ici Élise Allard, Radio-Canada, Montréal.
11: Et à présent, rendons-nous aux États-Unis.
17: There is nothing that I will not do for the state of Maine.
11: Et oui, Graham Platner sera le candidat démocrate de l'État du Maine pour un siège au Sénat lors des élections de novembre. D'après les premières estimations des réseaux CNN et NBC, il remporte plus de 70 % des voix. L'ancien combattant et éleveur d'huîtres se mesurera à la sénatrice républicaine sortante Susan Collins. L'homme de 41 ans, sans grande expérience politique, a obtenu le soutien de figures de la gauche américaine malgré certaines controverses, notamment sur des propos visant les femmes et sur ses rapports à d'ex-compagnes. Et maintenant, Téhéran promet de riposter à la dernière série de frappes américaines. Le ministre iranien des Affaires étrangères prévient sur X que les forces armées de son pays ne laisseront aucune attaque ni menace sans réponse. Cette nouvelle escalade dans le conflit au Moyen-Orient survient au moment où les États-Unis ont eux-mêmes lancé des frappes en représailles à la destruction d'un hélicoptère Apache de l'armée américaine au-dessus du détroit d'Ormuz, une attaque que Washington attribue à Téhéran. Les autorités iraniennes nient toute responsabilité dans l'événement. Et de retour chez nous au Québec, Paul Saint-Pierre Plamondon promet de retirer le Québec du projet de train à grande vitesse s'il prend le pouvoir à l'automne. Le chef du Parti québécois souhaite plutôt réclamer au gouvernement fédéral les sommes qu'il compte investir dans le projet. Le TGV suscite aussi l'opposition des conservateurs fédéraux qui accusent Ottawa d'ignorer les inquiétudes des communautés rurales. Le reportage à ce sujet de Valérie Gamache.
18: Alors que le gouvernement fédéral s'apprête à remettre le projet du TGV sur les rails...
19: J'aspire à des fonctions qui sont importantes et des fois, ça veut dire qu'on prend des positions qui peuvent être moins populaires.
18: Paul Saint-Pierre Plamondon veut que le Québec se retire du projet et qu'Ottawa lui verse l'argent qu'il prévoit d'y investir. Une somme que le Parti québécois estime à 40 milliards de dollars et qu'il voudrait plutôt dédier aux hôpitaux, aux routes et aux écoles.
19: Si le fédéral ou le gouvernement du Québec ont des sommes à mettre dans de l'infrastructure, ça doit être sur des projets vitaux.
18: La première ministre, Christine Fréchette, estime que le chef péquiste ne saisit tout simplement pas le fonctionnement des relations avec Ottawa.
20: C'est pas vrai qu'on peut aller récupérer des milliards de dollars si ce projet-là ne va pas de l'avant au Québec.
18: Libéraux et solidaires secondent les députés André Fortin et Ruba Gazal.
21: Le gouvernement fédéral n'aura pas d'intérêt à faire un train à grande vitesse uniquement entre Toronto puis Windsor. Donc, il n'y a pas de 40 milliards à aller chercher à ce moment-là. Là.
22: On va jamais toucher à cet argent-là s'il n'y a pas de projet, parce que s'il ne passe pas ici au Québec, il n'y en a pas de projet.
18: Le projet divise aussi à Ottawa. Le chef conservateur Pierre Poilievre soutient les agriculteurs qui craignent que leurs terres soient fragmentées par le tracé.
23: Le premier ministre force maintenant les Canadiens à payer 90 milliards de dollars pour une TGV qui va détruire des fermes au Québec.
24: Il faut être pour les grands projets à l'échelle nationale.
18: Mais à Québec, même les partis qui appuient le projet estiment que le gouvernement fédéral a des devoirs à faire pour s'assurer de son acceptabilité sociale. Ici Valérie Gamache, Radio-Canada, Québec.
11: Et en terminant, Ottawa s'apprête à déposer un projet de loi qui interdirait l'accès aux réseaux sociaux aux jeunes de moins de 16 ans. Mais le Centre pour l'intelligence émotionnelle plaide plutôt pour un encadrement fédéral qui responsabiliserait davantage les géants du numérique et craint que cette mesure crée un faux sentiment de sécurité. La spécialiste Emmanuelle Parent, directrice générale du Centre pour l'intelligence émotionnelle, estime que la priorité devrait être de rendre les réseaux sociaux moins nocifs en obligeant les plateformes à mieux modérer les contenus dangereux, notamment. Voilà, c'est ce qui m'a fait à ce bulletin d'information.

0: Allô,
1: bonjour.
0: Enchantée.
1: C'est bien ici.
0: C'est bien ici.
1: Merci d'accueillir.
0: C'est curieux quand même, malheureusement. Oui. Aussi, j'ai eu une petite émotion.
2: Et si l'essentiel était devenu rare? Se rencontrer, s'écouter, essayer de comprendre. Jamais dans l'histoire récente, on a eu autant de moyens de communiquer. Et pourtant, le temps seul a augmenté d'environ 30 % depuis les années 80 au pays. Or, la science est formelle. Il n'y a rien qui remplace une rencontre humaine pour changer un regard, briser des préjugés dans cette société de la complexité. Alors ici, on fait un pari simple. Une personne qui s'interroge sur une question rencontre quelqu'un qui a des réponses. Ses réponses, à elle ou à lui. Pas d'experts, des voix de l'expérience. Je suis Karina Marceau, journaliste documentariste, et je vous invite à se rencontrer pour comprendre.
0: On va en profiter par connaissance.
2: Le thème d'aujourd'hui, l'anxiété.
1: Je ne sais pas s'il y a un endroit où déposer les points. C'est comme si c'était chez vous.
0: Ben oui,
1: j'ai les amis.
2: Notre duo d'aujourd'hui réunit deux femmes façonnées par l'anxiété différemment, mais profondément. Ariane Brunet, auteure, compositrice, interprète de 34 ans, dont les notes nous accompagnent actuellement. Elle vit avec l'anxiété depuis l'enfance, crise confondue avec de l'asthme, phobie envahissante, puis diagnostic de troubles d'anxiété généralisée à 21 ans. Avec elle, Sarah, conseillère et orthopédagogue au Cégep, elle aide les autres jusqu'au jour où l'anxiété frappe son adolescente. Elle devient alors une mère compétente, mais parfois démunie. Les deux femmes se rencontrent dans cet espace fragile, celui du vécu. C'est Ariane qui brise la glace.
3: Qu'est-ce qui t'a porté à venir aujourd'hui jaser d'anxiété? Qu'est-ce que tu vis présentement?
4: Premièrement, j'ai trouvé ça vraiment intéressant comme sujet parce que autant au niveau personnel que professionnel, je suis témoin de ce que l'anxiété peut faire vivre à certaines personnes. Donc ça m'a interpellée tout de suite. Puis là, bien, j'avais le goût de savoir ce que la personne avec qui j'allais être jumelée allait penser ou avoir par rapport à l'anxiété. Fait que je peux peut-être te poser la même question. Qu'est-ce qui t'a amené?
3: Je suis comme déjà assez émue, là. Je sais pas. Il y a des journées comme ça, là, où je suis plus sensible. Je suis quand même, émue d'en jaser. C'est un gros sujet. Je pense pas que je serais venue parler de baseball, mais pour moi, parce que j'y connais rien. Mais l'anxiété, c'est quand même, c'est vraiment partie prenante de ma vie. Là. C'est quand même un gros sujet.
4: T'as raison que c'est un gros sujet.
3: C'est un gros sujet. Puis au départ, j'ai abordé mon syndrome d'imposteur en me disant genre, ah, est-ce que je suis la bonne personne pour parler de ça? Est-ce que j'ai assez souffert sur l'échelle humaine? C'est pour dire, tu sais, parce que c'est souffrant, mais comme toi, je prends connaissance, je prends la mesure de la souffrance des autres.
2: L'anxiété, c'est une alarme, la traduction mentale d'un système de survie conçu pour détecter le danger. Mais pour 350 millions de personnes dans le monde, cette alarme ne s'éteint jamais. Les troubles anxieux touchent près de 4 % de la population mondiale et sont aujourd'hui les plus fréquents de tous les troubles mentaux. Ils ont augmenté de plus de 50 % en 30 ans, avec une hausse marquée chez les jeunes. Au Canada, chez les adolescents, les diagnostics ont plus que doublé en moins d'une décennie. Et ce sont les jeunes femmes qui sont les plus touchées.

0: Ma fille, plus particulièrement, a vécu plusieurs épisodes. Encore aujourd'hui, je la trouve très courageuse.
1: Elle a quel âge, ta fille?
0: Elle est rendue à 18 ans.
1: OK.
0: Bientôt 19. Puis, ouais, pour moi, c'est un modèle parce que j'avais pas vécu personnellement autant de défis reliés à l'anxiété.
1: Mais t'en vis, toi aussi, l'anxiété?
0: Très peu.
1: Ah, okay.
0: Donc, ça m'a permis de découvrir l'anxiété sous plusieurs facettes. Ouais. Je la connaissais peut-être de façon théorique, même si je suis intervenante, puis je la vis de façon pratique.
1: Mais attends, t'es intervenante auprès des jeunes.
0: Oui.
1: Est-ce que c'est des jeunes déjà en difficulté ou c'est des jeunes...
0: Oui, qui connaissent leur... tu parlais de troubles tantôt. Je trouvais ça intéressant parce qu'il y en a qui vivent l'anxiété sans que ce soit un trouble. Puis il y en a qui

0: vivre l'anxiété parce que c'est un trouble, tu sais, d'anxiété généralisée. Mm-hmm. Puis oui, c'est vraiment mon quotidien. Je conseille un service adapté.
1: OK.
0: Donc, les gens qui viennent me voir ont déjà cette situation-là, des fois, d'identifier parce que c'est des jeunes adultes. Mm. Alors, ça me permet de te dire que je suis très à l'aise avec l'anxiété.
1: C'est quoi des services adaptés?
0: C'est plus pour les situations invisibles, mm-hmm. comme les troubles d'apprentissage, les troubles de santé mentale, dont l'anxiété.
1: Okay.
0: Et l'anxiété peut être vécue comme vraiment un trouble diagnostiqué, mais l'anxiété peut être vécue comme comme un symptôme connexe ou en tout cas quelque mm-hmm. chose qui est très sournoise. C'est pour ça, tantôt, quand tu disais un gros sujet, j'ai trouvé ça important ce que tu dis parce que c'est complexe.
1: Ouais.
0: C'est pas comme, oh, on a une solution, on a un vaccin pour telle problématique, puis tout va être réglé.
1: Je trouve que ça a été très démocratisé comme condition, comme problème de santé mentale,
0: oui.
1: L'anxiété comme diagnostic, comme symptôme, tout ça est rendu très accessible de par comme le message des médias qui est plus, tu sais, on est plus informé sur la question.
0: Oui. Ça fait longtemps que tu as su que tu avais ça comme condition qui revenait là à des moments X peut-être.
1: Ouais, ben je pense que c'est ça, mes parents étaient moins informés à l'époque. Là, j'ai 34 ans, que j'ai commencé à expérimenter des symptômes anxieux vraiment jeune.
0: OK.
1: Puis j'ai fait une attaque de panique à l'école, puis ensuite une attaque de panique le soir même. Puis c'était la même journée. Puis vraiment, là, mes parents, j'ai eu de la difficulté à respirer. Puis là, ils ont eu peur. Là. Je respirais difficilement.
0: Ben oui.
1: Fait qu'on est rentré à l'hôpital pour ça.
0: OK, quand même.
1: Ouais. Puis là, finalement, la réponse du corps médical à ce moment-là, c'était ça. C'était, ah, ben, faudrait souffler dans un sac en papier parce que là, elle est stressée. Mais
0: tu disais tantôt qu'on a fait du chemin.
1: On a vraiment fait du chemin.
0: On a fait du chemin.
1: Parce que c'est ça. Je veux dire, ça faisait déjà comme quand ça s'est arrivé, vraiment qu'on est rentré à l'hôpital. Avant ça, là, j'ai vécu des épisodes anxieux. Là, peut-être à partir de 5-6 ans, je voulais pas dormir toute seule. Je réveillais ma mère la nuit pour qu'elle vienne m'aider. Ça venait même que genre je mouillais mon lit là, avec de l'eau pour faire semblant que okay. je m'étais échappée pour qu'elle vienne m'aider, pour qu'elle change les draps. Puis là, elle se rendait compte de ce stratagème-là, mais je pense qu'elle avait pas de solution pour sortir de là. Il a fallu à un moment donné qu'on me prescrive des somnifères pour enfants.
0: Okay.
1: Je mets un bémol là-dessus parce que je sais pas si ça s'appelle vraiment des somnifères,
0: ouais.
1: mais c'était pas de la mélatonine, comme okay. on donne plus couramment aujourd'hui aux enfants. C'était vraiment quelque chose de prescrit, c'était pour dormir parce que autrement l'anxiété était tellement forte que j'arrivais pas à m'adonner, genre à me laisser aller dans le sommeil, tu sais. J'imaginais toutes sortes de choses, le feu, les voleurs qui rentrent.
0: Et le lendemain, tu devais avoir beaucoup de fatigue, hein?
1: Ouais, ça participait à peut-être ce qu'on nomme aujourd'hui le TDAH. Là, pour moi, c'est comme quelque chose de très relié, l'anxiété, okay. puis le trouble neurodéveloppemental, le trouble d'attention.
0: Déficit d'attention. Ouais.
1: Je trouve que, tu sais, en tout cas, je suis pas la seule à penser ça. En fait, c'est en lisant sur le sujet que je pense que c'est ce sont tous des symptômes vraiment reliés là,
0: ouais.
1: avec l'anxiété. Puis j'étais tellement anxieuse, c'est ça, je dormais pas à cause de l'anxiété, qu'il y avait beaucoup d'attention là-dessus dans mon cerveau. Fait qu'à l'école, ben c'est sûr que j'étais tout le temps dans la lune, tout le temps ailleurs dans mes pensées. Puis Miss Lune est tombée dans la lune.
0: Il y avait des conséquences directes sur ton quotidien.
1: C'est ça.
2: En effet, la recherche montre que l'anxiété et le TDAH sont étroitement liés dans une relation souvent bidirectionnelle. Le TDAH est associé à un risque accru d'anxiété et l'anxiété peut accentuer les difficultés d'attention. Les personnes vivant avec un TDAH sont d'ailleurs beaucoup plus à risque de développer des troubles anxieux, jusqu'à environ une personne sur deux selon certaines études. Pourquoi les jeunes femmes sont-elles plus touchées? Plusieurs facteurs sont en cause, des différences biologiques, mais aussi des facteurs sociaux, comme une socialisation qui valorise l'anticipation, la performance et le souci de plaire.
0: Puis, y a-t-il une façon que tes parents agissaient ou à l'école aussi, les professeurs qui t'aidaient à traverser c'est du quotidien, là? Hein?
1: Malheureusement, là, j'ai envie de te dire que non, tu sais, puis ce serait comme culpabilisant peut-être pour mes parents. Mon père est plus là aujourd'hui, mais pour ma mère, tu sais, d'aborder la question, tout ça, comme on en parle très peu, mais je pense que elle travaillait tellement, puis était tellement prise dans sa propre anxiété, parce que moi, je crois vraiment là, à l'hérédité de okay. ce phénomène-là. Là. Puis ma mère, c'est une personne vraiment, vraiment anxieuse. Fait que, puis je le vois avec ma fille. Moi aussi, je suis maman d'une petite fille qui souffre d'anxiété aussi. Okay. Fait que je vois vraiment comme le partage héréditaire. Plus les années passaient, plus mes symptômes étaient graves. Tu sais, je cachais des couteaux en dessous de mon lit. Je me retrouvais seule chez moi le soir, tu sais, peut-être à l'âge de 12-13 ans. Puis j'ai grandi dans une grande maison.
0: OK.
1: Vieille maison qui craque. Puis tout ça. Puis j'avais peur de rentrer. Puis c'était vraiment un souci, là. Allumer toutes les lumières en rentrant de toute la maison, faire le tour, là, aller dans le sous-sol, là, tout. Des systèmes là, pour calmer mon anxiété. Mais ça calmait jamais vraiment l'anxiété.
0: Est-ce que ça t'a amené à écrire des chansons par rapport à oui. l'anxiété? Je sais pas si ça t'a inspiré.
1: Oui, c'est sûr. À un moment donné, c'était tellement souffrant que j'étais encore chez mes parents. Puis chez mes parents, on avait un piano. Puis je me suis mis à... Dans les moments où j'étais vraiment seule, comme je te disais plus tôt, ben je me suis mis à pianoter une mélodie. Puis c'est devenu une chanson qui s'appelle « Ciel ». Elle est sur mon troisième album.
0: OK.
1: Puis je pense que c'est la chanson où je parle le plus de cette détresse-là. Mais je parle d'une détresse qui est quand même...
0: prononcée.
1: Extrême.
0: Extrême.
1: Ouais, c'est ça. De peut-être une perte du goût de la vie. Quand j'ai sorti cette chanson-là, j'ai reçu beaucoup, beaucoup de messages de gens qui... Puis surtout d'adolescentes
0: ouais.
1: qui vivaient ça. Puis une en particulier, puis encore là, je vais essayer de rester, de pas être trop émotive, mais qui m'a dit que ça lui avait sauvé la vie.

0: Sur Ici Première, vous écoutez Se rencontrer pour comprendre. Je suis Karina Marceau. Aujourd'hui, une rencontre entre deux réalités qui se croisent et se répondent. Sarah, maman d'une jeune adulte qui vit avec l'anxiété au quotidien. Et Ariane Brunet, auteure, compositrice, interprète, qui elle aussi compose avec l'anxiété depuis l'enfance. Si ces enjeux vous touchent et vous sentez que vous avez besoin de soutien, vous n'êtes pas seul, vous pouvez appeler ou texter le 988 partout au Canada.
1: En tant que parent, on n'a pas de mode d'emploi.
2: Non.
1: Je peux t'assurer que c'est des fois c'est vraiment loin de notre volonté de réagir pour soit venir amplifier ou d'être inadéquat. Moi, ma fille, tu vois, c'est apparu plus à l'adolescence. Mm-hmm. Je voyais pas ça venir. Fait que c'est venu graduellement aussi pour différentes raisons. Des fois, c'est au niveau social. Des fois, c'est au niveau personnel. Mm-hmm. Des questionnements, tout ça. Puis, j'ai un garçon aussi. Puis je voyais que mes enfants ils évoluaient, tu sais, avec leur propre personnalité. Des fois tu dis oh, il y en a un qui est plus comme ça, l'autre ouais. est plus comme ça. Fait que t'es un peu dans l'insouciance. Honnêtement, je trouve ça vraiment important ce que tu dis parce que ça peut déculpabiliser aussi certains parents, mm-hmm. tu sais, qui peuvent se dire ah oh, pourquoi je suis pas comme ça ou pourquoi j'arrive pas à comprendre. Ouais. Parce qu'il y a beaucoup d'inquiétudes ou d'incompréhension. Mais je pense que la meilleure personne pour nous guider là-dedans, c'est la personne qui vit l'anxiété. Mm-hmm. Pour qu'elle nous dise, puis elle nous explique doucement qu'est-ce qui se passe, même si les mots parfois ne viennent pas. Donc, en tant que parent, je pense qu'il faut être patient. En tout cas, je peux t'avouer, Ariane, que moi, dans mon métier, je me sentais toujours bien équipée. J'adore, tu sais, je suis orthopédagogue puis conseillère d'orientation, puis j'adore mes deux métiers. Puis honnêtement, j'ai jamais manqué, on pourrait dire, d'outils. Des fois, je suis un peu désarçonnée par certaines situations, veux pas, ouais. parce que travailler avec l'humain, on n'a jamais fini d'apprendre. Mais en tant que parent, je peux te dire que c'est encore plus vrai.
0: Aimer quelqu'un qui vit avec l'anxiété, c'est vouloir aider sans toujours savoir comment. La science le montre, les proches sont eux aussi plus à risque de détresse. Parce que l'anxiété ne se voit pas toujours, ne se comprend pas facilement et ne se règle pas d'un geste. Alors les proches apprennent, ils soutiennent, ils s'ajustent, mais souvent ils avancent à l'aveugle.
1: Tu sais, tu me disais, est-ce que tu as été déjà anxieuse? Sarah, moi, la seule image que j'avais de moi anxieuse, c'est avant les exposés oraux. Mmh. J'étais au primaire. Écoute, j'étais moins extravertie qu'aujourd'hui. Moi, j'ai été un petit peu plus à l'aise de parler devant les gens. J'avais début vingtaine, mmh. quand j'étais rendue à l'université. Mais c'est la seule trace dans ma mémoire où je me sentais avec une certaine souffrance. Tantôt, tu as parlé de souffrance. C'est pas rien.
2: Ouais.
1: Puis avec tout ça, ça fait que ça gruge. Ça doit... En tout cas, moi, c'est ce que j'ai été témoin par rapport à l'anxiété, qui ça enlève beaucoup d'énergie chez les gens qui ressentent ça. Mmh. Est-ce que tu as pu l'exprimer à un certain moment? Qu'est-ce que ça te faisait?
2: À mes parents?
1: Oui, à tes parents. Ou même tes amis, à un moment donné.
2: Ouais. Ben, je pense que je sentais beaucoup de honte face à ça.
1: OK.
2: Parce que tu disais, c'est souffrant, c'est important de dire que c'est souffrant. Puis oui, je pense que c'est important. Parce que dans le fond, ce que tu vivais avant l'exposé oral, je pense que c'est normal, mais c'est peut-être plus un stress.
1: Oui, ou le trac.
2: Puis ça, c'est vraiment... c'est normal parce que, tu sais, je pense que c'est important de se ramener à qu'est-ce qui est le stress puis c'est quoi par rapport à l'anxiété. Puis c'est vraiment deux choses, tu sais. Le stress, on en a besoin pour vivre. L'humain a besoin de sécréter du cortisol, l'hormone de stress, pour réagir face à un danger probant. Fait que là, tu voyais ton exposé oral arriver comme un danger puis t'étais comme, mon Dieu, faut que je sécrète du cortisol, faut que je me pousse de ce danger-là. Mais là,
1: je te l'apprends.
2: Mais
1: c'est ça. Je te jure, je m'en rappelle comme si c'était hier.
2: Puis avant des spectacles, tu sais, moi, je suis chanteuse. Puis avant des spectacles, j'ai envie du stress. Je vois la différence avec l'anxiété.
1: Okay.
2: Je vois ce stress-là, j'essaie de le contrôler parce que c'est mon métier d'avoir à... Ben, je me suis mis dans cette position-là, qui est un petit peu spéciale là, quand t'es une personne anxieuse. Mais je sais que ça va m'amener du stress. Fait comment gérer ce stress-là? Mais c'est comme une montée. Puis oui, ça peut devenir super souffrant. Puis avant, un spectacle sur deux, ou peut-être même plus, je me dis, mais pourquoi je fais ça dans la vie? Pourquoi je me mets dans cette position-là? C'est n'importe quoi.
0: En effet, le stress et l'anxiété, ce n'est pas la même chose, même si dans le corps, ça se ressemble. Le stress, c'est une réponse normale. Dès les années 1930, à l'Université de Montréal, le médecin endocrinologue Yann Cellier formalise le rôle du stress. Face à une demande réelle, le corps s'active pour nous aider à réagir, puis généralement, il revient au calme. L'anxiété, elle, ne s'éteint pas toujours. Elle anticipe, persiste. Le danger n'est pas forcément là, mais le corps, lui, agit comme s'il l'était. Et cliniquement, on parle de trouble anxieux lorsque cette alarme devient difficile à contrôler, qu'elle persiste, qu'elle altère le sommeil, les pensées et la capacité de fonctionner. Ce n'est plus seulement une réaction, c'est un état qui s'installe.
2: Mais l'anxiété, là, la différence, c'est que y a pas ce danger-là. Le danger, il est dans ta tête, il est inexistant. Il est comme, c'est un danger.
1: C'est vrai que c'est pas pareil, ça
2: c'est
1: raison.
2: C'est un danger imaginaire, entre guillemets, là, tu sais. C'est un système, c'est des schémas cognitifs qui t'amènent à penser que quelque chose représente un danger dans la vraie vie, alors que c'est pas un vrai danger.
1: Tantôt, quand tu disais les craquements, tu sais, dans la maison, ouais, c'est ça. C'est là que ça déclenchait, là, mm-hmm. un peu cette, ben, pas imagination-là, mais.

0: ouais.
1: cet état-là. Hein?
0: Oui, c'est ça. Anxieux, puis j'étais comme, oh mon Dieu, mais il n'y en a pas de vrai danger. Il n'y avait pas de voleur dans la maison. La maison n'était pas en feu. Il n'y avait personne qui se cachait dans le noir. Y avait, en fait, j'avais aucune vraie bonne raison de croire ça. Là, le bout où j'ai souffert le plus, ça a été au sortir de l'adolescence. Ouais. Parce que j'ai vécu une adolescence un peu atypique du fait que j'ai commencé à enregistrer mon premier album à 17 ans.
1: Quand même.
0: Ouais. Puis j'ai lancé mon premier album à 19 ans. Fait que, puis j'ai, la même année, ça a été quand même un succès rapide. Parce que la première année, je jouais à la disque, puis j'étais nominée comme révélation de l'année. Puis on me disait, tu chantes devant 2 millions de personnes là, à 19 ans. Fait que ça... Mon rapport au monde a été quand même shaky à ce moment-là. Puis mes relations avec mes amis, tout ça. J'étais encore au cégep à ce moment-là. Puis je retournais dans ma classe au cégep le lendemain. J'étudiais en musique. Puis c'était spécial. Tout ça, c'était très spécial. Puis ça a été très anxiogène, mais très galvanisant aussi. Tu sais, je réalisais mon plus grand rêve, tu sais, de chanter à la disque. Je veux dire, moi, j'ai regardé la disque depuis que j'étais toute petite.
1: Hey, puis, c'est pas rien.
0: Puis après ça, j'en ai fait là, des scènes, des francopholies, puis décider ça. Puis ça a été vraiment galvanisant, mais après, il y a eu la fin de cet album-là. Oui. Mes amis sont rentrés à l'école, à l'université.
1: Okay, après je comprends.
0: Puis moi, ben, fallait que j'écrive mon deuxième album. Puis là, je venais d'en vendre, je sais pas moi, 10 000, 15 000. Puis là, oui. C'est comme, ah, ben là, on attend le prochain, là.
1: Et tu parlais de performance tantôt. Ou de, en tout cas, ça amène une certaine pression.
0: Oui, c'est ça. Puis là, j'avais 20 ans, 21 ans. Puis c'est là que j'ai vécu le plus gros moment d'anxiété. C'est là où c'est devenu un problème, puis ça m'a empêché de fonctionner.
1: OK.
0: Puis c'est là pour moi que c'est devenu un trouble anxieux.
1: Oui.
0: Parce que ben c'est ça, il y a l'anxiété.
1: C'est comme paralysant.
0: Mais c'est ça. Là, c'était paralysant. Là, je pouvais plus sortir de chez nous, en fait. Puis mes parents, ils vivaient en Floride la moitié du temps, rendus à cette époque-là.
1: Okay.
0: Quand j'avais 20 ans, je vivais encore chez mes parents. Ils sont 20, 21 ans. Puis ils étaient partis une longue période de temps. Puis là,
1: tu devais tellement te sentir isolée.
0: Ouais, j'étais isolée. Puis
1: je sais pas si c'était par choix, peut-être.
0: Non, exactement. Fait que là, il y avait une solitude imposée. J'avais pas d'amitié profonde à ce moment-là. J'avais pas de lien profond. C'était une personne, une époque vraiment, vraiment bizarre de ma vie où j'étais très, très malheureuse. Puis là, je me séparais de mon premier amoureux avec qui j'avais été 3 ans.
1: Oh là là, puis, tout en 17
0: ans. À 20 ans, c'est ça. Puis là, je tombe célibataire. Puis là, je vis des relations toxiques. Puis en même temps, je me cherche à travers ça. Là, j'ai pas de job. Je vais pas à l'école. J'ai un contre-disque. Puis on me dit, ben là, faut écrire des chansons pour ton prochain album.
1: Oui.
0: Mais sans soutien, ça a été vraiment compliqué. Fait que là, j'ai consulté. À ce moment-là, une psychologue.
1: Okay.
0: Puis j'ai d'autres aides, puis on m'a diagnostiqué un trouble d'anxiété généralisé. Parce qu'à ce moment-là, je vivais des symptômes qui s'apparentaient à l'anorexie.
1: OK.
0: Puis on a compris que c'était pas que... Puis aussi à l'hypochondrie, mais que c'était pas tant de l'anorexie, pas tant un trouble alimentaire que je vivais, ni d'hypochondrie, mais que c'était plus comme je recherchais le contrôle que j'avais pas sur ma vie à travers des attitudes. Mais.
1: Puis de le savoir, tu sais, t'as-tu été surprise de ça?
0: Oui, ben, je voyais là, que c'était plus vivable.
1: Ben, ça peut aller loin.
0: C'est vraiment loin, là, ouais, c'est ça. Puis, fait que oui, c'était une sorte d'anorexie. Puis après ça, l'hypochondrie, ben, je me diagnostiquais tout plein de mal. Parce que j'avais trop de temps, j'avais pas de cadre. Puis j'ai manqué. À ce moment-là, comme tombé en chute libre, puis c'est vraiment là que ça a été souffrant, puis que j'ai vécu ce que je pense être une dépression, parce que c'était tellement paralysant, j'arrivais plus à fonctionner bien. Je me réveillais, j'avais des symptômes comme je sentais un gros poids sur ma poitrine, la difficulté à respirer, je regardais mes mains, j'avais l'impression que c'était pas les miennes des fois. Fait que un phénomène de genre dissociation. Fait que des gros symptômes.
1: Ça peut aller vraiment loin, hein? Puis pour la santé, ça fait chuter pas juste la santé psychologique, la santé physique. Qu'est-ce qui te faisait du bien quand tu avais ces moments-là?
0: Boire de l'alcool. Boire de l'alcool.
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0: 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Aujourd'hui, deux trajectoires qui se frôlent, se reconnaissent et se répondent. Sarah, mère d'une jeune adulte pour qui l'anxiété est devenue un quotidien apprivoisé, et Ariane Brunet, auteure, compositrice, interprète, qui vit avec cette même anxiété depuis l'enfance. Je suis Karina Marceau, journaliste et documentariste. 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
1: C'est ça, j'ai commencé à boire de l'alcool à cet âge-là. J'en pouvais pas avant, là.
2: OK.
1: Mais à 20, 21 ans, ah, là, ça me soulageait. Pendant une soirée, je pouvais avoir une vie sociale, je pouvais penser à d'autres choses, mais là, le lendemain matin, c'était pire.
2: OK.
1: Fait que là, sans tomber vraiment fort dans le cercle ou sans consommer trop, j'avais besoin de boire pour socialiser, j'avais besoin de boire pour sortir de chez nous, sinon je pouvais pas sortir de chez nous, j'étais paralysée comme ça.
2: C'est venu amplifier tout le reste,
1: c'est clair. Fait que c'était vraiment une période complète.
2: Et quel chemin que t'as parcouru, c'est vraiment incroyable, là, parce que là, avec ce moyen-là que tu me partages, ça veut dire que après ça, il a fallu que tu trouves d'autres solutions.
1: Ouais.
2: Plein de solutions.
1: Ouais.
2: Moi, d'habitude, j'aime ça trouver des solutions, mais là, je trouve que tu avais comme un éventail de difficultés. Puis là, tu devais vraiment dire, ça va pas mieux. Ou je sais pas si tu le réalisais. Est-ce que tu réalisais que ça allait pas mieux?
1: Je pense pas. Quand on va vraiment pas bien, on le sait pas à quel point on va pas bien, là.
2: C'est pour ça qu'on dit que c'est la personne elle-même qui doit, comment je pourrais dire ça, pas le réaliser, mais plus que ça, l'affirmer.
1: Hein? Ouais.
0: L'anxiété voyage rarement seule. En clinique, on parle de comorbidité. Plusieurs troubles qui coexistent, s'alimentent, s'entremêlent. Au Canada, environ une personne sur cinq vivant avec un trouble lié à la consommation d'alcool ou de drogue présente aussi un problème de santé mentale, dont l'anxiété. Et ce n'est pas un hasard, l'anxiété est souvent associée à l'utilisation de l'alcool pour apaiser, mais l'alcool, lui, peut aggraver l'anxiété.

0: Chez certaines personnes, on observe aussi des liens avec les troubles alimentaires. Tenter de reprendre le contrôle du corps pour apaiser une angoisse interne. Ou encore avec l'anxiété liée à la santé, où le corps devient une source constante de menaces. Ce ne sont pas des troubles isolés, ce sont parfois des façons de tenter de survivre quand à l'intérieur, tout déborde.
1: Tu disais que tu te sentais pas validée. Est-ce que il y a des personnes autour de toi qui auraient pu peut-être avoir cette façon de te valider qui aurait pu t'aider, tu sais, dans ton parcours? Est-ce que tu l'as senti à certains moments? Comment tu vivais ça?
2: Ben, je pense pas que comme enfant, on peut réaliser qu'on est invalidé. C'est plus la job du parent ou des, je veux dire, des proches plus vieux de voir à ce qu'il n'y ait pas de manque à ce niveau-là.
1: Oui, je comprends.
2: Aujourd'hui, en accompagnant ma fille, je vois à quel point c'est important de valider ses émotions. Puis je le fais. Puis d'une manière, tu sais, parce que en fait, si je peux juste un peu parler de ma relation avec ma fille,
1: mais
2: puis
1: oui,
2: je, parce que
1: oui. Surtout ce que tu observes, tu sais, par rapport à ça. Exemple, tu me dis, Sarah, je valide, moi, ou je me permets de valider. Qu'est-ce qui arrive à ce moment-là?
2: Bien, on le fait avec nos amis aussi, hein.
1: Oui.
2: Quand on aime quelqu'un, on l'écoute, on le juge pas, puis on le valide à travers ses émotions.
1: Dépendamment de la qualité de relation.
2: C'est vrai.
1: Parce que ce que tu as dit tantôt, exact. Je le retiens, puis c'est sûr, avec le parcours un petit peu plus élaboré que le tien, parce que je suis un peu plus bien que toi.
2: Ouais.
1: Mais ça, c'est vraiment quelque chose que j'observe, là. Mais les amis, ça apporte. On prend en parler, mais là, avec ta fille, c'est sûr que toi, tu vois directement l'effet, là.
2: Mais c'est que je vois que je vais vraiment encore mieux après avoir observé ça, puis après avoir réglé ça. Je veux dire, je l'ai réglé chez moi en l'abordant avec ma fille. Fait que c'est comme un, pour moi, c'est un, je m'excuse de l'anglicisme, mais genre un full circle, là. C'est comme si la boucle se boucle.
1: Oui.
2: En même temps, quand j'ai vécu le plus dur avec ma fille, je suis retournée en thérapie moi-même, essayer de comprendre.
1: Ça aide énormément.
2: Ouais, la thérapie.
1: Pour l'avoir vécu moi-même, je trouve que ça nous aide à placer les choses, puis à s'adapter, à s'interroger, oui, mais à y aller doucement, parce qu'on peut pas régler les situations ou une situation comme ça du jour au lendemain.
2: Non.
1: Ça demande du temps, ça demande de la patience, même avec un enfant qui est plus âgé. Moi, c'est ce qui m'a fait le plus grandir là-dedans. Puis,
2: et toi, ta fille, ça a été plus vers 12, 13 ans que t'as vu?
1: 13-14.
2: 13-14.
1: 13-14. Puis moi, là, avec le recul, quand j'ai fait le cheminement dont tu parles, c'est avec des ressources, moi aussi, c'était au CLSC.
2: OK.
1: Travailleuse sociale. Puis honnêtement, elle apportait des éléments intéressants, même à travers tout le bagage que j'avais. Mm. Puis ça, c'est une chose que je trouve vraiment très... très importante à rappeler que peu importe ce qu'on a comme histoire, bien il y a vraiment une ouverture à avoir si on veut, tu sais, comme aider la personne qui vit beaucoup d'anxiété.
2: Ouais.
1: Peu importe le bagage qu'on a, peu importe les connaissances ou l'expérience, je pense qu'il faut y aller avec le moment réel, le moment présent. Et qu'est-ce qui se passe? Tu sais, on peut pas... chaque histoire est unique, là, mais moi, c'est ce qui m'a beaucoup aidée à m'ouvrir à tout ça, puis à essayer de voir qu'est-ce qui pourrait être le plus aidant. Puis avec le recul, ce que j'ai constaté, c'est que quand on s'est séparés, le père de ma fille et moi, ça a été un changement peut-être un petit peu... peut-être pas traumatisant, mais en tout cas, du moins... important déclencheur d'anxiété.
2: Okay,
1: parce que ma fille a certainement perdu ses repères à un certain niveau. Des fois, ça se passe inconsciemment aussi.
2: Oui.
1: Parce que autant son père que moi, on était là. Il y avait, une garde partagée. On disait les choses telles quelles. Au fur et à mesure, on n'a rien caché puis on a une très bonne entente.
2: Mm-hmm.
1: Fait qu'imaginons des situations où c'est pas ça. Puis ce que je trouve le plus... important à dire, c'est à travers tout ça, c'est que quand ils peuvent avoir de l'aide significative, parce que des fois, comme parents, on peut pas tout faire.
2: Non.
1: Fait que, sois pas surprise. Des fois, c'est d'autres personnes que nous qui amènent ce que nous, on aurait souhaité, tu sais, comme solution.
2: Ouais.
0: La validation ou l'invalidation d'une émotion lors d'une période anxieuse ou même d'une crise de panique peut tout changer. Dire à quelqu'un, ben voyons, il y a rien. C'est vouloir rassurer, oui, mais c'est souvent l'inverse qui se produit. Parce que pour le cerveau, la peur est bien réelle. Le système d'alarme est déclenché comme en situation de danger.

0: La recherche montre que l'invalidation est associée à une augmentation de la détresse. À l'inverse, valider, simplement reconnaître ce que l'autre ressent, peut aider à apaiser la réponse du corps. Pas en disant que la peur est fondée, mais en disant « je te vois et je comprends que tu as peur ». Parce que dans ces moments-là, on n'a pas besoin d'être corrigé, on a besoin d'être rejoint.
1: Puis moi, je me rends compte avec le recul que c'est ça qui est le plus, des fois, déstabilisant. Parce que tu dis, pourtant, c'est moi qui la connais depuis le plus longtemps. Mm-hmm. Mais à un certain moment, je pense que ça fait partie du développement.
2: Oui.
1: Tu sais, puis d'encourager. Au fond, ce que j'ai fait par la suite, après les moments plus souffrants pour elle, c'est de dire qu'est-ce qui te ferait du bien ou quelle personne pourrait t'aider le plus ou l'encourager à aller consulter. Parce que des fois, ils peuvent y aller par eux-mêmes, là, tu sais, à l'école, entre autres.
2: Oui.
1: L'école est vraiment un endroit où les ressources peuvent être premièrement accessibles, mais parfois vraiment aidantes dans le maintenant. Là, c'est vraiment quelque chose qui demande un pas de recul et d'observation et d'humilité. Alors, sur le fait que ça se peut qu'il y en ait qui n'aient pas autant le bonheur facile que d'autres.
2: Oui.
1: Tu sais, mais ça, je l'ai appris un peu sur le tard. C'est-à-dire qu'il a fallu peut-être 2-3 ans pour que ma fille vive ce qu'elle vivait, pour que moi, je m'aperçoive un petit peu, Sarah, écoute, enlève une bûche là de ta joie intense.
2: Oui, oui. Oui.
1: Tu sais, je peux pas me dénaturer. Mais
2: ben non.
1: Je me suis pas dénaturée à travers ça. Je pense que c'est ma fierté, mais d'un autre côté, j'ai pleuré à certains moments parce que je me disais, pourquoi ça semble si simple? Parce que moi, je me dis tout le temps, Ariane, il y a des problèmes bien pires que ça.
2: Ouais.
1: Tu sais, t'ouvres la télé, tu regardes le journal, tu regardes Internet, tout est pire, là.
2: Ouais,
1: fait que moi, dans la comparaison, je pense que c'est ça qui m'a toujours aidée, peut-être, tu sais, c'est peut-être mon moyen à moi de ligne directe sur je profite de la vie ou, tu sais, je suis reconnaissante. Mm-hmm. Tandis que là, je me suis dit, oh, Sarah, là, arrête, parce que c'est pas adéquat, là.
2: Qu'est-ce que ta fille a vécu, puis comment est-ce que tu dis que ça te prend un certain moment avant de trouver les ressources en toi pour l'aider ou à reconnaître, mettons, son mal, ce qui est tout à fait normal, parce que si toi, tu l'as pas vécu toi-même, c'est dur d'accompagner, mais comment est-ce
1: Tu résumes en quelques mots ce qui s'est passé, comme, ou ce que j'ai dû constater.
2: Ouais.
1: Puis on parlait de validation tantôt, mais c'est ça, ça a été le succès. Mm-hmm. C'est-à-dire, ça a été un ingrédient de succès.
2: Ouais.
1: De dire, je comprends qu'aujourd'hui, ça va pas bien. Qu'est-ce qui pourrait t'aider? Ou comment tu vois la situation? Au lieu de dire, fais-toi-en pas, ça va passer.
2: Oui, parce qu'au début, j'imagine que tu disais ça.
1: Oui.
2: Fais-toi-en pas, ça va passer. Ou calme-toi. Ou, ben voyons, c'est pas... cette peur-là est irrationnelle. Ou, t'sais, mais quand t'as vu que ça fonctionnait pas, ça... ton approche, ça a juste été de t'asseoir avec elle. Comment ça s'est passé?
1: Bien, il y a eu plusieurs ressources, tu sais, honnêtement, comme je t'ai confié, tu sais, elle a eu des ressources, elle,
2: ailleurs.
1: En tant que personne, à l'école, à l'extérieur aussi, entre autres, la démarche qu'on a faite en CLSC.
2: Mm-hmm.
1: Des fois, on parle beaucoup du manque au niveau des ressources. Mm-hmm. Moi, encore une fois, avec mon positivisme, je peux te dire de quoi que c'était très, très adéquat.
2: Oui, moi aussi. Sur mesure, on a été chanceuses, j'imagine.
1: Très chanceuses, mais en même temps, il faut le dire, il faut en parler. Ces personnes-là sont là. Des fois, ils arrivent juste au bon moment, puis ils nous accueillent avec tout leur bagage, tout ça, puis comme parents aussi. Donc ça, ça fait une différence. Puis après ça, qu'est-ce que je peux dire? C'est de prendre le temps. Mm-hmm. Parce qu'il faut suivre le rythme de la personne.
2: Ouais.
1: Tu sais, il y a des choses, moi, que j'aurais réglées en... 1h15, tandis que ma fille, c'est plus, tu sais, comme ma fille, c'est peut-être sur une plus longue période. Fait qu'il a fallu que j'apprenne à accepter ça.
2: Dans le fond, t'as vu d'autres professionnels aborder les enjeux que vivait ta fille.
1: Oui.
2: D'une certaine manière. Fait que t'es venue un petit peu reproduire ça. C'est ça que t'as fait?
1: Peut-être pas à ce point-là. Ça aurait pu, mais vu qu'elle était peut-être un peu plus dans l'adolescence, il y a vraiment une partie qui est comme individuelle, puis une partie avec les parents. Puis des fois, c'est une partie avec son père, une partie avec moi, ou une partie avec

0: son tempérament, puis mon fils, c'est complètement d'autre chose. Mais moi, je suis ailleurs aussi.
1: Oui.
0: Puis je pense que l'anxiété que j'ai vécue avec ma fille, puis que je vis avec... En tout cas, la personne que je suis vient aussi...
1: Teinter,
0: en tout cas, le développement de mon enfant, de mes enfants. Fait que, tu sais, après, quand j'ai eu ma fille, j'ai vécu vraiment beaucoup d'anxiété, comme je le dis, à cause... Il y a eu la pandémie, mais aussi, on a vécu un déménagement, des situations... vraiment compliqué, puis je me suis mis, je suis tombée dans une phase d'anxiété énorme, j'ai fait une névrose phobique, fait que là je me suis mis à avoir énormément peur des insectes, puis à arrêter de fonctionner parce que je pouvais plus sortir dehors. C'est très intense là, tu sais.
1: C'est venu ajouter une autre couche là.
0: Là c'était d'autres choses, là je vivais d'autres choses, fait que j'ai pas eu le choix d'aller chercher de l'aide puis de prendre une médication.
1: Okay.
0: Puis là à ce moment-là là, j'ai une médication depuis 5 ans, depuis qu'elle a 1 an. Fait que ça m'a vraiment aidée à passer à travers toute l'anxiété que vivait ma fille, mais moi aussi, je vais vraiment mieux. Mais c'est jamais loin, l'anxiété. Faut comme jamais oublier que ça peut revenir au galop, que c'est vraiment des phases, ça vient par vagues. Là, ta fille, tu sembles dire qu'elle va mieux.
1: Oui. Elle aussi,
0: qu'est-ce qu'elle a fait pour aller mieux?
1: Elle a eu un cheminement à faire probablement. Elle serait la meilleure personne pour nous le dire, mais t'as raison que la médication a été aussi à considérer dans tout ça. Des fois, c'est pas quelque chose qui fonctionne aussi instantanément. Hein?
0: Non.
1: Tu sais, les gens pensent, tu vis telle émotion, bien telle médication va être la bonne équation, mais c'est ça, il faut... Toi, est-ce que ça a été difficile de...
0: J'ai été... tellement
1: trouver peut-être
0: chanceuse.
1: La bonne médication.
0: Ah.
1: Là.
0: Ah, j'ai été vraiment chanceuse parce que c'est vraiment un coup de dé, là, comme tu dis, il y a plein de molécules différentes. Puis là, ben, je suis tombée sur comme les bonnes molécules pour moi, la bonne dose. Je prends la dose minimale parce que j'ai diminué pendant ma deuxième
1: grossesse. T'as vu les effets positifs?
0: Très, très rapidement.
1: OK.
0: Mais tu sais, ça prend 6 à 8 semaines avant de se métaboliser.
1: Oui.
0: Je sais pas comment qu'on dit. Mais...
1: S'intégrer,
0: oui. Ça a pris ce que ça a pris. Là. Ça a pris comme 3, 4 semaines, 5 semaines. Mais ça a été complètement... game changing. ça a été vraiment important comme changement, là.
1: C'était des réactions aussi par rapport à ça ou c'était quand même positif?
0: Ah, c'est une bonne question, ça. Oui, quand j'ai commencé à prendre la médication, mon père, à chaque fois que je nommais le médicament ou que j'en prenais, ben, il faisait comme s'il n'entendait pas ce que je disais. Et puis, il changeait de
1: de sujet?
0: Il changeait de pièce.
1: De pièce?
0: Oui.
1: OK, quand même.
0: Fait que, puis il est né en 1950. Fait que, je comprends que c'est pas pour... tous les âges, tout le monde, et pas rendu à la même place d'accueillir, mettons, ça comme solution. Puis je dis pas que c'est une solution qui est nécessairement pérenne, une solution qui est nécessairement comme... qui peut être utilisée. Je sais pas si c'est fait pour être pris à long terme pour tout le monde ou comme
1: on dirait que
0: la
1: ça
0: bonne
1: ramène,
0: solution.
1: Par contre, la possibilité d'utiliser les autres moyens, tu sais, que tu parlais tantôt, je pense qu'il faut quand même... considérer la médication comme très importante dans tout vraiment le bien-être ou la recherche de solutions sur mesure là, ça dépend. C'est vrai que chaque situation est unique, mais il y a plus de connaissances qu'avant aussi.
0: Puis là, je sais pas le médecin de ta fille, mais mon médecin il m'obligeait à être en thérapie en même temps que la prise de médicaments.
2: Aborder la médication en santé mentale, ça peut être un sujet délicat. Des tabous et des préjugés demeurent. Et pourtant, les données scientifiques montrent qu'il s'agit d'un outil reconnu parmi d'autres pour traiter l'anxiété. Selon l'Organisation mondiale de la santé, la médication peut aider à réduire les symptômes, parfois de façon importante. Mais elle ne convient pas à tout le monde et ne remplace pas les autres approches comme la psychothérapie. C'est pourquoi ces décisions se prennent avec un médecin pour évaluer, ajuster et surtout accompagner. Certains en ont besoin d'un temps, d'autres plus longtemps, et plusieurs choisissent d'autres chemins. Mais derrière chaque choix, il y a une personne qui essaie d'aller mieux.

0: Longtemps, on a cru que le savoir appartenait à ceux qui l'étudient et l'expliquent. Puis, en 1976, la sociologue américaine Thomasina Bachman a mis des mots sur un autre savoir, celui qui vient du vécu. Un savoir imparfait, intime, mais essentiel. Aujourd'hui, ce savoir expérientiel prend la vie d'une rencontre, celle de l'artiste Ariane Brunet, qui vit avec l'anxiété depuis l'enfance et qui pose une question à Sarah, mère d'une jeune adulte qui en vit aussi. Quand l'anxiété s'installe, comment perçoit-on comme mère la prise d'antidépresseurs? Je suis Karina Marceau. Vous écoutez « Se rencontrer pour comprendre » à l'antenne d'ici première.
1: Que toi, comme mère, est-ce que tu avais des biais cognitifs par rapport à
2: ça? Absolument.
1: Seul?
2: On dirait que je me suis reconnue, encore une fois, sur certains biais, parce que moi, je me disais, ça va s'arranger, c'est vraiment nécessaire. On dirait que je balayais un peu sous le tapis. Pourtant, je sais, Ariane, à quel point c'est bénéfique. Je suis témoin à tous les jours. As-tu pensé? Mais comment ça peut être fort? Autant que toi, là, t'avais peur des bruits. Ouais. Moi, j'avais peur de l'effet que ça pouvait avoir, puis changer ma fille dans ce qu'elle est, tout ça. En fait, toutes les personnes qui me parleraient de ça, j'aurais toujours ce biais-là. Mm-hmm. C'est assez particulier, mais c'est un travail que j'ai fait sur moi-même parce que j'ai constaté avec différentes personnes qui m'entourent que c'était très positif, la médication. Tu sais, il faut trouver. Par contre, j'ai des proches à moi là qu'il a fallu, il faut de la persévérance des fois. Là. Mm-hmm. Je parle pas de ma fille, mais je parle d'autres personnes. Ça fait vraiment une différence sur le bien-être par la suite, hein, parce que si la personne n'a pas les bonnes molécules, c'est autre chose. Mm-hmm. Mais oui, on tombe des fois dans des préjugés.
1: Oui.
2: Je pense que je te dirais de façon presque automatique, parce qu'on se dit, on est-tu vraiment rendu là? Parce que j'oublierai pas les mots que t'as dit, parce que les mots de souffrance, c'est quand même quelque chose à considérer. Puis ça, on veut pas ça. On veut pas ça. À certains moments, ma fille, la musique pour elle représentait... représentait un soulagement, représentait avec tous les goûts qu'elle avait, parce qu'elle a toujours eu plusieurs goûts musicaux. Puis, entre autres, il y a une chanson de Patrick Watson qu'elle écoutait, ça lui faisait du bien. Fait que la musique...
1: Je laisserai des mots, c'est ça?
2: Oui, exact.
1: C'est la chanson francophone la plus écoutée au monde
2: bon,
1: en ce moment.
2: On voit que t'es plus jeune que moi. Honnêtement, j'ai vu à quel point je croyais beaucoup Ariane à la musicothérapie. J'ai toujours cru aux arts-thérapies en général, là. Mais vraiment, ça, je peux te dire quelque chose. C'est vrai que t'as certainement sauvé plus qu'une vie. Et ça, il faudrait jamais l'oublier. À quel point la culture, les arts, tu sais, ça fait vraiment une différence dans la vie des gens qui ont de la souffrance.

0: La rencontre d'aujourd'hui m'a permis de revoir à quel point tout ça, c'est important. C'est presque une curiosité, c'est-à-dire une curiosité oui. face à l'autre. Oui. Tu sais, d'être ouvert, comme je t'ai dit, très, très humblement, là. Je le suis avec mes deux enfants, à l'écoute, mais parfois, on pense comprendre ce qu'ils vivent. Mm-hmm. Mais il faut prendre le temps de voir, puis toi, comment tu vois ça? C'est ça. De leur poser la question, peu importe ouais. leur âge, parce que c'est ça, la suite, l'avenir va nous dire, mais ouais. je pense que d'avoir eu ce réflexe-là, autant toi que moi dans nos vies, mm-hmm. ça va avoir permis
1: oui.
0: à l'anxiété.

C'est ainsi que se termine cet épisode. Merci à celles et à ceux qui ont rendu cette rencontre possible. D'abord, l'artiste Ariane Brunet et Sarah pour leur générosité et pour nous avoir laissé entrer dans leur intimité. À la recherche, Caroline Roy-Blais, avec qui j'ai collaboré. À la prise de son, Steve Saint-Pierre. Au montage et au mix sonore, Clovis Lamarre. À la co-réalisation, Julie Campeau. Je suis Karina Marceau, journaliste et documentariste. J'ai assuré une partie de la recherche et porté la réalisation de cet épisode. Se rencontrer pour comprendre est une idée qui m'habite depuis longtemps. J'espère que ça vous a nourri. Merci d'avoir été à l'écoute et à tout bientôt pour un nouvel épisode.

0: ici Alec Castonguay. Projet de TGV Québec-Toronto, la volonté du PQ de bloquer le train à grande vitesse continue de faire réagir. On en parle tantôt.
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0: Ici Madeleine Blais-Morin. À ça nous regarde ce soir.
1: Si le fédéral ou le gouvernement du Québec ont des sommes à mettre dans de l'infrastructure, ça doit être sur des projets vitaux.
0: S'il est élu, le chef du Parti québécois veut retirer le Québec du projet de TGV et récupérer les milliards associés qui viennent d'Ottawa. Les répliques n'ont pas tardé.
2: J'ai l'impression que le PQ comprend pas comment ça marche. Dans un Québec moderne et dans un Canada moderne, on est capable de construire des grandes choses.
0: Aussi à l'émission, les accusations portées contre des conjoints violents qui enfreignent leurs conditions de remise en liberté ont presque triplé au Québec en 8 ans. Que révèlent ces données?
3: Cette hausse des dénonciations-là, je pense qu'elle est en bonne partie attribuable aussi au meilleur accompagnement qui est fait auprès des personnes victimes.
0: Puis, triste nouvelle.
4: Je suis grande, je parle un français un peu soutenu. Très vite, on a parlé de flamboyant.
0: La comédienne, auteure et animatrice Sophie Fauché s'éteint à 68 ans. Bon mardi soir à tous. C'est le sujet qui a fait le plus de bruit dans les corridors de l'Assemblée nationale à Québec aujourd'hui, en cette fin de session parlementaire. Le train à grande vitesse, ou le projet de train à grande vitesse entre Québec et Toronto. Paul Saint-Pierre Plamondon promet de retirer le Québec du projet de TGV s'il est porté au pouvoir à l'automne. Le chef du Parti québécois souhaite plutôt réclamer au gouvernement fédéral les sommes qu'il prévoit investir dans le projet. Le TGV suscite aussi l'opposition des conservateurs fédéraux qui accusent Ottawa d'ignorer les inquiétudes des communautés rurales. Dans un instant, on va analyser tout ça avec Véronique Prince à Québec, mais d'abord, le résumé de la journée avec Valérie Gamache.
5: Alors que le gouvernement fédéral s'apprête à remettre le projet du TGV sur les rails...
1: J'aspire à des fonctions qui sont importantes, et des fois, ça veut dire qu'on prend des positions qui peuvent être moins populaires.
5: Paul Saint-Pierre Plamondon veut que le Québec se retire du projet et qu'Ottawa lui verse l'argent qu'il prévoit d'y investir. Une somme que le Parti québécois estime à 40 milliards de dollars et qu'il voudrait plutôt dédier aux hôpitaux, aux routes et aux écoles.
1: Si le fédéral ou le gouvernement du Québec ont des sommes à mettre dans de l'infrastructure, ça doit être sur des projets vitaux.
5: La première ministre, Christine Fréchette, estime que le chef péquiste ne saisit tout simplement pas le fonctionnement des relations avec Ottawa.
2: C'est pas vrai qu'on peut aller récupérer des milliards de dollars si ce projet-là ne va pas de l'avant au Québec.
5: Libéraux et solidaires secondent les députés André Fortin et Ruba Gazal.
6: Le gouvernement fédéral n'aura pas d'intérêt à faire un train à grande vitesse uniquement entre Toronto puis Windsor. Donc, il n'y a pas de 40 milliards à aller chercher à ce moment-là. Là.
7: On va jamais toucher à cet argent-là s'il n'y a pas de projet. Parce que s'il passe pas ici au Québec, il n'y en a pas de projet.
5: Le projet divise aussi à Ottawa. Le chef conservateur Pierre Poilievre soutient les agriculteurs qui craignent que leurs terres soient fragmentées par le tracé.
8: Le premier ministre force maintenant les Canadiens à payer 90 milliards de dollars pour une TGV qui va détruire des fermes au Québec.
9: Il faut être pour les grands projets à l'échelle nationale.
5: Mais à Québec, même les partis qui appuient le projet estiment que le gouvernement fédéral a des devoirs à faire pour s'assurer de son acceptabilité sociale. Ici Valérie Gamache, Radio-Canada, Québec.
0: Et je retrouve à Québec notre analyste politique Véronique Prince. Bonsoir Véronique.
10: Bonsoir Madeleine.
0: Donc Paul Saint-Pierre Plamondon a dû défendre son projet aujourd'hui, sa position aujourd'hui, parce qu'il y a de nombreuses voix qui se sont élevées pour dire que sa sortie ne tenait pas la route.
10: Oui, le Parti québécois s'est placé un peu lui-même dans cette situation-là, je dirais, là, à devoir justifier sa position, parce que les journalistes l'ont pas questionné là-dessus ce matin. Paul Saint-Pierre Plamondon n'a pas été interpellé personnellement, mais il a vu la position du Bloc québécois hier, celle du député de la circonscription fédérale de Mirabel, Jean-Denis Garon, qui relayait les inquiétudes des gens de son comté. Paul Saint-Pierre Plamondon a fort probablement vu aussi la réaction d'universitaires, d'agriculteurs hier, qui s'inquiètent de l'impact de ce projet-là sur les terres agricoles. Bref, il a pris les devants en annonçant dès ce matin qu'un gouvernement du Parti québécois se retirerait du projet, comme le Québec peut le faire normalement dans les programmes fédéraux, les programmes normés, en réclamant un droit de compensation. Premièrement, ça n'a rien à voir avec un programme. C'est un projet du gouvernement fédéral planifié avec le consortium Alto. Le TGV partirait de Toronto, traverserait une partie de l'Ontario pour se rendre à Ottawa, Mirabel, Laval, Trois-Rivières, Québec notamment. Donc, si le Québec le refuse, le projet n'existe plus, tout simplement.
0: Ça déraille.
10: C'est exactement. Mmh. Le gouvernement québécois, en fait, n'investit pas non plus dans le projet. Marconi le considère comme un projet national. C'était même un projet du gouvernement Trudeau qu'il a décidé de poursuivre. Et deuxièmement, dans cette affaire, faut comprendre que c'est le Bloc québécois qui calcule que le projet pourrait coûter près de 200 milliards de dollars à cause de potentiels dépassements de coûts, alors que le gouvernement Carney l'estime plutôt à 90 milliards. Donc, Paul Saint-Pierre-Plamondon part de l'estimation de 200 milliards faite par le Bloc. Le Parti québécois fait lui-même son propre calcul à savoir quelle serait la part du financement pour le Québec. Probablement qu'il fait un calcul à partir du poids démographique, une règle 3, bref, prorata, et estime que le financement pour le Québec serait à 40 milliards. Alors, il dit essentiellement, ce 40 milliards-là appartient au Québec, ce sont nos impôts qu'on envoie à Ottawa. C'est beaucoup sa ligne, hein, ces jours-ci, là. Mm-hmm. Une ligne, probablement, qu'il va répéter aussi en campagne électorale. Faut jamais oublier ce contexte-là. Donc, selon lui, puisque c'est notre argent à la fin, on devrait pas l'investir dans un projet de TGV qui fait pas l'unanimité. On devrait plutôt dire à Ottawa, on se retire, on prend cet argent-là à la place pour rénover nos infrastructures vétustes, les écoles, les hôpitaux, les routes. Mais rien ne garantit non plus que l'argent irait là. Ça veut pas dire qu'on le prend d'un côté puis on s'en va le mettre tout de suite de l'autre. Alors, Paul Saint-Pierre-Plamondon se fait accuser aujourd'hui par ses adversaires de faire un calcul simpliste, de proposer aussi une solution qui est un petit peu élémentaire. Et Christine Fréchette en a profité pour dire, c'est pas comme ça que ça marche avec Ottawa. Il n'a qu'à prendre exemple sur ce qu'on a fait la semaine dernière, conclure une entente de 10 milliards pour les infrastructures. En fait, tous les autres partis à l'Assemblée nationale ont qualifié ce projet-là de structurant, sauf le Parti conservateur du Québec. Et petite parenthèse, on comprend d'ailleurs que le milieu rural et agricole, c'est un électorat visé par le Parti québécois et aussi le Parti conservateur aux prochaines élections. Donc, je fais de la parenthèse.
11: Oui, et j'entendais d'ailleurs que des agriculteurs comptent manifester. Donc, ça fait du bruit. Je disais que ça faisait du bruit dans les corridors de l'Assemblée nationale. Ça fait du bruit à l'extérieur aussi. Les agriculteurs, on va probablement les entendre cette semaine. Mais les maires de grandes villes, eux, ont dénoncé la sortie de Paul Saint-Pierre-Plamondon.
10: Oui, les maires de Gatineau, de Montréal, le maire de Québec aussi. Si je résume, ils parlent tous les trois d'un projet important pour la mobilité avec des retombées économiques importantes aussi. Donc, c'est pour ça qu'on dit que le chef du Parti québécois se retrouve un petit peu isolé ici à l'Assemblée nationale. Il a attiré l'attention sur lui alors qu'il aurait pu aujourd'hui sortir pour critiquer, par exemple, la désorganisation de la fin de la session parlementaire, un peu comme les autres partis le font actuellement. Il y a plusieurs projets de loi qui pourraient ne pas être adoptés d'ici la fin de la session ce vendredi. Et donc, c'est une position peut-être plus difficile pour Paul Saint-Pierre-Plamondon. D'ailleurs, le signe de ça, c'est que le chef a seulement fait une déclaration aux médias, Madeleine. Il s'est pas présenté lui-même devant les journalistes pour répondre aux questions. Il avait délégué son critique en matière de transport, le député Joël Arsenault. Alors, c'est lui qui a dû prendre toute la chaleur et essayer d'expliquer comment son parti est arrivé justement à ce calcul-là. Comment son parti pourrait garantir aussi que l'argent reviendrait bel et bien au Québec. Et qu'il ne s'agit pas simplement d'une autre façon de marquer une coupure, de s'opposer à Ottawa. Finalement, là, c'est comme on le disait, c'est sa ligne de conduite ces jours-ci. Mais je termine en vous disant qu'il aurait très bien pu aller davantage sur des arguments tels que le fait qu'Ottawa a quand même des devoirs à faire pour trouver le tracé qui a le plus d'acceptabilité sociale, bien définir les coûts aussi, les répercussions économiques, parce que c'est vrai qu'il y a une réelle inquiétude de Jean à Mirabel, par exemple, eux qui ont vécu le traumatisme des expropriations et toute la saga de l'aéroport. Est-ce que c'est pas plutôt sur cet angle-là que le Parti québécois pourrait aller au lieu d'y aller avec une solution plus drastique et dire, ben on se retire et on réclame les 40 millions de dollars?
11: Oui.
10: Les 40 milliards, pardon.
11: C'est encore plus. Véronique Mais Prince voilà. À Québec, merci beaucoup.
10: Au revoir.
11: Au revoir. On vient de connaître une brusque remontée des tensions entre Washington et Téhéran. Les forces américaines disent avoir lancé des frappes défensives contre l'Iran ce soir. Donald Trump, plus tôt dans la journée, avait promis de répliquer à l'Iran qu'il accuse d'avoir abattu un hélicoptère de combat près du détroit d'Ormuz. Je retrouve notre correspondant à Washington, Louis Blouin. Bonsoir, Louis.
12: Bonsoir, Madeleine.
11: Donc, Donald Trump avait dit, on va devoir répliquer, et Washington est passé de la parole aux actes.
12: Ouais, les forces américaines ont lancé des frappes dites de légitime défense il y a un peu plus d'une heure. Des médias iraniens rapportent des explosions et des attaques dans plusieurs localités du sud du pays, notamment la ville côtière de Bandar Abbas. Des systèmes de radar et de défense aérienne qui auraient été ciblés selon des sources du média américain Axios. Une réponse proportionnée à l'agression iranienne injustifiée, a écrit le commandement américain sur X. Plus tôt cet après-midi, Donald Trump avait accusé les Iraniens d'avoir abattu un appareil de type Apache là, qui survolait le détroit et que les deux pilotes là, qui ont été secourus s'en sont sortis indemnes. Mais les États-Unis doivent impérativement répliquer à cette attaque, avait-il écrit sur son réseau Truth. Des nouvelles tensions donc qui risquent d'affaiblir un cessez-le-feu déjà fragile, Madeleine. C'est un autre rebondissement dans ce conflit qui s'étire depuis maintenant plus de 100 jours. Mm-hmm. Hier encore, Donald Trump disait qu'il était à 2 ou 3 jours de la signature d'un très bon accord avec l'Iran. Alors, c'est un objectif qui semble maintenant s'éloigner. Le ton, on le voit bien, a vite changé.
0: Oui, hier encore, Donald Trump disait à l'Iran, à Israël, arrêtez de vous taper dessus. Et maintenant, au lendemain, il dit, bon, on va devoir répliquer à cet écrasement d'un hélicoptère. Mais le régime iranien n'a pas revendiqué de responsabilité dans cet écrasement-là.
12: Ouais, et semble nier. Il y a les médias iraniens qui citaient un peu plus tôt une source militaire qui affirmait que l'armée iranienne n'a mené aucune opération offensive dans le détroit dans les 24 dernières heures et avait prévenu que si les États-Unis se servent de ça pour relancer les hostilités, eh bien que la riposte serait musclée. Alors, la question maintenant, est-ce qu'on va assister à une autre escalade? Le président du Parlement iranien, en tout cas, a publié un message au sous-texte plutôt menaçant sur X ces dernières heures. Il écrit, nous privilégions la diplomatie, mais nous parlons d'autres langues, avec plus d'aisance. Mm-hmm. Si vous rompez vos engagements, nous passerons à la langue que nous maîtrisons le mieux. C'est ce qu'il a écrit. Rien semble-t-il donc pour annoncer une percée diplomatique. En fait, bien le contraire. C'est sans compter la situation au Liban aussi qui complique les pourparlers de paix. Les frappes israéliennes et les attaques du Hezbollah se poursuivent. Téhéran insiste pour que tout accord de paix garantisse la sécurité du Liban. Alors, vous voyez, il y a plusieurs options.

0: plusieurs obstacles et la pression commence, continue de monter sur le président américain après 3 mois de guerre.
1: Oui, et à commencer, bon, évidemment, par le prix de l'essence qui demeure élevé, là, du point de vue politique. Pour lui, c'est difficile à l'approche des élections de mi-mandat en novembre. Je note aussi une autre variable, Madeleine, qui nous montre que l'administration est sous pression du point de vue économique. La réserve stratégique de pétrole des États-Unis fond à vue d'œil. Les États-Unis y ont recours pour amortir le choc de l'approvisionnement sur les marchés, on le sait, causé par le blocage du détroit. 8 millions de barils ont été libérés la semaine dernière seulement. La réserve stratégique en est à son plus bas niveau depuis août 2023. Et à ce rythme-là, elle passera bientôt sous le plancher établi par l'administration Biden cette année-là. Alors, ça nous ramènerait bientôt au niveau des réserves d'urgence, là, au plus bas niveau depuis le début des années 80. Alors, c'est vous dire, ça vous donne un peu une idée. Alors, il est possible que le régime iranien regarde tout ça et fasse le calcul suivant. Se dise, ben, le temps joue à notre avantage. Plus on avance, plus notre rapport de force augmente. Alors que Donald Trump, lui, est pressé d'en finir en raison de son échéancier électoral. En tout cas, chose certaine, après la semaine qui vient de passer, la voie de sortie du président semble s'être compliquée encore davantage.
0: Louis Blouin à Washington, merci.
1: Je vous en prie.

0: La comédienne québécoise Sophie Fauché nous a quittés à l'âge de 68 ans. Celle qui a fait carrière au théâtre, au cinéma, à la télévision aussi et plus récemment comme animatrice et chroniqueuse, à la télévision et à la radio, aura occupé une place de choix dans le cœur des Québécois. Élise Allard revient sur les grands moments de sa vie et de sa carrière.
1: Je suis grande, je parle un français un peu soutenu. Très vite, on a parlé de flamboyant.
2: C'est en ces mots que Sophie Fauché se décrit au micro de Stéphane Bureau à l'émission Les Grands Entretiens en 2019.
1: J'étais intense, je parlais très très vite, par timidité, je prenais de la place, je riais, je pleurais.
2: Née à Montréal le 10 avril 1958, Sophie Fauché est la fille du réalisateur et metteur en scène Jean Fauché et de l'actrice Françoise Fauché, tous deux arrivés de France. En 1951. À 9 ans, la petite Sophie obtient son premier rôle au théâtre dans la pièce L'Oiseau bleu.
1: Je peux dire que j'ai fait mes débuts sur scène à la Place des Arts. Et d'année en année, mon rôle devenait plus considérable. Je faisais d'abord une enfant bleue. Mon premier rôle, et ça me fait rire, je faisais le gros bonheur du rire et paix.
2: En 1978, Sophie Fauché est diplômée du Conservatoire d'art dramatique de Montréal. Puis, au milieu des années 90, elle partage la scène avec sa mère, Françoise Fauché, dans la pièce Marie Stuart.
3: Et je dois dire, oh mais mon Dieu, j'en aurai jamais la force. Il faut que je dise ça, en imaginant que ça, bon, c'est Marie Stuart, oui. Mais il y a un petit côté mère-fille qui transparaît.
2: Une expérience marquante pour Sophie Fauché, qui incarne le rôle-titre.
1: Elle était si fière de moi, je l'ai tellement vue heureuse de ce moment et tout. Bon, et puis, comme on a eu du succès les deux dans cette aventure-là, c'est sûr que ça a fait plaisir.
2: Au début des années 2000, la comédienne se tourne vers l'écriture avec les pièces Apasionada et La Casa Azul, inspirées de la vie de la peintre mexicaine Frida Kahlo. C'est son ancien collègue de classe, Robert Lepage, qui en assure la mise en scène.
1: Et cette femme visionnaire, je veux dire, qui était pas de son époque, qui est à l'origine des selfies avec tous ses autoportraits. Non, mais c'est vrai. Et donc, j'ai cogné aux portes à Montréal, auprès de tous les théâtres, mais une comédienne qui veut écrire une pièce puis se donner le premier rôle, ça devait être suspect. Et puis, j'ai pas eu trop d'écho. Et c'est mon Michel, mon mari, qui m'a dit, Sophie, si tu rêves large, j'ai dit Robert Lepage.
2: Sophie Fauché incarne Frida Kahlo à l'international et poursuit cette aventure avec une troisième pièce, des livres jeunesse et une série d'animation.
1: C'est son centenaire à Maria Callas cette année. Mm-hmm.
2: Autre rôle marquant pour la comédienne, en 2023, elle incarne au théâtre la cantatrice Maria Callas dans la pièce Une voix pour être aimée, mise en scène par Marc Hervieux.
1: Cette lionne m'impressionne.
2: Mais c'est à la télévision et à la radio que le grand public découvre la personnalité de Sophie Fauché. Elle co-anime entre autres l'émission Les Lyonnes, devient professeure d'expression orale à Star Academy, en plus de participer comme chroniqueuse à différentes émissions, dont Parasol et Gobelet à l'antenne d'ici première.
4: La minute à Sophie maintenant.
1: Stéphanie No. Ça vous dit quelque chose?
5: Non.
1: Eh bien, c'est la Québécoise.
2: Et plus tard, elle fait une présence remarquée à l'émission La soirée est encore jeune.
4: Je pense qu'on a trouvé une invitée d'honneur de marque.
1: Ah, oui! Et pas juste ça. Sais-tu que c'est moi la voix de Delima dans le film, genre « Hey, Fred, on s'en va à Saint-Granit ».
2: Au cinéma, son incarnation de Sarah Bédard dans le film Ding et Dong et ses rôles dans les émissions 4 et demi et Le cœur a ses raisons mettent de l'avant son talent pour la comédie.
6: Mesdames, bonsoir. Je suis Christale Bouvier-Montgomery et bienvenue à Au secours, vous êtes laide.
1: Cette série, décalée, a un succès incroyable auprès des jeunes qui s'envoient des gifts et des,
5: c'est ça. Mais à l'international, en France?
1: À Paris, en France. Et pour la communauté gay, je suis une icône. Christale, on a pensé que c'était Mado.
7: Au début, quand je t'ai vu, Fred, j'ai pensé que ça s'en irait.
2: Sophie Fauché est également de la distribution du film Laurence Anyways de Xavier Dolan, qui connaît un succès critique tant au pays qu'à l'international, en plus d'avoir doublé de nombreuses voix, dont celle de Whoopi Goldberg et de Queen Latifah au Québec. Mais c'est son interprétation de la reine Pernicia dans la série jeunesse Tohu Bohu qui lui vaut le prix Gémeaux de la meilleure interprétation féminine.
6: Tu feras tout ce que je t'ordonnerai.
2: Sophie Fauché laisse dans le deuil son mari Michel, sa fille Clémentine et sa mère Françoise, ainsi que de nombreux membres de sa famille, collaborateurs et amis.
1: Quand j'aime, j'aime. Quand il y a des causes qui me tiennent à cœur, je vais monter aux barricades. Quand il y a injustice, là, on peut compter sur moi.
2: Une personnalité engagée et unique qui aura marqué le public québécois de différentes générations. Ici Élise Allard, Radio-Canada, Montréal.
0: Alors, nous offrons toutes nos sympathies à la famille de Sophie Fauché et à ses proches. Alors que les féministes... Oh. Et pour revenir sur le legs de Sophie Fauché, avec nous ce soir un ami, le ténor Marc Hervieux. Marc Hervieux, bonsoir.
8: Bonsoir.
0: Marc Hervieux, vous avez mené ensemble, on l'entendait dans le reportage il y a un instant, le spectacle Une voix pour être aimée, Maria oui. Callas. Vous étiez les deux sur scène. Sophie Fauché, elle racontait les souvenirs de la cantatrice. Ce soir, oui. J'aimerais vous demander de me raconter vos souvenirs, mais de Sophie Fauché.
8: Oh, Sophie, c'était un soleil immense. C'était quelqu'un qui avait cette qualité-là d'être rassembleuse, puis d'être disponible pour tous et chacun, d'amener le plaisir dans une salle de répétition autant que dans un souper, que dans n'importe quelle circonstance. On a eu le bonheur de faire 7 ans de Parasol et Gobelet ensemble à Radio-Canada, et ensuite la pièce de sur Maria Callas, ça a été une aventure absolument spectaculaire. C'était une collègue et une amie d'exception. Mmh.
0: Son registre était vaste. Hein. Quand on entend immense. Tout ce qu'elle a fait, elle avait ouais. une telle classe. Elle était drôle en même temps. C'est tout un mélange.
8: Oui, c'est vraiment... Elle avait cette capacité-là d'être drôle à mourir, mais en même temps d'être une tragédienne vraiment grandiose. Donc, c'était toujours le paradoxe, mais cette façon de faire-là se transposait dans sa vie. Je veux dire, on la voyait, on était avec elle. C'était un rôle immense à chaque fois, mais toujours dans le bonheur, dans le plaisir et dans rien de très nuancé, disons-le comme ça. Mm-hmm.
0: Vous l'avez qualifié de soleil. Est-ce que c'est particulier d'être toujours heureux sur un plateau, dans une équipe comme ça? Parce que j'imagine que parfois, il y a du stress oui. de performance.
8: Ah, puis, Mais Sophie en vivait beaucoup. Tu sais, Sophie, c'était quelqu'un de très, très nerveux avant les représentations. Et moi, je suis à l'opposé de ça complètement. Donc, on était ensemble un équilibre dans ça. Mais Sophie était effectivement assez nerveuse. Puis, mais un soleil des fois peut-être nuancé, dans le sens où elle n'était pas toujours était capable de d'une dramaturgie assez importante aussi.
0: Qu'est-ce qu'elle laisse, selon vous, à la culture québécoise? Beaucoup, on l'entend, mais si vous aviez ouais. à nous nommer une ou deux choses.
8: Ben, énormément, c'est sûr, parce que c'est quelqu'un qui a, comme vous l'avez dit, qui a eu une palette tellement large, qui a fait partie du paysage culturel québécois, autant pour les enfants que pour les adultes, autant dans la comédie que dans la tragédie. Donc, elle laisse cette espèce d'immense, immense palette de ses qualités puis de sa façon de faire. Donc, c'est sûr que c'est quelqu'un qui laisse une trace indélébile sur tout l'écosystème culturel québécois.
0: Et à vous, Marc Hervieux, qu'est-ce qu'elle laisse?
8: Moi, c'est... C'était vraiment une très grande amie. C'était vraiment une amie exceptionnelle qui pouvait... Je veux dire, c'est le genre d'amie que tu n'avais pas fini d'envoyer ton texto que déjà, elle t'avait répondu. Et puis, qui était présente, qui était bienveillante, qui était vraiment extraordinaire. Ça a été vraiment une amie de grande importance.
0: Alors, je vais vous offrir à vous, qui étiez un de ses amis, nos plus sincères condoléances, et à toute la communauté artistique, et à tous les Québécois, à tous les Canadiens de langue française aussi, qui l'ont connu, qui l'ont aimé. Marc Hervieux, merci pour ce témoignage.
8: Merci à vous.
0: Au revoir.
8: Au revoir.

0: Alors que les féminicides sont au cœur de l'actualité, notamment avec la loi Gaby Renault qui est à l'étude à l'Assemblée nationale au Québec, des données obtenues par Radio-Canada révèlent que le nombre d'accusations portées contre des conjoints violents qui enfreignent leurs conditions de remise en liberté a presque triplé au Québec depuis 2018. Si la confiance des victimes demeure fragile, des acteurs du milieu y voient un signe que les efforts commencent à porter fruit. Amélie Desmarais.
1: Il a été violent avec moi à l'hôpital, puis pendant ma grossesse.
2: Cette femme que nous appellerons Julie pour protéger son identité a tout laissé derrière pour sa sécurité et celle de son bébé naissant.
1: Par exemple, une fois, il m'a kické dans le ventre, dans le visage, m'a frappé dans le lit d'hôpital. Ça a été la fois qui m'a laissé plus sous le choc.
2: Elle a porté plainte contre son conjoint. La jeune mère a découvert qu'il cumulait 37 dossiers judiciaires, dont plusieurs de violences conjugales. Il a été remis en liberté en attendant la suite des procédures. Malgré une interdiction de contact, il a continué à la talonner.
1: Il a passé par, mettons, des appels masqués, il a passé par sa mère, puis je pense qu'il a passé par un de ses amis aussi.
2: Ce type de comportement illégal est monnaie courante dans les maisons d'hébergement pour femmes victimes de violences, dénonce Karine Morel, directrice générale de La Ressource.
3: Les bris de condition, au final, c'est des comportements contrôlants, violents, qui persistent post-séparation. Donc, c'est des comportements qui étaient là dans la relation de violence et qui persistent malgré la mise en place de conditions là, par le système judiciaire.
2: Des données obtenues par Radio-Canada démontrent que les chefs d'accusation autorisés contre des accusés de violence conjugale qui enfreignent leurs conditions de remise en liberté ont presque triplé en 8 ans au Québec, passant d'environ 4 000 à plus de 11 000 chefs. Le porte-parole de la Direction des poursuites criminelles et pénales, Maître Luca Bastien.
4: Que ce soit la violence sexuelle, la violence conjugale, la violence chez les enfants, ça a toujours été des dossiers prioritaires pour la DPCP. Alors, ces chefs-là étaient portés. C'est juste que ce qu'on peut constater, c'est probablement qu'il y a eu également une hausse des dénonciations.
2: C'est maintenant un dossier sur deux pour non-respect de conditions qui concernent la violence conjugale, alors que c'était moins de 15% en 2018. La Sûreté du Québec en fait d'ailleurs une priorité, comme l'explique Caroline Girard, responsable de l'équipe qui se consacre à la lutte contre la violence entre partenaires intimes.
5: Il faut savoir que les policiers ont l'obligation de dénoncer cette situation-là au DPCP, donc au directeur des poursuites criminelles et pénales. Je vous dirais que 100% des dossiers devraient être soumis auprès du procureur.
6: Aujourd'hui, une étape historique est franchie pour la protection des victimes de violences conjugales.
2: Nancy Boucher a survécu à Jonathan Blanchet, un multirécidiviste maintenant accusé du féminicide de Gaby Renault. Elle a milité pour la loi du même nom qui doit être adoptée cette semaine à Québec. Mais ce n'est qu'un premier pas, selon elle.
7: Le féminicide, ça commence pas par un meurtre, tu sais, ça commence, ça s'installe graduellement. Fait qu'il y a moyen de mettre quelque chose en place justement pour éviter qu'on se rende jusqu'à l'irréparable.
2: Malgré la hausse des dénonciations, plusieurs obstacles demeurent pour les victimes, selon la directrice de La Ressource. Et les chiffres ne traduisent qu'une infime partie de la réalité vécue par les femmes.
3: Il y a peu de surveillance, des conditions mises en place, et puis c'est ça, les femmes doivent les dénoncer elles-mêmes.
2: Pour Julie, comme pour bien d'autres, la confiance dans le système demeure fragile.
1: Pourquoi qu'on relâche quelqu'un qui a un dossier gros comme ça?
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0: This pilot had a 27-year career. During that time, he captained over 900 domestic flights, not just domestic, but international.
1: Écoutez bien ça, chers auditeurs, c'est vraiment une histoire étonnante. Celui qu'on entendait à l'instant, c'est le chef adjoint de la police de Peel dans la région de Toronto qui annonçait l'arrestation d'un ancien pilote d'Air Canada qui aurait volé pendant des années avec des documents frauduleux, avec à bord des milliers de passagers à sa charge. Notre journaliste Mathieu Massé s'est penché sur cette histoire étonnante. Je le disais, Mathieu, bonsoir.
2: Bonsoir, Madeleine.
1: Parce que quand on apprend ce qui s'est passé, on a vraiment l'impression qu'on assiste à un scénario de film.
2: Oui, on peut penser au personnage de Frank Bagnale Jr. dans le film Catch Me If You Can, dans lequel il se fait passer pour un pilote alors qu'il n'a jamais volé, qu'il n'a jamais fait voler un avion.
1: Avec Leonardo DiCaprio,
2: oui,
1: pour
2: voilà,
1: ceux qui s'en souviennent.
2: On peut le mentionner. Mais outre le fait de mentir, la ressemblance est assez mince. Et je vais vous expliquer pourquoi exactement. Et ça va aussi rassurer un peu tout le monde qui s'est peut-être trouvé dubitatif par rapport au transport aérien après la lecture de cette nouvelle. La police de Peel annonçait ce matin que Jeffrey Wall, 59 ans, avait été arrêté au début du mois après une enquête pour fraude. Il aurait volé sans avoir les bons papiers, les permis, entre 2009 et 2025 en tant que commandant. Et le nom de l'enquête s'appelait Icarus ou Icar, qui avait volé trop près du soleil. C'était tout indiqué pour cette enquête. Et ce qui est important de savoir en premier, c'est que ce n'était pas un faux pilote. Voici John Gradeck, chargé d'enseignement en aviation à l'Université McGill, qui était aussi surpris de cette nouvelle, soi-disant.
3: Il savait comment piloter un appareil. Aucune question. Contrôle de l'appareil, contrôle de tout l'équipement à bord de l'appareil. Il était vraiment le commandant en charge. Moi, je questionne vraiment la gouvernance d'Air Canada sur ses pilotes et s'assurer qu'on a vraiment les compétences et les licences nécessaires pour piloter un appareil comme celui-ci.
2: Donc, dans sa carrière de pilote, malgré les faux documents, il a volé sur 900 vols internationaux et locaux des Boeing 767, 777 et 787.
1: Donc, il était capable de piloter Jeffrey Wall, mais... Il reste que ces documents étaient loin d'être en ordre.
2: Exact. La police de Peel dit que c'est le permis de pilote de ligne qui serait en question, le permis ATPL. Il est allégué qu'il ne l'avait pas. J'ai parlé avec l'ancien pilote expert en aviation civile, Jean Lapointe, et il m'expliquait que ce serait probablement des examens théoriques qui auraient été falsifiés. Comment? Alors là, la question demeure. Il va probablement demeurer pour plusieurs semaines. Je peux pas donner la clé de cette énigme-là pour le moment. Air Canada a commenté la situation aujourd'hui et à peu près la première ligne de ce qu'ils ont dit, c'est la sécurité n'a pas été compromise par cet incident. On a demandé à l'ancien inspecteur au bureau de la sécurité des transports, Didier Féminier, ce qu'il en pensait. Il a posé une nuance qui va un peu dans le sens de la compagnie aérienne. Selon lui, l'importance des tests théoriques et de la licence en tant que telle est d'abord et avant tout relative aux capacités du pilote, de l'individu.
4: Pour être un pilote de ligne, ce qui est important, c'est pas tellement la licence comme la qualification sur l'avion qu'on doit piloter. Alors un pilote, même s'il est qualifié sur un Boeing 737, eh bien pour passer sur un Airbus 320, 321, c'est plusieurs semaines d'examen, d'études et en plus de ça, de l'entraînement pratique. Parce que entre les avions, il n'y a aucun rapport.
1: Bon, alors faudra voir quand même quelle est l'importance d'avoir ce papier-là malgré tout. Le pilote va devoir faire face à la justice. Est-ce que c'est seulement lui à qui on attribue la faute?
2: Eh bien, c'est une question intéressante parce qu'on s'entend pour dire, du côté de Jean Lapointe ou de John Gradeck, que la fraude est d'une ampleur inégalée. Jean Lapointe me disait qu'en 50 ans de carrière en aviation, il n'avait jamais vu ça. Qui va être blâmé? C'est encore dur à dire. C'est John Gradeck me rappelait que c'est Transport Canada qui octroie les permis et qu'ensuite, c'est la compagnie d'aviation comme Air Canada qui va demander au pilote qui l'engage de dire « Ok, bon voilà, le permis que vous avez est là. » Et ensuite, il y a des tests et des tests et des tests à produire pour ensuite avoir le permis octroyé par Transport Canada. De ce côté-là, on devrait en savoir davantage au fil de l'enquête parce qu'en ce moment, ça ne fait que commencer. Les accusations ont été posées. Il devra donc, tout ça devra être produit en cours.
1: Mathieu Massé, merci beaucoup.
2: Merci.

0: Restez à l'écoute plus tard à l'émission. Est-ce que votre situation financière vous stresse? Si c'est le cas, vous n'êtes pas seul, selon un nouveau sondage. Pourquoi cette anxiété financière est-elle à la hausse? On vous en parle dans quelques minutes. Mais d'abord, le pape Léon XIV est de passage en Espagne jusqu'à demain. Ce soir, heure de Barcelone, il a célébré une veillée de prière au Stade olympique. Mais la dernière étape de son périple espagnol, le point culminant, est prévue demain. Il va inaugurer la plus haute tour de la Sagrada Familia, cette basilique emblématique de Barcelone, dont la construction a commencé à la fin des années 1800. C'est donc un jalon important pour l'un des chantiers les plus fascinants de l'histoire. L'œuvre est la vision d'un homme, l'architecte Antoni Gaudí, mort il y a 100 ans. Voici le reportage de Tamara Alteresco.
1: Ses formes habillent les rues et les parcs de la ville. Ses courbes définissent l'horizon de Barcelone.
2: Une sorte de créativité que c'est unique.
1: Que serait la ville aujourd'hui, n'eût été d'un homme et son génie, l'architecte Antoni Gaudí.
3: Il est partout, on le voit partout. Tout s'inspire de lui, en fait, il est très présent.
1: Du parc Güell, tel un jardin imaginaire avec ses mosaïques de couleurs, aux façades des immeubles qui ondulent comme des vagues. Et à l'apothéose de son œuvre, dans toute sa démesure, la basilique Sagrada Familia s'élève vers le ciel comme le cœur battant de la Catalogne. Avec ses ornements colorés qui captent la lumière, c'est un des rares monuments qui appartient à l'histoire comme à la postérité.
2: J'avais 7 ans ou 8 ans, et je vois toujours là sur la famille, on m'a dit, mais mon grand-père, ça c'est la référence, ça c'est Gaudí. Tu dois les bien connaître, ça c'est notre architecte.
1: Grande historienne de l'art, Mireia Freja en connaît toute la genèse.
2: La Sagrada Familia représente la catalanité.
1: Ça fait 144 ans que Barcelone regarde pousser cette immense forêt de pierre, un chantier vivant qui a traversé les guerres et les dictatures.
2: C'est un pays, l'idée de la résistance. Gaudí, c'est un architecte qui pensait dans le futur. Il savait que la Sagrada Familia n'aurait jamais fini. Et c'est pour ça qu'il a construit des maquettes avec l'idée de que les autres, les élèves, puissent la finir.
1: Et c'est aussi ça qui nourrit sa légende. Au pied du temple géant, les touristes s'émerveillent. Ils sont 5 millions chaque année qui la visitent bouche bée.
4: This is something that can't be done in one lifetime.
1: James, un Américain, dit qu'il n'a jamais vu une chose aussi belle.
5: I genuinely think it's like one of the most beautiful things on earth.
6: Came from God.
1: Et elle vient de Dieu.
6: Came from God.
1: Mon client n'est pas pressé, aurait dit Antoni Gaudí en parlant de Dieu quand il a posé les premières pierres de la Sagrada Familia en 1883. Aujourd'hui, 100 ans, jour pour jour après sa mort, la silhouette de l'église qu'il a imaginée et dessinée est enfin terminée. Et pour les architectes qui lui ont succédé, le moment est historique, même vertigineux.
7: I am a bit nervous.
8: Dans tout ce que nous faisons, nous pensons à Gaudí, car il nous a laissé tout le nécessaire pour travailler.
1: Mauricio Cortés Sierra travaille depuis 10 ans sur la pièce de résistance. La nouvelle croix de verre et de céramique blanche qui couronne la dernière et la plus grande des 18 tours, celle de Jésus-Christ. Du haut de ses 172 mètres et demi, la Sagrada Familia est désormais l'église la plus haute du monde. Au sol, c'est l'émotion alors que le pape Léon XIV s'apprête à l'inaugurer et à la bénir lors d'une messe qui sera le point d'orgue demain de sa visite en Espagne.
8: C'est très émouvant, non seulement par l'ampleur du projet, mais aussi par l'héritage. Ce n'est pas seulement Gaudí qui a passé plus de 40 ans à travailler dessus. Je pense donc que ma génération est très fière de contribuer à cet héritage.
1: Mais ce ne sera pas encore, la fin de ce chef-d'œuvre collectif. Catalane d'adoption, la sculptrice Béatrice Bizot nous a reçus dans son atelier de Tarragone, où elle a façonné le prochain chapitre.
9: Ça, c'est la maquette.
3: Ça, c'est la maquette. Voilà, c'est pas encore, ça n'a jamais été vu encore.
1: Avec une statue de Saint-Roch, une statue à laquelle Gaudí tenait, qui sera déposée l'an prochain sur la chapelle dédiée à la Vierge Marie, qui sera la plus proche du sol et de la rue.
3: C'est comme un honneur, en fait, qu'on nous fait. Mais en même temps, on est très humble, parce qu'on est un tout petit morceau.

0: de ce chantier titanesque?
1: Un monument qui appelle à lever les yeux vers le ciel, dit l'architecte José Manuel Almuzara.
2: Gaudí con la Sagrada Familia une la tierra y el cielo, que hace alzar la mirada.
1: Pour qui, la venue du pape sera aussi l'occasion de nourrir une quête spirituelle, le combat de sa vie, de convaincre le Vatican d'élever Antoni Gaudí au rang de saint.
2: Si miramos ahora,
3: il y a des milliers et des milliers de personnes qui viennent du monde entier pour les voir. Et pourquoi? Parce qu'il y a quelque chose de spécial. Certains considèrent cela comme un mystère.
1: C'est grâce à l'association qu'il a cofondée que le Vatican a déclaré l'architecte vénérable l'an dernier une première étape vers la béatification, dit-il.
3: Vous savez, ça sera la première fois de l'histoire qu'un pape se présente devant la tombe de Gaudi. C'est tout comme une reconnaissance de sa sainteté. Et quant à moi, c'est mission accomplie.
1: En attendant qu'on attribue à Gaudi un miracle, pour beaucoup, la Sagrada Familia est la preuve la plus spectaculaire de sa foi et de son dévouement. Et elle donne aujourd'hui à Barcelone le repère dont Gaudi rêvait pour guider les voyageurs. Mireia Freja.
4: Parce qu'il disait, quand t'arrives à Barcelone, les premières choses qu'on verra, ce sera les tours de la Sagrada Familia. Je pense que cette idée d'être une ville ouverte à tout le monde, c'est joli. Il faut le maintenir, ça. Et je pense que ça, c'est Gaudí.
1: Un visionnaire, mystique, incomparable.
5: Un reportage de Tamara Alteresco à Barcelone qui va suivre demain cette messe du pape Léon XIV à la Sagrada Familia.
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5: Le président chinois Xi Jinping a quitté la Corée du Nord après une visite de 2 jours, marquée par un accueil grandiose, orchestré par Kim Jong-un. C'est la première visite du dirigeant chinois à Pyongyang depuis 2019. Au menu de la rencontre, on retrouvait tapis rouge, banquet officiel, démonstration d'amitié et promesse de renforcer les liens entre les deux pays. Aucun accord majeur n'a été annoncé, mais l'importance de cette visite se trouvait davantage dans les messages politiques qu'elle envoie au reste du monde. J'en discute avec Philippe Leblanc en Asie. Bonsoir Philippe.
7: Bonsoir.
5: Qu'est-ce que vous retenez de ce sommet? Qui est Xi Kim?
7: Ben, c'est que Xi Jinping voulait rappeler qui demeure le partenaire le plus important de la Corée du Nord et qui est le joueur le plus important pour la péninsule coréenne sans qui rien vraiment peut se faire. Parce que depuis le début de la guerre en Ukraine, Kim Jong-un s'était considérablement rapproché de Vladimir Poutine. La Corée du Nord fournit des armes, même des soldats à la Russie, si on l'a rapporté. Ça avait alimenté l'impression que Moscou gagnait en influence à Pyongyang. Mais là, la visite du président chinois Xi Jinping vient en quelque sorte corriger cette perception-là parce que les images diffusées par les médias d'État étaient vraiment éloquentes. Et Kim Jong-un, on l'a vu, a réservé à Xi Jinping un accueil digne d'un allié qu'on pourrait qualifier de privilégié. Et les deux dirigeants ont insisté sur leur amitié traditionnelle, leur volonté d'approfondir leur coopération, en plus de célébrer les 65 ans du traité de défense mutuelle entre les deux pays. C'est un traité qui remonte à la guerre de Corée.
5: Plus récemment, dans la relation entre la Corée du Nord et la Chine, on avait l'impression que la question nucléaire pouvait constituer un irritant. Mais là, ce qui a frappé plusieurs observateurs, c'est que il en a presque pas été question durant cette rencontre ces derniers jours.
7: Et c'est probablement ça l'élément le plus significatif de cette visite-là de Xi Jinping à Pyongyang, parce que pendant longtemps, Pékin affirmait soutenir les efforts de dénucléarisation de la péninsule coréenne. Mais pendant cette visite d'État-là, le sujet était essentiellement absent des déclarations officielles. J'en ai parlé avec le chercheur associé Seong Yong Lee de l'Université Harvard, et lui, ce qu'il me disait, c'est que ce silence-là, c'est pas anodin. Il croit que la Chine a progressivement cessé de considérer l'arsenal nucléaire nord-coréen comme un problème à régler. Monsieur Lee me disait que Pékin semble maintenant accepter qu'une Corée du Nord dotée de l'arme nucléaire, ben ça fait partie du paysage stratégique en Asie, et donc que la priorité de la Chine n'est plus nécessairement de convaincre Kim Jong-un d'abandonner ses armes nucléaires, mais de maintenir un voisin stable qui sert en quelque sorte de zone tampon entre la Chine et les alliés des États-Unis. Et pendant qu'il y avait ce silence-là sur la dénucléarisation nord-coréenne, ça contrastait avec la position traditionnelle des États-Unis et de la Corée du Sud, qui était justement encore dans les nouvelles parce que pas plus tard que lundi, le premier ministre sud-coréen, lui, tenait une conférence de presse dans laquelle il appelait encore à la dénucléarisation de la Corée du Nord pour prévenir une escalade de l'armement dans la région. Mmh. Et c'était ça la position de Pékin par le passé. Mmh.
5: Donc, si la Chine se fait à l'idée d'une Corée du Nord avec l'arme nucléaire, ça pourrait être quoi les conséquences pour la sécurité en Asie-Pacifique?
7: Ben, plusieurs analystes me disaient que cette visite-là, ça vient confirmer en fait que les tensions régionales vont perdurer, que ce n'est plus que temporaire. Mmh. La Chine, la Corée du Nord ont parlé d'approfondir même leur coopération diplomatique, sécuritaire et aussi militaire. Donc, ça donne l'impression qu'elles resserrent leur mécanisme de coordination, même s'il n'y a pas eu de grande annonce pendant cette rencontre-là entre Xi Jinping et Kim Jong-un. Et pour les États-Unis, le Japon, la Corée du Sud, ben ça signifie qu'il va falloir probablement consacrer davantage de ressources à la sécurité en Asie, continuer aussi à investir dans les systèmes antimissiles, les capacités de frappe à longue portée, le renforcement des alliances régionales comme on a vu ces derniers mois. Et ça vient aussi toucher le Canada parce qu'Ottawa a accru sa présence en Indo-Pacifique dans les dernières années, notamment avec des déploiements de navires, des exercices militaires et un rapprochement stratégique avec d'autres partenaires. Donc, ça veut dire que le Canada aussi va avoir à continuer à naviguer, entre guillemets, dans cet environnement tendu en Asie.
5: Dans le premier mandat de Donald Trump, on entendait souvent parler de Kim Jong-un, de la bouche du président américain. Plus récemment, moins, quoique Donald Trump a évoqué la possibilité de renouer le dialogue avec lui, Kim Jong-un. Est-ce que le fait que Xi Jinping décide de se rendre en Corée du Nord, c'est aussi un message envoyé à Washington?
7: Ça, c'est clair, parce que Donald Trump, il l'a dit quand même à quelques reprises, qu'il voulait reprendre contact avec Kim Jong-un, comme il l'avait fait lors de son premier mandat, comme vous le disiez. Mais là, ce que me disait Monsieur Lee, l'expert de l'Université Harvard, c'est que Xi Jinping cherchait à s'assurer que toute future négociation possible passe d'abord par Pékin, en se rendant lui-même à Pyongyang avant toute éventuelle reprise du dialogue entre Washington et la Corée du Nord. Ben, Xi Jinping vient rappeler que la Chine demeure le principal soutien économique, soutien diplomatique du régime nord-coréen. Donc, c'est un peu comme si Pékin voulait contrôler un poste de péage sur cette autoroute diplomatique-là qui pourrait exister entre Washington et Pyongyang. Mmh.
5: Donc, cette influence auprès de la Corée du Nord, la Chine y tient visiblement. Notre correspondant en Asie, Philippe Leblanc, merci beaucoup. Bonne journée.
7: Merci, au revoir.
5: Au revoir.
8: Let's give it one more round of applause for your Artemis 3 prime crew.
5: C'est sous les applaudissements que la NASA a dévoilé le nom des 4 astronautes de la mission Artemis 3. Cette fois-ci, bon, il n'y a pas de Canadien à bord, mais pour la première fois, un Européen va prendre part au programme lunaire. Contrairement au plan initial, l'équipage d'Artemis 3 n'ira pas sur la Lune. Les astronautes seront envoyés en orbite terrestre pour mener des tests en vue d'un futur alunissage en 2028. Un reportage d'Alexandre Lepoutre.
9: La NASA avait sorti les grands moyens.
10: We will explore the frontiers of space and push the boundaries of what's possible.
9: Une bande-annonce digne des plus grands films d'Hollywood pour donner rendez-vous au public.
10: And welcome to NASA's Johnson Space Center in Houston, Texas.
9: Et annoncer la composition de l'équipage d'Artemis 3.
10: To the extraordinary crew who will lead humanity's next steps toward the moon.
11: The first Italian space station commander.
9: Là encore, la NASA a le sens du spectacle.
11: Luca Parmitano.
9: Luca Parmitano est le premier Européen à participer aux missions Artemis. Il sera aux côtés de 3 astronautes américains, tous des hommes.
12: I'm Je suis honoré du rôle qui m'a été confié et je suis pleinement conscient de l'ampleur de la tâche qui nous attend.
9: Contrairement au plan initial, Artemis 3 n'ira pas sur le sol lunaire. Selon la NASA, la mission s'annonce comme l'une des plus complexes de son histoire. Les astronautes resteront en orbite terrestre. Ils s'entraîneront à des manœuvres entre leur capsule et deux alunissons.

0: Mais une fusée de Blue Origin a explosé sur sa rampe de lancement pendant un essai. Pourtant, l'entreprise spatiale est censée fournir un alunisseur à la mission Artemis 3. L'astrophysicien Robert Lamontagne.
1: Disons que le représentant de Blue Origin a fait preuve d'un optimisme, je dirais, assez débordant, malgré les aléas et l'incident qui s'est produit il y a quelques jours avec l'explosion sur le pas de tir. Donc, ça leur laisse une année pour reconstruire un pas de tir, faire des tests. Ils vont évidemment, avant même de lancer, il faut qu'ils réussissent à décoller sans problème. Et il va y avoir beaucoup de temps supplémentaire, je dirais, dans l'une et l'autre des compagnies, parce que même SpaceX est un peu en retard sur son échéancier.
0: Un retard qui pourrait devenir un handicap dans la conquête spatiale. La Chine prévoit d'envoyer ses premiers astronautes sur la Lune d'ici 2030.
1: C'est véritablement une compétition, c'est un prestige national dans tout ça. Alors oui, il y a un peu de nervosité. Le programme devient très serré du côté américain. On n'en connaît pas tant que ça du côté chinois, mais règle générale, ils ont plus souvent qu'autrement respecté leurs échéanciers. Alors la course va se faire et ça va peut-être demander un photo finish.
0: La mission de la NASA est prévue en 2027 et devrait durer 2 semaines. Contrairement à Artemis 2, cette fois, aucun Canadien ne sera à bord.
2: Are you ready for some music?
0: Il y aura peut-être à nouveau de la musique dans l'espace, grâce à l'Italien Luca Parmitano. En 2019, il est devenu le premier DJ de l'espace. Il a joué pour un festival de musique à Ibiza, depuis la Station Spatiale Internationale. Ici Alexandre Lepoutre, Radio-Canada, à Montréal.

0: Et on va, chers auditeurs, terminer l'émission avec un sujet, je pense, qui peut toucher plusieurs d'entre nous, l'anxiété financière. Est-ce que votre situation économique vous stresse? Je vais déjà vous inviter à nous écrire en vous rendant sur l'application Radio-Canada Audio maintenant, en cliquant sur la bulle de conversation de notre émission en direct. Qu'est-ce qui vous stresse dans votre budget? Mais je peux déjà vous dire que si ça vous inquiète, vous n'êtes pas seul. 4 Canadiens sur 10 déclarent avoir du mal à dormir en raison du stress financier, selon un sondage réalisé par la firme Léger pour le compte de l'organisme Centraide. 8000 Canadiens ont été sondés entre le 17 février et le 11 mars dernier. Un coup de sonde qui indique que plus du quart de la population canadienne considère que sa situation s'est détériorée au cours des 6 derniers mois. Donc, des soucis financiers, ça se répercute sur différents aspects de nos vies. Avec nous ce soir, Isabelle Thibault. Elle est anthropologue de la consommation, spécialiste en insolvabilité et en finances personnelles. Elle a écrit avec Jacques Nantel le livre « C'en est fait de notre société de consommation ». Bonsoir Isabelle Thibault.
1: Bonsoir.
0: Isabelle Thibault, je sais que vous avez consulté le sondage qui vient d'être publié aujourd'hui. Est-ce qu'il y a quelque chose là-dedans qui vous a frappé?
1: Ben, je pense que ce qui est d'abord frappant, c'est l'anxiété autour de la couverture des besoins de base. Mmh. Donc, on parle du paiement de l'habitation, de l'alimentation. C'est pas des dépenses qui sont compressibles autant qu'on voudrait, disons.
0: Mmh. Donc, vous dites qu'il y a de l'anxiété pour les besoins de base, mais je voyais aussi dans le sondage que des Canadiens compressent et compressent pas mal. Tout ce qui n'est pas besoin de base, là, des sorties, tout ce qui est capable d'être compressible, il y en a plusieurs Canadiens qui font des efforts de ce côté-là.
1: Ben, en fait, ce que nous disent clairement les statistiques, si on prenait l'ensemble de la population canadienne et qu'on la divisait en 5 quintiles, donc 5 tranches de 20 %, on verrait que c'est seulement le dernier 20 % de la population qui arrive à faire de l'épargne. Mm-hmm. Ça ne veut pas dire que le 80 % du reste de la population se prive de nourriture, mais on peut dire que ce sont des gens qui vivent probablement un stress financier autour de la couverture des besoins de base.
0: Mm-hmm. Pour revenir aux besoins discrétionnaires, là, je disais, plusieurs Canadiens s'adaptent, souvent au prix de compromis, donc les loisirs, baisse de 35 % l'épargne. Non, c'est plutôt les réductions de dépenses sont dans les catégories comme les loisirs.

0: pardon, 35%, l'épargne, 26%, vêtements, 24%. Bon, et tout ça, là, quand on doit, quand on est touché dans nos besoins de base, quand on est touché dans nos besoins où on a peut-être un peu plus de marge de manœuvre, est-ce que ça se répercute, et je dirais, jusque sur la santé des gens, Isabelle Thibault?
1: Ben oui, tout à fait. Ça se répercute sur la santé mentale et physique, et ce serait quand même très intéressant de voir l'impact des difficultés financières, du stress financier sur le système, sur les différents systèmes de santé à travers le Canada. Oui, évidemment, ça a aussi un impact, je dirais, sur les relations interpersonnelles. Mm-hmm. Ça a aussi, sans aucun doute, un impact sur la disponibilité mentale qu'on a pour le travail. Les difficultés financières sont aussi source d'absentéisme au travail. Donc, oui, ça a des effets qui sont de loin plus importants que nos finances personnelles.
0: Mm-hmm. Je le disais en introduction, 4 Canadiens sur 10 qui disent avoir du mal à dormir en raison du stress financier. Si ce n'est que ça qui se répercute sur le reste quand on dort pas bien, je peux dire que finalement tout le reste s'en répercute. Si on ajoute des soucis financiers puis à se demander comment on va boucler la fin de mois, oui, ça peut finalement accaparer une grande partie de nos préoccupations. Alors, j'aimerais ça qu'on pense en mode solution, parce que oui, le prix des aliments augmente, les logements, l'essence, on en a souvent parlé à l'émission, puis je veux pas essayer de voir comment baisser le prix des logements, mais plutôt comment essayer de s'en sortir dans ce contexte-là pour mieux vivre. Je vais vous entendre, mais je voudrais vous entendre d'abord sur la littératie financière, parce que je lisais dans le sondage qu'il y a des lacunes de ce côté-là.
1: Mais c'est sûr qu'il y a des lacunes de ce côté-là. En fait, je pense qu'il faut d'abord réaliser qu'on fait face à une question qui est systémique, culturelle, structurelle. Les gens ne se louent pas des logements ou achètent pas des maisons trop chères parce qu'ils souhaitent avoir une maison plus luxueuse ou plus spacieuse. C'est parce que le marché dicte les coûts. C'est vrai aussi pour l'épicerie. Et je pense qu'il va falloir en venir justement à des solutions structurelles. C'est vrai que comme individu, on peut améliorer notre littératie. Est-ce que le manque de littératie est véritablement une des causes du stress financier des gens? Je ne pense pas. Et ça, c'est un élément important parce que justement, notre relation à l'argent, notre relation à l'endettement, notre incapacité à couvrir nos besoins de base à cause des coûts qui ont explosé en alimentation et dans l'immobilier, mais c'est structurel. Mais chaque personne qui vit des difficultés financières se retrouve quand même avec un stigmate parce que on individualise la difficulté, alors que la question, elle est structurelle et culturelle et systémique. Il y a différents éléments qui nous parlent de ça. Donc, si on voulait véritablement trouver des solutions en dehors du manque de littératie de chacun des individus, bien, on se dirait, quel est le rôle du gouvernement? Le gouvernement est un régulateur du capitalisme. Système très intéressant avec lequel je n'ai aucun problème, mais le capitalisme en lui-même, dans son essence, est fait pour devenir sauvage. Un État est là pour réguler le capitalisme au profit des citoyens. On est vraiment dans une économie qui se développe au détriment des citoyens. Une économie, c'est un moyen, c'est un levier qui devrait être au service des gens. Et c'est là où le rôle du gouvernement apparaît. Donc, on devrait protéger une partie du marché immobilier de la spéculation. On devrait s'assurer que tout le monde peut manger. Parce qu'au final, si les gens ne mangent plus, les gens ne peuvent plus se loger, mais le capitalisme va aussi payer pour ça. Mais là où tout le monde va payer pour ça, parce que les inégalités sociales sont source de criminalité, sont source d'augmentation de la violence, c'est les populations et l'économie. Je ne connais aucune économie qui fleurit dans un pays où la sécurité n'est pas assurée.
0: Mmh. Pour revenir sur votre idée de, il faut que les gens puissent se loger, il faut que les gens puissent se nourrir. Il y avait une donnée qui était aussi frappante dans ce sondage-là qui disait que

0: l'alimentation arrivait en tête des préoccupations avec 58 % des Canadiens qui considèrent ce secteur-là comme une source élevée de préoccupations, suivi du logement, suivi de l'épargne, des coûts de l'énergie. Donc, ça revient aux besoins de base dont vous parliez. Et selon vous, il y a un rôle pour le gouvernement à ce sujet-là. Isabelle Thibault, l'émission achève, là, il reste à peu près une minute et demie. On pourra pas refaire le monde, malheureusement. S'il y avait un conseil que vous donneriez au gouvernement, parce que je comprends que selon vous, c'est structurel, ce sujet-là, ce serait quoi?
1: Je pense qu'on peut créer de la richesse en investissant dans notre filet social. L'étude démontre souvent qu'à quelques pourcentages près, le Québec est en meilleure posture que d'autres provinces parce qu'on a un meilleur filet social. Un filet social, ça ne sert pas à protéger des gens qui ne veulent pas travailler. Ça sert à soutenir des gens pour mille et une raisons. Prenons l'exemple de l'assurance emploi qui n'a pas bougé depuis 90, sinon qui l'a baissé, alors que l'inflation a augmenté de presque 100 % depuis cette période-là. Ça ne fonctionne pas. Donc, assurons-nous d'un filet social correct et on va continuer à être dans une province prospère.
0: Vous dites que le Québec affiche un niveau comparable, assez faible pour ce qui est du stress financier quand on le compare au reste du pays, quoique c'est assez élevé partout. Isabelle Thibault, anthropologue de la consommation, merci d'avoir participé à cette émission.
1: Merci à vous.
0: Et c'est comme ça que ça se conclut ce soir. Mesdames et messieurs, merci d'avoir été à l'écoute. Ici Madeleine Blais-Morin. Bonne soirée à tous. À demain.

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3: Bonjour, ici Karine Matteux. Voici les informations. L'Iran a annoncé avoir visé des bases américaines dans la région du Golfe Persique en représailles aux frappes américaines survenues plus tôt. Les cibles qui auraient été atteintes se trouvent à Bahreïn et en Jordanie. Washington, de son côté, avait lancé une série de frappes contre des cibles iraniennes le long du détroit d'Ormuz après la destruction d'un hélicoptère américain attribué à Téhéran. Donald Trump avait pourtant assuré hier matin être proche d'un accord pour mettre fin aux hostilités ouvertes depuis le 28 février. En France, le chanteur français Patrick Bruel sera mis en examen pour des accusations de violence sexuelle. Il devrait comparaître devant 3 juges d'instruction au cours de la journée. Les procédures judiciaires concerneraient 9 victimes présumées en lien avec des événements qui se seraient produits entre 2010 et 2019. Patrick Bruel, 67 ans, est en garde à vue depuis lundi. Il conteste la totalité des accusations. Ottawa s'apprête à déposer un projet de loi qui interdirait l'accès aux réseaux sociaux aux jeunes de moins de 16 ans. Mais le Centre pour l'intelligence émotionnelle plaide plutôt pour un encadrement fédéral qui pourrait responsabiliser davantage les géants du numérique et craint que cette mesure crée un faux sentiment de sécurité. Cette directrice générale, Emmanuelle Parent, croit que les jeunes contournent déjà les restrictions d'âge et pourraient simplement se tourner vers d'autres plateformes.
4: Ça marchera pas une interdiction parce qu'ils ont l'impression, c'est ce qu'on voit en Australie, qu'ils vont être capables de contourner l'interdiction à l'aide de VPN en contournant la reconnaissance faciale. Donc, ce qu'on voit, c'est que, les jeunes qui ont vu leur compte Snapchat se faire supprimer ne sont plus sur Snapchat, mais ils sont sur d'autres plateformes comme WhatsApp, par exemple, ou Discord, où des milliers de personnes peuvent se réunir et interagir.
3: La spécialiste estime que la priorité devrait être de rendre les réseaux sociaux moins nocifs en obligeant les plateformes à mieux modérer les contenus dangereux et à revoir certaines fonctionnalités conçues pour capter l'attention. Le PDG d'Alto, l'entreprise chargée du projet de train à grande vitesse entre Québec et Windsor, rejette les estimations avancées par le chef du Parti québécois, Paul Saint-Pierre Plamondon. Ce dernier promet d'abandonner le projet s'il forme le prochain gouvernement. Il se base sur une estimation faite par Jean-Denis Garon, le député bloquiste de Mirabel, et soutient que la

0: facture pourrait atteindre 200 milliards de dollars. Le PDG d'Alto, Martin Imbourg, soutient plutôt que les coûts réels sont bien inférieurs et que le projet va générer des retombées économiques importantes.
1: Aucune idée d'où ça vient pas de nous autres, ça a jamais sorti de chez nous. Moi, j'ai 60 à 90 milliards et j'entends parler qu'ils ont fait une extrapolation. Je sais pas d'où ça vient. Ça vient pas de nous, mes chiffres ont pas changé. Combien de gares, où on passe? Il y a beaucoup de composantes, c'est une infrastructure importante, mais une fois en opération, cette opération-là, elle est profitable.
0: Le Parti québécois entend réclamer à Ottawa quelques 40 milliards de dollars, le montant qu'il considère être la contribution du Québec au projet. Le parti voudrait réinvestir cette somme dans les routes, les hôpitaux, les écoles et le transport collectif. Après le succès d'Artemis 2, la NASA se prépare à la prochaine mission. L'agence spatiale américaine a dévoilé la composition de l'équipage d'Artemis 3. Cette fois, pas de Canadiens à bord, mais pour la première fois, un Européen prendra part au programme lunaire. Alexandre Lepoutre a plus de détails.
2: An Italian Air Force colonel and test pilot, Luca Parmitano.
3: C'est l'Italien Luca Parmitano qui pilotera la mission Artemis 3. Il sera aux côtés de 3 astronautes américains. Tous des hommes.
2: Let's give it one more round of applause for your Artemis 3 prime crew.
3: Contrairement au plan initial, Artemis 3 n'ira pas sur la Lune, mais
4: this mission will be one of the most complex that NASA has undertaken.
3: La mission s'annonce comme l'une des plus complexes, dit la NASA. Les astronautes resteront en orbite terrestre. Ils s'entraîneront à des manœuvres entre leur capsule et 2 alunisseurs. L'objectif est de mener des tests en vue d'un retour sur la Lune en 2028, comme l'explique Marie-Michèle Limoges, directrice scientifique du Cosmodôme de Laval.
5: Là, on a ajouté des missions pour pouvoir voler plus souvent et faire plus de tests. Donc, Artemis 4 deviendrait l'alunissage.
2: We are returning to the moon.
3: Malgré l'optimisme affiché par la NASA, la mission Artemis 3 risque d'être retardée. Fin mai, une fusée de Blue Origin, un fournisseur de la NASA, a explosé. L'astrophysicien Robert Lamontagne émet certaines réserves.
6: Il faut qu'ils réussissent à décoller sans problème. Il va y avoir beaucoup de temps supplémentaire, je dirais, dans l'une et l'autre des compagnies.
2: Alongside the prime crew.
3: Contrairement à Artemis 2, cette fois, aucun Canadien ne sera à bord. La mission, elle, est prévue en 2027 et devrait durer 2 semaines. Ici Alexandre Lepoutre, Radio-Canada, à Montréal.
0: L'actrice québécoise Sophie Fauché est morte à l'âge de 68 ans, figure marquante du théâtre, de la télévision, du cinéma et du doublage. Elle aura mené une carrière de plus de 50 ans et marqué le public par de nombreux rôles, dont celui de Christal Bouvier-Montgomery dans Le cœur à ses raisons. Plus récemment, elle avait incarné la cantatrice Maria Callas dans la pièce Une voix pour être aimée, qu'elle avait également coécrite. Voici le chanteur et metteur en scène de ce spectacle, Marc Hervieux.
7: Sophie, c'était un immense soleil, c'était une collègue d'exception, c'était une amie grandiose, c'était quelqu'un qui avait envie que tout le monde alentour d'elle soit heureux, soit à l'esprit, à la fête, que je peux retenir toute ma vie, c'est son éclat de rire, t'sais. Son éclat de rire incroyable, c'est quelque chose qui va rester dans mon cœur et dans ma tête toute ma vie.
0: Sophie Fauché avait dû se retirer de la pièce Le Duplex ce printemps pour des raisons de santé. Voilà, c'était les informations. Bonne journée.
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Bonjour, bon mercredi matin, c'est Mathieu Bellumeur au microphone. J'espère que vous allez bien. Bienvenue à cette nouvelle édition d'À la Une. Pas mal de choses aujourd'hui, pas mal d'actualités au cours des dernières heures. On va entre autres se parler ensemble du Moyen-Orient parce qu'il y a de nouveaux développements encore ce matin. L'Iran qui a déclaré avoir mené des frappes contre plusieurs bases militaires, notamment en Jordanie, au Koweït, à Bahreïn, en représailles donc aux attaques des États-Unis contre des cibles iraniennes dans le détroit d'Ormuz, les États-Unis qui avaient donc décidé de cibler l'Iran à la suite d'un hélicoptère américain qui a été abattu. L'Iran dément avoir abattu l'appareil. Les États-Unis maintiennent qu'effectivement les Iraniens ont abattu cet hélicoptère, d'où ces échanges de tirs encore au cours des dernières heures. Jean-Philippe Robillard sera avec nous dans les prochaines minutes pour faire le point effectivement sur ce qui s'est passé au cours des dernières heures dans cette région du monde où il y a bien sûr ce cessez-le-feu censé être en vigueur, possiblement une entente à portée de main, répète le président américain.

0: mais encore des tensions et des frappes de part et d'autre. Julie Jasmine Boudreau et Véronique Mérand sont en studio avec moi cette heure-ci. Bonjour à vous deux.
1: Bonjour.
0: Olivier s'en vient pour parler de sport. Il y a des développements aussi, Julie Jasmine, au niveau culturel parce que on a des nouvelles développements, d'un nouveau développement dans le dossier de Patrick Bruel.
1: C'était la fin de la garde à vue, en fait, de 48 heures. Alors, on se demandait quels allaient être les nouveaux développements et on les a ce matin. Donc, il va rester détenu, Patrick Bruel, et aujourd'hui sera, en mise en examen. Donc, c'est l'équivalent d'être formellement accusé pour les violences sexuelles dont il fait l'objet avec cette enquête, là, notamment par la police donc parisienne et le tribunal parisien aussi qui va déposer les accusations.
0: Parfait, on va y revenir plus tard. Oui. On va bien sûr se reparler de Sophie Fauché, grande comédienne
1: Absolument.
0: Qui nous a quittés. On a appris ça hier en fin de journée. On vous retrouve un peu plus tard, oui. Jasmine. Prévision de la météo, ce sera humide.
2: Oui, ça commence à sentir un peu hein, l'humidité, ce petit air un petit peu plus tropical qui va remonter. Donc, qui dit humidité dit aussi chaleur et instabilité. Alors, ça commence. De belle façon quand même ce matin, on a de belles éclaircies, mais ça va s'ennuager. Probabilité d'averse dès la fin de la matinée, risque d'orage plutôt cet après-midi, des températures de l'ordre de 25-26 degrés aujourd'hui, indice humidex au-delà de la barre des 30, mais vous allez voir, ce sera encore plus lourd demain et vendredi. Vendredi, il y aura passage d'un front, donc on devrait ramener de l'air moins humide pour la fin de semaine. On peut tout de suite affirmer que la meilleure des deux journées va être celle de samedi en fin de semaine. Côté prévision, pour ce qui est de la journée d'aujourd'hui, ça va, on l'a mentionné. Demain, on commence sous les nuages avec quelques averses. Par la suite, il y aura éclaircie et un risque d'orage à nouveau en après-midi dû à l'air instable. Les températures plus élevées demain, 25-28, mais l'indice humidex au 37-39. On frôle les 40 là, en termes de sensations jeudi et vendredi. Vendredi, ce sera plus actif en après-midi en raison du passage du front. Donc, voyez un peu le scénario. Des conditions pas évidentes à anticiper au cours des trois prochains jours. Du côté de l'Abitibi, les nuages seront présents aujourd'hui. 28 degrés quand même. L'air est humide partout. Ça va commencer à se sentir aussi vers le Saguenay, le lac Saint-Jean. Secteur du Bas-Saint-Laurent, la Gaspésie, la Côte-Nord. Une tendance à l'ennuagement. Des températures près de 29 au Saguenay, au lac Saint-Jean. 22-24 degrés vers la Gaspésie et le Bas-Saint-Laurent. 17 sur la Côte-Nord aujourd'hui. On aura un petit peu plus de soleil pour ces secteurs-là demain. Ça reste de l'air chaud et de l'air humide, principalement vers le Saguenay, l'Abitibi. Ailleurs, ce l'est un petit peu moins dans l'est du Québec. En territoire ontarien, on est dans le brouillard sur la portion nord ce matin. Il y a des avis qui ont été émis. C'est la quinzaine de degrés sous les nuages aujourd'hui. Actif, oui, on a des éclaircies, mais ces averses, ces orages sont présentes sur l'ensemble du territoire aujourd'hui. Les températures avoisinent la barre des 30 degrés. L'humidité est bien présente. Et du temps actif, on en a eu encore une fois dans les prairies hier. Le sud de la Saskatchewan, du Manitoba, ces images de nuages en entonnoir. Probablement encore plusieurs tornades. Il y a plusieurs alertes qui ont été émises hier après-midi. De fortes pluies, inondations, dommages matériels par endroit en raison de la grêle. Des balles de tennis, vraiment des gros grêlons. Donc, du temps très actif sur le sud des prairies. Ça pourrait être le cas encore aujourd'hui avec ces probabilités d'averses et risques d'orage. 14 à 18 côté Mercure. C'est pas que c'est très chaud, mais la configuration de l'atmosphère fait en sorte qu'on est dans la zone d'activité orageuse qui va se transposer tranquillement vers l'est et toucher une partie de l'Ontario pour aujourd'hui.
0: Merci Véronique.
2: Bonne journée.
0: Bonne journée. Au sport.
3: Ça tombe derrière pour Théodore. Théodore, ça limite. De revirement. Et ça, la fin. Quel arrêt! Et ça se poursuit devant filet de tir.
0: Oui, vraiment, on assiste à une finale de la Coupe Stanley, en tout cas pour les amateurs, assez spectaculaire. Olivier Pellerin, bonjour.
4: Bonjour.
0: Et les Hurricanes de la Caroline ont battu hier soir les Golden Knights à Las Vegas.
4: C'est une série excitante. Oui. On aura au moins besoin de 6 matchs parce que hier, les Hurricanes de la Caroline sont allés mettre la main sur leur deuxième victoire pour niveler la série 2-2 face aux Golden Knights de Vegas. Une victoire de 5-3 et dans cette victoire, celui qui s'est levé et qui se lève depuis le début de cette série finale de la Coupe Stanley, c'est le capitaine de l'équipe. Vous avez entendu un extrait dans l'extrait, son deuxième but du match. Il a marqué 2 buts dans la victoire de 5-3 des siens. C'est Jordan Staal qui a marqué des buts lors de tous ses matchs, les 4 matchs de la finale de la Coupe Stanley. Il a trouvé le fond du filet. En fait, le 5 buts en 4 matchs dans cette finale de la Coupe Stanley. Il en a 7 dans les séries. C'est vous dire à quel point il se lève au bon moment, il s'exprime au bon moment et permet donc à cette équipe d'aller chercher une victoire importante. C'est Brandon Bussy qui était devant le filet chez les Hurricanes de la Caroline. On sait que Rod Brind'Amour a gardé le secret le plus longtemps possible. D'ailleurs, j'ai l'impression que ce sera le mot d'ordre jusqu'à la fin de cette série. On se demande maintenant, est-ce que c'est Frédéric Anderson qui retrouvera son filet, lui qui a été numéro 1. Faut dire que Brandon Bussy a fait du très bon travail hier. Donc, ce serait intéressant de voir comment gérera Rod Brind'Amour ses gardiens de but d'ici la fin de cette série. Mais donc voilà, série égale 2-2 entre les deux équipes.

0: Et le prochain match, ce sera demain à 20h pour ce match numéro 5. On est de retour à Vegas, à Caroline, à Raleigh pour ce match numéro 5. Mais on nous en met plein la vue. Ah oui, ça, j'ai l'impression que la LNH s'en frotte les mains. On avait quelques questionnements, savoir est-ce que Caroline Vegas était bel et bien, comment dire, les têtes d'affiche qu'on voulait pour une finale
1: sur
0: de la
1: papier,
0: Coupe Stanley.
1: Ça fait bizarre un peu.
0: Des marchés un peu moins existants peut-être. On est moins dans les marchés naturels de la Ligue nationale de hockey. Mais côté spectacle, on peut pas se plaindre.
1: Vraiment une série en vente. Bon, parlez-nous de Serena Williams et de Victoria Mboko à Londres en double.
0: Ça a été une belle rentrée pour les deux joueuses. Elles jouaient leur tout premier match depuis, bon, ce retour, oui, de Serena Williams. On parlait de ce retour à 44 ans après près de 4 ans d'absence. Elle a fait son retour sur le terrain. Ça a été une victoire pour elle avec Victoria Mboko. Une victoire en deux manches. Ça, je pense qu'on s'en plaindra pas que ce soit rapide, ce premier match, pour vite chasser la rouille et chasser peut-être les doutes dans le cas de Serena Williams. Elle a été précise, elle a été très bonne. Et donc, ça lui permet d'aller chercher cette victoire contre les troisièmes têtes de série quand même en deux manches. Et là, ce sera intéressant de voir le prochain match puisque Victoria Mboko aura devant elle une compatriote, Leilani Fernandez qui sera avec Laura Sigmund. C'est sa partenaire pour ce tournoi en double au tournoi de Queens à Londres. Donc, deux compatriotes qui s'affronteront avec Serena Williams toujours aux côtés de Victoria Mboko. Victoria Mboko qui sera en action d'ailleurs aujourd'hui en simple. Programme chargé pour elle. Elle affrontera Carolina Pliskova pour son premier match au tournoi du Queens. Et chez les hommes, malheureusement, défaite pour Gabriel Diallo hier au tournoi de Bois-le-Duc. Une défaite en trois manches contre le Français Adrian Manarino. Manarino qui avait perdu la première manche est allé chercher les deux suivantes pour filer avec la victoire. Donc, élimination hâtive pour Diallo, tout comme ça avait été le cas pour Denis Shapovalov. Ce serait intéressant de voir maintenant ce que Félix pourra faire dans ce tournoi, toujours en attente de son adversaire. Et je reviendrai aux femmes très rapidement. Leilani Fernandez était en action en simple hier. Elle menait son match qui avait été interrompu par la pluie. Malheureusement, elle a perdu contre Cathy Boulder. Donc, c'est terminé pour elle en simple.
1: Merci beaucoup, Olivier.
0: Un plaisir.
1: Bonne journée.
0: Au revoir.

À la une des quotidiens de ce matin, je vais commencer par Le Devoir qui se pose la question, est-ce que c'est efficace d'interdire les réseaux sociaux aux jeunes? Vous savez qu'il y a cette intention d'Ottawa de restreindre l'accès aux réseaux sociaux aux 16 ans et moins. Ça suscite des avis partagés chez des experts qui ont été consultés par Le Devoir. Il en sera question d'ailleurs aujourd'hui à Ottawa parce qu'il y aura dépôt d'un projet de loi visant à restreindre l'accès aux réseaux sociaux, aux jeunes de 16 ans et moins. Ça a déjà été fait en Australie. Évidemment, on connaît pas encore le contenu du texte législatif qui sera présenté au Parlement. Mais en même temps, oui, il y a des avantages, mais il y a des inconvénients parce que, disent des experts, c'est aussi un endroit où les jeunes vont socialiser ensemble, vont chercher des groupes de soutien. Donc, il y a du bon aussi. Il n'y a pas que du mauvais sur les réseaux sociaux. Est-ce qu'il y a d'autres solutions que l'interdiction? Le Devoir se penche là-dessus ce matin à sa une. On va rester dans le domaine des réseaux sociaux d'intelligence artificielle dénudés par l'IA à 12 ans. C'est le titre de la presse plus de ce matin. De plus en plus de jeunes filles découvrent avec stupeur des photos d'elles dénudées créées par des outils d'intelligence artificielle. Semble que l'aspect est très, très, très réel. C'est une nouvelle méthode d'intimidation malheureusement répandue chez les ados. Créer des hyper-trucages sexuels de mineurs, c'est un crime aux yeux de la loi, mais celle-ci n'évolue pas assez rapidement pour s'adapter aux nouvelles technologies. C'est ce que déplorent des experts. Un dossier de Chloé Bourquin dans le quotidien La Presse de ce matin qui a des témoignages justement de jeunes filles aussi jeunes que 12 ou 13 ans dont des photos d'elles ont circulé sur Internet faites par l'intelligence, créées par l'intelligence artificielle. Donc, on dirait véritablement que ce sont des photos d'elles nues. Ça sert, entre autres, d'intimidation. Certains, on le comprend dans l'article, ne réalisent pas l'ampleur, la portée de leurs gestes. Difficile aussi de remonter jusqu'à la source des personnes qui ont créé ces images à lire dans La Presse Plus de ce matin. En une du site Internet de Radio-Canada ce matin, on nous parle de justice. La moitié des cas de non-respect de conditions, les gens qui sont remis en liberté sous certaines conditions, ça concerne la violence conjugale. C'est ce que nous apprennent Amélie Desmarais et Camille Gaillard ce matin. Le nombre d'accusations en lien avec des conditions non respectées par des accusés de violence conjugale a presque triplé en 8 ans au Québec, jusqu'à représenter, imaginez, la moitié des dossiers de non-respect de conditions en 2025. C'est ce que confirment des données du DPCP, du directeur des poursuites criminelles et pénales. Le nombre de chefs autorisés en lien avec des conditions non

0: respectées en matière de violence conjugale n'a cessé d'augmenter. Pourtant, le nombre d'accusations globales en cette matière a baissé de 20% pour la même période. Les détails sur le site de Radio-Canada de ce matin. En une du Globe and Mail, on revient sur la situation au Moyen-Orient. Je vous en parlais au début de l'émission. Jean-Philippe Robillard sera avec nous dans les prochaines minutes pour faire le point là-dessus. Sinon, il est question du pont Gordie Howe qui va ouvrir cette semaine, dit-on, malgré les menaces de Donald Trump. Vous savez, c'est un pont construit par le Canada qui relie Windsor en Ontario à Détroit aux États-Unis, qui devrait ouvrir prochainement. Toutefois, si M. Trump décidait de retarder l'ouverture à la dernière minute, en tout cas, c'est pas impossible. C'est une menace, effectivement, qui est bien réelle, mais autrement, ce nouveau lien important et commercial entre le Canada et les États-Unis devrait ouvrir cette semaine. Puis je termine en vous parlant du Journal de Montréal et du Journal de Québec qui nous parle d'une compagnie informatique de jeux vidéo qui font un tabac. Donc, ils ont 31 millions de dollars de ventes en quelques jours pour un jeu qui a été créé dans le marché Atwater de Montréal, qui est un jeu essentiellement de, sans dire réalité virtuelle, mais qui nous permet de créer une vie un peu comme les simuler une vie. C'est un peu calqué sur le modèle des Sims, si vous connaissez ce jeu. Donc, on raconte cette histoire-là dans le Journal de Montréal et dans le Journal de Québec de ce matin. Et on revient également sur le voyage d'une députée caquiste et de son conseiller pour une brève mission en Côte d'Ivoire. 20 000 $ pour deux billets d'avion, titre le journal. C'est ce que ça a coûté, donc, en argent public. Vous aurez des détails dans le Journal de Montréal et dans le Journal de Québec de ce matin. Jean-Philippe Robillard est maintenant en studio avec nous. Bonjour Jean-Philippe.
1: Bonjour Mathieu.
0: Oui, revenons sur ce qui s'est passé au Moyen-Orient ces dernières heures. Le président américain Donald Trump qui a mis sa menace à exécution, qui a décidé de frapper l'Iran en représailles à cet hélicoptère qui aurait été abattu par les forces iraniennes.
1: Oui, effectivement. Donc l'Iran qui affirme avoir mené des frappes contre des bases militaires, Mathieu, américaines en Jordanie, au Koweït et au Bahreïn. Des frappes qui ont été menées à l'aide de drones et de missiles. Et l'Iran, le régime de Téhéran, Mathieu, se dit prêt à riposter si jamais le gouvernement américain, si jamais les États-Unis lancent de nouvelles attaques. Selon les Américains, la quasi-totalité des missiles, des drones qui ont été lancés par l'Iran ont été interceptés. Donc, selon le gouvernement américain, selon l'armée américaine, en fait, il n'y aurait pas de blessés, il n'y aurait pas des cas. Les Américains, de leur côté, Mathieu, un peu plus tôt, avaient bombardé des installations de défense antiaérienne, des radars, de même que des postes de contrôle qui se trouvent dans la région du détroit d'Ormuz. Mm-hmm. Selon l'armée américaine, il y a une vingtaine de cibles iraniennes qui ont été touchées, des frappes qui ont été lancées, vous l'avez dit, en représailles à cette attaque contre un hélicoptère américain, même si Téhéran, le régime de Téhéran, affirme ne pas être à l'origine de cette attaque-là. Alors donc, il y a escalade de la violence, ça se poursuit. On peut même se demander ce matin si le cessez-le-feu, si la trêve entre Washington et Téhéran est terminé. Là.
0: L'Iran dit que les États-Unis ont mis à mal le processus diplomatique pour mettre fin au conflit avec ses frères.
1: Oui, justement, il y a le ministre iranien des Affaires étrangères qui estime que l'administration Trump, Mathieu, a nuit aux efforts diplomatiques qui sont actuellement en cours avec les frappes qui ont été lancées depuis hier soir, pardon, mais également, selon Téhéran, avec tous les messages contradictoires qu'envoie l'administration Trump, avec tous les changements de position, d'exigence qu'elle impose pour le régime de Téhéran, à tout le moins pour le ministre des Affaires étrangères, ça nuit aux efforts diplomatiques qui étaient en cours. Alors, faudra voir pour la suite des choses. Quel impact donc aura ce regain de violence sur ces pourparlers? Est-ce qu'il y avait vraiment des pourparlers, enfin, sur les échanges, sur les efforts diplomatiques là, qui avaient été mis en place pour tenter de mettre fin à ce conflit dont Donald Trump souhaite se sortir? Parce qu'on sait qu'il y a entre autres les élections de mi-mandat qui approchent rapidement.
0: Là, oui, il disait encore au cours des dernières heures, je pensais hier, comme quoi ça allait se régler dans les prochains jours. On voit ça regain de tension. Alors, faudra voir. Mais en tout cas, la Chine et la Russie lancent un appel au calme.
1: Oui, effectivement. Donc, parce que les deux pays, Mathieu, sont préoccupés. Ce qu'on nous dit sur les fils de presse que j'ai pu lire, on parle même d'être profondément préoccupé par ce qui s'est passé donc depuis hier soir par ces frappes tant du côté américain que du côté iranien. Pékin tout comme Moscou donc qui appelle les parties à faire preuve de calme, de retenue et surtout à stopper cette escalade de violence pour pas que le conflit s'étende à l'ensemble de la région là.
0: Merci Jean-Philippe.
1: Merci, au revoir.
0: Bonne journée.

0: Julie Jasmine Boudreau est de retour avec nous en studio. Oui, revenons sur Patrick Bruel. C'est sorti au cours des toutes dernières minutes jusqu'à nouvel ordre. Donc, il demeure détenu et va faire face à des accusations.
1: Oui, absolument. Donc, c'est vraiment un tournant majeur dans l'affaire Patrick Bruel. Après sa détention de 48 heures, ben c'est toujours dans le cadre, évidemment, de ces violences sexuelles rapportées par 13 femmes. Il va se présenter devant 3 juges en vue de sa mise en examen. Donc, c'est l'équivalent d'être formellement accusé pour, évidemment, en fait, ça concernerait 9 victimes pour des faits de viol, tentative de viol, d'agression sexuelle et d'harcèlement sexuel. On dit que les faits auraient été commis entre 2010 et 2019. Et le ministère de la Justice demande également son incarcération. Donc, et c'est la première fois depuis le début de la procédure que les avocats de Patrick Bruel pourront se saisir du dossier, donc voir concrètement ce qu'on lui reproche. Et pour la suite, sachez aussi que si on recule un peu durant sa garde à vue, là, il y a eu quand même 3 nouvelles plaintes pour viol, tentative de viol, là, ça avait été annoncé. Donc voilà pour le dossier Patrick Bruel.
0: Oui, il risque d'y avoir encore des développements, on va continuer de suivre ça, mais tournant majeur, effectivement, ce matin. On a appris, ceci dit, hier, en fin de journée, le décès de l'actrice Sophie Fauché. Elle avait seulement 68 ans.
1: Il y a des décès, Mathieu, qui nous touchent et qui nous touchent particulièrement, et je pense que le public est d'accord avec nous là, concernant ce décès. Évidemment, actrice d'envergure, communicatrice hors pair, curieuse, insatiable, et le moteur de sa vie a été, bien sûr, l'émerveillement et la beauté. J'ai envie de vous faire entendre un extrait lorsqu'elle était à Pénélope en 2023. Où elle parlait justement de sa vie en 5 mots.
2: Émerveillement, je crois que c'est une clé dans la vie. Ma maman, Françoise Fauché, elle m'a dit, Sophie, l'émerveillement, ça permet d'avancer dans la vie.
1: Il y avait beaucoup de joie, beaucoup de lumière aussi dans ses mots. Alors, ça la définissait énormément comme personne. On ne connaît pas, Mathieu, la cause exacte de son décès. Ça n'a pas été dévoilé, mais on sait qu'en avril, elle avait dû se retirer d'une pièce de théâtre. La pièce était en production. Elle s'était retirée pour des raisons de santé. Et ça a été vraiment une touche à tout au long des 50 ans de carrière. Elle a commencé sur les planches à 8 ans. Ensuite, au cinéma, La face cachée de la lune, Laurence Anyways. On lui doit aussi cette phrase culte dans le film Ding et Dong.
3: T'es beau, mon cochon.
0: Tout un registre. Toute une palette.
1: En fait, c'est exactement ça. On avait du très, très, très comique, très caricatural. Là, je pense à la fameuse Cristal dans, évidemment, Le cœur a ses raisons, où parfois on allait dans des zones très, très sombres, des zones d'ombre qu'elle était capable de maîtriser, justement, à la télé aussi. On la voyait plus récemment dans Le retour d'Anna Brodeur, donc en espèce de psychologue au doigté légendaire. Et dans le domaine du doublage, elle était les voix de Queen Latifah, de Viola Davis aussi, la narration de la série Caillou. Je sais pas si vos enfants ont écouté ça, mais il y avait cette voix en fait qui tissait les fils de l'histoire. Et dans le monde de la publicité, l'ange Philadelphia dans les années 90, rôle qu'elle avait repris quelques années plus tard d'ailleurs. Elle a fait de la co-animation au Lyon. Elle a été aussi chroniqueuse à Kiwi des Hommes ou encore à Parasol et Gobelet avec son ami Pierre Brassard. Et elle avait cette grande passion pour deux artistes féminines. Frida Kahlo, elle a projeté son œuvre pendant 30 ans, soit au théâtre ou en livre jeunesse. Et plus récemment, la cantatrice Maria Callas, elle l'a incarnée sur scène. Alors, donc voilà, évidemment...
0: Triste nouvelle. Oui, puis c'est ça, en faisant son parcours, comme ça, on se rend compte à quel point elle pouvait aller dans toutes sortes de zones. Vraiment, une grande comédienne et les réactions sont nombreuses.
1: Absolument, la classe politique, je pense à Christine Fréchette, évidemment, la première ministre qui a parlé de cette femme qui a marqué l'imaginaire collectif. Mathieu Lacombe a parlé, évidemment, ministre de la Culture, de comédienne exceptionnelle. Et je vais vous faire entendre son ami Pierre Brassard.
4: Cette belle éducation, cette formation théâtrale, cet amour des mots. Moi, j'ai pas fait d'école. Et je me sentais un peu plus brillant à ses côtés.
0: On se sentait touché, hein?
1: Ah, absolument. Il y avait les yeux dans l'eau. Alors, et bien sûr, nos pensées vont à sa maman, Françoise Fauché, comédienne, et son frère, François Fauché, qui est un de nos anciens collègues ici, journaliste au sport.
0: Merci beaucoup, Julie Jasmine.
1: C'est un plaisir.
0: Bonne journée. On va enchaîner avec Marie-Michèle Bordua qui est en studio maintenant. Bonjour Marie-Michèle.
5: Bonjour Mathieu.
0: Ce qu'on va surveiller dans l'actualité aujourd'hui en Espagne, ce sera l'inauguration de la plus haute tour de la Sagrada Familia.
5: Emblème de Barcelone. Évidemment. Et c'est une étape majeure qui va courir.

0: couronné un des chantiers les plus fascinants de l'histoire moderne, qui va concrétiser donc en quelque sorte là, du même coup la vision de son architecte Anthony Gaudí, mort il y a 100 ans. Le Papillon 14 va célébrer une messe dans la basilique, toujours inachevée d'ailleurs, faut le préciser. Notre correspondante Tamara Alteresco est sur place.
1: Il y a un certain temps, on surveillait de très très près les taux, l'annonce de la Banque du Canada sur les taux directeurs. Il y a une annonce aujourd'hui.
0: Ouais, et la plupart des économistes s'attendent à ce que ça demeure inchangé, ce taux, pour la cinquième fois consécutive. Les experts vont quand même surveiller les indications que pourrait donner la Banque du Canada sur la manière dont elle gère les incertitudes géopolitiques. Le gouverneur de la Banque, Tiff Macklem, va tenir une conférence de presse un petit peu plus tard aujourd'hui. Et lors de sa dernière mise à jour en avril, il affirmait que même si le Canada est secoué par des événements internationaux et des incertitudes, son économie croît et devrait continuer de progresser. À voir quels seront les signaux envoyés cette fois-ci. Et puis, il y a la vérificatrice générale du Québec qui, elle, va rendre public son plus récent rapport sur l'aide financière à la filière batterie. Christine Roy doit faire part de ses observations et des audits de performance.
1: Oui, ça risque de retenir l'attention, effectivement. Merci beaucoup, Marie-Michel.
0: Bonne journée.
1: Bonne journée. Voilà pour cette édition d'À la Une. Merci d'être avec nous le matin. Vos équipes du matin vont prendre le relais dans les prochaines secondes. Bonne journée.

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3: Il est 5h30, bon début de journée, mesdames, messieurs. Ici Lucas Jacques à Ottawa, voici les informations. D'abord, le conseil municipal de Gatineau appuie la demande de subvention de Vision Multisports Outaouais pour la construction d'un futur aréna dans l'est de Gatineau. L'organisme veut construire un complexe de deux glaces de type LNH et Olympique dans le secteur de Buckingham pour remplacer un aréna vétuste. L'appui a été donné par une majorité d'élus, mais a fait l'objet d'un long débat au conseil municipal. Le parti d'opposition au Gatineau Ensemble aurait voulu que la ville s'engage à aller de l'avant avec le projet, peu importe que le gouvernement du Québec accorde une subvention ou non. Si la province embarque dans le projet, la ville de Gatineau débourserait 30 millions de dollars pour la construction de l'aréna, mais sans l'aide de Québec, ça coûterait à la ville 50 millions de dollars. La mairesse de Gatineau, Maud Marquet-Bissonnette, va envoyer un message clair à la province.
4: Ce qu'on veut, c'est envoyer un message clair qu'à Gatineau, on a cette infrastructure-là qui nous est requise, puis on souhaite que Québec nous aide à financer le projet pour en assurer la réalisation. Puis dans les dernières années, à tous les appels de projets du PAFERSPA, Gatineau a eu une toute petite part du gâteau. On a été la ville, la dernière fois, il y a 2 ans, qui a eu la plus petite subvention. Là, on a des grands besoins. On est une ville qui est en croissance. On a cette infrastructure-là qui est à risque qu'on veut absolument être capable de remplacer. Donc, c'est important qu'on envoie un message fort à Québec de dire qu'on a besoin de cette nouvelle aréna-là, puis que Québec doit nous aider pour y parvenir.
3: Une glace de type olympique est demandée notamment par le club de patinage de vitesse de Gatineau qui dit voir un exode de ses athlètes en raison de l'absence de ce type d'infrastructure dans la ville. Dans l'Ouest, le projet de dôme pour le soccer à l'Université du Québec en Outaouais a également reçu l'aval de la majorité du conseil hier soir, à l'exception des élus de Gatineau Ensemble qui auraient préféré une installation permanente plutôt qu'amovible comme celle qui sera mise en place. Toujours à Gatineau, des intervenants en itinérance déplorent un changement de garde dans la gestion du campement situé près de l'ancien centre Robert-Guertin. Plusieurs se sont adressés aux élus lors du conseil municipal hier soir, affirmant que ce changement a brisé le lien de confiance avec les usagers. Ils craignent que le changement cause des enjeux de sécurité et de cohabitation. Réabex gérait le campement depuis plusieurs années, mais Gatineau a récemment confié le mandat au Gitami, un refuge bien connu dans la ville. La commissaire à la lutte à l'itinérance, Sonia Benarfa, explique

0: qu'un processus d'appel d'offres était nécessaire et assure que l'organisme en charge sera tenu de rendre des comptes à la ville.
1: Le processus d'appel d'offres dans un projet d'itinérance, c'est vraiment difficile à accepter. C'est comme on est très conscient de ça. Faut trouver les alternatives possibles. Tu sais, on est une grande machine, la ville, c'est difficile. On essaie de trouver des leviers alternatifs, des voies de passage, là, comme qu'on dit souvent, pour les prochaines fois.
0: L'organisme Réabex a déclaré sur ses réseaux sociaux se détacher des propos tenus au conseil par certains de ses anciens intervenants. Réabex dit garder des rapports cordiaux et une relation partenariale avec le GTAMI. Et puis en Outaouais, le centre d'aide 24/7 annonce une restructuration importante de ses services afin de mieux répondre aux besoins des personnes en situation de crise et de détresse psychologique. Je vous rappelle que l'organisme a fermé ses portes en décembre dernier faute de financement. Depuis, c'est l'organisme Suicide Détour qui a pris le relais de l'hébergement de crise. Le consultant de chez SOS OBNL, Logan Vaillant, voudrait que l'organisme diversifie ses finances afin de rouvrir un service d'hébergement qui puisse s'adapter à une population spécifique.
2: N'empêche que sans l'inquiétude, tu offres le service depuis longtemps, un établissement est capable d'accueillir des gens. Donc, je veux repenser son offre de service pour venir complémenter ce qui existe déjà en Outaouais.
0: On ne sait pas quelle forme prendrait ce service. L'objectif serait, selon lui, de recruter des nouveaux membres pour le conseil d'administration rapidement pour ensuite relancer les services. La sortie du Parti québécois face au train à grande vitesse hier continue de faire réagir. Le Parti québécois s'est engagé à retirer le Québec du projet de train à grande vitesse s'il forme le prochain gouvernement. Les maires des principales villes du corridor Québec-Toronto ont commenté. D'abord à Gatineau, la mairesse Maude Marquis-Bissonnette décrit le projet comme une infrastructure logique et structurante pour l'économie de la région. À Montréal, la mairesse Soraya Martinez-Ferrada estime que le TGV ne devrait pas devenir un enjeu partisan et qu'il est possible de faire avancer le projet tout en continuant d'investir dans les réseaux de transport existants. À Québec, Bruno Marchand considère le TGV comme un important levier de développement économique et invite les décideurs à éviter de remettre le dossier à la case départ. Pour sa part, le maire de Trois-Rivières, Jean-François Aubin, est favorable au prolongement du projet de train à grande vitesse sur son territoire.
3: Un TGV, ça peut être aussi un moteur de développement. Fait que c'est pas pour de rien. Puis c'est une facilité pour des citoyens, des citoyennes aussi, pour la mobilité entre les villes.
0: Le maire de Laval, Stéphane Boyer, souligne les retombées économiques, environnementales et de mobilité qu'il pourrait générer à condition que le TGV et sa réalisation soient bien encadrés. Les équipes de la ville d'Ottawa évaluent leurs options à la suite d'une attaque d'un coyote sur un adolescent la semaine dernière. La relocalisation des coyotes n'est pas autorisée par la réglementation et la législation provinciale. Les faits se sont déroulés près d'un parc municipal boisé à Orléans, où se trouve une tanière de coyotes sous surveillance par la ville. L'adolescent a reçu son congé d'hôpital. Denis Murray est professeur à l'Université Trent et titulaire de la chaire de recherche du Canada en sciences intégratives de la faune.
4: Il semble comme si ces animaux-là ne sont pas des prédateurs envers les humains. Il semble que ces animaux protègent leur tanière. Ils doivent avoir des juvéniles et pendant les prochaines semaines, ces juvéniles-là vont commencer à sortir de la tanière, à se promener dans les alentours. Mais selon moi, c'est temporaire. Ces animaux-là, pendant que les juvéniles deviennent plus matures, ils vont se disperser de plus en plus.
0: L'école élémentaire publique des Sentiers se trouve près du boisé où se trouvent les coyotes. Selon le conseil scolaire, des communications ont été transmises aux familles et des rappels ont été faits auprès des élèves concernant les comportements sécuritaires à adopter en présence de la faune. Le personnel a reçu la consigne de ne plus fréquenter le secteur boisé adjacent à l'école jusqu'à nouvel ordre. Maintenant, il y a un groupe composé d'investisseurs de la région de la capitale fédérale qui aimerait faire l'acquisition du château Montebello. Il est composé notamment du président du groupe DevCorp, Jean-Pierre Poulin, et du propriétaire des Sénateurs d'Ottawa, Michael Andlauer. Cette nouvelle est accueillie favorablement par des acteurs locaux pour qui le château est une source d'emploi majeure. Voici le maire de Montebello, Martin Deschênes.
5: C'est un vent nouveau, c'est frais, c'est important d'entendre ces nouvelles-là. On espère que ce soit des investisseurs locaux qui ont à cœur le patrimoine, qui comprennent la synergie du château Montebello dans la région et qui vont promouvoir cet emblème. La municipalité de Montebello va travailler en collaboration avec les prochains propriétaires, peu importe qui sont.
0: Je vous rappelle que le château Montebello est la propriété du géant de l'immobilier chinois Evergrande.

0: dès depuis 2014. En 2024, le groupe a été placé en liquidation par un tribunal de Hong Kong. Le bâtiment a été mis sous séquestre de PricewaterhouseCoopers en novembre dernier. Hier, le séquestre a demandé et obtenu un délai de 2 semaines supplémentaires pour sélectionner l'offre finale visant l'achat du château.
1: Et maintenant, en sport.
0: D'abord, Jordan Staal a marqué 2 buts, dont celui qui a fait la différence en 3e période pour mener les Hurricanes de la Caroline vers une victoire de 5-3 contre les Golden Knights de Vegas hier soir. Le capitaine des Hurricanes a ainsi permis aux siens d'égaliser la finale de la Coupe Stanley 2-2 avant de retourner à la maison pour le 5e match de cette finale prévue demain en Caroline du Nord. Et puis toujours dans la Ligue nationale, il y a Peter Laviolette qui a officiellement été nommé entraîneur-chef des Kings de Los Angeles hier. Au fil de 23 saisons, l'homme de 61 ans a dirigé les Islanders de New York, les Hurricanes de la Caroline, les Flyers de Philadelphie, les Predators de Nashville, les Capitals de Washington et les Rangers de New York. Il y a le capitaine de l'Avalanche du Colorado, Gabriel Landeskog, qui a été choisi lauréat du trophée Bill Masterton et du prix Marc Messier du leadership pour la saison dernière. Il s'agit la première fois où les deux honneurs vont au même joueur. Le trophée Masterton récompense le joueur qui incarne le mieux la persévérance, l'esprit sportif et le dévouement au hockey. En terminant au baseball, Brandon Valenzuela a brisé l'égalité avec un simple en 9e, permettant aux Blue Jays de Toronto de gagner 3-2 face aux Phillies de Philadelphie. De retour d'une blessure à l'arrière de la cuisse, Dylan Cease a retiré 11 frappeurs au bâton en 6 manches, accordant 1 point et 3 coups sûrs. Voilà, ça complète nos informations. Place à votre émission matinale.
1: La grande région de la capitale du Canada se réveille. Vous venez d'ouvrir l'œil? Beaucoup de choses se sont passées. Mais c'est pas grave, il y en a encore plus à venir. En direct du studio 11 de Radio-Canada à Ottawa, bienvenue au Matin d'ici.

0: Voici Mélanie Boissonneau.
1: Bonjour chez vous. Je regarde rue Sparks, puis il y a encore un petit peu d'éclairage de rue et je me dis qu'il fait un peu sombre. Pourtant, le soleil est levé, mais ça fera pas une grosse différence.
2: C'était la même chose hier soir, hein, avant hier, je me promenais dans la rue et le ciel était découvert. On voyait Jupiter, on voyait Vénus au loin. Et là hier soir, en allant me promener à la même heure, c'est complètement sombre, des nuages partout, pas de lune. Ouais.
1: On est sur un autre régime et c'est drôle parce que vous êtes allé nager, moi je suis allée reconduire mon fils
2: à l'intérieur. Je tiens à dire,
1: oui,
2: c'est encore froid là.
1: Un cours de boxe, mais nous remarquons tous que les gens fréquentent un petit peu moins leurs activités intérieures habituelles.
2: Oui, et même que j'ai croisé des gens, c'était pas cette semaine, c'était la semaine dernière, mais il faisait doux aussi la semaine dernière et j'ai croisé des gens que je croise normalement à la piscine, mais qui sortaient du centre sportif en bande d'amis et qui semblaient aller s'entraîner à l'extérieur ensemble.
1: Ben
2: donc,
1: oui, voilà.
2: Plus de couloirs pour moi. Moi, je me plains pas.
1: Effectivement.
2: On sent qu'il y a une tendance.
1: mais oui, les gens ont bien profité, je pense, de ce soleil et qui était fort généreux, chaud aussi. Ce qu'il y a de particulier, c'est si on met le nez dehors ce matin, c'est la lourdeur.
3: Oui.
1: C'est vraiment humide.
3: Taux d'humidité relative à 90%. Plutôt au début de la semaine, je pense que c'était 99, là, mais en tout cas, on n'est pas très loin. Et au thermomètre, 19 degrés quand même, alors ça paraît. Peut-être que la nuit a été un peu plus difficile pour celles et ceux qui sont dans des conditions là pour dormir là, un petit peu moins évidentes. Généralement nuageux, c'est ce qu'on aura toute la journée, là, donc une prédominance de nuages. Quoique généralement, laisse toujours la possibilité de voir le soleil par moment et ça fait le pictogramme. Et là, peut-être. Ce matin, du moins les deux premières heures à peu près de l'émission, on dit 40% de probabilité d'averse. À l'aéroport d'Ottawa, 5 heures, on avait observé faible pluie par endroit, mais je n'en ai pas vu
1: Ici. Plus au centre-ville, effectivement.
3: Exact. Mais on dit qu'à partir de 8 heures, là, les probabilités augmentent 80% ou davantage. Averse débutant ce matin, risque d'un orage 15 à 25 millimètres de pluie par endroit, maximum 21, humidex 31. La nuit prochaine, les averses, ce soir et cette nuit, c'est-à-dire, les averses devraient cesser vers minuit, mais ça demeurera généralement nuageux avec 40% de probabilité d'averses. On pourrait avoir aussi un orage là en cours de soirée, peut-être au cours de la nuit. Encore une fois, une nuit chaude, je le dirais, minimum 20 degrés. Et demain, jeudi, généralement nuageux, 40% de probabilité d'averses en après-midi avec risque d'un orage. Et là, le maximum, c'est 29, mais l'humidex, 37 demain jeudi. Alors, ça donne une petite idée là de combien lourd ça pourrait être demain. Donc, le maximum à nouveau aujourd'hui, 25 degrés avec humidex, là, un petit peu plus élevé. Mais au thermomètre en ce moment, 19 degrés.
1: Merci pour tout ça, Mario. Et puis, à venir dans cette émission, on va aller faire un tour du côté de Casabazoua parce qu'on arrive à financer des projets de ce côté-là. Puis, c'est intéressant d'aller faire un tour à Casabazoua pour ensuite revenir à Gatineau. On a beaucoup parlé de financement et il semblerait que le ton a monté par moment. Hier, la mairesse Maud Marquis-Bissonnette défendait un projet, entre autres, ce complexe là, de deux glaces dans l'est de Gatineau. Et en face, Jimmy Jutras qui disait... Timmy Jutras qui disait la mairesse est un peu comme une vendeuse de chars.
3: Oui,
1: la citation, exactement, on nous dit que c'est bien beau, puis vous demandez le moteur et les freins, puis là, finalement, rien ne va plus. Et il y avait cette idée d'une motion, je pense que vous pouvez lire à la fois sur le site de Radio-Canada, mais aussi dans le droit, l'idée de, si jamais Québec n'embarque pas, est-ce qu'on va de l'avant quand même du côté de Gatineau? Et la mairesse disait, c'est un peu prématuré, puis là, on est en train de demander 20 millions de dollars à Québec, est-ce qu'on pourrait faire une motion telle quelle pour aller de l'avant? Puis après, si jamais Québec n'embarquait pas, mais trouvait que ça envoyait un bien mauvais message. Du côté de Casabazoua, on a réussi à obtenir du financement. Alors, une de mes questions pour le maire Gabriel Gartin, ce sera comment on fait pour faire une demande de subvention qui marche. Et puis, on va parler aussi de cette décision de la Banque du Canada qui est attendue. Pierre-Yves McSween, c'est toujours l'heure de 7 heures le mercredi, notre heure très économique. Et avec Geneviève Tellier, on va commencer le bilan politique ontarienne cette semaine. On fera le bilan de la politique québécoise parce qu'on siège encore du côté de Québec. Alors que on en a beaucoup parlé, c'est déjà terminé du côté de Queen's Park qui siège pas très souvent, probablement parce qu'un certain Doug Ford aime pas tellement ce genre d'exercice. Et puis la collègue aussi, Estelle Côté-Sroka, va venir faire un tour, nous parler des agents frontaliers du Canada qui, semble-t-il, vont devoir collaborer avec ICE, cette fameuse police de l'immigration, avec les méthodes ICE. Ça crée un malaise. Puis, ben, je vous le dis parce que je vous aime bien, auditeur de la première demi-heure. Geneviève Tellier va nous annoncer qu'elle prend sa retraite comme professeure de l'Université d'Ottawa. Oui, pour plusieurs, ça a été un choc en quelque sorte. Mais, n'ayez crainte, je vais plaider la cause des matins d'ici, puis on va essayer de la garder à cette chronique de politique comparée semaine après semaine, malgré sa retraite. On verra si elle accepte le défi. Ce sera évidemment à 8h15.
0: On fait le tour des unes avec Marie-Jeanne Dubreuil.
1: Et je disais qu'on était très économique les mercredis. Vous êtes très techno ce matin, Marie-Jeanne. Mais techno, IA, réseaux sociaux.
2: Et c'est pas de ma faute, Mélanie. C'est les médias qui ont décidé ça.
1: C'est jamais de votre faute.
2: C'est rarement de ma faute. Mais effectivement, il y a cette tendance à parler, bon, de réseaux sociaux, d'intelligence artificielle, de technologie. Vous avez bien raison. Ce matin, notamment en raison de ce projet de loi qui va être déposé aujourd'hui, de ce qu'on comprend du gouvernement fédéral qui va parler de sécurité en ligne. On y revient à plusieurs endroits dans les médias, notamment dans Le Devoir, qui en une parle d'à quel point il faut s'attaquer non seulement à la sécurité des jeunes, à l'âge auquel ils peuvent y avoir accès à ces réseaux sociaux, mais aussi aux problèmes sous-jacents, y compris, et là hier je vous parlais notamment de l'architecture des plateformes forme de réseaux sociaux. Le Devoir nous parle de dépendance aux réseaux sociaux. Donc, que ce projet de loi-là comprenne également un aspect sur la dépendance aux réseaux sociaux. Mais on ne parle pas que de ça. On nous parle d'un aspect très, très pernicieux, disons-le comme ça, des réseaux sociaux, y compris et de l'intelligence artificielle. Un phénomène dont vous avez peut-être entendu parler, c'est deepfake, où on prend des jeunes femmes et souvent là de très jeunes femmes, parfois pas plus vieilles que 12 ans ou 13 ans, qui découvrent avec stupeur des photos d'elles dénudées créées par des outils d'intelligence artificielle. C'est une nouvelle méthode d'intimidation répandue chez les ados et c'est en une de la presse ce matin. On nous dit qu'une seule photo suffit pour qu'en un clic gratuitement ou pour quelques dollars, là, celle-ci

0: des intervenants dans la presse, mais aux yeux de la loi, techniquement, c'est assez facile de faire mettre ça comme étant de la pornographie juvénile. Donc c'est on peut porter des accusations, évidemment, sauf que la technologie va tellement vite que ça peut devenir difficile pour la loi d'évoluer au même rythme. Et ça, c'est ce qui crée des inquiétudes chez différents experts, chez la police également, et plusieurs qui appellent à changer la loi pour mieux protéger les victimes et envoyer un message clair à ceux qui produisent ces deepfakes-là.
1: Ah ouais, c'est troublant tout ça. Et puis sinon, un peu comme un petit déjeuner équilibré, un peu de justice pour commencer la journée.
0: On est un peu dans la même veine, hein, avec évidemment cette justice liée au deepfake-là. Mais là, je vous parle vraiment de justice avec un grand J, là, parce que le juge en chef du Canada, Richard Wagner, tenait sa conférence de presse annuelle hier. Bon, parce que c'est pas juste la fin de la session parlementaire, là, c'est aussi la fin de la session judiciaire au Canada. Ce qui a retenu l'attention, évidemment, ce sont ses propos tenus sur la loi 21. C'est notamment le sujet du devoir ce matin. La Cour suprême, donc, qui pourrait rendre public son jugement sur la contestation de la loi sur la laïcité de l'État du Québec avant les élections provinciales. Mais ce qu'a dit Richard Wagner, c'est que la Cour suit son propre horaire, hein, qu'on va pas essayer d'accélérer les choses pour que ça arrive avant les élections d'octobre prochain.
1: Cela risque quand même d'être récupéré politiquement, dépendamment de ce que la Cour décidera, là, la Cour suprême.
0: Et on pourrait avoir un jugement malgré tout. Pourquoi? Parce que il y a la juge Sheila Martin qui faisait partie du banc, donc qui faisait partie de l'affaire, qui a entendu évidemment les plaidoyers, et elle a quitté ses fonctions en mai dernier. Et selon la coutume, normalement, on demande aux juges qui donnent leur démission le juge en chef qui veut quand même qu'elle fasse partie de la décision, on leur demande de terminer leur décision 6 mois après l'annonce de leur démission. Et donc, si c'est en mai dernier,
1: bientôt.
0: Ça arriverait à temps, possiblement. À voir. Évidemment qu'on garde un gros point d'interrogation de ce côté-là. Mais on n'a pas parlé que de ça. Le juge Wagner qui a parlé d'une petite touche, je dirais, encore plus d'actualité. On l'écoute.
2: Nous avons vu dans d'autres pays ce qui peut se produire lorsque la frontière entre le pouvoir exécutif et le pouvoir judiciaire devient floue. Les conséquences sont graves et souvent difficiles à renverser. Bien entendu, la critique et le questionnement font partie d'un processus démocratique sain et essentiel. Mais les attaques rhétoriques qui remettent en cause la légitimité des tribunaux ou des juges peuvent fragiliser l'ensemble du système de justice.
0: Le juge en chef, donc, a mis en garde contre des attaques visant le système judiciaire qui s'est insurgé contre les critiques qui dépeignent les juges comme des acteurs partisans ou des obstacles à la volonté populaire. Tiens, est-ce que ça nous ferait peut-être penser à une certaine première ministre de l'Alberta qui a critiqué...
1: Je me demandais qu'est-ce que Richard Wagner pouvait avoir en tête, mais là, je comprends effectivement à la lumière
0: de ces attaques rhétoriques-là. Hein. Donc, bien qu'il ait refusé de cibler une critique ou un détracteur en particulier, les propos de M. Wagner, qui semble être une réplique à peine voilée aux déclarations de la première ministre de l'Alberta, Danielle Smith, c'est ce que nous dit le National Post ce matin. On se souvient que, oui, il y a eu en janvier ces 3 juges en chef des tribunaux de l'Alberta qui avaient publié un rare message public pour réitérer l'importance de l'indépendance judiciaire, quelques jours après que Mme Smith ait déclaré dans son émission de radio hebdomadaire qu'elle aimerait pouvoir donner des directives aux juges. Et ça, c'est sans compter, évidemment, ces critiques de cette décision d'un juge qui invalidait le désir d'un référendum d'un des groupes séparatistes de l'Alberta parce qu'il n'avait pas consulté les Premières Nations. Daniel Smith qui s'est fait critiquer par d'autres, évidemment. Mm-hmm. Mais là, Richard Wagner qui ajoute son grain de sel dans l'équation. À l'international, les États-Unis ont mené ces frappes de représailles contre l'Iran à la suite de ce crash d'hélicoptère Apache américain dans la nuit de lundi à mardi. Donc, Téhéran qui a répliqué par des frappes contre les positions américaines dans le Golfe. Le New York Times, pardon, qui nous dit que Donald Trump n'a pas fourni plus de détails sur l'accident d'hélicoptère Apache dont les 2 occupants ont pu s'éjecter à temps.
1: En tout cas, corrigez-moi si je me trompe, mais la dernière fois que j'ai lu sur le sujet, l'Iran disait qu'on n'était pas responsable de cet accident. Et là, on a 2 survivants, j'ai envie de dire... Donnez-les-moi que je les interviewe et qu'on en ait le fin mot de l'histoire.
0: Qu'on sache,
1: mais
0: là,
1: donc, il y a toujours ce flou là entre est-ce que l'Iran est responsable ou pas et donc les représailles américaines sont-elles légitimes ou pas.
0: Mais voilà, l'Iran qui n'a pas revendiqué l'attaque et son diffuseur public qui a cité sous le couvert de l'anonymat un responsable militaire qui affirme que le pays n'a mené aucune opération militaire.

0: au-dessus du détroit au cours des 24 heures précédentes. Donc, là aussi, on risque de suivre la situation parce que ça fait réagir à l'international. Évidemment, plein d'autres sujets aujourd'hui.
1: Dans un point très chaud, hein. Je veux dire, cette espèce d'imbroglio, là, je sais pas trop comment le nommer, là, à un moment où les tensions, on nous disait de la bouche de Donald Trump qu'on était très près d'un accord. C'est un incident, disons, fâcheux, pour dire le moins, à ce stade-ci. Merci pour tout ça, Marie-Jeanne. Et puis, la chanson qui réveille, on avait souri hier en parlant de classe moyenne, la chanson Autour du feu, alors qu'ils seront en spectacle au foyer de la salle Odyssée. On s'est dit, allons-y gaiement.

0: Ça donne envie, hein, de se faire un petit peu, de trouver quelqu'un qui joue de la guitare puis de chanter. Et donc, ils seront en spectacle de mémoire. C'était complet au foyer de la salle Odyssée Barion, que classe moyenne, prochaine fois qu'ils vont revenir dans la grande salle. Sinon, Mario, ben au niveau construction et entrave, il en manque pas?
1: Non, la rue Notre-Dame à Gatineau, il y a déjà des travaux en cours et on dit que ça va se poursuivre là, la fermeture du segment dont je vais vous parler pour 3 ou 4 autres semaines. C'est sur Notre-Dame, entre la rue Lorrain, le boulevard Lorrain, pardon, et la rue des Sables. Mais à cela s'ajoute, depuis un peu plus tôt cette semaine, jusqu'en novembre, un autre segment tout près. C'est entre la rue Campeau et le boulevard Lorrain. Tout ça dans le cadre de reconstruction d'infrastructures souterraines, etc. Là, il y a plein de choses sur le boulevard, la rue Notre-Dame à Gatineau. Donc, un détour à prévoir dans ce secteur. Il y aura aussi, en fin de la semaine, là, en soirée, mais quand même, fermeture de segment de l'autoroute 5 dans la portion entre Saint-Joseph-Mont-Bleu et Des Hautes-Plaines, où on a découvert là, qu'il y avait beaucoup, beaucoup de soins qu'on demandait pour les regards, les puisards, etc.
0: Les regards.
1: Oui, en direction nord et sud sur l'autoroute 5. Alors, ça va nécessiter des fermetures de nuit dont je vous parlais. Pas la nuit qui s'en vient, la prochaine nuit, non, mais les deux suivantes. Donc, ça va tomber, si je comprends bien, là, près de la fin de semaine. Alors, ça va être un petit peu... ça va nécessiter un détour, mais j'y reviendrai.
0: Eh bien, assurément, on sera bien prévenus. Et si vous avez envie de sourire, allez du côté de...

0: du Courrier international. Chaque semaine, ils traduisent la chronique phénomène du New York Times sur l'amour. Ça s'appelle Modern Love. Messieurs, si vous aimez les chats, gardez-le pour vous. Il semblerait que quand vous êtes célibataire, c'est très mal vu par les femmes. Si vous êtes propriétaire de chats, c'est jugé efféminé, vous manquez de leadership. Alors que si vous êtes propriétaire de chiens, ça c'est bien.
1: Oui, même que c'est prouvé que si on est sur les applications de rencontre et qu'il y a des photos de chiens sur votre profil, vous avez plus de chances de vous retrouver avec un premier café. Wow.
0: Vous n'êtes pas du tout biaisé, propriétaire de chiens. Je dirais que comme j'ai un chat et un chien, vraiment, on devrait juger bien au-delà de l'animal de compagnie. Voilà, le Radio-Journal s'en vient.

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5: L'Iran attaque des bases américaines dans le Golfe en réponse aux frappes des États-Unis survenues un peu plus tôt. Le chanteur Patrick Bruel, mis en examen par la justice française, lui qui est accusé de viol et d'agression sexuelle par plusieurs femmes. Et la comédienne Sophie Fauché n'est plus.
6: C'était un immense soleil, une collègue d'exception, c'était une amie grandiose.
5: Le milieu culturel lui rend hommage, elle qui s'est éteinte hier à 68 ans. Bonjour, ici Mathieu Bellumeur, bienvenue au Radio Journal. Escalade de violence au Moyen-Orient, le président américain Donald Trump a mis sa menace à exécution et a frappé hier soir l'Iran en représailles à la destruction d'un hélicoptère américain près du détroit d'Ormuz. Jean-Philippe Robillard est avec nous et Téhéran a riposté à ses frappes tôt ce matin.
7: Oui, l'Iran affirme avoir mené des frappes contre des bases militaires américaines en Jordanie, au Koweït et au Bahreïn. Selon les Américains, la quasi-totalité des missiles et des drones iraniens qui ont été lancés auraient été interceptés. Il n'y aurait pas de blessés, il n'y aurait pas non plus de dégâts. Les Américains, de leur côté, disent avoir bombardé des installations de défense antiaérienne et des radars qui se trouvent dans la région du détroit d'Ormuz. Il y aurait une vingtaine de cibles iraniennes qui auraient été touchées, selon les Américains. Mais selon Téhéran, Mathieu, il n'y a pas que des infrastructures militaires qui ont été visées. Il y a aussi deux réservoirs, au moins, d'eau potable qui ont été bombardés dans le sud du pays. Et c'est ce qui fait que ce matin, il y a environ 20 000 personnes qui sont privées d'eau potable. Alors donc, avec cette escalade de la violence, on peut se demander si c'est la fin de la trêve du cessez-le-feu entre Washington et Téhéran.
5: L'Iran estime que les frappes américaines ont porté atteinte aux efforts diplomatiques pour justement mettre fin à la guerre.
7: Oui, il y a le ministre iranien des Affaires étrangères qui estime que l'administration Trump a nui aux efforts diplomatiques qui sont en cours avec les frappes qu'elle vient de lancer, mais également avec tous les messages contradictoires qu'elle envoie, avec tous les changements de position et d'exigences qu'elle impose depuis le début des pourparlers. Alors, il faudra voir pour la suite des choses quel impact aura ce regain de violence. Et puis, il y a la Chine et la Russie là qui ont lancé un appel au calme.
5: Merci, Jean-Philippe.
7: Merci, au revoir.
5: Alors maintenant, en France, la justice française demande l'incarcération de Patrick Bruel. Le chanteur de 67 ans est accusé de viol et d'agression sexuelle par plusieurs femmes. Je retrouve à Paris notre correspondant Frédéric Arnould. Frédéric, cette décision fait suite à 48 heures de garde à vue.
8: Oui, il était en fait interrogé par des enquêteurs de la police judiciaire sur des violences sexuelles dénoncées par 13 femmes. Et donc ce matin, c'est une nouvelle étape, une mise en examen pour des faits de viol, tentative de viol, agression sexuelle et harcèlement sexuel concernant 9 victimes pour des faits commis entre 2010 et 2019. Le parquet ici requiert la détention provisoire pour le chanteur de 67 ans. Dans le détail, Bruel est suspecté de tentative de viol à Bruxelles, un peu partout en France, mais également suspecté de harcèlement sexuel en Suisse. La liste est longue. 4 victimes ont porté plainte. D'autres faits qui avaient été classés sans suite dans le passé ont été réexaminés et ont pu être ainsi inclus dans le dossier des juges d'instruction. Il y a d'autres procédures qui vont également être jointes à l'information.

0: judiciaire. Il s'agit de faits concernant des victimes entre septembre 92 et septembre 2008. Ce sont des procédures qui permettront au juge d'instruction de vérifier si la prescription est effectivement acquise et aussi de connaître globalement les faits reprochés à Patrick Bruel. Et pendant sa garde à vue, Mathieu, il y a 3 nouvelles plaintes pour viol et tentative de viol qui ont été annoncées par 2 avocates de plaignantes.
1: Bon, cette nouvelle étape, c'est évidemment tout un coup de tonnerre pour sa carrière.
0: Oui, parce que outre l'arrêt de sa tournée de concerts et de représentations au théâtre, il faut rappeler qu'il est aussi entrepreneur. Il est actionnaire, par exemple, d'un fabricant de casques connectés pour le vélo, une start-up dans la détection de maladies cardiovasculaires. Il est actionnaire d'une entreprise qui fait de la vodka, une entreprise qui fabrique des tablettes. Il est aussi producteur de vin, d'huile d'olive et de luxe. Il a investi également dans l'hôtellerie de luxe. Bref, ce sont des procédures qui risquent d'entamer davantage la réputation du chanteur.
1: Frédéric Arnold à Paris, merci.
0: Au plaisir.
1: Scène judiciaire au Québec, le nombre d'accusations pour non-respect de conditions de remise en liberté par des accusés de violence conjugale a presque triplé en 8 ans. Selon ce qu'a appris Radio-Canada, ces accusations représentaient jusqu'à la moitié des dossiers de non-respect de conditions pour l'année 2025. Explication d'Amélie Desmarais.
2: Il a été violent avec moi à l'hôpital, puis pendant ma grossesse.
3: Cette femme que nous appellerons Julie pour protéger son identité a tout laissé derrière pour sa sécurité et celle de son bébé naissant.
2: Une fois, il m'a kické dans le ventre, dans le visage, me frapper dans le lit d'hôpital.
3: Malgré une interdiction de contact, il a continué à la talonner.
2: Il a passé par, mettons, des appels masqués, il a passé par sa mère.
3: Des données obtenues par Radio-Canada démontrent que les chefs d'accusation autorisés contre des accusés de violence conjugale qui enfreignent leurs conditions de remise en liberté ont presque triplé en 8 ans au Québec, passant d'environ 4 000 à plus de 11 000 chefs. Le porte-parole de la Direction des poursuites criminelles et pénales, Maître Luca Bastien.
4: Ça a toujours été des dossiers prioritaires pour la DPCP, alors ces chefs-là étaient portés. Ce qu'on peut constater, c'est probablement qu'il y a eu également une hausse des dénonciations.
3: C'est maintenant 1 dossier sur 2 pour non-respect de conditions qui concernent la violence conjugale. La Sûreté du Québec en fait d'ailleurs une priorité, comme l'explique Caroline Girard.
5: Il faut savoir que les policiers ont l'obligation de dénoncer cette situation-là au directeur des poursuites criminelles et pénales.
3: Ce type de comportement illégal est monnaie courante dans les maisons d'hébergement pour femmes victimes de violences, dénonce Karine Morel, directrice générale de la ressource.
6: Il y a peu de surveillance et puis c'est ça, les femmes doivent les dénoncer elles-mêmes.
2: Puis pourquoi qu'on relâche quelqu'un qui a un dossier gros comme ça?
3: Ici Amélie Desmarais, Radio-Canada. Montréal.
1: Scène politique au parti. Après le Parti conservateur du Québec, c'est au tour d'anciens députés de la Coalition Avenir Québec de s'opposer à l'adoption accélérée du projet de loi pour interdire la vente de boissons énergisantes aux jeunes de moins de 16 ans. Le député d'Abitibi-Est, Pierre Dufour, souhaite que l'interdiction s'applique plutôt aux 14 ans et moins. Yuri Chassin, pour sa part, a demandé des amendements, tout comme Isabelle Poulet qui plaide pour mieux encadrer le marketing entourant les boissons énergisantes.
7: Je suis pas contre le projet de loi. Je pense que c'est un premier pas pour protéger nos jeunes, mais c'est la manière que ça se fait dans la précipitation et dans l'émotion. Ce projet de loi mérite toute son attention pour bien le bonifier.
1: Québec espère éviter avec ce projet de loi d'autres morts comme celle de Zachary Miron, mort à la suite d'une combinaison entre une canette de Red Bull et un médicament pour le trouble du déficit de l'attention. Ottawa s'apprête à déposer un projet de loi qui interdirait l'accès aux réseaux sociaux aux jeunes de moins de 16 ans. La mesure s'inscrit dans un projet de loi plus vaste sur la sécurité numérique qui pourrait être déposé dès aujourd'hui aux communes. Le Centre pour l'intelligence émotionnelle craint toutefois que la mesure crée un faux sentiment de sécurité et plaide plutôt pour un encadrement qui responsabiliserait davantage les géants du numérique. On écoute sa directrice générale, Emmanuelle Parent.
8: Ça marchera pas une interdiction parce qu'ils ont l'impression, puis c'est ce qu'on voit en Australie, qu'ils vont être capables de contourner l'interdiction à l'aide de VPN en contournant la reconnaissance faciale. Donc, ce qu'on voit, c'est que, les jeunes qui ont vu leur compte Snapchat se faire supprimer ne sont plus sur Snapchat, mais ils sont sur d'autres plateformes comme WhatsApp, par exemple, ou Discord, où des milliers de personnes peuvent se réunir et interagir.
1: La spécialiste estime que la priorité devrait être de rendre les réseaux sociaux moins nocifs. Et le milieu culturel pleure la mort de la comédienne Sophie Fauché. Elle est décédée hier à l'âge de 68 ans. On écoute les témoignages du chanteur et metteur en scène Marc Hervieux et de l'humoriste et animateur Pierre Brassard.
9: Sophie, c'était un immense soleil. C'était une collègue d'exception. C'était une amie grandiose. C'était quelqu'un qui avait envie que tout le monde alentour d'elle soit heureux, soit à l'esprit, à la fête. Que je peux retenir toute ma vie, c'est son éclat de rire.
10: Évidemment, en ondes, à la radio, c'est qu'elle se commettait.

0: On parle de son élégance, de sa magnifique voix. C'est une voix avec un aplomb. Puis la vie, malheureusement, nous rattrape parfois.
1: Élise Allard revient sur les grands moments de sa carrière.
2: J'étais intense, je parlais très très vite, je riais, je pleurais.
3: Née à Montréal le 10 avril 1958, Sophie Fauché est la fille du réalisateur et metteur en scène Jean Fauché et de l'actrice Françoise Fauché, tous deux arrivés de France en 1951. À 9 ans, la petite Sophie obtient son premier rôle au théâtre dans la pièce L'Oiseau bleu.
4: Je peux dire que j'ai fait mes débuts sur scène à la Place des Arts et ça me fait rire, je faisais le gros bonheur du rire épais.
3: Au début des années 2000, la comédienne se tourne vers l'écriture avec les pièces Appassionada et La Casa Azul, inspirées de la vie de la peintre mexicaine Frida Kahlo et mise en scène par Robert Lepage. En découle des livres jeunesse et une série d'animations.
2: Et cette femme visionnaire, je veux dire, qui était pas de son époque, qui est à l'origine des selfies avec tous ses autoportraits. Non, mais c'est vrai!
3: Ses rôles dans Ding et Dong ou encore Le cœur a ses raisons mettent de l'avant son talent pour la comédie.
5: Mesdames, bonsoir. Je suis Christale Bouvier-Montgomery.
3: Mais c'est à la radio, notamment comme chroniqueuse à Ici Première.
6: La minute à Sophie maintenant.
3: Et à la télévision que le grand public découvre la personnalité de Sophie Fauché. Elle co-anime, entre autres, l'émission Liliane et devient professeure à Star Academy.
2: Quand j'aime, j'aime. Quand il y a des causes qui me tiennent à cœur, je vais monter aux barricades. Quand il y a injustice, là, on peut compter sur moi.
3: Sophie Fauché laisse dans le deuil son mari, Michel, sa fille, Clémentine, et sa mère, Françoise, ainsi que de nombreux membres de sa famille, collaborateurs et amis. Ici Élise Allard, Radio-Canada, Montréal.
1: Voilà, c'était le Radio-Journal. Bonne journée.
7: Ah, difficile de passer par-dessus cette nouvelle très triste. Sophie Fauché qui est décédée. Vous avez raison, Marie-Jeanne. J'avais oublié aussi ces publicités du fromage Philadelphia.
8: Ouais. C'est la première chose à laquelle j'ai pensé. L'ange Philadelphia qui est décédé. Et après ça, Christale Montgomery pour notre génération dans le cœur à ses raisons.
7: Absolument. Ben, tellement marquant. Et il y a des fois comme ça où c'était entre guillemets payant parce que elle avait cette diction parfaite et très très jeune. Évidemment rompu au métier et donc d'avoir cette dame là qui avait l'air très élégante puis ensuite aller jouer dans les plates-bandes du cœur à ses raisons, c'était juste truculent. Et Luc Boulanger qui couvre le théâtre pour la presse nous le disait, elle a combattu donc un premier cancer au milieu des années 2000 et son état de santé s'était détérioré, le cancer était réapparu et donc elle nous a quitté. Mais je dis souvent, le grand privilège des artistes, c'est que il y a toute une œuvre qui persiste et on pourra se consoler avec ça et ses souvenirs de Sophie Fauché.
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0: Voici Mélanie Boissonneau.
1: Ah, bonjour, chers auditeurs. Très heureuse de vous compter parmi nous. Beaucoup de choses au menu parce que beaucoup de choses qui s'est discuté hier au conseil de la ville de Gatineau.
2: Ouais, ben on est en fin de un peu comme sur au Parlement à Québec à Queen's Park.
1: Fin des classes. Des fois peut-être le monde est fatigué, un peu impatient.
2: Puis il y a des dossiers que l'on veut traiter rapidement. Puis hier, ben ça a été une grosse soirée à la ville de Gatineau alors que il y a eu un débat quand même important entourant la construction du futur aréna dans l'est de Gatineau. Le conseil municipal qui appuie la demande de subvention de Vision Multisport Outaouais parce qu'on veut construire un amphithéâtre, un complexe deux glaces, un de type de format de la Ligue nationale, mais un autre de format olympique pour permettre justement à l'équipe de patinage de vitesse d'éviter un exode. Mais là, il y a un enjeu entourant la subvention. Si le gouvernement du Québec embarque dans le projet, la ville de Gatineau débourserait 30 millions de dollars, mais sans l'aide de Québec, ça coûterait 50 millions de dollars. Gatineau Ensemble aurait souhaité que la ville s'engage peu importe à la construction, mais il y a des...
1: La mairesse se dit c'est prématuré.
2: Ouais, voilà, exactement.
1: Et là, on le dit gentiment, mais le ton était un petit peu plus... on a haussé le ton.
2: Ouais, c'était assez acrimonieux, disons-le, à certains moments. Même chose
1: Vendeuse
2: pour
1: de
2: le projet. Ouais, c'est ça, exactement. Puis là, il y a eu le projet de dôme également, où Gatineau Ensemble aurait préféré une installation permanente plutôt qu'amovible, comme ce sera le cas. Donc, on a abordé ça. Il y a aussi les enjeux entourant l'itinérance, parce qu'il y a un changement de garde au cours des dernières semaines, derniers mois, pour la gestion du campement situé près de l'ancien centre Robert Guertin. Et puis, il y a eu de l'attention, notamment des questions de citoyens, parce que le changement de garde, il y a eu un appel d'offres, puis on aurait préféré qu'il y ait une certaine stabilité, alors que les services ont été octroyés au GTAMI plutôt qu'à l'organisme Réabex. Donc, il y a eu ça. On a parlé également de logements construits hors marché à la ville de Gatineau. Donc, ouais, plusieurs un sujet que l'on va aborder au prochain bulletin. C'est dans un peu plus de 15 minutes.
1: Exactement. Et Rachel Deslauriers, qui est conseillère municipale en charge de la Commission du développement du territoire et de l'habitation, va être avec nous pour commenter, entre autres, ces logements hors marché, peut-être aussi itinérance. Ce sera dans une demi-heure ou à peu près. Merci, Lucas.
2: Je vous en prie.
1: Et Mario, commençons par la rue Montcalm.
3: En bas de Montcalm, un peu d'accumulation d'automobilistes qui attendent au feu rouge là avant d'atteindre et de traverser à Alexandre Taché. D'ailleurs, j'aimerais revenir rapidement. La semaine dernière, on a une fidèle auditrice, Julie, qui a envoyé un message que le réalisateur, Mathieu, m'a transmis. Et Julie disait, est-ce que c'est possible que le refoulement sur Montcalm qu'on voit en période de pointe soit en lien avec la fermeture de la voie de droite depuis un fichu bout de temps dans le segment sur Alexandre Taché, direction Est, entre Montcalm et Eddy? Alors, j'ai vérifié auprès de la ville de Gatineau. Ce qu'on me dit, c'est que il se passe des choses, donc bientôt, on ne s'est pas avancé sur un calendrier précis, mais hier, j'ai vu des gens qui nettoyaient dans la section fermée, là, en bordure de l'édifice.
1: Ce serait fun de gagner une voie dans ce coin-là, parce qu'il y a une espèce de goulot d'étranglement.
3: Tellement, vous l'avez dit. Bon, cela étant dit, sur la 174 à Cumberland, il y a du refoulement familier de ce côté, ainsi que sur la 17 en quittant Clarence Rockland. Dans le ciel, beaucoup de nuages, généralement nuageux, 40% de probabilité d'averse tôt ce matin, ça a commencé par endroits, mais il y aura assurément 15 à 25 millimètres de pluie attendue là à partir de 8 heures ce matin en cours de journée. Risque d'un orage, maximum 25, humidex 31. Il fait présentement 19 degrés.
1: Oui, et là, on voit que la chaussée est mouillée, rue Sparks, alors cette petite pluie, elle est là. Merci Mario et Marika, grâce à vous, ce sera un matin musical.
4: Oui, parce que l'artiste de Cantley, Mirani Coelho, lance prochainement un premier mini-album et je l'ai rencontré hier. Je vous en fais entendre quelques extraits. Puis il y a LGS qui veut vous faire danser au Festival franco-ontarien.
1: Ce qu'on appelait jadis Swing. Le groupe Swing. Oui, merci Marika.
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1: 6h16, quand vous dites des bibittes en une, vous parlez pas des politiciens?
5: Non, non, non, Mélanie, je parle littéralement de bibitte, d'insectes. Ça m'écœure un peu, Mélanie, mais c'est du service public, donc je le fais. Parce que
1: beau dévouement, merci.
5: Ouais, parce que, bon, et anecdote, là, j'ai été faire vacciner mon chien, vaccination annuelle là, récemment, et mon vétérinaire me disait, c'est important, il y a beaucoup de tiques cette année, et on voit beaucoup de publications sur les réseaux sociaux de gens qui disent avoir eu des piqûres de tiques ou des tiques bon, dans, qui rentrent sur la peau. Là, et ce, même s'ils habitent en ville, même si on n'est pas dans
1: forêt,
5: dans le fin fond des lac, bois. Oui. Là, voilà. Alors effectivement, les tiques qui gagnent du terrain au Canada, et c'est même en une du National Post ce matin, les cas donc de maladies de Lyme sont multipliés, les autres maladies également. Et donc le National Post qui a interrogé 3 experts pour suivre la trace de cette invasion-là, dont une professeure à l'École d'épidémiologie de santé publique à l'Université d'Ottawa, Manisha Kulkarni, mais aussi une biologiste de l'Université McGill et un directeur de laboratoire du côté de l'Université Acadia. Donc, où les tiques se propagent-elles au Canada? Ben évidemment, augmentation spectaculaire, tout ce qui est au sud, on note beaucoup au sud du Manitoba, de l'est de l'Ontario, au sud du Québec, Nouveau-Brunswick, Nouvelle-Écosse. Mais ce que dit l'une des chercheuses, c'est que l'Ontario est un véritable foyer d'infestation. La province occupe le premier rang au pays pour l'abondance des tiques et le nombre de cas de maladies de Lyme. Le Québec ne tarde pas à suivre, mais c'est vraiment en Ontario que tout a commencé. Quels sont les facteurs de cette expansion-là? Évidemment, les changements climatiques, mais aussi une certaine résilience de la part des tiques qui commencent de plus en plus à bien s'adapter à l'hiver canadien. Et donc, ce qui fait en sorte qu'elles peuvent en fait se reproduire beaucoup plus tôt dans l'année parce qu'elles survivent aux hivers et donc la reproduction commence plus tôt, les saisons de tiques sont plus longues qu'avant. Et donc quelles sont les maladies à surveiller? Ben évidemment la maladie de Lyme ou de Lyme, là, tout dépendant comment vous le prononcez, mais on parle aussi d'anaplasmose, de babésiose et

0: du virus Powassan, qui sont tout aussi inquiétants. Évidemment, c'est la maladie de Lyme qui est la plus répandue, mais ça fait quelques années déjà là, que les experts nous avertissent sur ces autres maladies-là. Comment se protéger? Évidemment, vêtements amples, on reste près des sentiers le plus possible et les vêtements de couleur claire permettraient également d'aider, notamment parce que ça permet de repérer les tiques si jamais elles se sont logées à quelque part. Que faire en cas de piqûre? Ben, on reste calme, on trouve une tique rapidement. C'est en fait une bonne nouvelle, hein. Ça veut dire qu'elle n'a pas eu le temps de transmettre ce qu'elle a besoin de transmettre. Donc, on utilise une pince à épiler propre et fine pour saisir la tique le plus près possible de la peau. On tire vers le haut avec un geste lent et régulier.
1: Et souvent, on dit gardez-la parce que oui. Ça va permettre de l'identifier et de savoir que vous avez été piqué par une tique. Puis là, ben, à ce moment-là, on saura que peut-être que vous avez été exposé à la maladie de Lyme éventuellement.
0: Et en tant que propriétaire de chien, je vous rappelle d'inspecter vos animaux parce que la tique peut se promener sur son pelage, se loger dans votre animal, mais aussi se promener et venir se loger chez vous. Donc, évidemment, inspection. Moi, je fais l'inspection avec mon chien à chaque fois que je rentre de ma promenade. Et lui, il aime bien ça, hein, parce que c'est
1: des gratouilles pendant...
0: Bowen. Oui, exactement. Bowen, il est très, très content, très pour ces inspections-là. Et dans le dossier des bébites, je vous parle de pesticides. C'est en une des coops d'information ce matin. On nous parle des pesticides utilisés sur les parcours de golf au Québec qui a chuté de 40% depuis le début des années 2000, mais on se rend compte que même si les terrains de golf doivent déclarer à quel point ils ont utilisé des pesticides, qu'ils doivent avoir un plan pour diminuer les pesticides qu'ils utilisent sur leur terrain, sur leur verre, on se rend compte qu'ils ont des exceptions qui leur permettent de parfois en utiliser un peu plus et d'aller au-delà de leur plan de réduction-là. Il y a 300 terrains de golf dans la province de Québec, quelques 9000 hectares seulement au Québec. Alors, on peut se douter qu'en Ontario également, il y en a une bonne quantité. Et on sait que dans la région, on en a beaucoup, des terrains de golf.
1: Dans les Alucas.
0: Oui, et on disait qu'on était une des régions où il y en avait le plus là par ratio de je sais pas quoi. Là. Mais bref, ça fait en sorte que s'il y a plus de pesticides, on y est plus exposé. Cela dit, des experts, des agronomes, notamment dans les coops d'information, qui nous rappellent que le golfeur qui marche sur le verre de golf n'est pas celui qui est le plus exposé. C'est davantage ceux qui vont l'épandre, le pesticide. Mais que quand même, les pesticides ont des risques, notamment en raison du fait que ça peut s'infiltrer dans les cours d'eau éventuellement. Alors, c'est important, selon eux, d'être transparent et évidemment de continuer ce plan de réduction-là. Pour plus de détails, c'est dans les coops d'information ce matin.
1: Oui, et c'est la deuxième nouvelle cette semaine sur les pesticides, après Mark Carney, là, qui, de par un projet de loi, pourrait exempter, en fait, certains pesticides qui avaient été interdits par Santé Canada et qui, là, pourraient revenir par la porte d'en arrière. Merci, Marie-Jeanne.
2: Vous pensiez zapper? Restez donc encore quelques minutes pour entendre ce qui s'en vient.
1: Parce que ce qui s'en vient, c'est Rachel Deslauriers, on le disait, conseillère municipale de Mitigo-Mijocan, qui va nous parler de ses cibles, entre autres 20% de logements hors marché. Ce sera dans une demi-heure ou un peu plus. Et puis enchaînons avec Gabriel Gertin, qui est maire de Casabazois. Monsieur Gertin, bonjour.
3: Oui, bonjour. Ça me fait plaisir de vous parler ce matin.
1: Ben, on est très heureux parce que, en fait, pour plein de raisons. Il y a des bonnes nouvelles du côté de Casabazois. Vous avez reçu 200 000 $ de la MRC Vallée de la Gatineau pour la réfection de la salle communautaire. Et vous vous êtes aussi associé au repère familial pour créer un espace de pédiatrie sociale à même la bibliothèque municipale. Des beaux projets, des projets qui réussissent. Puis vous avez réussi à aller trouver des fonds pour ça. Alors, c'est un petit peu ce qui a parti, en fait, piquer notre curiosité. Expliquez-nous d'abord l'importance de la salle communautaire pour Casabazois.
3: Ben en fait, on parle du complexe loisirs. Ça comporte plusieurs activités là, de loisirs. Puis en son centre, il y a la salle communautaire c'est une grande salle là, qui date des années 70-80, qui avait grand besoin d'être rénovée, actualisée. Et puis, on a fait une demande là, dans le cadre du fonds Région et Ruralité, volet 3, à la MRC, puis on a eu la chance là, d'obtenir 200 000 $. Pour nous, c'est très, très satisfaisant. C'est un projet qui totalise 311 000. Donc, nous, on met une partie aussi pour améliorer cette salle-là, pour la rendre plus esthétique, plus éco-énergétique.
1: Concrètement,
3: elle est utilisée
1: ça va ressembler
3: pour
1: à
3: plusieurs choses.
1: Oui, c'est ça. Ouais. Concrètement, ça va ressembler à quoi, les travaux?
3: On refait tout le parement extérieur, donc on veut mettre du bois, on veut la rendre plus belle. On refait

0: système de chauffage. On veut intégrer un système de chauffage de marque Ecorad. C'est une compagnie québécoise. C'est esthétique, mais en plus, ça produit un chauffage beaucoup plus performant. On peut atteindre là, des économies d'énergie allant jusqu'à 30%. Donc, pour des grandes salles comme ça, ça représente beaucoup. On veut aussi aménager un bar parce que c'est une salle qui est utilisée pour les mariages, pour divers événements. On a besoin d'un bar permanent. On veut aménager ça. À l'extérieur, on veut aussi aménager une zone d'ombre pour le jeu d'eau, parce qu'on a installé tout récemment un jeu d'eau qui va être inauguré bientôt au coût de 156 000 $. On avait besoin d'une zone d'ombre. On fait des aménagements paysagers. On refait plusieurs choses. On construit une remise pour la patinoire pour pouvoir faire un arrosage régulier en hiver. Donc, on avait besoin de mettre le système, tout ça. Fait qu'il y a beaucoup d'éléments là qu'on refait la décoration, tout ça. Et puis, ça devrait offrir une salle là, de qualité là, pour multiples usages, parce que nous, on s'en sert également pour faire nos conseils municipaux, nos réunions publiques. Donc, on a besoin là, d'une belle salle.
1: Oui, oui. Puis, je trouve que c'est intéressant de voir tout ce que vous allez réussir à faire avec cet argent-là. Vous avez fait cette demande de subvention alors que vous aviez plus de directeur général en poste avec les collègues du conseil municipal. Ça s'est passé comment? On parle des fois de la lourdeur administrative. L'avez-vous senti?
0: Oui. Oui, ben moi, je suis arrivé en poste. Casabazo a perdu son directeur général en pleine élection. C'était un défi considérable pour les nouveaux élus. Moi, j'étais un nouveau maire, donc je suis arrivé sans directeur général. On a eu la chance de trouver une directrice générale d'expérience, donc peut-être quelques semaines après. Là. On a pu quand même travailler la demande de subvention avec son aide, mais on avait déjà commencé. C'était tout un défi, là, je vous le cache pas. Et puis, on est très fiers là, d'avoir été entendu par la MRC. On a reçu ça. Il y a un vent de changement à Casabazo. On a plusieurs projets en tête. Certains sont débutés déjà. Il va en avoir d'autres. Casabazo, c'est une belle communauté. C'est une communauté qui est située à moins d'une heure de la ville, parsemée de lacs. On est fiers aussi de dire qu'on a un niveau de taxation assez bas. On a réussi à faire un budget équilibré. On est très fiers de ça, mais on avait des défis. On a le grand défi d'améliorer le secteur village qui a été délaissé là, depuis des années. Ça, c'est notre défi premier. Et puis, on y travaille beaucoup. Et puis, la rénovation là, du centre communautaire fait partie là, de ce grand projet d'améliorer l'espace village, là, vraiment.
1: Oui, on sent bien que vous avez envie de vous refaire une beauté, si je puis dire. Et ça change le profil aussi de Casabazo, parce que il y a à peu près moitié francophone, moitié anglophone. Mais de ce que je comprends, ce que vous visez, c'est des familles qui vont habiter Casabazo à l'année, pas juste des vacanciers qui vont débarquer en été.
0: Oui, de plus en plus, on a beaucoup de villégiateurs, mais beaucoup d'entre eux ont décidé de faire de leur chalet leur maison principale. Depuis la pandémie, on sent cette vague-là. On est très, très content de ça parce que nous, ça nous amène du sang neuf, des nouvelles familles. Mais c'est important pour nous de ne pas oublier les gens qui étaient déjà en place. Donc, il faut unir ces citoyens-là pour qu'ils travaillent dans un projet commun. Et puis, c'est sûr que les deux réalités linguistiques, ça peut paraître comme un défi, mais nous, je dois dire qu'on réussit ça très bien. C'est deux communautés qui travaillent ensemble. Il y a beaucoup de mariages mixtes ici, dans le sens que il y a un anglophone avec un francophone. On voit ça beaucoup. Donc, on le réussit très bien. Mais ça peut être aussi intéressant pour des gens d'Ottawa parce que de s'installer au Québec, parfois, ça peut être un peu intimidant par rapport à la langue. Ben ici, on a la chance d'avoir les deux langues. On le voit ça comme une richesse. Puis ça fonctionne très bien. Ouais.
1: Et j'ai encore au moins deux thèmes que je veux traiter. D'abord, vous l'avez dit, vous avez réussi à obtenir de l'argent de la MRC, mais il y a une soixantaine de demandes déposées par les municipalités de la MRC, Vallée de la Gatineau. Qu'est-ce qui fait que ça a passé à Casabazo? J'ai envie de dire, pour vos collègues, avez-vous des trucs?
0: Des trucs que je vous dirais d'être dans le détail. C'est sûr que moi c'était la première fois comme j'étais un nouvel élu. Et puis

0: d'être dans le détail, c'est certain, d'avoir de faire des bonnes soumissions, d'expliquer la nécessité de notre projet. Viser aussi des projets qu'il faut toucher l'ensemble de la communauté. Je pense que c'est des critères comme ça que la MRC utilise pour évaluer les projets. On était prêts aussi. Ça, c'est le gros facteur. Nous, on était prêts, on avait les sous, parce qu'il faut mettre une partie, on avait les sous. On avait les,
1: donc, vous avez
0: les
1: pas attendu.
0: Entrepreneurs, on était prêts là. Mm-hmm. Oui.
1: Vous attendiez pas la subvention pour ensuite vous commettre vous. Vous aviez dit on est prêt non. à mettre cet argent-là. Ah, je comprends, oui, quand vous dites prêt, comment ça peut faire la différence aussi. Un mot, oui. Parce que ça aussi, je trouve ça important. Le repère familial, cet espace-là de pédiatrie sociale dans la bibliothèque municipale, pourquoi elle est là? Parce qu'il y avait un besoin en pédiatrie sociale?
0: Oui, absolument. En fait, repère familial avait besoin d'espace dans le parce que nous, notre MRC est faite sur le long, donc c'est un territoire allongé. Et puis donc d'une extrémité à l'autre, c'est difficile d'avoir des points de service. Et puis repère familial cherchait à avoir un espace comme ça dans le secteur sud qui n'était pas desservi. Et puis lorsque j'ai su ça, ben on a fait des démarches là, avec le conseil pour essayer de voir si on avait nous un espace. On a le luxe à Casabasa d'avoir du pied carré. On a une grande bibliothèque vraiment avec des salles qui étaient plus ou moins utilisées. On s'est dit ben pourquoi pas en faire bénéficier un organisme aussi important que Repère familial. Et puis pour moi c'était important aussi d'amener dans notre communauté un service en santé. On n'en avait pas. Et puis là, on a décidé de réserver un espace de la bibliothèque à cette fin-là. On est très, très content de ça. C'est quelque chose qui va se faire vers l'automne. Là, on est en train de faire des aménagements visant à cet accueil-là, de cet organisme-là. Mm-hmm. Mais autour de l'automne, ça devrait se compléter.
1: En tout cas, ça semble aller bien. J'ai envie de dire même rondement à Casabasa. Vous êtes sûrement une partie de ce succès-là. Alors, merci, M. Guertin, d'avoir été là ce matin.
0: Ça m'a fait plaisir.
1: Gabriel
0: Guertin. Bonne journée à vous.
1: Merci à vous aussi, Gabriel Guertin, qui est maire de Casabasa.
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1: 16h30, Luca, grosse soirée à la ville de Gatineau hier.
3: Ouais, soir de conseil municipal et là, bien, le conseil de Gatineau appuie la demande de subvention de Vision Multisports Outaouais pour la construction d'un futur aréna dans l'est de la ville. L'organisme veut construire un complexe de deux glaces de type Ligue nationale de hockey, mais également une patinoire de format olympique dans le secteur de Buckingham pour remplacer un aréna vétuste. L'appui a été donné par une majorité d'élus, mais a fait l'objet d'un long débat au conseil municipal. Le parti d'opposition Gatineau Ensemble aurait voulu que la ville s'engage à aller de l'avant avec le projet, peu importe que le gouvernement du Québec accorde ou non une subvention. Si la province embarque dans le projet, la ville de Gatineau débourserait 30 millions de dollars pour la construction de l'aréna, mais sans l'aide de Québec, ça coûterait à la ville 50 millions de dollars. La mairesse de Gatineau, Maude Marquis-Bissonnette, veut envoyer un message clair au gouvernement du Québec.
4: Ce qu'on veut, c'est envoyer un message clair qu'à Gatineau, on a cette infrastructure-là qui nous est requise, puis on souhaite que Québec nous aide à financer le projet pour en assurer la réalisation. Puis dans les dernières années, à tous les appels de projets du PAFIRSPA, Gatineau a eu une toute petite part du gâteau. On a été la ville, la dernière fois, il y a 2 ans, qui a eu la plus petite subvention. Là, on a des grands besoins. On est une ville qui est en croissance. On a cette infrastructure-là qui est à risque qu'on veut absolument être capable de remplacer. Donc, c'est important qu'on envoie un message fort à Québec de dire qu'on a besoin de cette nouvelle aréna-là, puis que Québec doit nous aider pour y parvenir.
3: Dans l'ouest de la ville, le projet de dôme pour le soccer à l'Université du Québec en Outaouais a également reçu l'aval de la majorité du conseil municipal hier soir, à l'exception des élus de Gatineau Ensemble qui auraient préféré une installation permanente plutôt qu'amovible, comme celle qui sera mise en place. Toujours à Gatineau, des intervenants en itinérance déplorent un changement de garde dans la gestion du campement situé près de l'ancien centre Robert Guertin. Plusieurs se sont adressés aux élus hier soir lors du conseil en affirmant que ce changement a brisé le lien de confiance avec les usagers. Ils craignent que le changement cause des enjeux de sécurité et de cohabitation. Réhabex gérait le campement depuis plusieurs années, mais Gatineau a récemment confié le mandat au Gétami, qui est un refuge bien connu dans la ville. La commissaire à la lutte à l'itinérance, Sonia Benarfa, explique qu'un processus d'appel d'offres était nécessaire et assure que l'organisme en charge, le Gétami, sera tenu de rendre des comptes à la ville.
5: Le processus d'appel d'offres dans un projet d'itinérance, c'est vraiment difficile à accepter. C'est comme on est très conscient de ça. faut trouver des alternatives.

0: alternatif possible. Tu sais, on est une grande machine, la ville, c'est difficile. On essaie de trouver des leviers alternatifs, des voies de passage, là, comme qu'on dit souvent, pour les prochaines fois.
1: L'organisme Réhabex a déclaré sur ses réseaux sociaux se détacher des propos tenus au conseil par certains de ses anciens intervenants. Réhabex affirme garder des rapports cordiaux et une relation partenariale avec le GTAMI. Et puis, les deux derniers centres de consommation supervisés d'Ottawa sont sur le point de fermer de façon permanente. Le financement ontarien sera épuisé samedi et le site situé au centre de santé communautaire de la Côte-de-Sable fermera ses portes vendredi à 18h. Le directeur de la consommation et des services de traitement du centre, Dean Durer, pense que la fermeture mènera à un plus grand risque de surdose, un désordre social, des aiguilles souillées jetées dans la rue et une plus grande pression sur les ambulanciers paramédicaux. Il s'inquiète pour les centaines de personnes qui profitent de leurs services. Le centre de santé communautaire de la Côte-de-Sable va continuer d'offrir des services de première ligne sans rendez-vous, tout en offrant du matériel de consommation comme des seringues. L'autre centre d'injection supervisé géré par Ottawa Inner City Health au centre communautaire des Bergers de l'Espoir doit aussi fermé. Le gouvernement indique qu'il investit des montants records pour le traitement de la toxicomanie et pour briser le cycle de la dépendance. Le processus de vente du château Montebello se prolonge de quelques semaines. L'avocat représentant le séquestre PricewaterhouseCoopers a confirmé à Radio-Canada hier l'obtention d'une prolongation de 2 semaines afin de finaliser la sélection de l'offre d'achat. PricewaterhouseCoopers avait jusqu'à hier pour choisir le futur acheteur. L'avocat qui représente le séquestre a expliqué que ce délai supplémentaire doit permettre à son client de bien étudier toutes les options et les offres d'achat avant de présenter la meilleure à la Cour supérieure. Cette offre pourrait être connue un peu plus tard cet été. Le préfet de la MRC de Papineau, Paul-André David, souhaite que les futurs acheteurs investissent davantage dans l'immeuble.
2: Le château Montebello est cité patrimonial. Donc, lorsqu'un bâtiment est cité patrimonial, c'est donc dire qu'il est reconnu par le gouvernement du Québec et par la municipalité comme étant un bâtiment particulier. Donc, nous, on demande aux investisseurs, un, de reconnaître et de voir à ce que ça se concrétise, cette citation-là, et que des travaux soient faits pour répondre au manque d'amour qu'a eu ce château-là depuis les dernières années.
1: Le château Montebello est l'un des principaux moteurs économiques de la région. Il embauche environ 300 personnes qui proviennent de la municipalité, mais également d'ailleurs en Outaouais. Le château Montebello célébrera son centenaire en 2030. Enfin, il y a la sortie du Parti québécois face au train à grande vitesse hier qui continue de faire réagir. Le Parti québécois s'est engagé à retirer le Québec du projet de TGV s'il forme le prochain gouvernement. Les maires des principales villes du corridor Québec-Toronto ont commenté. D'abord à Gatineau, la mairesse Maude-Marquis-Bissonnette a décrit le projet comme étant une infrastructure logique et structurante pour l'économie de la région. À Montréal, la mairesse Soraya Martinez-Ferrada estime que le TGV ne devrait pas devenir un enjeu partisan et qu'il est possible de faire avancer le projet tout en continuant d'investir dans les réseaux de transport existants. Pour sa part, le maire de Trois-Rivières, Jean-François Aubin, est favorable au prolongement du projet de train sur son territoire.
3: Un TGV, ça peut être aussi un moteur de développement. Fait que c'est pas pour de rien, puis c'est une facilité pour des citoyens, des citoyennes aussi pour la mobilité entre les villes.
1: Le maire de Laval, Stéphane Boyer, souligne les retombées économiques, environnementales et de mobilité qu'il pourrait générer à condition que sa réalisation soit bien encadrée.
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5: Et voici bientôt la Coupe Stanley.
1: Ouais, mais ça on travaille fort dans les coins. Ouais, oui. Absolument, c'est serré, Mélanie. Hier, Jordan Staal a marqué 2 buts, dont celui qui a fait la différence en 3e période. Allez voir ce but-là. Quand on parle de contorsion d'un joueur, là, c'est incroyable là, qu'il ait pu mettre le bâton sur la rondelle et la mettre dans le but. Mais voilà, il a mené les Hurricanes de la Caroline vers une victoire de 5-3 contre les Golden Knights de Vegas hier soir. Le capitaine des Hurricanes a donc permis aux siens d'égaliser la finale de la Coupe Stanley 2-2. Et là, bien, ils vont retourner à la maison, ces Hurricanes. 5e rencontre demain à Raleigh. Il y a les Kings de Los Angeles qui ont confirmé l'identité de leur nouvel entraîneur-chef. Nouveau, oui, pour les Kings, mais pas nouveau dans la Ligue nationale. C'est Peter Laviolette qui, au fil des 23 saisons, a dirigé plusieurs équipes, dont les Islanders de New York, les Hurricanes de la Caroline, les Flyers de Philadelphie, les Predators de Nashville, les Capitals de Washington et les Rangers de New York. Manque juste peut-être les Sénateurs et le Canadien. Donc, voilà pour ce qui est de la Ligue nationale. Et je termine en vous parlant de Gabriel Landeskog qui a subi une grosse blessure, le capitaine de l'Avalanche du Colorado, qui a été choisi lauréat du trophée Bill Masterton et du prix Mark Messier du leadership. C'est la première fois que les deux honneurs vont au même joueur. Le trophée Masterton, ça récompense le joueur qui incarne le mieux la persévérance, l'esprit sportif et le dévouement au hockey. Il n'a pas joué pendant une saison et demie, je crois. Il est

0: nos jeux cette saison.
1: Merci, Luca. Et puis, Marika, on en parle depuis qu'on a su la nouvelle, la comédienne Sophie Fauché qui est décédée.
2: Ouais, triste nouvelle, décédée hier à l'âge de 68 ans. En avril, elle avait dû se retirer de la pièce Le Duplex qu'elle devait jouer cet été pour des raisons de santé. En fait, dans la presse, on parle d'un cancer qui serait réapparu en début d'année. Et là, ben, les réactions sont nombreuses, évidemment. Politiciens, artistes, on souligne son talent, sa présence, sa lumière. On salue la marque qu'elle a laissée sur le paysage artistique. Et Sophie Fauché, ben, vous l'avez vu à la télévision. On parlait du cœur à ses raisons tout à l'heure. L'ex-mannequin Christelle Bouvier-Montgomery dans Dumas indéfendable, le retour d'Anna Brodeur. Elle a été au théâtre, au cinéma. C'était la fille d'une comédienne, Françoise Fauché, et d'un réalisateur, Jean Fauché. Deux artistes français arrivés au Québec en 1951. Puis elle a eu ensuite une longue carrière prolifique de plus de 50 ans. Elle laisse une empreinte importante dans le milieu culturel québécois. Mais vous le disiez très bien, en son legs, c'est son œuvre. Alors, c'est ce qui vient quand on est un artiste. On laisse derrière nous toute une œuvre.
1: Ah oui, merci pour ça, Marika. Et puis, Marie-Jeanne, en voyage à Washington, Doug Ford s'est retrouvé face à une porte close.
3: On en a parlé dans les derniers jours de ce voyage du premier ministre ontarien du côté de nos voisins du Sud. Il y avait cette réception avec Ross Perot Jr., président du Conseil de l'administration de la Chambre de commerce des États-Unis qui devait se tenir lundi et qui constituait l'un des rendez-vous les plus prestigieux à l'agenda pour M. Ford lors de sa visite de deux jours dans la capitale américaine. Ça a été annulé à la dernière minute. Le porte-parole de la Chambre de commerce qui a affirmé que c'était annulé en raison de conflits d'horaires, mais des sources américaines du Globe and Mail affirment que ce serait plutôt en raison de doléances de la part de la Maison-Blanche. Il y a une source proche du dossier qui a révélé que la Maison-Blanche avait fait part de ses inquiétudes au sujet de M. Ford à M. Perot Jr. Juste avant l'annulation, une autre source qui a confirmé que l'administration américaine s'était plainte auprès de figures du milieu des affaires de Washington quant à la présence du premier ministre ontarien. Mais bon,
1: vous savez que vous dérangez quand on vous annule comme ça au nez à quelques heures près. Puis, ben, en tout cas, je ne sais pas si on doit voir ça comme un signe positif, mais il y a quelque chose qui dérange.
3: Ben surtout que ces voyages-là sont payés par les contribuables en partie. On espère des ententes commerciales et là, on se rend compte qu'il y a peut-être plus de tensions ou en tout cas que M. Ford sème davantage la controverse qu'on le voudrait. Mm-hmm. Faut dire que c'est pas la première fois que l'administration Ford, que l'administration Trump émet des doutes, des doléances par rapport à certains comportements, certains propos de la part de M. Ford contre l'administration américaine, notamment ce qu'il avait fait par rapport à l'alcool américaine. Mm-hmm. Mais devant les journalistes, M. Ford a maintenu la rencontre avait été annulée en raison de légers conflits d'horaires, que l'agenda était chargé, qu'au final, il a rencontré toutes les personnes qu'il avait besoin de rencontrer. Il a rappelé que son interdiction d'importer de l'alcool américain serait levée si la CEUM est renouvelée et donc qu'on pourrait voir des changements lorsque la CEUM sera renouvelée. On attend ça là, au mois de juillet.
1: C'est une révision, oui. On nous le disait, je pense que c'était la semaine passée, un processus qui est en fait une espèce de consultation, pas du tout liant et qui n'abolit pas la CEUM si jamais c'est pas fait. Mais intéressant de voir Doug Ford qui met un petit peu de pression en ce sens. Merci Marie-Jeanne. Et puis Mario, sur l'autoroute Guy Lafleur?
4: Il y a un ralentissement que je remarque en ce moment à la hauteur de la Vérendrye, autoroute Guy Lafleur, direction ouest bien sûr, et un petit peu au pont des Draveurs. Alors que sur l'axe Grébert-Fournier, il y a bien sûr la zone de travaux sur Grébert entre Saint-Louis et le pont Lady Aberdeen, mais de façon générale ça va. Pont Alonzo-Wright également, des allumetières, rien à signaler. Le Queensway depuis Canada, déjà des signes de lenteur. Là aussi, entre la 416 et Greenbank Pinecrest, sur la 174 à Cumberland, un peu d'attente avant les feux à la rue Cameron. Léger ralentissement à Orléans, là, près de Jeanne d'Arc. Dans le ciel, c'est gris. On le voit bien, il y a eu de la pluie là qui a été qu'on a vu par endroit, en plein centre-ville, mais aussi par endroit. Mais faible pluie, ça fait partie des prévisions d'aujourd'hui, quoi qu'on attend. Là, quoi 15 à 25 mm de pluie par endroit, avec des averses là, qui devraient débuter de façon plus évidente plus tard ce matin, avec risque d'un orage maximum 25 degrés. L'humidex très présent à 31. En ce moment, il fait 19 degrés.
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0: Avec vous, Marika, on part à la découverte d'une nouvelle voix, Mirani Coelho.
1: C'est très accrocheur. J'adore ce que
0: Assurément,
1: j'entends.
0: Caramel salé.
1: Oui, Mirani Coelho, auteure, compositrice, interprète de Canté. L'extrait que vous venez d'entendre, Caramel salé, ça va faire partie de ce premier mini-album à venir dans vos oreilles sur les plateformes vendredi le 19 juin prochain. Mais si vous avez envie d'un avant-goût, son spectacle de lancement, c'est prévu ce jeudi au cabaret La Basoche. Mirani Coelho, le nom vous dit peut-être quelque chose. Elle était candidate à Star Academy l'année dernière. Elle a aussi gagné le concours Trémolo l'été dernier, présenté dans le cadre de l'Outaouais en fête. Et je l'ai rencontrée hier. Elle me disait avoir très, très hâte de nous présenter son nouveau matériel.
2: Je me sens tellement excitée, fébrile. C'est un processus qui a pas duré hyper longtemps, dans le sens que ça va à peine faire un an que je travaille sur ce EP-là, mais j'ai l'impression que ça faisait tellement longtemps que j'attendais ce moment-là que c'est comme s'il y a 3 ans qui s'est passé dans les derniers mois. J'ai full appris, dans le sens que ça fait quand même un petit bout que je fais de la musique, pas nécessairement que je compose puis que j'écris, mais j'ai appris à mieux me connaître. Donc j'ai super hâte de présenter ça aux gens, mais aussi d'avoir un pas de recul sur tout ce que j'ai accompli dans les derniers mois.

0: un extrait de sa chanson Mon ami, mini-album qui compte donc 6 chansons. Et quel est le titre de ce mini-album? Les nuits sont blanches. Je lui ai demandé, est-ce que ça veut dire que ce projet-là lui a donné beaucoup de nuits blanches? Ben, j'étais pas loin.
1: Ce qui est particulier, c'est que moi, je souffre d'insomnie depuis que je suis née, en fait. Donc, tout ce qui est l'heure du dodo, c'est toujours un enjeu vraiment particulier où j'appréhende, je veux avoir de la difficulté à dormir cette nuit, tout ça. Puis on dirait dans mon processus créatif, c'était pire parce que surtout, je cherchais un nom pour mon premier EP. Je voulais quelque chose qui soit accrocheur, significatif. Mais des fois, quand tu cherches chaud, tu trouves pas. Puis finalement, on dirait que c'est en me réveillant le matin, puis c'est, tu sais, la nuit porte-conseil, c'est à ce moment-là, on dirait que les nuits sont venues éclairer mes millions de questionnements par rapport à ce projet-là.
0: Et Mirani Coelho, elle a 19 ans, bientôt 20. L'album va sortir au lendemain de son 20e anniversaire. Alors, les thèmes qu'elle aborde dans Les nuits sont blanches sont beaucoup liés à son passage de l'adolescence à l'âge adulte. Elle compare ça un peu à son journal intime. Elle se livre. On a accès à un côté d'elle qui est plus vulnérable. Et elle vient d'une famille d'artistes. Elle a toujours baigné dans la musique. Chez elle, il y avait des speakers un peu partout dans la maison. Vraiment. Sa grand-mère était bassiste, sa famille portugaise. Du côté de son père, sa famille portugaise jouait de la guitare, du violon, et elle a eu de la chance parce que les choses se sont placées de sorte que cette voie-là, V-O-I-E, vers une carrière dans la musique s'est tracée assez naturellement devant elle. Mais encore faut-il qu'elle ait envie de faire carrière en musique, ce qui n'a pas toujours été le cas. Maintenant, oui, parce qu'elle a réalisé que la musique, c'est un espace pour elle qui est très libérateur.
1: J'ai fait plein de sports compétitifs quand j'étais jeune, puis j'avais comme un gros stress de performance, puis même à travers l'école, j'étais une personne qui adore apprendre, qui adore l'école, mais il y a quand même ce côté-là très dans la performance que dans la musique, oui, je l'ai de vouloir être mon meilleur, mais j'accepte les failles que j'ai, j'accepte de me tromper de parole, de chanter une fausse note. On dirait que ça me rend plus humaine, puis j'apprends à me découvrir sur scène à travers le regard des autres. Chose qui est difficile quand justement on est beaucoup dans notre tête, puis on est beaucoup comme « Oh, je suis correct, j'ai-tu fait la bonne chose, j'ai-tu performé de la bonne façon ?»
0: La voix de Mirani Coelho, donc son mini-album « Les nuits sont blanches » va paraître vendredi le 19 juin prochain, donc pas cette semaine, mais l'autre. Et pour la voir sur scène, je le rappelle, c'est jeudi que ça se passe au
2: demain.
0: Cabaret. Oui, c'est vrai, je le prépare la veille, et donc j'écris
2: oui,
0: jeudi,
2: ça
0: mais c'est demain, demain au Cabaret La Basoche. Et il reste des billets, puis j'ai envie qu'on se laisse.

0: Mérami Coelho qui chante et qui arrivera avec ce mini-album. Cette pièce-là s'appelle Porcelaine. Sinon, beaucoup de débats lors du conseil municipal de Gatineau hier. Les élus ont voté en faveur d'une cible de 20 % de logements hors marché pour les nouvelles constructions résidentielles. Ça va permettre, selon la mairesse Maude Marquis-Bissonnette, de construire 4 500 logements d'ici 12 ans. On parle de logements abordables ou de logements destinés à des familles ou à des personnes âgées. Et on fait le point sur ça et d'autres dossiers avec Rachel Deslauriers. Elle est conseillère municipale de Mitigo-Mijocane. Elle est aussi présidente de la Commission du développement du territoire et de l'habitation à la ville de Gatineau. Madame Deslauriers, bonjour.
1: Bonjour, Mélanie.
0: Juste pour que ce soit clair, 20 % du parc immobilier pour du logement hors marché d'ici 12 ans, est-ce que c'est 20 % des nouveaux logements ou ce sera du marché total dans la ville?
1: Oui, c'est ça. C'est 20 % des nouveaux logements, donc ce qui va être mis en construction là, d'ici là.
0: Excellent. Et là, on disait cible non contraignante pour l'instant, mais qui pourrait le devenir. Ça pourrait ressembler à quoi si on doit aller là, vers la contrainte? Comment on peut faire pour forcer le marché à produire 20 % de nouveaux logements qui seront hors marché?
1: Oui, ben en ce moment là, les chiffres qu'on a de logements pour en général, là, en 2025, c'était 3040 unités d'habitation. Nous, ce qu'on vise, là, c'est vraiment d'avoir 1500 logements d'ici 4 ans en logement hors marché. Puis les outils qu'on a pour les mettre de l'avant, là, c'est intégrer les cibles de 20 % au schéma d'aménagement, parce que le schéma d'aménagement, c'est vraiment la colonne vertébrale de toute notre réglementation. Puis après ça, une fois que c'est rentré dans notre schéma d'aménagement, ben on peut le décliner à l'intérieur du plan d'urbanisme, des différents plans, pour essayer de solidifier le tout. Puis l'autre façon d'atteindre nos objectifs, là, c'est au niveau de la gestion de l'urbanisation. C'est une initiative que la ville là, débute. Puis ça permet de développer le bon projet au bon endroit. Donc,
0: Et ça veut dire quoi, ça, le bon projet au bon endroit?
1: Ben c'est parce qu'en ce moment là, il y a seulement 30 % des projets sur lesquels les équipes travaillent qui sont conformes. Ça veut dire que nos équipes travaillent sur 70 % du temps là, c'est sur des projets qui ne sont pas conformes, donc ils ont des dérogations, des choses comme ça. Nous, on veut vraiment concentrer le développement dans les endroits où c'est permis, puis où on a les services déjà en place. Fait que en diminuant là, le nombre de projets qui sont pas conformes ou qui sont onéreux en termes de temps là, pour les équipes, on se concentre sur les ce qui est les priorités pour la ville, dont le logement hors marché.
0: Et comment les promoteurs reçoivent ça, à la fois ce message puis cette obligation là de 20 % de logements hors marché? Est-ce qu'on accueille ça à bras ouverts?
1: Oui, les développeurs là, sont enthousiastes à l'idée là, de développer le hors marché. C'est certain que la situation est plus économique, là, donc le prix à la porte des logements hors marché, mais la ville a une cible ambitieuse de financement où on met quand même 20 millions par année pour être capable de compléter là, le financement qui vient de la province, parce que c'est le gros du financement vient de la province, mais la ville participe financièrement également pour accélérer tout ça.
0: Oui, et quand Timmy Jutra, chef de Gatineau Ensemble, dit les cibles auraient pu être plus ambitieuses, en fait, la ville a déjà eu des cibles ou des seuils qui étaient plus intéressants, qu'est-ce que vous répondez?
1: Ben, en fait, hier, la différence qu'on faisait, là, c'est que Tim Jutra parlait des unités d'habitation standard, donc les permis qui ont été octroyés dans les dernières années, là, il y en avait beaucoup plus que ce qui est les cibles. Puis il a raison, mais en fait les cibles là, c'est un minimal, hein, c'est un minimum à atteindre. Donc on peut toujours être plus ambitieux que nos cibles. Nous, ça nous permet juste de garder l'œil là-dessus là, pour atteindre le minimal qu'on voudrait avoir. Puis si on est capable d'en faire davantage, bon, on va être bien content.
0: Oui, assurément. Et le gouvernement de la CAQ qui avait dit on peut plus financer les logements sociaux à 100 % comme on l'a fait. Comment ça doit marcher? C'est quoi le modèle du futur?

0: Mais en fait, le modèle du futur, là, on a eu l'opportunité d'aller étudier des modèles ailleurs là, dans les dernières semaines, ce qui est vraiment fantastique. Donc, dont un fonds d'investissement dans un national, je dirais, là, un fonds d'investissement national au niveau du financement qui est un fonds de roulement, donc qui s'autofinance à l'aide de prêts. Puis c'est fort intéressant. Fait que nous, on est très intéressés par ce genre de financement-là. Comme vous savez, on établit une fiducie là, pour avoir des dons aussi pour le logement abordable là, d'entités privées. Donc, on essaye vraiment là, de diversifier les sources de financement pour le logement abordable, que ce soit pas seulement la province qui participe. Nous, on met 20 millions par année sur la table. On a un engagement clair. Puis, on essaye de développer là un financement philanthropique pour que le privé puisse participer également puis qu'on puisse bonifier là, notre participation.
1: Mm-hmm. Et on a vu le privé aussi mettre l'épaule à la roue pour la question de l'itinérance. Qu'est-ce qui est ressorti des discussions hier là sur justement le GTAMI puis là de changer de main en fait pour ce projet-là?
0: Oui, ben c'est une question d'appel d'offres. C'est malheureux, les équipes dans le sens que après la résultante de l'appel d'offres, ce n'était pas les gens qui dirigeaient là. Qui dirigeait les installations qui ont remporté l'appel d'offres. Donc, il y a eu un changement au niveau du personnel, mais les services sont toujours présents. La ville participe toujours, puis ça continue, mais avec un autre fournisseur de services. Donc, nous, on a bien confiance là, que le GTAMI va être capable de faire le travail sans problème. Habituellement, là, quand il y a une transition comme ça, il y a toujours peut-être des petites choses à corriger en début de contrat, mais on a bien confiance là, que le GTAMI va être capable de faire le travail.
1: Oui, et on sait déjà, parce que Réabex s'est exprimé sur les réseaux sociaux, qu'on voulait garder des rapports cordiaux puis qu'on travaillerait avec le GTAMI. En terminant, comment on doit interpréter ce qui s'est dit là, sur le complexe de glace? On disait, on financera pas coûte que coûte, on demande de l'argent à Québec, alors que du côté de l'opposition, on voulait en fait s'engager plus que ça. Est-ce que c'est qu'on croit juste moyennement à ce complexe?
0: Pas du tout. Pas du tout. Le complexe, là, c'est vraiment une priorité pour tout le monde autour de la table. C'est ça qui est merveilleux. On s'entend tous sur la priorisation. Par contre, c'est la stratégie de financement là, qui varie. Donc, nous, ce qu'on veut être capable de faire, c'est travailler pour aller chercher le plus possible du financement de la province. Et on croit qu'en disant qu'on va financer coûte que coûte, là, on se donne pas tous les outils pour attirer le financement de la province.
1: Mm-hmm. Donc, est-ce que ça, vous avez l'impression d'avoir l'oreille de Québec là-dessus? Est-ce qu'ils sont déjà au courant ou c'est quelque chose qui est encore à faire, c'est-à-dire cogner à la porte et demander cet argent-là?
0: Notre projet est fort, les applications sont fortes. On croit qu'on est capable d'avoir du financement. On sait aussi, par contre, que le Québec se désengage dans le financement en général, puis que l'Outaouais a de la misère à aller chercher sa juste part. Donc, nous, on fait tout ce qu'on peut pour soumettre le meilleur projet possible pour avoir le financement, définitivement.
1: Dans ce sens-là, avez-vous l'impression que l'élection d'octobre pourrait aider, c'est-à-dire essayer de soutirer des promesses aux différents partis qui veulent se faire élire?
0: C'est certain qu'on travaille fort pour être représenté et avoir le financement. Donc, ça va être un dossier là, qui va être mené par Maude Marquis-Bissonnette puis l'UMQ également là, pour s'assurer qu'on a les transferts qu'on devrait avoir.
1: Oui, puis on se le souhaite parce que les gens de Gatineau méritent leur juste part, vous l'avez bien dit. Rachel Deslauriers, merci.
0: Merci beaucoup, au revoir.
1: Au revoir. Rachel Deslauriers, qui est conseillère municipale de Miticourt-Mijocan. Elle est aussi présidente de la Commission du développement du territoire et de l'habitation à la ville de Gatineau. On faisait le point avec elle sur tout ce qui s'est discuté hier au conseil municipal. On a un texte aussi sur le site de Radio-Canada, Ottawa-Gatineau, si ça vous intéresse. Mario, le Queensway?
2: En provenance de Canada, là, donc en direction est sur la 417, deux segments où c'est un peu plus lent, entre la 416 et Greenbank-Pinecrest, mais aussi avant Carling, jusqu'à tout près de Parkdale, où on a installé des cônes là, à la hauteur de Parkdale là, qui bloquent l'accotement. Et on dirait que ça a créé ce ralentissement. On l'a remarqué hier matin, mais aussi hier en période de retour à la maison. Alors, c'est comme ça pour un bout. Là. Sur la 174, un peu d'attente avant les feux à la rue Cameron dans le secteur de Cumberland. Léger ralentissement à Jeanne d'Arc. Alors que sur l'autoroute Guy Lafleur, presque à la vitesse maximale permise, léger ralentissement peut-être qu'on observe au

0: pont des Draveurs, pont Alonzo Wright, tout est bien, et sur des allumatières également.
1: Merci Mario. Et il y avait un 40% de possibilité d'averses ce matin, mais dans la prochaine heure, on va tomber à 80%. C'est donc dire qu'on aura des averses aujourd'hui. Maximum prévu, 25 degrés. Restez là, le Radio-Journal s'en vient.
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3: Ici Alex Castonguay, projet de TGV Québec-Toronto, la volonté du PQ de bloquer le train à grande vitesse continue de faire réagir, on en parle tantôt.
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5: Nouvelle escalade entre les États-Unis et l'Iran. Téhéran vise des bases américaines dans le Golfe en représailles aux frappes de Washington dans le détroit d'Ormuz. Patrick Bruel, bientôt mis en examen pour agression sexuelle, il est attendu devant des juges français aujourd'hui. Et le milieu culturel en deuil de Sophie Fauché.
6: C'était un immense soleil, une collègue d'exception, c'était une amie grandiose.
5: La comédienne est morte hier à l'âge de 68 ans. Bonjour, ici Mathieu Bellumeur, bienvenue au Radio-Journal. Tension au Moyen-Orient, l'Iran a riposté tôt ce matin à des bombardements américains menés durant la nuit. Washington a lancé ses attaques après avoir accusé Téhéran d'avoir détruit un hélicoptère américain près du détroit d'Ormuz. Jean-Philippe Robillard est avec nous. L'Iran a visé des bases militaires américaines il y a quelques heures.
7: Oui, l'Iran affirme avoir mené effectivement des frappes avec des drones, Mathieu, et des missiles contre des bases militaires américaines dans les pays du Golfe, en Jordanie, au Koweït et au Bahreïn. Mais selon les Américains, il n'y a pas de blessés, il n'y a pas de dégâts non plus, parce que la quasi-totalité des missiles et des drones qui ont été lancés par Téhéran ont été interceptés. Les États-Unis, de leur côté, disent avoir bombardé des installations de défense antiaérienne et de radars qui se trouvent dans la région du détroit d'Ormuz. Il y aurait une vingtaine de cibles qui auraient été touchées, mais selon Téhéran, il n'y a pas que des infrastructures militaires qui ont été visées par les Américains, Mathieu. Il y aurait aussi des réservoirs d'eau potable, et c'est ce qui fait que ce matin, il y a près de 20 000 personnes qui sont privées d'eau potable dans la ville de Sirik. Et la question qu'on peut également se poser ce matin, qu'on peut se demander, si c'est la fin du cessez-le-feu, la fin de la trêve entre Washington et Téhéran.
5: Oui, Téhéran estime que les frappes américaines ont porté atteinte aux efforts diplomatiques pour mettre fin à la guerre.
7: Oui, il y a le ministre iranien des Affaires étrangères qui estime que les États-Unis nuisent aux efforts diplomatiques qui sont en cours, mais également avec tous les messages contradictoires qu'il envoie, ça nuit aussi aux pourparlers.
8: Celle que vous entendez, c'est la porte-parole de la diplomatie russe qui se dit profondément préoccupée par cette nouvelle escalade des tensions et qui lance un appel au calme.
5: Merci Jean-Philippe.
7: Merci, au revoir.
5: La justice française demande l'incarcération du chanteur Patrick Bruel, le chanteur donc de 67 ans qui est accusé de viol et d'agression sexuelle par plusieurs femmes. Frédéric Arnould est notre correspondant à Paris. Et Frédéric, cette décision fait suite à 48 heures de garde à vue.
9: Ouais, le procureur qui a requis donc l'ouverture d'une information judiciaire et une mise en examen pour des faits de viol, tentative de viol, agression sexuelle et harcèlement sexuel. Ce sont des faits qui auraient été commis entre 2010 et 2019. Il y a des plaintes donc pour 2 tentatives de viol, 3 viols, 2 agressions sexuelles, 2 cas de harcèlement sexuel. L'ensemble s'est passé en France, Belgique et Suisse. Il y a d'autres procédures qui ont également été jointes à cette information judiciaire. Il s'agit de faits concernant 13 victimes qui auraient des faits commis entre septembre 92 et septembre 2008. Alors, ces accusations qui visent Patrick Bruel relancent en fait le débat aussi sur la prescription en matière de violence sexuelle. En fait, il y a certains mécanismes juridiques qui pourraient permettre à la justice d'examiner des faits anciens, comme le viol dénoncé par l'animatrice de télévision Flavie Flamand, ici en 91, alors qu'elle était mineure. En tout cas, lors de sa garde à vue, il y a 3 nouvelles plaintes pour viol et tentatives de viol qui ont été annoncées. En tout, il y aurait 26 plaignantes, et c'est un chiffre qui risque d'augmenter dans les prochains jours.
5: Et c'est évidemment tout un coup de tonnerre pour la carrière du chanteur.
9: Oui, bien sûr, tournée annulée, participation au festival déprogrammée, annulation des concerts au Québec et maintenant l'ombre va planer au-dessus de ces nombreuses entreprises dont il est actionnaire. Rappelant qu'il est aussi hôtelier, producteur de vin et d'huile d'olive de luxe, les procédures judiciaires risquent d'entamer davantage la réputation du chanteur qui, faut-il le rappeler, bénéficie toujours de la présomption d'innocence et son entourage dit d'ailleurs qu'il entend bien se battre pour démontrer son innocence.
5: Merci Frédéric.
9: Au plaisir.
5: Scène judiciaire au Québec, le nombre d'accusations pour non-respect de conditions de remise en liberté par des accusés de violence conjugale a presque triplé en 8 ans. Selon ce qu'a appris Radio-Canada, ces accusations représentaient jusqu'à la moitié des dossiers de non-respect de conditions pour l'année 2025. Les explications d'Amélie Desmarais.
10: Il a été violent avec moi à l'hôpital, puis pendant ma grossesse.
11: Cette femme que nous appellerons Julie pour protéger son identité a tout laissé derrière pour sa sécurité et celle de son bébé naissant.
10: Une fois, il m'a kické dans le ventre, dans le visage, me frappé dans le lit d'hôpital.
11: Malgré une interdiction de contact, il a continué à la talonner.
10: Il a passé par, mettons, des appels masqués, il a passé par sa mère.
11: Des données obtenues par Radio-Canada démontrent que les chefs d'accusation autorisés contre des accusés de violence conjugale qui enfreignent leurs conditions de remise en liberté ont presque triplé en 8 ans au Québec, passant d'environ 4 000 à plus de 11 000 chefs. Le porte-parole de la Direction des poursuites criminelles et pénales, Maître Luca Bastien.
12: Ça a toujours été des dossiers prioritaires pour la DPCP, alors ces chefs-là étaient portés. Ce qu'on peut constater, c'est probablement qu'il y a eu également une hausse des dénonciations.
11: C'est maintenant un dossier sur deux pour non-respect de conditions qui concernent la violence conjugale. La Sûreté du Québec en fait d'ailleurs une priorité, comme l'explique Caroline Girard.
13: Il faut savoir que les policiers ont l'obligation de dénoncer cette situation-là au directeur des poursuites criminelles et pénales.
11: Ce type de comportement illégal est monnaie courante dans les maisons d'hébergement pour femmes victimes de violences, dénonce Karine Morel, directrice générale de la ressource.
14: Il y a peu de surveillance et puis c'est ça, les femmes doivent les dénoncer elles-mêmes.
10: Et pourquoi qu'on relâche quelqu'un qui a un dossier gros comme ça?
11: Ici Amélie Desmarais, Radio-Canada, Montréal.
5: Scène politique après le Parti conservateur du Québec, c'est au tour d'anciens députés de la coalition Avenir Québec de s'opposer à l'adoption accélérée du projet de loi pour interdire la vente de boissons énergisantes aux jeunes de moins de 16 ans. Le député d'Abitibi-Est, Pierre Dufour, souhaite que l'interdiction s'applique plutôt aux 14 ans et moins. Yuri Chassin a pour sa part demandé des amendements, tout comme Isabelle Poulet, qui plaide pour mieux encadrer le marketing qui entoure les boissons énergisantes.
15: Je suis pas contre le projet de loi. Je pense que c'est un premier pas pour protéger nos jeunes, mais c'est la manière que ça se fait dans la précipitation et dans l'émotion. Ce projet de loi mérite toute son attention pour bien le bonifier.
5: Avec ce projet de loi, Québec espère donc que d'autres morts comme celle de Zachary Miron, causée là, par la combinaison d'une canette de Red Bull et d'un médicament pour le trouble du déficit de l'attention, soient évitées. Les douaniers canadiens craignent de devoir prêter main forte aux agents de la police fédérale américaine de l'immigration, l'ICE, lorsque le Canada va lancer ses opérations au poste frontalier de Cannon Corners dans l'État de New York. Ce point d'entrée va remplacer pendant 2 ans celui de Covey Hill en Montérégie, qui est en état de délabrement selon Ottawa. Voici le président du syndicat des douanes et de l'immigration, Mark Weber.
16: On voit dans les nouvelles ce qui se passe dans les États-Unis, que ce qui s'est passé récemment à Minnesota. Nos membres ont peur. On peut imaginer des scénarios où ce qu'on est commandé d'assister avec des choses qui ne sont pas en accord avec nos valeurs canadiennes.
5: Rappelons que 2 Américains ont été abattus par des agents de l'ICE à Minneapolis au cours du mois de janvier, ce qui a provoqué des soulèvements dans de nombreuses villes des États-Unis. Le milieu culturel pleure la mort de la comédienne Sophie Fauché. La figure incontournable du théâtre, de la télévision et du cinéma s'est éteinte hier à l'âge de 68 ans. Voici le chanteur et metteur en scène Marc Hervieux et l'humoriste et animateur Pierre Brassard.
17: Sophie, c'était un immense soleil. C'était une collègue d'exception, c'était une amie grandiose. C'était quelqu'un qui avait envie que tout le monde alentour d'elle soit heureux.
18: Elle se commettait, on parle de son élégance, de sa magnifique voix. C'est une voix avec un aplomb.
5: Sophie Fauché a mené une carrière de plus de 50 ans et a marqué le public par de nombreux rôles. Élise Allard revient sur les grands moments de sa vie et de sa carrière.
19: Je riais, je pleurais.
20: Née à Montréal, le 10 avril 1958, Sophie Fauché est la fille du réalisateur et metteur en scène Jean Fauché et de l'actrice Françoise Fauché, tous deux arrivés de France en 1951. À 9 ans, la petite Sophie obtient son premier rôle au théâtre dans la pièce L'Oiseau bleu.
21: Je peux dire que j'ai fait mes débuts sur scène à la Place des Arts, et ça me fait rire, je faisais le gros bonheur du rire épais.
20: Au début des années 2000, la comédienne se tourne vers l'écriture avec les pièces Appassionada et La Casa Azul.

0: Azul, inspirée de la vie de la peintre mexicaine Frida Kahlo et mise en scène par Robert Lepage. En découlent des livres jeunesse et une série d'animations.
1: Et cette femme visionnaire, je veux dire, qui n'était pas de son époque, qui est à l'origine des selfies avec tous ses autoportraits. Non, mais c'est vrai!
0: Ses rôles dans Ding et Dong ou encore Le cœur à ses raisons mettent de l'avant son talent pour la comédie.
2: Mesdames, bonsoir. Je suis Christal Bouvier-Montgomery.
0: Mais c'est à la radio, notamment comme chroniqueuse à ICI Première.
3: La minute à Sophie maintenant.
0: Et à la télévision que le grand public découvre la personnalité de Sophie Fauché. Elle co-anime, entre autres, l'émission Lilionne et devient professeure à Star Academy.
1: Quand j'aime, j'aime. Quand il y a des causes qui me tiennent à cœur, je vais monter aux barricades. Quand il y a injustice, là, on peut compter sur moi.
0: Sophie Fauché laisse dans le deuil son mari Michel, sa fille Clémentine et sa mère Françoise, ainsi que de nombreux membres de sa famille, collaborateurs et amis. Ici Élise Allard, Radio-Canada, Montréal.
4: 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Bonne journée.
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0: Voici Mélanie Boissonneau.
1: Coucou chez vous, j'espère que ça va bien. Oui, c'est un petit peu gris ce matin, puis oui, il va y avoir un petit peu de pluie, mais quand même, ça va faire du bien. Il y a plein de jeunes pousses, là, peut-être pour ceux qui sont
2: les tomates,
1: jardiniers.
2: Les cocons libanais.
1: Oui, voilà. Alors là, ça fait ça de moins, vous n'aurez pas besoin de les arroser.
2: Exactement.
1: Parce qu'il va avoir plus.
2: Moi, ça m'angoisse, hein. Je pensais que je ferais du jardinage, je serais une meilleure personne, mais ça me crée encore plus d'anxiété, Mélanie. Parce que là, hier, les plants étaient humide.
1: Oh,
2: mais
1: on arrose, on arrose pas.
2: Mais là, j'ai demandé à mon frère, il me dit rentre un doigt et là
1: ben
2: si
1: oui.
2: C'est encore humide, mais qu'est-ce qui est considéré comme humide ou pas? Est-ce que c'est assez?
1: Ça colle.
3: Vous posez trop de questions, je crois.
1: Mais je vais les perdre. Gardez en tête que la nature est jamais parfaite, hein. Il y a des fois, il y a des petits moments. Alors vos concombres, vos tomates sont sûrement capables de souffrir ou bien une petite sécheresse ou bien un petit peu trop d'arrosage de la part de sa Marie-Jeanne.
4: Parfait. Mais trop d'eau pour les plants de tomates.
1: Ah non, ne dites-moi pas ça. J'avais apaisé l'anxiété, vous venez de remonter ça dans le plafond. Alors oui, jardinier, vous aurez congé d'arrosage aujourd'hui. Luca, pas de congé pour ceux qui parlent du TGV, hein, encore dans l'actualité ce matin.
4: Oui, parce que hier, notre collègue Gérald Filion, à l'émission Zone Économie, ils avaient un invité qui était fort intéressant et attendu. Là, c'était le PDG d'Alto, Martin Imbleau.
1: Oui, parce qu'on lui a tendu il y a beaucoup de grogne dans la région, donc
4: oui.
1: On lui a régulièrement offert une invitation pour se faire entendre, ce qui nous était toujours refusé.
4: Mais voilà.
1: Et là, finalement, Gérald a eu la chance de l'avoir au bout d'un micro.
4: Et avec des réponses, parce que là, le PDG d'Alto assure que le tracé du futur train à grande vitesse, là, le TGV, sera modifié à de nombreux endroits à la suite des consultations publiques qui ont été menées au début de l'année. Pour plusieurs, il semblait dire c'était des consultations bidon, que le tracé a déjà été déterminé.
1: C'était plus des séances d'information qu'autre chose.
4: Et donc, le Alto qui affirme qu'il changera le tracé à la suite des commentaires du public. Puis, Mathieu Berger notre collègue avait, au cours des dernières semaines, soulevé cette réalité qu'on utilisait des drones chez Alto pour
1: cartographier le terrain,
4: cartographier,
1: en quelque
4: exactement,
1: sorte.
4: Et que, bon, c'était pas nécessairement apprécié de la part des agriculteurs. Mathieu va faire le point, parce que Martin Imbleau l'a abordé hier avec Gérald Filion, et Mathieu Berger viendra nous dresser un portrait de la situation et de cette intention d'Alto de changer le tracé du TGV. Donc, on en parlera. Vous allez voir, c'est fort intéressant ce que Mathieu nous dévoilera au prochain bulletin.
1: Vous avez assurément piqué ma curiosité, cher collègue. Dans un peu plus de 15 minutes, j'y serai. Mario, sur des allumatières.
5: Secteur d'Ilmer, là, en direction est, dans le sens du matin, là, après Samuel Eddy jusqu'au chemin Vanier, on sent qu'on est un petit peu plus nombreux. Même chose, là, et ça, c'est un peu plus visible quand même à la caméra, là, sur des allumatières avant Labelle jusqu'au carrefour giratoire Saint-Joseph. C'est plus dense en descendant la côte Montcalm également, depuis Papineau jusqu'à Alexandre Taché. Autoroute Guy Lafleur,

0: J'ai ralentissement au pont des Draveurs sur l'axe Grébert-Fournier-Pont-Longe-Wright. Rien à signaler. 174, deux segments où c'est plus lent à Cumberland. Et aussi, là, avant et après Jeanne d'Arc, secteur d'Orléans, bien sûr. 417 depuis Canada vers le centre-ville. Deux segments où c'est plus lent entre la 416 et Greenbank, Pinecrest et aussi de Maitland jusqu'à Parkdale. Mais on est toujours en mouvement, assurément, de ce côté. Dans le ciel, c'est gris, vous l'avez mentionné. 40% de probabilité d'averse tôt ce matin, et ensuite là, 15 à 25 mm de pluie sont attendus par endroit. Alors les probabilités augmentent, maximum 25 degrés, humidex 31, il fait maintenant 20 degrés et l'humidex est là, 26.
1: On jase économie au matin d'ici.
2: Avec notre collègue journaliste à Toronto, bonjour Annie.
3: Bonjour Mélanie.
2: On attend bien sûr avec une certaine impatience la décision de la Banque du Canada aujourd'hui quant à son taux directeur. À quoi on peut s'attendre?
3: Pour l'instant, on ne s'attend pas à des changements. Il semble avoir un consensus là-dessus là, auprès des experts à qui j'ai parlé. Les analystes qui s'attendent à ce que le taux directeur reste inchangé à 2,25% aujourd'hui. Lorsque la banque augmente son taux directeur, les emprunts deviennent plus coûteux, ce qui permet de freiner l'inflation en décourageant les dépenses. Dans la situation actuelle, l'inflation s'est accélérée à 2,8% en avril, mais les économistes ne sentent pas qu'il y a une urgence d'imposer un ralentissement étant donné le type d'inflation qu'on connaît. On écoute là-dessus David Alexandre Brassard, qui est économiste en chef à Comptable professionnel agréé du Canada.
4: Depuis qu'on a la guerre en Iran puis que les prix de l'essence ont commencé à augmenter, on a vu une hausse de l'inflation générale parce qu'évidemment le prix de l'essence est dans l'inflation générale et l'amène vers le haut. Mais lorsqu'on regarde l'inflation de base ou l'inflation fondamentale, souvent quand on enlève les éléments volatiles, donc on enlève le prix de l'essence, ça va dans une direction contraire. Donc, on voit pas encore le prix de l'essence qui impacte le coût de transport puis qui se voit dans le prix des biens et services généraux.
3: Et l'inflation, c'est juste un des aspects à considérer. L'autre grande question pour la Banque du Canada, c'est est-ce que l'économie peut prendre une hausse de taux? Est-ce qu'on peut garder de la vigueur même si on freine l'économie? Et sur cette question, on écoute encore une fois David Alexandre Brassard.
4: La réponse facile pour ça, c'est non. Là, on a eu deux trimestres consécutifs de contraction. On n'est pas dans la récession parce qu'on a vu un rebond du marché du travail, mais on est dans une économie qui peine à croître. Donc, il n'y a pas de place pour une hausse de taux. Puis surtout, il n'y a pas besoin encore d'une hausse de taux.
3: Bref, son analyse et celle de bien d'autres, c'est que c'est pas nécessaire pour la Banque du Canada de faire de changements pour garder l'inflation dans sa fourchette cible entre 1 et 3%. En tout cas, pas pour l'instant.
2: Mm-hmm. Et à plus long terme, par contre, est-ce qu'on pourrait anticiper une hausse?
3: Oui, mais ce qui est compliqué à savoir, c'est quand. On s'entend là-dessus là, chez les experts, il va y avoir une hausse. Mais c'est difficile à prévoir à quel moment. Pourquoi? J'ai posé la question à Steve Ambler, qui est professeur émérite à l'École des sciences de la gestion à l'UQAM et chercheur invité à l'Institut C.D. Howe à Toronto.
5: La grande question en termes de savoir quand ça serait bien d'augmenter le taux d'intérêt, est-ce que l'inflation va persister? Et ça dépend notamment de la durée de la guerre. Si la guerre prend fin très bientôt, et le mouvement du pétrole est débloqué, ça pourrait commencer à se renverser. Donc, la grande question, c'est combien de temps est-ce que ça va durer?
3: Et ça, là, bien malin qui peut répondre à cette question-là. Il faisait bien entendu la référence à la guerre au Moyen-Orient qui paralyse le mouvement d'une partie du pétrole.
2: Ah oui, assurément. Et vous l'avez bien dit, avec tout ce qui s'est passé dans les trois derniers jours, bien malin qui pourrait prédire la fin de ce conflit. Sinon, qu'est-ce que les économistes vont suivre aujourd'hui pendant cette annonce de la Banque du Canada?
3: Bien, même lorsqu'il n'y a pas vraiment de débat autour de la décision sur le taux directeur, c'est intéressant de voir la lecture que la banque fait de l'économie canadienne parce que chaque annonce vient aussi avec une analyse, plusieurs scénarios possibles, certains positifs, d'autres moins. J'ai demandé à David Alexandre Brassard, est-ce qu'il allait suivre avec le plus d'attention?
4: Je vais regarder un petit peu leurs projections pour l'économie canadienne parce que là, ça fait, je vais être honnête avec vous, là, c'est des surprises à la hausse, des surprises à la baisse. Donc, je suis curieux de voir comment ils vont déplacer leurs attentes par rapport à l'économie canadienne, parce qu'on s'attendait à mieux, puis là, c'est pas là.
3: Donc voilà, il parle de surprise à la hausse, surprise à la baisse. On a eu à la fin mai des données sur le PIB qui laissaient entendre un recul au premier trimestre de l'année. Puis, la semaine dernière, plusieurs ont été surpris par des données sur l'emploi plutôt positives pour le mois de mai. L'emploi qui a progressé, le taux de chômage qui a diminué à 6,6%. Donc, ce sera intéressant de voir comment la Banque du Canada interprète les données qui nous arrivent.
2: Oui, assurément. Et ailleurs dans l'actualité, il y a ce nouveau pont international, Gordie Howe, qui est entre Windsor et Détroit, qui va être inauguré, dis-je bien, cette semaine, important pour le commerce.
3: Oui, voilà, très important pour le commerce. Inauguration annoncée là, hier par le premier ministre Mark Carney. Cérémonie officielle qui devrait avoir lieu vendredi et on parle d'une ouverture à la circulation lundi. Mais il y a toujours de l'incertitude parce que l'ouverture du pont a déjà été retardée en raison des tensions commerciales entre le Canada et les États-Unis. Donald Trump qui avait menacé même de bloquer l'ouverture de ce pont. Et là, hier, la Maison-Blanche a déclaré que la position du président sur ce pont n'a pas changé, en ajoutant que son administration veut toujours obtenir la meilleure entente pour les Américains. C'est une référence possible à la demande de Donald Trump pour que son pays obtienne une partie des revenus du pont. Sauf que le Canada a assumé seul le coût de la construction, 6 400 millions de dollars quand même. Et l'Ottawa doit récupérer son investissement grâce au péage.
2: Oui, et une partie des déclarations de Donald Trump laisse croire qu'il ne sait pas que les États-Unis ont versé aucun sou dans la construction de ce pont-là. Alors, faudra suivre, évidemment, si cette cérémonie a bel et bien lieu et si on commence à circuler lundi prochain. Annie, merci.
3: Je vous en prie, au revoir, à demain.
1: Bonjour, nos locaux, livrés dans vos oreilles. Voici la revue des médias de Marie-Jeanne Dubreuil.
2: Et Marie-Jeanne, répondant à votre angoisse, Sheila, qui a le pouce très, très vert et qui est notre horticultrice presque attitrée, dit « Je viens justement de protéger mes semis qui attendent leur tour pour aller en pleine terre. Le stress printanier du jardinier est bien réel cette année. C'était la routine, sort, entre, à faire voyager les plants. » En anglais, certains parlent d'une fatigue du jardinier ou de l'anxiété du jardinier.
6: Ah oui?
2: Même le burn-out du jardinier.
6: Je suis pas seule.
2: Non, Sheila est avec vous de tout cœur, assurément. Sinon, parlons de cette attaque de coyotes à Ottawa. Ça fait couler beaucoup de temps.
6: Ouais, autre chose qui peut peut-être causer de l'anxiété, hein, cette histoire d'un adolescent de 14 ans qui s'est fait attaquer par 3 coyotes dans un parc situé au cœur d'un quartier résidentiel d'Orléans. Ça s'est passé la semaine dernière, mais c'est revenu dans l'actualité cette semaine, notamment parce que les autorités en ont parlé. Et c'est le sujet de la chronique de Patrick Duquette ce matin, Mélanie. Parce que c'était assez spectaculaire, là. Les animaux qui ont pris le jeune en chasse alors qu'il circulait à vélo, il a tenté de les repousser et il a finalement réussi à se réfugier sur un rocher puis à rejoindre une école voisine dans le parc de conservation La Lande. Heureusement, ces blessures qui sont sans gravité, ça reste que, bon, évidemment, ça a été assez sérieux pour susciter l'inquiétude, justifier une intervention des autorités et c'est pourquoi on en parle dans les médias beaucoup. Mais ce que dit Patrick Duquette, c'est que ben il faut peut-être se poser la question sur notre lien avec la faune. Évidemment, à chaque fois qu'on voit des signalements d'animaux sauvages, que ce soit des coyotes ou encore, ces temps-ci, on voit des ours noirs, par exemple, tout près du parc de la Gatineau, ou encore, on peut penser peut-être à, on avait vu des lynx à un certain point. Ben évidemment, ça amène des discussions sur à quel point ces animaux-là s'adaptent aux villes. Et à quel point peut-être nous aussi on empiète un peu sur leur terrain de jeu à eux, leur terrain de vie à eux. Évidemment, les coyotes qui sont des animaux qui réussissent particulièrement bien à s'adapter au milieu urbain, qui sont donc de plus en plus vus autour des municipalités. On le constate ici à Ottawa, mais des gens à Montréal pourraient vous dire également que les signalements ont augmenté également de ce côté-là. Et donc, Patrick Duquette qui pose la question, est-ce qu'il faut pour autant les déplacer ou encore les abattre, ces coyotes-là? Est-ce qu'on doit se rendre là, vu la résilience de l'espèce-là? Mm-hmm.
2: Puis il y avait dans le portrait l'idée de peut-être qu'il y avait des petits coyotes et donc peut-être qu'on était juste devant un parent qui essayait de protéger sa portée, d'où le comportement peut-être plus agressif. agressif, oui, plus audacieux, du dit coyote.
6: Et Patrick Duquette qui dit, moi, au contraire, lorsque je rencontre, lorsque je vois des animaux sauvages sur mon chemin, lui qui est quand même un sportif, là, Patrick Duquette, il dit, ça me rappelle, justement, quand je croise un renard, quand je vois un cerf, par exemple, au détour d'un sentier urbain, ça me rappelle à quel point, justement, la nature est proche, ce qui peut être une bonne chose. C'est notamment pourquoi on choisit la région dans certains cas, mais aussi parce que ben ça nous rappelle à quel point il faut y faire attention à cette nature-là. Alors, peut-être que ça peut nous amener, évidemment, qu'on s'entend, une attaque de coyote, on ne souhaite pas ça à personne. Il faut évidemment faire attention à ça, se questionner sur la présence de ces animaux sauvages-là dans nos paysages urbains. Mais au final, il peut y avoir une réflexion qui va beaucoup plus loin que ça. Et c'est ce qu'amène Patrick Duquette ce matin dans sa chronique du droit. Autre chronique d'opinion qui a attiré mon œil, je vous dirais, Mélanie, c'est dans l'Ottawa Citizen ce matin. C'est une chronique, je vous dirais, qui revient souvent, là, ce genre de texte d'opinion-là, mais qui est quand même intéressante dans le contexte actuel où on a beaucoup parlé de ces travaux sur notamment l'autoroute 417, mais aussi des travaux à Ottawa, à Gatineau, qui causent bien des maux de tête aux automobilistes. Et qui dit, Mohamed Adam, donc qui est journaliste et chroniqueur, il faudrait peut-être qu'on comprenne pourquoi ces bouchons de circulation-là dus à la construction existent. Et c'est notamment pour améliorer le système de transport, améliorer nos routes, développer notre système de transport en commun à Ottawa, pour lequel on a un grand déficit du côté d'Ottawa. Donc, c'est cette construction-là, ces rénovations-là, elles ont là pour notre propre bien, dit ce chroniqueur-là. Alors, il dit, cessons de nous plaindre, adaptons-nous, planifions à l'avance, prévoyons plus de temps pour nos déplacements et si possible, accompagnons nos enfants à l'école, accompagnons nos enfants à pied pour assurer leur sécurité. L'inconvénient temporaire causé par les perturbations de la circulation pendant la construction des routes, c'est pas un prix trop élevé à payer pour les bonnes routes et le bon transport en commun qu'on aura en retour. Texte d'opinion disponible sur le site web du Ottawa Citizen.
2: Et un peu plus. Et je trouve ça très humain, mais on, comme les travaux en général prennent des semaines, c'est des semaines où on est en train de maugréer. Alors qu'une fois que l'asphalte est belle, comme je regardais, j'étais dans le coin de Grébert. Il y a un côté là quand vous arrivez du pont vers l'église, c'est encore un immense carré de sable. C'est pénible. Mais déjà, il y a de l'asphalte, là, mais lisse dans le sens inverse. Puis là, ben ça, cette appréciation...
6: Le moment de gratitude, on l'a pas.
2: On passe pas des semaines à se dire, que ça roule bien.
6: Oui, ah ben c'est vrai.
2: Donc, il y a comme décalage. Alors, texte d'opinion intéressant. Méditons sur les moments de
6: Absolument.
2: Gratitude.
6: Absolument. Prenons un moment sur la route pour se rappeler qu'un jour, il y aura ce beau moment-là. Ou encore, profitons des belles routes lorsqu'elles sont terminées. Et je vous parlais un peu plus tôt de cette allocution du juge en chef de la Cour suprême, Richard Wagner. Il a parlé de beaucoup de choses lors de son point de presse hier, mais il a parlé, et je vous ai parlé, bon, du projet de loi, de la loi 21 du côté du Québec. Il disait, bon, peut-être on aura un jugement d'ici les élections provinciales, mais je peux rien vous promettre. De toute façon, la Cour suprême suit son cours, son propre horaire, est indépendant de la politique et d'ailleurs a fait des appels pour rappeler l'indépendance de la Cour suprême et du système judiciaire canadien par rapport à la politique. Mais il a aussi parlé des fameuses décisions qui devaient peut-être être traduites et finalement cette décision de la Cour fédérale qui n'obligeait pas la Cour suprême à traduire. On parle quand même de 6000 décisions historiques. Le juge en chef dit être satisfait du verdict rendu sur les pages d'ONFR ce matin. Il dit, qu'il a estimé qu'il s'agit d'un bon jugement. Donc la Cour fédérale qui a donné raison sur toute la ligne au plus haut tribunal du pays, soutenant qu'il n'avait pas à traduire ces textes-là les textes qui dataient d'avant 1970. La juge qui avait tranché là en disant que ces décisions-là ne constituent ni des services ni des communications au public soumises à l'obligation de traduction prévue par la loi sur les langues officielles. Et Richard Wagner, qui est quand même un francophone, là, a qualifié ça de bon jugement. Là, il a dit qu'il était totalement favorable à ça. C'est un suivi quand même. Là, il a quand même commenté cette décision-là qui avait été beaucoup commentée par des organismes voués à la défense de la langue française.
2: Ah oui, assurément. Merci, Marie-Jeanne.
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2: On va s'entretenir avec Pierre-Yves McSween. En fait, on s'en va magasiner une voiture électrique bon marché. On va voir si on arrive à se dénicher quelque chose d'intéressant. Pierre-Yves va être avec nous dans une vingtaine de minutes, vers 7h50.
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0: Ralentissement un peu beaucoup plus visible maintenant sur le boulevard des Allumetières après Saint-Raymond jusqu'au carrefour giratoire Saint-Joseph et un petit peu là sur Saint-Raymond dans le segment depuis la promenade de la Gatineau jusqu'à Cité des Jeunes et en bas de la côte là à l'approche des feux à Saint-Joseph. Sur l'autoroute Guy Lafleur, on semble réellement à la vitesse maximale permise ou très près là. Léger ralentissement peut-être au pont des Draveurs. Il y a toujours un peu de difficulté à

0: circuler librement sur le boulevard Grébert, l'endroit dont nous parlait Mélanie, là, entre Saint-Louis et Jacques-Cartier, ou l'extrémité nord du pont Lady Aberdeen. Sur le pont Alonzo-Wright, du moins pour y accéder, ça va très bien. La 174, lenteur à Cumberland avant les feux à la rue Cameron, mais aussi avant et après Jeanne d'Arc, secteur d'Orléans. Puis le Queensway depuis Canada vers le centre-ville. Vraiment plus dense, plus lent, mais en mouvement entre la 416 et Parkdale.
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2: Et Marika, on a beaucoup parlé d'une certaine commandite pour le Festival franco-ontarien, mais là, place aux artistes.
3: Oui, puis c'est demain soir que sera lancé ce 51e Festival franco-ontarien. Parmi les artistes qui seront là vendredi, LGS. Moi, je pense qu'on va taper du pied dans les prochaines minutes.
2: Assurément. Et puis à la météo, 20 degrés, c'est ce qu'on avait en début d'heure à l'aéroport d'Ottawa. Nuageux par endroit, oui, il y a déjà de la pluie et il y aura des averses à hauteur de 80% là, pendant une bonne partie de la journée. Le maximum prévu aujourd'hui, 25 degrés, avec même un humidex à 31. Ça risque d'être un petit peu inconfortable.
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2: 7h30, c'est encore le TGV qui fait jaser, Lucas.
4: Oui, absolument, Mélanie. Le PDG d'Alto assure que le tracé du futur train à grande vitesse sera modifié à de nombreux endroits à la suite des consultations publiques qui ont été menées au début de l'année. Martin Imbleault a fait cette déclaration hier soir en entrevue à l'émission Zone Économie. On fait le point avec Mathieu Berger qui suit le dossier pour nous. Mathieu, Alto affirme qu'il changera le tracé à la suite des commentaires du public.
5: Voilà, le PDG Martin Imbleault répondait hier à l'animateur de Zone Économie, Gérald Filion, qui lui demandait en fait s'il était prêt à faire des accommodements en raison de la forte opposition au projet. On le sait notamment dans les zones rurales de l'Est ontarien, aussi dans les Laurentides et en Montérégie au Québec. Voici la réponse sentie de Martin Imbleault.
6: C'est pour ça qu'on fait une consultation, M. Filion. Je décide pas ça tout seul dans mon bureau. On a reçu 15 000 suggestions et on va changer le tracé. Il y a plein d'endroits où les recommandations qu'on a eues étaient bien meilleures que notre idée de base. Dans bien des endroits, les entrées, les sorties des centres-villes.
5: Bon, M. Imbleault précise tout de même que le tracé qui sera choisi devra se retrouver dans le corridor de 10 km de large et de 1000 km de long entre Québec et Toronto, qui a déjà été annoncé. Alto dit aussi depuis plusieurs mois que l'annonce du tracé final devrait être en 2027 et avec un tracé plus étroit cet automne. Mais là, Martin Imbleault, hier en entrevue avec Gérald Filion, a dit qu'Alto va revenir cet automne pour dire entre Montréal et Toronto quel sera précisément le tracé où il sera construit, aussi l'emplacement des gares. Donc, on va vérifier avec Alto là, quand le tracé final sera annoncé dans cette histoire.
4: Et on en a parlé au cours des dernières semaines, Mathieu, là, le PDG d'Alto qui a aussi fait un mea culpa au sujet de l'utilisation de drones.
5: Oui, bien, Radio-Canada avait dévoilé qu'il y avait des tests par drone, notamment dans l'est d'Ottawa, qui avaient été effectués. Alto qui a ensuite annoncé qu'il allait survoler des terrains dans le corridor. Alto devait survoler seulement des terres publiques ou des terres qui avaient reçu l'autorisation des propriétaires foncier de visiter le terrain. On sait qu'il y a eu plusieurs refus d'accès, notamment dans l'Est ontarien, mais Martin Imbleault admet qu'il y a aussi eu des erreurs de pilotage.
6: On a fait des survols ailleurs autour où on avait des permissions, où surtout les survols ont eu lieu sur des terres publiques. Fait qu'on peut avoir une perception que ça vole au-dessus de chez nous, mais la plupart des vols ont été faits en terre publique. Il y a eu quelques échecs où on a passé au travers des propriétés, puis les gens n'étaient pas contents. Et il y avait raison de pas être content.
5: Et évidemment, hier, ce qui a retenu l'attention, c'est la position du Parti québécois qui dit que si le parti est élu, Paul Saint-Pierre Plamondon, le chef, a dit que si le parti est élu cet automne, bien, on va retirer le Québec du projet de TGV. Évidemment, il y a des maires, là, beaucoup de gens qui ont pris la défense, notamment des maires des principales villes au Québec qui ont pris la défense du projet, dont Maude-Marquis Bissonnette. Donc, et M. Imbleault, qui n'a pas voulu commenter ce dossier parce qu'il dit que c'est politique, il a toutefois dit que, bon, le PQ parlait de chiffres estimé de 200 milliards pour le projet de TGV. Il a dit qu'il ne sait pas d'où ça sort, que pour Alto, on dit depuis le début que pour le moment, le projet est évalué entre 60 et 90 milliards de dollars.
4: Le temps le dira assurément. Voilà. Mathieu Berger, merci beaucoup.
5: Merci.
4: À Gatineau, il y a le conseil municipal qui appuie la demande de subvention de Vision Multisport Outaouais pour la construction d'un futur aréna dans l'est de la ville. L'organisme veut construire un complexe de deux glaces, une de type Ligue nationale de hockey, l'autre de format olympique, dans le secteur de Buckingham pour remplacer un aréna vétuste. L'appui a été donné par une majorité d'élus, mais a fait l'objet d'un long débat. Le parti d'opposition Gatineau

0: Ensemble aurait voulu que la ville s'engage à aller de l'avant avec le projet, peu importe que le gouvernement du Québec accorde ou non une subvention. Si le gouvernement du Québec embarque dans le projet, la ville de Gatineau débourserait 30 millions de dollars pour la construction du complexe, mais sans l'aide de Québec, ça coûterait à la ville 50 millions de dollars. La mairesse de Gatineau, Maude Marquis-Bissonnette, veut que ce soit un message qui soit bien entendu par le gouvernement du Québec.
1: Ce qu'on veut, c'est envoyer un message clair qu'à Gatineau, on a cette infrastructure-là qui nous est requise, puis on souhaite que Québec nous aide à financer le projet pour en assurer la réalisation. Puis dans les dernières années, à tous les appels de projets du PAFERSPA, Gatineau a eu une toute petite part du gâteau. On a été la ville, la dernière fois, il y a 2 ans, qui a eu la plus petite subvention. Là, on a des grands besoins. On est une ville qui est en croissance. On a cette infrastructure-là qui est à risque qu'on veut absolument être capable de remplacer. Donc, c'est important qu'on envoie un message fort à Québec de dire qu'on a besoin de cette nouvelle aréna-là, puis que Québec doit nous aider pour y parvenir.
0: Alors voilà donc pour ce qui est de la situation au conseil municipal. Il y a une glace de type olympique qui est demandée par le club de patinage de vitesse de Gatineau qui dit voir un exode de ses athlètes en raison de l'absence de ce type d'infrastructure dans la ville. Dans l'ouest, le projet de dôme pour le soccer à l'Université du Québec en Outaouais a également reçu l'aval de la majorité des élus hier soir, à l'exception des élus de Gatineau Ensemble qui auraient préféré une installation permanente plutôt qu'amovible comme celle qui sera mise en place. En terminant, la ville d'Ottawa a finalement augmenté les mesures de sécurité et a finalement temporairement fermé le parc de conservation Lalande situé à Elmer. Ça s'est fermé depuis hier à la suite d'un incident signalant impliquant des coyotes qui ont mordu un adolescent au cours des derniers jours. La fermeture permettra à la ville de déployer ses efforts d'intervention en coordination avec les autorités provinciales, les experts en faune et les organismes partenaires. La relocalisation des coyotes n'est pas autorisée par la réglementation ontarienne. Les faits sont déroulés donc dans un boisé à Orléans où se trouve une tanière de coyotes sous surveillance par la ville. Bon, la bonne nouvelle, c'est que l'adolescent a reçu son congé d'hôpital. Denis Murray est professeur à l'Université Trent. Il est titulaire de la chaire de recherche du Canada en sciences intégratives de la faune. On peut l'écouter.
2: Il semble comme si ces animaux-là ne sont pas des prédateurs envers les humains. Il semble que ces animaux protègent leur tanière. Ils doivent avoir des juvéniles et pendant les prochaines semaines, ces juvéniles-là vont commencer à sortir de la tanière, à se promener dans les alentours. Mais selon moi, c'est temporaire. Ces animaux-là, pendant que les juvéniles deviennent plus matures, ils vont se disperser de plus en plus.
0: L'école élémentaire publique des Sentiers se trouve près de ce boisé où se trouvent les coyotes.
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4: Ah, parlons de cette finale de la Coupe Stanley.
0: Oui, ça se poursuit. Et hier, Jordan Staal a joué les héros. Il a marqué 2 buts, dont celui qui a fait la différence en 3e période pour mener les Hurricanes de la Caroline vers une victoire de 5-3 contre les Golden Knights de Vegas. Le capitaine des Hurricanes a donc permis aux siens d'égaliser la finale de la Coupe Stanley 2-2 avant de retourner à la maison pour la 5e rencontre qui est prévue demain à Raleigh. Toujours dans la LNH, les Kings de Los Angeles ont un nouvel entraîneur-chef et c'est un entraîneur connu, Peter Laviolette a été officiellement nommé. Au fil de 23 saisons, il a dirigé les Islanders de New York, les Rangers de New York, les Hurricanes de la Caroline, les Flyers de Philadelphie, les Predators de Nashville et les Capitals de Washington. Je termine en vous parlant de baseball parce que Brandon Valenzuela a brisé l'égalité avec un simple en 9e, ce qui a permis aux Blue Jays de Toronto de gagner 3-2 face aux Phillies de Philadelphie. Il y a le lanceur des Blue Jays qui était de retour d'une blessure à la cuisse, Dylan Cease, qui a retiré 11 frappeurs au bâton en 6 manches en accordant seulement 1 point et 3 coups sûrs. Donc voilà pour ce qui est du baseball.
4: Merci Luca. Et puis, commençons donc peut-être par un petit peu de musique de Loud.

0: La Aude qui fera partie des célébrations du 1er juillet.
1: Deux fois plutôt qu'une, en fait, parce qu'on avait déjà annoncé qu'il serait dans le vieux hall pour un spectacle gratuit en soirée le 1er juillet avec la rappeuse Havaya Miley et le groupe Qualité Motel. Mais il fera aussi partie de la cérémonie nationale du midi dont les artistes ont été dévoilés hier. Ça a lieu sur les plaines Le Breton à Ottawa. Qui d'autre sera là? Ben, il y a Alessia Cara parmi les têtes d'affiche, le rappeur ontarien Toby, les chanteuses montréalaises Éléonore Lagacé et Naomi. Il y a aussi des invités d'honneur qui seront là, entre autres l'astronaute Jeremy Hansen, l'athlète paralympique Rick Hansen. Et donc, cérémonie du midi de la fête du Canada qui sera animée par Julie Saint-Pierre et Melissa O'Neill. Et puis, ce sera retransmis en direct à la télévision de Radio-Canada.
0: Et à la radio de Radio-Canada, j'animerai cette émission spéciale où on va suivre effectivement cette cérémonie le 1er juillet dès midi. Merci, Marika. Et Marie-Jeanne, le pape est en Espagne.
2: Oui,
0: ouh, votre micro, mon micro. Oui. Intervention divine, dirons-nous.
2: Oui, le divin qui me dit de faire attention à ce que je vais dire dans les prochaines minutes. Ben oui, visite une semaine de la part du pape Léon. Toujours très surveillé ce genre de visite-là parce que ça permet aux différents pays hôtes de faire briller certains aspects ou d'autres de leur culture ou encore de leur nation. Et là, ce qui va être intéressant à suivre, c'est la messe qu'il va prononcer ce soir. Pourquoi ils veulent faire Ben parce qu'ils veulent la faire à la plus haute église du monde, une église inachevée. Mélanie, vous savez sans doute laquelle je parle.
0: Une certaine Sagrada Familia.
2: Oui, très belle église évidemment qui est au cœur de Barcelone et donc le monument imaginé par l'artiste Antoni Gaudí qui est mort lors de la construction, c'était il y a 100 ans jour pour jour et donc il y a quelque chose de très symbolique à travers tout ça. Ça va faire aussi en sorte que ça inaugure en quelque sorte cette église qui reste inachevée, cela dit. Donc, si vous allez la visiter dans les prochaines semaines, ben sachez-le là que ben il y aura encore des grues, il y aura encore
0: des échafauds.
2: Donc, c'est assez particulier quand on va la visiter. D'ailleurs, basilique de Barcelone qui est mal aimée des Barcelonais. Hein. On l'aime comme touriste, mais ceux qui y résident, un peu comme les Parisiens avec la Tour Eiffel, là, ça suscite une certaine division. Et donc, El País, média espagnol, qui revient sur à quel point il y a des quiproquos qui sont reliés à l'histoire de cette basilique rendue célèbre et donc qui est traduite en français dans le courrier international, si jamais ça vous intéresse. Mais sinon, on sait qu'RDI va suivre cette fameuse messe qui va être prononcée ce soir, mais ça va être à l'heure du midi pour nous. Là,
0: oui, exactement. Décalage oblige. 20 degrés, c'est ce qu'on a présentement, nuageux et les averses qui vont se faire plus insistantes pendant la journée. 25 degrés, c'est le maximum prévu, mais attention, faut pas s'y fier. Il y aura un humidex de 31 aujourd'hui. Et puis Mario, rue Montcalm?
3: Très rempli, semble-t-il, depuis l'extrémité ouest de l'autoroute. Donc, avant la rue Papineau, jusqu'en bas de la côte à Alexandre Taché. Sur Alexandre Taché aussi, ça refoule en direction est, là, depuis à peu près la rue Hansen jusqu'à la rue Eddy. Des allumatières bien remplies à partir de Saint-Raymond jusqu'au carrefour giratoire Saint-Joseph. Autoroute Guy Lafleur, quasiment à la vitesse maximale permise. Oui, oui, même au pont des Draveurs. Bon, allons-y, right, tout est bien. L'axe Grébert-Fournier, le seul souci, c'est la zone de travaux entre Grébert et Jacques-Cartier ou l'extrémité nord du pont Lady Aberdeen. À Orléans, sur Ennis, direction ouest du refoulement, là, depuis avant Anderson jusqu'à Blair, 174. Un peu de lenteur, bien sûr, à Cumberland, mais aussi avant et après Jeanne d'Arc. Et par ailleurs, 417 depuis Canada vers le centre-ville. Passé Moody, ça change de vitesse, là, un peu plus dense, plus lent. Le mouvement est toujours là, là, jusqu'à environ Parkdale. Une fois qu'on arrive au-delà de Parkdale, la vitesse reprend.
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0: des conseils.
1: LGS avait hâte de commencer, Marika.
2: Oui.
1: LGS. Ça promet pour le Festival Franco.
2: Voilà, qui sera en spectacle vendredi. LGS, anciennement connu comme le groupe Swing. Ils seront donc au Parc Majors Hill vendredi dans le cadre de ce festival. Ils jouent après Joyce and Sana et juste avant Jupiter et Orquest. Et ça faisait longtemps qu'ils n'étaient pas venus au Festival Franco-Ontarien. Et selon ce que me disait le leader du groupe, Michel Bénac, il nous prépare tout un party.
3: Moi, le Festival Franco-Ontarien, c'est une place spéciale à mon cœur au début de la carrière des DS.

0: on a joué là souvent. Moi, je suis un petit gars de Vanier, d'Ottawa. Je suis allé souvent. Donc, le fait qu'on retourne, on est extrêmement excités. Donc, on est en feu et on est prêt pour une méchante soirée. Préparez-vous à un peu à être emporté par le rythme. C'est ce qu'on fait, nous, puis ce qu'on fait depuis toujours. On s'amuse sur scène et c'est contagieux.
1: Oui, très contagieux. Ouais.
2: Et là, évidemment, je pouvais pas passer sous silence le malaise entourant le Festival franco-ontarien ces jours-ci. Je rappelle l'événement qui est soutenu par la Société d'État Alto qui envisage de faire passer le train à grande vitesse dans l'est de l'Ontario. Ce projet-là sème la controverse depuis plusieurs mois dans l'est ontarien. Il y a plusieurs personnes qui ont exprimé leur mécontentement. Certains même appellent au boycott de l'événement. Et là, bien sûr que Michel Bénac n'était pas là pour prendre position sur le sujet, mais une chose est certaine, c'est qu'ils souhaitent que les gens seront quand même au rendez-vous pour ce 51e Festival franco-ontarien.
0: Je trouve ça dommage que la fierté et notre rassemblement, notre Festival franco-ontarien, une raison pour qu'on se regroupe tous ensemble, je trouve ça dommage que les gens vont être dans le dilemme de est-ce qu'on se célèbre cette année ou non. T'sais, on n'a pas beaucoup d'occasions comme franco-ontariens de se rassembler, de se fêter, de se célébrer. C'est sûr que je comprends, t'sais, je sympathise puis j'ai de l'empathie envers les gens.
2: Michel Bénac, membre de LGS.
1: Et je le disais, je sais pas si le Festival franco-ontarien pouvait vraiment dire non à de l'argent qui lui arrive comme ça. Et qu'on aille au Festival franco-ontarien ou pas, je pense qu'il y a des façons de faire valoir Alto sur ce tracé du TGV, autrement que de boycotter peut-être quelque chose, comme le disait Monsieur Bénac. Il y a pas beaucoup d'occasions de célébrer en Ontario.
2: De célébrer, d'être fiers de notre culture. Et ils le font, LGS, eux, depuis plus de 25 ans. Plus de 25 ans de carrière pour ce groupe. En fait, on s'approche même plus du 30 ans de carrière. Ils ont souligné leur 25e il y a quelques années avec un mini-album intitulé tout simplement 25. Et Michel Bénac dit être très reconnaissant de tout ce chemin parcouru depuis le début de cette aventure-là qui a commencé en 1999 avec des chansons comme celle-ci. Yeah.

0: sais, on travaille fort depuis le tout début à écrire des chansons qui parlent aux gens puis qu'on peut, que les gens peuvent s'approprier et partager avec nous. Puis en spectacle, on se donne toujours à 200%. Le fait qu'on est toujours là aujourd'hui, que les gens, on nous invite encore à des festivals, puis que les gens soient toujours fiers et qui cherchent une raison de se célébrer, puis qui décident de le faire avec nous, on peut pas demander un plus beau cadeau en carrière.
1: On l'entend que ça fait plusieurs années qu'ils ont à cœur de faire danser leur public. Je tapais du pied.
2: Oui, effectivement.
1: Puis après toutes ces années, ben, je l'entendais dans sa voix, cette passion qui l'anime encore autant. J'ai demandé à Michel Bénard, qu'est-ce qui le fait triper encore autant aujourd'hui? Ben, la réponse, elle est toute simple, c'est le public.
0: Le public a changé, a grandi avec nous. Puis ça, c'est, on est très chanceux parce que les groupes, quand on a des gens qui s'accrochent à nous puis qui reviennent et reviennent, ça, c'est tellement le plus beau cadeau au monde, mais ce que je remarque récemment, c'est qu'on redécouvre un nouveau jeune public, des jeunes de 12 ans, 10 ans, 7 ans, 20 ans, qui viennent vers nous, qui viennent à nos spectacles. Je pense que ça, c'est ce qui me fait le triper le plus, c'est que aujourd'hui encore, on a de la jeunesse.
1: Michel Bénac, moitié de LGS. Le groupe sera en spectacle au Festival franco-ontarien ce vendredi au Parc Major à Ottawa. Puis le festival, ben, c'est à partir de demain soir, puis ça se poursuit jusqu'à samedi.
2: Oui, et je confirme, évidemment, je connaissais le groupe Swing. Puis après ça, il y a, je sais pas, 7-8 ans, mes enfants ont découvert à leur tour le groupe Swing LGS avec On perd la tête. Et je peux imaginer comment on renouvelle ce public-là.
1: Ben, le son a évolué aussi beaucoup avec les années.
2: Ouais. Oui, alors ça promet pour ce festival franco-ontarien. Merci, Marika.
1: Merci.
3: On parle d'économie avec Pierre-Yves Maxwin.
2: Bonjour, Pierre-Yves.
4: Bonjour.
2: Cette semaine, on se magasine un char électrique bon marché.
4: Ah, je vous explique. Là. J'ai réalisé cette semaine le fantasme de certains auditeurs à Montréal. C'est qu'il y a des programmes qui existent au Canada, hein, sur le crédit carbone. On a parlé de dire que on peut être rémunéré pour

0: pour avoir une énergie comme celle-là. Et donc, quand j'ai une borne intelligente à la maison et que j'accepte de participer au programme, que j'envoie mes données, les données sont cumulées et on rémunère au kilowattheure consommé le conducteur automobile qui a une voiture électrique avec une borne intelligente. Donc, si vous avez une borne 30 ampères non intelligente de base, vous n'avez pas ça. Mais si vous adhérez, par exemple, au Club Grizzly, qui est une compagnie de bornes électriques qui peuvent même vous financer la borne en vous payant 3 cents du kilowattheure jusqu'à 10 cents après avoir finalement implicitement remboursé votre borne avec du kilométrage cumulé, bien, vous pourrez éventuellement être rémunéré. Donc, je vous donne un exemple. Moi, j'ai fait affaire avec Rouler Électrique Club. J'ai une borne Wallbox intelligente et jusqu'à maintenant, on m'a payé 303 $ pour recharger mon véhicule.
1: En combien de temps?
0: Et vous donnez une idée.
1: 303 $ sur un an?
0: 303 $ pour 2026.
1: Incroyable. Et donc, Mario, à la chronique circulation, oui, vous venez juste de vous doter, il me semble, d'une borne. Mm-hmm. Est-ce que ça pourrait vous intéresser comme option, être payé pour finalement des crédits carbone?
2: Plus que ça, c'est fait.
1: Oh,
2: j'ai reçu quasiment 15 $ jusqu'à maintenant. Ça fait à peine 2 semaines que je suis inscrit.
1: Wow!
0: Et donc, et regardez, le kilowattheure marginal chez Hydro-Québec depuis le 1er avril 2026, c'est 11,012 $. Donc, après taxe, 12,66 $. Je suis personnellement rémunéré 13 $. Donc, je suis 100% financé par les pollueurs. Maintenant, c'est pas fini. Là, les gens disent « Ouais, c'est bien beau, Pierre-Yves. » Mais là, on a un enjeu. Ça coûte trop cher, un véhicule électrique. Pas de problème. Pierre-Yves est là. J'ai magasiné un véhicule électrique hier, OK? Donc, une Bolt, là, usagée. On va faire le calcul. Ceux qui veulent une usagée, présentement, 40 000 km, vous pouvez vous en sortir pour 23 000 $ environ. Là. Une Bolt usagée, là, évidemment, avec un peu de magie, de plus ou moins, dépendant avec qui vous négociez. Mais quand vous allez dans le neuf, regardez bien ça. Une Bolt, 2027, 422 km d'autonomie, voiture 4 places, de base, j'en conviens, c'est pas un pick-up, on s'entend. Le coût d'achat, en 2027, pour le modèle 2027, c'est 43 109 $. Ça, c'est le prix suggéré du fabricant. Mais écoutez bien la logique. 43 109 moins, si vous l'achetez comptant, on vous donne 4 000 de rabais. Vous dites, ben, je ne veux pas l'acheter comptant, c'est pas grave. On commence par ça, je vous explique. Moins 1 200 $ si vous êtes membre Costco exécutif.
1: Oh, pour vrai?
0: On vous donne 1 200 oui. Moins 5 000 $ pour le programme d'abordabilité du véhicule électrique, donc fédéral, le pavé ou le PAV. Et au Québec, vous avez encore roulé vert pour 2 000 $ Donc, au total, taxes incluses, acheter une Bolt aujourd'hui, c'est combien ça coûte? Roulement de tambour, 35 000. 35 000, 20 $ et 24 $.
1: Okay? Ça devient abordable.
0: Donc, je vous compare ça à je suis allé voir les prix des Civic, Honda Civic. Donc, 2026 de base, c'est 31 500 plus taxes. Après ça, sport, vous êtes rendu à 35 400 plus taxes.
1: Mais on
0: hybride,
1: va continuer.
0: 35 000.
1: Mais là, et puis en plus, il y aura de l'essence à payer à un moment donné.
0: Exact.
1: Alors qu'avec notre Volt, il n'y en a plus de ça.
0: Votre Volt, il n'y en a plus. Donc, on est d'accord, on se parle. On est en train de dire qu'on peut s'acheter aujourd'hui un véhicule électrique pour moins cher. Vous me dites, oh, Pierre-Yves, j'ai pas l'argent. Pas de problème. La location, vous n'aurez pas le rabais de 4 000 $ évidemment, au comptant, parce qu'on va vous charger implicitement le taux de financement dans le prix du véhicule, sans vous le dire, mais c'est ça quand même. Et donc, même si on vous affiche un taux de 3,5%, vous allez payer plus cher que ça. Mais peu importe, ça va vous revenir. J'ai fait les calculs présentement. Location, 48 mois, c'est entre, pour un 16 000 à 20 000 km, entre 515 $ par mois et 525 $ par mois, taxes incluses. Donc, ce que je suis en train de vous dire, c'est qu'un paiement de voiture louée ou l'acheter comptant, ça se compare. On continue. L'achat financé sur 60 mois. Si vous l'achetez 35 000, vous le financez sur 60 mois avec les paiements qu'on vous propose et toutes les promotions. Implicitement, vous avez un taux implicite, peu importe ce qu'on vous dit sur le concessionnaire, de 4,73% d'achat sur 5 ans. Et dans 5 ans, la voiture est à vous. Et en plus, vous n'avez pas payé l'essence parce que vous avez acheté une borne intelligente. Mmh. Maintenant, vous allez me dire, ouais, mais là, il est tout affiché, ça mélange. C'est pas grave, oubliez le marketing. Une compagnie, un constructeur automobile, paye plus cher de financement pour sa propre compagnie que ce qu'on vous fait. Et donc, implicitement, ce qu'on fait, c'est un jeu. Au lieu de vous vendre une voiture de 44 000 avec un vrai taux de financement, on va vous la vendre 50 000 avec un petit taux de financement. Vous allez payer de toute façon. Quand on se finance, on paye. Maintenant, vous avez des choix d'aller sur votre maison, si ça vous tente, si vous pouvez payer moins cher implicitement, prendre le 4 000 comptant, l'ajouter sa marge de crédit, vous faire un prêt hypothécaire là-dessus, puis compenser, puis concurrencer le concessionnaire, puis peut-être même sauver 1%. C'est du trouble, mais ça se fait. Maintenant, une fois qu'on a dit ça, est-ce qu'on comprend ce qu'on est en train de dire? On est en train de dire que

0: si on regarde les états financiers des concessionnaires automobiles, qu'on regarde les prix affichés, qu'on regarde les coûts des bornes électriques, qu'on regarde le financement, l'argument que la voiture électrique n'est plus concurrentielle, n'est plus recevable en 2026. Et donc, s'il vous plaît, plaignez du prix de l'essence, que votre voiture arrive à terme. Votre vrai enjeu, c'est votre ego. Votre vrai enjeu, c'est de dire, si vous roulez, non, mais pour vrai, si vous roulez en voiture, vous êtes un couple, vous n'avez pas d'enfant. Une voiture 4 places avec une petite valise, ça fait l'affaire. Ceux qui me disent qu'ils font des grandes distances, je vais vous contredire, je m'en vais voir, moi, les gens qui ont le plus profité du programme de subvention, du kilométrage, c'est pas à Montréal, c'est en région. Hein. Oui. Il y a des bornes. On peut faire Montréal-Québec sans recharger un véhicule, parce qu'avec 400 km d'autonomie, même l'hiver, ça se fait. Sinon, on s'arrête dans une borne 5 secondes, c'est pas très long, 10 minutes, puis c'est réglé. Le point est, ce que je suis en train de vous dire, c'est que ça se fait. Maintenant, je vais aller plus loin que ça. Voulez-vous fantasmer un peu avec moi?
1: Faites-moi fantasmer, Pierre-Yves.
0: Ouais, financièrement, évidemment. Donc, évidemment, prenez le moment où il y aura un coût raisonnable pour installer des onduleurs sur notre véhicule. On va pouvoir être subventionné pour recharger notre véhicule. Et comme on parlait dans les semaines précédentes, on va pouvoir prendre notre véhicule pour recharger éventuellement notre maison dans les périodes de pointe. Mm-hmm. Et donc, si on reçoit des crédits carbone pour recharger son véhicule, qui, lui, profite d'un tarif flexible avantageux dans certaines périodes en aidant notre maison, qu'est-ce que je suis en train de dire? Que les pollueurs du Canada vont venir financer les Québécois éventuellement si le programme se maintient d'ici là, pour recharger leur maison. Ça, c'est le fantasme. C'est la prédiction, c'est le long terme. Mais pour l'instant, ce que j'essaie de dire, c'est cash-wise, côté business, côté dollar, vous pouvez aujourd'hui vous battre avec n'importe qui vous dit qu'une voiture électrique, c'est trop cher et dire, si vous êtes raisonnable dans le véhicule, que vous n'allez pas chercher un véhicule de 70-80 000, il y a des possibilités. Maintenant, attention, ce ne sont pas tous les véhicules qui s'équivalent. Par exemple, beaucoup de problèmes chez Volkswagen. Pour ceux qui ont des Volkswagen, ID4 ou l'équivalent Audi, la Q4, c'est problématique un peu. Il y a des gens qui sont au garage. Alors, il y a des modèles plus fiables que d'autres, donc faites vos devoirs. Mais au niveau de l'entretien, mais peut-être votre collègue peut le dire, là, il n'y a pas grand-chose à faire.
1: Ah, bien ça, c'est aussi la grande découverte. Puis même, il y a un journaliste de la presse qui a fait un livre sur les transports et qui disait très, très peu de frais. Mario, pouvez-vous confirmer très peu de frais au garage?
2: Pour l'instant, oui, absolument.
0: Deux enjeux importants. A, l'assurance. Magasiner le modèle. Plus le modèle est pas cher, comme la Bolt est pas chère. Et donc, comme la Bolt est moins chère, les assurances sont vraiment inférieures à une Tesla, par exemple, que vous allez payer vraiment plus cher à cause du coût de réparation. Autre point, les pneus. Plus votre véhicule est lourd, plus il va user ses pneus. Donc, encore une fois, quand vous optez pour un modèle, je ne suis pas faire une pub pour Chevrolet, mais de dire un modèle plus léger ou plus petit, ben disons-le, ça va vous coûter peut-être moins cher de pneus parce que les pneus vont peut-être pas être sur du 22 pouces ou du 21 ou du 20 ou du 19. Et c'est ça l'enjeu aussi. Et vous allez user plus vite parce que vous allez peut-être être excité. Conduire une voiture électrique au niveau... Et c'est comme une tamponneuse. Vous vous souvenez des auto-tamponneuses? Ça décolle, puis ça arrête sur demande. Et donc, des fois, les gens commencent à conduire ça comme un go-kart tellement ils ont de l'excitation.
1: J'ai testé, et Mario pourra en parler aussi parce que lui, il y a une Tesla, mais j'ai testé une Tesla récemment, puis effectivement, ça prend une petite adaptation, mais rien qui n'est pas humainement à la hauteur d'à peu près n'importe quel conducteur. Puis arrive, c'était
0: je répète,
1: fort
0: être payé. Oui, être payé pour rouler.
1: Électrique, avec une voiture récente, c'est assez excitant. Merci pour le fantasme, on se dit à mercredi prochain. Mario, c'est à vous.
2: OK, dans ce cas-là, je me lance des allumetières de la tente de Saint-Raymond jusqu'au carrefour giratoire Saint-Joseph, encore très occupé sur la rue Montcalm, en descendant, partir de Papineau jusqu'à Alexandre Taché. L'autoroute Guy Lafleur, rien de particulier à signaler, pont Alonso Wright, axe Grébert-Fournier. Le seul souci, c'est la zone de travaux sur Grébert entre Saint-Louis et l'extrémité nord du pont Lady Aberdeen, 417 depuis Canada. Vraiment plus au ralenti entre la 416 et Parkdale. Sens inverse aussi de Maitland jusqu'à Woodruff, c'est plus lent. 174, un peu de lenteur à Jeanne d'Arc, mais aussi à la jonction avec le Queensway. Pour terminer, Ennis direction ouest, vraiment plus nombreux, avant Anderson jusqu'à Blair.
1: Auditeurs, auditrices, dites-nous, est-ce que vous avez fantasmé? Est-ce que vous allez vous lancer dans la voiture électrique ou est-ce que vous avez réalisé le fantasme d'être propriétaire d'une voiture électrique? On aimerait ça vous lire sur audio.
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7: La tension monte encore entre Washington et Téhéran après de nouvelles hostilités. Donald Trump estime que l'Iran met trop de temps à négocier un accord et qu'il devra en payer le prix. Le projet de loi pour interdire les boissons énergisantes aux moins de 16 ans au Québec risque de mourir au feuilleton.
8: Il y a des compromis qui peuvent se faire. On peut juste s'ajuster sur une scène nationale avec tout à peu près la même norme.
7: Et le chanteur Patrick Bruel, mis en examen par la justice française, lui qui est accusé d'agression sexuelle par plusieurs femmes. Bonjour, ici Mathieu Bellumeur, bienvenue au Radio-Journal. Nouvelle escalade au Moyen-Orient, les États-Unis et l'Iran ont échangé des frappes au cours des dernières heures. Washington dit agir en représailles à l'écrasement d'un hélicoptère de combat pour lequel Donald Trump blâme les forces iraniennes. Louis Blouin, notre correspondant aux États-Unis, on le retrouve à Washington. Louis, le président américain hausse le ton ce matin.
9: Donald Trump menace l'Iran et lui reproche de ne pas avoir accepté d'accord pour mettre fin à la guerre. Sur Truth, il écrit « Les Iraniens ont mis trop de temps à négocier un accord qui aurait été excellent pour eux. Maintenant, ils vont en payer le prix. » 3 points d'exclamation, fin de la citation. Cela fait suite à un nouvel embrasement ces dernières heures entre les deux pays. Les forces américaines ont bombardé des systèmes de défense aérienne et des sites radars là, près du détroit d'Ormuz. Une réponse proportionnée à une attaque contre cet hélicoptère américain, a souligné le commandement militaire américain. Écoutons le président aussi de la Chambre des représentants, Mike Johnson.
10: We lament that that has become necessary, and the reason it did, as you all know, is because Iran struck U.S. assets and personnel. We can't allow that.
9: Nous déplorons que ces frappes aient été rendues nécessaires, mais on ne peut tolérer que des militaires américains soient attaqués, a-t-il déclaré. L'Iran, qui n'a pas revendiqué la responsabilité pour l'écrasement de l'appareil, a dit aujourd'hui avoir riposté, annoncé aussi des attaques contre des bases américaines abritées par le Bahreïn et la Jordanie, notamment.
7: Le régime iranien, lui, demeure défiant?
9: Le ministre iranien des Affaires étrangères a déclaré que son pays ne laissera aucune attaque ni menace sans réponse. Quittez notre région si vous voulez être en sécurité, a-t-il ajouté. Il faut voir maintenant si cette flambée des tensions sera temporaire ou va marquer un tournant dans ce conflit. Ces nouveaux échanges de feu ont fait partir à la hausse les prix du pétrole.
7: Louis Blouin en direct de Washington. Merci, Louis.
9: Je vous en prie.
7: Au Québec, maintenant, le projet de loi sur l'interdiction de la vente des boissons énergisantes aux moins de 16 ans serait en péril. Après avoir rallié la députée conservatrice Maïté Blanchette-Vézina, voilà que le gouvernement doit convaincre 3 députés indépendants, Youri Chassin, Pierre Dufour et Isabelle Poulet, qui refusent de donner leur consentement à l'adoption accélérée du projet de loi. Marie-Josée Paquette-Comeau est ce matin à l'Assemblée nationale. Marie-Josée, le député indépendant d'Abitibi-Est, Pierre Dufour, lui, demande que l'interdiction soit plutôt abaissée aux moins de 14 ans.
11: Oui, parce que Santé Canada a établi une mise en garde depuis 2022 sur les produits pour les 14 ans et moins. Et Pierre Dufour n'a pas été convaincu par l'intervention de l'INSPQ lors des consultations hier, qui n'avait que très peu d'études à présenter sur l'impact de l'interdiction et sur les raisons d'imposer l'interdiction à 16 ans plutôt qu'à 14 ans. Et tout comme la députée de Laporte, Isabelle Poulet, il croit que le projet de loi est fait de manière précipitée. L'INSPQ a dénoncé le marketing de ses produits hier, mais rien dans le projet de loi ne touche la publicité. Il demande des amendements afin de consentir à accélérer l'adoption du projet de loi. Voici les députés indépendants Pierre Dufour et Isabelle Poulet.
8: On a déjà une norme qui dit Santé Canada 14. Et là, on arrive avec un 16, experts 18. À un moment donné, on peut juste s'ajuster sur une scène nationale?
12: Je ne suis pas contre le projet de loi. Je pense que c'est un premier pas pour protéger nos jeunes. Mais c'est la manière que ça se fait dans la précipitation et dans l'émotion.
11: Et Mathieu, on a appris que le projet de loi 5 visant à accélérer la réalisation de projets d'intérêt national ne pourra pas être adopté à la fin de la session parlementaire. Il aurait fallu que le projet de loi soit accéléré et Québec solidaire refuse de donner leur consentement.
7: Développement à suivre aujourd'hui à l'Assemblée nationale avec vous, notamment Marie-Josée Paquette-Comeau. Merci.
11: Au revoir.
7: Ottawa s'apprête à déposer un projet de loi qui interdirait l'accès aux réseaux sociaux aux jeunes de moins de 16 ans. La mesure s'inscrit dans un projet de loi sur la sécurité numérique qui devrait être présenté aujourd'hui. Le Centre pour l'intelligence émotionnelle craint toutefois que la mesure crée un faux sentiment de sécurité et plaide plutôt pour un encadrement qui responsabiliserait davantage les géants du numérique. Écoutons sa directrice générale, Emmanuelle Parent.
13: Ça ne marchera pas une interdiction parce qu'ils ont l'impression, c'est ce qu'on voit en Australie, qu'ils vont être capables de contourner l'interdiction à l'aide de VPN en contournant la reconnaissance faciale. Donc, ce qu'on voit, c'est que, bon, OK, les jeunes qui ont vu leur compte Snapchat se faire supprimer ne sont plus sur Snapchat, mais ils sont sur d'autres plateformes comme WhatsApp, par exemple, ou Discord, où des milliers de personnes peuvent se réunir et interagir.
7: La spécialiste estime que la priorité devrait être de rendre les réseaux sociaux moins nocifs. Un mot sur la Banque du Canada qui doit annoncer un peu plus tard ce matin sa décision sur le taux directeur. Selon les prévisions de la majorité des économistes, la Banque centrale devrait maintenir pour la cinquième fois de suite son taux de 2,25. Statistique Canada a indiqué que l'économie s'est légèrement contractée au premier trimestre. L'inflation annuelle a bondi de 2,8 en avril. À Barcelone, maintenant, le pape Léon XIV va inaugurer aujourd'hui la plus haute tour de la Sagrada Familia, la plus haute église du monde dont la construction est en cours depuis 1882 et qui attire chaque année des millions de touristes. Cet événement marque aussi le centenaire de la mort d'Antoni Gaudí, l'architecte derrière ce monument. Je retrouve à Barcelone justement notre correspondante en Europe, Tamara Alteresco. Tamara, le pape va célébrer une messe dans la basilique.
14: Oui, il est très attendu. Ce qui est d'habitude le quartier le plus achalandé de Barcelone est complètement bouclé. Il y a des milliers de personnes qui sont massées derrière les barricades pour l'arrivée du pape, qui va être reçu à la Sagrada Familia par le roi d'Espagne, le premier ministre, pour cette cérémonie vraiment qui marque une étape majeure, historique pour cette basilique qu'on appelle le projet sans fin de l'architecte Antoni Gaudí, qui est mort il y a exactement 100 ans, jour pour jour. Et donc, le pape qui est ici va bénir et inaugurer officiellement la tour de Jésus-Christ, qui est non seulement la plus haute de la Sagrada Familia, elle en fait aujourd'hui l'église la plus élevée du monde.
7: Et Tamara, 100 ans après sa mort, l'art d'Antoni Gaudí continue de fasciner le public.
14: Oui, absolument. Le génie, architecte de Dieu, comme certains l'appellent, qui a donné vraiment une identité à la Catalogne et à Barcelone. On se demande ce que serait la ville s'il eût été de son génie. Et la présence du pape en témoigne. Il ne faut pas oublier la vocation religieuse de cette basilique, bien qu'elle soit prise d'assaut par les touristes chaque année. Plus de 5 millions la visitent. Et la présence du pape en dit long aujourd'hui sur le legs de Gaudí, certains. Il y a même un grand mouvement ici pour qu'il soit éventuellement béatifié.
7: Tamara Alteresco nous parlait depuis Barcelone ce matin. Merci, Tamara.
14: Au revoir.
7: Et de l'Espagne, on se rend en France, où les choses se bousculent pour le chanteur Patrick Bruel. Après 48 heures de garde à vue, il est mis en examen pour des accusations de violence sexuelle et pourrait bientôt être incarcéré. Frédéric Arnold est à Paris. La détention provisoire est donc requise, Frédéric, par le ministère public.
15: Oui, Patrick Bruel qui a été transféré au tribunal de Nanterre ce matin aux portes de Paris sous escorte policière après les 48 heures de garde à vue pendant lesquelles il a subi un interrogatoire sur les plaintes déposées contre lui. Il est donc en attente d'une mise en examen qui était requise par le parquet. Ça fait suite aux plaintes de 9 victimes pour des faits qui auraient été commis entre 2010 et 2019. On cite des plaintes pour 2 tentatives de viol, 3 viols, 2 agressions sexuelles, 2 cas de harcèlement sexuel en France, Belgique et Suisse. Il y a d'autres procédures qui vont également être jointes à l'information judiciaire. Ainsi, les précédentes plaintes classées sans suite et celles pour lesquelles il y a prescription vont être revisitées de fond en comble, car cela pourrait s'ajouter en fait dans le document à charge lors d'un éventuel procès. Patrick Bruel, lui, nie toute infraction pénale. Son entourage dit qu'il ne va pas bien, mais on le dit combatif pour défendre sa présomption d'innocence. Lors de sa garde à vue, il y a 3 nouvelles plaintes pour viol et tentative de viol qui ont été annoncées.
7: Et il pourrait être incarcéré dès ce soir.
15: Oui, parce qu'en plus des 3 juges d'instruction qui participeraient à la mise en examen d'aujourd'hui, il y a un juge des libertés et de la détention qui pourra prendre la décision de l'incarcérer dès ce soir. Alors pourquoi cette sévérité potentielle? Mais d'abord, il y a un risque de réitération, c'est-à-dire le risque de récidive de Bruel, étant donné l'accumulation des plaintes pour viol et agression sexuelle. Et il y aurait toujours ce risque de subornation de témoins. On voudra empêcher tout contact entre Bruel et les victimes alléguées. On verra donc d'ici ce soir la suite des choses dans cette affaire qui secoue littéralement l'empire du chanteur de 67 ans.
7: Frédéric Arnold à Paris, merci.
15: Au plaisir.
7: Et puis en terminant, le Québec pleure le décès de la comédienne Sophie Fauché, qui s'est éteinte hier à l'âge de 68 ans. L'actrice a incarné de nombreux rôles sur les planches, au cinéma et à la télévision pendant plus de 50 ans. Sophie Fauché a notamment personnifié Frida Kahlo, Maria Callas au théâtre et joué dans de nombreux téléromans ou films. On écoute ses amis, le chanteur Marc Hervieux et l'humoriste Pierre Brassard.
16: Sophie, c'était un immense soleil.

0: C'était une collègue d'exception, c'était une amie grandiose, c'était quelqu'un qui avait envie que tout le monde alentour d'elle soit heureux, soit à l'esprit, à la fête, que je peux retenir toute ma vie, c'est son éclat de rire.
1: Évidemment, en ondes, à la radio, c'est que elle se commettait, t'sais, on parle de son élégance, de sa magnifique voix, c'est une voix avec un aplomb, puis la vie, malheureusement, nous rattrape parfois.
2: Voilà, c'était le Radio Journal. Merci d'être à l'écoute. Bonne journée.
3: Le jour est levé sur la région de la capitale fédérale. 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

0: Voici Mélanie Boissonneau.
1: Bonjour, comment ça va chez vous? J'espère que malgré cette petite journée grise, là, puis je le disais, congé d'arrosage pour les jardiniers, j'espère que ça se présente plutôt bien. Luca, il y a quand même plusieurs rebondissements encore dans ce projet de TGV.
2: Oui, absolument, Mélanie, parce que bon, on le sait, il y a de la grogne depuis plusieurs semaines. Là, il y a eu les consultations publiques et là, mais il y a eu une mobilisation notamment des agriculteurs de l'Est ontarien qui y voient un paquet de problèmes et des enjeux pour ce qui est de leur culture, de leurs terres agricoles. Et donc là, à la suite de ces revendications-là, hier, à l'émission Zone économie qui est animée par notre collègue Gérald Filion, il y a le PDG d'Alto, Martin Imbleau, qui a assuré que le tracé du futur train à grande vitesse sera modifié à de nombreux endroits à la suite des consultations publiques qui ont été menées au début de l'année. On le sait, il y a plusieurs personnes qui ont remis en question le processus de consultation publique en disant, ben, Alto a déjà son idée de fait, et donc dans un tel contexte, c'est un exercice qui est un peu caduc. Mais voilà que hier, Martin Imbleau a déclaré qu'il changera le tracé à la suite des commentaires. Il est aussi revenu sur notre collègue Mathieu Berger, qui va nous en parler au prochain bulletin, avait mis au jour l'utilisation de drones par Alto pour faire la cartographie des terrains en question.
1: Eh bien, on n'a pas toujours survolé les territoires où on avait la permission.
2: Petit mea culpa.
1: Et je le signale à nos auditeurs auditrices, Monsieur Imbleau était l'invité de Patrick Masbourian, mon équivalent à Montréal, il y a une demi-heure ou à peu près. Comme il y a des questions spécifiques à la région, on lui a demandé s'il était disponible dans la prochaine heure. On attend une réponse de la part de Martin Imbleau, qui s'est adressé aux gens de Montréal là, par la personne de Gérald Filion. Puis ce matin, à l'émission matinale, on essaie de voir s'il sera disponible. Puis évidemment, on va vous tenir au courant.
2: Ce serait bien.
1: Ben oui, je le répète. Et comme on est dans la première phase...
2: Et dans la capitale. La société d'État, pourquoi pas, hein?
1: Oui, et donc, on vous tient au courant, mais sinon, ce qui est certain, c'est que Mathieu aura des réponses pour nous dans votre bulletin dans un peu moins de 20 minutes. Merci, Lucas.
2: Je vous en prie.
1: Et puis, Marie-Jeanne, on parle de pesticides.
3: Oui, ça fait plusieurs articles dont on parle cette semaine, notamment en raison de cette annonce de Mark Carney qui disait qu'il allait peut-être revoir certains pesticides, rendre certains pesticides qui étaient auparavant moins acceptés, plus accessibles. Parfois, une nouvelle inspire les journalistes d'autres salles de nouvelles ou encore les pousse à faire aboutir des dossiers qui étaient sur le point d'aboutir pour rester dans l'air du temps. Un peu plus tôt, je vous ai parlé de cet article des Coop de l'information qui parlait des pesticides sur les terrains de golf. Le Toronto Star nous parle ce matin d'une étude de Santé Canada qui a décidé de revoir, et ce de façon assez secrète, là, l'utilisation d'un certain pesticide très controversé, là, le glyphosate ou encore le Roundup, là, qui est bien connu. Donc, c'était face à cette contestation croissante, Santé Canada qui, même si on continue de dire du côté de Santé Canada que ben, ça reste sécuritaire comme pesticides, ben on a mis en place quand même une nouvelle politique de surveillance continue pour cet herbicide controversé là. Alors ça pourrait faire en sorte qu'il y ait une nouvelle approche et peut-être aussi que ça pourrait changer la réglementation éventuellement. C'est ce que nous avertit, c'est ce que nous dit le Toronto Star. Mais chose certaine, ça a été fait sans la connaissance des médias. Le Toronto Star qui l'a appris via une demande d'accès à l'information.
1: Bravo à tous nos journalistes qui travaillent en quelque sorte à la même cause. Merci Marie-Jeanne. Et puis Mario, commençons par l'avenue Carling.
4: Oui. Bon, on va juste préciser une chose. On le sait depuis un bon moment, il y a des voies, une voie en moins dans chaque sens sur le Queensway entre Woodruff et Greenbank Pinecrest. Ça a une incidence sur la circulation en provenance de Canada vers le centre-ville, mais il y a aussi des travaux sur le pont d'étagement du chemin Richmond.

0: là, près de la 417, promenade Bayshore dans ce coin-là. Ce qui fait que les automobilistes tentent de se trouver des voies autres, des voies alternatives, si on veut, d'autres options. Queensway, depuis Canada vers le centre-ville, de la 416 jusqu'à Greenbank Pinecrest, c'est plus lent, mais ça s'étire cette lenteur jusqu'à environ Parkdale. Autre option, donc, on s'est tourné vers Carling, direction Est, qui est vraiment chargé, après Holly Acres, là, jusqu'après de l'accès à promenade de Kichisibi. 174, un peu de lenteur à Jeanne d'Arc et à l'approche de Blair, et plus loin sur le Queensway, là, entre la 174 et la sortie avenue Manoury-Nicolas. Sur des allumetières encore là, entre la promenade de la Gatineau et le carrefour giratoire Saint-Joseph, un peu de lenteur voie droite du pont McDonald-Cartier et à l'approche de la rencontre de Montcalm et Alexandre Taché, il y a Tracy qui vient de m'appeler pour me dire que son autobus municipal a connu des ennuis mécaniques. Il est immobilisé dans la voie sur Wellington direction Est, entre le pont du Portage et la rue B. Donc, ça pourrait perturber la circulation.
1: Oui, assurément. Et les Canadiens inscrits à l'action collective contre la compagnie Loblaw sur la fixation du prix du pain commencent à recevoir leur remboursement. C'est intéressant parce que Marie-Jeanne nous disait, dans la famille Dubreuil, ils sont plusieurs à s'être inscrits. Et là, se méfiaient parfois des courriels reçus parce que là, vague de remboursement qui pourrait attirer des fraudeurs qui tentent de profiter de la situation pour soutirer des informations personnelles et ou financières de consommateurs canadiens. Alors, on fait le point avec Jacques Sauvé, consultant en cybersécurité et propriétaire de la firme Trilogium. Monsieur Sauvé, bonjour.
2: Bonjour.
1: Là, la firme qui administre les remboursements dit on vous contacte par courriel. Les remboursements vont se faire par transfert Interact ou bien par chèque, selon ce que les gens avaient choisi. Jamais, jamais par texto. Comment on fait pour distinguer ce qui pourrait être une fraude de ce qui est un remboursement légitime?
2: Premièrement, faut toujours regarder si ça vient de l'adresse. Là. Je veux dire, ça a été le Centre antifraude de Canada qui publie un article là-dessus qui dit de quelle adresse ça va venir. Premièrement, ça devrait être interact.ca, hein, parce qu'il y a eu de la fraude dans le passé où on dirait là, que c'est le courriel d'Interact, on clique sur notre banque, puis tout ça. J'ai vu dans le temps, je ne sais pas si vous souvenez, il y a environ 2 ans, quand François Legault avait dit qu'on mettait 500 $ à tous les ménages. Mm-hmm. Le lendemain, ça a commencé, là, les gens recevaient des textos, on cliquait sur le lien, puis là, ça ressemblait à la page d'Interact. Là,
1: ah, hein, c'était vraiment troublant.
2: Ouais, c'est ça. Puis on cliquait sur n'importe quelle banque, on arrivait toujours sur le même site, mais les gens regardent pas le URL, l'adresse où ils sont. Puis là, ils donnent leur identifiant. C'était génial, là, honnêtement. Je regardais toutes les banques, là. C'était vraiment les pages de login des banques, mais on était toujours sur le site du cyberméchant. Fait que, premièrement, oui, dans ce cas-ci. Puis écoutez, moi, j'ai reçu mon remboursement. Je me souvenais même pas que j'avais appliqué pour ça. Ça fait plusieurs années déjà. Mm-hmm. Fait que oui, on avait le choix entre chèque et Interact. Là, on mettait notre adresse courriel. Donc, premièrement, en partant, si ça rentre pas par texto, ben on oublie ça. Là.
1: Non, ça c'est un non, c'est un gros drapeau rouge.
2: C'est ça. Après ça, fait que l'autre, c'est soit qu'on soit un chèque, hein, comme mes grands-parents recevaient dans le temps, ou bien non, oui, on va recevoir le courriel. Moi, dans mon cas, j'ai reçu le courriel. Cependant, ce que j'implore les gens de faire là, depuis des années, ce qui est beaucoup plus sécuritaire, allez dans votre compte de banque et configurez le dépôt automatique. Là, ça enregistre votre courriel avec Interact et votre banque. Là, moindrement qu'on a un transfert à cette adresse courriel-là, ça s'en va directement dans le compte.
1: Et ça, c'est plus sécuritaire que de moi le faire m'autoriser mon mot de passe. Ah oui?
2: Ben oui, parce que là, on évite toutes les tactiques d'hameçonnage, hein. Le cliquer, ben là, je clique, c'est quelque chose, je suis certain, je me connecte plus. On regarde pas. Mais ben là, non. Moi, j'ai reçu mon remboursement, pff, c'était dans mon compte de banque, là. Merci, bonsoir. Fait que c'est bien plus sécuritaire quand on se fait des transferts entre amis, là, des choses comme ça. Quelqu'un doit te payer quelque chose. Ça s'en va direct dans le compte. Il n'y a plus d'affaires de mot de passe. Écoutez, il y a eu des histoires où les gens envoient un paiement. Je vous envoie un paiement. Puis là, par courriel, je vous envoie le mot de passe, hein. Ben, mais le mot de passe, c'est ça. Ben oui. Mais là, si le courriel, il est compromis, les spams, mais ça empoigne ça, puis ils s'envoient avec l'argent.
1: J'avoue. Et là, je voyais sur Facebook un auditeur qui disait avoir reçu, justement, c'était un courriel, mais là, le montant était de 174 $. Jamais au grand jamais, Loblaw a dit que compenserait les gens à hauteur de 174 $. Et là, il y avait surtout un bouton, parce que là, on disait, OK, alors, vous avez, vous êtes résident, vous avez acheté du pain, il faut confirmer une espèce de voyez votre référence. Et là, il fallait cliquer là-dessus. Donc, on se méfie et surtout, on ne clique pas. C'est ce que je comprends.
2: Ben, c'est ça. Puis, si je veux dire, si on

0: n'a pas configuré le dépôt automatique, encore j'allais faire ça maintenant. Si on n'a pas configuré ça, si on clique dans le courriel, je veux dire, oui, c'est légitime, là, ça, c'est 42,50 $, ça vient d'interact.ca, on clique dessus, sur la banque, là, notre banque, et on s'assure qu'on est vraiment sur l'adresse, là, le URL de notre banque.
1: Mm-hmm,
0: hein, mm-hmm. Que c'est pas un genre d'URL bizarre, là, qui a rien à voir, c'est soit on va être sur interact.ca ou le site de notre banque. Mais honnêtement, là, ça fait au moins 3-4 ans que j'implore les gens là, d'aller configurer le dépôt automatique. Éviter toute tentative d'hameçonnage comme ça.
1: Eh bien, j'avoue que là, vous venez de me convertir. Je pensais que c'était plus sécuritaire que de moi. Puis, comment on appelle ça? L'identification à double facteur, etc. Je pensais que j'étais mieux, mais je viens de comprendre l'avantage d'y aller automatiquement. Si on soupçonne d'avoir été fraudé, si malheureusement, cette chronique arrive trop tard, qu'est-ce qu'on fait?
0: Il n'y a pas grand-chose à faire. Il y a tellement de fraudes et d'arnaques que les gens, là, après ça, ils s'attendent que la banque va les rembourser. Mais là, la banque, avec une certaine raison, dit, ben là, regarde, là, t'as cliqué sur quelque chose qui n'a pas d'allure. Non, on sait que c'est 42,50, c'est pas 174. T'as cliqué dessus, t'as donné ton identifiant. On n'est pas responsable pour ça. D'où le pourquoi je dis, je répète souvent dans les entrevues, tu sais, à un moment donné, là, faut que la population se responsabilise un petit peu, là. Hein, faites attention sur quoi vous cliquez ou ce que vous êtes. Ben, elle n'a pas du gain, hein. 174 $, ouh, wow, c'est clic, bang, puis c'est comme, wow,
1: ce qui revient à dire que quand c'est trop beau pour être vrai, ben c'est que c'est pas vrai.
0: Ben là, c'est exactement la phrase que j'ai, une autre phrase que je répète souvent. Quand c'est trop beau pour être vrai, c'est trop beau pour être vrai.
1: C'est toujours un plaisir de vous entendre. Puis avec un peu de chance, on a fait œuvre utile. Jacques Sauvé, merci.
0: Ça fait plaisir. Bonjour.
1: Bonne journée, Jacques Sauvé, consultant en cybersécurité et propriétaire de la firme Trilogium. Je vous rappelle, règlementpaincanadien.ca, vous allez avoir tous les détails. La phase de distribution est commencée, ça devrait tourner autour de 40 $. Oui, les paiements sont échelonnés, alors si vous ne l'avez pas reçu, ça ne veut pas dire qu'on vous a oublié. Et ce sera fait par virement électronique Interac ou par chèque, pas par texto.
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1: Geneviève Tellier, qui est professeure et politologue à l'Université d'Ottawa. Bonjour Geneviève.
3: Bonjour Mélanie.
1: Et là, avec vous, on entre en mode bilan. Ça commence à sentir la fin de la saison. Et on va s'attaquer au bilan de Québec la semaine prochaine parce qu'on siège encore à l'Assemblée nationale. Mais on peut déjà faire le bilan de l'Ontario parce qu'on a fini de siéger à Queen's Park. Certaines mauvaises langues diront qu'on ne siège pas souvent. Je pense que c'est un petit peu parce que Doug Ford n'aime pas beaucoup les affaires parlementaires. Mais bref, longue pause qui commence, 5 mois, reste que nos collègues, comme le gouvernement, continuent de travailler, même si on ne siège pas. Quel bilan, justement, on peut faire de la dernière année? Parce qu'il y a quand même eu des projets de loi, là, même si on n'a pas siégé longtemps, on a voté des choses.
3: Oui, il y a eu des projets de loi. Il n'y en a pas eu beaucoup, mais c'est ce qu'on appelle des projets de loi omnibus. Alors, on met beaucoup de choses dans un seul projet de loi. Il y en a eu quand même important. Je pense que le plus important, c'est la réforme de l'éducation, les fameux conseils scolaires. On a peut-être moins parlé ici parce que ça touche pas les conseils scolaires francophones. Il y a une question constitutionnelle, puis le gouvernement voulait vraiment
1: pas toucher
3: pas,
1: à ça, oui.
3: Ça voulait pas rentrer là-dedans. Mais pour ce qui est des conseils scolaires anglophones, Monsieur Ford était fatigué, agacé par des dépenses injustifiées. Alors, il y avait eu des voyages en Italie, par exemple, ça avait fait jaser, les factures assez élevées. Alors, il a serré la vis, plus petit conseil scolaire, main mise du gouvernement, enfin presque, sur le processus de nomination. Donc, on change un peu les règles. On uniformise aussi certaines directives. Donc, projet de loi assez important, là, l'éducation. Donc, ça en est un. Il y a eu d'autres dossiers. Les photoradars, on en a beaucoup entendu parler. Alors, c'est réglé, mais effectivement, la ville a plus vraiment son mot à dire. C'est le gouvernement provincial qui gère ça. Un dossier important, on en parle moins aussi ici. Vous allez voir, on parle beaucoup moins ici parce que c'est surtout des choses qui touchent Toronto. Billy Bishop, l'aéroport. Alors, on veut changer, on veut permettre les avions aérés Action à atterrir à Billy Bishop, mais ça veut dire changer les pistes d'atterrissage. Ça veut dire plus de bruit, un endroit qui était relativement tranquille et apprécié par les Torontois va changer de vocation. Le gouvernement fédéral doit s'impliquer là-dedans, mais M. Ford a quand même commencé le travail. Puis, il y a un dossier dont on parle très peu. J'en parle des fois à l'occasion, mais ça lève pas. C'est la question du nucléaire.
1: Oui.
3: M. Ford avance beaucoup
1: petit
3: rapidement.
1: Petit réacteur mobile, etc.
3: La construction va plus vite que prévu. On se rend sous des coûts, selon le gouvernement. Je vais attendre de voir le rapport de la vérificatrice générale pour être sûr de ça.
1: Ça mérite d'être répété. On serait en bas des coûts prévus. Ça arrive à peu près jamais.
3: Exactement.
1: Et on est en avance sur les échéanciers, ça arrive à peu près jamais. C'est qu'il y a une volonté assez claire derrière.

0: hier soir.
1: Oui, et pour M. Ford, deux choses. Ben, il faut assurer l'approvisionnement en électricité de l'Ontario, une énergie propre, c'est-à-dire en termes d'émissions de gaz.
0: Hormis les déchets, là, oui.
1: Oui, exactement. Et il y a toujours cette notion de marché nord-américain. Donc, M. Ford veut vendre l'électricité ontarienne aux États-Unis. Ça fait partie de cette stratégie-là. Donc, il faut produire beaucoup plus d'énergie, d'électricité. Et il y a beaucoup de projets nucléaires qui sont sur la table, mais certainement qui sont en phase de développement. Et ça, je pense que M. Ford va être très content avec l'avancée dans ce sujet, dans ce secteur-là.
0: Et là, vous venez de parler de vendre aux États-Unis de l'énergie. Doug Ford, qui était de passage aux États-Unis, s'est fait annuler un peu à la dernière minute une rencontre. Mais donc, de ce capitaine Canada qui avait beaucoup contribué à sa popularité puis probablement à sa réélection, qu'est-ce qui reste de capitaine Canada, Doug Ford?
1: Déjà, on lui a demandé, certains journalistes lui ont demandé, vous savez, ce voyage-là, il semble moins réussi que les voyages précédents. Puis on vous voit moins aussi. Alors, M. Ford a répondu, oui, mais vous savez, je ne suis plus à la tête du Conseil de la Fédération, donc c'est plus moi le porte-parole des premiers ministres. Est-ce que c'est une bonne raison? Il y a une réunion, on l'a appris, il y a une réunion avec M. Carney cet après-midi avec les premiers ministres provinciaux, territoriaux. Donc, on va peut-être entendre parler de quelque chose, peut-être entendre M. Ford. Mais je vous dirais que ce voyage-ci, c'est sans doute le premier voyage où ce n'est pas un succès de la part de M. Ford. On ne l'a pas vu dans les médias américains. La rencontre avec la Chambre de commerce américaine, qui était présidée par Ross Perot, alors c'est pas n'importe qui, oui. Là, c'est une figure importante, a été annulée. Il semblerait qu'on ne veut pas froisser le président Trump, qui en a toujours contre Doug Ford. Donc, peut-être Doug Ford fait son travail aussi.
0: Oui, et on voit comment ça agace, parce que quand on est rendu à vous annuler une rencontre, c'est qu'il y a des gens aux États-Unis qui ont peur et qui sentent que vous devenez toxique. Peut-être le mot est un peu fort, mais Donald Trump a vraiment la main longue.
1: Oui, puis peut-être que M. Ford ne doit pas le prendre personnel, parce qu'il y a un autre dossier étonnamment sur lequel on ne dit rien, c'est le pont Gordie Howe qui devrait... Normalement, quand ça coûte 6,4 milliards de dollars, on annonce ça plusieurs semaines à l'avance qu'on va avoir un gros party, qu'on va faire une cérémonie.
0: Théoriquement, c'est vendredi, comme le party de l'équipe des matins d'ici, mais nous, on est sûr qu'on va avoir un party. Du côté du pont, il reste un point d'interrogation, il y a une pointe d'incertitude.
1: Oui, donc ça devrait être ouvert, mais il y a des procédures judiciaires. M. Trump n'est pas content, trouve qu'il devrait être payé pour ce pont-là. Bref, un imbroglio. Et donc, c'est ça pour M. Ford. C'est pas juste lui, c'est l'ensemble du Canada. Mais effectivement, c'est pas un voyage réussi. Alors, comme je disais, c'est la première fois que vraiment il va revenir, puis on sent pas que ça l'a vraiment levé. Et je pense que ça résume l'atmosphère. En ce moment, au Canada, on se dit, ben, on veut pas trop faire de vagues. Il y a des négociations en coulisses qui se font pour l'accord de libre-échange. Donc, mettons ça de côté, puis essayons de faire moins de bruit possible.
0: Oui, et je disais bilan, mais si on se projette un petit peu la reprise des travaux en octobre, fin octobre, après l'élection municipale. C'est intéressant de le noter.
1: C'est très intéressant de le noter. M. Ford a dit publiquement, je ne veux pas interférer avec les élections municipales. Beaucoup lui ont rappelé, vous interférez de toute façon.
0: Exactement. Abondamment. C'est jamais privé avant.
1: C'est ça, alors pourquoi? Moi, j'ai l'impression, je vois la chose de l'autre côté, j'ai l'impression que M. Ford ne veut pas présenter des projets de loi qui pourraient devenir un enjeu de politique municipale et donc obliger le gouvernement de reculer sur ces dossiers-là. Parce qu'en ce moment, le gouvernement est majoritaire. Il ne siège pas beaucoup. Ils font ce qu'ils veulent, présentent plus de projets de loi, quoi qu'ils soient conséquents. Alors, ils ont vraiment le contrôle. Alors, s'il devait y avoir un enjeu qui rebondit, puis ça en fait un enjeu électoral, soit à Toronto, soit à Ottawa ou ailleurs, ça pourrait faire reculer M. Ford. Alors, peut-être qu'il n'a pas envie de se lancer là-dedans.
0: Non, assurément. Et vous prenez votre retraite l'Université d'Ottawa.
1: Oui.
0: Est-ce que ça veut dire que Geneviève Tellier devient reclue chez elle ou est-ce qu'on va quand même pouvoir faire appel à vos lumières
1: encore?
0: Oui,
1: vous allez encore pouvoir faire appel à mes lumières. On n'enlève pas la politique puis l'actualité si facile de la fille qui
0: donc,
1: est prof aussi.
0: On peut vous réinviter l'an prochain en politique comparée.
1: Ça va être plaisir.
0: Et officiellement, donc, retraitée à partir du 1er juillet, mais déjà, on vous embauche. Vous serez de cette émission spéciale qu'on anime à la radio de Radio-Canada le 1er juillet, dès midi.
1: Merci. Alors oui, merci beaucoup.
0: Merci d'avoir accepté, l'invitation et à très bientôt. On fait le bilan mercredi prochain, justement, de la politique québécoise. Sinon, Marika, une artiste de chez nous à surveiller.
2: Mirani Coelho, artiste de Cantley, qui lance un premier mini-album. Et ça ressemble à quoi exactement? J'ai un extrait à vous faire écouter en primeur un peu plus tard.
0: Oh! Ouais. Et Mario, sur le Queensway?
3: Direction ouest, entre Belfast et la sortie, promenade Vanier, promenade Riverside, il y a quelques véhicules qui sont immobilisés tout à gauche, là, contre le muret central, mais ça déborde un petit peu dans la voie de gauche. On sait que c'est plus occupé, là, depuis la 160.

0: 74 et ça le demeure là, au ralenti jusqu'à la sortie avenue Mann rue Nicolas sur le Queensway direction ouest. La bretelle de sortie Nicolas quand même bien occupée depuis disons la station Université d'Ottawa là, du Haut-Train jusqu'à l'avenue Laurier. Et il y a aussi la promenade du Colonel Bike, très dense aussi depuis la traverse pour piétons à l'Université là, jusqu'à l'arrivée à après en tout cas l'avenue Daly. Et je rappelle ce qu'une fidèle auditrice me disait tout à l'heure, deux autobus municipaux, dont un en panne, immobilisé dans la voie réservée. La voie de droite sur Wellington direction est, entre le pont du Portage et la rue B, ça accentue le refoulement.
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2: 8h30, Lucas, évidemment, ce TGV qui fait encore parler de lui ce matin.
3: Absolument, Mélanie. Le PDG d'Alto assure que le tracé du futur train à grande vitesse sera modifié à de nombreux endroits à la suite des consultations publiques qui ont été menées en début d'année. Martin Imbleau a fait cette déclaration hier soir en entrevue à l'émission Zone Économie. On en parle avec notre collègue Mathieu Berger. Mathieu, Alto affirme qu'il changera le tracé à la suite justement des commentaires du public.
4: Et oui, cette affirmation-là de Martin Imbleau est venu à la suite d'une question de Gérald de Filion de Zone Économie qui lui demandait si Alto était prêt à faire des accommodements en raison de la forte opposition au projet, notamment dans l'Est ontarien, on le sait, ou si dans les Laurentides et en Montérégie au Québec. Voici la réponse sentie de Martin Imbleau.
5: C'est pour ça qu'on fait une consultation, M. Filion. Je décide pas ça tout seul dans mon bureau. On a reçu 15 000 suggestions et on va changer le tracé. Il y a plein d'endroits où les recommandations qu'on a eues étaient bien meilleures que notre idée de base. Dans bien des endroits, les entrées, les sorties des centres-villes.
4: Alors, il y aura des modifications au tracé, mais le corridor, lui, ne changera pas. Évidemment, Alto a déjà ciblé un corridor d'une largeur de 10 km et d'une longueur de 1000 km entre Québec et Toronto. Et ça, ça ne changera pas. Et aussi, Alto a dit que depuis plusieurs mois, on dit qu'on va annoncer une version plus précise d'environ 1 km du tracé cet automne. Mais le tracé final, lui, sera annoncé en 2027.
3: Et le PDG d'Alto a également fait un mea culpa là, au sujet de l'utilisation de drones.
4: Oui, on en avait parlé à Radio-Canada qu'il y avait des drones utilisés notamment pour survoler des terrains dans l'est d'Ottawa. Ensuite, on a annoncé qu'on allait survoler d'autres terrains un peu partout dans l'est ontarien, notamment. Et la technique d'utiliser ces drones sur les corridors, ben Alto en fait dit qu'il devait survoler seulement des terres publiques ou des terres qui avaient reçu l'autorisation de la part des propriétaires fonciers et des agriculteurs de visiter ces terres. On sait qu'il y a eu plusieurs refus d'accès dans l'Est ontarien, mais Martin Imbleau admet qu'il y a aussi eu des erreurs de pilotage.
5: On a fait des survols ailleurs autour où on avait des permissions, où surtout les survols ont eu lieu sur des terres public. Fait qu'on peut avoir une perception que ça vole au-dessus de chez nous, mais la plupart des vols ont été faits en terre publique. Il y a eu quelques échecs où on a passé au travers des propriétés, puis les gens n'étaient pas contents et ils avaient raison de pas être contents.
4: Et on sait hier que le Parti québécois a dit qu'il retirait le projet de TGV du Québec s'il était porté au pouvoir cet automne. De nombreux maires, dont la mairesse Maud-Marquis, Bissonnette de Gatineau, sont venus prêter en renfort là, pour prendre position pour le projet de TGV qui est important selon eux. Et M. Imbleau a quand même réagi quand on lui a dit qu'hier, le PQ évaluait le projet à 200 milliards. Il dit qu'il ne sait pas d'où ces chiffres sortent et qu'Alto estime le projet pour le moment est évalué entre 70 et 90 milliards de dollars.
3: Mathieu, un gros merci.
4: Merci.
3: Maintenant, il y a les douaniers canadiens qui craignent de devoir prêter main forte aux agents de la police fédérale américaine de l'immigration, l'ICE, lorsque le Canada lancera ses premières opérations de pré-contrôle terrestre au poste frontalier de Cannon Corners dans l'État de New York. Ça, c'est tout près de la Montérégie. La date d'ouverture sera annoncée dans les prochaines semaines, mais le syndicat des douanes et de l'immigration peine encore à obtenir des réponses claires à des questions qu'il juge fondamentales, au point où il recommande aux agents frontaliers de ne pas participer à ce projet. Pilotes. Le président du syndicat, Mark Weber, ne voudrait surtout pas que des agents canadiens soient impliqués dans des interventions comme celle où un agent de l'ICE a abattu en janvier dernier une citoyenne américaine à Minneapolis.
6: On voit dans les nouvelles ce qui se passe dans les États-Unis, que ce qui s'est passé récemment à Minnesota. Nos membres ont peur. On peut imaginer des scénarios où ce qu'on est commandé d'assister avec des choses qui ne sont pas en accord avec nos valeurs canadiennes.
3: L'Agence des services frontaliers du Canada, qui a refusé d'accorder une entrevue à Radio-Canada, a affirmé par courriel ne pas être en mesure de partager ce niveau de détail pour des raisons de sécurité et opérationnelles.

0: Après l'attaque d'un adolescent par un coyote dans le quartier Orléans la semaine dernière, la ville d'Ottawa a décidé de prendre les grands moyens en fermant hier le parc de conservation Lalande. La fermeture doit permettre à la ville d'Ottawa d'intervenir avec les autorités provinciales et les organismes en faune. La ville affirme qu'il s'agit d'une situation complexe dans un secteur résidentiel où les personnes, les animaux de compagnie et la faune cohabitent étroitement. Des caméras de sentier seront installées pour appuyer les opérations et fournir une connaissance de la situation. La ville d'Ottawa a mobilisé du personnel sur place pour informer les résidents d'éviter le parc et les espaces verts environnants. La durée de la fermeture du parc de conservation Lalande n'a pas été précisée. À Gatineau, la ville veut que 20 % des nouveaux logements construits soient hors marché, c'est-à-dire à but non lucratif. La ville entend donc construire 4 500 logements abordables d'ici 12 ans, une cible adoptée par le conseil municipal hier soir. Même si la cible n'est pas contraignante, la présidente du comité choc en logement, la conseillère Caroline Murray, pense qu'elle donnera une directive claire aux fonctionnaires de la ville.
1: Concrètement, on le faisait déjà de par nos appuis au budget, les montants qu'on met à chaque année visant le 20 %. Maintenant, on vient l'inclure dans notre schéma d'aménagement, qui est vraiment la colonne vertébrale de comment on développe notre ville, pour nous assurer que cette volonté politique-là devienne une action concrète puis une vision de l'administration au complet sur comment développer notre ville.
0: Alors, c'était bien la conseillère Caroline Murray. La ville est déjà en voie de respecter son objectif avec un investissement confirmé de 20 millions de dollars dans le budget 2026 de Gatineau pour la construction de logements hors marché. En terminant, il y a la municipalité de Sursaut qui a émis un avis de faire bouillir l'eau, un avis nécessaire en raison d'une défectuosité survenue au cours de la nuit à l'usine de filtration. Par mesure de précaution, les citoyens doivent faire bouillir l'eau au moins une minute avant de la consommer.
2: Voici les sports au matin d'ici.
3: Et hockey, parce que ça paraît moins. On est moins fiévreux, mais il y a encore une Coupe Stanley à gagner.
0: Oui, disons qu'on a pris pas mal d'acétaminophène parce qu'il n'y a, a plus vraiment de fièvre, bien que cette finale de la Coupe Stanley est amplement disputée. Hier, Jordan Staal a marqué 2 buts, dont celui qui a fait la différence en 3e période, les Hurricanes de la Caroline, qui ont remporté le match 5-3 contre les Golden Knights de Vegas. Et donc, la série, la finale, elle est à égalité, 2 victoires de chaque côté. Prochain match, le 5e match de cette finale sera présenté demain en Caroline du Nord. Les Kings de Los Angeles ont un nouvel entraîneur-chef. Pete LaViolette a officiellement été entraîneur-chef de l'équipe. Lui qui est âgé de 61 ans, qui a 23 saisons derrière la cravate dans la LNH, qui a dirigé plusieurs équipes, dont les Islanders de New York et justement les Hurricanes de la Caroline. Au baseball, c'est vrai, j'ai omis de parler des résultats des Titans d'Ottawa, mea culpa de mon côté, Mélanie. Et dans la Ligue Frontier, hier, les Titans d'Ottawa ont battu le Rocks de Brockton par la marque de 8-3. Les Blue Jays de Toronto dans le baseball majeur, eux aussi, ont remporté le match, mais de façon moins convaincante. Victoire de 3-2 grâce à un simple en 9e de Brandon Valenzuela. Donc, victoire des Blue Jays de Toronto contre les Phillies de Philadelphie.
3: Merci, Lucas. Et puis, Marika, le Festival international de la chanson de Granby a dévoilé hier ses demi-finalistes.
4: Festival international de la chanson de Granby, qui est un concours bien connu de musique francophone pour les artistes émergents qui contribuent beaucoup, beaucoup à la découverte de ces nouveaux talents. Il y a 24 artistes en lice et parmi eux, il y a des artistes de chez nous, entre autres Sophie H, qui est une artiste d'Ottawa.

0: Alors, 24 talents de partout au pays vont monter sur scène dans le cadre de ce concours du Festival international La chanson de Granby du 18 au 21 août prochain avant la grande finale du 23 août.
1: Oui, et vous l'avez dit, super tremplin. 21 degrés, c'est nuageux.

0: Des averses dans la prochaine heure, là, ça devrait commencer de façon assez soutenue pendant toute la journée. 25, c'est le maximum prévu aujourd'hui avec un humidex à 31. Et puis Mario, sur le pont du Portage, ça se passe comment?
1: Il y a un petit peu de refoulement là si on arrive depuis Gatineau vers Ottawa, vers la rue Wellington pour aller vers l'est si on veut. Il y a un autobus municipal qui est tombé en panne en nuit mécanique là, qui est immobilisé dans la voie de droite avec assistance routière derrière. Alors la voie est vraiment bloquée à cet endroit. C'est mi-chemin entre le pont du Portage, du moins la rivière Ottawa là, et la rue B. Par ailleurs, traverse de la Chaudière quand même bonne présence. Pont Champlain aussi depuis Gatineau vers Ottawa, bien sollicité les deux voies qui sont disponibles. Et aussi dans les derniers mètres du pont Alexandra vers Ottawa, c'est un peu plus lent. Sur des allumetières encore, un peu de lenteur dans les carrefours giratoires et aussi en descendant Montcalm depuis Papineau jusqu'à Alexandre Taché. 417 direction Canada, deux segments où c'est plus lent, entre la 174 et la sortie avenue Manne-Rue-Nicolas, mais aussi de Maitland jusqu'à Woodruff, alors que depuis Canada vers le centre-ville, c'est au ralenti entre, disons, la 416 et Parkdale.
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0: 8h40 de technologie et d'insectes.
3: Oui, c'est ce dont il est question en une ce matin, Mélanie, et ça va vraiment dans tous les sens, mais on commence évidemment avec ce projet de loi qui doit être déposé aujourd'hui, selon plusieurs sources de CBC, notamment du Globe and Mail, qui va concerner la sécurité en ligne et qui amènerait un bannissement des réseaux sociaux pour les 16 ans et moins au Canada. Donc évidemment, qu'on surveille ça de près, d'autant plus que les experts se demandent, et c'est le cas dans Le Devoir ce matin notamment, est-ce qu'il y aura simplement un bannissement ou est-ce qu'on va inclure des notions pour la dépendance, hein, liées à la dépendance pour les réseaux sociaux, des notions concernant l'architecture carrément là, des applications de réseaux sociaux qui
0: le
3: vont...
0: Le défilement continu, il y a tellement de mécanismes pour nous garder accrochés.
3: Voilà, et qui ferait en sorte qu'à partir du moment où on a 16 ans et on peut faire partie de ces réseaux sociaux-là, ben, qu'on ne développe pas tout de suite une dépendance. Et dans ce contexte-là, il y a la presse qui nous parle d'un phénomène qu'on observe de plus en plus sur les réseaux sociaux, c'est deep fake sexuel, où on va prendre l'image d'une femme, souvent une jeune fille.
0: D'une douzaine d'années.
3: Parfois,
0: là,
3: ça peut aller très, très jeune. Et on va ensuite, rapidement, avec l'intelligence artificielle, soit dénuder la personne ou la mettre en scène dans des situations sexuellement explicites. Et donc, des jeunes filles, parfois mineures, qui se retrouvent avec ça comme processus d'intimidation. C'est utilisé par plusieurs adolescents. Et donc, la presse plus qui se penche là-dessus, qui montre à quel point ça a des blessures profondes, ça crée des blessures profondes dans la vie des victimes. Et la loi, oui, prévoit des choses, ça peut être inclus comme de la pornographie juvénile, mais des experts disent dans la presse plus que ben, ça va pas assez vite, la loi ne va pas assez vite pour à quel point la technologie se développe rapidement. Alors, il y a cet appel à mieux protéger les victimes, envoyer des messages clairs à ceux qui produisent ce type de deepfake-là et évidemment également de faire de la réglementation en conséquence. Et là, on parlait évidemment d'insectes, Mélanie. Et là, je parle pas de bugs informatiques. On parle littéralement de bébites. Le National Post qui nous parle des tiques qui gagnent du terrain au Canada. Les cas de maladies de Lyme, de Lyme, mais aussi toutes les autres maladies associées à la tique se sont multipliées au pays. Et donc, le National Post qui s'est entretenu avec trois experts, dont une chercheuse de l'Université d'Ottawa, pour parler d'à quel point elles se propagent au Canada, les tiques, où se trouvent-elles? Semblerait-il que l'Ontario est un des bassins les plus importants.
0: Plus touché, hein, oui.
3: Alors, faut faire attention quand on va en forêt, rester près des sentiers, évidemment, inspecter ses habits, son corps là, par la suite, et ses animaux également lorsqu'on revient d'une balade en forêt. Tiens, pourquoi pas. Les coops d'information nous parlent plutôt de pesticides, hein, parce que là, on parlait d'insectes, de tiques, mais il y a d'autres types d'insectes qui peuvent être nuisibles parfois pour les grandes cultures, pour l'agriculture. Alors, on revient sur ces pesticides à deux reprises dans les médias ce matin. Les coops d'information qui nous parlent des terrains de golf qui parfois réussissent à s'en tirer avec un peu plus de pesticides qu'ils sont supposés avoir. Il y a une réglementation qui fait en sorte qu'ils doivent diminuer tranquillement. Ils ont un plan de réduction des pesticides, mais on se rend compte qu'ils ont droit à certaines exceptions qui font en sorte qu'on peut se poser des questions sur à quoi ça sert au final d'avoir cette réglementation-là. Quoique des experts nous rappellent qu'au final, c'est pas en allant golfer,
0: qu'on
3: devient le plus malade. Mais bon.
0: Mais les employés d'un club de golf, ceux qui épandent les pesticides, eux sont

0: poser.
1: Exactement.
0: Oui.
1: Évidemment, il y a tout l'aspect de la nappe phréatique également. Et je vous parlais du Toronto Star qui nous parlait de Santé Canada qui a décidé secrètement de réviser sa façon d'évaluer le glyphosate, hein, le fameux Roundup qui est un des pesticides les plus controversés au pays, mais il l'a fait sans en parler aux médias, et ça même s'il continue de dire que c'est un pesticide qui est sécuritaire. Et là, ben, je parlais de technologie, je reviens avec une nouvelle positive. Mélanie, la une du Journal de Montréal nous parle d'un nouveau jeu québécois de simulation, un peu comme les Sims.
0: Oui.
1: Et qui s'appelle Paralives, qui a été créé au Québec et qui, depuis son lancement le 25 mai, a vendu 900 000 copies en 15 jours, $50 l'unité, $31 millions en revenus avec une petite commission. Et on nous parle de ce jeu-là qui révolutionne un peu le milieu du jeu vidéo. Pourquoi? Parce qu'ils veulent vraiment une approche différente des Sims qui est associée à EA Games et qui est beaucoup critiquée pour certaines associations avec d'autres compagnies. Une vision très, très mercantile de la part d'EA également qui fait en sorte que pour avoir l'ensemble des Sims, ça peut coûter jusqu'à $2000 si on veut toutes les extensions, alors que Paralives veut miser sur l'inverse, veut un jeu plus collaboratif. Mmh. Alors, si ça vous intéresse, ces nouvelles technologies-là, ou que vous avez besoin d'une nouvelle façon de vous distraire, ben, ce jeu-là qui est disponible en accès anticipé, on en parle dans le Journal de Montréal.
0: Oui, puis je vois qu'on a des collègues qui avaient fait un texte à la fin du mois de mai, et à ce moment-là, on était à 500 000 d'exemplaires, comme quoi, vraiment, ça se vend comme des petits pains chauds. Je serais curieuse de voir comment on y joue sur console. Est-ce que c'est quelque chose
1: uniquement sur PC pour l'instant, mais on pense justement à l'évolution du jeu. Il y aura des consoles également qui seront dans la partie.
0: Oui, oui, oui. Intéressant comme proposition. Merci, Marie-Jeanne.
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0: Bonjour Estelle.
3: Bonjour Mélanie.
0: Les douaniers canadiens craignent de devoir prêter main forte aux agents de l'ICE, la fameuse police fédérale américaine de l'immigration, lorsque le Canada va lancer ses premières opérations de pré-contrôle terrestre là, au poste frontalier de Cannon Corners dans l'État de New York. Au départ, expliquez-nous là, comment ça fonctionne et c'est quoi au juste ces pré-contrôles?
3: Là, on parle d'un projet pilote de 2 ans. Essentiellement, le poste frontalier de Cannon Corners aux États-Unis va remplacer un poste situé en Montérégie, celui de Covey Hill, c'est situé à proximité de la frontière. Et les agents frontaliers canadiens vont donc travailler en sol américain. Ils vont avoir le mandat d'examiner les voyageurs et les marchandises afin de déterminer s'ils peuvent traverser la frontière et venir au Canada. La date d'ouverture de ce projet pilote, de ce lancement, doit être annoncée prochainement. Mais il y a le syndicat des douanes et de l'immigration qui peine encore à obtenir des réponses claires à des questions qu'ils jugent fondamentales, au point où on recommande en ce moment aux agents frontaliers canadiens de ne pas participer à ce projet pilote.
0: De quoi on a peur?
3: Eh bien, d'abord, cette collaboration avec l'ICE. Aux États-Unis, il y a une loi qui prévoit que les douaniers américains peuvent demander de l'aide à toute personne pour procéder à une arrestation, une perquisition ou une saisie. Et en cas de refus d'assistance, les personnes s'exposent à une amende de 1 000 $, évidemment, s'il y a refus d'assistance sans raison valable. Mais qu'est-ce qu'une raison valable? Le président du syndicat des douanes et de l'immigration, Mark Weber, pense que ça ouvre la porte à une éventuelle collaboration avec les agents de l'ICE et il ne voudrait surtout pas que les agents canadiens soient impliqués dans des interventions comme celles qui ont fait grand bruit dans les derniers mois où un agent de ICE, par exemple, en janvier dernier, a abattu une citoyenne américaine à Minneapolis. On écoute Mark Weber.
4: On voit dans les nouvelles ce qui se passe dans les États-Unis, que ce qui s'est passé récemment à Minnesota. Nos membres ont peur. On peut imaginer des scénarios où ce qu'on est commandé d'assister avec des choses qui ne sont pas en accord avec nos valeurs canadiennes.
0: Oui, et Estelle, vous me disiez, c'est pas la seule crainte de nos douaniers.
3: Oui, voilà. Au-delà de l'ICE, il y a d'autres enjeux qui sont soulevés par le syndicat. Mark Weber dit comprendre qu'en sol américain, les douaniers canadiens vont devoir appliquer la loi américaine et qu'ils ne vont pas pouvoir renforcer les dispositions du code criminel canadien avec lesquelles ils travaillent en ce moment. Et ça pourrait donner lieu, selon lui, à des situations comme celle-ci.
4: Si on n'applique pas le code criminel canadien, par exemple, un voyageur arrive au pré-contrôle, on est dans les États-Unis, alors on peut pas appliquer la loi canadienne, puis on trouve un arme à feu. On ne peut pas arrêter le voyageur. On prend l'arme à feu, c'est saisi, mais ils sont libres à l'entrée au Canada.
3: Alors qu'en ce moment, Mark Weber m'expliquait que, bon, si une

0: telle situation se produisait à un poste frontalier canadien, eh bien, la personne serait également arrêtée en vertu des lois canadiennes. Il faut comprendre aussi que les lois ne sont pas les mêmes entre les deux pays. Certaines armes sont permises, etc.
1: Ah oui, et que répond le gouvernement à ces inquiétudes?

0: Excusez-moi, j'ai un chat dans la gorge. Oui,
1: je vous laisse prendre. Vous avez une belle grosse bouteille d'eau. Je vous laisse prendre une gorgée. Mais on comprend que parce qu'on est à la frontière et les règles sont pas les mêmes, ça vient créer toutes sortes de situations. Et c'est comme si on n'avait pas vraiment anticipé la chose. En même temps, il doit avoir des balises, un droit qui est écrit pour ce genre de situation.
0: Voilà, mais on veut pas vraiment partager d'interprétations juridiques par rapport aux lois qui sont en place. Et la SFC indique en fait que les douaniers ont reçu une formation sur leur pouvoir, les fonctions, les obligations, mais aussi les limites qui s'imposent dans ces opérations de pré-contrôle aux États-Unis. On a tenté d'obtenir des précisions du côté du cabinet du ministre de la Sécurité publique. Aucune réponse. On n'a pas été en mesure de nous répondre à ce niveau-là. Et le service des douanes et de la protection des frontières des États-Unis n'a pas non plus répondu à nos questions. On a dit tout de même que toute interprétation juridique doit se référer à un accord qui a été signé entre les deux pays en 2015, parce qu'il faut savoir que ça fait quand même des années que les deux pays tentent d'organiser ce pré-contrôle terrestre, parce que ça fonctionne déjà dans des aéroports. J'ai discuté de tout ça avec un avocat qui pratique le droit au Canada et aux États-Unis. Il est avocat depuis 34 ans, Monsieur Henry Chang. C'est un spécialiste des enjeux frontaliers. Il tempère un peu les craintes des douaniers. Maître Chang note en fait que les agents canadiens sont tenus d'apporter toute l'assistance raisonnable, mais que ça ne veut pas dire d'agir en violation avec la loi canadienne. Et selon lui, ben si on demande aux agents canadiens d'enfreindre le droit pénal canadien, ben ça ne pourrait pas être considéré comme quelque chose qui est raisonnable, parce que justement le mot raisonnable revient à plus d'une vingtaine de reprises dans ces ententes qui ont été signées entre les deux mots. Et ça, c'est le mot préféré des avocats. C'est ce que me disait M. Chang. Définir qu'est-ce que raisonnable, c'est assez difficile.
1: Et tant qu'on n'aura pas eu des causes, on va se poser la question qu'est-ce que c'est que raisonnable. Reste que cette idée de pré-contrôle, vous disiez, il y a quelque chose qui ressemble dans les aéroports. C'est un projet pilote. Est-ce que ça pourrait, par contre, prendre de l'ampleur?
0: L'Agence des services frontaliers affirme que cette opération vise à mieux comprendre comment ça va fonctionner à un poste terrestre et à évaluer les avantages. On nous dit que tout plan qui va aller au-delà du projet pilote de 2 ans va nécessiter une analyse, une approbation plus poussée également. L'ancien vice-président de l'agence, Denis Vinette, qui a pris sa retraite en 2004, fait partie des discussions entourant ce projet dès 2010. Et lui, il pense que ce projet pourrait mener à d'importantes opportunités pour le Canada parce que la cohabitation des agents canadiens et américains permettrait aux deux pays d'économiser des coûts importants parce que, par exemple, au Canada, il y a plusieurs postes frontaliers qui doivent faire l'objet d'importantes rénovations et même la Gazette du Canada en 2024 en faisait mention. On écoute Denis Vinette.
2: Certainement, les édifices sont pas conformes à ce qu'on voudrait aujourd'hui comme un édifice sécure pour les agents, les salles de détention si nécessaire, si quelqu'un est sous arrestation. Donc, la plupart de ces endroits-là, ils ont pas ça. Donc, il y a un côté opérationnel qui était très important pour la sécurité des agents et des voyageurs, dépendant qu'est-ce qui se passe.
0: Donc, c'était Monsieur Vinette, mais on comprend que le projet de Cannon Corners, qui est un tout petit poste frontalier, pourrait éventuellement paver la voie à d'autres opérations de pré-contrôle en sol américain.
1: Oui, alors les cobayes, en quelque sorte, on va suivre l'expérience avec attention. On peut vous lire ce matin, Estelle, les douaniers canadiens craignent de devoir aider l'ICE. Estelle Côté-Sroka, merci.
0: Bonne journée.
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0: chanson que j'ai juste laissé aller le fil conducteur pendant l'automne dernier, puis on dirait qu'il s'est dressé comme un sujet qui était mon adolescence, un peu les enjeux que j'ai vécu pendant cette période-là, l'approche à la vie adulte. Tu sais, je sors mon EP le lendemain de mon anniversaire de 20 ans, donc tu sais, ça a une signification aussi de clore un peu ce chapitre-là où oui, c'est un peu mon journal intime, mais j'ai envie que n'importe qui de n'importe quel âge puisse écouter ça, puis soit se remémorer des moments qu'ils ont vécu à cette époque-là, entre guillemets, mais aussi, je pense que ça peut porter plusieurs chapeaux, là. On n'a pas besoin d'avoir 19 ans pour se sentir touché par mes mots.
1: 19 ans, bientôt 20.
2: Bientôt 20. Et là, même si le mini-album sera lancé le 19 juin, ben, le spectacle de lancement aura lieu ce jeudi au Cabaret La Basoche. Vous êtes invités. Ensuite, elle s'apprête à amorcer un nouveau chapitre. Elle va déménager à Granby parce qu'elle va faire son entrée à l'automne dans un programme très contingenté pour les auteurs, compositeurs, interprètes francophones à l'École nationale de la chanson. Vous connaissez plusieurs de ses diplômés, Salomé Leclerc, Andréane Amalette, Damien Robitaille également. J'ai demandé à Mirani Coelho qu'est-ce qu'elle voulait apprendre là-bas.
0: Premièrement, moi, j'ai appris à jouer du piano sur le tard. J'ai commencé à apprendre du piano il y a environ 3 ans, puis ça a vraiment été le fil conducteur qui m'a permis de composer de la musique, mais j'aimerais ça comme me perfectionner puis prendre confiance pour m'accompagner, parce que c'est quelque chose qui me stresse beaucoup, m'accompagner en tant que musicienne, puis aussi aller comme découvrir qu'est-ce qu'on fait après notre premier projet. C'est comment qu'on peut apprendre de ça, puis aller chercher des outils nécessaires pour faire quelque chose de meilleur, puis d'encore plus mature puis réfléchi, parce que j'admire les gens qui se réinventent à chaque fois.
2: Mirani Coelho, donc auteur, compositrice, interprète de Cantley, artiste à suivre. Le spectacle de lancement pour son premier mini-album, Les Nuits sont blanches, c'est jeudi à La Basoche. Il reste des billets. La sortie officielle sur les plateformes, c'est le 19 juin
1: prochain. La semaine prochaine. Mais sinon, le lancement, c'est bien
2: jeudi.
1: Demain.
2: Voilà. Ah oui, demain.
1: Merci, Marika. Et Marie-Jeanne, ce qu'on surveille?
3: Le projet de loi sur la sécurité numérique, évidemment. Le projet de loi qui doit être déposé cet après-midi et la conférence de presse va arriver un peu plus tard. Donc, évidemment qu'on aura les détails là, vraiment au fur et à mesure que la journée avance. Et puis, bien évidemment, bon, on suivra ça de près. Nos journalistes, nos collègues de la colline qui, j'en doute même pas, vont avoir des bons résumés à nous faire.
1: Oui, assurément. On avait demandé en entrevue Martin Imbleau, qui est à la tête d'Alto. Évidemment, Alto, c'est le TGV. Et il a accordé une entrevue hier à Gérald Filion, ce matin à la radio de Montréal de Radio-Canada, mais décline disant qu'on ne donnera pas d'autres entrevues aujourd'hui, malheureusement. On aurait eu plein de questions spécifiquement pour la région, pour Martin Imbleau. On va continuer de faire des demandes dans ce sens. Mario, promenade du colonel Baille?
4: Vraiment rempli, là, depuis un peu après la rue Main, en direction de la rue Rideau, là, vraiment très chargé. Sur le Queensway, là, il reste en direction ouest, entre Belfast et la sortie à promenade Vanier, promenade Riverside, encore une auto-patrouille, un autre véhicule, là, tout à gauche, là, ça bloque partiellement la voie de gauche, donc un peu de lenteur entre la 174 et plus loin, là, jusqu'à la sortie avenue Manoury Nicolas, en provenance de Canada vers le centre-ville, c'est vraiment plus chargé sur la 417, entre la 416 et Parkdale, alors qu'à Gatineau, là, à peine quelques lenteurs ici et là, sur les voies les plus populaires.
1: C'est parfait comme ça, et si vous l'avez manqué, Pierre-Yves McSween nous a magasiné une voiture électrique, va peut-être vous faire fantasmer. En tout cas, nous a fait la démonstration qu'on pouvait même être payé pour conduire un véhicule électrique. C'était à 7h50, ça se rattrape sur audio.
5: C'était les Matins d'ici. Au nom de toute l'équipe, merci d'avoir démarré votre journée avec nous. Dans quelques secondes, les informations. À demain, 5h30.
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0: Une nouvelle voix dans nos oreilles, Mirani Coelho.
1: Qui lance un premier mini-album. Il y a déjà quelques chansons qui sont sorties, mais ce qu'on entendait, c'est un extrait en primeur de la chanson « Sur moi » qui figure donc sur ce premier mini-album de Mirani Coelho à venir le 19 juin prochain. Moi, c'est ma préférée sur le mini-album. Il y a une puissance vocale puis une intensité dans cette chanson-là qui me plaît beaucoup. Mini-album qui s'intitule « Les nuits sont blanches ». Ça compte 6 chansons, des chansons bien personnelles, mais qu'elle espère tout de même universelles.
2: Ça faisait tellement longtemps que j'avais envie d'écrire puis composer mes propres chansons.

0: Il est 9h. Bonjour, mesdames, messieurs. Ici Lucas Jacques à Ottawa. Voici les informations. D'abord, il y a une nouvelle escalade au Moyen-Orient. Les États-Unis et l'Iran ont échangé des frappes au cours des dernières heures. Washington dit agir en représailles à l'écrasement d'un hélicoptère de combat pour lequel Donald Trump blâme les forces iraniennes. Et ce matin, le président américain hausse le ton. Les détails, Louis Blouin.
1: Donald Trump menace l'Iran et lui reproche de ne pas avoir accepté d'accord pour mettre fin à la guerre. Sur Truth, il écrit « Les Iraniens ont mis trop de temps à négocier un accord qui aurait été excellent pour eux. Maintenant, ils vont en payer le prix. » Fin de la citation. Cela fait suite à un nouvel embrasement ces dernières heures entre les deux pays. Les forces américaines ont bombardé des systèmes de défense aérienne et des sites radars près du détroit d'Ormuz. Une réponse proportionnée à une attaque contre cet hélicoptère américain a souligné le commandant militaire des États-Unis. Écoutons le président de la Chambre des représentants. Mike Johnson.
2: We lament that that has become necessary, and the reason it did, as you all know, is because.
1: Des frappes défensives, a-t-il insisté. Nous déplorons qu'elles soient nécessaires, mais on ne peut tolérer que des militaires américains soient attaqués. L'Iran n'a pas revendiqué la responsabilité pour l'écrasement de l'appareil. L'armée iranienne a riposté et annoncé des attaques contre des bases américaines abritées par le Bahreïn et la Jordanie, notamment. Téhéran demeure défiant. Le ministre iranien des Affaires étrangères a déclaré que son pays ne laissera aucune attaque ni menace sans réponse. « Quittez notre région si vous voulez être en sécurité », a-t-il ajouté. Il faut voir maintenant si cette flambée des tensions sera temporaire ou va marquer un tournant dans ce conflit. Ces nouveaux échanges de feu ont fait repartir à la hausse les prix du pétrole. Ici Louis Blouin, Radio-Canada, Washington.
0: Les douaniers canadiens craignent de devoir prêter main forte aux agents de la police fédérale américaine de l'immigration lorsque le Canada lancera ses premières opérations de pré-contrôle terrestre dans l'État de New York. Pendant 2 ans, le poste frontalier de Cannon Corners va remplacer celui de Covey Hill en Montérégie. Le syndicat des douanes et de l'immigration recommande à ses membres de ne pas participer à ce projet pilote. Estelle Côté-Sroka.
3: La date de lancement des opérations de pré-contrôle terrestre aux États-Unis sera annoncée prochainement et le syndicat des douanes et de l'immigration peine à obtenir des réponses claires à des questions qu'il juge fondamentales. Le président Mark Weber dit comprendre qu'en sol américain, les douaniers vont appliquer la loi américaine et aux États-Unis, une loi prévoit que les douaniers américains peuvent demander de l'aide à toute personne pour procéder à une arrestation, une perquisition ou une saisie. En cas de refus d'assistance sans raison valable, les personnes s'exposent à une amende de 1 000 $. Mark Weber pense que ça ouvre la porte à une collaboration avec l'ICE.
4: On peut être commandé d'assister les Américains quand on demande assister avec quoi exactement, mais on n'a pas de réponse. Alors, si c'est un cas d'assister des opérations ICE, je peux vous assurer que nos membres n'ont aucun intérêt. Nos membres ont peur. On peut imaginer des scénarios où ce qu'on est commandé d'assister avec des choses qui ne sont pas en accord avec nos valeurs canadiennes.
3: L'Agence des services frontaliers du Canada dit ne pas pouvoir fournir de détails quant aux préoccupations des douaniers pour des raisons de sécurité et opérationnelles. L'agence assure que les douaniers ont reçu une formation sur les pouvoirs, les obligations et les limites qui s'appliquent dans les opérations de pré-contrôle aux États-Unis. Le gouvernement ajoute que cette opération vise à mieux comprendre comment le pré-contrôle va fonctionner à un poste terrestre et à évaluer ses avantages. Ici Estelle Côté-Sroka, Radio-Canada, Ottawa.
0: Le chanteur français Patrick Bruel doit être présenté à des juges d'instruction en vue d'une possible mise en examen pour des accusations de viol, de tentative de viol, d'agression sexuelle et de harcèlement sexuel. Le parquet de Nanterre demande son placement en détention provisoire et évoque 9 victimes pour des faits qui auraient été commis entre 2010 et 2019. D'autres dossiers concernant 13 femmes ont aussi été rattachés à l'enquête afin d'examiner l'ensemble des accusations portées contre l'artiste. Patrick Bruel, qui nie les allégations depuis le début de l'affaire, a récemment annulé la majorité de sa tournée, dont 3 spectacles qui étaient prévus au Québec. À Barcelone, le pape Léon XIV va bénir la plus haute tour de la Sagrada Familia, un des monuments les plus connus d'Espagne aujourd'hui, 100 ans jour pour jour après la mort du créateur de cette œuvre architecturale, Antoni Gaudí. Cette tour de plus de 172 mètres de haut, dont la construction a été achevée en février, fait officiellement de la basilique, toujours en construction, la plus haute église du monde. Voici à ce sujet l'historienne de l'art, Miria Freya.
5: Ça veut dire qu'on finit, on peut commenter les skylines de Barcelone. C'est un peu les skylines, parce que pour Gaudi, c'est très important, les tours, parce qu'il disait, quand t'arrives à Barcelone, à l'époque on arrive à Barcelone par mer, les premières choses qu'on verra, ce sera les tours de colère de la Sagrada Familia.
0: Le pape va tenir une messe dans la basilique en soirée. En terminant, la Banque du Canada doit annoncer ce matin sa décision sur le taux directeur. Selon les prévisions de la majorité des économistes, la Banque centrale devrait maintenir pour la cinquième fois consécutive son taux de 2,25%. Statistique Canada a indiqué que l'économie s'est légèrement contractée au premier trimestre. L'inflation annuelle a bondi à 2,8% en avril. Voilà, ça complète nos informations. La météo selon Environnement Canada, ce sera généralement nuageux, mais il y a de la pluie de prévu un peu plus tard aujourd'hui avec un risque d'un orage. Maximum 25, il fait au centre-ville d'Ottawa 23. 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Bonne journée.
6: Salut, vous écoutez Point de repère. Je m'appelle Rosemée Autonne-Témorin et aujourd'hui, on passe de l'amitié au sexe en passant par le syndicalisme. Parce que pourquoi pas? En première heure, on apprend à se faire des amis et la grande Monique Simard nous fait cadeau de sa présence en studio. En deuxième heure, Marina Bastarache vient discuter de son rapport complexe à la maternité. Puis on lance notre première chaire de recherche Point de repère. Morag Boson répond à toutes nos questions sur la sexualité. On termine l'émission en discutant de culture pop avec Jean-Michel Bertillon et Malia Kounkou.

0: Mais tout d'abord, évidemment, on tient à souligner le legs de la grande Sophie Fauché. Vous le savez sans doute, la comédienne et autrice est décédée hier à l'âge de 68 ans. Sa carrière a duré plus de 50 ans et l'a menée sur les planches autant qu'au petit et au grand écran. Elle a joué avec brio la tragédie comme l'humour, d'Antigone au Rideau Vert à Crystal, Bouvier, Montgomery, dans Le cœur a ses raisons. Moi, j'ai eu la grande chance de travailler avec elle pendant 3 belles saisons de l'émission Parasol et Gobelet sur nos ondes. Puis, très honnêtement, Sophie me fascinait. Elle pouvait pleurer en lisant de la poésie devant nous, là, en un claquement de doigts. Ça sortait, mais elle pouvait autant rire à gorge déployée après une blague grivoise. Elle avait toujours l'œil joueur. Puis je pense que c'est ce que j'aime le plus chez une personne, cette envie d'aller vers l'autre, de s'amuser. Elle était ouverte, elle était chaleureuse, curieuse. C'était impossible de pas l'aimer. Puis donc, chaque semaine, c'était une joie de la retrouver avec Pierre Brassard, Stéphane Laporte et Marc Hervieux, son complice qui a accepté de nous dire quelques mots ce matin. Salut Marc.
1: Salut, que c'est juste tout ce que tu viens de dire.
0: Oh, on l'aimait beaucoup. Mes condoléances d'ailleurs.
1: Pareillement, merci à toi.
0: Comment t'as connu Sophie?
1: Ben moi, je pense que la première fois que je l'ai connue, c'était un passage sur l'émission Lilian. Il y a déjà pas mal d'années. Puis après ça, on se croisait de temps en temps. Puis quand est arrivée l'émission Parasol, on a fait presque la totalité là, des années de Parasol ensemble. En fait, elle s'était absentée à la fin des années 2010, là, 2017 ou 2018, mm-hmm. je pense, justement à cause de son cancer qui avait commencé à ce moment-là. Ensuite, elle avait eu sa rémission, là, puis on est allé vers d'autres projets ensemble, mais pour le début, là, c'est vraiment de cette façon-là.
0: Puis Sophie est devenue une amie au fil du temps.
1: Oui, oui.
0: Quel genre d'amie elle était?
1: Oh my God! Ça, c'est un personnage que tu rencontres pas souvent dans ta vie. T'sais. Comme tu l'as dit, c'était une pièce de théâtre à tous les jours là, être son ami. Je veux dire, tu riais aux éclats puis tu pleurais à chaudes larmes la seconde d'après. Tu sais, pas juste parce qu'elle lisait un texte, simplement parce qu'elle te racontait quelque chose. Ben non, que tu sais, je veux dire, c'était ça. C'était des émotions fois un million.
0: Ouais.
1: Puis c'était un soleil aussi, c'était quelqu'un qui avait le bonheur facile, le plaisir facile. Tu sais, je disais à d'autres, c'est fou parce que toute ma vie, tout ce qui me reste à vivre, là, je vais entendre l'éclat de rire de Sophie et je vais l'entendre crier « Champagne! » Parce que
0: wow.
1: c'était vraiment Sophie, ça, tu sais.
0: La joie de vivre.
1: Ouais, puis tu sais, pas une joie de vivre trop intense dans le sens où il y a que ça, c'est-à-dire que c'était quelqu'un qui était nuancé en même temps.
0: Mais
1: dans
0: oui.
1: son excès, tu sais. Donc, il était capable de

0: d'arriver puis là d'avoir un coup de gueule immense sur quelque chose, mais ça allait être aussi intense que si elle voulait simplement te dire hey, c'est donc ben le fun que ce qui vient de t'arriver. Là,
1: tu sais, ouais.
0: C'est quelqu'un de très rassembleur, mm-hmm. quelqu'un de joyeux. Ben, elle était très joyeuse. Tu sais,
1: puis vous avez,
0: avait le bonheur facile.
1: Vous avez travaillé ensemble, pas juste à Parasol et Gobelet. Mm-hmm. Vous avez joué partout au Québec pour la oui. pièce Maria Callas que tu as ouais. mis en scène d'ailleurs, Marc, en 2023 et 2024. Sophie ouais. était passionnée par Maria Callas, ouais. comme par Frida Kahlo. Elle était passionnée exact. Par la création. Créer mm-hmm. à ses côtés, ça, c'était comment?
0: Ah oui, c'était vraiment... c'était super facile, tu sais, parce que moi, j'avais peur au début, là, honnêtement. Tu sais, on avait travaillé ensemble, mais d'être le metteur en scène d'une actrice de sa stature,
1: ouais.
0: là, j'étais un peu énervé.
1: Je comprends.
0: Mais finalement, je m'étais rapidement rendu compte que il y avait une disponibilité complète, tu sais, dans la création. Puis elle était toujours prête à t'écouter. Puis si finalement tu réussissais à la convaincre que ton idée était peut-être meilleure que la sienne, il y avait pas d'ambiguïté là, ça se faisait facilement. Puis partager la scène avec elle, tu sais, au-delà de ça, mmh. J'étais en répétition pour faire la mise en scène, bien sûr, mais j'étais aussi dans la pièce avec elle. Donc, on a fait je sais plus combien de représentations partout à travers le Québec. Et puis, le privilège, tu sais quoi? Je n'ai pas manqué un seul soir de représentation. J'ai écouté toutes les représentations assis en coulisses. Moi, je venais pour deux scènes. J'étais un peu un faire-valoir là, dans la pièce. C'était vraiment elle qui jouait Callas, mm-hmm. qui racontait ses derniers jours de vie dans son appartement à Paris. Puis chaque soir, j'ai pas pu m'empêcher. Je pouvais pas rester dans la loge. Je me mettais une chaise. Même le régisseur m'installait une chaise avec une petite bouteille d'eau. Puis il savait que j'allais m'installer là. Tous les soirs, je l'ai regardé jouer et écouter. Parce que quelle voix.
1: Ah oui.
0: Quelle voix spectaculaire avec une diction impeccable.
1: Oui.
0: Mais c'est ça. Tu sais, des fois, avec ce genre de diction-là puis de panache, tu peux, il y a des gens qui pourraient dire, oh mon Dieu, d'après moi, elle est snob, là, tu sais. Eh ben, s'il y a quelqu'un dans la vie que j'ai rencontré qui était pas snob, c'est bien Sophie.
1: Mon doux que non.
0: Tellement.
1: Si accessible, si passionné par l'autre.
0: Ah oui, oh mon Dieu, oui.
1: Récemment annoncé la création d'une nouvelle bourse en tant que directeur oui. général du Conservatoire de musique et d'art dramatique. Marc, la bourse mm-hmm. Sophie Fauché, qu'est-ce qu'elle va ouais. récompenser pour terminer?
0: Ça va être une bourse d'interprétation féminine en art dramatique. Moi, j'avais envie certainement de que sa mémoire persiste, mm-hmm. mais j'avais aussi envie que les jeunes actrices qui vont sortir du conservatoire dans les prochaines années sachent et connaissent l'impact sur la vie culturelle que Sophie Fauché a eu, qui était ma grande amie. Donc, on a eu l'idée de fonder cette bourse-là qui va être donnée pour la première fois à partir de l'année prochaine. Sophie est issue du conservatoire d'art dramatique oui. dans les années 70, 75 et 78. Et donc, on va commencer à donner cette bourse-là à partir de l'année prochaine.
1: Quelle belle manière de faire
0: rayonner son travail. J'ai pu aller lui présenter. J'avais annoncé que je le ferais. Je l'ai annoncé le 16 mai au palmarès du conservatoire. Mmh. Puis deux semaines après, il y a deux semaines de ça, je suis allé la voir parce que je la visitais régulièrement. Puis j'ai pu lui présenter, puis lui montrer qu'est-ce qu'on avait fait sur les réseaux sociaux pour montrer la bourse, puis tout ça. Puis elle a vu tout ça. Elle était très contente.
1: Mmh. Merci beaucoup, Marc Hervieux. Puis encore une fois, mes sincères condoléances.
0: Ben, je te les retourne. Merci à toi.
1: Et parce que Sophie, c'était l'intelligence, la sensibilité et l'humour à la fois, j'aimerais qu'on écoute la dernière fable de la Fauchée qu'elle nous a offerte à l'émission Parasol et Gobelet le 28 août 2022. On va prendre 2 minutes pour se laisser bercer par cette voix magnifique et ce bel esprit enjoué.
2: Oh! C'est la minute à Sophie.
3: Oui, alors, cet été, j'ai eu un petit succès, semble-t-il, avec mes fables de La Fauchée.
1: Oh, oui.
3: Donc, je ne voulais pas vous laisser sans ma dernière fable.
4: Oui, on attend avec
3: impatience. Cette fois, il s'agit de deux oiseaux, le guillemot, qui est un, vous allez voir, et le cormoran. Alors, une fable de La Fauchée, le guillemot et le cormoran. Un guillemot, proche parent du pingouin et du macareux, du haut d'une falaise surplombant la mer, se trouvait bien heureux. ayant trouvé dans la paroi

0: rocheuse une petite cavité dont il avait fait sa maison. Le guillemot, guilleret, passait ses journées à scruter l'horizon. Un jour de grand vent, un cormoran errant, évincé de son rocher pour des questions d'argent, fut aperçu dans le ciel comme un spectre menaçant. Avec l'idée bien arrêtée de déloger de son foyer le guillemot bien effrayé. Le cormoran, de son côté, se voyait déjà propriétaire de cette location. Petite, d'accord, mais avec vue sur mer. « Mon espace est bien trop étroit, » dit le guillemot, cachant mal son désarroi. « Comment ferais-tu pour en faire ton chez-toi ? Avec ton envergure, ce n'est pas de mon studio dont tu as besoin, c'est d'un 4,5, pas d'un recoin. » Le gros oiseau, mécontent d'entendre le petit alcidé ainsi exprimer son point de vue d'opprimé, ne fit ni une ni deux, et d'un coup de bec crochu, chassa le guillemot sans aucune retenue. Le cormoran, bien installé chez le guillemot brutalement expulsé, réalisa rapidement que son lieu ainsi dérobé était de dimension quelque peu limitée, si bien qu'une nuit, alors qu'il dormait profondément, il perdit pied, se réveilla brusquement, n'eut pas le temps de déployer ses ailes que sur la grève se fracassa la cervelle. La crise du logement n'est pas moins sauvage pour les animaux à plumage.
1: Oh. Merci, bravo, la métaphore.
2: Pour ceux qui viennent de se joindre à nous, on écoutait un extrait de Parasol et Gobelet, soit la dernière fable de Sophie Fauché, cette grande dame dont on va s'ennuyer.
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2: Vous le savez, Point de repère, c'est une émission dans laquelle on espère vous aider à trouver un sens à votre quotidien. Puis le sens, ça passe beaucoup par les liens qu'on entretient avec les autres. C'est pour ça que cet été, l'été dernier, en fait, on a lancé le club de correspondance Point de repère. Et d'ailleurs, moi, j'ai appris qu'il y a encore des auditeurs et des auditrices qui s'écrivent un an plus tard et je trouve ça merveilleux. Mais là, cette année, on s'est dit, qu'est-ce qu'on peut faire pour continuer à nourrir l'amitié? D'autant plus que c'est un besoin réel chez notre auditoire, comme le prouve ce que Marc-André nous a répondu quand on lui a demandé ce qu'il aimerait entendre dans l'émission cet été.
4: Dans ma vie, j'aimerais avoir des conseils sur l'amitié. Depuis que je suis vraiment jeune, depuis que je suis enfant, j'ai toujours eu de la difficulté à me faire des amis. Puis à chaque fois que je pensais avoir des amis proches, ils me lâchaient, ils m'abandonnaient sans vraiment me donner de raison. Puis j'ai jamais vraiment compris dans la vie si c'était moi le problème ou si c'était les personnes que je choisissais qui étaient le problème. Fait que ça m'a bien gros affecté.
2: L'amitié, c'est compliqué, surtout quand on est adulte. Alors, on a une idée. Chaque semaine, on va découvrir de nouvelles manières de se faire des amis, mais des trucs concrets là, qu'on peut mettre en pratique partout, peu importe où on habite. Puis aujourd'hui, comme la saison des déménagements s'amorce, on va découvrir comment créer des liens avec nos voisins et nos voisines. J'ai le plaisir d'accueillir en studio Anne-Laure Mathieu, consultante pour des projets d'innovation sociale. Elle a créé Placotard, un club de sortie culturelle dans les quartiers Villeray et Rosemont à Montréal. Bonjour Anne-Laure.
5: Bonjour.
2: À ses côtés, il y a deux membres du club Placotard, James Arruda et Luc Bourque. Salut messieurs.
6: Bonjour. Salut.
2: Je suis vraiment contente de vous recevoir. Je suis très, très emballée par ce nouveau segment de Point de repère. Pour commencer, Anne-Laure, en quelques mots, c'est quoi Placotard?
5: Placotard, c'était un peu un essai.
2: C'est un prototype
5: de l'idée de rassembler des voisins pour faire des sorties culturelles. Donc un club de sorties culturelles à l'échelle du quartier.
2: Tout simplement. Puis comment cette idée-là vous est venue?
5: Ça venait de différents constats. Moi, je travaille sur l'expérience culturelle de manière générale. Et un des freins qu'on voit, c'est que des personnes n'ont personne avec qui sortir. Mm-hmm. Donc, c'était un premier constat. Et puis,
2: On aime moins aller voir un spectacle seul, souvent.
5: Et puis, les gens seuls, en fait, j'ai fait des entrevues de gens seuls, en attendant, mettons, de rentrer au théâtre. C'est extrêmement difficile comme position.
2: Ouais.
5: Quand tout le monde est avec.
2: Ouais, c'est ça. Mm-hmm, on peut se sentir isolé. OK. Donc, on vous a dit, vaut mieux rassembler des gens pour favoriser l'exploration culturelle.
5: Exactement. Donc, j'ai approché le théâtre de mon quartier, le théâtre aux écuries. Je leur ai parlé d'un projet. Est-ce qu'on pourrait faire se rencontrer des gens par le théâtre? Puis, ils ont embarqué vraiment dans cette aventure.
2: C'est incroyable. Vous avez mis des affiches dans le quartier. Vous avez réussi à rassembler combien de voisins?
5: Donc, il y avait une vingtaine de personnes. En fait, c'était un club quand même fermé. On s'est dit, on va partir avec un nombre restreint et on va voir si ça fonctionne. Mais on avait plein d'autres demandes. Donc, on a limité à 20 personnes. Puis, on voulait vraiment observer qu'est-ce qui se passe dans les relations. Est-ce que ça change quelque chose ou non?
2: Puis, on parle de quel profil pour ces

0: 20 membres.
1: Alors, ce qui est intéressant, c'est que là, on vient de le savoir, finalement, c'était à peu près un quart de chaque génération, et quatre générations rassemblées, donc entre 25 et 71 ans.
0: Wow.
1: Donc ça, moi, j'étais très, très admirative de ça. Puis les profils étaient quand même assez variés. Il y avait des hommes, des femmes, des gens de métiers différents. C'était très, quand même, à l'échelle... Enfin, je trouvais que c'était vraiment à l'image de notre quartier.
0: Que c'est chouette. James, comment vous avez entendu parler du Club Placotard?
2: Moi, je marche beaucoup dans mon quartier, donc c'était vraiment intéressant de voir un poster qui m'a vraiment attiré. Puis c'était vraiment la petite maison avec le toit, puis les lignes qui m'ont vraiment apporté. Puis c'était vraiment facile de juste envoyer un courriel, puis de juste mieux comprendre. Je trouve que il y avait pas de description, mais c'était tellement attirant.
0: Mais c'était quoi d'abord? C'était pas juste un dessin, j'imagine?
1: Il y avait, en fait, j'étais allée assez symboliquement. Il y avait un dessin de plein de petites maisons qui se retrouvaient au théâtre.
0: Ok.
1: Et c'était club de sortie culturelle entre voisins.
0: Ben
1: ça vous
0: voyons.
1: Pique, ça
0: ben...
1: pique votre curiosité. Puis il y avait un lien.
0: Mais
1: c'était
0: complètement.
1: Tout.
0: Mais James, pourquoi vous avez répondu?
2: Moi, je suis vraiment intéressé de rencontrer de nouveaux amis puis du monde dans ma communauté. Puis même avec l'autre extrait, la personne qui parlait d'avoir des amis qui se retiraient tout d'un coup. Mm-hmm. Moi, ça m'est arrivé récemment. Puis c'est triste.
0: Oui.
2: Mais il faut juste pas lâcher prise quand c'est avec l'amitié. Donc, mm-hmm. ça m'a donné une opportunité de réessayer, de rentrer dans le dating d'amitié.
0: Ah, j'aime ça, vous avez mis des guillemets à dating d'amitié, c'est une belle façon de le voir. Luc Bourque, vous, qu'est-ce que vous cherchez en vous inscrivant au Club Placotard?
3: En fait, moi, je suis tombé en amour avec le concept. Dès que j'ai vu la publication, j'ai compris que ça allait être quoi. Ma crainte, en fait, par contre, c'est que ça allait attirer plus des boomers.
0: Okay.
3: C'est ça, je pensais que j'allais être dans
0: vous
3: un club de boomers.
0: Vous entendez moins bien avec les boomers, Luc?
3: Non, mais j'aime la variété. J'aime être challengé par, justement, aussi que ça soit... qu'il y ait des femmes, puis que ça soit un contexte, en fait, un safe space, d'une certaine façon.
0: Un espace sécuritaire où tout le monde peut...
3: dire son opinion, puis ça, c'est ce qui me plaisait. Mais je recherchais surtout, en fait, qu'on m'organise. Mm. Tu sais, en tant que père de famille, je suis libre, mettons, je sais que je suis libre le vendredi à 4h, mais il est trop tard pour ça, puis une pièce de théâtre. Puis les maisons de la culture, ben il faut que tu sois retraité, que tu dormes à la bibliothèque pour avoir des billets le lendemain, c'est un projet. Là, on m'assurait des places. En fait, on nous réservait des places. On était vraiment VIP, en fait. Puis ça, pour moi, c'était une détente, que ça soit à pied.
0: Oui, parce que les activités étant dans le quartier, on peut s'y rendre à pied.
3: Exact.
0: Mais là, il y a votre accès aux activités culturelles, mais au-delà de ça, c'est un club d'amis. Qu'est-ce que vous cherchiez sur le plan de l'amitié, Luc?
3: Ben, en fait, je réalise que avec mes amis, mes amis de longue date, là, on va dire pas les anciens, mais ceux établis, les chalets, le cours d'hockey, je réalise que je grandis puis je vieillis avec des gens qui sont pris avec mes réalités de parents souvent, puis ils sont aussi, sinon plus occupé que moi-même. Puis, il faut prendre rendez-vous dans 3 mois.
0: Tellement.
3: Pour savoir.
0: Puis, annuler la veille.
3: Et annuler la veille. Puis là, je dis, OK, attends, aux 2-3 semaines, on va se voir, c'est sûr. C'est encadré, c'est structuré.
0: J'aime ça.
3: Puis, j'aime aussi que ça soit rattaché aussi à une sortie culturelle, parce que quand je vois mes amis, on va discuter de quoi? On va discuter des enfants, on va discuter de politique, on va discuter, puis tu sais, je sais pas que c'est pas important ces sujets-là,
0: non.
3: Mais là, on me sortait de ma routine, puis on n'allait pas parler de ces choses-là. C'était savoureux.
0: Ah oui, prendre une petite pause de ces sujets d'actualité qui reviennent toujours avec nos amis de longue date. D'ailleurs, Anne-Laure Mathieu, vous auriez pu trouver n'importe quel prétexte pour rassembler des gens d'un même quartier. Pourquoi vous avez choisi la culture?
1: Ben, en fait, déjà, c'est le commun, la culture. Donc, tout de suite, ça va activer le commun. Je pense qu'il est vraiment à défaut. Aujourd'hui, c'est extrêmement polarisé. On a du mal à trouver nos communs.
0: Mmh.
1: Donc là, tout d'un coup, on a un territoire.
0: Ouais,
1: ce qui nous rassemble.
3: Mmh.
1: Et je trouve que par une œuvre d'art dont on est spectateur, tout de suite, on va dans des conversations plus profondes.
0: Mmh.
1: On reste pas dans la surface. On va pas se parler de météo après. Là. C'est tout de suite dans des couches assez... C'est ça.
0: Oui,
1: c'est personnel.
0: Je suis curieuse de vous entendre là-dessus, James, parce qu'au fond, vous alliez voir des pièces ou des expositions, des événements culturels, puis ensuite, vous aviez la possibilité de discuter avec les autres membres, qui, si je comprends bien, avaient de 25 à 70 ans. Ça donne lieu à quel genre de lien, ça?
2: Je trouve que l'objet de la culture nous donne une base où est-ce qu'on peut commencer à parler. Mm-hmm. Sinon, c'est ça, ça peut être, moi, j'ai l'impression d'avoir peur de la polarisation entre, mm-hmm. entre mes amis puis mes familles. Mais c'est bon d'avoir un sujet où est-ce qu'on a toutes vu la même chose. Puis là, on a de différentes perspectives puis on fait juste se le partager.

0: Mais les conversations étaient semi-structurées, où est-ce qu'on avait un petit une petite doudou.
1: Quoi?
2: Un petit doudou?
0: Comment on appelle ça?
2: Un bâton de parole,
0: c'est
2: en fait.
0: C'est ça, okay. Un doudou de parole qu'on se partageait.
2: Pour respecter les temps, en fait.
0: Ouais. Puis c'était... Ouais. Bon, vas-y.
2: Ben, j'allais dire, parce qu'en fait, il y avait des gens clairement plus extravertis, ouais, d'autres très introvertis. Et les introvertis voulaient quand même donner leur point de vue.
1: Bien sûr.
2: Mais en limitant le temps, en donnant un cadre, ultimement, ben, on limitait les gens très enthousiastes. Moi, j'en fais partie. Faut me limiter. Et le toutou et la petite cloche permettaient, oui, qu'on partage la parole. Puis ça, c'était foncièrement intéressant.
1: Ah, j'aime ça.
0: Puis on avait des questions qu'on pouvait se demander, mais je trouve qu'on était quand on se découpait en petits groupes, ouais, avec le gros groupe, on voulait déjà beaucoup aborder tous les sujets, toutes les perspectives, tout ce qu'on a vu. Donc c'était très naturel de vouloir entendre ce que les autres disaient. Puis le fait d'avoir une doudou de parole, ça nous donnait un petit peu d'importance dans ce groupe, ouais, pour que notre opinion a un effet, un impact avec le monde avec qui qu'on parle. Ça, c'est spécial.
1: Absolument. Mais ça a été nommé par le groupe dès le départ. Ce qui est intéressant, c'est donné quand même à un guide de départ. C'est-à-dire,
3: ouais, mais c'est le groupe qui l'a défini.
1: Moi, je suis arrivée avec des principes de départ que j'ai exposés au groupe, okay, et le groupe a validé. Et okay, donc, j'avais, mettons, le principe de réciprocité. Si je veux être entendu, il faut que j'en...

0: groupe a validé. Et okay, donc, j'avais, mettons, le principe de réciprocité. Si je veux être entendue, il faut que j'écoute l'autre personne. Chacun a sa place. Je suis la bonne personne au bon endroit. J'ai pas à me remettre en question, etc. Enfin, c'est pas à se remettre en question, mais c'est-à-dire que j'ai pas à me cacher, etc. Donc, il y avait plusieurs principes qui étaient là, et le groupe a amené en disant, je pense qu'il faudrait qu'on ait un objet pour se dire, c'est mon temps de parole, parce qu'il y en a qui ont, c'est beau, là, ils ont plein de choses à dire, mais ceux qui ont de mal à prendre la parole, ben, ils puissent la prendre.
1: Ah, ainsi est née la doudou de parole.
2: Ouais. Ouais. Mais la journée brise-glace, je pense que ça, il faut la nommer, parce que je pense que c'est là où tout le monde est tombé en amour avec le concept. Moi, j'ai volé littéralement jusqu'à la maison après cette soirée-là.
1: Qu'est-ce qui s'est passé, Luc?
2: J'avais l'attente, d'une part, que ça allait être assez homogène comme type de clientèle, et j'avais l'attente aussi qu'on reste au premier degré de j'aime pas l'œuvre.
1: Ouais.
2: Que ça allait. Que là, j'aurais envie de plus, mais j'avais pas eu l'intelligence de penser à l'événement. Tout le génie dans l'art est là. Mais ces 8 codes, en fait, ça venait vraiment établir et structurer ce que ça allait être. Mais au final, des fois, une structure, c'est la liberté.
1: Absolument.
2: Le cadre a créé une liberté ultime.
1: Créer un confort qui permet à chacun d'explorer.
2: Vraiment. Il y en avait un, parlant de confort, il y en avait un qui c'était par rapport à l'inconfort.
0: On va accepter qu'on est inconfortable.
2: Exact. Wow. Et autant dans la réception de l'œuvre que dans les conversations, je peux ne pas être d'accord avec quelqu'un d'autre, mais juste de le nommer, ça, c'était comme un massage, ultimement, pour la conversation. Ça a vraiment amené, je sais pas, moi, je dirais, ça a été venu lubrifier la communication.
1: Hey, d'ailleurs, je précise que nous aurons la première chaire de recherche en sexualité, là, de l'histoire de Point de repère dans quelques minutes. N'hésitez pas à nous envoyer vos questions. En attendant, James et Luc, vous êtes allés prendre une bière en dehors des activités du club Placotard. Sans ce projet-là, est-ce que vous pensez que vous vous seriez croisés? Parce que vous avez le même âge, vous habitez le même quartier.
2: Mmh. On travaille dans un secteur similaire en plus. Moi, je dirais impossible.
3: Ça aurait été impossible pour moi. Je travaille plutôt dans le secteur anglophone.
1: Il y a deux solitudes.
2: C'est les deux solitudes d'enfin retrouver.
1: Anglophone et francophone.
2: T'habites pas
1: qu'au
2: côté de Saint-Laurent, par exemple. On est du même côté que Saint-Laurent.
1: Mais quand même, donc, il y a un aspect anglophone, francophone, qui se retrouve dans un même lieu. Puis ça, je trouve ça magnifique. D'ailleurs, on me dit que lorsque vous êtes arrivé en coulisses, Luc, vous avez prêté un livre à James.
2: Oui, c'est vrai.
1: Ça, c'est pas le début d'une vraie relation. Je sais pas ce que c'est.
2: C'est clair.
3: Moi, je deviens père dans deux, trois mois. Donc, c'était vraiment intéressant de pouvoir parler avec un vieux parent.
2: Un papa établi.
3: Un papa vétéran. Il a passé par à travers.
2: Qui est encore en couple.
3: Encore en couple.
1: Bravo. C'est beau, ça. Alors, Mathieu, vous avez assisté à chaque sortie de Placotard. Est-ce qu'il y a des réactions des participants ou participantes qui vous ont permis de vous dire, ah ouais, OK, cette initiative-là que j'ai imaginée, que je gère de façon bénévole, elle porte fruit?
0: Ben, j'ai été un peu aidée par les écuries quand même pour clarifier bien les choses.
1: Ouais.
0: Mais il y a une phrase qui m'a beaucoup marquée là, la dernière rencontre. Il y a une femme qui a dit « Je suis là pour rencontrer ce qui est différent de moi ».
1: Magnifique.
0: Ah, ça, moi, j'étais comme « Ah, c'est exactement ça que je voulais entendre ». C'est vraiment ça. Puis on a été assez radical d'un certain côté parce qu'on était pas du tout sur les réseaux sociaux.
1: Ouais.
0: On a dit, on se crée pas de groupe et tout ça. Puis moi, je tenais assez fort ce point-là. Parce que je disais, très, très vite, ça nous éloigne. Très, très vite, ça nous polarise. Très vite, on se fait une idée de l'autre. Alors que là, on lui donnait la possibilité d'être, finalement, peut-être plein d'autres choses. Mmh. Franchement, ça fait une grosse différence.
1: Que c'est.
2: Très bon.
1: Je suis complètement charmée et je tiens à dire que vous avez lancé en dehors ce projet-là sans subvention. Donc, c'est un modèle qui pourrait être reproduit n'importe où, là, de manière citoyenne. Quel conseil vous pouvez donner aux gens qui nous écoutent puis qui se disent, ben, moi aussi, je veux faire un club de sortie culturelle dans mon quartier?
0: Ben, je pense que c'est le fait de pas se sentir expert, de pas jouer à celui qui sait et que les autres savent pas. Je pense que c'est un peu la base de la culture. Et puis c'est ça, se donner un peu des règles de départ de comment avoir un dialogue où chacun a sa place, puis pas juger l'autre, etc.
1: James et Luc, est-ce que vous avez des conseils pour les gens qui, comme vous, ont envie de créer de nouveaux liens, de se faire de nouveaux amis? Allons-y avec vous, Luc, en premier.
2: C'est une bonne question. Ben moi, il y a quelque chose de très, très simple dans le concept, mais fallait y penser. Je trouve que c'est de se parler après. Avec mes amis, j'ai le réflexe qu'on se voit avant. On prend une bouteille de vin, on soupe avant.
1: On va voir un spectacle.
2: Mais c'est avant un spectacle, mais on peut pas parler de l'œuvre, on se voit avant. Fait que là, ultimement, c'est sûr qu'on parle de nos bobos. Tandis que là, si on se

0: voit directement sur place. En fait, avant l'œuvre, on la consomme et on se dit, on va marcher après, on va prendre un temps dans un parc après. Si, et c'est là que la, et aussi, on se donne l'ordre de parler de l'œuvre.
1: Mm-hmm. Ouais,
0: on structure la conversation.
1: Oui, puis on ouvre. Moi, je vous prends beaucoup l'exemple de la maison. On est en train d'ouvrir des nouvelles fenêtres sur notre maison. On n'est pas en train de mettre des volets et de fermer. Au contraire, ouais. On est en train d'ouvrir.
2: C'est une belle image. James, un conseil pour les gens qui cherchent un père mentor vétéran ou simplement de nouvelles personnes avec qui jaser pas loin de chez eux?
3: Très spécifique, mais moi, ce que j'ai toujours fait durant mes vingtaines, c'était de juste participer à des activités, disons, parascolaires. Mais c'est ça, après, quand tu tournes 30, il n'y en a plus de parascolaires.
1: Exact.
3: Mais il y en a des opportunités à trouver. Puis des fois, il faut les créer comme Anor a fait, puis encourager, motiver les autres à le faire. Mais je trouve que même dans l'activité, quand tu rencontres de nouvelles personnes, ça doit être dur. Mais la première journée, quand on s'est tous rencontrés pour parler des principes, c'était quand même difficile d'aller dire bonjour à quelqu'un. Parce qu'il n'y a pas encore de repères. Mais je trouve que le monde qui arrive qui ont arrivé au club, c'est du monde qui veulent se faire dire allô.
1: Oui.
3: Donc, faut se le dire que il y a personne qui va te rejeter. Ah. Puis que faut que tu sois confiant que la personne va te le retourner ton allô.
2: Mais c'est dur, beau. Ça, parce qu'en devenant adulte, on oublie de se dire allô. Puis on se demande c'est quoi l'intention de la personne qu'on connaît pas, qui vient nous parler après une pièce de théâtre.
0: C'est très bon, ça, ce que vous soulignez, parce que je réalisais que le safe space faisait que je pouvais aborder une femme de mon âge sans qu'il y ait de sous-entendu.
2: Absolument.
0: Si au musée, je m'approche d'une femme qui regarde une œuvre, puis je rentre dans sa bulle, puis je dis une joke, c'est sûr que je vais passer pour quelqu'un qui a une intention,
2: ça
0: une mauvaise intention. Mais dans le club, ben je savais qui était pince sans rire, par exemple. Fait que là, je pouvais m'approcher de Caroline, qui regarde une œuvre un peu drôle. Puis là, oh, mais clairement, j'aurais été dans sa bulle si je la connaissais pas. Mais je dis, je la connaissais pas. Je sais même pas c'est quoi son métier. Je sais que c'est Caroline. Puis je sais qu'elle est pince sans rire. Fait que je pouvais m'approcher, dire une joke, elle embarque dans ma joke. Après, on se resépare. Et il y avait pas ce sous-entendu.
2: C'est une redécouverte du lien non intéressé, juste pur, genre, de jaser avec quelqu'un.
0: Ouais, on joue, on est là pour jouer à aimer la culture.
3: Ouais.
0: Point. Puis c'était non-genré. Il y avait pas d'âge non plus. Je sais pas si on dit non-âgé non plus. moi, je trouve que ça cochait tout, là, dans le génie de créer du lien entre les gens, là. Vraiment.
2: Hey, on a reçu un super beau message. On vous félicite, Anne-Laure, pour votre initiative. Je suis complètement sous le charme, nous écrit cette personne à l'écoute. Moi aussi, je suis sous le charme. Et moi aussi, je vous dis bravo, Anne-Laure, Mathieu. Bravo aussi, James Arruda et Luc Bourque, de vous être lancés dans ce projet de juste rencontrer des gens. Vous entendre me fait sourire. Longue vie au Club Placotard et aux nouvelles amitiés. Merci encore pour votre passage en studio.
3: Merci.
1: Merci. Merci.

0: J'accueille maintenant en studio une femme que j'admire beaucoup et qui offre depuis plus de 50 ans des repères à bien des citoyens et citoyennes, au point où l'UQAM lui a remis dimanche dernier un doctorat honoris causa pour souligner son engagement et ayant contribué au progrès de la société québécoise. Bonjour Monique Simard.
1: Bonjour.
0: Avant de vous lancer encore plus de fleurs, je vais rappeler de quel bois vous vous chauffez. Vous avez été leader syndical redoutable, politicienne, productrice de documentaires, grande patronne de la SODEC, plus récemment coprésidente pour le groupe de travail sur l'avenir de la production télévisuelle et cinématographique québécoise. Vous avez passé votre vie à défendre les travailleurs, les travailleuses, les femmes, notre culture. Est-ce que vous avez fait tout ça parce que vous vouliez un jour recevoir la plus haute distinction de l'UQAM?
1: Vous faites rire. D'abord, j'ai jamais pensé recevoir un doctorat honorifique.
0: Non?
1: Quand on me l'a appris, il y a quelques mois, j'étais complètement stupéfaite. Évidemment, fière, honorée, émue. Non, j'ai jamais fait ça pour avoir des honneurs. Mais j'ai l'impression que quand on... Ça fait longtemps puis qu'on n'arrête pas. Puis on arrive à un certain âge, qui est le mien maintenant. Eh bien... On est un peu béni. Tout d'un coup, les récompenses arrivent et puis ça me fait très très plaisir. Je le dis comme ça. Là, il y a pas de fausse humilité. Ça me fait vraiment plaisir.
0: Mais vous les méritez tellement ces récompenses-là.
1: Ben, on fait pas les choses pour avoir des récompenses. J'ai jamais fait ça pour avoir des récompenses. J'ai toujours fait ça parce que je suis engagée. Je suis une personne qui a des convictions assez profondes, des valeurs. Si on voulait en dire, de justice sociale au sens le plus large. Mais je me suis beaucoup concentrée, effectivement, sur la défense des droits des femmes. C'est un peu le combat de ma vie, ça, en passant. Puis je l'ai amorcé quand je suis rentrée à la CSN, toute jeune, et que j'ai réalisé que, pourtant c'était des femmes syndiquées, que toutes les conventions collectives étaient discriminatoires, mais discriminatoires, même pas subtilement, c'était noir sur blanc.
0: On se gêne pas.
1: On ne gênait pas. Il y avait des échelles de salaire féminines, échelles de salaire masculines, des classifications d'emploi, des listes d'ancienneté. J'ai même travaillé, j'avais vu une liste d'ancienneté les hommes, une autre liste d'ancienneté les femmes. Alors, il y avait des mises à pied. On mettait dehors toutes les femmes avant de mettre dehors les hommes. Il y avait donc une mère de famille monoparentale qui perdait sa job avant qu'un jeune homme de 18 ans le gardait. Donc, ça m'a indignée. Et là, c'était... Donc, une époque où on n'avait pas encore de charte des droits, des choses comme ça, ni de loi.
0: Sur l'équité salariale.
1: L'équité salariale.
0: On n'était pas là.
1: Ça, ça a pris 30 ans à peu près. Et donc, on s'est organisé. Et on s'est organisé, on a formé des comités, on a fait des études, on a revendiqué. Et on s'est mis à gagner, à faire reconnaître des choses de base, comme les congés de maternité payés.
0: Hey.
1: Aujourd'hui, ça semble évident, mais de mon temps... Bon, ça n'existait pas. Où les femmes perdaient leur job lorsqu'elles tombaient enceintes. Alors, on est vraiment parti de en bas de zéro, là. Et on a gagné. Et de gagner une chose, t'as envie de te battre pour une autre, puis t'en gagnes une autre, puis t'en gagnes une autre.

0: Alors, on a été un peu bénis là-dessus.
1: Une fois que vous avez goûté à la victoire, Monique Simard, vous en vouliez plus.
0: Exactement. Mais c'est toujours... J'étais pas toute seule. On était toujours en collectif, toujours beaucoup, plusieurs femmes ensemble. Puis à un moment donné, il y a eu, sur la question des femmes, en particulier au Québec, une résonance, là. Des femmes qui étaient dans les médias, hein. Des émissions comme Femmes d'aujourd'hui, des femmes journalistes, qui, au fond, nous appuyaient, puis à leur façon, faisaient des reportages, des femmes politiciennes. Alors, il y a quand même eu Lise Bacon, à l'époque, hein, qui est la première à reconnaître pour qu'il fallait avoir des services de garde. Après ça, bon, il y a eu le gouvernement du Parti québécois de René Lévesque qui a été élu, et là, ça a été vraiment la déferlante.
1: Est-ce que c'est le combat dont vous êtes le plus fier dans toute votre carrière? Parce qu'avec ce doctorat honorifique, ce qu'on souligne, c'est votre contribution au progrès de la société québécoise. Est-ce que c'est l'avancement que vous portez?
0: Oui, c'est celui dont je suis vraiment le plus fier, parce que c'est celui qui a le plus transformer la société, qui a eu un peu eu d'impact sur les relations entre les hommes et les femmes. Et il y a des congés de paternité. En passant, ce sont les femmes qui ont négocié les premiers congés de paternité. C'est juste pour vous dire. Mais je suis pas naïve. Je suis capable de mesurer le chemin qui a été fait et d'en être fière. Je suis aussi capable de mesurer le chemin qui reste à faire aussi. Et il en reste pas mal à faire.
1: Non seulement il en reste à faire, mais parfois j'ai l'impression qu'on est en train d'échapper la balle, Monique.
0: On l'échappe pas vraiment, parce qu'il y a quand même des choses assez fondamentales. Bon, il faut toujours, tout est fragile, tout le temps.
1: Hein? Oui.
0: Regardez ce qui se passe aux États-Unis en ce moment. Et ça nous prouve à quel point les choses peuvent être fragiles, qu'il n'y a jamais rien d'acquis. Donc, il faut toujours...
1: la restriction du droit à l'avortement qu'on efface le travail de femmes sur des communications officielles gouvernementales, le recul des droits des personnes trans,
0: et
1: la
0: tout
1: liste
0: ça.
1: Pourrait être longue.
0: Donc, il faut toujours être sur ses gardes.
1: Oui.
0: Hein? Il faut toujours être sur ses gardes. Il faut être capable de voir aussi les nouveaux champs de lutte sur lesquels il faut... Bon, en ce moment, la violence qui s'exerce à l'égard des femmes est quelque chose... Ça existait toujours, mais on a vu que les gains qu'on a pu faire n'ont pas effacé tout le phénomène de la violence.
1: Absolument.
0: Et ça, il faut vraiment, mais vraiment se pencher là-dessus avec beaucoup de sérieux. Mm-hmm. Pourquoi il y a autant de violence? J'avais une amie, Hélène Pédenaud, feu Hélène Pédenaud, qui était une femme dans les médias d'ailleurs formidable, un jour qui disait le patriarcat, Monique, c'est comme l'herbe à pou. Si on n'arrache pas ça à la racine, ça remonte tout le temps. Et donc, on vit encore, à bien des égards, dans une société qui est patriarcale, à bien des égards, et donc, il faut être vigilant.
1: Parce qu'il y a bien des systèmes qu'on n'a pas réformés. Oui. Parce que je suis sûre qu'il y a des personnes qui nous entendent, qui sont comme, mais là, c'est pas nécessairement les hommes qui décident, mais faut aller justement à la racine, donc, de ces systèmes qui font que la gestion de bien des enjeux a été pensée.
0: Je vous mets au défi de regarder, par exemple, quand vous regardez qui sont les grands décideurs dans le monde.
1: Ah oui.
0: Si vous regardez une photo de qui est Davos, et puis qui décide, et puis qui décide au G7, et puis, évidemment, aujourd'hui, ceux qui mènent le monde, les GAFAM, qui sont les grands chefs de ces grandes entreprises.
1: Ça, c'est très intéressant, Monique Simard, parce que vous avez été la première femme à occuper certains postes de pouvoir. Vous avez été directrice générale du programme français de l'Office national du film du Canada, mais si je me trompe pas, vous avez été la première femme à diriger la Société de développement des entreprises culturelles du Québec, la SODEC. Oui. Comment on fait pour garder son feu militant quand on devient patronne de grandes institutions culturelles de l'État?
0: Oh, ça m'a jamais posé un problème.
1: Non. Parce que on dirait que ça m'étonne moyen, mais parce que c'est vous.
0: C'est tellement ancré en moi que partout où je suis passée, j'essayais de regarder comment je pouvais continuer. C'est un peu le fil de conducteur de ma vie. Donc, par exemple, quand j'étais à l'ONF, ouvrir des programmes, par exemple, de cinéastes en résidence. Bon, évidemment, il y a eu beaucoup de femmes qui l'ont eu. Donc, je suis tellement fière. Le dernier film que Paul Baillargeon a réalisé, ce magnifique film, 30 tableaux, c'est là qu'on l'a réalisé. Quand je suis arrivée à la SODEC, on a remarqué qu'il y avait un problème systémique vraiment grave. C'est que, il y avait peu de réalisatrices qui arrivaient à avoir des films. C'est très sélectif, les longs-métrages. Puis je me disais, comment ça se fait? La moitié des films, qui des étudiantes, sinon plus, en cinéma, ce sont des jeunes femmes. Comment ça se fait qu'on les retrouve pas? Et là, on a remarqué qu'il y avait un problème systémique, c'est-à-dire que les producteurs ne prenaient pas les femmes réalisatrices, les distributeurs non plus, puis il y avait tout un système. Puis on a changé une petite règle, et je suis tellement fière de ça, qu'en l'espace de 3 ans, on a complètement changé.
1: Wow.
0: Et qu'aujourd'hui, je pense que c'est à 48% que les longs-métrages au Québec sont réalisés par les femmes réalisatrices, les femmes cinéastes qui sont de grands talents.
1: Ça, c'est une transformation très concrète. Vous avez été aussi, Monique Simard, députée à l'Assemblée nationale. Donc, si on compare le travail en politique et le travail que vous avez fait en culture, où est-ce que vous avez eu le plus de pouvoir, finalement?
0: Oh, ben, je n'ai pas été ministre, je ne sais pas, c'est pas en politique, certainement. En culture, j'en ai eu une certaine influence, c'est sûr.
1: On souligne votre humilité.
0: Non, mais j'en ai eu une certaine, mais non, mais je veux dire, c'est toujours une question de conjoncture aussi, hein, puis de travailler avec des gens, puis de convaincre des gens, puis aussi, il y a l'expérience, puis il y a l'habilité qui vient avec l'expérience. On peut avoir des grands idéaux, mais on ne sait pas travailler de façon fine, par exemple, des mesures administratives. C'est comme en politique, il faut être capable, non seulement d'avoir des grands idéaux vers un projet de loi, il faut être capable de le travailler finement puis dans les détails. Alors, ça fait partie, ça, de ce qu'on apprend. Quand on est jeune, bon, c'est correct. Puis ça, je disais ça aux jeunes diplômés le dimanche soir. Quand on est jeune,
1: quand vous avez reçu le doctorat
0: honorifique, mais il faut s'indigner, il faut contester. On est un petit peu carré, puis c'est correct. Avec le temps, on se raffine un peu, on devient plus habile, mais il faut pas perdre son fond, je dirais, ses valeurs fondamentales. Moi, j'ai eu la chance dans ma vie de fréquenter des plus vieilles que moi, plus engagées. Entre autres, Madeleine Parent et Léa Robach.
1: Grande syndicaliste
0: et féministe.
1: Ah, absolument.
0: Et féministe.
1: Je l'ai pas dit parce que c'était une évidence, mais oui, vous avez raison de mentionner.
0: J'ai fréquenté beaucoup. D'ailleurs, je suis la légataire de Madeleine après son décès, tout ça. Il y avait des femmes qui avaient du courage, mais qui ont fait, on me disait toujours, faut jamais perdre son fil. Faut toujours savoir de quel bord on est, puis de pas transgresser ça. Ça, j'essaye de respecter cette règle-là.
1: Vous parlez de l'influence de Madeleine Parent sur votre parcours, la façon dont elle vous a pris sous son aile. Moi, j'admire beaucoup ça de vous, Monique Simard, aussi. Vous voyez les jeunes femmes. Vous les conseillez, vous montrez que vous êtes là. La première fois que je vous ai rencontrée, je devais avoir 23 ans, j'étais personne, mais vous étiez curieuse. OK, qu'est-ce que tu fais? Qu'est-ce que tu veux faire? Toutes les fois que je vous croise, vous savez un peu, vous êtes à l'affût, on sent
0: oui, même avant le début de l'entrevue.
1: Absolument.
0: j'ai été aux nouvelles. Non, mais j'aime beaucoup ça.
1: Mais c'est quoi? Pourquoi vous voulez transmettre? Vous voulez montrer qu'on n'est pas seul?
0: D'abord, j'aime le monde. Faire du syndicalisme, là, il faut aimer le monde. Hein? Si tu n'aimes pas le monde, c'est pas ta place. Puis j'aime les gens. Je m'intéresse beaucoup aux jeunes, puis j'ai la chance, dans tous les postes que j'ai eus, de toujours avoir des collaborateurs de plus en plus jeunes.
1: Mm-hmm.
0: Alors, évidemment, ça me fait, moi, évoluer, ça me fait penser, parce qu'évidemment, ils ont une autre perspective sur la vie. Alors, je travaille avec des gens dont je pourrais être la grand-mère, littéralement. Alors, mais ça m'apporte tellement, mais en même temps, ils m'apportent beaucoup, beaucoup, beaucoup, beaucoup de choses. Et moi, je leur apporte mon expérience. J'ai fait le groupe de travail sur l'avenir de l'audiovisuel.
1: Oui, nous en parlerons dans un instant.
0: Oui, et j'étais de loin la plus vieille du groupe. Et souvent,

0: qui était peut-être moins évident. On le voyait pas, on n'avait pas la connaissance qu'on a aujourd'hui. Ce qui un petit peu me tracasse, c'est que souvent, je trouve que les jeunes ont tendance à penser que tout est acquis. Ils ne connaissent pas l'histoire.
1: On ne connaît pas bien notre histoire militante.
0: Vous ne savez pas que c'est le fruit de bataille, mm-hmm. c'est le fruit de lutte, c'est le fruit de... que ça pas, c'est pas passé comme une lettre à la poste. Et moi, je me suis un devoir de leur rappeler, et particulièrement aux jeunes femmes, mm-hmm. leur dire, vous êtes brillante, vous êtes belle, vous êtes travaillante, mais sachez que si vous êtes ici, si vous avez atteint les postes que vous avez atteints, c'est parce qu'il y a des femmes qui ont ouvert le chemin pour que vous ayez accès à l'éducation, que vous ayez accès à la maternité librement consentie, autrement dit, mm-hmm. à l'avortement, c'est comme ça, à la contraception. Donc, toujours de mettre ça dans une perspective historique. Et j'adore le rôle un peu de mentor.
1: Absolument.
0: Et j'aime ça. Puis je peux donner, puis je le fais gratuitement, bien sûr. Et je suis fière. Je suis fière de tellement du cheminement de certaines de mes jeunes protégées, mais vraiment enchantées.
1: Ça paraît dans votre visage.
0: Et dans bien des cas, mais elles-mêmes sont devenues, dans certains cas, leurs enfants sont vieux, beaucoup plus vieux. Elles-mêmes sont en train de devenir des grands-mères. Alors, mais... Donc, je crois beaucoup à la transmission.
1: Ouais.
0: À la transmission, mais pas dans la nostalgie. Moi, je suis pas une passéiste, puis je vais pas dire au monde jamais, hey, c'était bien mieux avant. Ça, je trouve ça insupportable.
1: Mais non, parce que vous travaillez à réformer le présent depuis 50 ans. Alors ça serait incohérent.
0: Se servir du passé pour pas affronter l'avenir, je trouve ça effrayant. Mm-hmm. J'ai d'ailleurs encore dit ça comme message aux jeunes diplômés, parce que quand je l'ai reçu, le doctorat, c'était évidemment la collation des grades de toute sa faculté de communication. Alors, ce qui, d'ailleurs, une majorité de jeunes femmes qui étaient là, c'est très fière. Et je leur ai cité Fernand Dumont, justement, qui disait, faut toujours s'ajuster par rapport à la conjoncture, puis en même temps, s'il vous plaît, pas se servir du passé pour rien faire puis pas affronter l'avenir.
1: J'aime votre manière de penser. En 2024, avec Philippe Lamarre, vous avez co-présidé le groupe de travail sur l'avenir de la production télévisuelle et cinématographique québécoise, Monixmart. Vous avez offert 20 recommandations, 60 mesures concrètes. Un an plus tard, avec votre rapport posé devant vous en studio, vous l'aviez dans votre sacoche. On en est où?
0: Eh bien, on l'a déposé au mois de septembre, donc ça fait 9 mois. On attend. Le ministre Lacombe, évidemment, nous, on a été mandatés. On a remis un rapport au ministre. Le ministre a annoncé en avril qu'il allait déposer une stratégie de l'audiovisuel pour le Québec au printemps. Alors, le printemps, il reste encore 2 semaines.
1: Oui.
0: Alors, on attend. Il y a urgence. Il y a vraiment urgence. Je sais que, par exemple, vous-même, vous devriez être dans le domaine de l'audiovisuel.
1: Oui.
0: Vous connaissez un petit peu la situation.
1: Oh, plutôt bien.
0: Où il y a une chute dramatique du volume de la production nationale québécoise, tout le Canada, mais au Québec en particulier, les systèmes ne marchent plus. Et pourquoi les systèmes ne marchent plus? Évidemment, c'est la place gigantesque que les GAFAM ont pris. Mm-hmm. Et aucune réglementation pour empêcher cet envahissement-là.
1: Pour ces grands producteurs et diffuseurs.
0: Bien, parce que le système marche peu. Mm-hmm. Tu sais, Trump parle toujours du 51e État, puis dans bien des égards, des fois, je dis, hey, c'est déjà fait dans le domaine de l'audiovisuel ou de la culture. Ouf. Ils ont envahi. Alors là, il faut.
1: C'est un triste constat.
0: Il faut vraiment. Et là, je suis un petit peu déçue des récentes décisions qui ont été prises par le gouvernement fédéral de demander au CRTC de revoir sa décision. Ouais. Qu'est-ce qui va se passer? Je ne sais pas, mais il y a un cri de... Parce que qu'est-ce que c'est une société? Qu'est-ce que c'est une nation si elle n'est pas, se définit pas par sa culture? Et au 21e siècle, c'est quoi la culture? Ça passe par l'audiovisuel au sens le plus large du terme. Mm-hmm. Ce que j'ai inclus, c'est la balado, c'est tous les réseaux sociaux.
1: La production numérique.
0: C'est pas juste le cinéma et la télé dans le mm-hmm. sens le plus étroit, c'est tout ça. C'est les médias interactifs, c'est le numérique. Il faut agir. C'est à travers ça qu'on va pouvoir s'exprimer et c'est à travers ça que la jeunesse s'exprime, et c'est ce que la jeunesse écoute aussi. Alors, il faut prendre cet espace-là, sinon notre culture va s'évaporer.
1: Mm-hmm.
0: Alors, c'est un cri d'alarme que je lance là, ce matin.

0: Monique, vous présidez encore aujourd'hui les conseils d'administration du Fonds québécois, de la vitrine, du partenariat du quartier des spectacles. Vous lancez des cris d'alarme sur nos ondes. Vous ne vous fatiguez pas d'essayer de tenir à bout de bras une industrie qui s'effondre?
1: Non. Je me fatiguerai pas. Puis je veux pas que personne, puis je lance un appel à tous mes collègues du secteur de l'audiovisuel, là. Baissez pas les bras, là. Découragez-vous pas. Il faut se battre. Et parce que c'est juste comme ça qu'on va passer à travers. Mais c'est complexe. On vit dans une époque extrêmement complexe où il y a encore des très vieux schémas qui dominent. Hein? Par exemple, on ne considère pas la culture, de façon générale, l'audiovisuel, comme faisant partie de l'économie.
0: Alors
1: qu'il y a plus de jobs dans ce secteur-là que des mines ou l'agriculture. Alors là, évidemment, en ce moment, il y a des menaces puis réelles, j'en conviens, par notre voisin du Sud, sur des grands secteurs industriels. Mais il y en a sur la culture, puis encore plus de jobs dans la culture. Et la culture, au-delà de l'aspect économique, c'est ce qui nous définit aussi. Alors, ça me désole un peu de voir qu'au niveau des grands décideurs, qu'on n'a pas compris ça encore en 2026. Mais je ne lâcherai pas pour autant. Mais ce n'est pas moi qui va se battre toute seule. Il faut que les plus jeunes se saisissent de tout ça. Et il y en a. Je regardais là, des jeunes. En ce moment, tout le monde parle de Mounir, le maire de Laval.
0: Oui.
1: Que je trouve formidable. Il y a des porte-paroles jeunes aussi qui apprennent
0: un moyen-métrage sur le sujet, en fait. Est-ce qu'on s'intéresse aux jeunes produits par l'ONF disponible sur YouTube?
1: Oui. Alors non, il ne faut pas se décourager. Puis, il faut toujours être capable d'avoir un recul aussi historique. Je parle un peu toujours d'histoire, mais c'est important.
0: C'est votre formation?
1: Oui, c'est ma formation en Sciences Po. C'est-à-dire que rien n'est acquis. Il y a des combats qui ont été plus durs, mais qui ont été gagnés. Alors, il ne faut surtout pas se décourager. Il faut combattre le cynisme, le défaitisme, l'impuissance. Ça, je dirais que c'est nos plus grands ennemis.
0: Monique Simard, si je pouvais avoir votre feu, vous m'inspirez
1: vous
0: tellement.
1: Vous allez l'avoir, je le sais, je te connais depuis que tu es jeune, puis tu l'as encore.
0: OK, Fio, ça me rassure. Merci Monique Simard, c'est toujours, c'est pas juste un bonheur vous parler, c'est comme un nouvel élan que je trouve à chaque rencontre. Donc, merci beaucoup.
1: Ben merci de m'avoir invité.
0: Bravo pour votre doctorat honorifique et pour le reste aussi. Nous, dans 6 minutes, on sera de retour tout de suite après le bulletin de nouvelles. Il y aura Marina Bastarache qui va nous parler de fertilité, parentalité, puis autres questions compliquées là, qu'on finit tous et toutes par se poser. On va aussi lancer la chaire de recherche en sexualité Point de repère. Il est encore temps de nous envoyer vos questions pointderepere@radio-canada.ca. Sinon, la bulle de conversation sur l'application Radio-Canada Audio. Et en passant, vos questions demeureront anonymes. Alors, ne vous gênez pas. À tout de suite.

0: Alette Castonguay, projet de TGV Québec-Toronto, la volonté du PQ de bloquer le train à grande vitesse continue de faire réagir, on en parle tantôt.
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6: Il est 10h. Bonjour, mesdames, messieurs. Ici Lucas Jacques à Ottawa. Voici les informations. D'abord, le PDG de la société d'État Alto promet que le tracé du futur train à grande vitesse sera modifié à plusieurs endroits à la suite des consultations publiques tenues par la société d'État de janvier à avril dernier. Martin Imbleau assure que de nombreuses suggestions citoyennes ont été prises en considération lors de l'exercice. Il a fait cette déclaration hier en entrevue avec Gérald Filion de l'émission Zone Économie.
7: C'est pour ça qu'on fait une consultation, M. Filion. Je décide pas ça tout seul dans mon bureau. On a reçu 15 000 suggestions et on va changer le tracé. Il y a plein

0: plein d'endroits où les recommandations qu'on a eues étaient bien meilleures que notre idée de base. Dans bien des endroits, les entrées, les sorties des centres-villes.
1: Martin Blou ajoute que le tracé devra se trouver dans le corridor de 10 km de large, déjà ciblé par Alto. La Société d'État doit annoncer une version réduite du tracé cet automne et une version finale en 2027. Après l'attaque d'un adolescent par un coyote dans le quartier Orléans la semaine dernière, la Ville d'Ottawa a décidé de prendre les grands moyens en fermant hier le parc de conservation Lalande. La fermeture doit permettre à la Ville d'Ottawa d'intervenir avec les autorités provinciales et les organismes en faune. La Ville affirme qu'il s'agit d'une situation complexe dans un secteur résidentiel où les personnes, les animaux de compagnie et la faune cohabitent étroitement. Des caméras de sentier seront installées pour appuyer les opérations, mais également fournir une connaissance de la situation. La Ville d'Ottawa a mobilisé du personnel sur place pour informer les résidents d'éviter le parc et les espaces verts environnants. La durée de la fermeture du parc de conservation Lalande n'a pas été précisée. Sur la scène internationale maintenant, Donald Trump affirme que l'Iran met trop de temps à négocier un accord et que le pays va devoir en payer le prix. Le président américain a fait cette déclaration sur les réseaux sociaux dans la foulée d'échanges de tirs entre les deux pays survenus plus tôt dans la journée. Les États-Unis ont lancé des frappes aériennes contre l'Iran après avoir accusé Téhéran d'être responsable de l'écrasement d'un hélicoptère militaire américain hier. De son côté, l'Iran a riposté contre des pays de la région. Et puis, il y a le haut-commissaire de l'ONU aux droits de l'homme qui dénonce les violences anti-immigrants qui secouent l'Irlande du Nord. Il appelle les plateformes de réseaux sociaux à prendre leurs responsabilités devant les discours haineux et l'incitation à la violence. Des centaines de manifestants masqués ont chassé des familles de leurs maisons, attaqué des policiers et incendié des véhicules hier soir à Belfast. Ces manifestations ont eu lieu après la publication d'une vidéo virale montrant un homme décrit comme un réfugié soudanais en poignarder un autre. La famille de la victime de l'attaque appelle elle aussi au calme. Le nombre d'accusations pour non-respect de conditions de remise en liberté par des accusés de violences conjugales a presque triplé en 8 ans au Québec. Selon ce qu'a appris Radio-Canada, ces accusations représentaient jusqu'à la moitié des dossiers de non-respect de conditions pour l'année 2025. Les explications d'Amélie Desmarais.
2: Il a été violent avec moi à l'hôpital, puis pendant ma grossesse.
3: Cette femme que nous appellerons Julie pour protéger son identité a tout laissé derrière pour sa sécurité et celle de son bébé naissant.
2: Une fois, elle m'a kické dans le ventre, dans le visage, m'a frappé dans le lit d'hôpital.
3: Malgré une interdiction de contact, il a continué à la talonner.
2: Il a passé par, mettons, des appels masqués, il a passé par sa mère.
3: Des données obtenues par Radio-Canada démontrent que les chefs d'accusation autorisés contre des accusés de violences conjugales qui enfreignent leurs conditions de remise en liberté ont presque triplé en 8 ans au Québec, passant d'environ 4 000 à plus de 11 000 chefs. Le porte-parole de la Direction des poursuites criminelles et pénales, Maître Luca Bastien.
4: Ça a toujours été des dossiers prioritaires pour la DPCP, alors ces chefs-là étaient portés. Ce qu'on peut constater, c'est probablement qu'il y a eu également une hausse des dénonciations.
3: C'est maintenant un dossier sur deux pour non-respect de conditions qui concernent la violence conjugale. La Sûreté du Québec en fait d'ailleurs une priorité, comme l'explique Caroline Girard.
5: Il faut savoir que les policiers ont l'obligation de dénoncer cette situation-là au directeur des poursuites criminelles et pénales.
3: Ce type de comportement illégal est monnaie courante dans les maisons d'hébergement pour femmes victimes de violences, dénonce Karine Morel, directrice générale de La Ressource.
6: Il y a peu de surveillance et puis c'est ça, les femmes doivent les dénoncer elles-mêmes.
2: Et pourquoi qu'on relâche quelqu'un qui a un dossier gros comme ça?
3: Ici Amélie Desmarais, Radio-Canada, Montréal.
1: Le Québec pleure le décès de la comédienne Sophie Fauché qui s'est éteinte hier à l'âge de 68 ans. L'actrice a incarné de nombreux rôles sur les planches, au cinéma et à la télévision pendant plus de 50 ans. Sophie Fauché a notamment personnifié Christal Bouvier-Montgomery dans Le cœur à ses raisons. La première ministre Christine Fréchette a notamment souligné ses multiples talents. Des artistes qui ont collaboré avec elle ont tenu à lui rendre hommage. On écoute ses amis, le chanteur Marc Hervieux et l'humoriste Pierre Brassard.
7: Sophie, c'était un immense soleil, une collègue d'exception, c'était une amie grandiose et quelqu'un qui avait envie que tout le monde alentour d'elle soit heureux, soit à l'esprit, à la fête, que je peux retenir toute ma vie, c'est son éclat de rire.
8: Évidemment, en ondes, à la radio, c'est qu'elle se commettait, tu sais, on parle de son élégance, de sa magnifique voix, c'est une voix avec un aplomb, puis la vie, malheureusement, nous rattrape parfois.
1: Sophie Fauché a également été co-animatrice et chroniqueuse de plusieurs émissions à Radio-Canada. Voilà, ça complète nos informations. À la météo aujourd'hui, généralement nuageux, de la pluie 15 à 25 mm prévus par endroit avec un maximum de 25. Il fait 22 au centre-ville d'Ottawa. 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
9: Salut, ici Rosemée Autonne-Témorin. Vous écoutez Point de repère. Dans 30 minutes, on apprend presque tout sur le sexe avec la sexologue Morag Boson. Mais d'ici là, c'est pour quand les enfants? Alerte au conflit d'intérêts. La série dont on va parler dans les prochaines minutes a été produite par KO TV, boîte pour laquelle je produis moi-même des documentaires, mais pas celui-là. J'ai rien à voir avec cette quête toute personnelle que l'entrepreneur et créatrice de contenu Marina Bastarache propose sur ici.tv depuis hier. On va écouter un extrait de la bande-annonce de C'est pour quand les enfants.
10: À 34 ans, mon médecin m'a appris que ma fertilité était déjà sur le déclin. Devant mes complications de fertilité, au beau milieu de ma vie d'entrepreneur, je me suis donc lancée dans le projet de congeler mes ovules pour gagner du temps. J'ai documenté le processus pendant plus d'un an. J'ai fait face à ma peur des injections, aux effets de la prise d'hormones et aux douleurs reliées au traitement. Puis en vivant tout ça, ça m'a fait réfléchir sur les tabous liés à la fertilité.
9: Marina Bastarache, bonjour.
11: Allô.
9: Des tabous liés à la fertilité, il y en a 2-3. on pourrait commencer par « J'ai-tu envie d'avoir des enfants ou non? »
11: La grande question.
9: La santé sexuelle,
11: ouais.
9: Le vieillissement. Ouf. La liste pourrait être longue. Puis avant qu'on décortique chacun des points ensemble, j'aimerais qu'on parle de la genèse de ce projet. Quand est-ce que l'idée d'une série sur la question « Veux-tu des enfants? » ou « C'est pour quand les enfants? » est née?
11: Mais en fait, c'est que moi, j'étais prise dans ce que j'appelle cette zone grise. Dans mon début de trentaine, je me disais, ben là, faudrait bien que je le sache à un moment donné si j'en veux des enfants ou j'en veux pas. Puis j'arrivais pas à me décider. Tu sais, il y a des jours, des semaines, des mois que c'était oui, puis il y en a d'autres que c'était non. Et c'est que j'ai l'impression qu'on est un peu la première génération qui peut réellement se poser la question, qui a le droit et qui prend le temps de se la poser, cette question-là.
9: Oui, parce qu'on entend beaucoup de femmes dire, ah, on se fait juger quand on dit qu'on veut pas d'enfants. Par contre, on entend de plus en plus de ces voix dans l'espace médiatique. Mm-hmm. Je profite souvent de mon micro pour dire,
11: j'en aurais pas,
9: j'ai le droit. mais effectivement, on entend de plus en plus de femmes, donc peut-être qu'on se donne plus de liberté pour y réfléchir sérieusement.
11: Voilà.
9: Donc, dans votre cas, c'était une question qui était
11: la zone grise, que j'appelle.
9: Tête.
11: C'est ça. Cette grande question d'avoir des enfants ou de ne pas en avoir. Et j'ai approché la boîte de KO TV parce que je trouvais que c'était un sujet que moi et certaines de mes copines, on s'en parlait dès que je partageais des trucs sur les réseaux. Je voyais que ça résonnait chez beaucoup de femmes. Fait que j'ai dit, j'aimerais ça qu'on fasse un documentaire là-dessus, qu'on mette ça en lumière. Évidemment, KO m'ont dit, ben oui, parfait, mais il faut trouver notre angle. Mm-hmm. Et là, c'est à ce moment-là que je reçois un diagnostic insuffisance ovarienne précoce, ce qui veut dire que ma fertilité, elle est sur le déclin. Donc, qu'il me reste de moins en moins d'ovules dans mes ovaires et on peut pas créer des ovules dans notre vie. T'sais, on naît avec ça. Et la médecin m'a dit, ben si tu veux pas d'enfant, ça change rien. Mais si peut-être tu en veux, faudrait peut-être que tu congèles tes ovules, que tu fasses une préservation de fertilité parce que j'ai pas de boule de cristal, mais il est possible que tu sois ménopausée dans 1 an, 2 ans, 3 ans, 5 ans, je le sais pas.
9: OK, mais là, vous avez 34 ans quand vous apprenez ça. Je connais pas beaucoup de femmes de 34 ans qui vont faire tester leur fertilité alors qu'elles ne sont pas en train d'essayer d'avoir un bébé. Qu'est-ce qui vous a mené là, Marina?
11: Excellente question. En fait, c'est que ma mère, elle a été ménopausée très tôt, à 37 ans. Puis parfois, tu sais, on va chez le médecin, puis on se fait une idée préconçue de la réponse qu'on va avoir. Puis moi, j'étais allée chez ma gynéco, début trentaine, en disant, ouais, moi, ma mère est ménopausée, elle a été ménopausée à 37 ans, mais j'imagine que chaque femme est différente. Hein? Et là, ma médecin m'a dit, ouais, non, ça marche pas comme ça. T'as été faite par ton père et ta mère, donc t'as 50% de chance d'être comme ta mère. Et heureusement, aujourd'hui, les tests pour tester notre fertilité, c'est assez simpliste. Là, c'est une prise de sang. On teste 2 hormones, puis ça nous indique un peu si notre réserve est encore bonne selon notre âge. Et moi, c'est ces tests-là qui sont revenus à 33 ans de façon un peu alarmante. Là.
9: Wow. Donc, vous avez décidé de faire congeler vos ovules pour gagner du temps en attendant de savoir si vous en vouliez ou pas des enfants. Et vous êtes très généreuse parce que vous vous filmez pendant les rencontres médicales. On vous voit avec votre conjoint, le comédien Lou Pascal Tremblay, en train d'avoir, de recevoir des injections, qu'il vous fait parce que vous avez peur des aiguilles. On vous voit même vous évanouir, Marina. Puis moi, ça c'est un moment qui me fait de la peine. Vous documentez tout ça avec votre téléphone cellulaire, puis on comprend que c'est probablement avant même d'avoir un go officiel pour faire un documentaire. Donc, ouais. Pourquoi vous filmiez tout ça?
11: C'est que quand moi j'ai reçu mon diagnostic, j'étais pas prête

0: t'en parler. Tu sais, j'ai une famille, des amis fabuleux, mais moi, j'étais pas prête à ouvrir cette porte-là. Fallait que moi, je le digère moi-même, puis ça m'a pris quasiment 6 mois avant de commencer à en parler. Donc, ce que j'ai fait, c'est qu'à la maison, je me suis mis à rechercher. OK, j'aimerais ça écouter une émission de radio, un podcast, une émission télévisée, où on parle de la grande question de la maternité, cette zone grise, la fertilité, qu'est-ce que ça veut dire? Et je trouvais pas chaussures à mon pied. En fait, ce que je trouvais, c'était des trucs très précis, genre l'endométriose ou fécondation in vitro. Mais la grande question large, je me disais, je dois pas être la seule là, à vivre ça. Fait que je me suis sentie tellement seule, tellement isolée que je me suis dit, il faut que je fasse quelque chose avec ça. Puis si j'ai pas le goût d'un documentaire, ben je ferai une web-série sur YouTube. Puis parce qu'il faut que je parle aux femmes, parce que si je réussis à faire en sorte qu'il y ait au moins une femme qui regarde ça puis qui se sent vue, entendue, qu'elle puisse trouver refuge là-dedans, ben moi, j'ai gagné, j'ai bien fait ma job. C'est ça que je me disais.
1: Ce qui m'a touchée à travers ces vidéos-là super intimes que vous tournez vous-même, c'est qu'on a l'impression de vous voir développer un nouveau rapport à votre corps au fil des épisodes. C'est comme si on voyait le découvrir, mais littéralement le comprendre ses rouages biologiques. Ça veut dire quoi, ovuler? Ça veut dire quoi, congé des ovules? Après, on vous voit apprendre à vivre avec votre corps, même si clairement il vous déçoit.
0: Mais oui, c'est la grande déception, là. Ça, c'est ce dont toutes les femmes en infertilité parlent, là. C'est de dire comment ça que mon corps à moi, il fonctionne pas comme il devrait fonctionner. T'sais, fait que ça nous brise un peu. T'sais, c'est une blessure qui reste. T'sais, heureusement, il y a plusieurs femmes qui ont conté leur histoire, qui ont été déchirantes, mais qui finissent avec un beau bébé tout rose. Mais dans le documentaire, il y a aussi un petit couple, Félix et Stéphanie, qui m'ont
1: touchée.
0: Ouais. Ça fait 7 ans qu'ils sont là-dedans, ils n'ont toujours pas leur petit bébé.
1: Parmi les témoignages, il y a des témoignages très étonnants. Marois Risky, qui vous entraîne jusque dans le bureau de son gynécologue. Il y a la comédienne Gabrielle Fontaine, qui se dévoile avec beaucoup de tristesse et de vulnérabilité. Au-delà des témoignages personnels, j'ai appris beaucoup de choses sur mon propre corps en regardant votre série, Marina Bastarache, puis c'est gênant de l'avouer, là. Moi, je ne savais pas, par exemple, qu'il y a jusqu'à 30 % des couples qui vont avoir des problèmes de fertilité ou des difficultés à concevoir. Je me suis dit, c'est énorme!
0: C'est énorme et les dernières statistiques qu'on a datent d'il y a 15 ans. Donc, si on dit qu'il y a de plus en plus d'infertilité, pourquoi on n'a pas plus de statistiques?
1: Mais et globalement, pourquoi c'est un sujet tabou si ça touche un couple sur trois?
0: En plus.
1: Qui essaie de procréer, là.
0: Effectivement.
1: Bien. Parce qu'on l'entend à travers les témoignages, les femmes n'osent pas en parler.
0: Non.
1: Elles n'aiment pas les commentaires qu'elles reçoivent. Elles n'aiment pas les regards qui s'affichent quand elles parlent de leurs problèmes de fertilité.
0: Oui, parce que je pense que les gens, tu sais, parfois, ils veulent consoler, mais ils sont maladroits. Tu sais, de dire, ah non, mais ça va arriver. Oui, mais on ne le sait pas si ça va arriver. Fait que de dire ça, ça, c'est, on le sait que c'est faux.
1: Ou lâche prise. Ça arrive quand on lâche prise.
0: Il y a même des hommes qui se font dire « Attends, je vais te montrer comment ça fonctionne. » Tu sais, c'est pas ça, là, je le sais. Donc, c'est d'avoir des commentaires désobligeants un peu de ce côté-là. Puis d'un autre côté, tu sais, je me fais poser la question « Mais comment moi, j'accompagne quelqu'un qui vit ça? » T'sais. Et moi, ce que j'ai dit à toutes mes amies lorsque je me suis décidée à en parler, c'est là, je vous en parle, mais après ça, je veux pas que vous m'en parliez. Okay. Moi, je vais venir à vous si j'ai besoin de m'ouvrir, mais j'ai pas envie qu'on me regarde avec de la pitié puis qu'on m'achale avec cette question-là. Ça se peut que j'aille pas envie d'en discuter davantage. Pis j'ai des amis puis une famille qui ont respecté ça, puis ça vaut tout l'or du monde. Fait que de savoir ça, de juste dire « Hey, je suis là ». Je t'obligerai pas à en parler. Je trouve que c'est quand même un bon conseil.
1: Parmi les autres statistiques que j'ai découvertes en regardant votre série, c'est qu'on a que 15 à 20 % de chances qu'une grossesse naturelle survienne chaque mois quand on est une femme fertile.
0: Oui, quoi? Ça n'avait pas de bon sens. On nous apprend,
1: pardon?
0: On nous apprend comment ne pas faire d'enfants à l'école.
1: Et c'est tant mieux.
0: De se protéger.
1: Oui,
0: et c'est tant mieux. Mais on ne nous apprend pas comment en faire. T'sais, de savoir qu'un couple jeune qui a leur fertilité est 100 % et qui ont une relation sexuelle lors de l'ovulation ont uniquement 15 à 20 % de chances d'avoir un bébé.
1: C'est qu'on pense que lorsqu'on en veut, ben ça va se passer parce que c'est supposé être facile, alors que les mathématiques nous disent autre chose.
0: La vérité est tout autre.
1: Qu'est-ce que vous auriez aimé savoir, vous, Marina Bastarache, au début de votre processus de fertilité?
0: J'aurais aimé savoir d'emblée si je veux des enfants ou pas. J'aurais aimé prendre le temps de réellement réfléchir à cette question parce qu'on dirait, tu sais, la vie va vite. Moi, je m'accomplis beaucoup dans ma carrière, dans mon côté social, mais j'aurais dû quand même prendre le temps d'y réfléchir et j'aurais dû surtout savoir que c'est pas parce que moi, je veux voyager, je veux

0: m'accomplir dans ma carrière que ma biologie, elle, elle va m'attendre. Tu sais, ça, c'est comme ma grande frustration dans tout ça, c'est de dire, oh, on me dit, oui, tu peux faire tout ce que tu veux, puis heureusement qu'on dit ça aux femmes aujourd'hui. Mais d'un autre côté, cette question-là, il faut se la poser parce qu'il est possible qu'on arrive à un moment donné puis qu'il soit juste trop tard.
1: Mais elle est vertigineuse.
0: Elle est vertigineuse.
1: Je comprends qu'on ait envie de l'éviter un brin.
0: C'est moi aussi.
1: Financièrement, le processus que vous avez entamé, comme beaucoup de couples l'ont fait, il est super coûteux. Ah. Une de vos intervenantes dit avoir déboursé 60 000 $ dans l'espoir d'avoir un enfant. Est-ce que je peux vous demander combien vous ont coûté vos traitements?
0: Moi, ça m'a coûté, il me semble, autour de 20 000 $ parce que faut savoir aussi que le gouvernement paye la première fécondation in vitro. Mais c'est bien rare que la première fécondation in vitro fonctionne. Fait que c'est pour ça que ces couples-là, justement, ils doivent continuer. Et là, c'est tout à leurs frais, ce qui est vraiment dommage. Et moi, de mon côté, étant donné que c'est une préservation de fertilité, donc seulement une congélation d'ovules, le temps qu'on se décide, mon chum et moi, si on veut des enfants, ben, il n'y a rien d'inclus par le gouvernement. Fait que c'est vraiment moi qui est arrivée avec ma carte de crédit pour payer autant l'intervention. Après ça, il faut payer le congélateur pour garder les ovules dans le congélateur. Puis ensuite, ça, on n'en parle pas beaucoup, mais les médicaments sont coûteux, là. Il y a personne qui m'avait averti que ça allait coûter aussi cher que ça. Et c'est ça que je dis dans le documentaire, justement. J'arrive à la pharmacie en allant chercher mes 5 premiers jours de médication. Et là, elle me dit 3000 $. J'ai dit pardon. Tu sais, je me disais, c'est sûr qu'il y a une erreur, c'est impossible. 5 jours, 3000 $ pourquoi personne me le dit? Puis heureusement que j'avais une carte de crédit que je pouvais mettre ça là-dessus.
1: Ben oui.
0: Parce que sinon, comment
1: j'aurais
0: fait?
1: C'est pas le cas de tout le monde.
0: C'est pas le cas de tout le monde. Tu sais, c'est ça que je me disais. Moi, je suis chanceuse. J'habite à Montréal. La clinique est à côté. J'ai des sous de côté. Je peux me permettre ça. Mais ces femmes-là qui se retrouvent comme moi à 34 ans avec un diagnostic comme ça, qui ont peut-être pas de partenaire et qui ont peut-être pas les sous. Mais qu'est-ce qu'elles font? Leur maternité passe devant elles sans qu'elles puissent faire quoi que ce soit. Tu sais, je trouve ça déplorable.
1: Absolument. Et c'est étonnant parce que, comme Marois Risky le souligne bien dans le documentaire, l'infertilité, c'est une maladie reconnue par l'OMS. Ouais. Donc, on peut se demander pourquoi les coûts qu'elle engendre ne sont pas nécessairement remboursés.
0: Absolument.
1: Chez nous, il y a un enjeu politique là-dedans. On vient de recevoir un message d'une auditrice nommée Sophie qui est très intéressant. Elle se demande, parmi les nombreux tabous, il y a la fertilité des hommes. Pourquoi on parle beaucoup de la fertilité des femmes ou des couples, mais rarement celle des hommes? C'est une question à laquelle vous vous intéressez dans le documentaire.
0: Absolument.
1: Maintenant.
0: C'est ça, c'est le fun parce que dans le documentaire, on a pu mettre ça en lumière et tous les fertologues le disent. Lorsqu'on débute un processus en fertilité, effectivement, s'il y a un homme avec la femme, il faut tester l'homme parce que 50% de la fertilité vient de l'homme et heureusement pour eux, il suffit d'un petit échantillon et on sait tout.
1: Versus, en un seul test, on peut régler 50% de la question.
0: Qui, on s'entend, n'est pas douloureux. Versus pour les femmes, il s'agit d'une série de tests qui vont nous donner une parcelle d'informations à chaque fois. Et ben, quand on n'en a pas assez, ben, il faut faire un autre test. Et il y en a plusieurs qui sont très douloureux. Donc voilà, il faut en parler plus. Ça existe, c'est présent. Et s'il y a des gens qui sont dans un début de processus de fertilité, c'est ça que tous les fertologues recommandent, tester les hommes également.
1: D'ailleurs, toujours au rayon masculin, dans votre série de documentaire, c'est pour quand les enfants, vous vous intéressez à la situation des hommes en processus de fertilité, au sentiment d'impuissance qu'ils peuvent ressentir, mais aux solutions qui existent pour contrer ce sentiment d'impuissance. Une solution qui est toute simple, s'éduquer.
0: Absolument.
1: Ça m'a fait sourire.
0: Ben, ça a fait du bien, tu sais. Puis c'est pas nous qui avons dit ça au petit couple qu'on a rencontré, Félix et Stéphanie. C'est vraiment, Félix, il est comme ça. Il se disait, ben, moi, ma blonde, elle va subir des tests. Ça se peut qu'elle soit émotive, qu'elle soit pas en mesure de comprendre l'information qu'on va lui dire. Fait que moi, ce que je vais faire, ben, la veille de son rendez-vous, je vais aller lire. C'est quoi qui va se passer demain? Comme, c'est quoi la procédure? Qu'est-ce que ça veut dire? C'est quoi la terminologie? Fait qu'il a vraiment pu l'épauler de cette façon-là. Puis en tant que femme, effectivement, tout repose sur nous, tu sais. Même s'il y a une infertilité masculine, c'est quand même la femme qui va devoir prendre des hormones et c'est la femme qui va devoir subir des tests et interventions. Fait que je trouve ça beau de dire que lui s'est dit, ben, ma façon d'aider à moi, là, c'est de m'informer puis de pouvoir l'épauler
1: de
0: comme ça.
1: De comprendre le processus.
0: Qu'elle ne se sente pas seule.
1: Oui, d'être responsable de questions, d'aller creuser, de pouvoir offrir des réponses. J'ai trouvé ça super beau. Un aspect plus douloureux, peut-être, abordé dans le documentaire, c'est dans le dernier épisode de C'est pour quand les enfants. Il y a des femmes qui témoignent de l'obsession qui s'est développée au cours de leur traitement en fertilité. J'avais l'impression qu'elles étaient coincées dans une espèce de tourbillon qui les empêchait de définir où étaient leurs limites.
0: C'est
1: où est-ce qu'on arrête quand on a mis la main dans l'engrenage? Est-ce que c'est quelque chose qui vous effraie personnellement, Marina Bastarache?

0: Pour l'instant, non, parce que je suis quand même, je vais dire néophyte, peut-être pas néophyte, là, mais au niveau fertilité, tu sais, moi, ça fait juste 1 an et demi que je suis là-dedans. Il y a des femmes qui sont là-dedans depuis 7 ans, depuis 9 ans, qui ont eu vraiment de multiples interventions. Fait que pour l'instant, je suis pas effrayée. Je garde un côté très positif. Tu sais, moi, je vois la vie en rose un peu. Fait que ça fit avec ma personnalité. Mais je pense que c'est propre à chacun. Tu sais, il y a des gens qui vont s'acharner, mais qui vont y arriver. Fait que, mais après ça, je pense qu'il faut s'écouter, il faut se reconnaître en tant que couple, il faut discuter. T'sais, ça, c'est quelque chose que j'ai mis en place avec mon chum, justement. Durant tout le processus, ben, à chaque semaine ou 2 semaines, on se faisait une rencontre. T'sais, comme si on était chez le psy, on se disait, ben, mardi soir à 9h, on va se parler, puis on va dire comment on se sent là-dedans, puis où est-ce qu'on évolue, on va à droite, on va à gauche, c'est quoi nos besoins. Fait que ça nous a grandement aidés, mais on est allé chercher de l'aide aussi, de psychologues, chacun de notre côté, dans le but, justement, de comprendre c'est quoi qu'on veut ou est où notre limite. Fait que c'est sûr que j'encourage fortement les gens qui traversent une période aussi difficile que ça d'être accompagnés.
1: Si on est une femme là, dans vingtaine, trentaine, à l'écoute, qu'on a le rêve de concevoir un enfant un jour, est-ce qu'il y a des trucs qu'on devrait surveiller dans notre propre corps, des questions à poser à un médecin selon votre expérience?
0: En fait, les médecins le disent, si vous êtes en âge de concevoir, donc en bas de 35 ans, et que vous essayez d'avoir un enfant, puis ça ne fonctionne pas après 1 an, il serait le temps de consulter. Mais avant 1 an, il est possible là, que ça prenne ce temps-là, 12 mois. Donc, ce n'est pas alarmant. Sinon, si vous avez 35 ans ou plus, après 6 mois, vous pouvez consulter en fertilité parce que effectivement, comme il y a un déclin qui s'installe à partir de 35 ans, c'est plus rapide, donc on ne veut pas perdre trop de temps. Et sinon, ce que les fertologues disent beaucoup, c'est de s'assurer d'avoir un cycle menstruel régulier entre 25 et 35 jours. Moindrement que votre cycle est plus long, plus court, que parfois il y a des mois qu'il n'y en a pas, ça, ce serait vraiment comme une petite clochette qui sonne qu'il faudrait aller consulter.
1: Parlant de 35 ans, vous avez déboulonné un mythe dans la série documentaire et qui m'a réjouie. C'est pas vrai qu'après 35 ans, c'est une grossesse gériatrique.
0: Non. Non, effectivement. Ben ça fait du bien d'entendre que c'est pas une grossesse gériatrique. On dirait que je trouve ça laid d'appeler ça une grossesse gériatrique. On va appeler ça par contre un âge maternel avancé.
1: Je préfère ça.
0: Moi aussi, quand
1: bien
0: même,
1: franchement.
0: Nettement. Et j'aime beaucoup l'idée que les fertologues disent que, OK, c'est pas à 35 ans que l'épée de Damoclès te tombe sur la tête, en fait. C'est qu'à 35 ans, il y a un déclin qui s'amorce, mais faut pas paniquer à 35 ans. T'sais, laissons un peu les choses aller. C'est sûr que là, à 37 ans, ça s'accélère et 40 ans et plus, ben là, c'est vraiment plus pressant.
1: Marina Bastarache, vous avez subi 2 ponctions ovariennes, mm-hmm. dépensé des milliers de dollars, fait plusieurs injections d'hormones avec des effets secondaires multiples. Aujourd'hui, comment vous allez?
0: Aujourd'hui, je vais bien, surtout parce que mon conjoint et moi, on a fait le choix qu'en début 2026, on se retrouvait. Suite à cette année tumultueuse 2025, ce grand chaos, ces pleurs, ces remises en question, on a décidé qu'en 2026, on voulait se retrouver, se faire du bien, se sortir justement de ce tourbillon de la fertilité. Donc là, en ce moment, on a un peu des œillets. On veut juste être doux l'un envers l'autre, profiter. Puis pour la suite des choses, bien évidemment, je vous dirai pas tout. Il va falloir écouter le documentaire pour savoir quelle sera notre direction.
1: C'est une femme d'affaires. Ouais. Hein? Elle se livre, mais elle a quand même le sens du marketing. Merci beaucoup, Marina
0: Bastarache. Merci de m'avoir fait une place.
1: La série C'est pour quand les enfants, réalisée par Marc-Christine Noël, est disponible dès maintenant sur l'Extra d'ici tout.tv. Je la recommande très franchement, même en tant que femme qui peut répondre à la question C'est pour quand les enfants? Jamais. J'ai appris tellement de choses sur mon corps, sur la situation aussi d'amis, qu'ils soient hommes ou femmes qui traversent des difficultés dans leur envie de fonder une famille. Je pense que ça peut faire de nous de meilleures personnes, qu'importe notre rapport à la maternité.
0: Oui. Merci.
1: Merci.

0: Cardside de Louis Clavis qui lancera un nouvel album solo très bientôt. À point de repère. Là, je le répète souvent, mais c'est un début de saison. Je pense qu'il faut clarifier notre mission. On cherche des points d'ancrage pour trouver un peu de contrôle dans notre vie. Donc, cet été, on propose un moment pour poser toutes nos questions et vos questions à un expert ou une experte sur un sujet donné. Bienvenue à la chaire de recherche Point de repère. On commence avec mon sujet préféré, la sexualité. D'ailleurs, avertissement, s'il y a des enfants autour de vous, ils sont les bienvenus. On ne sera pas vulgaire, mais sachez qu'on n'aura pas peur de donner des détails. Donc, utilisez votre jugement. Et par « on », j'entends la sexologue Morag Boson, conceptrice de contenu sexologique pour le Club Sexu, chercheuse, consultante, notre spécialiste du jour. Salut Morag.
1: Bonjour.
0: Merci de vous prêter à cet exercice. On vous a envoyé des questions en avance parce que notre objectif, là, c'est de répondre au plus grand nombre de questions possibles, mais on va aussi prendre des questions de l'auditoire en direct. Donc, n'hésitez pas à nous écrire pointdereparre@radio-canada.ca ou la bulle de conversation sur l'application Radio-Canada Audio, ça restera anonyme. J'ai oublié de le préciser dans les jours précédents, puis je me dis peut-être que ça a fait peur à certaines personnes, là, mais il n'y a aucun nom qui sera divulgué en ondes. On se lance, Morag?
1: On se lance, je suis prête.
0: OK. Est-ce qu'on sait en moyenne à quelle fréquence les gens ont des relations sexuelles?
1: Ça varie énormément, en fait, d'une étude à l'autre. En fait, ce que je pense qu'il est important de se rendre compte, c'est que la fréquence n'a pas nécessairement un impact sur la satisfaction sexuelle. On voit dans les études, en fait, l'une des études en 2016 qui est les plus souvent nommée, que jusqu'à concurrence de une fois par semaine, on peut voir une augmentation de la satisfaction sexuelle dans la relation.
0: OK.
1: Mais au-dessus de ça, ça ne semble pas être significatif.
0: Ah, intéressant. Question du public. Quand on n'a jamais eu l'habitude de parler de notre sexualité en couple, par où et comment commencer une discussion pour reconnecter sans brusquer l'autre ou créer des tensions?
1: Ça peut tellement être une belle opportunité d'apprendre à se redécouvrir. Je pense que d'abord, il faut reconnaître que ça peut être stressant. T'sais, quand on se fait proposer certaines choses, ça peut être perçu comme « je ne suis pas assez », par exemple, ou « il y a un manque que tu vis, donc tu veux venir compenser ». Je pense que si on a envie de plutôt l'amener comme une invitation à découvrir d'autres choses, c'est important de commencer avec un cadre positif pour que la conversation, on comprenne bien que, ben, on apprend à se connaître.
0: C'est quoi un cadre positif?
1: Un cadre positif, ben, c'est d'amener justement, de dire qu'on a envie de mieux se comprendre, de se redécouvrir, de peut-être vivre des choses différentes. Peut-être qu'il y a des choses qui nous gênent puis qu'on aurait simplement envie d'en parler, mais de peut-être parler dans une perspective de « en ce moment, je suis pas bien, donc voici la liste de choses que j'aimerais que tu fasses ». C'est sûr que la personne peut le prendre personnel. Ça peut être difficile à recevoir aussi parfois, mais je pense que si on essaie de dépasser cette gêne-là ou qu'on la nomme au moins, ben après, ça peut tellement être une belle façon de créer une intimité puis une connexion, même quand ça fait des années.
0: Puis là, est-ce qu'on est mieux de créer un cadre, là, on s'assoit et je veux parler

0: de ceci ou je lance des petits indices au quotidien? C'est pas ma question, là, je parle au jeu, mais j'incarne
1: donc
0: l'histoire.
1: Pour un ami, parfait. je pense que ça vaut quand même la peine de s'asseoir au sens où ça demeure un sujet qui peut être tabou, dépendamment de notre expérience avec la sexualité. Donc, peut-être qu'on peut envoyer des indices de « Tiens, j'aimerais ça qu'on essaye différentes choses » ou « J'ai entendu certaines choses puis j'aimerais savoir ton avis » ou « J'ai réalisé qu'il y a certains aspects peut-être que je ne connais pas de toi et ça me tenterait tellement de découvrir. » Donc, on peut en lancer des invitations. Mais oui, je pense que ça vaut la peine de s'asseoir. Après, pas obligé d'être une rencontre officielle dans l'agenda. Ça peut se faire sur l'oreiller, ça peut se faire sur notre petite terrasse si on en a une, ça peut se faire sur une terrasse dans un restaurant si on veut aussi.
0: À quel moment il faut s'inquiéter d'une perte de désir?
1: Souvent, plus tard qu'on pense.
0: Intéressant, Morag Boson.
1: Au sens où une perte de désir, ou parfois j'aime bien aussi parler de discordance de désir. On est souvent dans des absolus, mais des fois on se rend compte dans une relation, par exemple, qu'on n'a pas un désir qui est pareil. Donc on n'a pas envie peut-être à une même fréquence, on n'a pas envie des mêmes choses. Et je le dis souvent aux personnes que je rencontre que la différence n'est pas un problème parce qu'on est tous des humains sur la Terre. Donc il y a beaucoup plus de chances qu'on rencontre quelqu'un qui est différent de nous. L'enjeu, c'est peut-être le contexte émotionnel autour et ce que ça amène comme négociation. Donc, si je me sens lésée parce que j'ai l'impression de ne pas être désirée ou j'ai l'impression qu'on n'a plus de façon de connecter, là, c'est là qu'il y a un problème qu'il faut venir adresser. Mais ce qu'il faut comprendre aussi, c'est qu'une perte de désir, ça peut être vraiment multiple. Donc, ça peut venir d'aspects physiologiques. On a vécu peut-être une maladie, on se remet de quelque chose. Ça peut être le stress, ça peut être le contexte de la vie en général, peut-être le travail, les enfants, les responsabilités.
0: L'économie,
1: oui. Donc, ce n'est pas nécessairement dirigé vers nous. Donc, ça, je pense que c'est important de venir clarifier qu'il faut aller chercher les causes avant de s'inquiéter. Ceci étant dit, si on trouve que c'est souffrant puis qu'on n'a pas d'autre façon de connecter, on peut tout à fait l'adresser. Mais ça n'a pas été un ultimatum non plus.
0: Vous avez utilisé le mot négociation, Morag Boson. Il surprend dans un contexte intime.
1: Oui, tout à fait. Bien, je pense que j'aime bien parler de négociation parce que ça démontre en fait qu'on peut avoir des opinions ou des envies différentes puis qu'on les amène dans notre terrain de jeu. Après, c'est pas nécessairement une négociation féroce de qui donne le meilleur prix au marché.
0: Et ça doit se terminer avec transaction.
1: Exactement.
0: On n'est pas là.
1: Mais on arrive quand même parfois à certains compromis. Donc, c'est là que je trouve que c'est intéressant de parler de négociation parce que des fois, on peut aussi arriver en amenuisant nos besoins pour essayer d'avoir quelque chose qui va sembler plus acceptable pour l'autre personne. Et peut-être qu'on peut sortir de cette conversation-là un peu lésé.
0: Absolument.
1: Donc, c'est important d'arriver avec son 100% puis de venir réduire avec la communication.
0: C'est rendu une chaire de recherche comptable.
1: Exactement.
0: Et non pas en sexualité. On vient de recevoir une question sur la bulle de conversation. Est-ce que la plupart des femmes ont une baisse de libido à la ménopause?
1: Excellente question. En fait, ça varie beaucoup. Ce qu'il faut comprendre, en fait, c'est que la baisse de libido peut être due à tellement de choses différentes. Ça peut être dû, d'un, à nos symptômes liés à soit la périménopause ou à la ménopause. Donc, si j'ai du stress, si je me sens irritée, si j'ai de la difficulté à dormir, si j'ai des bouffées de chaleur un peu partout, peut-être que ça va diminuer mon intérêt à avoir une connexion intime avec quelqu'un d'autre, puis c'est tout à fait normal. Ceci étant dit, on peut également vivre des enjeux comme peut-être la sécheresse vaginale, des douleurs aussi qui viennent avec ça. Donc, on aura envie d'une sexualité, mais le mode actuel ne convient plus. Donc, c'est plus de revoir notre sexualité. Mais il y a aussi pour d'autres personnes que ça arrive des fois avec un certain timing, en bon français, de les enfants peut-être quittent la maison, on a peut-être moins de charges, responsabilités, peut-être qu'on a une retraite qui vient nous donner plus de temps libre. Donc, au contraire, on voit que chez certaines femmes, parfois, ça vient augmenter en fait l'envie d'avoir de la sexualité, la disponibilité.
0: Je suis tellement bien dans ce segment. Vous êtes tellement bonne, Morag Boson, sexologue. Est-ce qu'être infidèle un jour, c'est être infidèle toujours?
1: Pas nécessairement. On remarque quand même que statistiquement, il y a un risque significatif que ça se reproduise. Donc ça, c'est bien documenté. Ceci étant dit, c'est pas parce qu'on a des risques que c'est une sentence. Je pense que ce qui a beaucoup plus d'impact sur le fait que ça puisse réarriver, que ce soit dans une même relation ou dans une autre relation, parce que des fois, des personnes se demandent est-ce que c'est une question que je devrais demander à des premiers rendez-vous pour venir filtrer mes partenaires. Je pense que ce qui est important de surtout de venir investiguer, c'est pourquoi c'est arrivé. Est-ce qu'on comprend ce qui s'est passé? Est-ce que je mets des choses en place pour pas que ça réarrive? Donc, c'est du cas par cas. Mais je pense que s'il y a une prise en charge, une compréhension et donc une certaine vulnérabilité de la part de la personne ou de la relation dans laquelle ça s'est passé, ça peut être sauvé.
0: Combien de temps en moyenne dure une relation sexuelle?
1: à travers les études, ça varie tellement, mais ça peut aller de 3 minutes jusqu'à 13 minutes. T'sais. Et ça dépend surtout à cause des mesures, parce que souvent, on va venir mesurer en fait,

0: la pénétration. Et là, particulièrement, ce qui a été documenté, c'est la pénétration pénis-vagin. Ouais. Donc, ça réduit beaucoup la relation sexuelle à ça, en fait. Alors que ce qu'on peut considérer comme, entre guillemets, des préliminaires, qui ne sont pas des préliminaires en vrai, qui sont plutôt toutes les actions sexuelles comme du sexe oral, du sexe avec les mains, etc., peuvent vraiment venir allonger une relation sexuelle.
1: Donc, à partir de 3 minutes, on inclut ce qu'on appelle préliminaire. On n'est pas juste dans la pénétration.
0: Les études qui documentent le 3 minutes, ouais, par exemple, vont plutôt se limiter à de la pénétration.
1: Ah oui, okay.
0: Il y a des études qui vont avoir, par exemple, une étude, je pense, qui date de 2005, donc c'est plus celle qu'on aime utiliser parce que ça date, a vraiment utilisé un chronomètre. Mais il y a beaucoup d'études actuelles. Oui, exactement. Donc, il faut se prêter au jeu, je pense, avec la science. Donner son corps à la science, littéralement. Mais il y a beaucoup d'études actuelles qui se basent beaucoup plus sur l'évaluation subjective. Okay. Donc, c'est rapporté. Donc, c'est pour ça qu'il faut y aller avec un peu un grain de sel.
1: Ouais.
0: Mais quand on s'inquiète de est-ce que ma relation sexuelle est assez longue, moi j'aime bien demander qu'est-ce que tu définis comme étant ta relation sexuelle, est-ce qu'on se limite à la pénétration? Peut-être que si on veut que ça dure plus, ça serait intéressant de voir comment on décentre la pénétration de nos sexualités, peu importe notre genre et notre orientation sexuelle.
1: Et là, s'il y a des gens qui se joignent à nous puis qui sont comme, mais qu'est-ce qui se passe? Pourquoi elle fait juste lancer des questions en rafale sur la sexualité sans donner suite aux réponses de son invité? C'est parce que c'est la chaire de recherche en sexualité, puis le but, c'est de répondre à autant de questions sur la sexualité que possible dans un temps donné. Alors, je vous lance ma prochaine question. Morag, c'est quoi la taille moyenne d'un pénis?
0: En érection, ce qui est documenté, c'est autour de 13 cm. La circonférence aussi, des fois, on se demande, c'est autour de 11 cm. Encore une fois, en érection. Ceci étant dit, ce sont des moyennes. Souvent, la question qui suit avec ça, c'est est-ce que c'est important pour
1: C'était
0: ma performance?
1: C'était justement ma prochaine question. Aha. Est-ce que ça a rapport avec le plaisir?
0: Oui et non. Donc, oui, parce que pour plusieurs personnes, en fait, la capacité du pénis ou du fameux phallus va beaucoup avoir sur nos symboliques, nos scripts et comment on s'imagine une relation sexuelle. Donc, comment une pénétration peut être puissante, notamment. Donc, ça peut avoir un impact au sens où ça peut faire partie de nos scripts, mais aussi de nos fantasmes. Ceci étant dit, dans un point de vue très concret et pratique, ça n'a pas nécessairement de rapport. On voit que le plaisir est beaucoup plus lié à la communication, au plaisir qui peut être partagé par d'autres stimulations également. Mais surtout, où est-ce que ça peut venir un jeu? En fait, pour certaines personnes, c'est peut-être d'avoir une taille qui serait peut-être insuffisante à certaines activités, comme par exemple la pénétration. Donc, ce qu'on parle des micro-pénis, entre guillemets, que là, on peut vivre un certain enjeu. Mais encore une fois, il y a une solution plutôt accessible qui s'appelle « revoir son répertoire
1: ». J'adore! Très bonne solution, hein? Soyons créatifs et créatives.
0: Tout à fait.
1: Est-ce qu'il y a une différence de sensibilité ou de plaisir entre un pénis circoncis puis un pénis non circoncis, Morag?
0: Ça varie, encore une fois. J'ai l'impression que je réponds avec toutes mes questions avec « ça varie » ou « ça dépend ».
1: Ben, on n'a rien contre la nuance à point de repère, père. C'est correct.
0: Parfait, c'est mon mot préféré. Donc, ça va varier. Également, j'ai vérifié dans les études, d'une étude à l'autre, ça peut varier. Ce qu'il faut comprendre, c'est que ce qui va vraiment être déterminant, c'est beaucoup plus la variabilité entre individus.
1: Okay.
0: Donc, oui, on peut avoir des sensations sur le prépuce qui peuvent varier en fonction si c'est couvert ou pas de manière générale. Mais essentiellement, ça va être plutôt comment l'individu, avec son expérience, la plupart du temps, une circoncision, ça arrive tôt dans la vie. Donc, la personne va avoir vécu la plupart de son expérience sexuelle avec ou sans. Mmh. Et donc, en termes de sensibilité, la personne n'aura pas un avant-après et va plutôt s'ajuster ou va plutôt détecter des zones ou des pressions, etc., qui vont pouvoir lui procurer du plaisir.
1: On vient de recevoir une autre question sur la bulle de conversation. On parlait de ménopause tantôt. On nous demande si c'est normal d'avoir des douleurs à la pénétration pendant cette phase de notre vie.
0: Ça peut l'être, en effet, parce que c'est dû notamment à de la sécheresse vaginale. Il y a également des conditions, en fait, biologiques, comme par exemple, je pense au lichen scléreux, qui vient transformer un peu la texture de l'entrée vaginale, mais également de la vulve. Donc, il fait un peu une forme d'atrophie également et qui vient rigidifier, comme si on avait du tissu cicatriciel qui vient autour. Donc, c'est un exemple, il y en a d'autres. Donc, oui, il peut y arriver certaines choses qui sont causées par la ménopause ou qu'on constate habituellement au temps de la ménopause, notamment parce qu'on a moins de lubrification. Donc, ça peut être normal en ce sens. Cependant, ce n'est pas nécessairement souhaitable. Et où est-ce qu'on peut avoir de la difficulté, en fait, à la ménopause? C'est que parfois, quand on a été dans un script où peut-être la pénétration a été très, très, très centrale, ça peut représenter un certain deuil. Ouais. On peut avoir l'impression d'être moins une femme, entre guillemets. Ça a été beaucoup rapporté. Donc, il y a tout un ajustement à faire de comment je réapprends à avoir une sexualité et du plaisir en ne faisant pas les gestes habituels. Et bien sûr, ça demande de la collaboration.

0: de notre partenaire. Et ça peut très bien se faire dans un suivi sexologique aussi si on se sent un peu démuni et qu'on a besoin de soutien.
1: Une autre question qu'on vient de recevoir, elle est très précise. Là, si vous n'avez pas les données Morag-Boson, aucune gêne, on nous demande c'est quoi le pourcentage des hommes de 60 ans et plus qui ont des problèmes érectiles?
0: Je n'ai pas la réponse, effectivement, mais je n'ai aussi... Bien, je pense que peut-être dans les études, il va y avoir une certaine variabilité parce que les problèmes érectiles, je pense que quand on parle de peut-être des hommes plus vieillissants, on assume la capacité érectile plutôt biologique ou cardiovasculaire, ouais. Tu sais, alors que les causes peuvent être vraiment multiples, encore une fois. Du stress dans la vie, du stress relationnel, une pression de performance dans la sexualité, ça peut avoir un grand impact sur notre capacité érectile. Donc, parfois même peut-être la crainte de perdre cette capacité et de perdre notre capacité de performance peut venir envenimé. Je pense que au-delà des statistiques, si jamais on s'inquiète ou qu'on a remarqué des symptômes, ça va être d'abord de venir différencier est-ce que c'est une cause biologique ou c'est une cause plutôt psychologique pardon, oui. Et relationnelle. Une question que moi j'aime poser aux gens, c'est leur demander est-ce que il y a un maintien par exemple des érections nocturnes ou matinales, tu sais. Est-ce que si elles sont maintenues, on a peut-être plutôt affaire à une cause psychologique ou relationnelle. Si on voit que c'est vrai, ça fait un petit bout de temps que j'ai pas vécu ça, ça mériterait d'aller voir sa médecin.
1: Très bon conseil. On revient à la biologie. Les lèvres, est-ce qu'elles sont les petites? Est-ce qu'elles sont nécessairement petites?
0: Les fameuses petites lèvres entre guillemets. Non. Encore une fois,
1: on parle
0: énormément
1: ici de vulve.
0: Oui.
1: Je pense que c'est la première fois que je dis ce mot-là à la radio.
0: Ah oui?
1: Oui, je pense que oui.
0: Ah, je suis contente d'être là pour ça.
1: Merci, Morag, pour votre soutien.
0: Ça fait plaisir. Donc, ce qu'il faut comprendre dans la vulve, on a les grandes lèvres qui entourent un peu la vulve. On a les petites lèvres qui sont rarement petites, en fait. Il y a aussi beaucoup de variabilité. Il y a également beaucoup de personnes qui ont une asymétrie. Donc, on va peut-être avoir une grande petite lèvre et une petite petite lèvre. Ce qui est un enjeu, en fait, c'est que dans notre imaginaire collectif, mais surtout contemporain, donc récent, notamment avec la pornographie, mais également les images de peut-être dans des campagnes de sous-vêtements qui nous donnent l'impression que toute notre vulve devrait tenir entre 2 ou 3 cm de tissu, ça nous donne l'impression que les petites lèvres, elles n'existent pas. Et donc, quand on se compare, on peut avoir l'impression d'être très anormal, mais on voit que pour près de la moitié, en fait, des personnes qui ont une vulve, c'est plutôt commun d'avoir soit une asymétrie ou des lèvres, des petites lèvres qui dépassent les grandes lèvres. Et on ne nous a pas appris à les utiliser non plus ou à les, en fait, à les concerner, en fait, dans une relation sexuelle. Souvent, les gens ont l'impression que peut-être leur présence peut être un peu gênante, peut créer une certaine douleur si on a de la peau qui est sensible et coincée peut-être avec une friction de la pénétration. Et on a l'impression que ça peut être gênant de se dire, faut que je pousse mes petites lèvres de chaque côté pour avoir une pénétration. Encore une fois, c'est pas l'image qu'on a eue et c'est l'impression qu'on a que c'est anormal, mais ça ne l'est pas du tout.
1: Une question qui vient de nous arriver par courriel, pointdereperre@radio-canada.ca. Elle nous vient d'une femme hétérosexuelle et maintenant célibataire qui se demande comment explorer les relations de même sexe à 50 ans. Elle se pose notamment des questions avec les ITSS dans les relations entre femmes et elle ajoute qu'elle ne sait pas trop comment commencer à explorer.
0: Très bonne question. Je comprends que ça peut être assez intimidant parce que qui dit explorer une nouvelle identité sexuelle, des fois, ça vient avec la perception qu'il y a une communauté derrière, il y a une culture derrière, puis on peut se sentir très en retrait ou en décalage. Donc, je veux d'abord vraiment normaliser ça. C'est tout à fait normal de se sentir un peu en décalage. Je dirais d'abord de peut-être essayer d'explorer différents contenus, notamment sur le site du Club Sexu, pas pour nous faire de la promo, mais on a beaucoup de contenus qui abordent les enjeux d'exploration, pas nécessairement liés à l'âge, mais d'exploration peut-être de même sexe à des temps où est-ce qu'on pensait qu'on était peut-être plus bisexuel ou hétérosexuel. Également, de trouver peut-être des espaces communautaires pour pouvoir en parler, pour pouvoir poser nos questions en tant que telles. Et pour ce qui est de la notion de sécurité dans les relations sexuelles, en effet, pour les personnes qui ont des relations sexuelles avec d'autres personnes qui ont des vulves ou des vagins, on a tendance à sous-estimer le risque des ITSS. Mais il faut bien comprendre que ça peut se transmettre durant le sexe oral, également durant le partage de jouets. On a d'ailleurs un article là-dessus sur les méthodes de protection des ITSS sur le site du Club Sexu. Tout est là, je le recommande vraiment vivement. C'est très complet, puis ça va m'éviter de faire une présentation orale de 5 minutes.
1: De la digue dentaire.
0: Exactement.
1: Est-ce que, parlant de jouets, les vibrateurs entraînent une perte de sensibilité, Morag-Boson?
0: Non. On remarque, en fait, c'est sûr que d'abord au moment même et puis sur le long terme. Il y a des personnes qui peuvent avoir l'impression qu'en effet, si on a une séance assez élaborée de sexualité en solo, peut-être avec plusieurs répétitions d'utilisation d'un vibrateur, c'est peut-être normal qu'après, on sente qu'il n'y a plus vraiment grande réponse à stimuler. Il faut que nos nerfs se reprennent, se rafraîchissent, prennent une petite pause. Donc peut-être que pendant une séance avec

0: une autre stimulation, ça pourrait venir aider. Mais sur le long terme, il y a beaucoup de personnes qui ont peur que ça vienne affecter leur capacité justement à apprécier des relations sexuelles avec d'autres stimulations. Il faut comprendre qu'il y a une différence entre une stimulation à laquelle on est habitué et qu'on préfère versus une accoutumance ou une dépendance peut-être. Donc, si on a des relations sexuelles, et ça, on le remarque aussi beaucoup avec des jeunes femmes hétérosexuelles où c'est peut-être difficile de parler de ce qu'on a envie, de ce qu'on a besoin, des stimulations qu'on préfère. Donc, on risque peut-être de se retrouver dans des situations où c'est pas optimal. Et là, quand on revient chez nous, peut-être, ben là, on a notre bon vibrateur qui est notre meilleur ami, qui sait exactement quoi faire, tu sais. Donc, là, je peux comprendre qu'il y a un décalage, mais c'est tout à fait normal parce qu'on a une stimulation qu'on contrôle, qu'on apprécie et qu'on a choisi versus peut-être dans une situation où on n'a pas ce parfait contexte. Donc, ce que je dirais pour la personne qui a peur que ça puisse affecter sa sexualité, ben, c'est plus de reconnaître qu'en effet, peut-être que c'est une stimulation que tu préfères et c'est tout à fait correct. Ceci étant dit, justement, peut-être de voir comment est-ce qu'on peut l'intégrer à des activités sexuelles ou comment est-ce qu'on peut venir explorer même en solo d'autres stimulations pour que notre vulve, notre corps s'y habitue tranquillement et qu'on puisse repérer plus rapidement ces stimuli-là.
1: Morag, on a reçu une autre question de la part du public et je la trouve formulée de manière si polie, je vous la lis textuellement. Pourriez-vous nous dire s'il existe vraiment une différence entre l'orgasme vaginal et l'orgasme clitoridien? Merci.
0: Oh! Avec grand plaisir. C'est une question qu'on pourrait aborder avec tellement d'angles différents parce que historiquement, il y a vraiment eu une hiérarchisation en fait de ces deux orgasmes-là. Donc, on avait l'impression que l'orgasme avec pénétration était plus un orgasme plus mature, peut-être qui en valait plus la peine, qui était plus romantique parce que ça se passait encore une fois dans un cadre hétéronormatif de pénétration, potentiellement avec la création d'un bébé. Mm-hmm. Donc là, c'était comme le summum de tout ce qu'on veut dans la sexualité. Puis quand je mets ça avec des gros guillemets, bien entendu. Alors que l'orgasme clitoridien, ben, c'était plutôt perçu comme quelque chose de plutôt juvénile, d'immature, qu'on ne devrait pas entretenir. En termes de différence, ben, d'abord, il faut savoir que la grande majorité des personnes qui ont une vulve ou un vagin vont avoir beaucoup plus de facilité à avoir accès à un orgasme avec le clitoris. Donc ça, c'est tout à fait normal. Donc, il ne faut pas se sentir mal de ne pas avoir accès à l'orgasme avec pénétration. Les sensations peuvent être effectivement différentes parce que la stimulation pour s'y rendre est différente. Peut-être que ça prend un certain temps avec une forme de stimulation versus l'autre, dépendamment de nous. Donc, peut-être que l'orgasme va être plus fort, moins fort. Mais on a beaucoup plus de variabilité individuelle que d'un ressenti, en fait, vraiment distinctif pour ces deux types d'orgasmes-là.
1: Continuons à parler de vagin. Est-ce qu'il se relâche au fil du temps, Morag?
0: Non. Ce n'est pas avec l'usure. C'est une question qui revient beaucoup. On a l'impression, par exemple, est-ce que si j'ai beaucoup de relations sexuelles qui comprennent une forme de pénétration dans mon vagin, ça va se relâcher? C'est également un stéréotype ancré dans la réalité, je pense, pour amener beaucoup de honte aux personnes qui sont sexuellement actives, notamment les personnes qui ont été socialisées comme femmes, de justement, ça va savoir si tu as beaucoup de relations sexuelles, on va s'en rendre compte et tu ne seras plus apte, entre guillemets, pour ta vraie relation, entre guillemets, avec l'homme de ta vie, entre guillemets, encore une fois. Donc, beaucoup de guillemets. Mais non, donc le vagin, en fait, est très résilient, très résistant. C'est un muscle. Il s'étire, il se resserre. Où est-ce qu'on pourrait vivre un certain relâchement qui est tout à fait normal? C'est pendant et suivant une grossesse et un accouchement. Où est-ce qu'il y a un tonus musculaire qui peut varier et c'est tout à fait normal? Dans ce cas-là, si c'est quelque chose qui nous inquiète, on peut avoir un suivi en physiothérapie, en fait, périnéale, que je recommande. Mais en tant que tel, ça peut aussi demander parfois une certaine renégociation, encore une fois, de notre répertoire. Mais de façon générale, le vagin ne se relâche pas et ne se fatigue pas par lui-même.
1: Les questions entrent à un rythme fou. Je vous en lance une que je trouve très touchante. Elle nous vient d'une auditrice qui se demande si elle est la seule qui oublie à quel point elle aime la sexualité et l'intimité avec son conjoint. Elle explique qu'il se passe beaucoup de choses au quotidien, il y a les responsabilités, puis qu'il lui arrive d'oublier à quel point elle aime cette connexion-là. Mmh. Donc, elle demande si vous avez des conseils, Morag, pour aider les gens à se rappeler à quel point c'est bénéfique, puis c'est le fun.
0: C'est tellement une belle question. J'aime beaucoup ce que la personne souligne au sens où c'est pas parce qu'on n'a pas le temps ou qu'on se sent pas disponible qu'on n'a pas nécessairement envie. Puis ça, on peut vraiment vivre un décalage avec ça qui est très, très, très fréquent. Donc, on a quelqu'un qui aimerait ça connecter davantage, mais que c'est pas la priorité visiblement. Et que ça peut souvent passer en fait en dernier plan, soit parce que peut-être qu'on a des enfants à charge, on a le travail, on n'a pas de travail, on a des stress, on a l'économie, on a l'état du monde.
1: Ouais, hein? Vraiment.
0: Donc, déjà, je pense de se le nommer puis de se dire, hey,

0: je constate que j'aimerais ça en avoir plus, mais il y a tellement de choses qui se passent que c'est difficile de ralentir en tant que telle.
1: Ou dans ce cas-ci, elle n'a même pas le temps de se souvenir qu'elle en aurait.
0: Oui, c'est ça. Donc, ça passe vraiment au second plan en tant que telle. Moi, ce que j'aime beaucoup demander dans ces cas-là, c'est est-ce qu'on veut

0: problème à recommander aux gens de planifier leur moment.
1: Oui.
0: Peu importe si ça mène à de la sexualité ou pas, ça je pense que c'est important de mentionner parce que des fois ça peut créer une certaine pression. De là c'est maintenant et ou jamais, donc il faut absolument tout faire et que ce soit extraordinaire. Mais c'est important de se planifier des moments de connexion. Mmh. Et une deuxième réponse, c'est si je ne suis pas sûre que ça me tente absolument que ça revienne ou ça me tente que ça revienne, mais peut-être que l'idée même d'avoir une activité sexuelle où est-ce que je me dénude potentiellement, que ça prenne un certain temps, ça me semble un très grand effort. Ben c'est de constater c'est quoi mes autres façons de connecter de façon intime avec mon partenaire. T'sais. Est-ce que je veux une bonne séance de baiser langoureux, par exemple? Est-ce que je veux qu'on se caresse sans que nécessairement qu'il y ait des stimuli ou des organes génitaux, par exemple? Mmh. Est-ce que je veux qu'on se fasse des beaux câlins? Est-ce que je veux juste qu'on ait de on se donne des compliments. Donc, il y a beaucoup de façons et des fois aussi, c'est parfois un avantage, mais qui donne un inconvénient pour la sexualité, c'est qu'on peut constater rapidement qu'avec notre partenaire, ben on a beaucoup de façons de connecter, justement. Donc, notre besoin de connexion et d'intimité, il est comme rempli. Hmm. Fait que ça nous amène pas à aller nécessairement en chercher plus ou en rechercher à travers la sexualité.
1: Wow! Mm. Oh, je réalise plein de choses. j'ai oublié que j'étais animatrice. J'étais partie dans mon intimité. Est-ce que les hommes ont une plus grande libido que les femmes, Marac Boson?
0: Théoriquement, oui.
1: Oui!
0: Je sais. Je me doutais que la réponse allait choquer. Il y a une méta-synthèse qui a été faite en 2022, je me souviens plus exactement du nom des auteurs-autrices, mais qui a recensé finalement des études qui ont été faites sur une dizaine d'années. Et là, encore une fois, quand on recense des études, c'est important de comprendre que les mesures vont varier. Mais de manière générale, ils voyaient qu'il y avait une certaine... une plus grande tendance à libido chez les hommes que chez les femmes, qui était due notamment à une plus grande fréquence au niveau des pensées, des fantasmes, des initiatives, des activités sexuelles en solo et aussi des envies de sexualité en duo.
1: OK.
0: Où est-ce que je viendrais nuancer, c'est que la socialisation aussi y est pour beaucoup. Parce que une personne qui a été socialisée comme femme, on va avoir plus tendance à limiter en fait nos pensées liées à la sexualité, potentiellement à les taire, à les trouver tabous. C'est moins bien perçu parfois pour certaines personnes de venir initier de la sexualité. Donc on va beaucoup plus être dans la réception des attentes. Donc ça vient vraiment nuancer. Donc est-ce qu'il y a une réelle envie qui est différente ou il y a une capacité également à ne pas exprimer ces envies-là ou à les réprimer qui vient changer la donne?
1: Ça, c'est matière à belle conversation, mm-hmm. ce que vous nous lancez là, Morag. Une autre question. Si j'aime regarder de la pornographie, est-ce que ça peut avoir un impact sur mon désir envers ma partenaire?
0: Ça peut. Où est-ce que je pense que ça peut varier, c'est à savoir notre regard sur le contenu qu'on consomme. Donc, où est-ce que ça peut varier, c'est si le contenu que je consomme devient soit volontairement ou involontairement, donc un petit peu plus insinué, que ça devient un critère de normalité. Donc, mm-hmm. ce que je consomme, qu'il faut pas oublier quand même, après ça dépend bien entendu du contenu qu'on consomme, mais ça demeure une industrie spectacle, donc il y a quand même, c'est pas la vraie vie, parce que la vraie vie serait peut-être un petit peu plus plate à regarder. Donc, est-ce que ces critères-là, ce que je vois, est-ce que j'ai l'impression que c'est comme ça que ma sexualité devrait avoir l'air, et est-ce que je compare ma sexualité actuelle avec ça et j'en suis déçue? Mm-hmm. Est-ce qu'il y a des choses que je souhaiterais essayer? Si oui, est-ce que je suis à l'aise que l'expérience soit différente de ce que j'ai vu? Mais si jamais j'ai une consommation qui est vraiment plus dans un cadre de divertissement ou dans un cadre de plaisir et que je comprends très bien que ce n'est pas la réalité, ben dans ce cas-là, ça se peut que ça n'ait aucun effet.
1: Hmm. Il nous reste peu de temps, mais on a reçu une question qui nous pousse à réfléchir au plaisir. Puis je trouve que c'est quelque chose qu'on prend pas assez souvent le temps de faire. Alors, je vous la lance. On nous demande s'il y a quelque chose qu'on peut faire pour favoriser la répétition d'orgasmes féminins. Mmh. C'est drôle. La personne dit, apparemment que c'est naturel pour une femme d'avoir des orgasmes à répétition, mais pour ma part, il y a un décrochage après le premier. Merci! Avec plein de i.
0: Besoin de prendre une petite pause syndicale. D'abord, j'aimerais vraiment souligner que c'est pas parce qu'il y a la capacité de que c'est la norme et qu'on devrait l'atteindre. Je pense en effet que les études actuelles sur le plaisir chez les personnes qui sont assignées femmes à la naissance, la capacité orgasmique nous ouvre vraiment beaucoup les yeux sur à quel point on a sous-estimé ça et à quel point on pouvait l'investir et à quel point ça valait la peine de que ça fasse partie intégrante d'une vie sexuelle d'une personne qui a une vulve ou un vagin. Ceci étant dit, ça peut amener à avoir des certains standards. Donc, parce que je pourrais, techniquement, je devrais m'y rendre. Une stratégie, c'est comme toute chose, je pense, en sexualité, d'abord, ben, c'est d'avoir une certaine curiosité, d'apprendre à connaître son corps et de pratiquer en tant que tel. Ceci étant dit, si ça se transforme en pression de performance, ouais, ça risque d'être très contre-productif.

0: productif. Donc, d'espérer que ça arrive, oui. De mettre tout en place pour que ça arrive et de peut-être vivre une frustration, ça, j'aurais tendance à dire, c'est moins recommandable.
1: Parlant d'orgasme et de plaisir au féminin, est-ce qu'une femme peut éjaculer?
0: Oui, tout à fait.
1: Pas de nuance pour terminer.
0: Aucune nuance.
1: J'adore ça. Morag, on a reçu plein de questions qui concernent davantage les jeunes adultes, voire les ados. Par exemple, il y a une fille dans mon entourage, c'est un courriel d'une auditrice qui nous dit, cette jeune fille a 15 ans, elle semble vouloir séduire des gars plus vieux, vivre une pression d'intimité, de se montrer comme être ayant une sexualité. On se demande aussi l'âge normal ou commencer à avoir des premières relations. Bref, on n'a pas le temps d'y répondre, mais ce qu'on va proposer, c'est une deuxième chaire de recherche en sexualité, mais qui va s'intéresser davantage aux jeunes adultes. Est-ce que vous embarquez, Morag Boson?
0: Avec grand plaisir.
1: Parce que visiblement, la demande est là et moi, j'ai adoré ce moment qu'on vient de passer ensemble. Oh, on me glisse à l'oreille que non seulement vous confirmez votre présence, Morag Boson, mais qu'on a une date pour cette rencontre, c'est le 12 août. Donc, soyez là le 12 août. Merci beaucoup. Je rappelle que vous êtes sexologue et conceptrice de contenu sexologique pour le Club Sexu. Notre prochaine chaire de recherche point de repère sera sur le jardinage. La semaine prochaine, on ira ailleurs. N'hésitez pas à nous envoyer vos questions, point de repère, @radio-canada.ca ou la bulle de conversation. Merci encore, Morag.
0: Merci.
1: Tout de suite, après point de repère, vous pourrez retrouver Alec Castonguay pour Midi Info. Salut, Alec.
2: Sexualité et jardinage, pourquoi pas? Il y en a qui peut intéresser.
1: On ratisse large.
2: Ah, oui, oui,
1: vous
2: absolument.
1: Savez, de votre côté, ratissez-vous aussi large.
2: Oui,
1: ce
2: quand
1: midi.
2: Même. Quand même, ce midi, on a une très belle émission. Stephen McKinnon, ministre fédéral des Transports, va être avec nous. Sa première entrevue pour répondre hier au Parti québécois qui veut abandonner le projet de TGV s'il est porté au pouvoir. Il y a une grosse manif d'agriculteurs devant la Chambre des communes ce midi. Donc, Stephen McKinnon va pouvoir également nous dire comment ça se passe sur place puis répondre à ces manifestants. Filière batterie, rapport de la vérificatrice générale déposé ce matin. On va recevoir la vérificatrice générale Christine Roy pour nous dire ce qu'elle a découvert. Et on reçoit le PDG de la SAQ, Jacques Farcy, pour nous parler des changements d'habitude de consommation. Puis également des vins américains qui sont toujours dans les entrepôts. Alors, un beau menu quand même.
1: Oui, c'est pas gênant comme menu. Merci,
2: non,
1: Alec.
2: C'est très bien, merci. Au revoir.
1: Bonne émission. Nous, dans quelques minutes, on jase d'actualité liée à la culture pop. Retrouvez-nous. Bye. Bye bye. Pour très peu de temps.
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7: Il est 11h. Bonjour, mesdames, messieurs. Ici Lucas Jacques à Ottawa. Voici les informations. D'abord, le PDG de la Société d'État Alto assure que le tracé du futur train à grande vitesse sera modifié à de nombreux endroits à la suite des consultations publiques menées en début d'année. Martin Imbleau a fait cette déclaration hier en entrevue à l'émission Zone Économie. Les explications de Mathieu Berger.
8: C'est pour ça qu'on fait une consultation, M. Filion. Je décide pas ça tout seul dans mon bureau.
9: En entrevue avec Gérald Filion de Zone Économie, Martin Imbleau assure que les citoyens ont été entendus lors des consultations publiques menées de janvier à avril.
8: On a reçu 15 000 suggestions et on va changer le tracé. Il y a plein d'endroits où les recommandations qu'on a eues étaient bien meilleures que notre idée de base. Dans bien des endroits, les entrées, les sorties des centres-villes.
9: Le PDG d'Alto ajoute que le tracé final devra tout de même se trouver dans le corridor de 10 kilomètres de large, déjà ciblé par la Société d'État. Alto a d'ailleurs amorcé en mai des relevés par drone de certains terrains situés dans le corridor du futur tracé. Martin Imbleau a d'ailleurs dû s'excuser en raison d'erreurs de pilotage qui ont frustré certains propriétaires fonciers.
8: On a fait des survols ailleurs autour, où on avait des permissions, où surtout les survols ont eu lieu

0: sur des terres publiques. Il y a eu quelques échecs où on a passé au travers des propriétés, puis les gens n'étaient pas contents. Et il y avait raison de pas être content.
1: Alto doit annoncer une version réduite du tracé du futur train à grande vitesse entre Ottawa et Montréal cet automne et une version finale en 2027. Ici Mathieu Berger, Radio-Canada, Ottawa.
2: D'ailleurs, Pierre Poilievre réaffirme son opposition au projet de train à grande vitesse entre Québec et Toronto. Le chef du Parti conservateur joint sa voix à celle du Bloc québécois et du Parti québécois qui contestent aussi ce projet de plusieurs dizaines de milliards de dollars.
3: Lorsque les Canadiens ne peuvent même pas payer l'épicerie, Mark Carney et les libéraux veulent les forcer de payer 8 000 $ pour chaque famille de quatre. Pour un train qui va même pas servir 95% des Canadiens. Il va détruire des fermes à travers l'est de l'Ontario et les régions du Québec.
2: Les producteurs agricoles québécois et de l'Est ontarien qui craignent des expropriations vont manifester ce midi devant le Parlement ici même à Ottawa pour faire entendre leur opposition au projet. La vérificatrice générale du Québec critique sévèrement le gouvernement pour la gestion de ses investissements dans la filière batterie. Dans un rapport déposé aujourd'hui, Christine Roy conclut que le gouvernement du Québec a accordé plus de 2 milliards de dollars d'aide financière selon une approche peu planifiée, sans objectif ni échéancier clair. La vérificatrice estime aussi que plusieurs risques importants n'ont pas été suffisamment évalués avant l'octroi des fonds, notamment dans des dossiers comme ceux de Norvolt, Lion Électrique et Nemeska Lithium. Le chef parlementaire de l'opposition officielle, le député de Pontiac, André Fortin, a interpellé la première ministre Christine Fréchette ce matin à la période de questions.
4: Ça, là, ça s'appelle dépenser sans calculer de risque, sans aucune stratégie, sans aucun objectif. On donne avant, on analyse après, c'est du grand n'importe quoi, comme on le connaît de la CAQ.
5: Oui, mais je rappelle que pour toute politique de développement économique et industriel, il y a toujours une part de risque. Moi, ce à quoi je me suis engagée, c'est de réduire tout de même notre exposition au risque. C'est important parce qu'on travaille avec les deniers publics des Québécois qui ont travaillé fort pour les obtenir, ces deniers, ces ressources financières.
2: Plusieurs entreprises soutenues par Québec ont depuis connu de graves difficultés financières, suspendu leurs projets ou encore se sont placées à l'abri de leurs créanciers. La Banque du Canada maintient son taux directeur à 2,25% pour la cinquième fois de suite. La Banque centrale en a fait l'annonce ce matin après une période mouvementée sur le plan des données économiques. La Banque du Canada s'est largement tenue à l'écart cette année en attendant de mieux cerner l'impact de la guerre en Iran et des incertitudes commerciales américaines sur la croissance économique et l'inflation. Maintenant, la ville de Toronto se prépare à accueillir la Coupe du monde de la FIFA qui débutera dès demain au Mexique. L'événement d'envergure mondiale organisé par le Canada, les États-Unis et le Mexique a tout pour exciter les résidents de la métropole ontarienne.
6: C'est une bonne chose pour tout le monde. Ça fait un événement, c'est plaisant, c'est agréable, ça fait de la compétition, c'est bon pour la ville.
7: Ça peut inspirer des jeunes à jouer, à s'inscrire au soccer, puis à être plus participés. Puis je pense, on va voir comment ça va se dérouler, mais c'est bon pour l'économie aussi, pour la place.
8: J'aurais aimé qu'il y aurait eu plus de matchs, beaucoup plus. Parce qu'il y en a ici, puis il y en a à Vancouver. J'aurais aimé qu'il y en aurait eu plus Montréal, peut-être.
2: Le premier match disputé à Toronto aura lieu vendredi et opposera le Canada à la Bosnie-Herzégovine. En terminant, des algues bleu-vert ont récemment été décelées au lac Philippe, un site très fréquenté du parc de la Gatineau à Sainte-Cécile-de-Macham. La commission de la capitale nationale demande aux plaisanciers d'éviter la baignade aux endroits où les cyanobactéries ont été observées. Il s'agit de la plage Parent, du débarcadère du lac Philippe et de la plage Smith. Dans son site Internet, la CCN précise que la baignade est interdite à ces endroits et qu'il faut éviter tout contact avec l'eau, si elle est verte ou encore trouble. Voilà, ça complète nos informations. La météo, il y a Environnement Canada qui a émis un bulletin météorologique spécial parce qu'il y a des possibilités de recevoir près de 50 mm de pluie par endroit pour la journée d'aujourd'hui et ce soir en raison d'une dépression chargée d'humidité. Le maximum à atteindre aujourd'hui, 25 sous les gouttelettes de pluie au centre-ville d'Ottawa. Il fait 22. 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Passez une excellente journée à notre antenne.

0: Notre mission, c'est de mieux comprendre ce qu'on vit chaque jour. On peut pas faire semblant que les phénomènes pop nous atteignent pas, même si on aime ça, regarder ces phénomènes-là de haut, des fois. Même si on fait semblant que ça dit pas grand-chose sur nous en tant que société, je pense qu'on a trouvé deux personnes très éloquentes pour nous démontrer l'importance de ces phénomènes-là. Jean-Michel Berthiaume et Malia Kounkou, salut à vous deux!
1: Allô, Rosine.
0: On va prendre le temps de vous présenter comme il se doit. Malia, vous êtes journaliste,
1: oui.
0: Réalisatrice, monteuse. Vous avez fondé Chambre d'écho. Ça, mm-hmm. C'est une infolettre dans laquelle vous vous intéressez à la culture web, la culture pop et la société. Qu'est-ce qui vous allume à l'intersection de tout ça?
1: Mais ce que j'aime souvent dire, c'est que, déjà, ce que j'aime faire, tout simplement, c'est de la vulgarisation. Donc, j'aime emmagasiner un nombre parfois incalculable d'informations, puis vraiment les rendre les plus digestes possibles. Ouais. Souvent, l'exemple que je prends, c'est si mon père arrive à comprendre ce que je dis, c'est que tout le monde peut comprendre ce que je dis.
0: Fantastique. Il y aura personne de perdu ici.
1: J'espère vraiment être le plus fluide possible. Puis ce qui m'intéresse vraiment à cette intersection, c'est que souvent on pense que ce qui se passe sur Internet ne se passe que sur Internet, et ce qui se passe dans des petites niches, dans justement quand on voit des tendances passer, mm-hmm. on pense que il y a comme un écart entre nous et ces tendances-là, ouais. et que ça appartient à un autre public, et on est sur d'autres modes de consommation. Mais le plus souvent, ce qui se passe sur Internet précède ce qui se passe dans la vie réelle, mmh. et quelquefois c'est exactement la même chose qui se passe dans la même temporalité. Donc j'aime bien réduire cet écart et montrer qu'on est tous concernés finalement.
0: Ouais, j'adore ça. Un mème peut prédire le futur.
1: Exact.
0: Jean-Michel Berthiaume, vous êtes docteur en sémiologie, chargé de cours à l'UQAM. Ça veut dire quoi être docteur en sémiologie?
2: Ça veut dire qu'on vient me parler de la signification, l'interprétation et la portée de signes. En fait, à chaque fois qu'il y a quelque chose qui émerge, qu'on veut savoir qu'est-ce que ça signifie, qu'est-ce que ça veut dire, mm-hmm. est-ce que c'est important, on me le demande. Moi, particulièrement, on me le demande concernant Batman.
0: Que Batman, culture pop, là, on comprend. D'ailleurs, à vos yeux, la culture pop, ça englobe quoi à part les super-héros?
2: Ben, c'est une excellente question qu'on finit par se poser beaucoup là quand on est invité. Moi, j'ai tendance à opposer, puis c'est une définition qui est somme toute assez personnelle, j'oppose culture populaire à culture de masse. Mm-hmm. Parce que ça a été théorisé, la culture de masse, ça a vraiment été travaillé avec le Francfort et tout ça. Moi, je regarde la culture populaire comme la résistance à la culture de masse. Donc, on va parler d'un objet populaire qui est construit pour être populaire. Et la culture populaire, elle, parce que populaire, ça vient populus,
0: ouais.
2: ben, c'est la réaction, c'est la réappropriation, la transformation et les contre-coups. Mm-hmm. aussi, tu sais, de dire ça fonctionne, mais ça fonctionne pas. Écoutez-nous et on va ouvrir un dialogue. Ça fait que c'est vraiment un dialogue culturel.
0: OK, donc comment en tant que collectivité on s'approprie certains personnages, certaines créations, puis la manière dont on y réagit. Ouais. Ça, c'est la culture
2: populaire. On la rend populaire. Mm-hmm. On prend la culture de masse et on décide qu'est-ce qui vaut la peine pour la population.
0: Ce sera notre terrain de jeu cet été. Et on va commencer tout de suite avec un dossier d'actualité.
3: It's Patagonia. Today, I'm breaking my silence about the lawsuit that the multi-billion-dollar corporation Patagonia has filed against me, a drag queen and climate activist, for trademark infringement. Patagonia told the media they're only suing me for a dollar. What they're actually trying to do is to take away my name permanently and threaten me with more than $1 million in legal fees. This is not a brand conflict. This is a corporation trying to erase an activist.
0: Alors, on va parler du cas Patagonia contre Patagonia. On vient d'entendre un extrait de la déclaration faite par la drag queen américaine Patagonia, qui expliquait dans l'extrait que la compagnie multimilliardaire Patagonia dit la poursuivre pour $1, alors que dans les faits, elle la menace d'effacer son nom et de perdre jusqu'à $1 million en frais légaux. Alors, il faut savoir que Patagonia utilise sa tribune pour éveiller les consciences. Hein. Elle est pas juste drag queen, elle est militante et environnementaliste. Vous aurez remarqué que son nom ressemble beaucoup à celui de la compagnie Patagonia, qui, elle, vend des vêtements, des articles de plein air, tout en veillant, franchement, là, à la protection de l'environnement. Puis bon, la marchandise que vend Patagonia emprunte les logos de l'entreprise américaine Patagonia, qui la poursuit aujourd'hui. Quelle réaction ça engendre en ligne, Malia Kounkou?
1: Ce qui m'a étonnée, c'est que les gens sont quand même assez nuancés dans leurs propos.
0: Ça existe sur Internet.
1: Ça existe sur Internet, oui. Peut-être que 2026 a apporté quelque chose de nouveau. Mais ce que j'ai remarqué, c'est que même les gens qui soutiennent Patty arrivent à voir le point de vue de Patagonia.

0: Bon, il y en a qui sont vraiment pro-pâtis. Donc, je vais commencer par eux.
1: Ouais.
0: Ceux qui sont pro-pâtis, déjà, s'étonnent de voir une marque qui est pro-écologie, pro-environnementale, s'attaquer à une militante qui est pro-écologie, pro-environnement. Donc ça, c'est une première chose. Puis ensuite, il souligne aussi que ben, le nom Patagonia, c'est pas comme si c'était un nom inventé, c'est le nom d'un lieu préexistant en Amérique du Sud. Donc il y a un peu un côté ironique où la marque Patagonia, qui n'a pas créé son nom, traîne en justice une drag queen, une personne qui parodie peut-être le... Est-ce qu'on peut se dire qu'elle parodie? En tout cas, elle copie clairement le nom de Patagonia.
1: Mais c'est un clin d'œil, je veux dire, c'est pas le même
0: c'est ça,
1: nom.
0: C'est un clin d'œil.
1: Mais
0: ouais,
1: oui, comme c'est très commun dans la communauté des drag queens, on opte souvent pour des jeux de mots ou des références à la culture populaire.
0: Ben totalement. Puis c'est aussi un autre point que les soutiens de Patagonia. J'ai failli dire Patagonia.
1: C'est vraiment compliqué. J'aime beaucoup Malia quand vous l'appelez juste Patty.
0: Ouais.
1: Il y a Patty puis il y a Patagonia pour les prochaines minutes.
0: On va l'appeler Patty. Mais justement, tu parles de culture drag et puis les gens critiquent justement Patagonia en disant que c'est un cruel faux pas. C'est vraiment une méconnaissance de la culture drag parce que c'est une culture qui est fondée sur l'ironie, sur le clin d'œil, sur vraiment la copie presque parfaite
1: et c'est un pastiche
0: amplifié. Exactement, du réel. Puis, Patagonia a peut-être manqué une occasion en or de faire une collaboration, tout simplement, avec Patagonia. Parce qu'on a déjà vu ça avec une drag queen qui s'appelle JanSport. Donc, JanSport, c'est la même chose que la marque JanSport, qui est une marque d'accessoires.
1: Ouais.
0: Et puis, les deux se sont alliés pour créer des sacs. Donc, pourquoi Patagonia n'a pas pensé à ça? On ne sait pas.
1: Pour créer un fonds. Et en même temps, c'est intéressant parce que Patagonia, dans ma tête, c'est une des rares entreprises qui a une réputation à peu près sans tache. Là, super citoyen corporatif, engagement. Est-ce que ça pourrait créer un précédent au nom de la réputation de la marque Jean-Michel Bertillon? Évidemment, je vous parle pas au plan juridique là, ou quoi que ce soit, mais aux yeux du peuple.
2: Merci de le spécifier. C'est toujours ma crainte. Une des choses que je trouve intéressante, c'est que dans la poursuite en justice, il y a une... En fait, la poursuite en justice, elle est pour atteinte à la réputation, mais elle est aussi pour dilution à la réputation. Ça, c'est la partie qui m'a intéressée, c'est que ils ont peur de la confusion. Et c'est surtout relié au fait qu'en septembre 2025, Patagonia a déposé sa marque de commerce.
1: Ouais.
2: Et là, tout d'un coup, les deux boutiques ont commencé à avoir un flou. Une des choses que je trouve intéressante, puis c'est vraiment, vraiment, tu sais, l'idée de collaboration, c'est là, c'est dans l'air, c'est assez évident. Peut-être que ça a déjà été une approche qui a échoué.
0: Certainement.
2: Mais cet événement-là me rappelle un événement où me rappelle un dicton maintenant, on appelle ça l'effet Streisand sur l'Internet.
1: Qu'est-ce que ça veut dire?
2: L'effet Streisand, c'est un événement qui est arrivé en 2003 autour d'un tabloïd qui a diffusé des photos de la maison de la chanteuse Barbara Streisand. Et Barbara Streisand, en voulant retirer les photos de la diffusion et de la circulation publique, elle a fini par faire une tempête médiatique qui a fait en sorte que plus de gens ont vu la photo.
1: Ouais.
2: Et donc, on appelle l'effet Streisand quand on contredit quelque chose et au lieu de l'invisibiliser, on lui donne une amplification.
1: Mmh.
2: Je pense que c'est le genre de choses qui pourrait se passer avec Patty. Que si Patty se rend compte que tout ça fonctionne en sa faveur. Puis là, je m'amusais parce qu'on parlait du pastiche puis comment il y a une subversion au sein de la drague. Tu sais, j'étais comme, ben tu te fais un spectacle puis là, tout d'un coup, tu mets en scène des juristes.
1: Mais oui!
2: Fait que là, c'est comme Judge Judy Richards. Puis là, j'étais en francophone, mais tu sais, j'étais comme Lise en demeure.
1: Si ça, vous cherchiez un nom de drague, Lise en demeure.
2: Hey, vraiment, là. Tu sais, ça s'écrit tout seul, ces trucs-là. Fait que je me disais qu'il y avait quelque chose là-dedans qui entachait peut-être pas tant Patagonia parce qu'ils sont quand même protégés sur le 1$. On veut juste être certain. Puis c'est ça, c'est bien dit là,
1: que notre nom,
2: la réputation n'est pas tant entachée. Mais je pense qu'il y a un gros terrain de jeu là-dedans. Là.
1: Ah, c'est fascinant. C'est à suivre. Merci pour ce résumé du cas Patagonia contre Patagonia. Maintenant, un peu d'ambiance avant de passer au prochain sujet.
3: J'ai trouvé quelque chose dans le magasin.
4: OK. Qu'avez-vous trouvé?
3: Un endroit.
2: J'ai trouvé un endroit.
1: C'est un extrait très mystérieux de la bande-annonce du film Backrooms. C'est le premier long-métrage du jeune Kane Parsons qui fait présentement sensation.

0: Tout comme le film Obsession de Curry Barker. Et pour vous, ces phénomènes-là relèvent d'une victoire cinématographique,
1: ouais.
0: Jean-Michel Bertium. Pourquoi?
1: Oui, j'ai beaucoup aimé la réaction publique parce qu'on le sait que actuellement, dans le climat algorithmique, là, mm-hmm. on gère beaucoup les choses par rapport à le nombre de clics, le nombre de followers, le nombre oui. d'engagements. Au cinéma, c'est beaucoup le box-office.
0: Absolument.
1: T'sais, box-office Mojo est une source d'obsession. On a même des balados ici au Québec, comme Opération Barre de Cinoche, oui. qui en parle énormément. Quand on voit les chiffres, ben, t'sais, ça, Backrooms fait, hier, en fait, la déclaration officielle, c'était 212 millions de dollars, presque 213 millions de dollars sur un budget de 6,6.
0: Pour un premier film d'un gars qui a quoi, genre 20 ans?
1: Exactement, qui part d'un mime Internet. Obsession, c'est 209 millions sur un budget de 750 000. Fait que c'est ça, là. C'est vraiment des immenses succès, même qu'on reparle, moi ça me rappelle mon jeune âge, on parle de phénomènes à la Blair Witch Project.
0: Oui!
1: Petits, petits films qui réussissent à complètement englober une industrie cinématographique.
0: Puis on s'attendait pas à ça dans l'état actuel de l'industrie cinématographique, on s'entend.
1: Non, c'est ça. C'est pour ça que le sentiment de victoire est intéressant parce que les gens qui ont adhéré à Backrooms, qui l'attendaient depuis longtemps à cause du court-métrage, même à cause de l'image singulière qui date de 2003, voulaient tellement que ça fonctionne que quand ça fonctionne, ils se sont rendus compte que c'était un David contre Goliath par rapport à l'industrie cinématographique. Tu sais que on le dit tout le temps, il y a personne qui va en salle, les jeunes s'intéressent pas à la culture. Non non non. Tu sais les CEO de Netflix qui font tout pour fermer ces places-là, mais là tout d'un coup, il y a deux films qui deviennent des vecteurs d'intérêt. Puis là, le soulèvement surtout de la jeunesse qui dit non, votre engagement algorithmique autour du AI slap ou de la pourriture générée par intelligence artificielle, je sais pas trop comment traduire.
0: C'est bien joué.
1: Tout ça qui est en train de se produire en disant ben les jeunes s'intéressent à ça, juste à ça, juste à ça, ben là t'as un film, une tradition cinématographique qui émerge, puis là il y a un émerveillement, puis ça vient avec une idée de tous les adultes nous avaient dit qu'on valait rien ou qu'on n'était pas intéressé à rien. Là, on est intéressé à ça. C'est une victoire.
0: C'est la victoire de la jeunesse au cinéma, mais pour qu'on la comprenne bien, ces deux œuvres-là sont en partie issues du web. Donc, il y avait déjà un public qui les attendait. En quoi, parlez-nous de Backrooms, Jean-Michel. Vous avez dit une image singulière de 2003. Et là, je me suis dit, hein?
1: Ouais.
0: De quoi vous me parlez?
1: Je vais y aller succinctement parce que c'est quand même assez compliqué. C'est que il existe sur Internet depuis le début des années 2000 une tradition qui s'appelle le creepypasta. C'est une transformation de copy-paste à.
0: Donc de copier-coller.
1: Exactement. Donc de reprendre des choses et de les mythologiser en quelque sorte. Le premier gros phénomène de ça, c'est un croque-mitaine qui s'appelait Slenderman. Un grand monsieur allongé en veston qui kidnappe des enfants. L'autre grand phénomène, c'est les espaces liminales, l'espace de Backrooms. Donc, c'était une image dans un endroit interstitiel, un endroit entre deux. Tu sais, si vous voulez un bon exemple de qu'est-ce que c'est, un espace liminal, les métros de Montréal.
0: Ouais.
1: Et l'UQAM. C'est tellement des places que t'es entre deux, il y a un inconfort, ce corridor.
2: Des longs couloirs d'hôtel.
0: Ouais.
1: Et cette image-là est source de fascination. Donc, il génère un folklore et une mythologie à l'internet. Dans l'internet, il y a plein de personnes qui collaborent. On saura jamais c'est qui a diffusé la photo initialement. Ken Parson, en 2022, décide de faire un court-métrage qui diffuse sur YouTube.
0: En s'inspirant de cette photo de couloir pas clair.
1: Toute la communauté fait waouh, il a tout compris, c'est extraordinaire. Et là, prendre ce YouTuber-là et dire, et A24, la compagnie de production, on veut faire un film sur cette image-là. Prenons ce jeune homme-là et voyons ce qu'il va faire. Voyons s'il va l'accomplir.
0: Et on parle pas d'un homme qui avait des connexions ou des parents connus. On parle d'un gars qui a vu une image sur Internet, qui a créé une histoire, puis qui a été récupéré par une des boîtes de production les plus populaires et prestigieuses présentement au monde.
1: Exactement, c'est ça. Son père était un technicien en effets spéciaux. Donc, il baignait un peu. Mais on est très loin des Nepo Babies actuels.
0: Oui,
1: où est-ce qu'on donne carte blanche à des personnes. Là, c'est vraiment un phénomène émergent. Puis c'est, tu sais, ça vient un peu à l'intersection de qu'est-ce qu'on a vu avec le documentaire de Mère de Laval à l'ONF. T'sais.
0: Oui.
1: Si on fait les choses que les gens veulent voir, Mounir Kadoury, pardon, je l'ai appelé Mère de Laval.
0: C'est aussi son nom. Sur Internet. Je pense que les gens sont habitués aux deux maintenant.
1: Mais c'est ça, c'est comme, ne dites pas qu'on est désintéressé en votre production, mais regardez comment qu'on est intéressé quand on fait quelque chose que l'on veut voir. Et ça a vraiment été ça, le coup de théâtre, le coup d'éclat.
0: Et dans le cas d'Obsession de Curry Barker, en quoi c'est une communauté en ligne qui a porté le succès de ce film au box-office?
1: Encore quelqu'un qui partait

0: d'un milieu semi-professionnel, quelqu'un qui a une communauté derrière eux, là, la possibilité d'avoir un pré-public, si on peut dire. Mais c'est aussi d'avoir recueilli des situations, des commentaires, d'avoir pris le pouls de l'actualité émotive, relationnelle, dans tout ce qu'elle a d'empoisonné, dans tout ce qu'elle a de toxique, et de faire quelque chose qui, malgré que c'est très déstabilisant, c'est par rapport à la toxicité, ça l'a comme touché une corde par rapport à l'authenticité de la représentation. Fait que les gens, les femmes surtout, ont vu porter à l'écran tout le malaise de côtoyer un homme en ligne, et ainsi de suite. Si vous voulez plus de détails, allez voir le film. Là. Moi, je ne vais pas m'y pointer là-dessus actuellement. Mais l'authenticité de quelqu'un qui est en train de faire un film et qui a été chercher le ton de la communauté et pas de dire « je vais faire un autre film de Stalker bizarre avec Mark Wahlberg ». C'est comme « non, c'est pas le studio qui a pensé, c'est un phénomène plus émergent ». Ça revient à ma définition. On crée des productions de masse et la culture populaire vient faire pas cela, mais cela, oui. Ça a mis le doigt sur quelque chose.
1: Donc, deux exemples d'audace qui donnent espoir pour la survie des cinémas. Merci Jean-Michel Bertillon. Maintenant, on va écouter un montage de 4 chansons. Puis vous pouvez essayer de devenir le prochain sujet en les écoutant. Il y a un lien, trouvez-le.

0: Malher Kounkou, vous avez été inspiré par une grande découverte cette semaine, celle de la véritable identité de Mylène Farmer.
1: Oui, je vraiment, vous m'envoyez stupéfaite. Mylène Farmer est québécoise.
0: Je ne le savais pas non plus.
1: Mais personne ne le savait.
0: Non.
1: J'étais, pour vraiment vous mettre en contexte, j'étais juste en train de prendre un verre avec une amie, puis on parlait de musique comme on parle tout le temps de musique. 90% de mes conversations sont musicales. Puis elle me dit, bah, Mylène Farmer est née à Montréal. Je lui dis, ben non, c'est pas possible.
0: C'est pas possible.
1: Non, pas ma Mylène. Et puis si ma Mylène. Et heureusement, j'adore Montréal. Mais ça a vraiment été un choc. Puis ça a vraiment débloqué une série de questions. Déjà, ça m'a fait réaliser que moi, je suis au Québec depuis 2019. Puis en venant ici, très naïvement, je me suis rendu compte que beaucoup d'artistes que je pensais français lorsque j'étais en France, sont en fait québécois. La liste est vraiment longue, vous allez peut-être rire, mais encore une fois, pour moi, ça a été vraiment une découverte. Garou, Isabelle Boulay, Camaro, qui est libano-canadien, Zao, ça a été...
0: Mais moi,
1: je
0: tombe des nues là, que vous pensiez que ces artistes-là étaient français ou françaises.
1: Ben, on le pensait, pourquoi ? Parce que en les écoutant, on entendait un accent... Non seulement français, mais un accent parisien.
0: Ben voilà, est-ce qu'on peut réussir à s'exporter en restant soi-même quand
1: c'est
0: on
1: ça.
0: Est d'ici?
1: Exactement, ça pousse à se poser cette question. Puis justement, quand on voit ces artistes-là et quand on réalise que leur identité est québécoise, il y a comme une plus large question au niveau de la francophonie, au niveau de l'industrie musicale française, qui est que est-ce que ces artistes-là doivent laisser leur identité à l'entrée en fait de l'industrie musicale franco-française, disons-le comme ça, pour réussir en fait dans cette industrie. Donc tout ça m'a poussé à creuser la question, puis justement, quand on parle de laisser ce bagage à la porte, quel bagage est-ce qu'on laisse?
0: Ouais.
1: La plupart du temps, on laisse un bagage auditif. Donc, on laisse l'accent, en fait, à la porte. Et ce qui est intéressant, c'est que, comme je disais tout à l'heure, c'est pas tant l'accent français, c'est l'accent typiquement parisien.

0: Non. Ça me choque ce que vous dites.
1: Non, mais c'est l'accent typiquement parisien. Et puis, on peut citer Céline Dion qui a perfectionné cet accent-là. Mais ce qui est intéressant, c'est que ça touche aussi des artistes de France. Donc, pendant longtemps, des artistes français qui n'avaient pas l'accent de Paris. Hein, des artistes typiquement de Marseille, c'est vraiment l'exemple le plus frappant que je puisse donner. Mais adopter en fait l'accent parisien pour réussir à se faire considérer en fait tout simplement sur la scène musicale française, parce que bon, je vais pas m'étendre là-dessus, mais il y aurait beaucoup à dire sur le rapport très compliqué que la France a avec l'accent, avec vraiment une sorte de hiérarchie des accents. On va déduire beaucoup de choses, il y aura beaucoup de biais qui vont être liés à ces déductions là. Donc il y a comme une c'est même pas une volonté, c'est vraiment une contrainte en fait que c'est les artistes non français vont, mais francophones, c'est très une grosse gymnastique. Ces artistes-là vont avoir à se conformer en fait à un accent qui va leur permettre d'accéder à un succès et surtout à une sorte de légitimité.
0: Mais j'ai plein de noms d'artistes qui me viennent en tête quand vous dites ça, Malia. Mais j'ai aussi le nom d'une artiste qui semble différente en ce moment, Charlotte Cardin. L'écoute en entrevue, j'ai l'impression qu'elle change pas grand-chose.
1: Ben Charlotte Cardin, c'est vraiment, pour moi, c'est le début d'une nouvelle génération. C'était le début de quelque chose, de peut-être une nouvelle ère. On va pas devoir passer par Paris et devoir passer par l'accent parisien pour réussir dans la francophonie. Puis moi, ce que je trouve vraiment beau avec Charlotte Cardin, c'est que déjà, elle a remporté la cérémonie française des victoires de la musique. Puis elle a rejoint aussi Aya Nakamura sur la scène du Stade de France pour chanter avec elle. Mais elle a toujours revendiqué en fait son identité québécoise. Donc elle l'a revendiqué dans son discours aux victoires de la musique. Mais elle a aussi publié une liste de lecture d'artistes québécois juste après. Parce qu'elle s'est rendue compte que les gens disponibles sur Spotify, il me semble qu'il y a 58 titres, donc vous n'avez aucune excuse. Je m'adresse au public français. Mais c'est vraiment beau parce que elle n'a pas laissé une seule seconde en fait de doute pour
0: faire rayonner son identité et ses comparses québécois et québécoises. On l'aime, Charlotte. Et on aurait pu en parler tellement plus longtemps. Malheureusement, le son qu'on entend nous indique que c'est la fin de l'émission. Merci beaucoup, Malia Kounkou. Merci, Jean-Michel Bertium. On vous retrouve la semaine prochaine. Il y aura beaucoup à dire. Demain, Sylvain Cormier pour parler de 35 ans de journalisme musical. Le retour de notre trio d'expérience. Puis, notre soumission à l'autorité. Ça va vous surprendre.
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Bonjour, content de vous retrouver. On a un gros menu pour vous ce midi. La nouvelle vérificatrice générale du Québec, Christine Roy, vient de dévoiler son rapport annuel qui contient des révélations sur la manière dont la filière batterie a été gérée et sur l'évasion fiscale dans l'industrie de la construction. Marie-Hélène Tremblay va nous résumer ça, notamment du côté de la filière batterie dans quelques instants. Et on va recevoir Madame Roy plus tard à l'émission. On va lui laisser le temps de terminer sa conférence de presse qui est en cours et elle viendra nous expliquer les détails de son enquête vers 12h40. Nous allons aussi recevoir en première entrevue le ministre fédéral des Transports, Stephen McKinnon. Je dis première entrevue parce que c'est sa première entrevue depuis la sortie fracassante du PQ hier, qui souhaite, je le rappelle, s'il prend le pouvoir, faire dérailler le projet de TGV Québec-Toronto. On a reçu hier le député péquiste Joël Arsenault qui nous a expliqué la position de son parti.

0: maintenant avoir la réponse du ministre responsable du dossier à Ottawa. Et il y a aussi une manifestation d'agriculteurs opposés au projet de train à grande vitesse qui se déroule ce midi devant la Chambre des communes. On va aussi en parler avec le ministre, ce sera vers 12:30. Et le PDG de la SAQ, Jacques Farcy, viendra nous rendre visite en studio. Quand je vous disais qu'on a un solide menu à vous offrir, hein, quand même, c'est pas mal. Le volume des ventes de la SAQ continue de grimper. Le volume des ventes de la SAQ continue de diminuer, pardon. J'ai dit grimper, non, c'est diminuer. On vend de moins en moins d'alcool à la SAQ. Les bénéfices, donc, diminuent également. Les redevances versées au gouvernement aussi sont en baisse. Donc, on va discuter avec lui de ce défi pour la SAQ de ramener de l'argent dans les coffres du gouvernement alors que les habitudes de consommation changent. On va parler un peu des produits américains aussi qui sont toujours absents des tablettes un an plus tard. Qu'est-ce qu'on fait avec cet alcool? Alors, on va discuter de tout ça avec lui. Jacques Farcy, PDG de la SAQ, sera avec nous vers 12:30. Mais d'abord, Marie-Hélène Tremblay à l'Assemblée nationale à Québec. Bonjour.
1: Bonjour, Alec.
0: Alors, je disais que la vérificatrice générale du Québec vient de déposer son rapport. On parle de la filière batterie notamment. Rapport assez critique quand même de la manière dont on a développé la filière batterie sous le gouvernement de François Legault. Plusieurs lacunes là, dans la façon dont la stratégie a été mise sur pied.
1: Les constats de la vérificatrice générale, Alec, là, sont pour le moins dévastateurs. En fait, le gouvernement Legault a mal planifié la mise en place de cette stratégie là, de développement de la filière batterie. Ça, c'était en octobre 2020. La vérificatrice note certains éléments qui étaient pourtant élémentaires quand on met en place pareille filière. On n'avait pas déterminé les objectifs, les échéanciers de cette nouvelle stratégie. Alors, rien de tout ça n'avait été prévu. Et l'AVG a analysé 29 dossiers et qui totalisent une aide financière du gouvernement d'environ 2,2 milliards de dollars. Et parmi les projets évalués, ceux qui ont fait les manchettes pendant plusieurs mois là, pour les mauvaises raisons, dont quatre donc qui ont fait faillite, évidemment Northvolt, Lion Électrique, moteur Taiga et recyclage lithium. Donc, résultat de l'analyse du vérificateur général, les dossiers n'étaient pas structurés à l'aide d'un programme permettant justement de fournir l'assurance que les risques importants avaient tous été relevés et évalués. Et comme si ça ne suffisait pas, non plus, on n'avait pas les conditions fixées lors de l'octroi des aides financières. Ça non plus, ça n'a pas fait l'objet de suivi rigoureux. Alors, ai-je besoin de vous dire, Alec, que ce matin, c'était comme Noël avant l'heure là, pour les partis d'opposition parce que la période de questions a porté presque entièrement sur le rapport de la vérificatrice générale. Les libéraux et les péquistes ont tapé sur le clou, plaçant évidemment le gouvernement de la CAQ sur la défensive. Mais essentiellement, la première ministre Christine Fréchette a promis de donner suite au rapport. Elle a surtout et beaucoup insisté là-dessus là, parce qu'elle dit, rappelez-vous, je suis arrivée à la tête du ministère de l'Économie et de l'Énergie seulement en septembre 2024. Elle avait alors succédé à Pierre Fitzgibbon qui avait quitté la vie politique. C'est lui donc et François Legault qui ont mis en place cette fameuse filière batterie. Et Christine Fréchette a aussi rappelé, a dit Northvolt, Lion Électrique avait demandé davantage d'argent à Québec après mon arrivée et j'ai refusé, ajoutant qu'elle veut maintenant limiter l'interventionnisme de l'État dans les entreprises pour prioriser les PME. N'empêche, autant la première ministre que le ministre de l'économie, Bernard Drinville, ce matin, persiste à dire qu'il ne faut pas non plus jeter le bébé avec l'eau du bain. Le Québec doit continuer de miser sur la filière batterie. Peut-être, Alec, là, mais à la lumière de ce rapport de la vérificatrice générale, c'est toute la stratégie gouvernementale qui devra d'abord être revue.
0: Oui, parce que l'idée peut être bonne, l'exécution c'est autre chose, puis en plus ben il y a eu le ralentissement mondial depuis que Donald Trump est arrivé là, la filière batterie, les ventes de véhicules électriques, là, c'est plus difficile. Donc l'exécution, l'idée sur papier fonctionne encore, mais c'est sûr que l'exécution on a peut-être été vite en affaire. Hein?
1: Exactement, je vais le résumer comme ça. Et aussi la mise en place et l'aide financière qu'on a accordée, ça visiblement il y avait vraiment des lacunes.
0: Et petite primeur, je dis petite, non, c'est une primeur, un scoop, Marie-Hélène, c'est cet après-midi que le ministre de l'Immigration, François Bonnardel, va confirmer le retour du PEC, le programme de l'expérience québécoise.
1: Disons-le, avec cette mauvaise nouvelle ce matin, là, clairement, le gouvernement de Christine Fréchette cherche à faire diversion, histoire qu'on ne parle pas seulement là, du rapport dévastateur de la vérificatrice générale. Alors, mon collègue Sébastien Desrosiers a appris que le ministre François Bonnardel va confirmer donc la relance du PEC pour une période de 2 ans, comme Christine Fréchette s'y était engagée lors de la course à la chefferie. Donc, le gouvernement gouvernement va maintenir

0: la cible annuelle de 45 000 immigrants. De ce nombre, Québec prévoit que 29 000 seront des immigrants économiques, donc qui vont être choisis maintenant entre deux programmes. La moitié via le PEC, le programme de l'expérience québécoise, et l'autre via le nouveau programme, le PSTQ, le programme de sélection des travailleurs qualifiés. C'est donc dire que sur 2 ans, il y aura 29 immigrants qui seront issus du PEC, qui pourront rester au Québec. Mais pour rappel, pendant la course à la chefferie...
1: Vous avez dit 29, c'est 29 000, vous voulez dire? Ou?
0: 29 000, oui,
1: oui,
0: merci.
1: Okay. Oui. Donc, je trouvais que c'était pas beaucoup. Je me demandais comment on allait les choisir. Là.
0: Donc, sur 2 ans, via le PEC, 29 000. Oui. Et pour rappel, pendant la course à la chefferie, le ministère de l'Immigration avait évalué la proposition de Christine Fréchette en disant, ben si on fait ça, c'est 125 000 immigrants, le nombre de personnes qui pourraient être touchées par le retour du PEC sur 2 ans. Donc, on est loin du compte. Et pour se qualifier via le PEC, un immigrant devra prouver qu'il était sur le territoire québécois au moment où le programme avait été aboli en novembre dernier. On comprend que la relance viendra rapidement. Le ministre va donner les détails cet après-midi, mais dès les prochaines semaines, le PEC sera de retour et sera de nouveau possible de s'y inscrire.
1: Pour ceux qui étaient dans le système, là, qui étaient à quelques semaines ou quelques mois d'obtenir leur fameux papier, c'est une très bonne nouvelle, mais on comprend avec les chiffres que vous nous avez donné que ceux qui venaient d'arriver, qui commençaient un processus de 2 ans, les gens sont plus faibles qu'on les appelle, mais ceux qui étaient comme, c'est ça, ceux qui étaient tout près de la ligne d'arrivée, eux, c'est une bonne nouvelle, vont pouvoir certainement donc se qualifier pour ce PEC renouvelé à partir de cet après-midi. Marie-Hélène Tremblay, merci, on se retrouve demain.
0: À demain.
1: Fanny Olivier à Ottawa, bonjour.
2: Bonjour Alec.
1: Le ministre de la Culture et de l'Identité canadienne, Mark Miller, va déposer en fin d'après-midi aujourd'hui son projet de loi sur la sécurité en ligne, qui devrait notamment interdire les réseaux sociaux aux moins de 16 ans.
2: C'est ça, briefage technique à 16h, point de presse du ministre à 17h. Donc, tout est très tard dans la journée. C'est parce qu'on est mercredi, journée de caucus. Donc, ça ne siège pas le matin. Il faut attendre après la période de questions pour déposer le projet de loi. Pas très pratique pour les journalistes qui veulent analyser en détail qu'est-ce qui va être proposé, mais reste que c'est avant le départ de Mark Carney demain pour le sommet du G7 à Évian, en France. Et ça, c'est pas anodin parce que le président français Emmanuel Macron veut profiter de ce sommet, là, dont il est hôte, pour mettre de l'avant un cadre pour mieux protéger les enfants des dangers en ligne. Donc, Mark Carney va avoir quelque chose à présenter, là, je dirais, en France quand il va arriver là demain. Mark Miller disait tout à l'heure, en fait, il disait hier, c'est une priorité la sécurité en ligne parce que les enfants meurent. Et ce matin, on entendait ses collègues qui reprenaient le flambeau de ce dossier-là, notamment la ministre de la Condition féminine, Richie Valdez, qui disait, ben ça a un impact particulier sur les filles, les réseaux sociaux, et elle disait qu'elle entend beaucoup de parents dans sa circonscription qui lui disent qu'ils ne se sentent pas outillés pour protéger leurs enfants. Donc, on sent de la part du gouvernement Carney une espèce de préoccupation véritable, je dirais, sur cet enjeu-là, mais il va y avoir des obstacles devant eux, et c'est compliqué de légiférer le web. Le gouvernement de Justin Trudeau l'a essayé 2 fois, finalement les projets de loi n'ont pas abouti. On peut s'attendre à une levée de boucliers des géants du web qui détestent les contraintes. On peut s'attendre aussi à ce que l'administration Trump se range derrière ces compagnies qui sont généralement américaines. Et donc, possiblement, à ce que les États-Unis instrumentalisent la réglementation pour essayer de tirer peut-être d'autres concessions commerciales au Canada. Alors, est-ce que le gouvernement Carney va tenir son bout cette fois-ci? Il n'a pas vraiment fait la preuve là, dans les derniers mois qu'il le fait, en tout cas pas devant les géants du web, notamment avec la taxe sur les services numériques puis la décision sur le CRTC là, des redevances là, des diffuseurs en ligne pour le contenu canadien. Donc, à ce point-ci, on se pose aussi comme question à qui va incomber la responsabilité de vérifier l'âge des utilisateurs. Si les compagnies ne le font pas comme il faut, est-ce qu'il va y avoir des conséquences pour elles? Est-ce qu'il va y avoir des exemptions, par exemple, pour les réseaux qui sont vraiment conçus pour les enfants comme Messenger Kids? Quoi qu'il en soit, on devra être patient, j'ai l'impression, parce que j'ai pas l'impression que cette interdiction-là va être effective très rapidement. Le projet de loi est déposé juste avant l'été, donc on va pas l'étudier tout de suite. Le leader du gouvernement en chambre, Stephen McKinnon, a dit qu'il allait prendre le temps et que la législation allait devoir être vraiment étudiée de fond en comble. On veut que tous les points de vue soient exprimés. Et probablement aussi que le plus important va venir dans la réglementation après l'adoption du projet de loi à la Chambre des communes et au Sénat. Donc, j'ai l'impression que les ados qui, en ce moment, là, ont entre 13, 14, 15 ans, ben, peut-être qu'ils vont déjà avoir 16 ans quand l'interdiction va

0: va véritablement entrer en vigueur.
1: Un peu plus de détails en fin de journée aujourd'hui. Je sais qu'on s'inspire aussi de l'Australie du côté canadien où on a justement banni les réseaux sociaux pour les moins de 16 ans depuis plusieurs mois. Alors, est-ce qu'on va pouvoir adapter notre législation à ce qui se passe en Australie? Est-ce qu'on a appris de certaines erreurs là-bas? Ça va être intéressant de l'entendre. Et je fais juste souligner, vous parliez des pressions américaines possibles dans les prochains mois. On arrive un peu avec un front commun. Hein? Vous parliez du G7. Mm-hmm. Keir Starmer, le premier ministre britannique, va déposer la semaine prochaine son propre projet de loi sur la sécurité en ligne, qui va comprendre aussi les réseaux sociaux. Emmanuel Macron, vous l'avez dit, en a fait une priorité. On veut que ce soit 15 ans en France, l'âge limite. Alors, peut-être qu'on en a plusieurs pays du G7 qui arrivent à Évian avec des propositions. Peut-être qu'on va avoir une discussion avec Donald Trump sur le sujet qui va mieux faire passer la pilule. Je dis pas que c'est faisable facilement, parce que Donald Trump étant Donald Trump, il me semble y avoir un front commun des pays du G7 là, sur cette question-là. Je pense que c'est pas fortuit qu'on dépose notre projet de loi à ce moment-ci. C'est l'impression que j'en ai. Encore quelques secondes, Fanny, pour nous parler de cette manifestation des agriculteurs, donc devant le Parlement, sur le coup de midi, là, ça commence dans une vingtaine de minutes, des agriculteurs qui s'opposent au projet de TGV.
0: Ouais, et quelques centaines peut-être d'agriculteurs sur la colline. Malheureusement pour les manifestants, ça va peut-être être sous la pluie parce qu'il fait pas très beau à Ottawa. On attend le député bloquiste Jean-Denis Garon qui va prendre la parole. Même chose pour le chef conservateur Pierre Poilievre. Le bloc, on le sait, aime pas comme l'espèce d'empressement à aller de l'avant du gouvernement Carney dans ce dossier-là. Le parti conservateur, lui, est plutôt préoccupé par les finances publiques. D'ailleurs, tout à l'heure, Pierre Poilievre a pris la poignée du coup de la vie pour dire ben, les mères monoparentales qui ont du mal à payer l'épicerie ne veulent pas payer pour ce TGV. Le ministre des Transports, Stephen McKinnon, dit qu'Ottawa va continuer d'agir avec une très grande sensibilité et un très grand respect pour le monde agricole, mais encore faut-il, Alec, que les agriculteurs sentent qu'ils sont vraiment écoutés.
1: On va poser la question à Stephen McKinnon. On le recevra en entrevue après le Radio-Journal de midi. Fanny Olivier, merci. Je vous laisse couvrir tout ça. Grosse journée à Ottawa. On se reparle demain.
0: À demain.
1: On se rend maintenant en Espagne. Le pape Léon XIV est à Barcelone où il s'apprête à célébrer une messe dans la désormais mythique Sagrada Familia. On souligne d'ailleurs aujourd'hui même le centenaire de la mort de l'architecte de la basilique, Antoni Gaudí. Notre correspondante en Europe, Tamara Alteresco, est sur place à Barcelone. Tamara, bonjour.
2: Bonjour, Alec.
1: Alors, c'est la première visite d'un souverain pontife en Espagne depuis 15 ans et ça crée toute une commotion.
2: Je sais pas si le mot commotion est le bon. Moi, vous savez, très certainement pour les Espagnols chrétiens et surtout le clergé, ici, c'est majeur. Oui, dans la mesure où le pape François n'était pas venu en Espagne. Et ça, on le voit. Je suis dans la zone où il y a beaucoup de membres du clergé. Ils jubilent de cette visite qui est très longue, hein, 6 jours en Espagne. Et les gens, les chrétiens qui sont là, il y a des milliers de personnes autour de moi, massées derrière les barricades. On le voit sur le visage. Il y a une grande émotion. Mais moi, cette visite-là est importante aussi pour Léon XIV, qui vraiment, on le voit, chaque fois qu'il voyage, est en train de définir son pontificat et de le faire en Europe. Ça fait un an qu'il est pape, il était en Espagne. On apprend maintenant qu'il va être à Paris en septembre, à quelques mois de la présidentielle, qui est très polarisante. Et chaque fois, il profite de ses voyages pour le ponctuer de déclarations sur les grands enjeux sociaux et politiques. Il a fait une sortie contre l'extrême droite à Madrid cette semaine. Il a parlé de la Catalogne ce matin comme étant un exemple d'ouverture et d'intégration. Il s'en va aux Canaries demain, qui est la porte d'entrée des migrants en Espagne. Léon XIV tient tête, vous le savez, à Donald Trump. Et ça, en Espagne, surtout avec le premier ministre Pedro Sanchez, le socialiste, l'anti-Trump de l'Europe, qui vient d'ailleurs de régulariser 500 000 de migrants, c'est important et on sent que ça crée une affinité. Le pape Léon a été cette semaine le premier pape de l'histoire à mettre les pieds au Parlement espagnol. Je dirais que c'est pas bien vu par toute la population, mais c'est une grande visite et elle a plusieurs facettes. Et là aujourd'hui, la Sagrada Familia, c'est vraiment le clou, le point d'orgue. Ce périple en Espagne.
1: Parce que Léon XIV va être donc de cette messe à la Sagrada Familia, qui est un monument historique magnifique que j'ai eu la chance d'aller voir il y a quelques années, mais qui est toujours inachevé. Hein? C'est comme un projet sans fin, la Sagrada Familia.
2: Est inachevée. La silhouette, et c'est ça qu'on souligne aujourd'hui. Vous savez, c'est un projet complètement fou. Si vous l'avez vu, vous comprenez de quoi je parle. Il pousse depuis 144 ans à Barcelone. Gaudi avait laissé les plans d'architecture parce qu'ils savaient qu'ils n'en

0: verrait jamais la fin. Il a été frappé par un tramway ici au centre-ville de Barcelone. Et on vient, et ce que le pape vient faire aujourd'hui, c'est inaugurer la tour de Jésus-Christ, qui est la plus haute des 18 de la basilique. Et il vient la bénir. Et c'est en fait d'ailleurs la plus grande église du monde entier. Et pour l'architecte très religieux, on l'appelait l'architecte de Dieu, qui était Gaudi. C'est pas seulement un génie de l'architecture, c'est un homme profondément religieux. Ben, c'est extrêmement important ce qui se passe ici. Et c'est une étape majeure pour cette Sagrada Familia qui demeure à ce jour le plus grand chantier du monde. Parce que oui, c'est pas fini. Il va falloir encore 10 ans pour mettre les touches finales à ce monument absolument démesuré qui est comme le poumon battant de la Catalogne.
1: Est-ce que, Tamara, les Espagnols souhaiteraient que l'architecte Gaudí soit béatifié? Est-ce que le créateur pourrait être béatifié par le pape éventuellement?
0: Ben, c'est une question qui suscite souvent des railleries. Et moi, j'ai fait une entrevue cette semaine avec celui qui a fondé il y a 30 ans l'association qui se bat corps et âme depuis auprès du Vatican pour que Gaudi soit élevé au rang de saint. Et vous savez, ça n'a pas été sans suite. L'an dernier, Gaudi a été nommé vénérable, ce qui est la première étape en vue d'une béatification. Il y a encore beaucoup de choses qui doivent... Vous savez, il faut reconnaître un miracle pour devenir saint. Oui. Certains vous diront que la Sagrada Familia est la démonstration la plus spectaculaire de sa foi. Et le pape va s'agenouiller aujourd'hui devant la tombe de Gaudi pour les gens ici qui militent pour la béatification. On voit ça très certainement comme une étape de plus à la hauteur de l'œuvre de Gaudi et de tout ce qu'il a inspiré dans le mouvement moderniste ici en Espagne.
1: Le miracle, c'est peut-être qu'on ait poursuivi pendant 144 ans la construction d'un même monument et que tous les gouvernements n'aient pas mis fin à ce chantier qui coûte très cher.
0: Ça, c'est déjà un miracle. Les franquistes ont essayé et vous savez, c'est auto-financé par les dons et par les 5 millions de visiteurs qui viennent l'admirer chaque année.
1: Tamara Alteresco à Barcelone. Merci beaucoup. À bientôt.
0: Au revoir.
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1: Bonjour Raphaël.
3: Bonjour Alec.
1: On va changer complètement de registre puisque du côté de l'Irlande du Nord, c'est des appels au calme qui se multiplient après une nuit d'émeutes. Des édifices, des voitures, entre autres, ont été incendiés. Et c'est une attaque au couteau qui a tout déclenché.
3: Ouais, lundi soir, un homme est violemment attaqué au couteau dans les rues de Belfast, donc la capitale de l'Irlande du Nord. La vidéo très violente d'ailleurs, a énormément circulé sur les réseaux sociaux. On a aussi vu des civils qui sont intervenus, qui ont réussi à sauver la vie de la victime. L'assaillant a donc été maîtrisé puis arrêté. Il a comparu en cours aujourd'hui. Les questions sur ses motivations sont toujours en suspens, mais on semble écarter en tout cas la piste terroriste. Cet homme, il s'appelle Adi Al-Odid. Il est accusé de tentative de meurtre, de possession d'une arme blanche dans l'espace public. Il est originaire du Soudan. C'est un demandeur d'asile qui dispose d'un droit de séjour au Royaume-Uni jusqu'en 2028. Il est arrivé en Irlande du Nord en 2023, il y a quelques années. Il était passé par Paris, puis ensuite par Dublin, dans la République d'Irlande, pour se rendre ensuite au Nord. Parce que l'Irlande du Nord, c'est une région du Royaume-Uni, qui appartient au Royaume-Uni, mais qui se trouve sur la même île que la République d'Irlande, dont Dublin est la capitale. Mm-hmm. Et il n'y a pas de frontière physique entre les deux pays, en fait. Et c'est ça, c'est un héritage de la fin de la guerre civile qui a fait rage pendant de longues années entre les catholiques et les protestants en Irlande. Donc, dans les accords du Vendredi Saint, on avait déterminé qu'il n'y aurait pas de frontière physique. Ce qui fait en sorte qu'il y a toutes sortes de questions qui se posent aujourd'hui sur la gestion de cette frontière-là, sur les questions d'immigration, mais on n'a pas vu que des débats sains. Il y a une réponse aussi très, très violente à cette attaque au couteau. On l'a vu dans les rues de Belfast hier soir, plusieurs édifices, des voitures qui ont été brûlées. Une journaliste de la BBC évoquait la présence de centaines d'hommes cagoulés ou masqués qui se promenaient dans un quartier où vivent des familles immigrantes qui criaient « étrangers dehors », brisaient les vitres des résidences dans des médias britanniques. Les résidents racontent avoir dû fuir leur maison, avoir réussi à avoir obtenu l'aide des agents de la police, que ça a été une nuit qui a été terrifiante. Les services d'incendie disent être intervenus sur une soixantaine de sites, soixantaine d'incidents seulement hier soir à Belfast.
1: Et comment la classe politique a réagi?
3: La classe politique a réagi, il n'y a pas qu'elle, il y a évidemment aussi les proches de la victime de l'attaque au couteau qui a survécu mais qui a perdu un œil. Et ce que disent les proches de cette victime, c'est que cette réponse violente n'était pas la bienvenue, qu'on peut manifester de manière pacifique clairement. Parce qu'il y a eu beaucoup d'appels à manifester.

0: a dit que oui, les gens étaient bien sûr, avec raison, écœurés par cette attaque au couteau, que c'est normal, mais que la violence, les incendies criminels qui ont suivi, c'est injustifiable et inacceptable.
1: Mais c'est pas la première fois qu'il y a des événements du genre en Irlande du Nord.
0: Non, pas plus tard que l'année dernière, il y a eu des violences. Cette fois, c'était lié à des allégations d'agression sexuelle qui étaient imputées à deux jeunes d'origine roumaine qui, eux, niaient les faits. Donc, encore des émeutes liées à des enjeux d'immigration. Clairement, une question qui est sensible en Irlande du Nord, un territoire qui accueille pourtant beaucoup moins d'immigrants que, par exemple, l'Angleterre, qui est une autre région du Royaume-Uni. On est à environ 3% de la population qui appartiennent à des groupes minoritaires en Irlande du Nord, compte à peu près 18 en Angleterre. Donc, vous voyez que c'est assez différent. N'empêche, ça demeure une question sensible. Alors que pendant des décennies, ce qui alimentait les tensions en Irlande du Nord, c'est ce que j'évoquais tout à l'heure, bien sûr, ces violences et ces tensions entre les communautés religieuses, catholiques d'un côté, protestantes de l'autre. Donc, on surveille ce qui va se passer au cours des prochaines heures dans les rues de Belfast, parce que les policiers ont fait le point ce matin, rappelaient que quand il y a eu ces émeutes desquelles je vous parlais l'an dernier, on a réussi à identifier les gens qui ont allumé des incendies. Il y a des arrestations qui ont eu lieu, une cinquantaine de personnes environ à l'époque. On promet qu'on va mener des enquêtes cette fois-ci et qu'il y aura davantage de policiers dans les rues ce soir dans la capitale nord-irlandaise pour éviter de nouveaux débordements.
1: Raphaël Bouvier-Auclair, merci beaucoup. À bientôt.
0: À bientôt.
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1: Andréane, bonjour.
3: Bonjour, Alec.
1: Alors, la Banque du Canada prolonge le statu quo, maintient son taux directeur à 2,25. Et je lisais la déclaration de Tiff Macklem ce matin, parce que oui, je fais ça, moi, lire les déclarations du gouverneur de la Banque
3: c'est
1: du Canada. C'est passionnant. Non, mais c'est parce que c'est souvent un peu cryptique, mais oui. En même temps, on sent tout le dilemme qui pèse sur la Banque du Canada actuellement. L'économie va pas très bien, on crée pas vraiment d'emplois, il y a les vents contraires, la renégociation de la CEUM. En même temps, il y a la guerre en Iran, donc la hausse des prix de l'énergie, puis on veut pas que ça contamine l'inflation générale.
3: C'est ça, risque, oui.
1: Alors, on se dit, faut être flexible. C'est le mot qui est revenu, faut être flexible. Ouais. Alors, c'est compliqué pour la Banque du Canada.
3: C'est la raison pour laquelle on reste encore un peu sur les lignes de côté pour l'instant. Tiff Macklem, c'est vrai, n'a pas causé de grande surprise ce matin en annonçant le maintien du taux directeur à 2,25%. Ça avait été largement télégraphié par les économistes. Mais je vous dirais qu'il y a une phrase très importante. Je ne sais pas si vous l'avez surlignée là, dans la lecture de votre communiqué un petit peu plus tôt. On suggère que la pause pourrait prendre fin. Dans cette phrase, on dit que le conseil de direction continue de regarder au-delà de l'impact à court terme de la guerre au Moyen-Orient sur l'inflation globale, mais, je cite, « il ne laissera pas les prix plus élevés de l'énergie se transformer en inflation persistante ». Parce que la banque dit, écoutez, on en est à 4 mois maintenant de ce conflit au Moyen-Orient. C'est évidemment la source de toutes les perturbations qu'on connaît, hausse des prix de l'énergie qui alimente l'inflation, sans compter toute la pression qui nous vient des tensions commerciales qui persistent aussi avec les États-Unis. Inflation, je vous le rappelle, qui a atteint 2,8% en avril et qui pourrait grimper encore. Bon, la banque dit, jusqu'à maintenant, il n'y a pas vraiment de signe d'une transmission généralisée de cette inflation énergétique aux autres secteurs de l'économie. Pour
1: l'inflation
3: l'instant,
1: de base se maintient, voilà.
3: Mais le risque, c'est que l'inflation s'enracine. C'est un peu ce qui s'était produit là, dans la foulée de la pandémie, quand les problèmes d'approvisionnement avaient mené à une montée en flèche d'inflation. Et la banque avait tardé à monter les taux d'intérêt. Ça lui avait été vertement reproché. Alors, cette fois, la banque se dit prête à agir selon l'évolution des perspectives. On se protège toujours avec des formulations du genre. Alors, évidemment, les prochains chiffres sur l'inflation qui sont attendus le 22 juin, ça va être déterminant. Si on dépasse les 3 % là, la pression pourrait être plus forte pour que la Banque du Canada hausse son taux directeur. La prochaine réunion, c'est le 15 juillet. Est-ce qu'on pourrait passer à l'action dès ce moment-là? Ça reste à voir.
1: Vous êtes pessimiste. Parce que je retiens d'autres phrases du communiqué où on dit, vous savez, on sait très bien que ça pèserait sur l'économie si on montait les taux, qu'il faut faire attention, que ça pourrait être à 3% pendant quelques mois. Mais ensuite redescendre. Donc, ça dépend quel bout du communiqué nous intéresse.
3: On est pris entre deux feux à la Banque du Canada. Oui. Effectivement, d'un côté, la menace de cette inflation et de l'autre, on vient de connaître 2 trimestres négatifs
1: en termes de
3: bilan économique. Oui. Alors oui, on marche sur une ligne très, très mince en ce moment et tout va dépendre des prochains chiffres probablement.
1: Votre rôle du verre à moitié plein et moi à moitié vide, non, c'est l'inverse.
3: On se complète très bien.
1: Aux États-Unis, qu'est-ce qu'on va faire maintenant? Parce que la Fed aussi va bientôt avoir à se prononcer sur son taux directeur. À quoi ça pourrait ressembler?
3: Bien, la prochaine décision est attendue le 17 juin, donc dans une semaine. Et déjà, les économistes s'attendent. Il y a une bonne partie d'entre eux qui croient que les taux vont remonter. Et ça ne fera pas plaisir à Donald
1: Trump. L'inflation est plus élevée aux États-Unis.
3: Exact. Bien, en fait, on a les chiffres ce matin. L'inflation a bondi une fois de plus. C'était 3,8% en avril. Et là, c'est passé à 4,2% au mois de mai. Donc, on est à un nouveau sommet en à peu près 3 ans.

0: L'inflation qui s'est vraiment accélérée rapidement depuis le début de l'année, c'était à 2,4 % avant le conflit au Moyen-Orient. Et évidemment, tout ça, c'est le résultat de la hausse des prix de l'énergie. Là, les Américains paient 40,5 % plus cher pour leur essence. Les billets d'avion en hausse de presque 27 %, hausse de prix préoccupante aussi pour les fruits, les légumes, les vêtements notamment. Et le problème, c'est que l'inflation est plus élevée que la hausse des salaires, qui grimpe de 3,4 %. Donc, érosion du pouvoir d'achat, au même titre qu'une érosion de la confiance des électeurs là, envers le président qui leur promet depuis 4 mois que les répercussions de cette guerre-là seront temporaires. Les économistes disent, attention, l'inflation risque de rester élevée pendant un certain temps. Alors, des données économiques qui pourraient pousser la Banque centrale américaine à agir et qui ont un poids politique là, à l'approche des élections de mi-mandat.
1: Ce sera la première décision du président
0: Gavin
1: de la Fed.
0: Gavin Warsh, oui. Effectivement, lui qui subissait la pression
1: ressembler.
0: Du président pour baisser les taux d'intérêt.
1: Bon, et le sort du Château Montebello. Hier, oui. En fin de chronique, je vous disais, il faut qu'on parle du Château Montebello, ce joyau de l'hôtellerie en Outaouais. Qu'est-ce qui arrive avec le Château
0: bon,
1: Montebello?
0: Ce sera scellé, le sort de ce complexe-là, d'ici 2 semaines. Parce que, bon, les propositions, il y a des offres sur la table, deux offres, entre autres. Et ce sera passé au peigne fin par le séquestre dans le dossier PricewaterhouseCoopers, qui supervise le processus de liquidation du Château Montebello, processus qui avait été mis en place l'an passé par la Cour supérieure du Québec là, à la suite de déboires financiers de l'ancien propriétaire. Et là, on confirme qu'une décision sera prise le 22 juin, qu'une des offres déposées sera sélectionnée, recommandée à la Cour supérieure et on saura qui est le nouvel acheteur par la suite. Deux groupes dans la course, un groupe d'investisseurs mené par le propriétaire des sénateurs d'Ottawa, Michael Lindlauer, et à ses côtés, il y a les patrons de la société immobilière DevCorp, PDG du groupe Nordique, qui est propriétaire de plusieurs spas. Eux, ils ont l'intention en fait, ils promettent de faire des investissements. On dit plusieurs centaines de millions dans le complexe avec un parcours de golf et une marina plus grande. Et de l'autre côté, une offre présentée par deux familles québécoises, dont les propriétaires du manoir Saint-Sauveur. Alors, qui va l'emporter? Réponse après le 22 juin.
1: Très intéressant. On va suivre ça. Andréane Saturneau, merci beaucoup.
0: Je vous en prie.
1: Et nous, on se retrouve après le Radio-Journal de midi. Le ministre des Transports du Canada, Stephen McKinnon, va être avec nous.
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7: Ce midi au Radio-Journal, une stratégie mal planifiée et des risques financiers mal calculés, la vérificatrice générale du Québec critique le développement de la filière batterie par le gouvernement de la CAQ.
8: Certains éléments essentiels, comme des objectifs, des échéanciers, des cibles ou des précisions, ont été omis.
7: Aboli l'automne dernier, le programme de l'expérience québécoise sera réactivé. Et le sort du projet de loi pour interdire la vente de boissons énergisantes aux jeunes demeure incertain.
9: Le contenu de ce projet de loi-là aurait pu être beaucoup plus intéressant s'il aurait été vraiment pris au sérieux.
7: Bonjour, ici Jean-Sébastien Bernatché. Nordvolt, Lion Électrique, Nemaska Lithium, la vérificatrice générale du Québec dépose ce matin un rapport dévastateur sur l'aide financière apportée par le gouvernement caquiste aux entreprises de la filière batterie. Mathieu Goyer est à l'Assemblée nationale. Mathieu, la vérificatrice générale déplore un manque de planification et une trop grande prise de risque et rappelle que Québec a déjà perdu des centaines de millions de dollars.
10: Oui, le gouvernement a versé, Jean-Sébastien, près de 700 millions à des entreprises en faillite, principalement Nordvolt et Lion Électrique. La VG calcule que de cette somme, au moins 375 millions de dollars sont en perte nette. On pourrait toutefois récupérer des sommes avec la vente du terrain de Nordvolt. Dans son rapport, Christine Roy déplore une approche peu planifiée, des risques financiers insuffisamment considérés ou encore une évaluation de la capacité financière des partenaires qui était toujours insuffisante. On écoute la VG.
11: On a vu une approche qui était peu planifiée. Ensuite, on a sélectionné un certain nombre de dossiers et lorsqu'on a examiné le tout, on s'est rendu compte que les analyses qui supportaient l'autorisation de ces aides-là permettaient pas de s'assurer qu'on avait identifié tous les risques importants. Donc, dans certains cas, c'était pas suffisant.

0: suffisamment documenté.
1: Et Mathieu, Christine Fréchette prend ses distances des décisions de l'ère Legault?
2: Oui, la première ministre dit qu'elle prend acte du rapport. Elle répond que dès son arrivée à la tête du ministère de l'Économie en 2024, après la démission de Pierre Fitzgibbon, elle a commencé à réduire l'aide financière à la filière batterie.
3: Ben moi, j'ai demandé à ce qu'on réduise l'interventionnisme économique pour certains des joueurs de la filière batterie. Et j'ai notamment en tête l'entreprise Northvolt, qui était en demande pour l'injection de fonds publics additionnels, ce que j'ai refusé.
2: Le gouvernement ajoute qu'il est en train de revoir ses critères d'évaluation pour aider les grandes entreprises.
1: Merci, Mathieu.
2: Au revoir.
1: Toujours à Québec, Radio-Canada a appris que le gouvernement Fréchette va rouvrir le programme de l'expérience québécoise. Le PEC avait été aboli en novembre dernier et remplacé par le programme de sélection des travailleurs qualifiés. Les détails seront dévoilés cet après-midi. J'en parle avec Diana Gonzalez. Diana, qui sera admissible?
4: Eh bien, il s'agit des immigrants qui étaient admissibles au PEC avant son abolition en novembre 2025. Donc, ces personnes pourront présenter une demande au cours des prochaines semaines. Donc, c'était une promesse de la première ministre Christine Fréchette lors de la course à la chefferie de la CAQ. Et Québec, Jean-Sébastien, veut respecter ses seuils d'immigration, donc c'est-à-dire la cible de 29 000 admissions dans la catégorie d'immigrants économiques. Donc, il est attendu qu'il y ait une répartition égale entre le PEC et le programme de sélection des travailleurs qualifiés. D'ailleurs, ces deux programmes vont fonctionner en parallèle pendant la transition. Voici une réaction de Florence Bollé-Michel. Elle est présidente de l'organisation Le Québec, c'est aussi nous.
5: J'aimerais bien savoir comment on peut s'occuper de tous ceux qui ont été oubliés si on met un nombre limite aux personnes qui vont être acceptées dans ce nouveau PEC. Et puis, il ne faut pas oublier aussi que la réouverture du PEC, et effectivement, ça ne permet pas aux gens de rester. Il faut vraiment rappeler que c'est le permis de travail aussi qui va leur permettre de rester.
4: Et je vous rappelle que l'abolition du PEC a donné lieu à de nombreuses manifestations. Par ailleurs, Québec dit avoir consulté justement des municipalités, le maire de Québec et la mairesse de Montréal, entre autres, au cours des dernières semaines.
1: Merci Diana.
4: Au revoir.
1: Et puis à trois jours de la fin de la session parlementaire à Québec, la liste de projets de loi adoptés est encore longue. Le projet de loi communément appelé Gaby Renault sur les antécédents de violence conjugale des conjoints pourrait être adopté, tout comme celui sur la réforme de la carte électorale, qui prévoit notamment l'ajout de deux circonscriptions. Et puis après de nombreux rebondissements, le projet de loi qui vise à interdire la vente des boissons énergisantes caféinées pour les moins de 16 ans pourrait l'être, lui aussi. J'en discute avec Colin Côté-Paulette à Québec. Colin, des députés qui s'y opposaient se sont finalement ralliés?
6: Oui, les quatre députés indépendants, soit Pierre Dufour, Youri Chassin, Isabelle Poulin ainsi que Sona Lacoyanne-Olivier ne peuvent plus s'y opposer. Une motion de principe a été adoptée. Il faut dire que certains de ces députés se demandaient s'il y avait des aspects de la loi qu'il fallait amender. Pierre Dufour, par exemple, aurait aimé que les boissons soient interdites aux adolescents de 14 ans plutôt que ceux de 16 ans. On peut justement écouter le député d'Abitibi-Est.
7: Donc, on va commencer avec ça pour pouvoir aller de l'avant dans une deuxième étape. Et je pense que c'est important que les gens réalisent que le contenu de ce projet de loi-là aurait pu être beaucoup plus intéressant.
1: Et Colin, la loi est réclamée par les parents de Zachary Miron, mais aussi par des professionnels de la santé.
6: Oui, rappelons que ce jeune de 15 ans avait perdu la vie après avoir consommé une boisson en plus d'un médicament. Des cardiologues me disent que les boissons énergisantes dans certains contextes précis peuvent causer de l'arythmie, par exemple. Donc, on aimerait vraiment qu'on légifère sur cet enjeu. C'est le cas du docteur Paul Poirier.
8: Il faut que tu marches avant de commencer à courir. Donc là, je veux dire, il faut commencer par quelque chose. Il est pas parfait, mais il y a plein de choses à faire. Puis, il y a des choses qui sont déjà faites dont les gens ne sont pas au courant en termes d'éducation.
6: La loi devrait être adoptée demain, ce qui ferait ainsi de Québec la première province à interdire ces boissons aux adolescents de 16 ans et moins.
1: Merci, Colin.
6: Au revoir.
1: À Ottawa, c'est l'accès des 16 ans et moins aux réseaux sociaux que le gouvernement Carney souhaite interdire. Cette mesure devrait s'inscrire dans le projet de loi sur la sécurité numérique qui doit être présenté cet après-midi. Selon le Globe and Mail et le National Post, les plateformes qui respectent les normes de sécurité pourraient toutefois bénéficier d'une exemption. Le projet de loi viserait aussi à garantir la sécurité des agents conversationnels fondés sur l'IA. La Banque du Canada maintient son taux directeur à 2,25% pour un cinquième trimestre consécutif. Le gouverneur Tiff Macklem explique que les fluctuations des prix du pétrole dues au conflit en Iran et l'incertitude qu'engendrent les politiques tarifaires de l'administration Trump forcent la banque à demeurer prudente.
9: Un ralentissement économique combiné à une montée de l'inflation pose un dilemme
0: pour la politique monétaire. Si on augmente les taux pour freiner l'inflation, on risque d'affaiblir davantage l'économie. Et si on les baisse pour soutenir la croissance, on risque que l'inflation élevée devienne persistante.
1: Tiff McLem précise que la Banque du Canada pourrait abaisser ou hausser son taux directeur au cours des prochains mois en fonction de l'évolution du dossier iranien. Et justement, au sujet de l'Iran, Donald Trump affirme que le pays met trop de temps à négocier un accord de paix et qu'il va devoir en payer le prix. Le président américain a fait cette déclaration sur les réseaux sociaux dans la foulée d'échanges de tirs entre les deux pays survenus plus tôt dans la journée. Les États-Unis ont lancé des frappes aériennes contre l'Iran après avoir accusé Téhéran d'être responsable de l'écrasement d'un hélicoptère militaire américain hier. De son côté, l'Iran a riposté en ciblant des pays de la région. C'était le volet national et international du Radio-Journal.
9: Ici Gabriel Lemarquant-Perrault, au centre-ville d'Ottawa. Voici un aperçu des informations régionales. Bon midi, mesdames, messieurs. D'abord, le projet de train à grande vitesse continue de faire parler de lui. En ce moment même, plusieurs personnes manifestent en direction de la colline parlementaire à Ottawa pour s'opposer au projet de la société d'État Alto. La manifestation est organisée par l'Union des producteurs agricoles. Pendant ce temps, le PDG d'Alto promet que le tracé du futur TGV sera modifié à plusieurs endroits à la suite de consultations publiques tenues par la Société d'État de janvier à avril. Martin Blot assure que de nombreuses suggestions citoyennes ont été prises en considération lors de l'exercice. Il a fait ses déclarations hier en entrevue avec Gérald Filion à l'émission Zone Économie.
10: C'est pour ça qu'on fait une consultation, M. Filion. Je décide pas ça tout seul dans mon bureau. On a reçu 15 000 suggestions et on va changer le tracé. Il y a plein d'endroits où les recommandations qu'on a eues étaient bien meilleures que notre idée de base. Dans bien des endroits, les entrées, les sorties des centres-villes.
9: Martin Blot ajoute que le tracé devra se trouver dans le corridor de 10 km de large ciblé par Alto. Alto doit annoncer une version réduite du tracé cet automne et une version finale en 2027. La municipalité de Turceau a émis un avis de faire bouillir l'eau. Cet avis est nécessaire en raison d'une défectuosité survenue au cours de la nuit à l'usine de filtration. Par mesure de précaution, les citoyens doivent faire bouillir l'eau au moins une minute avant de la consommer, de préparer des aliments ou encore de se brosser les dents. L'avis demeure en vigueur à Turceau jusqu'à nouvel ordre. Et en terminant, Environnement Canada a émis un bulletin météorologique spécial pour la région d'Ottawa-Gatineau. Selon l'agence fédérale, une dépression chargée d'humidité qui se déplace lentement occasionnera de fortes pluies à plusieurs endroits et un risque d'orage isolé. On prévoit près de 50 mm de pluie par endroit aujourd'hui et ce soir. C'était les informations à l'antenne d'ici première. On se retrouve dans une heure.
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12: Rebonjour. Dans quelques minutes, le PDG de la Société des alcools du Québec, Jacques Farcy, va être avec nous. On va parler avec lui des produits américains qui sont toujours dans les entrepôts, des baisses, des ventes en général, du moins dans le cas des volumes, changement d'habitude de consommation des clients également. On semble acheter moins de vin en termes de volume, mais on achète de meilleure qualité, semble-t-il. Alors, on va en discuter avec lui dans quelques minutes. Hélène Buzetti et Pierre Duchesne vont revenir sur l'annonce du côté de Québec à venir cet après-midi, le PEC. Le programme de l'expérience québécoise sera de retour. On va aussi discuter avec eux du poids politique inespéré, si je puis dire, des députés indépendants en cette fin de session à Québec. Et vers 12h40, dans une trentaine de minutes, la vérificatrice générale du Québec, Christine Roy, va être avec nous. Son rapport déposé ce matin revient sur la gestion de la filière batterie et l'évasion fiscale dans le milieu de la construction. Dans le cas de la construction, c'est 1,3 milliard de dollars par année qui échappent à l'État. Et Revenu Québec ne semble pas très bien en mesure là, de voir un peu comment on réussit à freiner cette évasion fiscale. On n'a pas les mesures nécessaires pour savoir si notre travail fonctionne bien. Alors, on va éclaircir ça avec elle, la vérificatrice générale, vers 12h40. Mais d'abord, le dossier du train à grande vitesse reliant Québec à Toronto continue de faire réagir. Après l'annonce hier du Parti québécois qui s'oppose au projet, une manifestation est organisée aujourd'hui devant la Chambre des communes contre le train à grande vitesse. Des dizaines d'agriculteurs feront entendre leur voix. Alors, est-ce que l'opposition pourrait faire dérailler le TGV. Hier, nous avons reçu à l'émission Joël Arsenault, député du Parti québécois, qui nous a expliqué sa position. Aujourd'hui, nous recevons le ministre fédéral des Transports,

0: Stephen McKinnon. Monsieur McKinnon, bonjour.
1: Bonjour, Alex.
0: Alors, commençons par la manifestation qui se déroule à Ottawa devant le Parlement aujourd'hui. Il y a des agriculteurs, des groupes citoyens qui demandent l'arrêt du projet. Qu'est-ce que vous leur répondez?
1: Ben, je leur dis que nous agissons avec la plus grande considération, mon estime pour le monde agricole et sans borne. Moi, je viens d'une famille d'agriculteurs moi-même. Je sais à quel point qu'ils chérissent leur ferme, leur terrain. Je tiens donc à les rassurer que nous allons faire ce projet de la bonne façon, de concert avec eux. Il est certain qu'un train doit passer sur le sol, ça doit aller quelque part. C'est un projet linéaire aussi, donc le plus possible doit être construit en ligne droite, la ligne la plus droite entre Québec et Toronto. Mais nous allons faire ça avec sensibilité, avec écoute et évidemment de concert avec les municipalités, avec les leaders locaux.
0: Les propriétaires agricoles, notamment de Mirabel, sont inquiets parce qu'on craint les expropriations. Vous connaissez l'historique, évidemment, de Mirabel avec l'aéroport là-bas, les expropriations à l'époque. Donc, il y a vraiment une crainte de revivre ce qui s'était produit il y a quelques décennies. Alto, qui est la société d'État qui gère le projet, a fait plus de 100 consultations sur place. Mais vous, comme ministre qui portait le projet, comme ministre des Transports, est-ce que vous allez vous rendre à Mirabel? Est-ce que vous allez rencontrer les agriculteurs, rencontrer les élus locaux pour leur parler du projet?
1: Je prévois être un peu partout au Québec cet été et je ne manquerai pas de visiter encore une fois la région de Mirabel. Je suis évidemment sur le terrain beaucoup au Québec, étant député du Québec. Je représente des Québécois et je ne me gêne pas d'aller à leur écoute. J'ai déjà rencontré, soit dit en passant, les responsables locaux, la mairesse de Mirabel, les leaders locaux, les autorités de développement économique et ainsi de suite. Et on va continuer de dialoguer avec eux aussi.
0: Mais est-ce que ça va trop vite? Pensez-vous là qu'on est dans des étapes où on devrait peut-être ralentir un peu pour être certain qu'il y a un peu plus d'acceptabilité sociale?
1: M. Castonguay, parfois, tantôt on nous dit trop vite, tantôt on nous dit qu'est-ce que vous attendez? On en parle depuis 6 ou 7 décennies. Le Japon a construit son système en 1973. Il y a des pays en Occident qui ont des TGV, la France, l'Espagne, partout en Europe, bref, et même le Maroc procède maintenant à la construction de son TGV. Le Canada est très en retard pour cette technologie-là. On a la chance de sursauter un peu le monde avec nos partenaires. Nous avons des partenaires français qui, soit dit en passant, ont aussi dû passer dans certaines régions agricoles de la France. Ça semble très, très bien fonctionner. Il y a même un agriculteur de la France qui m'a dit on peut pas imaginer la vie maintenant sans TGV dans notre pays. Donc, on est capable de faire ça. On est capable de faire ça de la bonne façon. On est capable de faire ça pour relier, entre autres, les 4 plus grandes villes du Québec, ainsi que la Mauricie, Trois-Rivières. Ça va changer la donne en matière de mobilité pour les Québécois. On peut imaginer aller au Centre Bell pour un match de hockey. Il y a bien des partisans des Canadiens chez moi à Gatineau, donc ils peuvent imaginer aller au Centre Bell, revenir le même soir. On peut imaginer être étudiant qui habite à Trois-Rivières, mais qui va à l'Université Laval et revient le même jour. Ça va changer le monde pour les Québécois en matière de mobilité. Et ça va être l'épine dorsale, en quelque sorte, qui va relier le REM, qui va relier le tramway de Québec, qui va relier les systèmes de transport en commun, ainsi que Via Rail. Donc, on peut imaginer un monde meilleur en matière de mobilité. C'est pour ça que ce projet semble jouir de l'appui d'une grande majorité de Québécois.
0: Le Parti québécois est sorti hier en grande pompe pour dire qu'il se retirerait du projet s'il est élu lors des élections du 5 octobre prochain. Donc, c'est une réelle possibilité, hein? Le Parti québécois est en avance dans les sondages. Est-ce que le TGV peut se faire si le PQ au gouvernement refuse de collaborer?
1: Ben, je ne m'immiscerai pas dans les rouages de la politique québécoise. Il va y avoir une élection, les gens vont décider. Je suis certain qu'ils vont prendre la mesure de l'ensemble des engagements des partis politiques au niveau
0: de la... Mais est-ce que ce projet-là...

0: peut se faire sans le Québec?
1: Ben, c'est un projet qui inclut le Québec. C'est un projet qui n'inclut pas le gouvernement du Québec. C'est un projet du gouvernement du Canada, un projet porteur, un projet qui va aller rejoindre 40% de la population canadienne. Évidemment, est-ce que le gouvernement du Québec peut mettre les bois dans les roues? C'est clair. Mais je pense que, étant donné la réaction hier des maires, des mairesses, bien des gens qui appuient très, très vocalement le projet Alto, je peux imaginer que le gouvernement du Québec aussi devrait, dans le cas échéant, devrait aussi répondre à tout ce monde-là qui rêve à un changement et à une révolution dans en matière de mobilité. Et je pense que le gouvernement du Québec, comme il le fait maintenant, se rallierait au projet.
0: Mais je repose ma question juste pour être certain. Si le Québec, le gouvernement du Québec en place, peu importe sa couleur politique, veut pas de TGV sur son sol, vous allez pas être capable de le réaliser?
1: Ben non, moi je suis pas prêt à aller là. Évidemment, on va parler avec le gouvernement élu du Québec. On doit collaborer à plusieurs niveaux au niveau de ce projet-là, mais c'est un projet que le gouvernement du Canada entend offrir à 40% de la population canadienne. C'est un projet qui jouit de beaucoup d'appui dans toutes ces régions-là et je pense que nous sommes sur la bonne voie de le réaliser.
0: Le Parti québécois dit l'argent investi dans le TGV serait mieux investi dans les infrastructures actuelles, vieillissantes du Québec. Et donc, on voudrait avoir des milliards de dollars pour ces infrastructures-là plutôt que de les investir dans un TGV. Qu'est-ce que vous leur répondez?
1: Bien, nous avons des programmes en infrastructure, d'ailleurs des programmes très ambitieux. Nous venons, le premier ministre Carney vient d'en faire l'annonce avec la première ministre du Québec. Et le Québec, je pense que tous ont noté que le Québec reçoit plus que sa part de cette enveloppe-là. Nous parlons ici d'une enveloppe d'un projet spécial, une société de la couronne qui entend faire un projet porteur sur le territoire. Il n'y a pas de si on ne fait pas ça, on fait d'autres choses. C'est si on ne fait pas ça, on ne fait pas ça. Et je pense que encore une fois, la très grande majorité des Québécois qui souhaitent avoir accès à ce système vont réagir et vont appuyer le projet. Le gouvernement du Québec, comme il le fait maintenant, appuierait sans réserve le projet de d'Alto.
0: Stephen McKinnon, ministre des Transports du Canada, merci d'avoir été avec nous.
1: Je vous en prie.
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0: C'est une tendance qui se confirme. Les Québécois consomment de moins en moins d'alcool et ça se traduit dans les résultats financiers de la Société des alcools du Québec, la SAQ, qui a déposé son rapport annuel hier. On y constate une diminution de 3% du volume des ventes. C'est une baisse pour une troisième année consécutive. Malgré ça, les ventes en dollars n'ont baissé que de 0,7% pour s'établir à un peu plus de 4 milliards de dollars parce qu'on boit moins, mais on semble boire mieux. Alors voilà, ça c'est l'une des explications. Le dividende versé au gouvernement du Québec, lui, a légèrement baissé pour s'établir à 1,4 milliard de dollars. Le président et chef de la direction de la SAQ, Jacques Farcy, est avec nous en studio. Monsieur Farcy, bonjour.
3: Bonjour, merci de m'accueillir.
0: Ça fait plaisir. Alors commençons par la baisse de consommation d'alcool, notamment chez les plus jeunes. C'est une tendance qui semble bien ancrée. Comment la SAQ prévoit s'ajuster?
3: Alors effectivement, c'est une tendance qui existe depuis 3 ans et qui est là pour rester. Donc on s'adapte en fait en comprenant mieux les volontés des consommateurs, le type de produits qu'ils veulent consommer, pour être capable d'adapter notre offre, notamment sur les produits faibles en alcool, les produits légers en alcool, les demi-formats de bouteilles de vin. Donc ça fait partie des initiatives importantes sur lesquelles on est en mouvement depuis, je dirais, 2 ans de manière assez importante.
0: Quand je dis on boit moins, mais on boit mieux, c'est que le montant total du panier d'achat lui ne diminue pas. Non. Au contraire, il augmente même un peu. Alors, on en achète moins, mais on achète des produits qui sont parfois un peu plus dispendieux.
3: Absolument, absolument. Il y a deux facteurs. Le premier, c'est que il y a de l'inflation dans notre marché. Les producteurs ont des coûts qui augmentent, donc évidemment, nos coûts à nous augmentent également. Donc ça, c'est le premier point. Puis le deuxième point, comme vous le disiez, c'est les clients qui achètent moins, parfois, veulent se faire un petit peu plus plaisir. Donc on voit qu'ils ont tendance à valoriser un peu leurs achats, aller vers des produits qui sont un petit peu plus valorisés, quoi qu'il arrive.
0: Nous avons des auditeurs toujours très réactifs. Lorsque j'ai annoncé votre venue tout à l'heure, on a reçu un message de Martin du Lac-Saint-Jean. Il vous pose une question. Il dit « Pourquoi la Société des alcools vend des produits sans alcool ou très faibles en alcool alors que les espaces y sont limités et que les producteurs québécois de vins et spiritueux doivent pratiquement se battre pour avoir des espaces disponibles? » Il dit « C'est comme si la SQDC vendait des brownies et des bonbons sans THC ou cannabinoïdes. » Alors, on leur dirait pourquoi c'est pas les épiceries qui vendent ces bonbons-là. Cette question-là, elle revient de temps en temps. Pourquoi vous êtes dans le marché du sans-alcool alors que votre objectif, c'est de vendre des produits avec alcool?
3: Alors, c'est une très bonne question, puis ça me donne l'opportunité d'y répondre de manière succincte, mais importante. En fait, les produits qu'on appelle, nous, faibles en alcool, 0,5 degrés d'alcool, c'est des produits qui, traditionnellement, étaient des produits alcoolisés, donc des vins, des spiritueux, parfois des bières. Et donc, en fait, ça va dans notre logique de responsabilité. On se doit, en tant que société d'État, de permettre à des gens qui veulent continuer à avoir des moments festifs avec des amis, et vouloir pouvoir trinquer sans forcément avoir de l'alcool dans le verre, qu'on soit capable de le faire. Mais je l'ai dit aussi, on ne vendra pas de l'eau embouteillée. Il y a toujours cette question de quels sont les produits sur lesquels nous sommes légitimes.
0: Est-ce que ce n'est pas une concurrence déloyale envers les dépanneurs ou les épiceries qui ont... eux, des produits sans alcool à vendre?
3: Non, parce que, en fait, si les clients ne veulent pas du tout acheter d'alcool, ils viendront juste pas à la SAQ, puis ils iront dans les épiceries. Donc, de ce fait-là, ça n'est pas une concurrence déloyale, c'est juste une manière d'exercer notre responsabilité. Puis, votre auditeur a fait le parallèle avec la SQDC. La SQDC vend aussi des produits qui sont moins chargés en THC ou en CBD, justement pour cette même logique de leur responsabilité, qui est celle que nous, on a depuis 105 ans à la SAQ.
0: Vous avez versé moins de dividendes au gouvernement, évidemment. Pas beaucoup, mais un petit peu moins au gouvernement dans les dernières années, étant donné la baisse des revenus de la SAQ. Est-ce que vous sentez une pression de la part du gouvernement qui a besoin d'argent? On connaît l'état des finances publiques. Pour maintenir ce dividende-là, ou même, idéalement, l'augmenter, même si les ventes diminuent?
3: En fait, c'est une question que je me fais souvent poser. Je n'ai pas de pression du gouvernement pour livrer un chiffre. Je pense que notre actionnaire, et au-delà de notre actionnaire, tous les Québécois s'attendent à ce que la SAQ soit une société bien gérée, qui génère de la valeur, qui soit attentive à ses investissements. Et le 1,4 milliard qu'on livre aujourd'hui, en fait, il est le témoignage exactement de ça. C'est-à-dire à la fois notre capacité à être attentif, responsable sur nos ventes, mais aussi à très bien gérer nos investissements, nos dépenses, pour être le plus efficace possible. Et je pense que ça, c'est à la fois quelque chose que les Québécois attendent, mais c'est aussi notre pratique à la SAQ depuis longtemps. Et ça démontre le bénéfice de notre modèle, qui est capable de bien fonctionner quand les choses vont bien en termes de croissance régulière année après année, mais aussi dans des moments un petit peu plus difficiles de marché, comme ceux qu'on vit depuis 3 ans. Donc ça démontre que le modèle québécois, c'est vraiment, de mon point de vue, le meilleur modèle.
0: Vous parlez de modèle québécois. Périodiquement, on a ce débat, faut-il privatiser la SAQ, faut-il ouvrir le marché de vente d'alcool au privé? Peut-être que s'il y en sera question pendant la prochaine campagne électorale, qui sait, on verra les plateformes des partis, mais... ce modèle-là, est-ce qu'il est plus difficile à défendre maintenant, étant donné qu'on voit la baisse de volume qu'il a déjà été, ce monopole d'État?
3: Non, moi, je ne crois pas du tout que c'est un modèle qui est difficile à défendre. Comme je le disais, on fait la démonstration que c'est le bon modèle. Moi, j'ai vécu 40 ans de ma vie ailleurs qu'au Québec, dans des modèles où la vente d'alcool est totalement confiée à des intérêts privés. Je pense que pour un produit pas banal, le modèle que s'est choisi le Québec, il y a 105 ans maintenant, c'est le meilleur modèle. Au même moment, ça veut aussi dire qu'il faut que nous, on se transforme dans ce modèle-là, nous, la SAQ. Et c'est exactement ce qu'on a commencé à faire au travers de projets pilotes l'année dernière et ce qui est inscrit dans notre prochain plan stratégique. Mais le modèle en tant que tel, c'est le meilleur à la fois pour le client et aussi pour le citoyen.
0: Pourquoi? Pourquoi c'est le meilleur modèle?
3: Parce que c'est le modèle qui nous permet d'être très fort à l'achat. On a un pouvoir de négociation très fort parce qu'on a une force de frappe importante pour être capable de bien exécuter, bien vendre les produits ensuite. Parce qu'on a fait la démonstration de notre efficacité commerciale, de l'attention qu'on porte à nos investissements. C'est aussi un modèle qui permet de vendre la même bouteille au même prix qu'on habite Gatineau, Gaspé ou Montréal. C'est aussi un modèle qui nous permet d'avoir aujourd'hui un choix inégalé. Si vous allez dans des pays producteurs en Europe, vous allez aller voir et pouvoir acheter des produits locaux, des produits régionaux, mais bonne chance pour acheter des vins italiens en France. Donc tous ces bénéfices-là, en plus de la responsabilité sociale, on crée aujourd'hui 6700 très bons emplois à la grandeur du Québec. On est un vecteur économique, on investit ici, on redonne à la communauté au travers de notre politique de dons et commandites. Donc il y a énormément de bénéfices à notre modèle.
0: Je ne vais pas revenir sur les récentes controverses là, qui ont frappé

0: la SAQ, parce qu'on vous a reçu il n'y a pas si longtemps, puis on a parlé de la livraison par Uber Eats, puis on a parlé des nouvelles zones de vente là, en épicerie et tout. Donc, si les gens veulent réécouter notre entrevue à ce sujet-là, il y a quelques semaines sur audio, ils pourront le faire. Un sujet qu'on n'avait pas abordé à ce moment-là, vous et moi, c'est la vente des produits américains. Mm-hmm. Et là, en lisant votre rapport annuel, on voit qu'on a dû inscrire une perte comptable de 17 millions de dollars puisque des produits là, qui n'ont pas été mis en tablette. Est-ce que la situation a évolué? Est-ce qu'on pense à ramener les produits américains ou pour l'instant, il n'y en est pas question?
1: Alors, effectivement, quand on fait le bilan, vous l'avez dit, il y a cette perte comptable. Bon, on s'entend que c'est une écriture comptable. Les produits sont toujours chez nous. Donc, si un jour on peut en disposer autrement, en les valorisant mieux, évidemment, on le fera. Mais moi, ce que je veux surtout retenir, et ça revient aussi sur la question de votre auditeur, c'est que ce retrait, eh ben, il a présenté des opportunités. On a pu mettre de l'avant beaucoup plus les produits québécois qui ont connu des belles croissances. On a pu également faire une opération avec l'accord du gouvernement pour des produits qui pourraient se détériorer, de les revendre. Le gouvernement nous a demandé de revendre le coût de ces le coût de ces produits aux banques alimentaires du Québec. Ça veut donc dire que juste sur quelques mois, on a fait un don à l'équivalent de 1,1 million de dollars, en plus des 2,7 millions de dollars pour les banques alimentaires du Québec qu'on collecte dans nos propres opérations. Donc, on peut voir les choses à la fois sous l'angle d'une contrainte, mais nous, on préfère le voir sous l'angle d'une opportunité et on va continuer à saisir cette opportunité.
0: Est-ce qu'il y a beaucoup de produits américains qui arrivent bientôt à leur date de péremption? Est-ce que vous avez une crainte que les pertes s'accumulent dans les prochains mois?
1: En fait, ce calcul avait été fait d'ici au 31 mars 2027, donc encore quasiment une année. On avait estimé qu'il y avait à peu près pour une valeur de stock de 8 millions de dollars qu'on a déjà commencé à revendre au profit des banques alimentaires depuis le retour des fêtes de Noël. Donc, tout ça est, je dirais, bien connu, bien clair, et on est en mouvement pour limiter au maximum l'impact.
0: Jacques Farcy, PDG de la Société des alcools du Québec, merci d'être venu nous voir. À la prochaine.
1: Merci beaucoup.
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0: Hélène et Pierre, bonjour.
3: Bonjour, Alec.
0: Bon,
3: bonjour.
0: On a peu de détails sur le programme de l'expérience québécoise qu'on veut faire revivre cet après-midi du côté du gouvernement Fréchette. Peut-être juste un petit mot là, rapidement là-dessus. Hélène, c'était attendu, on n'a pas beaucoup de détails, mais j'imagine que pour le gouvernement, il fallait remplir cette promesse que Mme Fréchette avait faite pendant la course à la direction.
3: Mm-hmm. Elle veut donner l'impression qu'elle écoute et qu'elle va accommoder tout le monde, mais il y a une part de subterfuge ici parce que je rentrerai pas dans toute la mathématique, mais on nous dit qu'à peu près 15 000 places seront réservées pour les gens du PEC, alors que rappelez-vous que quand il a été suspendu, ce programme était tellement populaire, il connaissait une croissance exponentielle, on était rendu à 19 000 demandes par année et ça continuait à grandir. Alors ceux qui pensent que tous ceux qui ont été écartés par la fin de ce programme seront satisfaits, eh bien, ça ne sera pas le cas.
0: Oui, il y aura peut-être des déçus, Pierre. C'est-à-dire qu'il y aura ceux qui étaient peut-être près de la ligne d'arrivée vont être appelés, mais pour ceux qui commençaient le processus, les chances sont minces quand même.
4: Oui, puis il va falloir être patient parce qu'on ne veut pas... on fixe quand même un seuil au niveau de l'immigration permanente par année. Donc, on y va par vague, par étape. Alors, ça veut dire quoi pour certains? Est-ce qu'on peut prolonger aussi le statut entre-temps? Écoutez, c'est un dossier qui a toujours été complexe. Et là, si vous l'ajoutez à ce sprint de fin de session et cette période préélectorale, c'est rien pour simplifier les choses. Et je suis sûr qu'on va en reparler pendant la campagne électorale.
0: Ah oui, absolument. Puis on verra les détails tout à l'heure de cette annonce. Justement, vous parliez, Pierre, de ce sprint de fin de session. Ouais. Les députés indépendants me semblent hyperactifs. Je ne sais pas si c'est parce qu'on les remarque davantage ou ils veulent qu'on les remarque davantage. Mais par exemple, sur les boissons énergisantes, là, il y avait Pierre Dufour dans les dernières heures qui dit je ne suis pas certain que je vais permettre l'interdiction pour les moins de 16 ans. Finalement, a décidé de rentrer dans le rang. Isabelle Poulet, ancienne députée de la CAQ, elle aussi, sur la rive sud de Montréal, avait des craintes. On a eu Maïté Blanchette-Vizina qui n'est plus officiellement indépendante, qui est avec le Parti conservateur d'Éric Duhaime, mais celle qui avait lancé le bal avec ses doutes la semaine dernière. Il y a eu Youri Chassin sur la réforme de la carte électorale. Bon, finalement, qui lâche le morceau après des semaines, mais il était contre l'adoption de cette nouvelle carte électorale. Finalement, elle va être adoptée. Mais on a l'impression, Pierre, que les députés indépendants jouent du muscle un peu en cette fin de session.
4: Oui, ben ils ont de l'espace compte tenu de ce psychodrame là mis en scène par le gouvernement là, c'est-à-dire il faut faire vite sinon il y a des projets qui tombent à la fin de la session, ce qui est habituel, mais là on ajoute la période préélectorale et on les entend plus, Alain, parce qu'il y en a plus, ils sont une dizaine.
0: C'est vrai, ouais.
4: Écoutez, c'est quand même assez remarquable de voir c'est pratiquement une aile parlementaire. Vous savez qu'un parti politique reconnu à l'Assemblée nationale, c'est aux dernières nouvelles. Est-ce que c'est 12? Est-ce que ça a baissé? Il me semble. En tout cas, on est rendu pratiquement avec une aile parlementaire en soi. Donc, ça, ce qui est bon, c'est que ça remet, ça redonne de l'influence aux députés, donc au pouvoir législatif. Parce qu'on sait que dans notre système politique, bien qu'on nous dit que les parlements sont très importants, c'est l'exécutif, c'est le premier ministre, c'est son conseil des ministres qui a l'initiative et qui tranche et qui, dans un système en plus électoral uninominal à un tour, ben, il suffit que vous ayez la majorité puis tout passe. Est-ce que c'est toujours approprié, cependant? Ben, on peut toujours se poser la question. Et j'ajouterai une dernière remarque là-dessus sur le fait de personnaliser les projets de loi. Je sais que c'est à la mode, là, parce qu'on veut, à quelque part, des fois, rendre hommage à des gens qui ont vécu des grandes injustices. Mais je ne sais pas dans quelle mesure ça sert vraiment la démocratie, parce que le fait de personnaliser, oui, ça nous ramène sur le terrain, la réalité, mais ça entraîne aussi beaucoup d'émotions. Et moi, je pense que le législateur doit toujours être motivé par la raison, par des études et par le bien commun. Tant mieux si, quelquefois, l'émotion concorde avec ça.
0: 9 députés indépendants actuellement qu'il y a à l'Assemblée nationale. Il y a 7 péquistes, pour vous donner une idée. Là, vous dites, ils sont nombreux. C'est vrai qu'ils sont nombreux, qu'on les entend davantage. En même temps, parfois, ils ont des points très valables, Hélène, c'est-à-dire que c'est pas parce qu'on est député indépendant. Là, ils ont pu voir de blocage parce qu'on arrive à la fin de la session. Je pense à la bataille de Youri Chassin, entre autres, sur la réforme électorale. Il a beau être seul de son camp, ça ne veut pas dire que les arguments n'étaient pas intéressants.
3: Absolument, et c'est pour ça que je leur dis bravo. Je pense que peut-être le fait d'être indépendant, c'est ils osent dire une évidence que les partis politiques, eux, taisent parce que c'est un peu inconfortable. Il y a, me semble-t-il, une perversion du processus législatif quand on l'utilise à des fins politiques. Quand comme ça, on dépose à la toute dernière minute des projets de loi parce qu'on aimerait bien les vanter en campagne électorale, eh bien, on se détourne du vrai objectif. Et moi, je veux bâtir sur ce que Pierre vient de dire, le processus législatif, il doit être mené de manière sobre, à l'abri des passions du moment. Et justement, cette personnalisation dont il parle amène une perversion. Et c'est pour ça que je dis qu'il y a des partis qui sont peut-être, ils se taisent ou n'osent pas dire certaines choses. C'est que de se prononcer contre la loi Gabi-Renault, mettons, qui veut faire ça au risque de se faire dire vous êtes contre la lutte à la violence conjugale? Qui veut s'opposer à l'interdiction des boissons énergisantes au risque de se faire dire « Vous ne pensez pas au malheur des pauvres parents de Zacharie Miron. » Mais ce n'est pas comme ça que le législatif doit opérer. Moi, j'étais quand même assez soufflée quand j'entends Pierre Dufour nous dire, bon, il était peut-être contre le projet de loi sur les boissons énergisantes, mais là, il semblerait qu'il va se ranger en disant, ben, écoutez, c'est pas parfait, mais un tien vaut mieux que deux, tu l'auras. On commence par ça, puis on verra plus tard. Écoutez, en d'autres termes, on est en train de dire, il est pas bon le projet de loi, on n'a pas eu le temps de l'approfondir, d'explorer est-ce que c'est vraiment à 16 ans qu'on devrait interdire, est-ce que c'est pas plutôt à 14 ou à 18 ou voire même 21 ans comme la marijuana, est-ce que c'est le seul type de boisson qui devrait être ciblé. Toutes ces questions-là, on les escamote par souci de respecter la passion du moment. Je trouve que c'est une perversion de notre processus législatif.
0: Pierre, tout ça m'amène à réfléchir au pouvoir des députés en général, parce que, bon, là, ils sont indépendants, donc ils ont une liberté de parole et d'action, mais avec un pouvoir limité. En Grande-Bretagne, le parlementarisme britannique permet quand même une grande liberté d'action aux députés qui peuvent être davantage contestataires, suivre un peu moins la ligne de parti, évidemment jusqu'à une certaine limite, là, pas les votes de confiance, mais est-ce qu'il y aura Est-ce qu'on ne devrait pas avoir peut-être davantage de ces, à l'intérieur des partis, de ces prises de parole? Parce que c'est pas vrai que là, soudainement, sur ces projets de loi-là, il y a des oppositions. Il doit y en avoir sur un paquet d'autres projets de loi pendant l'année où on les entend pas, les députés. Est-ce que les caucus devraient être un... Vous avez déjà siégé dans un caucus. Est-ce que ça devrait être un peu plus flexible pour que les gens puissent exprimer parfois des craintes sur certains projets de loi en disant « Moi, je suis pas certain qu'on s'en va dans la bonne direction. »
4: C'est une question qui vient frapper de plein front le député ou le nouveau député quand il est élu. Il s'aperçoit que là, on va l'enserrer dans une espèce d'enclos où le caucus, il y a une solidarité.

0: solidarité. Le Conseil des ministres, pour ceux qui sont ministres, il y a la solidarité ministérielle. Il y a le secret aussi du caucus. Et il y a la fameuse ligne de parti qu'on reçoit du bureau du premier ministre quelquefois chaque matin sur qui peut parler, qui peut pas parler. Et si vous parlez, voici les mots. Et ça, ça descend ensuite dans les circonscriptions, les directeurs, les directrices des bureaux de comté. Alors, oui, ben oui, moi, je plaide pour qu'il y ait un député, une députée qui ait une certaine latitude et que la ligne de parti puisse par moment s'effacer. Mais vous savez, il y a longtemps qu'on parle de tout ça et une des façons d'y arriver, c'est qu'il faut une réforme parlementaire. On parle souvent d'une réforme du mode de scrutin. Ben malheureusement, on voit ce que ça donne là. À chaque fois que le parti qui est favorable à tout ça prend le pouvoir, il l'abandonne. Donc, il faudrait que dans les commissions parlementaires, entre autres, vous avez toujours la délégation du pouvoir, du parti au pouvoir et des partis d'opposition, ben, on devrait laisser aux députés la possibilité de prendre des positions et de questionner même son propre ministre. Mais pour ça, il faut lui donner aussi des ressources, des ressources qui sont détachées du bureau du premier ministre. Donc, c'est une réforme en profondeur que ça prend, mais c'est peut-être ce qu'il faut faire pour rapprocher la population et les députés de l'électorat, parce qu'entre-temps, le cynisme et le désintérêt, je dirais, augmentent de la part de la population.
1: Oui, puis je place une partie du blâme, certainement, du côté des médias aussi, puis Hélène va être contente.
2: Je m'en allais là, Alex.
1: Non, mais c'est vrai que les médias... Non, mais oui. Tout à fait, j'ai couvert la politique là, de manière assidue pendant des années au Parlement, puis c'est sûr que dès qu'un politicien, député, ministre, met le pied à côté du sentier, semble contredire le moindrement. Puis des fois, là, on est à la virgule près. Là. C'est pas toujours une sortie frontale. Mais dès qu'on contrevient un peu à la ligne de parti, les journalistes font « Ah ah! » Ah, lui, il pense pas comme son gouvernement, puis là, on l'asticote, puis c'est une gestion de crise, puis les grosses manchettes, crise au parti X ou Y. C'est vrai, Hélène, qu'on n'a pas non plus du côté médiatique la culture britannique non plus pour accompagner la réforme dont parle Pierre. Là.
2: Mon Dieu, qu'on est allergique à la dissension,
1: oui.
2: Ou au désaccord, c'est fou. Alors, j'allais justement dire ça, Pierre parle d'une réforme parlementaire, mais je me disais, est-ce que c'est vraiment de ça dont on a besoin ou d'une réforme médiatique? Peut-être un peu des deux. Mais effectivement, dès qu'un député sort un petit peu de la ligne droite qui a été dictée par le parti, on dit de lui qu'il est controversé, que c'est un loose cannon. Je pense ici à Ottawa, par exemple, à Nathaniel Erskine-Smith, qui aurait voulu se présenter à la chefferie du Parti libéral provincial de l'Ontario, en passant, qui était un abonné au désaccord et on a tôt fait de l'étiqueter comme étant un atome...
1: Un mouton noir,
2: quelqu'un
1: qu'on... Un canon fou sur le pont d'un bateau.
2: Voilà. Exactement. Donc, on a aussi une petite réflexion là-dessus. Mais ça m'amène à l'autre point que je voulais faire, oui, par rapport à cet enjeu. C'est que, de manière générale, je me méfie du réflexe de troupeau. Et un réflexe de troupeau qui anime souvent l'Assemblée nationale et qui l'a amené plus d'une fois à faire des bêtises. Je rappelle seulement deux cas. Cette motion de blâme en 2000 contre Yves Michaud. Mmh. On l'avait condamné pour des propos soi-disant antisémites sans vraiment connaître la nature des propos. Plusieurs députés, par la suite, dans les années qui ont suivi, se sont excusés. Il y a eu même une lettre qui a été écrite par certains d'entre eux. On se confondait en excuses. Et plus récemment, en 2024, quand on a adopté une autre motion unanime en condamnant la Cour suprême qui avait utilisé une fois l'expression « personne avec un vagin » qui n'était pas du tout synonyme de femme. Il y avait un contexte bien particulier. Et par la suite, Québec solidaire et le Parti libéral ont dit regretter parce que, ouais, finalement, c'était allé vite puis il n'y avait pas tout à fait tout bien compris. À la rigueur, ce ne sont que des motions. Quand il s'agit de projets de loi, ça porte encore plus à conséquence. C'est pas grave de prendre son temps pour réfléchir. C'est pas grave de ne pas être en désaccord. C'est du désaccord et du choc des idées que la lumière. Il faut qu'on réapprenne ça sans y voir tout le temps une controverse ou un besoin de mettre le couvercle sur la marmite.
1: Donc, allez-y, Pierre.
0: L'émotion à l'endroit d'individus ne devrait pas exister parce que là, on pointe un individu, puis c'est l'ensemble d'un parlement.
1: Plus que ça, même, Pierre, dans la réforme dont vous parlez, l'émotion sans préavis.
2: Ouais.
1: Moi, j'ai souvent entendu des députés se plaindre de ça en disant on se fait lancer une motion par un parti, on a 10 minutes pour décider si on vote pour ou contre, avec parfois des sujets assez complexes. Hélène parlait du jugement de la Cour suprême là, qui fait plusieurs dizaines de pages. À peu près personne n'a eu le temps. Ben oui, mais dans ce cas-ci, vous avez raison, mais des fois, c'est des dizaines.

0: mais personne n'avait eu le temps de le lire vraiment. Il y avait un article médiatique qui était paru sur le sujet ce matin-là. Tout le monde a dû se prononcer rapidement. Puis évidemment, tu ne veux pas être celui qui s'oppose à quelque chose qui semble aberrant. Alors, puis là,
1: c'est du jeu tactique. C'est du jeu tactique. Pour enfarger l'autre, créer une course à obstacles, on est loin de la discussion sur les enjeux profonds.
0: Exactement.
2: Mais on exploite aussi ce sentiment qui est très humain de ne pas vouloir avoir l'air d'être tout seul dans son coin. C'est là que je reviens au réflexe de troupeau. On a de la misère à dire, attends un peu, là. Moi, je refuse de me faire étiqueter de ceci, ceci, cela, mais je veux me faire une tête par moi-même avant de me prononcer. Il faut qu'on redéveloppe cette fibre-là, là, cette indépendance.
0: Absolument. Très bonne conversation. Hélène et Pierre, merci. À demain.
2: Au revoir. Au revoir.
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0: Dans moins de 10 minutes, on va s'entretenir avec Alex Massé, qui est le PDG du petit studio de jeux vidéo Paralives. On a lu cette histoire fort intéressante dans le Journal de Montréal ce matin. Notre collègue Rebecca McKinnon aussi, à première ligne, en avait parlé il y a quelques jours. Petit studio, donc, d'une quinzaine d'employés. Alex Massé vient de Lévis, mais le siège social de Paralives est à Montréal. Et ce petit studio vient de frapper un grand coup de circuit avec leur jeu, qui porte le même nom que leur studio, Paralives. 900 000 copies écoulé en 15 jours, 31 millions de dollars de revenus pour une petite entreprise de 15 employés. D'ailleurs, chacun des employés a reçu un beau boni dans les derniers jours de 250 000 dollars par employé pour les remercier, étant donné que le jeu a plus de succès que ce qui était escompté. Donc, j'ai bien hâte de lui parler, avoir le secret de ce succès à Alex Massé, PDG du petit studio Paralives. On lui parle vers 12h50. Mais pour tout de suite, la vérificatrice générale du Québec a publié ce matin un rapport qui critique assez durement la façon dont le gouvernement a géré la filière batterie depuis 2020. Selon la nouvelle vérificatrice générale, Québec a adopté une approche peu planifié, n'a pas fait de suivi suffisamment rigoureux, malgré des risques importants dans un secteur économique relativement nouveau. Alors, le bureau de la vérificatrice générale a étudié 29 dossiers qui touchent 11 entreprises qui ont reçu un total de 2,2 milliards de dollars de fonds publics. Sur ces 11 entreprises, ben, il y en a 5 qui sont toujours en opération. Les autres sont soit sous la protection de la loi pour les arrangements avec les créanciers. 2 ont carrément fermé leurs portes. La vérificatrice générale parle de pertes nette comptable de 375 millions de dollars pour le gouvernement, ce qui inclut les Nordvolt et autres lions électriques de ce monde. Elle est avec moi pour en parler dans nos studios de la colline parlementaire à Québec. Christine Roy, vérificatrice générale du Québec, bonjour.
4: Bonjour.
0: Alors, dites-nous d'abord, Mme Roy, qu'est-ce qui n'a pas fonctionné avec ces 29 dossiers d'aide financière dans la filière batterie?
4: Tout d'abord, on a pris effectivement un échantillon de 29 dossiers qu'on a analysés. Puis, ce qu'on a découvert dans les dossiers d'analyse, c'est qu'on n'avait pas l'assurance d'avoir identifié toujours les risques importants qui devaient l'être pour prendre une décision éclairée, puis aussi pour pouvoir les suivre dans le futur et mitiger les risques. Parce que certains de ces risques-là n'étaient pas suffisamment documentés et dans certains cas, ils n'étaient pas du tout identifiés. Et effectivement, on a vu que le risque par la suite était aussi, pour ceux qui avaient identifié, là, il y en avait quand même identifié un certain nombre de risques, mais le suivi de ces risques-là était insuffisamment encadré pour s'assurer qu'ils ont été bien mitigés également.
0: Est-ce qu'on a voulu agir trop rapidement, vous pensez, du côté du gouvernement?
4: Ça, j'en sais rien parce que j'ai regardé le processus administratif. Donc, moi, mon audit a débuté avec qu'est-ce que font Investissement Québec et le MEIE lorsqu'ils accordent une aide puis qu'ils doivent monter un dossier pour approbation. Mais effectivement, j'ai quand même constaté que l'approche sur laquelle la filière batterie se déploie est peu planifiée. On se serait attendu à ce qu'il y ait des objectifs. Qu'est-ce qu'on veut atteindre exactement en termes de production? Qu'on se donne des cibles pour qu'on puisse mesurer après l'avancement, est-ce qu'on atteint ces cibles-là? On n'avait pas d'échéancier, on n'avait pas de cadre financier bien défini. Donc, c'est des exemples, mais on se serait entendu compte tenu que c'est un secteur quand même risqué, que ce soit fait de façon plus rigoureuse.
0: Quand vous parlez du MEIE, juste pour que les auditeurs comprennent bien, on parle du ministère de l'Économie ici. Là. Le ministère de l'Économie, d'ailleurs, dans une réponse écrite à votre rapport, a critiqué le choix d'échantillons d'entreprises, donc que les 29 dossiers que vous avez choisis d'étudier. Pourquoi vous avez choisi ces projets-là plutôt que d'autres?
4: Bon, on a choisi premièrement les dossiers pour lesquels il y avait eu le plus d'argent versé. Là. Donc, on voulait couvrir les projets les plus importants en termes de fonds publics. C'est important pour nous. Vous savez, les 29 dossiers, eux nous mentionnent que nos dossiers touchent 11 entreprises. Eux nous mentionnent qu'on aurait dû en sélectionner 7 autres. Si on avait fait ça, oui, on aurait eu 400 millions d'aides autorisées de plus, mais on a quand même couvert 84 % de l'aide autorisée et 97 % des versements. Puis, vous savez, à partir du moment où dans 29 dossiers, on trouve des lacunes, on n'a pas besoin d'en faire plus pour considérer qu'il y a des choses à corriger dans le processus puis qu'on doit émettre des recommandations.
0: Avez-vous été capable d'identifier qui est responsable de ces lacunes, le fait que ça a été peu planifié, qu'il n'y ait pas eu de suivi de certains risques? Est-ce que vous êtes capable de dire exactement qui est responsable de ces problèmes-là?
4: Bien, nous, dans le fond, on considère que Investissement Québec et le ministère de l'Économie avaient effectivement des choses à mettre en place. Donc, nos recommandations sont adressées à la personne qu'on considère responsable. Donc, au niveau de la planification, notre recommandation s'est adressée au ministère de l'Économie. Pour ce qui est des autres lacunes, on a adressé nos recommandations à Investissement Québec, mais il y a certains travaux qui doivent être faits en collaboration avec les ministères concernés, là, dont le ministère de l'Économie.
0: Sur les 2,2 milliards de dollars octroyés par le gouvernement dans la filière que vous avez analysée, là, il y a 2 milliards de dollars qui ont été donnés par décret ministériel. C'est 90 % des sommes que vous avez évaluées. Est-ce que vous savez si c'est un processus normal? Est-ce qu'on a cherché à court-circuiter quelque chose? Est-ce que ça peut participer au manque de planification?
4: En fait, c'est déjà prévu que le gouvernement peut confier des mandats additionnels au Fonds de développement économique. Le Fonds de développement économique a ses propres programmes, mais par exemple, le programme Essor, ça permet d'octroyer des aides seulement jusqu'à 10 millions. Donc, il y a certaines aides qui dépassaient ce seuil-là. Donc, c'est pour ça que ça a dû faire l'objet d'un décret, parce que là, ça tombe plus dans un mandat gouvernemental.
0: Pour la filière batterie, là, elle est encore en vigueur. Cette filière-là, il y a encore des entreprises qui sont actives. Qu'est-ce que vous recommandez à Investissement Québec et au ministère de l'Économie pour qu'il y ait une meilleure planification? Est-ce que vous leur avez suggéré des modifications?
4: Oui, premièrement, on a mentionné que c'est important d'entreprendre des démarches pour bien mettre en place tous les éléments de planification nécessaires pour bien encadrer le déploiement de la filière batterie. C'est une chaîne d'entreprises qui sont liées, donc il y a un certain aussi ordonnancement à y avoir. Ensuite, on a recommandé de se doter d'un processus structuré de vérification diligente. Il existe des outils pour ça, pour s'assurer que les analyses sont faites adéquatement, puis s'assurer après que les procédures qui sont prévues en place sont vraiment appliquées et qu'on fait un bon suivi là des aides financières et des risques qu'on identifie par la suite pour essayer d'atténuer ces risques-là.
0: Avant de vous laisser aller, Christine Roy, j'ai une question sur l'autre volet de votre rapport, celui sur l'évasion fiscale dans le milieu de la construction. Vous dites qu'il y a des pertes là, dans ce secteur-là évaluées à 1,3 milliard de dollars. C'était pour 2022, mais on peut penser que d'une année à l'autre, on est probablement autour d'un milliard de dollars d'évasion fiscale dans le domaine de la construction. Vous avez étudié ce que Revenu Québec fait pour être capable de combattre l'évasion fiscale. Est-ce qu'on s'y prend de la bonne manière chez Revenu Québec?
4: En fait, il faut faire une meilleure gestion des risques parce que ce qu'on s'est rendu compte, c'est que Revenu Québec, quand ils font des dossiers de vérification, ils en sélectionnent un certain nombre, ils ont une capacité limitée. Donc, étant donné cette capacité limitée-là, ils doivent choisir les bons dossiers, ceux qui vont permettre d'avoir le plus d'impact. Ensuite, les gens peuvent s'opposer à un avis de cotisation, mais c'est important que les délais soient assez courts parce que plus les délais sont longs, plus un risque, on ne récupère pas les sommes dues. Mais on a vu là, qu'il y avait des améliorations apportées à cet égard-là pour tenter de réduire les délais. Et les délais sont également longs lorsqu'on arrive à l'étape de prendre des mesures de recouvrement parce que le contribuable ne paie pas les sommes dues. Alors, on a fait des recommandations à Revenu Québec à cet égard-là et également sur l'amélioration de sa réticence de compte dans son rapport annuel de gestion.
0: Il y a une phrase de votre rapport qui a retenu mon attention. Vous écrivez, il faut en moyenne 608 jours pour attribuer un dossier de recouvrement à une des équipes spécialisées dans le secteur de la construction et celle-ci utilise peu les moyens à leur disposition pour maximiser les sommes recouvrées. 608 jours, c'est près de 2 ans là, avant de confier un dossier à une équipe spécialisée. Ça me semble très long.
4: C'est en effet très long. En fait, Revenu Québec ne suit pas l'ensemble de ces délais-là. Il y a juste pour le centre d'appel qui s'est fixé une cible qui est de 120 jours, qui est une étape là, qui fait partie des 608 jours. Et il est présentement à 400 jours. Donc, ce qu'on lui dit, c'est qu'il doit analyser ça parce que c'est à l'étape où ça arrive aux équipes spécialisées qu'on prend réellement les mesures de recouvrement. Pas avant. Donc, il y a un risque que quelqu'un mal intentionné, dans le fond, pose des gestes pour soustraire les actifs au recouvrement ou que la situation financière de l'entreprise se détériore. Donc, il faut agir assez rapidement. Et même quand ça arrive aux équipes spécialisées, le délai est très long. Là, on avise le contribuable qu'on va prendre des mesures, mais on prend les mesures en moyenne.

0: vie, qui est en quelque sorte similaire aux Sims, là, pour ceux qui avaient connu ça à une certaine époque. Donc, le nouveau jeu Paralives, un succès rapide, important, ayant moi-même joué beaucoup à SimCity à une certaine époque, aux grandes dames de mes parents d'ailleurs, parce que j'y ai passé beaucoup d'heures à construire mes villes fictives. J'avoue avoir été intrigué par le succès de Paralives, qui est un petit studio indépendant, en fait, à Montréal. Le fondateur vient de Lévis, mais le studio est basé à Montréal, qui ont fondé donc ce jeu-là, qui ont mis en ligne ce jeu-là, Paralives. Et depuis sa sortie, il y a 2 semaines, le jeu a été vendu à plus de 900 000 exemplaires. Les critiques sont très positives. C'est donc tout un succès pour ce studio. Je disais petit studio, une quinzaine d'employés en tout seulement, qui sont situés près du marché Atwater à Montréal. Le fondateur de Paralives Studio, Alex Massé, est avec moi. Monsieur Massé, bonjour.
1: Bonjour.
0: D'abord, félicitations.
1: Merci beaucoup. C'est encore dur de le croire.
0: Ouais, pensez-vous connaître un tel succès avec votre jeu?
1: Non, moi, il y a 7 ans, j'ai démarré ce jeu-là. J'étais seul. Je pensais faire un projet en solo. Finalement, j'ai réalisé que c'était plus ambitieux. On a grandi l'équipe à 10, 15 personnes. Mais je m'attendais pas à un succès aussi grand, non.
0: Quand même, le 900 000 copies vendues en 2 semaines, c'est 31 millions de dollars de revenus pour la petite entreprise. Expliquez-nous peut-être d'abord le concept du jeu, là, parce que moi, je disais, ça ressemble à Sims. Peut-être que des gens ne savent pas trop à quoi ça ressemble, mais c'est quoi le principe de base?
1: Exactement. C'est un jeu du même genre que les Sims, qui est un classique du jeu vidéo. En gros, on bâtit notre maison, on crée notre famille, et après ça, on peut un peu gérer leur vie dans leur petite maison, leur faire avoir des carrières, des relations, même avoir des enfants, jouer sur plusieurs générations. Donc, c'est un jeu non-violent, un jeu très créatif. Mm-hmm. Tu peux construire tout ce que tu veux. Et c'est ça qui est plaisant de s'exprimer comme ça dans ce jeu-là.
0: Et pourquoi vous pensez que ça plaît autant? Parce que Sims, c'est un vieux succès, un classique. Là, on le remet un peu au goût du jour. Pourquoi ça marche à ce point?
1: Les Sims, c'est demeuré très populaire jusqu'à ce jour. Ça fait 25 ans. Et il y a une grande base de fans qui adorent ce jeu-là.
0: Encore
1: maintenant, oui? Okay. Oui, ça joue encore beaucoup, beaucoup. Puis justement, il n'y avait pas beaucoup de compétition dans ce domaine-là. Et moi, en tant que développeur indépendant, je me suis dit, on va s'attaquer à ça. C'est une belle opportunité. Puis c'est un de mes jeux préférés, les Sims. Donc, je pense qu'il y a un grand intérêt pour ce type de jeu-là. Parce que c'est facile à manipuler, c'est facile à prendre en main. Tout le monde peut jouer, tout le monde peut essayer de recréer son appartement dans le jeu, le décorer et s'amuser avec ça assez longtemps.
0: La différence peut-être entre votre jeu puis les Sims, c'est que dans le cas des Sims, si on veut continuer à évoluer dans le jeu, faut acheter toutes sortes d'extensions. Là, faut acheter des privilèges,
1: oui,
0: des montants.
1: Assez cher,
0: ça peut coûter
1: oui.
0: assez cher. Là, et quelqu'un me disait, écoute, ça peut monter jusqu'à 1 500 $ là, si on veut être capable
1: exact.
0: D'accumuler toutes les différentes options. Vous, c'est pas comme ça que ça fonctionne. Les gens achètent le jeu, mais après ça, on n'a pas besoin de débourser sur une base régulière. Là.
1: Exact. On achète le jeu de base à 50 $ et après ça, les futures mises à jour, les nouvelles fonctionnalités, les ajouts contenus, ça va être gratuit toujours. Donc nous, on a promis ça à notre base de fans parce qu'on voulait se démarquer justement des Sims. On trouve que ça coûte très cher à jouer. Donc, on espérait attirer des joueurs de cette façon-là, en se démarquant comme ça. Et puisqu'on est une toute petite compagnie de 15 personnes versus les Sims qui sont peut-être 200, ben, on peut se le permettre. Puis même à ça, ça fonctionne bien pour nous en tant que modèle économique.
0: Vous avez pas peur de perdre des revenus potentiels en faisant ça?
1: Ben, je pense qu'en maintenant, déjà les revenus qu'on a faits, on peut survivre très, très longtemps. Donc, on est très content.
0: Ouais, c'est un jeu indépendant, financé exclusivement par le socio-financement. Ça, c'est intéressant. C'est-à-dire que vous avez récolté 4 millions de dollars au fil du temps auprès de gens qui croyaient en votre projet. C'est ça qui a permis de lancer l'entreprise. Est-ce que c'est un modèle courant, ça?
1: Il y a quelques jeux vidéo qui utilisent ce modèle-là. Par exemple, sur les plateformes comme Kickstarter, tu fais une campagne, tu peux récolter 300 000 $ pour développer tout ton jeu. Donc, nous, c'est une plateforme un peu différente qui est Patreon. Par exemple, l'humoriste Mike Ward a utilisé ça pour ses podcasts, entre autres, etc. Donc, nous, ça fait 7 ans qu'on était sur Patreon. On recevait 50 000 $ canadiens par mois avec le soutien d'environ 10 000 personnes. Donc, ça nous permet de financer l'équipe entière là, de 15 personnes pendant 7 ans. Et c'était vraiment agréable parce qu'on avait aussi les retours des futurs joueurs. On leur montrait notre progrès, ils nous donnaient du feedback, etc.
0: C'est quand même bien pour les employés d'avoir réussi à créer ce jeu-là. Je disais que vous avez réussi à leur donner un joyeux boni dans les dernières semaines.
1: Oui.
0: Tout le monde en a profité.
1: C'est pas encore là, mais ça s'en vient bientôt.
0: Ils l'ont pas encore dans le compte
1: exact,
0: en banque, mais ça
1: s'en vient. Ouais. Donc, on est très fiers de ce succès-là. On s'attendait pas du tout à ça. Puis, ça va faire du bien à tout le monde, ce bonus-là. On a travaillé super fort. Je suis super fier de l'équipe qu'on a montée.
0: C'est quoi, 250 000 $ par personne pour
1: ça
0: les employés?
1: Ça dépend de l'ancienneté. Okay. Ce sera pas égal pour tout le monde. Mmh. Mais oui, on se partage 12 % des revenus qu'on a fait sur le jeu.
0: Allez-vous allez-vous créer d'autres jeux ou vous allez vraiment rester centré sur celui que vous venez de créer?
1: Le nom de la compagnie, c'est le même nom que le jeu. On prévoit travailler là-dessus très longtemps. C'est notre seule mission. Puis on va s'amuser avec ça. On est des passionnés des jeux comme les Sims, donc ça nous fait plaisir.
0: Je suis pas trop au courant de comment ça fonctionne dans le domaine du jeu vidéo, mais pourriez-vous être racheté par un gros studio étant donné le succès de votre jeu? Il y en a

0: On voit certains studios comme Ubisoft qui ont des difficultés financières. Est-ce que vous attirez l'attention des gros joueurs?
1: Pour l'instant, on n'a pas eu d'offre d'achat.
0: Mais est-ce que ça se fait dans le milieu, racheter un jeu comme ça?
1: Ouais, okay. Ça se voit souvent, des compagnies qui en achètent d'autres. Par contre, nous, on a commencé l'entreprise de façon indépendante, puis c'est ça qui nous fait plaisir. On garde notre contrôle créatif, donc on veut vraiment rester indépendant longtemps. Là.
0: D'ailleurs, vous avez déjà travaillé dans un grand studio.
1: J'ai travaillé chez Unity, un contrat là-bas, le moteur de jeu qu'on utilise d'ailleurs pour développer notre jeu, pendant un an avant le développement, effectivement.
0: Est-ce que c'est plus facile de travailler dans un petit studio que dans un grand?
1: Personnellement, je préfère ça. Tout le monde a la place pour lancer des idées, échanger. C'est plus facile. C'est le fun. On sent qu'on a beaucoup d'impact sur le jeu qu'on développe quand c'est une petite équipe.
0: Alex Massé, fondateur de Paralives Studio, créateur donc de ce nouveau jeu Paralives. Merci d'être venu voir en studio.
1: Merci à vous.
0: Et bon succès pour votre jeu. Émilie Perrault, bonjour.
2: Bonjour, Alec. Alors nous, on reçoit Louis Morissette dans quelques minutes. On va passer une bonne demi-heure avec le producteur comédien. On va également revenir évidemment sur le décès de Sophie Fauché, qui était aussi une autrice jeunesse dans ses livres là, autour de Frida, qui était très populaire. On va parler avec son illustratrice Cara Carmina, qui lui a rendu un très, très bel hommage. Et on va réentendre également un segment Sophie Fauché, qui était venue à l'émission avec sa fille Clémentine dans notre segment En famille. C'était parmi les meilleurs moments dans ce segment-là. Donc, on va réentendre sa voix. Et si vous êtes à la recherche de suggestions, lecture, la deuxième heure de l'émission, manquez pas ça. On a 5 collaborateurs qui viennent nous dire quoi lire cet été.
0: On écoute ça avec grand plaisir. Merci beaucoup.
2: Merci.
0: À demain, tout le monde.
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0: Il est 13h, ici Gabriel Lemarquant-Perrault, au centre-ville d'Ottawa. Voici les informations. D'abord, le projet de train à grande vitesse continue de faire parler de lui. En ce moment même, des centaines de personnes manifestent sur la colline parlementaire à Ottawa pour s'opposer au projet de la société d'État Alto. La manifestation est organisée par l'Union des producteurs agricoles. Voici le point sur place avec notre collègue Nelly Alberola.
8: La pluie n'aura pas empêché les opposants au projet de train à grande vitesse. Ce mercredi, ils sont des centaines à s'être rassemblés depuis midi sur la colline du Parlement à Ottawa. De nombreux agriculteurs sont arrivés par autobus de Mirabel, des cantons de South Frontenac ou encore de Lanark, pour ne citer que. Tous ont des terrains qui se situent dans ou près du corridor prévu pour le futur tracé du train Alto entre Montréal et Ottawa. Tous s'inquiètent de voir leurs terres divisées ou pire, d'être expropriés. Des politiciens sont venus leur montrer leur soutien contre le projet, à commencer par le leader de l'opposition, Pierre Poilievre. Plus tôt ce mercredi matin, le ministre des Transports du Canada, Stephen McKinnon, a répété être à l'écoute des craintes des agriculteurs. De son côté, le PDG d'Alto, Martin Imbleau, a rappelé que les commentaires reçus vont permettre de peaufiner le tracé et pourquoi pas de modifier celui initialement envisagé, même si le train passera toujours, dit-il, dans ou proche du corridor présenté ces derniers mois. Ici Nelly Alberola, Radio-Canada, Ottawa.
0: Selon un rapport publié ce matin par la vérificatrice générale du Québec, Christine Roy, les investissements du gouvernement de la coalition Avenir Québec dans la filière batterie ont suivi une approche peu planifiée et n'ont pas bénéficié d'un suivi suffisamment rigoureux. Sur les 1,9 milliard de dollars octroyés à des entreprises, 700 millions ont été injectés dans des entreprises aujourd'hui en faillite. La première ministre Christine Fréchette et le ministre de l'Économie Bernard Drinville ont admis qu'ils doivent revoir leurs pratiques.
9: Bien, c'est sûr que d'investir dans des start-up de tels montants, c'est une part de risque importante.
10: On va travailler avec la vérificatrice générale pour renforcer puis améliorer notre gestion du risque. Alors, on prend acte de ce qu'il y a dans ce rapport-là et on va améliorer nos façons de faire.
0: La première ministre a également indiqué que les résultats ont été plombés par le ralentissement de l'engouement pour la transition énergétique.

0: Canada a appris qu'Ottawa a autorisé 18 employés de Palantir à accéder à des documents de défense classifiés. Cette entreprise américaine spécialisée en intelligence artificielle soulève pourtant des craintes en raison de ses pratiques de surveillance de masse. Le ministère de la Défense nationale affirme avoir eu recours à des plateformes de Palantir comme outil d'échange d'informations ainsi que de traitement de gestion de données. La valeur du contrat signé en 2020 est de près de 45 millions de dollars. À Ottawa toujours, le gouvernement Carney souhaite interdire l'accès aux réseaux sociaux aux moins de 16 ans. Cette mesure devrait s'inscrire dans le projet de loi sur la sécurité numérique qui doit être présenté cet après-midi, selon le Globe and Mail et le National Post. Les plateformes qui respectent les normes de sécurité pourraient toutefois bénéficier d'une exemption. Le projet de loi viserait aussi à garantir l'accès, la sécurité des agents conversationnels fondés sur l'intelligence artificielle. Le pape Léon XIV va inaugurer la plus haute tour de la Sagrada Familia à Barcelone, achevée en février dernier. C'est l'un des monuments les plus emblématiques et les plus visités d'Espagne, attirant environ 5 millions de visiteurs chaque année. La messe a lieu 100 ans jour pour jour après le décès de son architecte Antoni Gaudí. Les explications de Marc-Antoine Leblanc.
1: C'est une étape historique dans la construction de la Sagrada Familia. Le pape Léon XIV va bénir la tour de 172 mètres et demi, ce qui fait du monument la plus haute église du monde. Le souverain pontife va aussi commémorer le centenaire de la mort de l'architecte derrière le projet, Antoni Gaudí, et visiter la crypte dans laquelle il est enterré. L'Espagnol est décédé à l'âge de 73 ans, trois jours après avoir été renversé par un tramway. L'architecte responsable de la tour de Jésus-Christ, Mauricio Cortés Sierra, souligne à quel point l'héritage de Gaudí demeure central. La construction de la basilique a commencé en 1882, en plein cœur de Barcelone. Antoni Gaudí tenait à ce que la hauteur du monument reste inférieure à celle de la colline Montjuïc, qu'il considérait comme une œuvre de Dieu. Fervent catholique, il a été fait vénérable l'an dernier, une étape importante dans le processus de béatification. Les travaux de la Sagrada Familia, eux, sont encore loin d'être terminés. Ici Marc-Antoine Leblanc, Radio-Canada, Montréal.
0: Et en terminant, Donald Trump affirme que l'Iran met trop de temps à négocier un accord de paix et qu'il va devoir en payer le prix. Le président américain a fait cette déclaration sur les médias sociaux dans la foulée d'échanges de tirs entre les deux pays survenus plus tôt dans la journée. Les États-Unis ont lancé des frappes aériennes contre l'Iran après avoir accusé Téhéran d'être responsable de l'écrasement d'un hélicoptère militaire américain hier. De son côté, l'Iran a riposté en ciblant des pays de la région. Et voilà, c'était les informations à l'antenne d'ici première. À la météo, il fait actuellement 24 degrés au centre-ville d'Ottawa, 33 degrés avec le facteur humidex. C'est de la faible pluie qu'on prévoit toute la journée avec des orages en après-midi. On se retrouve dans une heure. À plus tard.

0: ici Émilie Perrault. Aujourd'hui, à l'émission, j'accueille tout d'abord Louis Morissette. Bonjour, Louis.
1: Bonjour.
0: Un homme occupé.
1: Présentement, oui.
0: Ah oui, parce qu'il y a vraiment une période de ta vie où tu l'es moins?
1: Il y a des moments où je suis moins. Présentement, c'est très occupé, mais il y a des moments où je suis moins.
0: OK, bien, on est dans la gratitude de t'avoir avec nous aujourd'hui.
1: Je suis très heureux d'être ici.
0: On va faire le tour, donc. On te reçoit en tant que comédien, en tant que producteur, en tant que réalisateur.
1: Mm-hmm.
0: Ça s'en vient, ça aussi,
1: ça
0: dans ta vie. Merci beaucoup d'être là. Un peu plus tard aussi, on va parler avec l'illustratrice Cara Carmina. C'était important pour nous de saluer également l'autrice jeunesse qui était Sophie Fauché, qui nous a quittés hier. Évidemment, on salue son talent de comédienne, mais on voulait aussi parler de son œuvre en littérature jeunesse. Et on va vous dévoiler notre palmarès des recueils de poésie marquants de la dernière année. Et en deuxième heure, on vous propose une heure complète de suggestions avec 5 collaborateurs de notre segment On lit quoi? Question de bien préparer votre pile de lecture pour l'été. Tous ces gens réunis pour prouver encore une fois qu'il restera toujours la culture.

0: si vous vous demandez où se trouve mon prochain invité, je vous dirais qu'il est pas mal toujours au croisement de la création artistique et de l'entrepreneuriat culturel. Comme cinéphile, c'est le film Ding et Dong qui l'a fait le plus rire, mais il a aussi été marqué par La vie est belle, une œuvre qu'il aurait aimé créer. Et si on était taquin, on aurait pu l'accueillir au son d'une musique reggae, genre musicale, qu'il ne comprend pas qu'on puisse aimer.
1: J'aurais quitté.
0: Mais on a plutôt choisi une chanson qui le ramène au film d'animation Cars. Louis Morissette, combien de fois est-ce que tu as écouté ce film-là?
1: Oh, j'ai écouté ce film-là 200 fois, au minimum, là, si je ne veux pas exagérer. Mon garçon adorait Cars. Il était Flash McQueen et j'étais Mater dans la version française.
0: Life is a Highway, donc chanson qui se retrouve aussi dans ce film-là.
1: Oui.
0: Mais on dirait que c'est un peu comme le mantra de ta vie professionnelle, non?
1: Life is a Highway?
0: Oui.
1: Je sais pas.
0: Mais il y a quelque chose de l'autoroute quand je te regarde aller quand même.
1: Oui, peut-être.
0: Tu ne me sens pas être sur la route de campagne en train de contempler...
1: Mais je me sens souvent, par contre, sur la voie d'accès.
0: OK.
1: Ouais, des fois, puis qui c'est moins lisse.
0: Il y a des fois, il y a des embouteillages, hein, sur le...
1: Oui, il y a des embouteillages, il y a des trous, il y a des détours.
0: Bon, t'es à Montréal, finalement, c'est ça?
1: Oui, c'est ça. Fait que je me sens pas tellement sur une autoroute très tranquille.
0: T'es à la tête, donc, du groupe K.O. Juste au rayon des actualités, là, j'y vais rondement. En ce moment, il y a deux séries de fiction qui arrivent cette semaine. Jumelles, Gâté pourri. Il y a une série de fiction qui est en production, sur le fil. Il y a des projets documentaires. Il y a un film qui s'en vient dans 3 semaines, Françoise. Oui. L'automne dernier, vous avez lancé K.O. Sport, qui est une plateforme de balado sportif. En mai dernier, c'est la création de la plateforme Pas allergique au fun, PAF, qui propose du contenu humoristique. Hier, vous avez annoncé que K.O. s'associe à un festival de balado. Et si tu as annoncé quelque chose dans la dernière heure, je l'ai manqué.
1: Les 5 ans de la maison à Varennes de la Fondation Véro et Louis.
0: Ça,
1: on était là ce matin. Oui, on était là ce matin pour fêter ça.
0: Merci d'être ici. Je comprends que le reggae n'est pas la trame sonore de ton agenda.
1: Je comprends pas. Bob Marley, je comprends pas.
0: Non, c'est ça. Est-ce que tu t'ennuies de l'époque où ton stress était de faire rire tes amis à l'École nationale de l'humour?
1: Non, je peux pas dire que je m'ennuie. De ça, mais c'est sûr qu'à certains moments, je me dis « Ah, je vais tout vendre, puis je vais avoir un emploi, peu importe l'endroit. Mm-hmm. » Ou quand c'est fini, tu fermes l'ordinateur, puis tu t'en vas à la maison. Puis t'as ta ligue de hockey, de tennis, de pickleball, peu importe, puis c'est ça qui est ça. Et personne ne t'appellera, et personne ne t'écrira. Ça m'arrive, des moments. Mais c'est plus fort que moi, ce désir de créer des affaires, créer des choses, qu'elles soient... C'est moi, l'entrepreneuriat et le domaine artistique, je trouve que c'est extrêmement similaire. Ce sont des cousins. Un artiste, c'est un entrepreneur à la base.
0: T'as toujours eu cette vision-là?
1: Toujours. Même les artistes plus de gauche sont des entrepreneurs, même si ça les écœure quand je dis ça, mais je le pense. Parce que ils sont un service qu'ils doivent mettre en vente, qu'ils doivent aller acquérir un certain public. Alors, non, c'est ça.
0: C'est naturel.
1: C'est juste de créer. C'est créer une compagnie, créer un film, créer.
0: C'est créer, mais après ça, je veux dire, ça implique quand même beaucoup de gens. Puis après, il y a le contexte aussi. Quand tantôt, tu disais que tu n'as pas l'impression d'être sur l'autoroute tout le temps à 120, c'est ce que j'entends. En ce moment, il y a l'industrie globale de l'audiovisuel. On le voit qui agite quelques drapeaux rouges. Le nombre de productions diminue. On a de moins en moins de temps quand vient le temps de filmer.
1: Les budgets diminuent surtout.
0: Oui, c'est ça. Puis toi, tu es dans une position d'employeur, tu as une bonne crédibilité aussi auprès des diffuseurs. Est-ce qu'en ce moment, tu as l'impression que tu fais partie des piliers de l'industrie? Est-ce que tu te sens une responsabilité, en fait, envers cette industrie-là?
1: En fait, je me la donne. Je sais, je pense pas que je l'ai, que personne me demande ça. C'est juste que moi, personnellement, à 52 ans maintenant, c'est pas un métier que je me vois faire à ce rythme-là encore des décennies. J'ai des enfants dans la vingtaine. Mm-hmm. Fait que je suis vraiment dans mon optique est de dire OK, qu'est-ce que je vais laisser derrière moi? Puis comment je peux laisser la maison propre le plus possible? Comment je peux aider à ce qu'on ait un financement qui n'est pas toujours temporaire, qui a une pérennité, qu'on mette en place des balises qui vont faire que la culture francophone va toujours être là. Puis moi, je serai plus là, mais j'espère que la culture va être là. Puis par opposition, je trouve que certains producteurs qui ont, à travers le temps, ont pensé à leur revenu personnel. Moi, je

0: je suis à l'étape où je fais comme, je suis pas en train de demander comment je vais faire plus d'argent, je suis en train de demander qu'est-ce qui va rester de la culture pour mes enfants.
1: C'est ça qui t'habite et donc ça explique les projets dans lesquels tu t'embarques. Par exemple, elle explique là,
0: oui.
1: Quand elle a décidé elle de se lancer, Alexandre Drolet,
0: oui.
1: De se lancer dans ce projet-là de journalisme en ligne. T'as été un des premiers à dire moi je crois à ça.
0: Ouais, ben elle m'a écrit puis elle m'a dit tout le monde me traite de folle, mais j'ai l'impression que tu vas comprendre ce que j'ai envie de faire. Mm. On s'est parlé une petite heure. J'ai fait, je pense que tu as raison. Mais le chemin pour se rendre, je le connais pas tant plus que toi. Mais si ça te tente, je vais mettre les gens de l'équipe ensemble. On va travailler. On va créer une équipe, une cellule autour de toi.
1: Ouais.
0: Je pense qu'on peut réussir ça.
1: Et là, tu es en train d'apprendre en même temps. Hein?
0: J'apprenais en même temps qu'elle.
1: Ouais.
0: Et on a appris plein de choses qu'on est capable d'appliquer à d'autres personnes, pas à d'autres idées. C'est ce qui fait que le podcast et tout le volet, la transformation numérique du groupe KO est accéléré présentement parce qu'on apprend beaucoup de choses. Il y a aussi la création d'une genre d'agence, ou du moins une entreprise de commercialisation qui fait le pont entre les entreprises et nos différents podcasts ou différents titres, même en cinéma et en télévision. Parce que les diffuseurs nous demandent ça maintenant. Si tu arrives avec un commanditaire, ben tu vas avoir ta case horaire. Et c'est pas nécessairement la meilleure idée qui va en onde. C'est celle qui a le moins de risques.
1: Oui.
0: Et financier.
1: Et donc, faut s'adapter à cette réalité-là.
0: Des fois,
1: t'as envie de résister.
0: Ben, des fois, ça te rend un peu cynique.
1: Ouais.
0: Mais tu fais comme ça va me donner quoi? Je suis mieux de faire let's make the best out of it. Sinon, ça donne quoi?
1: Est-ce que tu te qualifies de cynique, Louis?
0: Je suis extrêmement cynique.
1: Ouais.
0: Ça devient parfois être en couple avec moi, ça peut être un peu lourd pour ça. Je suis quelqu'un d'assez, je suis très cynique.
1: Écrivez-nous dans la bulle de conversation si vous avez des remontrances à faire.
0: Ouais, non, mais très sarcastique. L'ironie, c'est une des choses qui me fait plus rire. Mais c'est quelque chose que je dois mettre...
1: une soupape pour toi ou au contraire, t'as un peu que ça devient...
0: Je pense que non, c'est une deuxième nature en fait. C'est une espèce de réalisme. Je me compte pas de bateau, mais je reste passionné, mais les écueils, je les vois, puis quand les gens me disent n'importe quoi, j'ai tendance à péter la ballonne tout de suite, faire comme wow, juste qu'on se comprenne bien. Mais j'ai appris, par contre, à communiquer mieux. C'est ce que je faisais mal. Je suis la même personne que j'étais à 30 ans, mais je me suis amélioré.
1: On a gagné en diplomatie.
0: En diplomatie, en ouverture sur l'autre, en essayant de comprendre la position de l'autre. Plus.
1: Mais en même temps, on dirait que le cynisme, parce que j'ai l'impression que t'es tellement dans l'action. Tu sais, les cyniques, j'ai pas l'impression qu'ils sont dans l'action. Donc, il y a quand même un fond d'espoir, là, à travers tout ça. Sinon,
0: il y a toujours de l'espoir.
1: Pas en place des,
0: Non, il y a toujours de l'espoir. Mon cynisme reste toujours là, tu sais. Mais en fait, faut que je le gère. Parce que quand tu travailles en équipe, des grosses équipes, là, quelqu'un t'arrive avec un projet, puis extrêmement motivé. Puis toi, tu le sais que ça... Il y a de quoi dans son idée. Mais la façon qu'il le voit, il n'y a aucune chance que ça passe. Mais aucune. Fait que comment je lui dis, c'est sûr que ça marche pas. Donc, la façon que tu me présentes, là, c'est sûr que ça marchera pas. Fondamentalement, ton idée est bonne. Maintenant, comment on l'a fait? Fait que là, c'est de gérer ça.
1: Sans éteindre, parce que tu veux
0: la passion,
1: C'est ça, la créativité des gens qui travaillent avec toi.
0: Exactement. Fait que c'est ça qui demande un petit peu de doigté.
1: Ouais. Tes enfants grandissent. On le voit qu'ils sont dans le milieu culturel. Justin Morissette est en humour. Ta fille Raphaël a joué dans le film Au revoir Pluton. Delphine aussi, on l'a vu à la télé. C'est quoi le regard que tu portes sur cette génération-là? Parce qu'il y en a aussi beaucoup qui travaillent là, chez KO.
0: Oh oui, mais c'est généralement des jeunes.
1: Est-ce que ça te bouscule comme gestionnaire?
0: Oh non.
1: Non.
0: Oh non, je trouve ça extrêmement motivant. En fait, les jeunes, moi, je les trouve vraiment intelligents. C'est de bon ton. On dirait que chaque génération casse du sucre un peu sur le dos des jeunes. Moi, je les trouve. Ben, tu sais, je veux dire, ils ont des points forts que ma génération n'avait pas, là, puis qui sont flagrants. Ils ont la maturité émotionnelle plus grande en bas âge, beaucoup plus de bagages, souvent plus qu'une langue parlée, écrite. Bon, en même temps, est-ce qu'ils sont en contact avec trop de choses trop jeunes qui génèrent une anxiété qui les paralyse?
1: Ça, tu le vois comme employeur?
0: Ah oui, je le vois. Puis même si je répète que j'ai 52, donc je fais peut-être une partie d'une génération qui était dans une forme de déni pendant plusieurs années, où est-ce que t'avais pas mal, tu sais? Puis
1: c'est hommage à Rocky, là.
0: Ben ouais, t'as pas mal.

0: Mais
1: puis une dépression, c'était comme bon, hein, il va diguer. Fait que c'est quelque chose que j'ai entendu là plus jeune. Heureusement, c'est une mentalité qui évolue. Mais reste que ce que ça crée chez les jeunes, des fois, qui sont peut-être trop exposés, c'est comme une genre de peur, puis une angoisse d'agir. Puis c'est tout un point de vue de comparaison avec les autres, c'est ce qu'ils voient sur les réseaux sociaux. Je vais avoir de l'air de quoi, les autres vont dire quoi, mais moi, je suis moins bon que lui. Tandis que moi, Louis Morissette, Drummondville, 1990, pas d'Internet, pas de réseaux sociaux, je savais même pas ce que les autres faisaient, je savais pas ce que les autres pensaient.
0: Donc, tu y croyais à tes chances d'aller à l'École nationale de l'humour?
1: Mais je croyais pas tant à ça, mais du moins, ça m'arrêtait pas. Je me disais pas, je suis moins bon que telle personne, je connaissais pas les autres, je les voyais juste sur les bancs d'école.
0: Je veux qu'on parle de la plateforme culturelle pas allergique au fun, donc PAF, c'est cette plateforme de podcast humoristique qui a été lancée en mai. C'est quoi exactement tes ambitions pour cette plateforme-là?
1: Ben, mes ambitions, en fait, c'est d'aller, je crois qu'il y a un, tout le monde sait qu'il y a un public qui quitte les médias traditionnels. Le câble perd en importance, l'abonnement au câble. Les gens vont vers des plateformes et la plateforme numéro un, reste YouTube. Alors, moi, je pense qu'il y a des gens intéressés par la culture québécoise, mais on n'est pas là où ils sont. Fait que à la base, c'est un petit peu ça.
0: C'est-à-dire d'après une programmation. Mounir Kadouri, par exemple, dit très bien dans son documentaire sur l'ONF.
1: Que j'ai vu, puis qu'il est assez juste dans sa vision des choses. C'est-à-dire, c'est bien facile de dire, ah, les jeunes suivent pas, les jeunes suivent. Ouais, mais c'est sûr que si on leur présente juste du matériel à la télé de Radio-Canada, puis qu'ils ont pas le câble, puis qu'ils ont pas été habitués de regarder Radio-Canada, ben là, à un moment donné, on va leur demander de venir s'intéresser à ce qu'on fait, à l'endroit où on veut qu'il soit. Manis, on est dans une forme de déni.
0: Parce que du temps, ils en passent sur YouTube. Je veux dire, ils sont disponibles.
1: Ils en regardent des choses. Ils regardent pas rien que des choses de qualité. Fait qu'à un moment donné, il faut aller parler leur langage là où ils sont. Fait que c'est ce que je vais essayer de faire graduellement. Et je pense que notamment les annonceurs cherchent ce public-là. Ouais. Donc, ils vont nous suivre dans cette aventure-là. Puis si on est capable d'avoir des aventures, de créer du contenu, de créer une masse critique de gens qui sont abonnés à la plateforme, ben on va devenir une forme de diffuseur qui sera pas nécessairement en compétition avec les autres diffuseurs, puisque moi, je pense que l'autre façon qu'on doit changer, là aussi où on doit changer notre vision des choses, c'est on a tendance à faire comme, OK, Bell, Québécois ou Radio-Canada.
0: Où est-ce que je vais pitcher mon idée, là?
1: Oui, puis quand ils développent, ils gardent dans leur écosystème. Viens le voir chez moi. Ouais, mais si on veut vraiment aider la culture, il va falloir qu'il soit plus qu'un endroit. C'est pas le même monde. Les gens qui sont sur Tout TV et sur YouTube, c'est pas les mêmes. Fait qu'à un moment donné, ben, il va y avoir une fenêtre sur PAF, puis une sur Crave, puis une sur Tout TV. Puis c'est comme ça qu'on va aller le rejoindre le plus de monde possible et qu'eux vont payer moins cher. Donc, il va avoir un retour sur leur investissement.
0: Tout est à faire, donc il y a quelque chose d'excitant quand même. En ce moment, tu peux tester des...
1: C'est très excitant. Et c'est un drain financier qui est angoissant.
0: Qui ferait peur à Pierre-Yves McSween, là.
1: Ah, Pierre McSween, il perd connaissance là de voir mon bilan présentement. Il me fera pas un documentaire pour dire que je suis milliardaire là.
0: Moi, j'attends la saison 3 autour de Louis Morissette.
1: Tu vas attendre longtemps. mais c'est ça. Donc présentement, c'est moi j'y crois. Je pense que je vois le bout. Mais c'est sûr qu'il y a des gens à l'interne, les comptables. Pierre arrive être un comptable. Les comptables là, me regardent dans les yeux puis font comme, on repompe 500 000. Mais il faut y croire.
0: Mais si je t'amène du côté agréable, parce que j'imagine qu'il y en a un dans tout ça, là, au-delà des chiffres, c'est-à-dire que le côté créatif. Là,
1: le côté créatif,
0: qu'est-ce qui t'allume en ce moment? Qu'est-ce qui t'allume dans cette plateforme-là? Qu'est-ce que tu as le goût d'écouter? Qu'est-ce que tu as le goût d'encourager?
1: Avoir une bonne idée. Que tu vois une idée, là, ça, c'est sûr que ça marche.
0: Par exemple.
1: Puis là, ben je vais prendre... OK, il y en a une concernant le développement, OK? Ça fait longtemps que je veux faire ça. Un genre de quiz où... quelqu'un va aller sur la rue. Les gens savent pas qu'ils sont dans un quiz.
0: Okay.
1: Je vais juste te poser des questions dans l'autobus, dans le métro, à l'épicerie. Puis tu vas répondre, Puis quand tu vas échouer, là, je vais te dire, tu n'as eu 4 sur 5, tu viens de faire 500 piastres. Juste de même, en caméra cachée.
0: Okay.
1: Fait que là, on développe, OK, combien ça coûte? Moi, je veux le faire. Là, je veux, OK, faut le faire, je veux le faire. Mais j'ai déjà déposé ce projet-là chez un diffuseur qui a été refusé. Fait que là, j'ai une double motivation. La première étant, je pense que c'est une bonne idée. Deux, je veux leur mettre d'en face. Fait que là, on est crinqués, là, puis là, on va aller faire des pilotes de ça. Puis on fait deux, trois pilotes, puis la même Pascal Cameron dans son

0: bain de glace. Convaincu que sa main frette, c'est quelque chose qui va finir sur une plateforme québécoise dans un deuxième temps, mais j'aurais pas été capable de le vendre au préalable. Fait qu'il y a plein d'idées comme ça qui sont dans nos cartons, dans nos tablettes, sur nos tablettes, qui vont vivre comme ça. On va devenir comme une deuxième fenêtre pour des projets parfois sont trop audacieux pour le traditionnel.
1: On a un segment à l'émission qui s'appelle Dans nos tiroirs, dans mes tiroirs, où souvent les artistes viennent nous parler justement de projets qu'ils ont écrit, qui sont prêts, mais qui, faute de financement, ont jamais eu lieu. Donc, ça existe aussi chez K.O., là, c'est ce que je comprends. C'est dans vos tiroirs, il y en a plein.
0: Dans mon ordinateur, il y a un film que je veux absolument faire. Moi, toute la mode des coachs de vie, ça me fascine.
1: Oui.
0: Ouais, ça me fascine.
1: Donc ça, c'est quelque chose qui t'inspire.
0: Oui, puis je suis convaincu que quelqu'un va le faire. Fait que là, je suis comme, faut que je le fasse.
1: C'est stressant.
0: Ben oui, parce que
1: quelqu'un d'autre va le faire avant moi.
0: Ben, maintenant, il y a des idées qui sont dans l'air du temps, comme ça. Tu sais, je suis pas si intelligent là. Quelqu'un d'autre qui l'a vu. Fait que là, je suis là, puis j'ai commencé à écrire. Je suis presque en scène à scène, mais je manque de temps avec tout le reste que j'ai à faire. Fait que là, dès que j'ai une fenêtre, un week-end un peu plus tranquille, je fais comme, OK, là, je me donne un deux jours là-dessus. Là, je l'avance. Je veux vraiment le faire. Mais là, une chose à la fois.
1: On te demandait, Louis Morissette, dans notre questionnaire culturel, le livre que tu recommandes le plus souvent. C'est From Strength to Strength de Arthur Brooks.
0: Strength to Strength.
1: Oui, donc c'est un livre qui parle de trouver le succès, le bonheur, mais un sens à notre existence dans la seconde moitié de notre vie.
0: Oui, dans la deuxième portion de notre vie.
1: Qu'est-ce que tu as appris là-dedans?
0: En fait, c'est que, et là, je dois dire que c'est un ami à moi là qui m'a recommandé ce livre-là, comme en disant, c'est sûr que ça touche quelqu'un qui avait vu mon spectacle aussi. Il y a quelque chose aussi dans mon angoisse personnelle. La création, c'est rarement quelque chose qui est à son apogée pour quelqu'un dans la soixantaine ou à 72 ans. Je ne dis pas qu'il y a pas d'artistes puis de gens qui ont fait de grandes choses dans la soixantaine ou à 72 ans. Mais généralement, la création, ton grand moteur, il est à la fin de ta vingtaine, début de ta trentaine.
1: Oui, on a tous vu les fameuses listes, là, tu sais, 30 ans, pas de 30 ans, là. C'est toujours là où...
0: Oui. Ouais. Fait que ça, c'est quelque chose qui m'angoisse. J'essaie de retarder le plus possible ce moment où je suis ce vieux ringard. Ça ramène ta question sur les jeunes au bureau.
1: Oui, oui.
0: Tu sais, je vois souvent, moi, les jeunes sont là, puis je veux pas qu'ils soient là strictement faire des photocopies. Fait que à un moment donné, c'est comme, tu regarderais-tu, tu sais, je vais souvent aller chercher leur opinion. Tu regarderais-tu ça? Pourquoi? Pourquoi tu regardes telle affaire, mais pas telle affaire? Ah, je sais pas. Okay. Fait que j'essaie de comprendre, parce que ils ont une façon de faire. Ouais. Tu sais, moi, Pierre-Yves Desmarais, quand il écrit puis qu'il livre son matériel, je vais le voir en show. C'est difficile pour moi de lui donner des notes bien précises. Pas de problème, il veut pas.
1: Ouais.
0: Mais deuxièmement, c'est une façon de faire qui est tellement différente de la mienne.
1: Oui, c'est une autre façon de réfléchir. Là.
0: Mais j'apprends. J'apprends puis je fais comme, OK, ça marche. Moi, je l'aurais pas fait comme ça. Probablement que moi, mon cerveau même aurait dit, ben non, t'es à l'encontre de la théorie. Puis, non, ça fonctionne. OK.
1: Et dans ce livre-là, donc?
0: From Strength to Strength, ça explique que faut que tu te redéfinisses. Comment tu peux te redéfinir, sachant ça? On peut pas, on le changera pas, là. Cette affaire-là sur la créativité qui est pas à son maximum. Fait que comment tu, justement, en t'entourant de jeunes, en écoutant les jeunes, en te donnant le droit de faire des erreurs. J'en ai vu des créateurs que j'ai admirés devenir des pâles copies d'eux-mêmes dans la cinquantaine et la soixantaine.
1: Parce qu'ils allaient là où ils étaient confortables.
0: Refaisant toujours le même maudit projet. Fait que j'essaie de ne pas commettre cette erreur-là. Même s'il y a des thèmes, le couple, l'intimité d'un couple, c'est un thème qui est cher à moi, puis j'aimerais en parler à travers tous les âges que j'aurai. Mais dans ce que je produis, puis avec qui je travaille, j'essaie d'aller ailleurs. Fait que comment tu te redéfinis dans la deuxième portion de ton travail, puis quand t'es quelqu'un qui a été, un, actif, deux, qui a un certain succès, puis que t'as été habitué d'être en haut de la pyramide. Comment tu fais pour ne pas descendre de la pyramide puis devenir une pâle copie de toi-même?
1: Alors, c'est ce livre de Arthur Brooks qui t'a accompagné là-dedans. Il y a Benoît Pêchat de Gatineau qui nous a écrit « Je ne qualifierais pas Louis de cynique, mais plutôt, souvent en tout cas, de réaliste et lucide. Je suis comme lui et on me l'a souvent reproché, mais il te trouve intéressant et pertinent et inspirant. »
0: C'est gentil. L'affaire, c'est que nous sommes tous les deux cyniques.
1: C'est ça. Le Club des cyniques, vous vous retrouvez. Voilà. Louis Morissette, la chaîne YouTube, paf. Donc, on invite les gens à aller découvrir ça. Pas allergique au fun, c'est disponible dès maintenant.

0: Il y a les nombreux balados de Chaos Sport et on sera au cinéma dès le 1er juillet pour aller te voir dans le film Françoise.
1: Oui.
0: Et dans ton questionnaire, tu nous as dit que l'œuvre qui te fait tordre de rire, c'est le film Ding et Dong. Puis c'est vraiment une belle occasion de saluer le talent comique de Sophie Fauché, oui, qui est décédée hier, je le rappelle. Alors, on va l'écouter.
1: Elle était exceptionnelle dans ce film.
0: On l'écoute.
2: Vous, dis-moi tu. Tu...
3: Encore.
2: Tu...
3: T'es beau, mon cochon.
1: Voilà.
0: Ça, c'est fou. Ça.
2: T'as pas vu mon numéro de téléphone encore?
0: Oh, et Serge Thériault, ça fait fauché.
1: Ah non, mais ça, Sarah Bernard, c'est resté un running gag avec mes amis encore à ce jour. Ouais. T'es beau, mon cochon.
0: Tu l'as croisé souvent, c'était une voisine, je pense, dans les dernières années, ça fait fauché.
1: Oui, à Outremont, toujours. Ouais. On se connaissait peu, mais tu la rencontrais, puis tu avais l'impression que... Tu sais, moi, je suis bien plate, des fois, même, j'oublie certains projets que j'ai faits, puis j'en fais un peu. Puis des fois, je me disais, on va sur quoi on a tourné ensemble, tu sais. Puis là, je disais, non, je pense rien. Je pense qu'il y a juste film. Mais t'es vraiment très, très agréable. Puis même mes enfants qui marchaient avec moi dans l'Outremont, t'es comme, oh, la madame qu'on voyait toujours dans la montagne est décédée. Oui, malheureusement, Sophie est décédée.
0: Sophie Fauché. Et on voulait prendre un moment pour souligner que Sophie était aussi une autrice jeunesse importante avec sa série de livres Frida. Et on va en profiter pour joindre Cara Carmina, qui est l'illustratrice, en fait, de la série Frida. Bonjour, Cara Carmina.
4: Bonjour, ça va bien?
0: Oui, tu as écrit un texte magnifique pour rendre hommage à Sophie Fauché, qui a eu une importance très, très importante dans ta vie. Explique-nous un peu le rôle que Sophie Fauché a joué dans ta vie, Cara.
4: Écoute, elle a changé ma vie. Excuse-moi, j'ai comme la misère à parler d'elle parce que je suis hyper triste. Elle m'a donné la chance de faire mon rêve réalité, de faire un livre jeunesse. Et à ce moment-là, quand je l'ai rencontrée, je même parlais pas français. Tu comprends? C'est une femme qui m'a donné tellement, qui a croyé en moi, qui avoue une richesse de travailler avec moi. Et pour ça, et pour son amitié qui s'est développée après, et avec notre travail, je serai toujours, toujours... reconnaissant et plein d'amour avec elle.
0: Votre première collaboration, donc ça remonte à 2015. C'est pour ça que tu dis qu'elle a changé ta vie, parce qu'aujourd'hui, le nom de Cara Carmina, si vous avez des enfants, c'est sûr que vous l'avez vu, son travail. Mais ça a vraiment commencé donc avec Frida, c'est moi, en 2016. Oui. Jusqu'à récemment, le dernier de la série, c'est Frida en Gaspésie. Quel souvenir tu chéris avec Sophie Fauché dans toutes les aventures que vous avez vécues ensemble?
4: Ah, je pourrais écrire un livre avec les aventures et les choses que cette femme m'a fait suivre. Écoute, son rire est contagieux, éclatante. On l'appelait la bomba.
0: Oui.
4: Comme Frida était appelée par les surréalistes, parce qu'elle était vraiment une bomba des femmes. Elle explosait avec ses émotions. Elle était passionnée, mais il a un mot que j'écoute à tous les interviews et tous les hommages qui sont faits depuis hier, et c'est généreuse.
0: Oui.
4: Elle était hyper généreuse. Elle m'a menée à la Gaspésie, au bout du monde, comme elle l'appelait. Elle rigolait de mon français parce que j'ai un accent assez marqué. Et on parlait en anglais, en français, en espagnol, on mélangeait les langues, tu vois, et on a rigolé tellement d'elle et moi.
0: Il est magnifique, cet accent, Cara Carmina, puis on ressent on ressent toute l'affection que tu avais pour Sophie Fauché. Moi, j'invite vraiment les gens à aller relire ces livres-là. C'était un projet qui était tellement cher à ses yeux, et je pense que ça a permis à plein d'enfants de découvrir cette personne importante qu'a été Frida Kahlo. Merci beaucoup de prendre un moment avec nous aujourd'hui. C'était important pour nous de souligner aussi cet apport-là de Sophie Fauché à la littérature jeunesse. Et moi, il y a un moment que je garde dans mon cœur, une place bien spéciale pour Sophie Fauché, qui était venue à l'émission avec sa fille Clémentine Labrec. Elles étaient venues nous visiter dans notre segment En famille. Et Cara et Louis, je vous propose d'écouter un extrait de ce moment-là pour qu'on voit la palette d'émotions que nous a fait vivre Sophie Fauché.
5: Moi, je me rappelle, on a été à deux ou trois reprises avec Clémentine et des amis à elle, entre filles, dans le Maine. Mm-hmm. Et moi, il y avait une chanson de Pink Martini que je savais que les filles connaissaient pas, qui s'appelait Sing, Sing a Song, Sing Out Loud. Et au risque de passer pour une folle auprès de ma fille, mais je les avais à l'usure.

0: je sais pas comment, par cette chanson qui finissait par mettre de bonne humeur et après, on me la réclamait, la chanson.
1: Et tu mettais pas seulement à l'usure nous, oui. Mais aussi, elle s'était fait, j'ajoute juste qu'elle s'était fait arrêter par un policier américain. Parce qu'elle excédait un peu la vitesse.
2: Parce qu'elle chantait trop fort.
3: Mais comme emballée,
1: exactement.
0: Mais j'avais fait entendre aux policiers la raison de mon élan de vitesse et je n'ai pas eu de contravention.
3: Ça a fonctionné.
0: Ça a fonctionné. Mon enthousiasme pour sing a song. Mm-hmm. Il a compris qu'on pouvait s'emballer puis que ce serait tellement plate de nous freiner dans notre élan qui allions vers le bord de la mer.
4: C'est un extrait donc de, je pense, un de nos meilleurs segments en famille. Il est disponible pour rattrapage sur audio. Est-ce que, Cara, Carmina, tu reconnais la Sophie Fauché que t'as connue?
5: Ah, mais tellement. Elle était comme ça. Elle était folle. Une extraordinaire folle.
4: Mais c'est ce qu'on va garder en mémoire. On invite les gens à aller lire toute la série des Frida parue donc aux éditions Édito. Merci beaucoup, Cara, Carmina. Et à la mémoire de Sophie Fauché, on va aller écouter sa chanson préférée de Pink, Martini. Et au retour, notre palmarès poétique. Une création également de Camille Redman-Prudhomme. Merci à Louis Morissette.
2: Merci.

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1: On est en mode rétrospective cette semaine, je le dis, et on aime bien avec l'équipe donc établir un palmarès de nos coups de cœur parce que on parle de en moyenne 12 à 15 livres par semaine à l'émission. Et là aujourd'hui, ce qu'on vous propose donc, c'est notre top 5 en poésie. C'est un genre parfois qui fait peur à certaines personnes. Donc là, avec cette liste là, ce sont des valeurs sûres si vous avez envie de plonger dans la poésie. Ben on a des suggestions pour vous et on commence avec le livre de Pierre Neveu, Un os dans la neige. Donc, c'est paru aux éditions Le Norrois. Il y a des livres qu'on reçoit beaucoup plus en amont que d'autres et celui-ci en est un. Et moi, je me rappelle d'avoir commencé à lire ce recueil-là presque 2 mois avant sa sortie. Et faut pas que je fasse ça parce que normalement, je dois lire les livres de la semaine. Et là, je l'ai refermé en me disant, lui, il faut pas que je l'oublie. Et on lui a fait de la place au mois de novembre. Pierre Neveu, c'est son 10e recueil de poésie. C'est lui qui a signé la biographie de Gaston Miron. Je me souviens qu'on l'a reçu sur l'air de Men I Feel Like a Woman de Shania Twain. Ça, c'était pas quelque chose que j'avais prévu dans ma vie, faire jouer cette musique-là pour Pierre Neveu. Et on a parlé de plein de choses dans cette entrevue, dont son rapport à la douleur comme moteur de création. On écoute Pierre Neveu.
2: Dans le sentiment de la perte, mais c'est vrai aussi dans la douleur.
1: Oui.
2: Moi, j'ai toujours un peu écrit à partir de ça, la perte, la douleur. Il faut que j'aie perdu quelque chose, il faut que j'aie même perdu ma langue et surtout mon savoir pour pouvoir écrire de la poésie. Et donc, mais en même temps, c'est pas du tout masochisme, dire il faut que je souffre, comme si je voulais me faire souffrir. Mais cette zone de douleur-là, en même temps, elle est créatrice.
1: Oui.
2: Elle est un oui à la vie, mais par le chat d'une aiguille, par quelque chose de très mince. C'est à travers aussi une sorte de réduction de soi à l'essentiel. Je veux dire, à un moment donné, il y a ça aussi dans mon livre Diminution. C'est un peu ça. C'est une assaise. C'est comme si la souffrance m'obligeait à revenir à très peu. Ben donc, il y a une grosse perte là-dedans.
1: Mais j'ai l'impression que vous avez mon plan d'entrevue devant vous. J'avais exactement...
2: Je suis désolée.
1: Mais on a lu... Il ne faut pas s'excuser. Ça veut dire que j'avais lu le livre qu'il avait bel et bien écrit. Donc, je rappelle le titre de ce recueil de Pierre Neveu, Un os dans la neige. C'est paru au Norrois en novembre dernier. Prochain livre dans notre palmarès poésie, c'est celui d'Erika Soucy. Paru chez Triptyque en février, de mauvais augure. Bon, c'était le retour d'Erika Soucy. Aussi comme autrice, on l'a...

0: On l'a beaucoup connue comme scénariste dans les dernières années à la télévision. D'abord, au début de l'année, elle a fait paraître une bande dessinée jeunesse, La Maison Cachette à la Pastèque. Et elle est arrivée donc avec ce recueil de poésie, Mauvais Augure. On écoute un extrait de l'entrevue qu'elle nous a accordée.
1: Mais tiens, Émilie, à un moment donné, les enfants posent des questions aussi. Mon ado, il pose des questions. Quand il arrive là de l'école, puis il dit, « Hey, à midi, il y a des gars dans ma classe qui regardaient les Epstein Files. » Comment tu peux dealer avec ça comme parent? Tu peux pas faire comme si ça existait pas. Tu peux pas ne pas avoir de discussion. Alors moi, avec ce livre-là, j'ai une discussion avec mon enfant. Puis chez nous, on parle. Chez nous, on met des thèmes, on dit des mots. On dit des mots importants. On dit des mots comme résistance. On dit des mots comme révolte. On dit des mots comme antifascisme. Je dis ça dans ma cuisine, moi. Puis là, je dis ça à la radio en ce moment, là, puis je suis pas bien. J'ai peur, puis je me sens en danger, puis ça devrait pas arriver. Ben ça, j'en parle avec mon fils, j'en parle avec mon chum. Ma fille perçoit des affaires de ça. Évidemment, elle est plus jeune, fait qu'on la protège aussi d'une autre façon, mais reste que ça fait partie de notre vie, puis on vit dans le monde, puis on a décidé qu'on aurait cette relation-là avec nos enfants où on va parler de ce qui se passe dans le monde parce qu'on va pas faire semblant que ça existe pas. On peut pas faire ça. Voilà, excusez, je m'emballe.
0: Faut jamais s'excuser de s'emballer comme ça. Erika Soucy, donc, qui parlait de ce recueil de Mauvais Augure, un recueil de poésie donc qui est adressé à son fils adolescent et qui fait partie de nos recommandations de lecture poésie dans la dernière année. C'est paru donc chez Triptyque. Troisième recueil de poésie qu'on vous suggère fortement, c'est celui de Patrice Desbiens, Vieille face. C'est le titre de ce recueil. Et voilà. C'est pas que je suis impolie. Loi de Cravant, donc, qui nous proposait ça l'automne dernier. C'est Gabriel Robichaud qui nous a présenté ce nouveau cru de Patrice Desbiens dans sa chronique On lit quoi? C'était en novembre dernier. Bon, on le sait, Gabriel, il est passionné, il est contagieux quand il parle des livres qu'il vient présenter. Et je me souviens qu'il a dit qu'il envie tous les gens qui placent leurs yeux pour la première fois sur une œuvre de Patrice Desbiens. Il est jamais trop tard pour commencer à découvrir une œuvre. Il dit en fait que tout le monde a besoin de ce poète dans sa vie. On écoute Gabriel Robichaud nous parler de Vieille face.
2: Donc c'est quelqu'un qui a le sens du rythme, qui a le sens de la pulsation, puis d'un mot à l'autre, d'un vers à l'autre, d'un poème à l'autre, d'un recueil à l'autre. Ça nous fait vivre toutes sortes de sensations comme lecteur. T'sais, parce qu'il peut à la fois par cohabiter l'immense puis le minuscule, la beauté puis le ridicule, l'ironie, la vulnérabilité. Puis ça nous amène dans cette espèce de montagne russe-là pour notre plus grand bonheur de page en page, parce qu'on sait jamais au détour d'un poème, ou même à la chute, ou même entre deux vers, comment Patrice Desbiens va arriver à nous renverser.
0: Est-ce que tu vas nous en lire un extrait pour qu'on le vive avec toi?
2: Ben oui. Je vous le montre. Je sais que je suis à la radio, là, mais j'ai plein de signets dans mon dans mon recueil. J'aurais pu en avoir plus. C'est formidable. C'est vraiment un grand cru, ce Desbiens. Donc, un matin au fameux avec Richard Desjardins, la serveuse nous regarde comme si sa job était de notre faute. C'est court.
0: C'est court, mais c'est puissant. C'est un extrait donc de Vieille face de Patrice Desbiens. C'est paru à Loi de Cravant. Quatrième livre dans ce palmarès poésie, Désert, désir de Clara Dupuis-Morancy, paru également au Norrois cet hiver. On l'a reçu dans le cadre de notre segment En famille. Elle était en compagnie de sa mère, Renée Dupuis, mais on aurait aussi pu la recevoir avec son père, qui est le poète Pierre Morancy. Le titre de ce recueil est né d'un lapsus lors d'une conversation téléphonique qu'elle a eue avec un ami. Et elle disait en fait qu'habituellement, elle a beaucoup de difficultés à trouver un titre, mais celui-là s'est imposé rapidement. Et pour vivre la poésie, il n'y a rien comme un extrait. Donc, on écoute Clara Dupuis-Morancy nous lire un extrait de Désert, désir.
3: Bienvenue au Désert, désir. Un espace-temps où il est possible de réinventer une façon d'être dans le monde. Relâchez les épaules. Cherchez là où ça se crispe en vous. Et imaginez qu'un brouillard entoure cette résistance, car forcément, ça se crispe quelque part, en vous qui n'êtes pas habitué à ce que l'on s'adresse à vous. Mais vous n'êtes pas seul. D'innombrables lectures accompagnent la vôtre. Vous n'avez plus à porter ce fardeau d'être si unique, irremplaçable et si seul. Ayez confiance que ce vous est un espace capable d'accueillir ce poids. Détendez-vous là-dedans, dans cette charge maintenant partagée.

0: J'ai de l'existence.
1: Oh, que j'espère qu'on vous fera faire un livre audio.
2: C'était Rose-Marie Charest, psychologue, qui prenait la parole. Donc, Clara Dupuis-Morancy, son recueil « Désert, désir » fait partie de notre palmarès. Et pour une deuxième fois, on va entendre la voix d'Erika Soucy, mais cette fois-ci en tant que collaboratrice. Erika est une redoutable ambassadrice pour les œuvres dont elle vient nous parler. Quand elle aime quelque chose, Erika s'est usée de toute son autorité naturelle pour nous convaincre de la suivre. Et c'est ce qui s'est passé donc avec le recueil de poésie Chavirée de Guillaume Lavoie aux éditions Personnages, donc qui clôt notre palmarès aujourd'hui. C'est un poète de Caraquette et c'est peut-être aussi une des seules fois où j'ai senti Erika chavirer pendant une de ses chroniques.
3: Là, ici, on est dans l'oralité. Une oralité qui est acadienne. On le sent, c'est enraciné. Il y a une délicatesse. Il y a une économie de mots. Chaque mot est précieux. Et je vais le dire, je trouve ça vraiment sensuel.
2: Oh!
3: Là, on est à la radio, mais bon, je...
2: Elle rougit.
3: Hey, boy, boy. Donc, voilà. L'oralité acadienne, je trouve ça sensuel. En général, mais dans ce livre-là, on est dans le vers libre et c'est ça aussi qui est merveilleux, c'est qu'on n'a pas besoin de longs poèmes en prose pour arriver à saisir l'univers, c'est très franc. Et sans blague, Émilie, je pense qu'il y a aussi, c'est un recueil qui est bien construit. Les sections sont claires, les poèmes sont aux bonnes places, tout ce qui aurait pu sonner maniéré là, dans les figures de style ou dans les références populaires, c'est évité.
2: Chavirée, donc c'est Erika Soucy qui nous parlait de Chavirée de Guillaume Lavoie, paru aux éditions Personnages. D'ailleurs, dans sa chronique, elle saluait également le travail de cette maison d'édition qui a toujours des propositions qui sont loin d'être beige. Et je termine ce palmarès poésie avec un conseil d'Erika Soucy qui nous disait un petit recueil de poésie. Les matins de fin de semaine, ça nourrit son feu intérieur. Alors, n'hésitez pas à plonger là-dedans. Et en termes de poésie, on est bien servi à l'émission parce que tous les jeudis, on a la chance d'entendre des créations inédites. Et là, cette semaine, on se fait plaisir en s'offrant quelques textes en rappel. Et aujourd'hui, c'est une création de la poète derrière le recueil « Quand je ne dis rien, je pense encore ». On écoute Camille Redman Prudhomme.
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5: Je sais qu'il y a des calibres pour les œufs et les huîtres, les boules de quilles et les armes, la boxe et la lutte, que pour classer les choses, on choisit souvent la taille ou le poids comme ligne directrice. Je sais que ce qui est trop petit ou trop gros se voit souvent mis hors jeu, que pour arriver sur les étals des supermarchés, les fruits et légumes doivent approcher une taille cible, sans quoi on les déclasse et les égouille. Je sais aussi que pour mériter le titre de geste, une action doit solliciter le corps de façon suffisamment visible, comme si encore là, il y avait des calibres, qu'à côté des gestes comme courir et nager, penser, bien qu'on le fasse avec son cœur et sa tête, paraîtra trop peu physique et ne sera rien. Pourtant, parfois, penser nous mobilise à tel point que c'est l'unique geste dont on est capable. Quand j'ai sous-loué mon appartement en douce un été, j'ai pensé sans arrêt à ce 2,5 où je n'étais pas. J'ai pensé à tout ce qui pouvait arriver de catastrophique, un incendie, une inondation, des plaintes pour bruit, une rupture de bail. Je serais incapable d'être une hors-la-loi car dès que je contourne les règles, je le paye en soucis. Le pire n'arrive jamais dans les faits, mais tous les jours dans ma tête. Comme une répétition générale n'est visible à aucun public, quand on suit le fil de quelque chose, personne n'en est témoin. Mais je ne dirais pas pour autant que penser est un geste solitaire, car penser, c'est souvent penser à des gens. Chaque fois que je croise la rue Dr. Penfield, je pense à Nelly Arcand. J'ai entendu l'acteur Denis Podalydès dire que chaque fois qu'il entre à la Comédie-Française, il pense à Molière. Et dans son beau livre 30, Marie d'Arcigny se demande ce que font ses muses au moment où elle ne fait pas grand-chose. Quand je traverse une journée parfaitement insignifiante, je me dis que pour d'autres, elle est déterminante. Et qu'aujourd'hui, des gens ont traversé les derniers instants de leur vie, que d'autres sont nés. Parfois, je repense à ce cuisinier japonais que j'avais vu dans un documentaire et qui racontait être assigné à la seule cuisson des omelettes depuis des années. Et je me demande s'il a changé de poste, s'il est heureux, si dans sa vie à Tokyo, 14 heures dans le futur par rapport à ici, il se dit parfois que des gens qu'il ne connaît pas songent à lui. Pensez à

0: quelqu'un est une drôle d'affaire parce que c'est soit trop, soit trop peu. Un jour, en révélant à une connaissance que j'avais pensé à elle, parce qu'en rencontrant une Yolande, je m'étais souvenu que c'était le prénom de sa mère, j'ai vu sur son visage une inquiétude. Comme si me souvenir de ce qu'elle avait dit était le signe d'une obsession. Comme si j'étais devenue cette personne qui vous aime trop et vous étouffe de son attention démesurée. Une autre fois, en confiant à un ami que j'avais pensé à lui, il m'a demandé pourquoi alors je ne l'avais pas appelé. Dans son excès et son insuffisance, penser à quelque chose de la prière, ce n'est rien, et en même temps c'est assez, pour comprendre qu'on n'est pas étanche, qu'à l'intérieur de chaque personne, il y a toutes celles qu'elle connaît et celles qu'elle ignore.
1: Camille Redman, Prud'homme, celle qui a le don de nommer ce qu'on vit tous dans nos monologues intérieurs. Le privilège quand même d'avoir Camille Redman, Prud'homme parmi nos collaborateurs, nos collaboratrices depuis la saison 1. Je rappelle le titre de son recueil de poésie « Quand je ne dis rien, je pense encore », publié à Loi de Cravant. Ça aussi, si la poésie vous fait un peu plus peur, c'est une magnifique porte d'entrée. Dans un instant, le coup de cœur de notre recherchiste Anne-Marie Lachance parmi tous les moments de radio qu'on a vécu dans la dernière année. Alors, on va vivre ça avec elle tout de suite après cette chanson.

0: Ce qu'on vient d'entendre, le Spag d'Olivier Bellil, c'est une des chansons que Anne-Marie Lachance a eu la chance de découvrir dans la programmation de Marjolaine Beauchamp. J'en profite pour dire que Marjolaine Beauchamp sera avec nous demain à l'émission pour une création. Mais donc, c'est le moment où on est en mode rétrospective. On vous présente tous les membres de l'équipe. Et aujourd'hui, Anne-Marie Lachance donc va venir nous présenter son moment coup de cœur. Mais d'abord, je veux revenir sur cette chanson-là. Qu'est-ce qui te fait vivre, le Spag, Anne-Marie Lachance?
1: Ben, ça a été un coup de cœur immédiat, Émilie.

0: choisir un seul moment, Anne-Marie.
1: Non, exact, parce qu'on en vit souvent. Ouais. Effectivement, ça a été difficile de choisir. Je me disais que j'aurais pu parler de Mike Ward récemment.
0: Oui, avec son gérant, Michel
1: Oui,
0: Vanier.
1: Absolument, une belle demi-heure, en fait, qu'on a passé avec lui. Il y avait aussi Violette Chauveau, qui était formidable. On a reçu cet automne, Edon des Collines, une découverte extraordinaire de la compagnie Joe Jack and John.
0: Mon cœur appartient à Edon des Collines depuis vraiment. Ce moment-là. Merci pour cette découverte.
1: Il est formidable, mais on a dû faire un choix et mon choix s'est rangé pour Nadia Militi, qui est comédienne et qu'on a vu dans La Petite Dernière, le film de Afzia Herzi, qui est une adaptation du roman de Fatima Das, qu'on a reçu également au mois de d'août dernier.
0: Donc, La Petite Dernière, ce film qui a été présenté dans le cadre de
1: Cinémania.
0: Cinémania, oui, c'est ça. De Cinémania en novembre dernier. Et là, je dois dire, Anne-Marie Lachance, là, c'est nos yeux sur le cinéma. C'est elle qui nous dit, il y a ça qui s'en vient. Et donc, moi, j'avais jamais entendu parler de Nadia Militi. Toi, tu l'avais vue sur ton radar parce qu'elle avait gagné un prix au Festival de Cannes, c'est
1: oui,
0: ça?
1: Oui, effectivement, elle a gagné un prix d'interprétation à Cannes. Et c'est vraiment l'histoire derrière l'obtention de ce rôle qui est extraordinaire. Ben oui. Elle est formidable dans le film, on doit le dire.
0: Très bonne.
1: Film où on parle du déchirement entre sa foi musulmane et son orientation sexuelle. Mais l'obtention du rôle, en fait, c'est que cette fille-là, au départ, c'est une fan de soccer. Elle se promène à Paris, elle vit sa vie avec ses amis et elle est repérée par une agente de casting. Elle va passer le casting et
0: elle a le rôle.
1: Et elle en parle pendant l'entrevue et c'est vraiment formidable.
0: C'est une histoire Cendrillon.
1: Oui, absolument. Absolument.
0: Et quel charisme aussi.
1: Oui. Elle était tellement, c'est ça, le coup de cœur était absolu. En la rencontrant d'emblée, elle est juste tellement relaxe, tellement terre à terre, puis éloquente, vraiment. Elle le raconte pendant l'entrevue, mais elle a jamais parlé de tout ça à personne pendant qu'elle a vécu le tournage.
0: Ça, c'est incroyable. Ses parents ne le savaient pas.
1: Personne ne le savait.
0: Ils croyaient qu'elle était à l'université pendant ce temps-là. On va aller écouter un extrait de l'entrevue et on reparle de cette rencontre avec Nadia Militi.
2: Je pense que j'ai eu des doutes. Plutôt aux prémices de cette aventure, lorsque je suis arrivée devant cette grande porte à Paris et que j'ai vu qu'il y avait énormément de monde qui venait pour ce casting-là. Et par la suite, avec la rencontre de la réalisatrice, je pense que mes doutes se sont effacés. J'avais une totale confiance en elle. Et sur le plateau, j'avais pas réellement de doute puisque j'étais assez concentrée. C'est une chose qu'on fait assez quand on est sportive ou sportif, quand on a ce vécu-là. On a cette capacité à être très concentrée à des moments précis et à conserver notre énergie pour pas qu'elle s'échappe.
0: Quelle a été votre réaction la première fois que vous vous êtes vue sur un grand écran?
2: J'ai adoré et en même temps, je ne connaissais pas la façon de travailler d'Afzia Herzi qui est assez particulière puisqu'elle fait énormément de gros plans. Et c'est vrai que le jour J, je n'avais jamais demandé à avoir les retours puisque pour moi, ça pourrait m'empêcher en tout cas de... Le fait de se voir, je pense que ça peut être un frein quand on est concentré. Peut-être qu'on va vouloir faire des ajustements par la suite. Et donc moi, j'étais absolument contre ça. Et là, de me voir, c'est la concrétisation d'un travail et c'est d'une beauté sans nom. Et de me voir aussi transmettre des émotions, c'est ce qui m'a le plus touchée. Et de me dire, tu es sur cet écran et je me fais moi-même pleurer. C'est ça qui est fort et je retrouve mon humanité à travers ce rôle et c'est incroyable.
0: Je sais que c'est un mot galvaudé, là, mais tellement authentique aussi dans ses réponses, c'est de dire je me suis auto-émue.
1: Oui. Puis c'est vraiment extraordinaire d'entendre ce récit-là finalement d'une citoyenne lambda, comme moi par exemple, qui serait catapultée sur un plateau de tournage, puis d'avoir ce point de vue-là de A à Z, c'est vraiment
0: comme si tu avais été catapultée par exemple dans une chronique radio en direct d'Anne-Marie Lachance,
1: à peu près
0: la même chose.
1: Par exemple.
0: Depuis elle a aussi reçu, on va le dire, le César du meilleur espoir féminin. Donc là, on va se vanter pendant des années d'avoir eu la première entrevue.
1: Oui,
0: avec
1: absolument.
0: Nadia Militi.
1: Et on va la suivre. Et c'est vraiment le plaisir en fait du travail de recherche, c'est de faire découvrir ces voix-là. On aime aussi quand les gens répondent au téléphone ou à leur courriel, évidemment, mais faire découvrir des nouvelles voix, c'est le bonheur absolu pour la recherchiste moyenne.
0: Tout de suite après, un retour de courriel.
1: Exact.
0: Est-ce que tu as des messages à passer, Anne-Marie?
1: La saison achève, tout va bien.
0: Et moi, juste pour revenir aussi sur l'expérience que j'ai vécue, parce que il y a aussi le fait que Nadia, on comprend qu'elle a pas donné tant d'entrevues dans sa vie, et elle a passé toute l'heure avec nous. De mémoire, je pense que c'était l'heure où on parlait du livre de Ruba Gazar,
1: c'est ça.
0: Et il y avait également deux collaborateurs où on lit quoi. Et elle était tellement attentive, et elle est repartie avec les livres dont les collaborateurs avaient parlé. Elle était hyper intéressée par les suggestions. Donc vraiment une fille formidable. Merci pour cette découverte, Anne-Marie Lachance.
1: Le plaisir est le mien.
0: Merci pour l'ensemble de ton travail et retourner les courriels d'Anne-Marie, s'il vous plaît.

ces appels. Et restez avec nous, parce que là, dans la prochaine heure, là, préparez un petit crayon, un petit bout de papier, et il va y avoir des choses à prendre en note, parce que c'est un rituel qu'on a maintenant à l'émission chaque année. On s'offre une heure complète de « On lit quoi ?». Donc, il y a 5 collaborateurs qui s'en viennent, qui vont venir nous faire des suggestions. C'est pour garnir donc votre pile de lecture pour cet été. Il y a Christine Brouillet qui sera là, Jérémy Laniel en direct de Winnipeg, Mathieu Bellil, Elsa Pépin, Émilie Ouellette. Donc, vous pourrez choisir votre pastille de goût à travers tout ça et récolter leurs suggestions de lecture. C'est ce qui va se passer dans la prochaine heure. Donc, on se retrouve tout de suite après le Radio-Journal.

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4: Il est 14h, ici Gabriel Marcampeyrou, au centre-ville d'Ottawa. Voici les informations. Bon après-midi, mesdames, messieurs. D'abord, le ministre canadien des Transports, Stephen McKinnon, a réagi à l'annonce du Parti québécois de retirer le Québec du projet de TGV entre Québec et Toronto s'il est élu en octobre. Paul Saint-Pierre Plamondon avait notamment affirmé hier qu'il utiliserait la part du Québec dans le projet, qu'il estime à 40 milliards pour le maintien des infrastructures plutôt que pour de nouveaux projets. Voici la réaction du ministre canadien des Transports.
5: Ben, c'est un projet qui inclut le Québec. C'est un projet qui n'inclut pas le gouvernement du Québec. Il n'y a pas de si on ne fait pas ça, on fait d'autres choses. C'est si on ne fait pas ça, on ne fait pas ça.
4: Par ailleurs, des agriculteurs sont actuellement rassemblés sur la colline du Parlement à Ottawa pour exprimer leur insatisfaction par rapport au processus d'expropriation sur le tracé du train. Les dossiers de violence conjugale représentent maintenant la moitié des accusations portées en lien avec le non-respect des conditions au Québec. Selon des données du directeur des poursuites criminelles et pénales obtenues par Radio-Canada, le nombre d'accusations de ce type a presque triplé dans la province en 8 ans. Dans la plupart des cas, il s'agit de conditions imposées à des personnes accusées de violence conjugale en attendant leur procès et qui peuvent inclure une interdiction de communiquer avec la présumée victime ou l'interdiction de posséder une arme. La procureure au DPCB, Isabelle Dorion.
6: Ce qui est sûr, c'est que nos directives ont changé, ont évolué dans les dernières années. C'est-à-dire que des bris en matière de violence conjugale, c'est de la violence conjugale. Oui. Donc, bien entendu, la directive est faut accuser du moment qu'on a cette perspective raisonnable de condamnation-là. Et donc, c'est ce qui est fait par les procureurs sur le terrain.
4: Sur la même période, le nombre global d'accusations en matière de violence conjugale a cependant diminué. Northvolt, Lion Électrique, Nemaska Lithium, la vérificatrice générale du Québec dresse un constat sévère de la gestion gouvernementale de la filière batterie. Dans un rapport déposé ce matin, elle reproche au gouvernement caquiste d'avoir investi des milliards de dollars sans planification suffisante et sans avoir adéquatement évalué certains risques majeurs. Elle conclut que plusieurs projets ont bénéficié d'aides financières importantes malgré un contexte d'incertitude élevée. Les précisions de Mathieu Goyer.
7: Dans son rapport, la vérificatrice générale conclut que le gouvernement du Québec a versé près de 700 millions de dollars à des entreprises en faillite, principalement Northvolt et Lion Électrique. De ces sommes, pas moins de 375 millions de dollars sont perdus à jamais. Dans son rapport, Christine Roy déplore l'approche peu planifiée et les risques financiers insuffisamment considérés dans la filière batterie.
8: On a vu une approche qui était peu planifiée. Ensuite, on a sélectionné un certain nombre de dossiers et lorsqu'on a examiné le tout, on s'est rendu compte que les analyses qui supportaient l'autorisation de ces aides-là permettaient pas de s'assurer qu'on avait identifié tous les risques importants. Donc, dans certains cas, c'était pas suffisamment documenté.
7: La première ministre Christine Fréchette dit prendre acte du rapport, mais prend aussi ses distances des décisions de l'ère Legault. Elle renvoie la balle à l'ancien premier ministre et à l'ancien ministre des Finances, Pierre Fitzgibbon.
9: Moi, j'ai demandé à ce qu'on réduise l'interventionnisme économique pour certains des joueurs de la filière batterie. Et j'ai notamment en tête l'entreprise Northvolt, qui était en demande pour l'injection de fonds publics additionnels, ce que j'ai refusé.
7: Le gouvernement répond également qu'il est en train de revoir les critères pour l'aide financière accordée aux grandes entreprises. Ici Mathieu Goyer, Radio-Canada, Québec.
4: Les immigrants qui étaient admissibles au programme de l'expérience québécoise avant son abolition pourront finalement présenter une demande dans les prochaines semaines. Radio-Canada a appris que le gouvernement Fréchette ouvrira le PEC, aboli en novembre dernier, pour être remplacé par le programme de sélection des travailleurs qualifiés. Québec veut ainsi atteindre sa cible de 29 000 immigrants économiques admis, mais certains groupes craignent que des candidats soient encore laissés pour compte. Florence Bollet-Michel est présidente de l'organisme Le Québec, c'est aussi nous.
10: J'aimerais bien savoir comment on peut s'occuper de tous ceux qui ont été oubliés si on met un nombre limite aux personnes qui vont être acceptées dans ce nouveau PEC. Et puis, il ne faut pas oublier aussi que la réouverture du PEC, et effectivement, ça ne permet pas aux gens de rester. Il faut vraiment rappeler que c'est le permis de travail aussi qui va leur permettre de rester.
4: Le gouvernement doit dévoiler les détails de cette réouverture cet après-midi. Québec affirme avoir consulté plusieurs municipalités, dont Montréal et Québec, avant d'aller de l'avant. Et en terminant, la Banque du Canada maintient son taux directeur à 2,25% pour un cinquième trimestre consécutif. Le gouverneur Tiff Macklem explique que les fluctuations du prix du pétrole dues au conflit en Iran et l'incertitude qu'engendrent les politiques tarifaires de l'administration Trump forcent la Banque du Canada à demeurer prudente.
11: Un ralentissement économique combiné à une montée de l'inflation pose un dilemme pour la politique monétaire. Si on augmente les taux pour freiner l'inflation, on risque d'affaiblir davantage l'économie. Et si on les baisse pour soutenir la croissance, on risque que l'inflation élevée deviennent persistantes.
4: Tiff Macklem précise que la Banque du Canada pourrait baisser son taux ou hausser son taux directeur au cours des prochains mois en fonction de l'évolution du dossier iranien. Et voilà, c'était les informations. À l'antenne d'ici première. On se retrouve dans une heure. À plus tard.

0: ici Émilie Perrault et le restaurant Toujours la Culture se poursuit avec ce qui est devenu là, désormais une tradition, une heure complète avec des collaborateurs du On lit quoi où on se permet plein de suggestions de lecture. On sait que les gens sont en train de penser à leurs vacances. C'est un moment où on se fait plus de place pour la lecture. Donc, dans la prochaine heure, vous allez entendre des suggestions de plein de collaborateurs, dont Christine Brouillet, bonjour.
1: Bonjour, Émilie.
0: À Winnipeg, Jérémy Laniel, salut.
2: Bonjour, Émilie.
0: Elsa Pépin.
3: Bonjour, Émilie.
0: Mathieu Bellil.
4: Salut.
0: Et Émilie Ouellette, salut.
5: Allô.
0: Très heureuse de vous réunir, les amis. Et là, on a du pain sur la planche. Et là, tantôt, je faisais la blague en disant aux auditeurs, préparez votre crayon et tout ça. Là, tous les titres qu'on va nommer dans la prochaine heure, là, vous allez les retrouver sur la page Facebook de l'émission. Sur l'application Radio-Canada Audio, il y a le petit onglet référence sur lequel vous allez également retrouver le titre des livres, qui en a parlé. Et vous pourrez ramener ça chez votre libraire ou à la bibliothèque. Alors, sans plus tarder, on va commencer parce que vous avez plusieurs suggestions à nous faire. Merci d'être là.

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1: Et on va commencer à Winnipeg avec Jérémy Laniel. Et c'est un gros coup de cœur pour toi. Tu termines la saison avec un roman, semble-t-il, parfait pour l'été en plus. Jérémy, qu'est-ce que c'est?
3: Absolument, ça se dévore. C'est Les Ravisseuses de Charles Dionne, publié au Cartanier, dans la collection Parallèle. Il est arrivé sur le tard. Je me demandais si j'allais pouvoir le lire pour l'émission. Ça m'a pris 36 heures. J'ai passé au travers d'un couvert à l'aide. Ça se bouffe.
1: Ouais. Moi, j'ai commencé, puis je comprends ce que tu veux dire.
3: Tu lâches pas ça.
1: Et c'est on n'est pas dans une plaquette, là. C'est combien de pages?
3: Non, 450 pages environ, okay. mais ça se dévore.
1: Wow.
3: Honnêtement, c'est le genre de livre que je lis, puis je m'ennuie de pas être libraire. Tu sais, je mettrais ça dans des mains, là. Tout l'été, j'aurais du gros plaisir. Donc, j'y pense depuis que j'ai fini le livre.
1: Okay.
3: Les images sont là, le paysage, les personnages qui sont étranges et attachants. Roman d'horreur, roman surnaturel, roman d'adolescence, roman coming of age. Il y a un peu tout ça là-dedans. Premier roman pour le poète Charles Dionne, qui est aussi scénarisé jusqu'au déclin, là, qui était le thriller psychologique qui avait été fait pour Netflix. Donc, on voit qu'il est pas trop loin de... Il connaît le suspense, il connaît les codes. J'ai l'impression qu'il a lu du King quand il était jeune parce qu'il y a de ça là-dedans. Il y a un petit peu de Stand By Me, je trouve, dans ce coming of age là. On y suit un quatuor d'amis qui part en voyage de chasse en Mauricie et spoiler alert, divulgateur, ça va mal virer sur un tas. On les suit aussi dans leur jeunesse et dans leur jeunesse, on se rend compte très rapidement qu'ils ont un secret qu'ils partagent. Par secret, j'entends grosse tragédie là. Tout ça est un peu caché. Plus on avance dans le livre, plus on commence à comprendre qu'est-ce qui s'est passé, pourquoi ça s'est passé. Une chose que j'ai adorée dans le livre, d'abord les personnages. On a Annabelle qui porte ce livre-là sur ses épaules. Elle a un pouvoir de persuasion qui est particulièrement efficace et c'est là qu'on se demande si ça frise le surnaturel ou non. Ce que j'adore dans son rapport à l'horreur et au surnaturel, c'est que tout le long du livre, on y croit. On n'est jamais...
1: On décroche pas.
3: On dit, ah, j'ai l'impression que ça se pourrait, tout ça. À quel point il est capable de camper sa petite cache de chasse en plein milieu de la Mauricie. On est là. Quand ça vire mal, j'ai l'impression que j'ai le même stress que les personnages sont en train de vivre. C'est magnifiquement écrit aussi. Il y a des passages sur l'enfance, il y a des passages sur la façon qu'il décrit le territoire. J'ai l'impression que le poète n'est pas loin, là aussi. Et faut le dire, ça se passe en partie à Laval. Le Lavalois que je suis, ça me fait du bien de lire Laval. C'est pas Montréal, on n'est pas sur le plateau. Moi, quand tu name drop le Oregon sur le boulevard Curie-Labelle, ça me rend heureux. Ça se passe en partie à Polyjeunesse où j'ai passé une partie de mon secondaire. Il y a de tout ça là-dedans. Il y a beaucoup des passages dans la jeunesse qui se déroulent sur, vous savez, ces terrains qui cicatrisent certains quartiers résidentiels de Ligue d'Obtention et d'Hydro-Québec. Là. Et là-dedans, on pouvait devenir roi et reine là lorsqu'on était jeune. On va jouer là-dedans, ça va mal virer là aussi. Donc, vraiment, le chassé-croisé entre la jeunesse et ce qui se passe réellement fonctionne du feu de Dieu. Plus on avance dans le livre, plus on a l'impression qu'on cerne quelque chose, mais finalement, on ne cerne jamais. C'est là que Charles Dionne réussit vraiment très, très, très bien. Ça se dépend. Ah, il y a une petite chanson, j'adore.
1: Alors, on est rendu là. Ben là, c'est parce qu'à chaque année, cherche. Bon, il y a un petit ding-ding. Alors là, il y aura des effets sonores sympathiques pour signaler que le temps de parole est terminé. Mais je rappelle le titre. Les Ravisseuses de Charles Dionne, c'est paru au Cartanier. Donc, pour 36 heures de lecture ou plusieurs semaines aussi, selon à votre rythme-là. Merci beaucoup pour cette suggestion, Jérémy Laniel. Elsa Pépin, tu nous relances, toi, avec Voir venir de Lucille Nova. Ça, c'est aux éditions du Sous-sol.
4: Oui, puis il y a quand même des recoupements parce que ça se passe un roman d'adolescence. Non, c'est pas à Laval, c'est à Paris. On est vraiment ailleurs. Mais c'est un roman choral qui parle d'un quatuor d'adolescente. Alors, il y a quand même quelque chose. C'est un huis clos. Et ça se passe dans un pensionnat pour jeunes filles, mais pas n'importe lequel. C'est la Maison d'éducation de la Légion d'honneur. Donc, c'est une école qui est réservée aux descendantes des personnes qui ont reçu cette distinction honorifique, qui a été instituée en 1802 par Bonaparte. Alors, si vous avez un père, un grand-père, un oncle, parce que c'est surtout des hommes qui avaient ça, la Légion d'honneur, leurs petites filles, elles ont le droit d'aller à cette école-là. Alors, c'est un internat d'ultra privilégié là, et ça se trouve, c'est très particulier, dans Ville-Saint-Denis, qui est au cœur même du département le plus pauvre de France.
1: Okay.
4: Alors, c'est un paradoxe qui semble avoir attiré l'autrice. C'est un peu ça. Elle a placé une surveillante, Vanessa, qui est issue du milieu du quartier défavorisé, qui est en relation avec ces jeunes filles issues d'un milieu très privilégié. Alors, c'est deux mondes qui s'entrechoquent, mais c'est aussi, le roman cherche à saisir l'étrangeté de ce lieu-là, quelque chose de presque monstrueux dans son décalage total avec la réalité.
1: C'est un roman choral, hein?
4: C'est un roman choral, donc on suit un personnage après l'autre, puis c'est cette maison, ce pensionnat, c'est comme une maison de poupée, on rentre, ou un manoir hanté, c'est vraiment comme, il y a une ambiance gothique, là. On rentre dans une fenêtre, une porte, on suit un personnage, on passe à un autre, comme dans un plan séquence au cinéma, et là, ça devient comme un labyrinthe, un peu comme dans un conte aussi, ça me faisait penser à Barbe Bleue, là, on ouvre une porte, qu'est-ce qu'on découvre, une autre porte.
1: Une mauvaise
4: Et je peux vous dire qu'il y a un drame qui se déroule. Il y a une espèce de sensualité macabre, le poids des héritages aussi.

0: aussi. Et ces jeunes filles-là, c'est quatre, une bande de quatre copines qui ont un rapport très ambivalent avec leur héritage, justement. Ouais. Elles rejettent un peu cette famille privilégiée qui est aussi dysfonctionnelle. Puis là, l'autrice s'amuse beaucoup à raconter ces familles-là, très marquées par des traumas, plein d'anecdotes terribles. Bon, il y a une des filles qui fait de l'épilepsie, l'autre, son père est revenu amputé d'une jambe, mais tout ça est raconté comme dans une espèce de conte gothique d'horreur. Puis avec un petit peu d'humour aussi, parce que bon, elle parle de ces adolescences qui se passent dans un endroit qui a rien à voir avec la réalité, qui est complètement aussi décalé avec l'époque. Il y a encore un aumônier qui prend les confessions, par exemple. Mais elle va aussi décrire toute la banalité de ces jeunes adolescentes qui ont des envies d'émotions fortes, envie d'enfreindre les règles, qui cherchent des likes sur leur profil quand elles sont en vacances, qui veulent se faire peur, puis qui ont une fascination pour la mort. Puis là, c'est ça qui se passe.
1: Tu dis qu'il y a une petite ambiance Twin Peaks, là.
0: Oui,
1: Peaks,
0: oui,
1: là.
0: Exactement. Ouais. Puis ça m'a fait penser aussi à l'univers de Sofia Coppola. Mm-hmm. Puis il y a une écriture vraiment habile avec des images super efficaces, très vivantes. Par exemple, pour décrire le groupe de filles, elle dit, en général, elles ne circulent qu'en grappe. C'est comme un essaim qui se forme, abeille ou pom-pom girl, en un battement d'ailes, de jambes, claque, formation. Là, dans les couloirs encore vides du cloître, on peut voir passer en courant de petites émissaires survoltées et solitaires à l'affût d'épingles et de rubans. Alors, c'est vraiment comme un seul et même corps, ces jeunes filles-là. Oh. Et puis, il y a aussi une critique sociale, mais ça, vous le saurez peut-être une prochaine fois.
1: Voir venir. Retenez ce titre-là, c'est de Lucille Nova. C'est la suggestion d'Elsa Pépin pour vous accompagner cet été. Et ça, c'était un effet sonore très sympathique. Ça nous amène vers Mathieu Bellil, qui, lui, nous propose de lire une autrice d'ici, Marilyn Busque-Dubois, Inondable. On est dans les premiers romans, là,
2: oui,
1: avec vous aujourd'hui.
2: Oui, c'est vrai. Puis en plus, c'est beau parce qu'il y a un lien, j'ai tout pensé au roman d'Elsa, oui. Le fil du vivant, qui raconte aussi l'histoire d'une inondation.
1: Oui, c'est vrai.
2: C'est ça qui arrive dans Inondable, oui. Paru chez Alto. C'est à la fois une catastrophe intime et collective. Ça part d'un fait vrai. Il y a 3 ans, il y a une inondation majeure causée par la crue de la bien nommée rivière du Gouffre, à Baie-Saint-Paul, dans Charlevoix. Et l'histoire est racontée à partir du point de vue d'une jeune femme qui vient d'acheter avec son amoureux une maison patrimoniale. Et qui, en quelques minutes, la voit inondée, en partie détruite. Évidemment, on passe par toutes les étapes. Au début, ils pensent qu'ils vont être épargnés. Ouais. Et finalement, non. Puis quand ça commence, c'est très dangereux. L'amoureux passe près d'être emporté sous la maison et de se retrouver pratiquement enfermé dans un congélateur tombeau. C'est l'image qu'elle emploie.
1: Donc, on est dans la catastrophe.
2: On est dans la catastrophe. Et pourtant, ce qui est fascinant, c'est que l'écriture est lumineuse, rythmée, imagée, emportée, comme les flots d'une rivière. Là, on est vraiment dans les longues phrases évocatrices, incantatoires, sans point, pleines d'incises. Mais on perd jamais le fil du vivant. Et j'ai été fasciné par la force intérieure de cette narratrice. Presque de la rage. Émilie, il y a une énergie de survivante. Il y a de l'espoir qui la pousse à se battre contre tout. Il y a un humour noir aussi. Il y a un moment où elle parle de sa bataille avec les compagnies d'assurance. Puis elle dit, traiter avec la compagnie d'assurance, c'est très simple, car pour un désastre pareil, elle ne couvre rien. Donc c'est simple.
1: Ça passe plus vite.
2: En gros, ça va plus vite. Ouais. Et c'est une force aussi qui passe par le lien avec son amour. Et avec la nature. Et ce que je trouve très beau dans ce livre-là, d'ailleurs, c'est que, et ça m'a fait penser aussi au livre de Robert Lalonde, La reconstruction du paradis.
1: Ah ben oui, qui est peut-être son plus populaire.
2: Oui, et qui est passé par le feu.
1: Ben oui. Ouais.
2: Alors, soit l'eau ou le feu. Et là, en fait, bien sûr, on vit toutes les étapes. Je disais, après ça, se battre contre les moisissures, jeter, faire sécher, etc. Mais à travers tout ça, la narratrice comprend qu'il va falloir qu'à travers cette catastrophe-là, elle renoue avec le vivant, qu'elle renoue avec ce monde naturel, y compris avec la rivière, qu'elle renoue avec ce monde naturel dont elle a un peu perdu la trace. Puis c'est très beau, le livre est divisé en 12 chapitres qui portent des verbes associés à chaque fois à une espèce ou à un phénomène naturel, couler comme la rivière, migrer comme l'oie, muer comme la couleuvre, ployer comme l'algue. Et puis à un moment donné, il y a un chapitre absorbé où elle parle des champignons. Et puis là, elle se met à penser que ça serait, elle a peut-être dans son arbre généalogique des champignons. Et elle dit, okay. Et là, j'aime la sagesse, elle dit, si j'étais davantage champignon qu'humain, j'aurais le choix. Absorber les vitamines d'une pomme et en rejeter les pesticides, absorber la compassion et faire abstraction de la culpabilité, absorber les leçons d'existence sans les traumatismes. Et là, on voit qu'à travers ce cheminement vers la nature, en fait, c'est tout un travail qu'elle est en train de faire sur elle-même.

0: Il y a de la sagesse là-dedans. Il y a des bouts qui m'ont fait penser à Serge Bouchard.
1: Wow.
0: À un moment donné, il y a une partie qui c'est, elle parle du verbe fuir. Mmh. Fuir comme le renard, tu sais, qui fuit tout le temps. Puis elle dit, fuir n'est pas agréable et c'est peut-être pourquoi dans le monde occidental, l'humain généralement court, mais ne fuit pas beaucoup. Nous sommes l'espèce qui court pour perdre du poids, mais qui s'obstine à ne pas fuir, même devant une situation périlleuse. Nous sommes la seule espèce qui craigne davantage de grossir que de mourir.
1: Wow.
0: Et j'ai trouvé ça très fort.
1: Alors,
0: c'est un livre, qui est très instructif. Tu sais, moi, j'aime ça apprendre. Tu sais, oui. J'étais un gars curieux.
1: Puis, les champignons.
0: J'apprenais sur les champignons, les bardanes, la laminaire sucrée, qui est une algue. Vous avez peut-être déjà ça sur le bord du fleuve, là. C'est brun puis ça pue, là. Mm. Apparemment, c'est bon. OK?
1: Apparemment, c'est bon. Okay. Un petit peu
0: cuit. Puis, elle m'apprend un truc sur les lichens. Tu sais, les lichens.
2: Oh!
0: Ah, ben, c'est ça. Alors. Ah, en fait, tropique. Quittons le Nord.
1: Moi, j'aime ça. J'ai l'impression qu'on joue à ça. Mon Dieu, c'est tellement drôle.
0: J'ai l'impression que j'ai gagné quelque chose.
1: Ben oui, c'est ça. Ben, c'est la façon polie de dire merci, Mathieu Bellil. Inondable. Je rappelle le titre de ce livre-là. Très contente que tu en aies parlé parce qu'il y a ça aussi dans une année de radio. On ne peut pas parler de tous les livres. Il y a des noms comme ça qu'on va passer. Marilyn Busque-Dubois en faisait partie. Donc,
0: c'est toute une écriture.
1: Oui, on retient ce nom-là. Alors, c'est aux éditions Alto. C'est paru le 9 mars dernier. Et maintenant, Christine Brouillet, elle nous parle du nouveau roman de Catherine Lafrance.
3: Oui, alors puisqu'on vient parler de d'inondation,
1: ben oui.
3: Moi je vais vous parler de feu.
1: Bon.
3: Alors, le personnage Nathan Lacasse coupa le contact. Et ce personnage, malheureusement, il est sympathique, mais on l'a pas trop longtemps dans l'histoire.
1: Oh.
3: Alors, le moteur s'éteignit, plus rien ne troublerait le silence de la forêt, à part le bruit de ses pas ou le battement d'ailes des oiseaux qui s'envoleraient sur son passage. Il descendit de la voiture, s'agenouilla, posant une paume sur le sol qui, même ici dans l'ombre perpétuelle des arbres, était desséché. Juin, ce premier mois de l'été et le mois du solstice étaient particulièrement chauds cette année. Les vagues de chaleur s'étaient succédées. Chaque jour, un soleil écarlate trônait sans faiblir jusqu'à l'heure du crépuscule. Pas une goutte, pas une maudite goutte n'était tombée depuis des lunes. La terre craquelée comme un foutu désert criait sa soif. Hein?
1: C'est comme ça que ça commence.
3: Alors, le texte, c'est un roman policier, c'est un roman... Bon, Catherine a créé un personnage formidable, Michel Duquesne, qui est journaliste, et on le retrouve avec plaisir dans l'été de tous les feux. Ça se passe en juin 2023, et les feux s'étendent.
1: Dans le ciel, l'odeur, on le sentait.
3: Oui, puisqu'on sentait, nous, à Montréal ou à Québec, ça devait être bien pire quand t'étais à côté. Alors là, les feux, ils courent vers Chibougamau. Mm-hmm. Est-ce qu'ils vont atteindre Chibougamau? Est-ce qu'il va falloir faire évacuer la ville? Et Nathan Lacasse, le personnage dont je viens de parler, est un jeune pompier en mission. On a repéré du feu, il va voir, puis il meurt apparemment écrasé par un tronc d'arbre qui serait tombé, desséché aussi.
1: Mais on sent la suspicion.
3: Oui, on sent la suspicion parce que dans le même secteur, un journaliste qui est parti un peu avant tout le monde, et pourquoi est-il parti avant tout le monde, c'est une des questions, Xavier Leblanc de Noncourt, il disparaît au moment où Michel Duquesne arrive, lui, pour enquêter, rendre compte de ce qui se passe, la réalité des feux et tout ça. Ben, Michel Duquesne est habitué de se poser toujours des questions. C'est un enquêteur au fond de lui-même. Ouais. Là. Alors, il se dit, qu'est-ce qui s'est passé réellement? Tout ça est suspect. Est-ce que les feux sont une œuvre de main criminelle? Pourquoi? Et pourquoi ce journaliste-là s'est rendu là-bas avant tout le monde? Est-ce que Nathan est mort accidentellement ou pas? Je ne répondrai pas à ces questions.
1: Bien sûr, on fait pas ça, Christine.
3: Mais c'est intéressant aussi parce qu'en parallèle, Michel, il s'interroge sur sa vie privée, sur sa relation avec sa compagne Odile. Les choses vont plus assez boiteux dans leur relation actuellement. Puis, est-ce qu'il va revenir à temps à Montréal pour essayer de rétablir la relation, alors qu'il aurait dû rester auprès de sa compagne, mais il n'a pas pu résister, il est parti. Est-ce qu'il va être piégé par le feu? Parce que c'est ça qui est formidable dans le livre, c'est que le feu se rapproche de la ville. Les journalistes sont dans cette ville, ils vont être obligés de quitter la ville. Vont-ils la quitter ou vont-ils se dire non, on va se rapprocher pour avoir un scoop? Tu sens que le personnage de Michel Duquesne, il peut pas résister à une bonne histoire.
1: Ouais.
3: Au risque de se mettre en péril, il veut savoir, il veut aller plus loin. Il a encore une petite heure devant lui, il va la prendre. Fait que tout le temps qu'on lit le livre, d'abord on a soif, hein, parce que Catherine nous décrit tellement bien la réalité des feux puis la chaleur étouffante qu'on a la gorge sèche. Alors moi j'ai bu de l'eau tout le temps que j'ai lu le livre,
1: on est en état d'alerte en tout cas.
3: État d'alerte, c'est vraiment la description des feux est dantesque, puis c'est très précis aussi. Donc Catherine est journaliste, hein?
1: Oui.
3: Elle fait ses devoirs, donc ça c'est formidable.

0: Parce qu'on, d'abord, quand elle parle du journaliste, c'est très intéressant parce qu'elle parle aussi des enjeux dans les médias actuellement. Mmh. Qu'est-ce qui se passe
1: pour les choses? Elle est bien au fait.
0: Exactement. Puis les choses ont tellement changé en même pas de 5 ans. Donc, ça, c'est une partie qui est très intéressante. On apprend chaque fois. Alors voilà, vous n'avez plus qu'à lire ce livre maintenant.
2: L'été de tous les feux, une enquête de Michel Duquesne. C'est le nouveau roman donc de Catherine Lafrance. Ça vient tout juste d'être publié chez Druide. Donc, c'est en librairie depuis le 3 juin. Merci, Christine Brouillet. Et on termine. J'ai gardé Emily Ouellet pour la fin, oui, parce que là, on était dans l'horreur, le feu, les catastrophes. Et toi, tu nous amènes vers la bande dessinée,
3: Ben oui, Emily Ouellet. C'est parce qu'à un moment donné, il faut être de bonne humeur. Gars,
1: bon été.
3: C'est correct, là.
2: Qu'est-ce que tu nous proposes?
3: Moi, je propose le tome 2, en fait. Ben, le tome 1 aussi. Le chronique de Ruelle de Sam Parr. Il a sorti le tome 1 l'année dernière, mais je ne saurais dire quand. Oui. Faites vos recherches. ça s'appelait donc Chronique de Ruelle, mais ça s'appelait La promesse de Paca. Puis donc, c'est des chats.
1: Okay. Des chats?
3: Oui, c'est des chats. C'est des petits chats.
1: Charmants.
3: Oui, absolument. Un beau petit jeu de mots. Charmant. Voilà. Donc, c'est... dans le tome 1, il y a Zara qui apparaît, mm-hmm, qui est le personnage principal du tome 2 de la BD. Et donc là, c'est sûr que dans le tome 1, c'est une guerrière féroce, puis on se demande... On n'a pas de background, on n'a pas d'histoire derrière. Mm-hmm. Et c'est ce qu'on découvre dans le tome 2. Et moi, ça me laisse croire qu'il va y avoir plusieurs BD, puis c'est ça que j'aime. Oui. J'aime qu'on y aille. On y va pas à la verticale, on y va vraiment à l'horizontale. Fait que, avec là, c'est ça. Là, je plonge. Oui. Zara, elle est là. On la retrouve dans le couloir de la mort à la SPCA, on va se dire. Là. il y a pas d'espoir pour elle. Mais elle réussit à sauver avec l'aide d'un furet.
1: Et puis,
3: on n'est pas dans l'inondable, hein? On est ailleurs. Et donc, elle réussit à sauver avec l'aide d'un furet. Et puis là, elle va découvrir la ville de Basca, puis elle va vouloir rapidement, elle va découvrir que si elle est seule, elle survivra pas, que ça lui prend
1: un clan.
3: Oui,
1: qu'elle trouve,
3: un
1: c'est
3: clan.
1: Semblable.
3: Puis qu'est-ce qui va se passer? Puis tout ça, parce que toute la ville est. Puis là, c'est ça que j'aime, c'est que la ville, c'est une ville d'humains, mais la nuit, c'est aux chats que ça appartient. Fait que là, il y a les territoires, tout ça. Fait que Zara va aller, puis elle va découvrir dans le nord, le sud, l'est, l'ouest. Elle va aller rencontrer les territoires puis les autres chats et chattes, mais particulièrement des chattes, en fait, parce que ça va devenir un clan de chattes qui s'appelle Taz pour la troupe alliée Azara.
1: Oh!
3: Ouais, puis là, ben, c'est ça. Fait que là, on a un peu le backstory de ce qui s'est passé dans le 1. Là, on comprend comment Azara, elle peut avoir toute cette troupe, comment elle va fonder, si on veut, sa troupe. Puis là, c'est pour ça que là, j'ai vraiment hâte à la suite parce que je me dis, là,
1: qu'est-ce qui s'en vient? Alors, les chroniques de Ruelle. Oui. Il y a deux tomes déjà qui sont disponibles. L'auteur est Sam Parr. C'est paru aux éditions Michel Quentin. Bravo, Émilie Ouellet. Même pas de petite musique.
3: Même, j'ai gagné, gars!
1: On va quand même prendre le temps de se reposer un peu avec une chanson choisie par notre programmateur musical invité cette semaine. C'est Éric Chacour. Donc, on écoute Wow, interprété ici par Simon Boisseau. Et on se retrouve pour des suggestions maintenant de livres audio pour nous accompagner cet été.

0: Je sais pas où vous êtes rendu dans votre chorégraphie de ballet jazz, mais il faut déjà revenir. Wow! Donc, c'est cette version, évidemment, c'est le classique d'André Gagnon, vous l'aurez reconnu, ici interprété par Simon Boisseau, formidable pianiste qu'on a eu la chance de recevoir. Allez écouter cet album, Les fausses illusions, entre autres la pièce Un réveil, c'est magnifique. Simon Boisseau, donc, qui nous interprétait Wow! Dans la programmation musicale d'Éric Chacour.
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2: On lit quoi?
0: On lit quoi? Les derniers seront les premiers. Émilie Ouellet, oui. À toi d'inaugurer notre portion livre audio. Alors, tu nous recommandes d'aller écouter la plus grosse poutine du monde d'André Poulin.
3: Exact. Là, si c'est pas fait, vous arrêtez tout. C'est ça qui va se passer. Oui. Bon, là, moi, je dois dire que je fais beaucoup de routes durant l'été, hein, parce ouais. que la marraine de ma fille habite dans le Bas-Saint-Laurent. Ma mère habite dans le centre du Québec. On a des amis dans les cantons de l'Est. Mm-hmm. Donc, et à un moment donné, moi, j'aime ça, écouter des livres audio. Oui. Moi, c'est quelque chose que j'aime. Donc, c'est ça qu'on fait. Et la plus grosse poutine du monde, d'ailleurs, c'est un livre à succès, là, je sais pas, on connaît d'André Poulin, tout ça. Mais la version audio est vraiment chouette, puis elle est vraiment chouette quand tu la commences juste après Québec.
0: OK,
3: sur
0: la
3: 20. Non, non, tu dépasses Québec, parce que tu sais, bon, Montréal-Québec, bon, c'est ça. Là, tu dépasses Québec, puis pour te rendre jusqu'à Saint-Fabien-sur-Mer. Et là, c'est exactement la durée que ça prend pour écouter la plus grosse poutine du monde. Et donc là, on retrouve Thomas. Ben pour ceux qui connaissent pas,
0: on retrouve
3: Thomas qui a 14 ans. Qui lui, le dernier souvenir qu'il a de sa mère, c'est quand il avait 5 ans. Puis elle a fait la meilleure poutine du monde. Évidemment, les mères font ça. Et le lendemain, il est parti, il l'a plus jamais revu. Et là, à 14 ans, il se décide, lui, de dire « Je vais faire la plus grosse poutine du monde pour que ça rentre dans le record Guinness. » Et puis là, c'est ça qui va faire que ma mère va me voir.
0: Elle va entendre parler de moi, puis elle va revenir.
3: Exact.
0: Avec la plus grosse poutine du monde.
3: Exact. Puis là, j'ai un bon extrait pour que vous puissiez entendre.
0: On écoute.
4: J'aime le fracas de la porcelaine cassée. Je déchire le billet de 10 $ en 10 petits morceaux qui prennent aussi le chemin de la poubelle. Les 10 morceaux de billets tombent silencieusement sur les 5 morceaux d'assiette. Brisé, déchiré. Petite soupape pas satisfaisante. Je saute sur mon vélo et fonce à pleine vitesse jusqu'à la fromagerie La Douceur. Je vais fabriquer la plus grosse poutine du monde, récolter un record Guinness et montrer à ma mère qu'elle a fait une énorme connerie en me jetant dehors de sa vie.
0: C'est un extrait donc de la plus grosse poutine du monde d'André Poulin. On peut le trouver sur audio.
3: Exact, sur audio. Puis on entend, je me rappelle plus, là, je suis désolée, c'est Hugolin qui fait la...
0: Chevrette.
3: Merci. Oui. Qui fait la narration. Puis on sent toute l'émotion. Puis ça, c'est le fun. Et puis on termine. Quand tu termines, tu arrives à Saint-Fabien-sur-Mer.
0: Oui.
3: Et puis là, tu manges une poutine à la cantine côtière.
0: Qui est fermé.
3: Je sais, mais tu vas la ramener pour ça.
5: Tu vas te faire à manger.
0: C'est ça, tu trouves Colombe, là.
3: Oui, c'est ça, Colombe, j'ai écouté la plus grosse poutine du monde.
0: J'ai besoin de trouver une poutine. Merci beaucoup, Émilie Ouellet, pour cette suggestion. Christine Brouillet, toi, tu nous amènes dans l'univers de Volkswagen Blues.
6: Oui, j'aimerais qu'on entende tout de suite l'extrait.
7: Vous écoutez Volkswagen Blues, écrit par Jacques Poulin, publié en 1984 aux éditions Nomades, lu par David Savard.
0: Ben voilà, on veut même pas lâcher.
6: Non, c'est ça.
0: Tout juste le début.
6: Juste la trame musicale est extrêmement bien choisie. Puis Volkswagen Blues, ça se passe sur la route. Alors, je trouvais que c'était tout indiqué pour l'été, parce que beaucoup de gens vont prendre la route, dont Émilie.
0: Oui.
6: et c'est l'histoire d'un narrateur qui part à la recherche de son frère aux États-Unis. Il part avec une jeune femme, la Grande Sauterelle. Puis ils vont aller de Gaspé jusqu'à San Francisco. Alors, c'est vraiment un livre sur la route. Et vraiment, on suit Jacques Poulin de toute façon. Dans tous ses livres avec bonheur.
0: Et, combien de temps ça dure, la version
6: c'est
0: audio?
6: Ça dure à peu près un peu plus de 6 heures. Okay. Alors, ça peut être un aller-retour Québec-Montréal que Émilie trouve plate un peu, mais moi, je trouve que ça convient tout à fait pour ça et je vais vous expliquer pourquoi. Parce que cette année, un livre magnifique est sorti, Le Vieux Québec est une histoire d'amour de Marie-Ève Sévigny, qui est un essai déambulatoire dans Le Vieux Québec sur les traces de Jacques Poulin.
0: Ben là.
6: Donc, tout est dans tout.
0: Tout est dans tout. Alors, on écoute la moitié du livre en s'y rendant.
6: Voilà. Et là, on en profite, on se promène en Québec, on regarde les lieux que Jacques Poulin a habités, que Jacques Poulin a décrits. Et c'est fait avec intelligence parce qu'il y a des extraits. C'est un livre vraiment remarquable. Donc, on écoute, on lit.

0: on se plonge dans cet univers-là. Et mais c'est sûr que si on veut faire Gaspé San Francisco, on a le choix aussi.
1: On peut. Puis on peut écouter un peu de musique entre-temps.
0: Il va falloir trouver d'autres livres audio.
2: Volkswagen Blues, donc, de Jacques Poulin, lu par David Savard. C'est disponible, ça aussi, également sur l'application Radio-Canada Audio. Mathieu Bellil, toi, tu nous proposes une voix dont on s'ennuie.
3: Ben oui, Serge Bouchard, Les yeux tristes, Les yeux tristes de mon camion. Mm-hmm. Aussi disponible sur audio. J'ai goût d'écouter Bouchard, en voiture, sur les petits rangs serrés de campagne, ou sur les longues autoroutes où il se passe jamais rien. Tu sais, les autoroutes, c'est tellement plate et long que tu sais plus, m'en est, si tu montes ou tu descends, là. Tu sais, il y a comme des, vous avez déjà vécu ça, cette expérience de la pesanteur? Juste pour entendre la voix de Serge, pour goûter sa mélancolie, sa poésie. Dans chaque texte, je le lis et j'apprends des choses sur la vie et sur l'écriture. Je le dis souvent, Serge Bouchard, c'est notre plus grand penseur du lien. Mmh. Du lien avec la nature et le territoire, avec les premiers peuples, avec les objets. Il donne une arme à tout. Et avec les grandes questions. Puis, dans Les yeux tristes de mon camion, mon chapitre préféré s'appelle Voyage au bout de l'espérance.
2: On reconnaît bien Mathieu Bellil.
3: C'est ça. Puis là, il parle d'espoir. Il parle de sa mère athée qui haïssait la religion et qui, pourtant, à l'heure de mourir, appelait Dieu de toutes ses forces. Hein. Dieu est bien commode au moment de partir. Merci, mon imitation. Il parle de sa première femme, Ginette, frappée par 5 cancers, qui continuait de croire. Hein, il la cite. Tout peut arriver, y compris l'impossible. Et il parle d'amour. Il parle d'amour, il dit tout au long du chemin d'exister, l'amour constitue le plus grand des problèmes. Être est déjà difficile. Être en amour est franchement risqué. Et pourtant, il dit, on pourrait tous être libres, hein, on pourrait tous être dans notre petite affaire, puis pas se compliquer la vie avec cette affaire-là, l'amour. Puis il se demande si on est fait vraiment pour ça. Mmh. On peut écouter peut-être l'extrait.
4: Mais y a-t-il vraiment un bénéfice dans le détachement absolu? Je crois que non. La vraie liberté est affaire de solitude, et nous ne sommes pas faits pour être seuls. Peut-être ne sommes-nous pas faits pour la liberté, car, qu'on se le dise, cela n'existe pas, l'amour libre. Nous sommes des êtres si attachants, si attachés, que nous finissons par tenir à nos liens comme à la prunelle de nos yeux.
2: C'est un extrait donc des yeux tristes de mon camion.
0: Merci Mathieu.
3: Merci Serge.
2: Merci Serge Bouchard. Donc on peut réentendre ça sur audio et on se trouve un prétexte en fait pour aller l'écouter. On s'achète un camion puis on va écouter ça. Merci beaucoup Mathieu Bellil. La proposition maintenant d'Elsa Pépin, un livre audio en fait qui n'existe pas autrement.
1: Non, c'est une fiction audio immersive réalisée, créée pour la radio. C'est Cédric Chabuel qui a créé ça. Donc disponible sur audio. Scénarisé par Christiane Vadnet et ça dure à peu près 2 heures. Moi, je vous suggère Montréal, Parc du National du Mont-Tremblant, avant de vous préparer une randonnée dans le bois, ou faites du camping sauvage. Attention, ça va peut-être vous faire peur un peu. Mais on est vraiment plongé dans un univers sonore de la forêt avec des bruitages, des ambiances. Alors, écoutons un extrait tout de suite pour commencer.
2: De écothérapie, j'avais pas dit.
1: Ah oui, écothérapie, journal d'un cataclysme.
2: Oui, c'est ça, avant d'aller se balader en forêt. On écoute.
5: En ce moment, je suis sur un genre de plateau dans la montagne, puis le soleil se lève. Il y a de la brume qui s'accroche au sapin, puis le ciel est rose fluo. On dirait un autre monde, avec des lois différentes. Il y a tellement d'air ici, tellement d'air partout. Ça m'aide vraiment à pas trop hyperventiler quand je pense à tout le chaos qu'il y a chez nous.
2: Et on y était.
1: Oui,
2: on
1: c'est ça.
2: On était dans la forêt.
1: Il faut vraiment l'écouter avec des écouteurs.
2: Oui, c'est idéalement, il y a un travail sonore qui
1: est vraiment.
2: Là.
1: Alors là, c'est Viviane qui parle à son ami Raphaël. Dans le fond, elle a fui la ville parce qu'il y a des phénomènes mystérieux. Tout est en train de s'effondrer. Les bâtiments tombent, il y a des fissures partout. Et elle traverse le continent à pied pour s'apaiser dans la nature. Puis elle envoie des messages vocaux à Raphaël, son ami qui est resté au village. Puis dans le fond, il y a eu un accident, puis on comprend qu'il y a un contexte apocalyptique, mais c'est mystérieux. Qu'est-ce qui se passe? Puis c'est vraiment leur relation dans cet échange de notes vocales, qui est comme un peu la correspondance contemporaine. Et il va s'opposer, dans le fond, leurs deux réactions. Elle, Viviane, elle embrasse le changement, tout ce qui se passe en allant dans la nature, puis elle va découvrir l'origine des effondrements. Il y a une présence de formes de vie étranges dans le sol. Je vous en dis pas plus, parce que c'est intéressant de découvrir c'est quoi. Tandis que Raphaël, lui, est comme, voyons, c'est quoi s'intéresser à cette forme de vie qui est en train de nous tuer, il résiste complètement au changement.

0: il n'est pas du tout intéressé à ça. Donc, il y a vraiment ces deux postures-là. Qu'est-ce qu'on fait quand il y a, comme, par rapport au changement? Mm-hmm. Évidemment, on pense au changement climatique, à la destruction.
1: On pense à inondable.
0: Oui, mais c'est ça. Il y a vraiment un lien. Est-ce qu'on peut dialoguer avec ces formes du vivant? C'est ça aussi que pose comme question.
1: Mais il y a tout un courant en ce moment aussi. Puis bon, c'est vrai que t'en fais partie, Elsa, mais
0: ben,
1: des
0: oui,
1: co-fictions,
0: c'est ça.
1: On le sent.
0: Oui,
1: là,
0: il
1: c'est
0: y a
1: dans
0: quelque chose. Je pense que face à des grandes transformations comme ça, on n'a pas le choix de se poser des questions sur notre rapport au vivant. Viviane, elle rappelle qu'on possède pas la terre, on est de passage, on est des locataires, puis qu'on partage cet espace avec d'autres formes de vie. C'est vraiment intéressant ce dialogue. Bon, Christiane Vadnais aussi, elle a écrit un faune, elle s'intéresse aussi à la littérature. Donc c'est vraiment, c'est très bien écrit. Puis qu'est-ce qu'on privilégie comme posture? Puis c'est vraiment intéressant à la fois de se reconnecter à la forêt, de sa beauté, mais aussi d'accepter toutes les forces destructrices qui la composent. Puis comment cohabiter avec ça.
1: Avec tout ça.
0: Alors, c'est vraiment intéressant avant d'aller dans le bois peut-être cet été.
1: Et la voix magnifique qu'on entendait, c'est celle de Lauriane Estibodo. Et il y a aussi Émile Schneider donc, qui interprète Raphaël. Deux voix magnifiques. Ouais. Alors, on peut écouter ce livre audio-là. Je trouve ça magnifique, des livres qui existent seulement dans le format audio.
0: Ça a été créé pour ça.
1: Pour ça. Avec le travail de Cédric Chabuel et le scénario de Christiane Vadnais. Écothérapie, journal d'un cataclysme, c'est disponible ça aussi sur audio. Et Jérémy Laniel, toi, en terminant, tu nous proposes d'écouter le grand classique d'Éric Chacour, déjà grand classique, Ce que je sais de toi.
2: Un grand classique pour un premier roman, mais Ce que je sais de toi, grand livre. Puis je me répète, quand je parle de livres audio, moi j'adore les livres qui sont portés par leurs auteurs, un peu comme Serge Bouchard qu'on vient tout juste d'entendre. Je trouve que je vais souvent écouter un livre que j'ai déjà lu, si c'est l'auteur qui le porte en livre audio, parce que j'ai l'impression que ça me permet de redécouvrir le texte, de voir, de l'entendre le texte différemment.
1: J'ai l'impression les
2: intentions sont toutes là, j'ai toutes les clés derrière ce texte-là. On va l'écouter justement, Éric, surtout au début du livre.
3: Les doigts qui t'apprendraient un jour ton futur métier tassèrent d'un bourre-pipe les premières cendres de votre conversation. Pendant que ton père allumait d'une flamme sa pipe, tu t'imaginais revêtant sa blouse blanche, celle qu'il portait au rez-de-chaussée de votre villa de Dohi, dont il avait fait son cabinet. Tu avais l'âge de n'avoir pour tout projet que ceux que l'on formait pour toi. N'était-ce réellement qu'une question d'âge?
2: Je trouve qu'on est placé, on est dans ce livre-là. C'est un livre qui est un récit croisé entre le Caire et Montréal. On suit l'histoire de ce jeune Tarek. Il hérite du cabinet de médecin de son père. Il y a les tensions familiales, les tensions sociales, des défis, des secrets autour de Tarek. Puis c'est le tour de force de la narration chez Éric Chacour. Une narration au-dessus qui nous laisse plein d'angles morts où on se demande où ça va nous amener jusqu'au nous final du livre.
1: C'est
2: tellement beau, c'est
1: le
2: tellement bien fait.
1: Le moment où on découvre qui est le dessus, ça.
2: C'est vraiment, vraiment bien porté. Pour le trajet, au début, j'étais comme, je vais faire un trait d'esprit. Il y a la ville de Cairo en Illinois, entre Winnipeg et Cairo, il y a 18 ans. Fait que je sais pas si vous voulez écouter le livre trois fois de suite. De toute façon, on veut pas aller aux États-Unis. Donc, je propose Winnipeg, Duck Mountain, pour Mathieu, que c'est pas s'il monte ou il descend. Dans les prairies, c'est plat, tout le long. Tu te poses jamais la question, t'écoutes le livre. C'est efficace. Sinon, un petit Montréal.
1: J'ai pas osé aller là tantôt, Jérémy. Je me disais, oh mon Dieu, c'est trop cliché, là, les blagues de plaine.
2: Mais c'est magnifique pour ces raisons-là.
4: Comme ça.
1: Alors, Ce que je sais de toi, d'Éric Chacour, c'est réalisé ici par Francis Legault. Ça aussi, c'est disponible sur Radio-Canada Audio. Merci pour ce choix, Jérémy Laniel, parce que ça me permet habilement d'aller vers le choix musical de notre programmateur, invité cette semaine, qui est justement Éric Chacour, qui sera avec nous vendredi pour nous parler de tous ses choix musicaux de la semaine. Les notes qu'il m'a laissées sont vraiment à la hauteur de son écriture, absolument succulente. On va aller écouter donc son prochain choix. Je vais réussir à le dire, qui est une chanson de Dalida, parce qu'évidemment, on ne pouvait pas passer outre Dalida dans une programmation d'Éric Chacour.

0: que c'est efficace. Bésame mucho, interprété ici par Dalida dans la programmation musicale d'Éric Chacour.
1: On lit quoi?
0: On arrive donc à cette période rafale. J'ai l'impression qu'on est dans une période rafale depuis le début de l'heure. Mais ce sont les dernières suggestions de nos collaborateurs pour vos lectures cet été. Alors Mathieu Bellil, en rafale, qu'est-ce qu'on doit ajouter sur notre pile?
2: Rafale est le bon mot, Émilie, oui. Parce que ce que je vous propose, c'est la solution air climatisé de l'été.
0: Oui.
2: C'est du vent de l'Arctique.
0: Oui.
2: Ça s'appelle Marche au pays réel de Samuel Lalande-Marcon. C'est l'histoire d'un gars qui a décidé de relier le point le plus au sud du Québec au point le plus au nord et de le faire, bien sûr, à vélo et en ski de fond.
0: C'est ça.
2: Et c'est 3000 kilomètres, dans les endroits les plus désolés et les plus vides de présence. C'est extraordinaire parce que tout ce voyage-là, où on gèle littéralement avec lui, là, parce qu'il dort, il nous explique qu'il dort tout seul dans sa tente, puis à un moment donné, il n'y a plus de nourriture, à un moment donné, il se foule un doigt. Et on se dit, dans quelle espèce de galère s'est-il lancé? Mais derrière tout ça, il y a tout un rapport au territoire, parce que on connaît pas le Nord. On le connaît pas, et lui nous le révèle. Franchement, là, c'est tout ce livre-là est en même temps traversé par des réflexions à partir de toutes les grandes œuvres d'essayistes du Québec. Je pense à Pierre Vadeboncœur, à Fernand Dumont, Yvon Rivard et plein d'autres. C'est passionnant. Vraiment, là, pis c'est quelque chose d'unique. Je sais que les droits ont été vendus en France. C'est un livre qu'il faut lire absolument. Puis ma deuxième suggestion en rafale, là, ça va être un petit coup de vélo. Je l'ai pas là encore.
0: Okay. Simon, c'est le livre que tu projettes de lire pendant tes vacances.
2: Simon Laure, Petite histoire du vélo à Montréal, chez Montréal, où il nous apprend que le vélo est pas né avec Projet Montréal. Là. Il remonte à l'apparition du premier vélocipède à Montréal, 1868.
0: Okay?
2: Et il nous raconte qu'il y a toute une culture du vélo à Montréal, une culture compétitive, une culture récréative.
3: Il y avait-tu la Côte-Berry?
2: Il y a tout le temps eu la côte, le Mont-Royal et tout. Mais c'est vraiment, j'ai hâte de lire ça.
0: Alors, Petite histoire du vélo à Montréal, Simon Laure. Donc ça, c'est aux éditions Boréal. C'est le projet de lecture cet été de Mathieu Bellil. Émilie Ouellet, en rafale, toi, qu'est-ce que tu nous proposes?
3: Moi, je propose, je suis dans la même situation que Mathieu, c'est-à-dire que je les ai pas lus.
0: OK, mes trucs en rafale, c'est ça que tu as envie de lire.
3: J'ai envie de lire, mais j'ai envie de me commettre, en fait. Quand je vais revenir à l'autre.
0: ça sera fait,
3: puis je vais le dire. Donc, le premier, c'est L'été d'Alex, qui est écrit par Sandra Verilli aux éditions Boomerang. C'est le tome 2 qui vient de sortir. Écoute, ça parle de ce que j'ai lu, j'ai découvert. Puis en fait, moi, je vais vous dire, c'est que j'aime lire la quatrième de couverture, mais j'aime aussi aller lire les critiques des gens qui l'ont lu.
0: Ah, tu vas sur Goodreads?
3: Ben, certain.
0: Okay.
3: Je vais juste pas regarder mes propres livres. Parce que ça, il faudrait que j'en parle avec mon psy.

0: Mais
1: des fois, c'est méchant, hein?
0: Ben oui, parce mais des fois, t'as l'heure juste. Ouais, tu comprends? Ouais. Mais c'est rarement gratuit, pour vrai.
2: Mmh. Donc, les gens prennent la peine d'aller
0: écrire.
2: Quoi?
0: Il y a peut-être une différence avec la littérature jeunesse. Ah, peut-être. Parce que moi, c'est principalement la littérature jeunesse. C'est souvent des profs. C'est souvent des personnes qui vont œuvrer autour des jeunes. Fait que j'ai l'impression qu'il y a moins de peut-être... De...
2: Donc, c'est les commentaires sur Goodreads de ce livre-là qui t'ont amené.
0: Absolument. Et donc, on parle de Alex qui a 14 ans, qui est une fille qui se cherche un emploi d'été pour financer son voyage de génie en herbe en France. Déjà, ça m'a interpellée. Oui. Ça existe encore. Puis sa grand-mère lui propose de venir passer quelques mois chez elle durant l'été pour travailler sur une ferme. Puis là, fait que là, on passe de la ville à la campagne. Fait que tu sais, juste cette ambiance-là, moi, ça me tente. J'ai envie de suivre cet ado-là puis de dire qu'est-ce qui va se passer. Évidemment, ça parle de, il va peut-être avoir une amourette, il y a une nouvelle meilleure amie. Juste la différence entre la ville et la campagne, l'été, tout ce qui peut se passer. Fait que ça, tu sais, déjà, moi, je me vois cet été puis je fais, c'est sûr que je vais avoir du plaisir.
2: Donc ça, c'est l'été d'Alex de Sandra Verrilli. Il y a deux tomes déjà qui sont parus. Et l'autre suggestion que tu veux lire cet été, les différences invisible de Maude de Neuville-Villeneuve.
0: Exact.
2: Qui a remporté le prix des libraires, il me semble, en jeunesse.
0: Ben, je pense que oui, puis sinon, je lui souhaite. C'est donc chez Radar.
2: Oui.
0: J'aime beaucoup cette collection-là de Radar.
2: Les essais pour les jeunes, c'est magnifique.
0: Et je ne sais pas si vous la connaissez, cette collection-là, mais elle est extraordinaire. Et donc là, on parle de vivre avec un cerveau neurodivergent, puis ça ressemble à quoi? Puis on sait, Maude, elle l'a sorti elle-même pour dire qu'elle avait, je pense, un TDAH et sur le spectre de l'autisme. Ouais. Et donc, elle s'intéresse beaucoup à ça. Et je trouve ça super intéressant. On rajoute le HPI aussi, qui est le haut potentiel intellectuel. Fait que, tu sais, l'idée, c'est de... Ce que j'ai envie de découvrir cet été avec cet essai-là, c'est les clés, justement.
2: Mais
0: c'est...
2: le mode d'emploi, comprendre aussi.
0: Puis comment créer des ponts, puis comment ça fonctionne, puis comment démystifier certaines choses. Tu sais, on le sait même pas. Des fois, on côtoie des personnes, puis on n'a aucune idée. Tu sais, est-ce qu'il y a un TDAH, est-ce qu'il y a un HPI, est-ce que... Tu sais, puis comment se comprendre soi-même. Puis dans un essai, je trouve que c'est un format idéal.
2: Ben oui. Et d'où le titre fabuleux, Les différences invisibles.
0: Exact.
2: C'est exactement ça. Émilie, toi, cet été, tu vas être occupée à faire des chroniques littéraires avec ta fille.
0: Absolument, oui, parce que, merci, je m'en rappelais plus, comme. oui, alors moi, j'ai un Patreon sur lequel j'offre, justement, tout l'été, on fait, ma fille qui a 12 ans, on fait des chroniques littéraires à chaque semaine, donc on lit un livre ensemble, ben pas ensemble, mais chacun notre bord.
2: Oui, puis vous en parlez ensemble.
0: Puis on en parle ensemble, puis on est très good read, là. C'est, on a-tu aimé, on n'a pas aimé, puis ce que j'aime, c'est que pile poil dans son âge à elle. Donc, on fait ça. Si jamais ça vous intéresse, venez Émilie Ouellet sur Patreon. Venez découvrir nos capsules littéraires.
2: Merci, Émilie Ouellet. Jérémy Laniel à Winnipeg. Je vois dans ta liste, entre autres, Fab Caro.
3: Ah, mon Dieu, que c'est niaiseux.
2: J'ai commencé à lire ça, Jérémy, parce que j'ai pas le temps. Je suis pas supposée de lire des livres que je fais pas en entrevue, mais j'ai pas été capable de résister. C'est tellement niaiseux.
3: C'est tellement niaiseux. Fab Caro, qui est un grand BDiste, qui maîtrise l'art du pastiche. Ici, les cinq amis L'Échappelle in extremis, c'est de la Bibliothèque Rose.
2: Alors,
3: il reprend le classique du Club
2: codes,
3: des cinq.
2: Là.
3: Tous les codes sont là. Une phrase sur deux se termine avec un point d'exclamation. On répète toujours les mêmes affaires pour placer les personnages. Il aime beaucoup le sport.
2: Le sportif
3: qui court vite tout le temps. Alors, les cinq amis vont tenter de trouver la solution au problème. Le père se fait voler un document très important sur une recette de ravioli en vacances. On les imagine quelque part à l'île de Ré. C'est niaiseux, c'est noir, c'est cynique. Il y a le petit chien qui les suit partout. Il y a deux petits trous parce que le père l'a écrasé en auto. Trois chapitres plus loin, le père accroche la vieille voisine en auto, puis il est bien inquiet, il l'amène à l'hôpital, finalement ça va bien, elle revient elle aussi avec deux petits trous. Tout le monde finit avec deux petits trous. C'est niaiseux.
2: C'est du grand Fab Caro.
3: Il y a des dessins, puis à un moment donné, il met une photo, puis là il y a un petit BD où est-ce qu'il s'obstine avec son éditeur, puis il dit, hey, j'ai pas le temps de faire des dessins, on va prendre des photos. Ouais, mais t'as-tu les droits, ces photos? C'est con, c'est vraiment bon. Et j'imagine les gens qui m'ont vu lire ça assis sur un banc de parc en se disant, qu'est-ce que cet homme est en train de faire? En relisant la Bibliothèque Rose.
2: Donc, les cinq amis, L'Échappelle in extremis, c'est le titre de ce livre de Fab Caro. On trouve ça aux éditions Six Pieds sous terre. Une autre suggestion, Raphaël, Jérémy?
3: Oui, ça s'intitule Corps céleste à la lisière du monde. Et qui veut pas lire un livre qui s'intitule Corps céleste à la lisière du monde? C'est magnifique. C'est Jan Kalman Stefansson, écrivain islandais, grand écrivain islandais, traduit magnifiquement par Éric Bourri depuis une quinzaine d'années. On est en Islande, on suit un prêtre au passé sulfureux au 17e siècle. Dites-moi, vous voulez pas lire ça. C'est vraiment efficace, c'est bon. C'est aussi tout le rapport, nos parts d'ombre, le rapport à l'étranger sur une île complètement isolée quand les autres, avec un grand A, viennent pendant les périodes de pêche. Comment il y a des frictions entre différentes populations. C'est vraiment très, très beau. Des passages, tu veux qu'on ait plein de pages. C'est vraiment, vraiment efficace. Jan Kalman Stefansson, toujours à lire.
2: Corps céleste à la lisière du monde. C'est effectivement un titre magnifique.

0: Des années après sa relation.
1: Des années après sa relation. Cet homme-là a été condamné pour s'être fait prendre pour une jeune fille de 16 ans sur Internet. Et là, Louis-Daniel Godin utilise le « on » pour raconter ce passé honteux avec une espèce de distance pour réfléchir à la honte d'avoir été avec cet homme-là, puis d'essayer de voir jusqu'à quel point il était conscient. Ouais. Qu'est-ce qu'il y avait-tu du déni? Fait qu'il y a un souci inouï de retrouver la vérité et une grande honnêteté. Fait que dans le fond, c'est un travail de reconstitution psychologique exceptionnel. Qu'est-ce qui s'est passé quand il avait 17 ans? C'est quoi les petits mensonges qu'il se racontait? Et la question, c'est est-ce qu'il dit, a-t-on soi-même été une victime? Tu sais, c'est comme tout à coup, il se dit, est-ce que c'est ça l'histoire? Mmh. Puis est-ce qu'il faut cicatriser ou jouer dans la blessure? Bon, très psychanalytique.
0: Plusieurs questions, ouais. Donc, Signe du 16 de Louis-Daniel Godin. On lit ça à la Peuplade.
1: À la Peuplade. Vraiment très, très bon ce livre-là. Puis sinon, je voulais vous parler de Par où entre la peur d'Anne-Renée Cayet, publié chez Héliotrope. Oui. J'adore aussi cette autrice. Ce petit roman tout court, tout en délicatesse, mais tellement travaillé. C'est un récit très personnel, dans le fond, qui raconte son arrivée dans sa maison avec son amoureux, son fils. Un style très sans lyrisme, toujours le mot juste, la formule précise, évocatrice. Puis dans le fond, elle raconte comment apprivoiser la peur de la perte. Et elle part du plus prosaïque de la vie, les plantes qui poussent, son jardin, la vie avec son garçon, très curieux.
0: Et qui pose des grandes questions
1: sur la mort, comme tous les enfants d'ailleurs. J'en connais pas qui ne font pas. Puis la peur du tragique qu'elle porte, la maladie, sa mère qui est morte trop jeune, mais tout ça avec une attention au vivant qui finalement le chemin qui l'amène vers... c'est quoi mes forces vives? Comment je fais pour vivre? Tu sais, dans le fond, c'est ça la grande question. C'est chaque phrase travaille vers ce lieu-là où elle va se déposer lentement ses peurs pour vivre avec elle. C'est vraiment, vraiment beau.
0: Elle nous amène en Ontario, d'ailleurs. Par où entre la peur? Donc, d'Anne-Renée Cayet. On va lire ça chez Héliotrope. Christine Brouillet, à toi l'honneur de conclure cette rafale de suggestions.
2: Moi, je vous amène en Louisiane avec Nos derniers jours sauvages d'Anne Bailey chez Sonatine. Et c'est le personnage loyal. Une jeune femme, elle revient dans la ville, dans la petite ville de Louisiane qu'elle a quittée il y a au moins 17 ans pour s'occuper de sa mère. Et au moment où elle arrive, sa meilleure amie à l'époque, mais avec qui elle a vécu une tragédie, meurt. Mmh. Et on se demande qu'est-ce qui s'est passé. On pense tous à un suicide. On dirait qu'elle s'est noyée. Mais la réalité est bien pire que ça. Puis cette jeune fille-là, les frères de Cotter, ils sont des chasseurs d'alligators. Dans le bayou, mais le danger est présent tout le temps parce que tout le monde est fou dans cette histoire-là. Fait que les frères, ils sont extrêmement menaçants, mais en même temps, il y a une amitié, il y a une tendresse, il y a quelque chose de très à fleur de peau tout le temps. C'est vraiment un livre qui m'a hantée après l'avoir lu. Je rêvais d'alligators. Je me disais, mon Dieu, qu'est-ce que c'est? Tous les personnages sont riches. On est vraiment dans quelque chose de particulier. Moi, j'avais jamais lu cette autrice, mais je vais la relire parce que c'est... La peur est omniprésente. Ouais. Puis tu refermes le livre, puis t'es soulagée.
0: Alors, Anna Bailey, si vous avez envie de vous faire vivre ça, vous aussi, oui. Bailey. Nos derniers jours sauvages. Je vois dans tes notes une ode à l'amitié aussi, au-delà des alligators. Là.
2: Oui, entre les frères, entre ces deux femmes-là, c'est vraiment un livre très particulier. Et je vais vous parler aussi de La fin du voyage d'Arnaldo Rendredasson, ce grand auteur de romans noirs chez Métayé. Alors, c'est le personnage de Jonas Algrimson. C'est un poète, c'est un naturaliste. Ça se passe au 19e siècle. Il boit trop, il se casse une jambe, puis il se ramasse à l'hôpital. Puis il réfléchit à sa vie, à ce qui s'est passé. Puis il y a un drame, un jeune homme qui avait disparu. Ça, c'est le terme récurrent dans les livres d'Arnaldo Rendredasson, cette disparition en la montagne, dans la neige. Qu'est-ce qui est arrivé à ce jeune berger qui aurait aimé aller en ville lui aussi, puis devenir un poète, au moins recevoir une lettre de la part du poète. Et il repense à mais ça s'est passé 15 ans auparavant, puis qu'est-ce qui est arrivé réellement? Et jusqu'à la fin, on va le suspense tient. Mais ce qui est aussi fascinant, c'est que Jonas, c'est un poète. Il parle de Hans Christian Andersen, avec qui il est plus ou moins copain. On se rend compte, on est au 19e siècle, mais la littérature en Islande, c'est capital. Ouais. Et ils ont pas changé. Puis je trouve ça formidable de se dire, c'est là depuis 200 ans, 300 ans. C'est important dans leur culture et on le sent à travers ce livre-là. Plus poétique de tous les livres d'Arnaldo Rendredasson.
0: Alors, je rappelle le titre, c'est La fin du voyage. Merci, Christine Brouillet. Et bien voilà, on est passé à travers cette heure. complet de suggestions. Évidemment, tous les titres des livres dont on a parlé, vous allez retrouver ça sous l'onglet « Références ».

0: sur la page de l'émission sur Radio-Canada Audio, également sur notre page Facebook. Merci Émilie Ouellette, Mathieu Bellil, Christine Brouillet, Elsa Pépin, Jérémy Laniel à Winnipeg. Et ben moi, je vous donne rendez-vous demain dès 13h06. Entre autres, demain à l'émission, on aura évidemment Indom, Ingrid Saint-Pierre, Dominique Tardif et Marjolaine Beauchamp également. C'est un rendez-vous demain.
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5: Les 15h, ici Gabriel Lemarquant-Perrault au centre-ville d'Ottawa. Voici les informations. Bon après-midi. D'abord, des centaines de personnes ont manifesté sur la colline parlementaire à Ottawa cet après-midi pour s'opposer au projet de train léger, de train à grande vitesse, pardon, entre Québec et Toronto de la Société d'État Alto. La manifestation est organisée par l'Union des producteurs agricoles. Nelly Alberola était sur place.
6: La pluie n'aura pas empêché les opposants au projet de train à grande vitesse. Ce mercredi, ils sont des centaines à s'être rassemblés depuis midi sur la colline du Parlement à Ottawa. De nombreux agriculteurs sont arrivés par autobus de Mirabel, des cantons de South Frontenac ou encore de Lanark, pour ne citer que. Tous ont des terrains qui se situent dans ou près du corridor prévu pour le futur tracé du train Alto entre Montréal et Ottawa. Tous s'inquiètent de voir leurs terres divisées ou pire, d'être expropriés. Des politiciens sont venus leur montrer leur soutien contre le projet, à commencer par le leader de l'opposition, Pierre Poilievre. Plus tôt ce mercredi matin, le ministre des Transports du Canada, Stephen McKinnon, a répété être à l'écoute des craintes des agriculteurs. De son côté, le PDG d'Alto, Martin Humblot, a rappelé que les commentaires reçus vont permettre de peaufiner le tracé et pourquoi pas de modifier celui initialement envisagé, même si le train passera toujours, dit-il, dans ou proche du corridor présenté ces derniers mois. Ici Nelly Alberola, Radio-Canada, Ottawa.
5: Le député conservateur de Montmagny, Lillet, Kamouraska, Rivière-du-Loup, Bernard Généreux, a été victime d'un malaise cardiaque ce matin lors d'une rencontre du caucus conservateur à Ottawa. Le chef du parti conservateur, Pierre Poilievre, en a fait l'annonce au début de la période de questions à la Chambre des communes. Il a précisé que le député québécois avait été transporté à l'hôpital où il se trouve maintenant dans un état stable. À l'annonce de la nouvelle, les parlementaires de tous les partis se sont levés pour lui offrir une longue ovation et lui souhaiter un prompt rétablissement. Un rapport publié ce matin par la vérificatrice générale du Québec, Christine Roy, révèle que les investissements du gouvernement de la Coalition Avenir Québec dans la filière batterie ont suivi une approche peu planifiée et n'ont pas bénéficié d'un suivi suffisamment rigoureux. Sur les 1,9 milliard de dollars octroyés à des entreprises, 700 millions ont été injectés dans des entreprises aujourd'hui en faillite. Christine Roy estime que les risques n'étaient pas bien identifiés.
7: Tout d'abord, on a pris effectivement un échantillon de 29 dossiers qu'on a analysés. Puis, ce qu'on a découvert dans les dossiers d'analyse, c'est qu'on n'avait pas l'assurance d'avoir identifié toujours les risques importants qui devaient l'être pour prendre une décision éclairée, puis aussi pour pouvoir les suivre dans le futur et mitiger les risques. Parce que certains de ces risques-là n'étaient pas suffisamment documentés et dans certains cas, ils n'étaient pas du tout identifiés.
5: La première ministre Christine Fréchette a admis ce matin que son gouvernement révisera les mécanismes de suivi de ses investissements. Radio-Canada a appris que le gouvernement du Québec va rouvrir le programme de l'expérience québécoise. Le PEC avait été aboli en novembre dernier et remplacé par le programme de sélection des travailleurs qualifiés. Les détails seront dévoilés plus tard aujourd'hui. Diana Gonzalez a les détails.
8: Selon nos sources, les immigrants qui étaient admissibles au programme de l'expérience québécoise avant son abolition en novembre 2025 pourront présenter une demande au cours des prochaines semaines. Il s'agit d'une promesse de la première ministre Christine Fréchette lors de la course à la chefferie de la CAQ. Québec veut respecter ses seuils annuels d'immigration, c'est-à-dire la cible de 29 000 admissions dans la catégorie de l'immigration économique. Reste à voir comment se fera la répartition entre le PEC et le programme de sélection des travailleurs.

0: travailleurs qualifiés. D'ailleurs, les deux programmes vont fonctionner en parallèle pendant la transition. Réaction de Florence Bollet-Michel, présidente de l'organisation Le Québec, c'est nous aussi.
1: J'aimerais bien savoir comment on peut s'occuper de tous ceux qui ont été oubliés si on met un nombre limite aux personnes qui vont être acceptées dans ce nouveau PEC. Et puis, il ne faut pas oublier aussi que la réouverture du PEC, et effectivement, ça ne permet pas aux gens de rester. Il faut vraiment rappeler que c'est le permis de travail aussi qui va leur permettre de rester.
0: L'abolition du PEC, offrant une voie rapide en vue de l'obtention d'une résidence permanente, a donné lieu à de nombreuses manifestations. Par ailleurs, Québec dit avoir consulté des municipalités, le maire de Québec et la mairesse de Montréal, entre autres, au cours des dernières semaines. Ici, Diana Gonzalez, Radio-Canada, Montréal.
2: Le gouvernement Carney doit présenter aujourd'hui un projet de loi qui prévoit d'interdire l'accès aux médias sociaux pour les jeunes de moins de 16 ans. La mesure sera inscrite dans une initiative plus large qui vise, entre autres, à renforcer la sécurité numérique au pays. Selon les informations du Globe and Mail et du National Post, les plateformes qui respectent les normes de sécurité pourraient bénéficier d'une exemption.

0: Option, la professeure et spécialiste des pratiques numériques des adolescents à l'UQAM, Nina Douquet, considère qu'une interdiction pure et simple n'est pas la voie à suivre.
1: L'Australie, déjà, ils sont à peu près 6 mois, je pense, déjà, dans leur projet. Et les données qui ressortent, on est déjà à plus de 70 % des jeunes qui n'ont pas arrêté d'utiliser les réseaux sociaux. Mais par contre, ils font différemment maintenant. Ce n'est plus visible. Ils se cachent. Ils vont dans des endroits qui sont peu sécuritaires, peu visibles. Donc, ce qu'on est en train de faire avec l'interdiction, ce qu'on se rend compte, c'est qu'on est en train d'amener tranquillement, pas vite, ou de pousser tranquillement, pas vite, les jeunes vers des endroits qui sont vraiment pas sécuritaires.
0: Le projet de loi viserait aussi à garantir la sécurité des agents conversationnels liés à l'intelligence artificielle. La Banque du Canada, oui, garde son taux directeur inchangé pour une 5e fois d'affilée. Malgré une inflation qui remonte et un contexte géopolitique tendu, la Banque centrale estime que ces hausses de prix ne seront pas persistantes. Le compte-rendu de Philippe de Montigny.
2: Un ralentissement économique combiné à une montée de l'inflation pose un dilemme pour la politique monétaire.
3: Le gouverneur de la Banque du Canada, Tiff Macklem, est confronté à un jeu d'équilibriste. C'est pourquoi lui et son équipe ont décidé de maintenir le taux directeur à 2.25%.
2: Si on augmente les taux pour freiner l'inflation, on risque d'affaiblir davantage l'économie. Et si on les baisse pour soutenir la croissance, on risque que l'inflation élevée devienne persistante.
3: À l'aube de la renégociation de l'accord de libre-échange avec les États-Unis et le Mexique, le Canada n'est pas à l'abri de nouvelles perturbations sur le plan commercial, souligne le gouverneur. Et même si la flambée du coût de l'énergie accélère l'inflation au pays, ces fortes hausses de prix ne se répercutent pas ailleurs dans l'économie. Alexandra Ducharme est économiste à la Banque nationale.
4: De notre côté, on continue à penser que la Banque du Canada, pour toute l'année 2026, devrait pouvoir s'abstenir de bouger son taux directeur. On voit que l'inflation est vraiment sous contrôle actuellement, l'inflation de base.
3: En excluant l'essence, le taux d'inflation au Canada a reculé, passant de 2,2 % en mars à 2 % en avril. Ici Philippe de Montigny, Radio-Canada, Toronto.
0: Et en terminant.
5: We don't need anything that Canada has. We don't need anything that Mexico has, but they need everything that we have.
0: Le président Donald Trump affirme que les États-Unis n'ont besoin de rien du Canada et du Mexique. Il a tenu ses propos lors d'une rencontre avec des journalistes au cours de laquelle il a été interrogé sur le processus de révision de l'accord de libre-échange avec le Canada et le Mexique. Le chef de la Maison-Blanche a ajouté qu'il n'envisageait pas pour le moment de renouveler cet accord qu'il a qualifié de pire entente commerciale jamais conclue. Il a également critiqué le déficit commercial des États-Unis envers le Canada en estimant que les Américains n'avaient pas besoin des voitures et de l'énergie canadienne. Et voilà, c'est complet. 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

0: Voici Marie-Jeanne Dubreuil.
1: Ils étaient des centaines à traverser le pont Alexandra pour ne pas voir un train à grande vitesse traverser leur terre. On revient sur la manifestation du mouvement Alt-No avec l'une de leurs membres, Karine Bercier, qui sera avec nous en deuxième heure. On parle souvent de santé mentale chez les hommes, mais un nouveau rapport assez inquiétant nous apprend que non seulement ils ne vont pas chercher l'aide dont ils ont besoin, mais même lorsqu'ils vont la chercher, ils finissent par abandonner. On en parle avec un professeur chercheur retraité à l'Université Laval, Gilles Tremblay, et on parle de ces projets de méga-centres de données au Canada.

0: Mère Nature a décidé de s'en occuper avec cette pluie-là.
1: Ouais, et une chose de moins à faire ce soir en rentrant du boulot.
0: Mais j'expliquais ça ce matin, là. Moi, ça m'angoisse parce que là, j'ai finalement recommencé à faire un potager. Mais là, quand est-ce qu'il faut que j'arrose mes plantes? Quand est-ce qu'il faut pas que je l'arrose? Ça me stresse à ce point-là.
1: Je ne suis pas une experte.
0: Non.
1: Alors, ne vous fiez pas à ce que je dis. Moi, j'y vais selon si la terre est sec ou pas. S'il y a eu des précipitations, j'arrose pas. Mm. S'il y a eu un plein soleil toute la journée, ben là, je vais arroser un brin. Mais vous savez, avec un potager, souvent c'est essai-erreur.
0: Oui.
1: Des fois ça fonctionne, des fois ça fonctionne moins bien.
0: Ça travaille, à moins qu'on soit un expert. Ça travaille, mais on laisse aller.
1: Oui, c'est ça.
0: Ce qui est pas facile.
1: Ben là, vous avez une tâche de moins. Parce que, comme vous l'avez dit, Dame Nature se charge de tout ce qui est arrosage aujourd'hui ou nettoyage. Oui. Je sais pas, là, comme vous le voulez.
0: Ben, c'est vrai, hein, avec, sur l'asphalte, on voit le pollen qui est parti, là, carrément en raison de cette eau-là, oui.
1: Oui, et ça fait du bien. D'ailleurs, parlons de l'indice pollen, là, vu qu'on parle de pluie, qui était à très élevé depuis plusieurs jours, je dirais même à peu près 2 semaines, et là, qui aujourd'hui est à élevé.
0: Ah,
1: donc, c'est peut-être un peu mieux. C'est pas une grande amélioration, mais c'est un peu mieux. Mais oui, quand même pas mal d'averses. Système qui est particulier, qui se déplace lentement. Et vous l'avez sans doute remarqué, là, si vous êtes sorti à l'extérieur pour aller au boulot, même sur l'heure du lunch, c'est très lourd. Mm-hmm. L'air est chargé d'humidité. Alors, étant donné qu'il y a une bonne quantité de vapeur d'eau dans l'atmosphère, eh bien, c'est favorable à des fortes pluies. Il y a des bulletins météorologiques spéciaux qui sont en vigueur là, pour presque tous les secteurs de la région. Si c'est pas des bulletins météorologiques spéciaux, ce sont des veilles d'orages violents pour les secteurs qui se retrouvent au nord de la rivière des Outaouais, Pontiac, Petite Nation, Haute-Gatineau. Alors ça, c'est à surveiller au cours des prochaines heures, mais on pourrait avoir par endroit, là, on parle de jusqu'à 50 mm de pluie, mais c'est de façon isolée, de façon généralisée, autour de 15 à 25 mm de pluie à recevoir là, d'ici la fin de cet épisode-là. Et il y a des risques d'orages pour tous les secteurs au cours de la soirée prochaine. Demain aussi, on va maintenir les risques d'orage. Même chose pour la journée de vendredi. Mais là, il va surtout s'agir d'instabilité et non du passage d'un système. Alors, c'est des probabilités. 40 % pour demain, 60 % pour la journée de vendredi. Et là, on sent que l'humidité commence. L'indice humidex se bâtit aujourd'hui et il est là pour rester pour les prochains jours. D'ailleurs, la nuit prochaine, les températures vont être quand même élevées là, au-delà des normales de saison, minimum entre 17 et 20. Et demain, ça remonte parce qu'aujourd'hui, on a 24 au thermomètre, humidex 34, mais demain, maximum prévu 29, humidex 37. Et vendredi, l'apogée de cette période de chaleur, 30 avec humidex, possible ressenti 39. Alors, on va rester dans cette lourdeur-là. On va commencer à sentir une amélioration à partir de samedi. Et là, on aura droit à une belle journée sous le signe du soleil pour commencer le week-end.
0: Ah, un beau week-end ensoleillé. On va le prendre. Merci, Marie-Lou. Jules, 16 ans après la sortie de The Social Network, film sur la création de Facebook, il y a sa suite, The Social Reckoning, qui va prendre l'affiche le 9 octobre.
2: Ouais, donc si le premier film qui avait été cité, je le rappelle, pour 8 Oscars, parlait des tout débuts du réseau social, ce nouveau film-là raconte la fuite de documents internes de Facebook là, en 2021. La bande-annonce du film vient de sortir aujourd'hui. Pour l'instant, elle est juste en anglais, il n'y a pas encore la version française. Et on comprend dans la bande-annonce là, que Facebook est vraiment devenu une machine énorme et quiconque voudrait dénoncer ses torts risque gros.
3: People around here understand that when I say no, that's the end of the debate. I'm not 2 years out of a dorm room anymore, Charlie. Look around.
2: On entendait le personnage de Mark Zuckerberg là, imposer son autorité, là, disant qu'il n'était plus le jeune homme discret qui avait créé Facebook dans son dortoir il y a plusieurs années. Aaron Sorkin, qui a été récompensé d'un Oscar et d'un Golden Globe à l'époque pour son scénario, occupe cette fois-ci la chaise du réalisateur, en plus, encore une fois, de signer l'histoire. Jeremy Strong, que l'on connaît notamment de la série Succession, succède justement à Jesse Eisenberg dans le rôle de Mark Zuckerberg. Mickey Madison, qu'on a vu récemment dans le film Anora, pour lequel elle a été récompensée de l'Oscar de la meilleure actrice, elle incarne Frances Haugen, une ancienne employée de Facebook qui est devenue une lanceuse d'alerte. Et puis finalement, Jeremy Allen White, qu'on connaît de la série The Bear, lui, il joue Jeff Horwitz, un journaliste qui a révélé les pratiques douteuses des dirigeants de Facebook dans The Wall Street Journal.
0: Mmh, tiens,

Et c'est une journée surprenante, peut-être, si vous êtes un auditeur de nos deux émissions, parce que j'étais avec vous au matin d'ici. Là, je suis avec vous sur le vif pour aujourd'hui. Moi, tu seras de retour demain. Et chose certaine, même si je passe un peu de temps à l'extérieur de la maison, ça me rassure, Marie-Lou, là, parce que mes plantes...

0: Tiens, c'est pas trop loin de nous, hein, quand même, 2021. C'est des choses qui vont peut-être nous rafraîchir un peu la mémoire. C'est donc à l'affiche le 9 octobre. Merci, Jules. Mario, c'est déjà plus lent pour accéder à l'autoroute Guy Lafleur.
1: Assurément. Et je me dis que la pluie y est peut-être pour quelque chose. On adapte notre conduite avec les conditions routières. Peut-être risque d'aquaplanage par endroits. C'est pas une pluie très forte, mais elle tombe de façon soutenue. Alors, voilà, si on regarde l'accès par la Sainte-Sud refoulé à l'entrée de la Bretagne en provenance des boulevards du Casino. Ça refoule dans la côte Saint-Raymond depuis au moins la rue Joffre. Ça déborde un peu sur la 5 Sud. En provenance de la 5 Nord, ben, ça refoule depuis les derniers mètres sur King Edward, là, avant de prendre le pont McDonald-Cartier qui est au ralenti. Alors que si on arrive depuis des Allumetières, la file avant le carrefour giratoire de Montigny, par Montcalm et des Allumetières au ralenti avant le pont d'étagement dessus de l'autoroute 5. Et je vois qu'avant et sur le pont des Draveurs, là, jusqu'environ de la Gap, on n'est pas à la vitesse maximale permise. Sur Saint-Joseph-Nord, ralentissement à avant Freeman pour la bretelle vers le pont Alonzo-Wright. Boulevard Fournier, déjà une file depuis la fin du cimetière là, jusqu'au pont Lady Aberdeen. Sur la rue Montcalm, à partir de Alexandre Taché, en montant jusqu'à l'autoroute, là, c'est vraiment plus dense. Et je terminerai avec ceci, le Queensway assez lent dans les deux sens entre Greenbank, Pinecrest et Parkdale.
0: Merci Mario. À 15h16, on lisait sur les pages du Radio-Canada cette semaine que Loblaw a annoncé le retour du jus congelé en conserve, donc de sa marque sans nom, quelques mois après que le dernier fournisseur de produits au Canada, Coca-Cola, ait cessé sa production. Donc je me souviens d'avoir raconté ça dans la salle de nouvelles et des collègues m'ont répondu « Ah ouais, ça existe plus ça, des cannes de jus congelé. » Ben oui, voilà, ça avait cessé son activité. Moi, ça a été pour une famille nombreuse, c'était marquant, là, c'était important, là, les cannes de jus, les canettes là, parce que
2: c'était... chez nous aussi, on en a bu, c'était ça qu'on buvait le matin.
0: Oui.
2: Et c'était la personne qui devait faire.
0: Oui, c'était une tâche.
2: Ah oui, c'était une tâche.
0: Puis nous on se battait presque pour cette tâche là parce que ça voulait dire que ça allait être notre jus préféré. Donc pour ceux qui préféraient le jus de pomme ou le jus de raisin, c'est le bon moment pour placer ses pions au bon endroit. Jules, je vous ai vu réagir, vous les
3: ben,
0: jus en conserve.
3: Je savais même pas que ça existait plus.
0: Ah ben voilà.
3: Bon.
0: Ben
3: les trucs qu'on joue.
0: Ben voilà. Mais ça va revenir si jamais vous le vouliez. Vous, Gabriel, avez-vous grandi avec ça?
4: Non, pas avec des jus en conserve.
0: Ben,
4: j'ai connu. Des fois, j'allais chez des amis puis il y en avait.
0: C'était
4: là, mais...
0: ça. Ouais. Il fallait le sortir au bon moment parce que sinon c'était gelé, puis là fallait taper la conserve sur le comptoir.
3: La version limonade, ça
4: était bonne.
3: Mais ça existe encore la version limonade.
0: Ça va revenir en fait. La nouvelle gamme va comprendre donc avec la marque sans nom, la limonade blanche, limonade rose, limonade citron vert, donc beaucoup de limonage, de limonade punch au raisin, punch aux fruits, punch aux baies.
4: La meilleure c'est la rose.
0: Ah ben voilà, on a un pris de position de ce côté-là. Mais ça nous rappelle à quel point parfois il y a des aliments comme ça de notre enfance souvent qui disparaissent et on voudrait les revoir. Moi c'est le Timbits aux cerises là qui a disparu des tablettes.
4: Comment ça?
0: Moi je vous ai vu réagir quand j'ai dit ça hors d'onde. Ben je sais pas. Il y a comme moi je trouvais que c'était juste parfait. Puis souvent il est très moelleux donc en tout cas. Mais il était revenu quelques mois un été juste au Québec en format limité et jamais on l'a revu par la suite. Ils ont pas compris le message. J'en ai pas pris assez, je pense, pour qu'ils comprennent à quel point c'était populaire. Est-ce qu'il y a des choses comme ça que vous voudriez ramener sur le marché ou qui sont revenues récemment, qui vous ont fait du bien?
4: Ben, moi, c'est les cherry blossoms.
0: Ah oui, les cherry blossoms.
4: J'en ai encore une chez moi. Je sais pas si c'est encore bonne, par contre.
2: Vous la gardez en souvenir ou vous allez la manger éventuellement?
4: En fait, j'aurais dû la placer dans le congélateur. J'ai pas pensé.
2: Ah, oui,
4: mais,
2: mauvaise idée. La conservation aurait été meilleure.
0: Mais rendu là, je pense qu'il est trop tard.
4: Mais sinon, une chose que j'aimerais qu'ils reviennent, là, j'ai sorti la photo parce que c'est pas très connu là, mais c'est les galettes à la mélasse avec du genre de crémage dans le milieu. Ça ressemble à une boîte blanche,
0: Oui. C'est comme en forme de fleur là, le biscuit, non?
4: Oui. En sachet individuel.
0: Ah oui, ok. Oui.
4: Ça, c'est un souvenir là, de lorsque j'avais soupé chez mon grand-père et ma grand-mère. Lorsque j'étais plus jeune, j'avais ça pour dessert. Et j'en trouve plus nulle part. J'en trouve plus nulle part. Je peux acheter une boîte en ligne pour 30$, mais
0: ça fait cher la boîte. La nostalgie. Ça coûte cher la nostalgie. Vous, Marie-Lou, il y a des choses?
2: C'est des bonbons. On aimait à chaque semaine, quand on allait se faire garder chez ma grand-mère, il y avait un dépanneur en face.
0: Oui.
2: Alors, ma mère nous donnait un petit peu de sous pour qu'on puisse aller s'acheter des bonbons. Évidemment, les gommes bazooka, ça, c'était un incontournable. Mm-hmm. Et je sais pas si vous vous rappelez, mais il y avait des casse-gueules.

0: On appelait ça comme ça, mais je sais pas si ça existe encore. Oui. Ben des non, c'était pas des gommes, c'était un bonbon qui changeait de couleur. Ah, alors qui finissait par qui avait toutes sortes de couleurs là au fil au
1: on comparait avec
2: les pas croquer, là.
0: Non, non, non, non, non, mais c'est pour ça que ça s'appelait un casse-gueule. Et il y avait aussi et ça j'ai pas revu ça depuis plusieurs années là, c'était des petites poubelles
1: les poubelles Flintstone.
0: Oui, c'est ça, avec des bonbons à l'intérieur.
1: Absolument.
0: Alors voilà,
1: c'est des bonnes suggestions, Jules.
3: Moi, c'est même pas un truc de mon enfance, c'est un truc de toute ma vie qui a finalement été discontinué. C'est le fromage à la crème Liberté qui a été discontinué.
1: Oui, j'ai appris ça.
3: En 2022. Et puis, je comprends pas pourquoi. Me semble dans ma tête, c'était le meilleur.
1: C'était le meilleur fromage à la crème.
3: Il y en a aucun, je trouve, qui lui arrive à la cheville. Fait que je comprends pas pourquoi ils l'ont enlevé. Là, j'espère toujours son retour, là, 4 ans plus tard.
1: Crise existentielle depuis la disparition du fromage à la crème Liberté. Vous, Mario?
4: Eagle, fromage à la crème, mais ils ont ça a disparu. Moi aussi, je le trouvais plus, puis je m'étais pas posé la question, mais en tout cas.
1: Ouais.
4: Moi, mon enfance, les années 70, il y avait cette croustille que je n'ai jamais revue depuis l'époque. C'était très fromagé. Quand on dit fromagé, là, ben là, ouais, ça l'était très. Ça s'appelait des flings en anglais, là, F-L-I-N-G ou G-S en tout cas, puis j'ai jamais revu ça. C'est une sorte de petit tube, là, quelque chose en forme de tube et difforme et fromagé.
1: Je pense que j'ai vu des images de ça. En tout cas, ça doit avoir ouvert l'appétit de nos auditeurs. Si jamais vous avez des suggestions d'aliments, de nostalgie qu'on devrait ramener sur le marché, écrivez-nous via la bulle de conversation sur l'application Radio-Canada Audio.

0: Si vous cherchiez le nom de l'artiste, ben vous venez de l'entendre. C'est le collectif musical Classe Moyenne qui est en spectacle dans le foyer de la salle Odyssée ce soir, Jules.
1: Oui, Marie-Jeanne, et c'est complet parce que Classe Moyenne a vraiment le vent dans les voiles ces temps-ci. Mais rassurez-vous, ils vont être de retour dans la grande salle Odyssée le 19 novembre prochain, en plus de jouer à Ottawa en fête le 23 juin.
0: C'est vraiment un phénomène à la popularité fulgurante en ce moment, mais pour ceux peut-être qui connaissent pas, c'est quoi Classe Moyenne?
1: C'est quatre artistes musicaux qui ont chacun aussi des carrières en solo qui se sont unis en 2024 pour créer un collectif qui se voulait rassembleur et festif. Ils se définissaient d'abord comme un collectif, mais avec la popularité qu'a pris le projet, ils parlent vraiment maintenant plus d'un vrai groupe. Dans leurs chansons, ils parlent de bière, de vacances, d'amour, d'amitié. Gabrielle Fredette, là, qui a 24 ans, m'a raconté les débuts de Classe Moyenne.
2: Écoute, c'est Benjamin Nadeau, c'est notre producteur. On avait tous le même producteur, puis il y a une soirée comme ça qui voulait qu'on se rencontre tous ces artistes. Donc on a fait un party un peu dans son studio, dans son sous-sol. Puis écoute, c'est une belle brosse qui est partie, mais aussi on a fait de la musique. Puis c'est là on a eu l'idée de faire justement une chanson avec tous les artistes qui étaient là ce soir-là. Qui est la chanson Je me souviens, qui est la première chanson que Classe Moyenne a sortie officiellement. C'est ça, il y avait plusieurs artistes là-dedans. T'avais William Cloutier, Dee Holt, Catherine Sarragret. Donc, tu sais, il y avait plusieurs artistes comme ça. Puis c'était le fun de voir à quel point, justement, il y avait zéro ego. T'sais, William Cloutier qui avait gagné Star Academy 2 ans avant. T'sais, il a embarqué sur une tune avec Justin Roy, que lui, il avait jamais rien sorti de sa vie, t'sais, puis qui était plus un drummer au début. Donc, tu sais, c'était ça qui était le fun de voir à quel point on était capable de faire de la musique sans ego, juste pour le plaisir. Puis ce projet-là est vraiment parti de l'essence de ça. T'sais, le premier but, c'était de justement rassembler des styles, de faire de la musique par le but de le faire, t'sais, par l'amour de la musique, là.
0: Ça me rappelle un peu Salbarbe, qui est un peu le même principe.
1: Ouais,
0: une gang de gars qui avaient tous leur carrière et qui ont décidé de se rassembler pour faire de la musique acadienne dans leur cas, là, mais avec un principe un peu semblable pour Classe Moyenne.
1: Et puis, comme Salbarbe, ça a levé rapidement.
0: Oui.
1: Hein? Les membres du groupe se sont rencontrés en février 2024. En mai 2024, ils sortaient une première chanson. Et puis de là, tout a découlé. J'ai demandé à Gabriel comment le groupe s'est resserré finalement à quatre membres.
2: Ben je pense que tu sais comme on était les quatre gars qui revenaient le plus souvent sur chaque chanson, puis on était les gars les plus présents aussi, puis qui voyaient un peu plus le projet à long terme, tu sais, puis il y en a qui sont partis après ça. T'sais, on était sept au début, qu'on voulait vraiment être Classe Moyenne, sept individus. Il y avait Camille Schleibert avec laquelle j'avais fait la voix. Elle finalement elle a continué l'école, puis tu sais, elle est plus de son bord. Fait qu'on l'a comme un peu perdu de même. Catherine Sarragret, elle en sortant de Star Academy, elle a décidé de poursuivre sa carrière solo. Puis Olivier Bergeron qui était là aussi, lui aussi habitait très loin, puis il voulait aller en anglais aussi un peu. Fait que on s'est ramassé les quatre gars, puis écoute, on était les quatre gars qui bandaient le plus ensemble vraiment. Puis écoute, on a commencé à faire des shows les quatre gars, puis après ça c'est vraiment devenu Classe Moyenne, c'est vraiment solidifié autour de ces quatre individus là.
0: Et là, vous le dites, ça devient une espèce de phénomène. Mais qu'est-ce qui fait en sorte qu'ils arrivent à rejoindre autant de gens?
1: Parce que c'est vraiment leur but de rejoindre les gens. C'est pas pour rien qu'ils ont décidé de s'appeler Classe Moyenne. Mm-hmm. Ils veulent parler au plus de gens possible. Ils se décrivent comme étant vraiment très accessibles.
2: Et que je pense qu'on est quatre gars très authentiques. T'sais, on est des bons gars avec le cœur à la bonne place. Puis écoute, c'est ça. On a tellement du fun. Je pense que ça se ressent sur la scène, c'est notre cohésion, notre chimie. Puis à quel point, tu sais, c'est pas juste un spectacle, c'est un party. Là, puis les gens, je pense, ils se sentent vraiment. Les gens, je pense, ils se sentent qu'ils font partie un peu de ce qu'on a, cette clique-là un peu de quatre boys qui ont juste du fun, qui profitent de la vie.
1: Et puis, selon Gabriel Fredette aussi, il y a le fait que chacun des membres a une voix distincte. Donc, peu importe les goûts des auditeurs, tout le monde peut y trouver son compte. Là, par exemple, Zach Chico, un des membres du groupe, lui fait plus dans le country, tandis que Phil Rocket, un autre membre, lui fait plus dans la pop anglophone.

0: Oui, je pense qu'un peu plus tard dans la pièce, on entend la voix du chanteur plus country, là, et ça, on sent vraiment, oups, là, et on vient de changer de registre complètement.
1: Exact.
0: Il y a quelque chose d'assez surprenant dans tout ça, mais une des façons qu'ils ont réussi à rejoindre beaucoup de personnes, c'est, étant de leur génération, par les réseaux sociaux.
1: Absolument, ils publient tous les jours sur les réseaux sociaux et ça a définitivement aidé là, à leur montée de popularité. Ils sortent aussi régulièrement de la musique là, à raison de une chanson par mois.
2: La présence des réseaux sociaux est là pour une grande importance. Tu sais, c'est fou à quel point qu'on a, les réseaux sociaux, on s'en est comme un peu emparé, là. Tu sais, vu qu'on est, on est quatre gars, plus le compte de classe moyenne qui poste à chaque jour, ben, tu sais, les gens, ils nous voient souvent. Puis, c'est ça, la chanson classe moyenne est partie de là, est partie de TikTok. Puis c'est vraiment cette chanson-là qui nous a fait, je te dirais, comme exploser au début. Puis, tout de suite après la tune classe moyenne, ben là, il y a eu le passage de Catherine à Star Academy. Fait que la chanson Pour toi, elle aussi, elle a eu un gros engouement autour. Puis après ça, on est sorti avec Autour du feu, qui est notre deuxième plus grosse chanson écoutée en ce moment. Donc, tu sais, comme, à sortant des singles comme ça, mois après mois, mais les gens sont comme, wow, OK, une autre tune, une autre, une autre, une autre. C'est pas genre un album qu'on attend un an avant de sortir. Tu sais, c'est, on est là tout le temps dans la phase des, il est tout le temps présent un peu dans le quotidien des gens. Puis je pense que c'est ça qui a fait en sorte qu'on s'est, on s'est fait un peu le découvrir assez rapidement, je te dirais.
1: Je rappelle que Classe Moyenne est en spectacle ce soir à Gatineau, mais que c'est complet. Par contre, ils vont être de retour à la salle Odyssée le 19 novembre prochain, en plus de jouer à Ottawa en fête le 23 août.
0: Donc, on aura la 23 chance.
1: 23 juin, pardon.
0: 23 juin, donc on aura, ben oui, évidemment, parce que Ottawa en fête, c'est pendant justement les célébrations de la fête nationale. Merci, Jules. On aura la chance, évidemment, de se reprendre si jamais on va aller les voir en spectacle. Mario, on jette un coup d'œil sur les ponts interprovinciaux?
3: Avec de l'attente aux approches du pont Champlain, c'est habituel. Les après-midi, alors c'est le cas depuis un peu avant la rue Helena sur Island Park, sur la promenade Kichisibi direction ouest, une file à partir de Parkdale jusqu'au pont. Sens inverse, là, c'est presque un kilomètre de refoulement. Et par ailleurs, sur la traverse de la Chaudière, bien occupée là, dans la dernière moitié vers Gatineau, pont du Portage, là aussi, là, dans les derniers mètres vers Gatineau, et ensuite, là, c'est plus lent, sur Maisonneuve, depuis place d'accueil jusqu'à Sacré-Cœur, alors que le pont Alexandra, c'est vers Ottawa qu'il semble complètement rempli depuis la rue Laurier. Là, d'ailleurs, devant le Musée canadien de l'Histoire, semble y avoir une bonne file sur Laurier direction nord pour ensuite, entre autres, aller vers le pont Alexandra. Sur le pont McDonald, quartier refoulé depuis King Edward Rideau ou à peu près. Et je tiens à remercier un fidèle auditeur qui me signale une collision, deux véhicules impliqués qui bloquent la voie du une voie du centre pour aller tout droit. Sur Bronson, direction nord, à la hauteur de Sunnyside, et de l'autre côté, ben, c'est la promenade universitaire.

0: l'université qui conduit à l'université Carleton.
1: À 15h30, on passe aux informations. Gabriel, il y a des centaines de personnes qui se sont rassemblées sur la colline du Parlement en après-midi.
2: Oui, pour manifester contre le projet de train à grande vitesse entre Québec et Toronto, venu de partout, de l'est de l'Ontario, mais aussi du Québec, notamment de la région de Mirabel. Ils protestaient contre ce projet fédéral de la société Alto. Nelly Alberola est en studio avec nous pour en parler. Alors, Nelly, comment était l'ambiance à cette manifestation? Qu'est-ce que les gens sur place vous ont dit?
3: Ben, on a vu des gens déterminés, hein, Gabriel, déterminés et aussi très inquiets. Imaginez un peu leur situation, un méga projet qui s'en vient et très peu de réponses sur comment il va toucher, voire chambouler leur vie. Beaucoup de ces manifestants sont des agriculteurs qui ne savent toujours pas s'ils vont perdre une partie de leur terre ou l'ensemble de leur terre, s'ils vont même pouvoir s'en remettre. Parmi eux, certains ont déjà vécu ce qu'ils nomment l'enfer de l'expropriation avec l'aéroport de Mirabel dans la fin des années 1960, et revivre cette situation, eh bien, tout simplement, ça leur est impensable. C'est pourquoi ils font tout pour se faire entendre aujourd'hui, même si l'espoir semble mince. Je vous propose d'écouter trois manifestants venus de la région de Mirabel et de l'Est ontarien, l'acériculteur Sylvain Étier, l'agricultrice Karine Bercier et le producteur laitier Bruno Proulx.
4: Je comprends pas qu'ils peuvent être fiers de ces projets-là qu'ils ont fait parce que ils veulent nous enlever nos biens, là. C'est ce qu'on ressent.
5: Est-ce que ça va tout changer? Il reste à voir, mais je pense que chaque petite chose, un partage d'informations avec quelqu'un qui se connaît pas, chaque petit geste fait une différence.
6: On sait qu'on a aucun recours. On ne sera pas entendu par un juge indépendant, mais bien par le ministre des Transports qui chapeaute le projet de TGV. Aussi bien parler à un mur comme parler au mur du TGV, ça donnera absolument rien.
2: Et Nelly, justement, on a entendu à plusieurs reprises aujourd'hui le ministre fédéral des Transports et député de Gatineau, Stephen McKinnon, aborder la question de ce projet de train à grande vitesse.
3: Oui, sa dernière prise de parole, c'était il y a quelques minutes, une heure à peine, lors de la période de questions à la Chambre des communes. Ministre McKinnon qui répondait au député fédéral du Bloc québécois qui représente la circonscription de Mirabel, Jean-Denis Garon. Ce dernier l'invitait à venir à la rencontre des agriculteurs touchés par le projet.
7: Nous avons la liberté de mouvement au Canada. Moi, je peux aller d'une circonscription, la mienne, à Gatineau, en Outaouais, très, très rapidement vers sa circonscription. Je n'ai pas besoin de lui pour me présenter à des agriculteurs. Je les respecte beaucoup, je les écoute beaucoup. Je considère totalement leur point de vue dans l'édification de ce beau et grand projet, ce beau projet qui relie entre autres, les quatre plus grandes villes du Québec et Trois-Rivières. Monsieur le Président, on va construire ce projet-là dans la plus totale considération des points de vue de tout le monde.
3: Notez que d'autres politiciens étaient présents à la manifestation, à commencer par le leader de l'opposition, Pierre Poilievre.
2: Nelly Alberola, merci beaucoup.
3: Merci.
2: En Ontario maintenant, les garderies sont confrontées à une importante pénurie d'éducatrices et d'éducateurs, alors que des milliers de postes demeurent vacants. Des intervenants du milieu demandent de meilleures conditions de travail. Le reportage de Lounane Charpentier.
8: Le centre de garde d'enfants Canoe Landing à Toronto compte plus de 100 personnes sur sa liste d'attente.
9: And we have space to kind of accommodate more.
8: Nous avons de la place pour en accueillir plus, mais nous n'arrivons pas à recruter plus de personnel, affirme Eva Laxun, la vice-présidente de l'organisme communautaire de Neighborhood Group qui chapeaute l'établissement. To Nguyen, qui a toujours rêvé de travailler auprès des enfants et de soutenir les familles, a d'ailleurs quitté le domaine pendant la pandémie après avoir constaté la réalité du métier.
10: Well, maybe one day when ECEs
8: peut-être qu'un jour, lorsque les éducatrices auront un salaire décent, des avantages sociaux et un régime de retraite, je pourrais envisager de revenir dans le domaine, dit-elle. Les mauvaises conditions de travail sont vraiment le principal facteur de la pénurie, estime Amber Stracker, directrice générale de l'Association des éducatrices et éducateurs de la petite enfance de l'Ontario. L'association réclame un salaire minimum variant entre 35 et 45 $ l'heure pour tous. L'Ontario doit embaucher 10 000 éducatrices et éducateurs d'ici décembre 2026 pour soutenir l'expansion du programme de garderie abordable, alors qu'Ottawa prévoit verser près de 4 milliards de dollars à la province pour 2026-2027. L'Ontario dit qu'il en faut plus pour atteindre ses objectifs. Ici Lounane Charpentier, Radio-Canada, Toronto.
2: Et en terminant, les douaniers canadiens craignent de devoir prêter main forte aux agents de la police fédérale américaine de l'immigration, l'ICE, lorsque le Canada lancera ses premières opérations de pré-contrôle terrestre au poste frontalier de Cannon Corners dans l'État de New York, tout près de la Montérégie. La date d'ouverture sera annoncée dans les prochaines semaines, mais le syndicat des douanes et de l'immigration peine encore à obtenir des réponses claires à des questions qu'il juge fondamentales, au point où il recommande aux agents frontaliers de ne pas participer à ce projet pilote. Le président du syndicat, Mark Weber, ne voudrait surtout pas que des agents canadiens soient impliqués dans des interventions comme celle où un agent de l'ICE a abattu en janvier une citoyenne américaine à Minneapolis.
11: On voit dans les nouvelles ce qui se passe dans les États-Unis, que ce qui s'est passé récemment à Minnesota. Nos membres ont peur. On peut imaginer des scénarios où ce qu'on est commandé d'assister avec des choses qui ne sont pas en accord avec nos valeurs canadiennes.
2: L'Agence des services frontaliers du Canada, qui a refusé d'accorder une entrevue à Radio-Canada, a affirmé que, par courriel, que ne pas être en mesure de partager ce niveau de détails pour des raisons de sécurité et opérationnelles.
1: Merci, Gabriel.
2: À plus tard.
1: 15h35.
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1: Connaissez-vous dans votre entourage un homme, un jeune homme surtout, qui en arrache avec sa santé mentale, mais qui, quand on lui suggère d'aller en parler, répond que ça sert à rien, ou encore que la thérapie, c'est pour les faibles? Ben, dites-vous que vous n'êtes pas les seuls. Il y a un nouveau rapport alarmant publié aujourd'hui par Green Shield et Recherche en santé mentale Canada, qui jette une lumière crue sur notre système de santé qui est tout simplement pas conçu pour les jeunes hommes. Résultat, bien qu'un jeune sur cinq souffre d'anxiété ou de dépression modérée à sévère, la moitié de ceux qui osent entamer des démarches finissent par abandonner en cours de route. Pour en discuter, on reçoit le professeur-chercheur retraité à l'École de travail social et de criminologie de l'Université Laval, Gilles Tremblay. Bonjour.
13: Oui, bonjour.
1: Le rapport mentionne qu'un jeune homme sur trois perçoit la demande d'aide comme une faiblesse, un chiffre qui monte même à 50 % chez les nouveaux arrivants. Semble y avoir encore ce tabou de la santé mentale qui reste fort en 2026, particulièrement pour certaines communautés?
13: Tout à fait, particulièrement chez les gens de manière générale. Et effectivement, c'est encore plus difficile pour certaines couches de population qui font face à des adversités plus grandes. Là. Nos hommes immigrants, nos hommes qui sont issus des Premières Nations, par exemple, ou qui viennent de milieux de pauvreté. Là, on comprend que la demande d'aide reste un processus extrêmement difficile.
1: Et ne pas vouloir consulter, c'est une chose. Et moi, ce qui m'a surpris en lisant le rapport, c'est à quel point les hommes qui acceptent de consulter abandonne au bout d'une ou deux séances. Qu'est-ce qui explique un tel taux de décrochage en cours de traitement?
13: Plusieurs éléments. Souvent, les intervenants ne sont pas nécessairement bien habilités à travailler avec les hommes et souvent plus de difficultés à prendre un style ou une façon de faire qui va plus mieux les rejoindre. Ça, c'est un volet. Un autre volet aussi, c'est que les hommes ne sont pas toujours en processus d'une démarche de A à Z. Ils font des fois un petit bout, ils arrêtent. Si le contact a été bon, ils vont revenir au bout de 6 mois, 1 an peut-être. Ils vont faire nos petits bouts. On est beaucoup dans un processus en escalier, que j'appelle, et non pas nécessairement linéaire, comme souvent on voit avec plus souvent avec les femmes, là, par exemple, qu'on apprend à l'université comme mode de fonctionnement.
1: Ouais. Est-ce qu'on s'attend chez les hommes à des résultats rapide? Est-ce que c'est ce qui peut expliquer peut-être l'abandon, ouais?
13: Exact, effectivement. Il faut que le gars sente qu'il puisse avoir le contrôle sur la situation. Il faut qu'il sente que ça va servir à quoi, qu'il avance. Donc, il faut vraiment que déjà, dès la première rencontre, on puisse aider à faire un bout de chemin et qu'il sente les ouvertures qui se présentent devant lui.
1: Et fait intéressant, ces jeunes-là boudent les professionnels, mais ils vont utiliser massivement l'intelligence artificielle ou encore les forums en ligne comme Reddit pour se confier. Est-ce que il y a quelque chose à comprendre derrière ça?
13: Comprendre parce qu'on a peut-être la difficulté de les rejoindre, je pense que c'est ça, ouais, qu'il faut voir. Il faut trouver d'autres façons aussi de les rejoindre, aller vers davantage, aller dans les centres sportifs, aller dans les différents milieux où les jeunes, les hommes de façon générale se retrouvent. Donc pas juste non plus être en processus d'être en attente que la demande rentre.
1: Ouais.
13: Alors il faut développer d'autres mécanismes d'autres façons de faire.
1: Ouais, parce que ça peut être, même pour une femme, c'est pas facile là, de décider d'appeler un bureau de psychologue ou de trouver un psychologue par soi-même. Là. Et là, ce qui est inquiétant à travers tout ça, c'est que le rapport indique que les hommes, les jeunes hommes, sont 2 à 3 fois plus susceptibles de se tourner vers des mécanismes d'adaptation risqués comme les jeux d'argent, la dépendance aussi. Est-ce qu'on est en train de troquer une crise de santé mentale contre une crise de dépendance?
13: Il y a des chances. C'est sûr que quand il y a un trop-plein, quelque part, on trouve des façons de le déverser. Alors, ça peut être effectivement dans la dépendance, ça peut être dans la différence de démence, mais malheureusement, ça existe et on voit des gens exploser aussi de colère ou différents éléments qui peuvent être présents. Il faut rejoindre davantage nos hommes de manière générale. Là. Ça, c'est clair.
1: Ouais, vous parliez de peut-être aller dans des événements sportifs ou d'aller les rejoindre directement dans les forums où ils sont, où ils se retrouvent. Est-ce qu'il y a une notion d'horaire aussi qui pourrait changer une façon dans la logistique?
13: Tout à fait. C'est sûr que si on a des services de 9 à 5, c'est rare que les hommes vont prendre congé pour aller consulter. Mmh. Ils veulent le faire discrètement, de ne pas savoir, donc demander au patron, j'ai besoin d'aller consulter pour un problème psychosocial. C'est pas si évident. Alors, nécessairement, il faut avoir des occasions de pouvoir le faire en d'autres situations. Parfois, des consultations tôt le matin avant d'aller au travail ou à la fin au retour du travail à 5 heures le soir, par exemple, sur le chemin de retour, où ça paraît, où tout ça reste discret. Donc, c'est facile de dire à ce moment-là, à ses proches, j'ai été pris dans le trafic.
1: Ouais.
13: Mais dans le fond, on est allé consulter pendant ce temps-là. Donc, trouver des façons de faire qui vont permettre aussi de rejoindre et de faire plus facilement.
1: J'avoue que c'est un angle auquel j'avais pas pensé, ça. On est dans un contexte où le Canada élabore actuellement sa première stratégie pour la santé des hommes et des garçons. Après les constats que vous avez faits avec le rapport, là, qu'est-ce qui doit absolument s'y trouver pour que ce soit pas un rapport de plus qui se retrouve sur une tablette?
13: Ben, la première chose, je pense qu'il faut faire de la santé, du bien-être des hommes aussi une priorité, ce qui n'est pas le cas depuis, ce qui n'a jamais été le cas au Canada. Mmh. Et au Québec, on a eu un plan d'action ministériel, mais il n'existe plus. Donc, de se rendre compte qu'on est assis un peu sur un presto. Là, hein. Il y a quelque chose là qu'il faut s'arrêter attentivement. Les hommes sont en surnombre dans les causes de décès, dans 8 des 10 plus grandes causes de décès au Québec. Au Canada, je pense que c'est plus encore. Il faut vraiment avoir ces préoccupations-là. Et on sait, quand on a des stratégies, qu'on a des approches spécifiques, on fait des pas en avant.
1: Ouais.
13: On a diminué, par exemple, de 40% le taux de suicide au Québec dans les 25 dernières années.
1: Ouais.
13: Parce qu'on a eu des programmes spécifiques, on a su s'adresser, on a su aborder les hommes en lien avec leurs difficultés particulières. Et si on n'a pas de stratégie, malheureusement, les situations se détériorent. Et il faut absolument mettre ça comme priorité. Et d'avoir une stratégie nationale, c'est vraiment une très bonne chose. Il faut aussi que ce soit en concertation avec les provinces, puisque la santé est de responsabilité provinciale. Donc, ça va peut-être aussi amener nos gouvernements provinciaux à s'investir davantage dans la santé des hommes.
1: Et rapidement, là, il y a Green Shield qui est derrière cette enquête-là, là, ce rapport-là, qui collabore avec des groupes, notamment le Movember, pour co-créer des solutions, peut-être une plateforme en ligne de soins de santé mentale conçue par et pour les jeunes hommes. Qu'est-ce qu'elle devrait avoir, cette plateforme-là, selon vous?
13: Ben, une des choses, je pense qu'il faut aussi que Green Shield travaille avec le côté francophone, avec le Québec. Hein?
1: Ouais.
13: Le Québec est une des endroits au Québec où c'est un des endroits au Canada où il y a plus de choses qui se sont faites et se sont développées en santé et bien-être des hommes. Et malheureusement, c'est comme deux mondes, hein? Ce qui se fait en anglais, ce qui se fait en français. Donc là, on voit leurs principaux collaborateurs qu'ils ont sont beaucoup des gens du côté anglophone. Mmh. Alors moi, je les invite aussi à regarder qu'est-ce qu'on fait au Québec. Il y a beaucoup de choses qui sont faites. On a aussi des pas en avant qui ont été faits particulièrement intéressants. Et du même coup, je pense que ça va aider aussi à collaborer et à l'avancer encore plus.
1: Et d'aller rejoindre le plus de monde possible, parce qu'on en a des francophones au Canada, c'est important de les garder en tête, de ne pas les oublier. Je rappelle que cette enquête en ligne-là a été réalisée, là, le rapport est basé sur une enquête en ligne qui a été réalisée en février dernier auprès d'un échantillon de plus de 3000 Canadiens et Canadiennes, avec un intervalle de confiance de 95% sur une marge d'erreur de plus ou moins 1,7%. Gilles Tremblay, vous êtes professeur, chercheur retraité à l'École de travail social et de criminologie de l'Université Laval. Ça a été super éclairant de vous parler. Merci beaucoup.
13: Merci. Bonjour.
1: Mario, il y a eu collision sur l'avenue Brown.

0: En direction nord, secteur de l'Université Carleton. En fait, c'est à la ligne d'arrêt, là, dans la voie du centre, en direction vers Carling, si on veut, là, sur l'avenue Bronson. La voie du centre est bloquée par ces deux véhicules accidentés, quelques débris sur la chaussée. On les découvre au dernier moment. Si je regarde à la caméra, je ne vois pas de véhicule d'assistance routière, à moins qu'il soit arrivé là très récemment, et ça crée tout un refoulement. Oui, il y a je pense une dépanneuse là qui va s'installer. Quoi qu'il en soit, ça fait tout un refoulement dans le secteur. Merci à Samal et aussi qui m'a signalé une collision à l'intersection, une intersection de la promenade Prince of Wales au sud de Strandherd. Et par ailleurs, le Queensway dans les deux sens, assez lent entre Parkdale et Greenbank Pinecrest, 174. Ça ralentit là sur le Queensway depuis à peu près la sortie Nicolas jusqu'au chemin de Montréal.
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2: 15h46, parlons de sport avec Justine Boutet. La Ligue des Nations de volleyball est de retour à Ottawa. Justine, il y a six équipes masculines qui vont s'affronter au cours des prochains jours à la Place TD.
3: Oui, le volleyball, on parle du volleyball intérieur, le 6 contre 6, qui est vraiment un sport très rapide et spectaculaire. Et oui, il y aura bien sûr l'équipe canadienne qui va disputer son premier match ce soir à 19h30 contre l'Allemagne. Le Canada qui jouera 4 matchs cette semaine et ce week-end dans le cadre de la Ligue des Nations. Donc oui, contre l'Allemagne ce soir, jeudi ce sera contre la France. Samedi, c'est contre les États-Unis et dimanche, contre la Turquie. Il y a un autre pays qui est là, l'Italie, quand même championne du monde en titre, mais le Canada ne l'affrontera pas cette fois-ci. Donc, c'est pas une compétition, la Ligue des Nations, dans laquelle on remet un trophée là cette semaine, là, parce qu'on est dans la phase qu'on appelle préliminaire du tournoi, une phase qui va durer 3 semaines, qui va se passer dans 3 endroits différents. Le Canada, donc, joue sa première semaine de Ligue des Nations à Ottawa, mais sa deuxième, bien, ce sera en Slovénie. Il y aura une 3e semaine de phase préliminaire également au Japon et ensuite éventuellement des rondes finales masculines qui vont avoir lieu au mois d'août ou à la fin juillet, début août en Chine. Il faut l'expliquer un petit peu le format parce que les gens, il faut pas s'attendre à ce qu'on comme je le disais, qu'on remporte un trophée qui sera remis à Ottawa dimanche. C'est pas le cas du tout, mais ça nous permet quand même de voir du très très bon volleyball. Du côté de l'équipe canadienne, bien l'an dernier, on a parlé avec l'entraîneur de l'équipe canadienne, Daniel Lewis, un petit peu plus tôt aujourd'hui. Il nous a dit qu'il a hérité d'une équipe canadienne très jeune l'an dernier. Certains joueurs étaient encore à l'université, mais là, c'est vraiment le retour, lors de sa deuxième saison avec l'équipe, des grandes têtes d'affiche de l'équipe qui avait décidé de faire l'impasse sur la saison et des événements majeurs l'an dernier. Alors, cette année, il peut compter sur les meilleurs éléments qui sont de retour sur le terrain. On pense au réceptionneur attaquant Stephen Marr, à Eric Lepke, le passeur Luke Hur. Daniel Lewis nous explique pourquoi ils étaient absents l'an dernier, ces grandes têtes d'affiche-là. Comment ça change la dynamique de l'équipe?
4: Cette année, il y a une recombination de le vieux qui joue avant, dans les Olympiques avant. Et normalement, c'est normal pour un joueur qui était un peu plus vieux pour prendre une pause, notamment quand la famille commence. Donc, il y a 3 pères maintenant sur l'équipe. Et ça, c'est encore une balance entre la vie, le sport et aussi le professionnel qui demande beaucoup de temps.
3: Ben oui, parce qu'il y a des nouveaux papas dans l'équipe, dont Stephen Marr, ben Eric Lepke qui a un autre enfant, donc c'est ça, c'est la réalité, n'est-ce pas, des joueurs de volleyball qui un jour, ben, portent, oui, chapeau de joueur, d'athlète, mais aussi éventuellement le chapeau de parent. Donc, ces vétérans-là qui sont de retour sur le terrain, ben, apportent évidemment des conseils pour les plus jeunes aussi, donc c'est intéressant.
2: Et pour l'équipe canadienne, c'est une année importante en Ligue des Nations?
3: Oui, quand même, parce que c'est une bonne préparation en vue des qualifications olympiques qui commencent déjà cette année, et oui, le cycle est déjà entamé en prévision des Jeux de Los Angeles de 2028. Les équipes accumulent des précieux points au classement mondial. On en a discuté ce matin avec Zachary Hollins, qui a 26 ans, qui est originaire de Victoriaville, qui joue dans l'équipe canadienne, un joueur libéro, donc un spécialiste de défense. Et l'équipe canadienne, il nous a dit que l'équipe a un objectif vraiment précis en tête, c'est-à-dire gagner le plus de matchs possible et de manches possibles, parce que ça donne justement des points dans ce précieux classement mondial. Écoutons, si vous le voulez bien, le joueur libéro Zachary Hollins.
5: Premièrement, ça manque une ligue professionnelle au Canada. On a du sport étudiant, mais on n'a pas de ligue professionnelle pour vraiment que les joueurs se mettent à continuer à se développer. Le volleyball, c'est un sport qui prend du temps à s'améliorer, à développer son plein potentiel. Donc, c'est vraiment ça qui manque au Canada pour vraiment l'exciter de manière permanente, c'est les gens. Parce que le niveau universitaire, c'est impressionnant à voir pour des gens qui connaissent ça, mais à un certain moment, il faut augmenter le niveau de jeu aussi. Donc, des compétitions comme ça aide à améliorer.
3: Bon, alors, il nous parlait plus tôt, je voulais

0: vous le présenter un petit peu plus tard, cet extrait-là, mais c'est pas grave. Il nous parlait donc, dans le fond, de la popularité du sport du volleyball au Canada, parce qu'on sait, lui, il joue en Europe, entre autres, en France, Zachary Hollins, joueur libéraux, et je lui demandais là, à quel point la popularité du sport, pourquoi elle est si différente entre l'Europe où le sport est roi, le volleyball, et pourquoi au Canada, on n'est pas encore, peut-être encore, à ces niveaux-là. Donc, il nous disait, ben ça prend des compétitions d'envergure, puis avoir une Ligue des Nations à Ottawa, ou encore la semaine dernière à Québec avec les femmes, mais c'est une belle façon de créer un certain engouement pour le sport.
1: Parlons de hockey maintenant, un sport où on n'a pas besoin de trop d'entraînement. Il est déjà bien installé. Il y a la bataille de la rivière des Outaouais qui va être de retour la saison prochaine.
0: Voilà, les 67 d'Ottawa, les Olympiques de Gatineau qui vont à nouveau s'affronter durant la saison, la prochaine saison. Donc, la Ligue de hockey de l'Ontario et la Ligue de hockey junior des Maritimes du Québec en ont fait l'annonce aujourd'hui. Ce sera encore une fois une série aller-retour. Et cette fameuse bataille de la rivière des Outaouais qui fait son retour a connu quand même un succès la saison dernière. Ces deux matchs étaient disputés au mois de janvier, les deux remportés par Ottawa, mais c'est quand même une belle rivalité. Donc, l'an prochain, ça aura lieu en novembre prochain 2026, à 19h au Centre Slush Poppy de Gatineau. Deuxième match en novembre aussi à l'aréna de la place TD. Évidemment, comme toujours, chaque match va compter pour le bilan de saison régulière et classement de ligue de chaque club.
1: Merci beaucoup, Justine.
0: Plaisir.
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1: 15h51, avec l'intelligence artificielle qui se développe à vitesse grand V, il y a des municipalités de partout au pays qui lèvent la main depuis quelques années pour développer des centres de données. Et on se souvient même, là, à Gatineau, on espérait avoir un bloc d'énergie. On s'était vu refuser le projet par Hydro-Québec pas plus tard que l'an dernier. Ces projets-là font toutefois face à des inquiétudes grandissantes parmi la population qui se préoccupe de leur consommation d'énergie. Et c'est d'autant plus vrai alors que des méga-centres de données, pas juste des méga-centres font maintenant leur apparition au pays. On en compte 5 au Canada présentement. Il y a 96 projets qui sont en développement. On discute de ces enjeux avec Martin Deron, qui est chercheur au sein de l'Observatoire international sur les impacts sociétaux de l'IA et du numérique. Bonjour.
3: Bonjour.
1: Bon, d'abord, quand on parle de méga-centres de données qui arrivent au Canada, pouvez-vous nous donner une idée de quoi ça a l'air en termes de superficie et même de consommation d'énergie?
3: Oui, généralement, quand on parle de méga centres de données, donc de hyperscale, qui était la terminologie beaucoup utilisée dans le milieu anglophone, on est dans des ordres de grandeur à peu près 10 fois supérieurs à un centre de données classique. On est généralement autour d'à peu près 100 mégawatts de capacité en termes de demande énergétique, là, mais ça varie bien sûr selon le projet en particulier.
1: Parce que je me souviens d'en avoir vu un du côté de Bécomo, par exemple, qui était gros comme un petit entrepôt. Là, on parle vraiment d'un énorme centre.
3: Oui, absolument, c'est ça. Il faut penser à un grand hangar sur plusieurs dizaines d'hectares.
1: Ouais. Il y a beaucoup de projets en cours. J'en parlais de 96 qui sont en développement du côté du Canada. Mais on constate en parallèle une opposition grandissante parmi la population qui s'inquiète de l'impact de ces méga projets-là. Est-ce que la population a raison de s'inquiéter?
3: Selon moi, oui. Au sens où, en tout cas, il y a des impacts qu'on a longtemps invisibilisé. Puis je pense que la population a raison de se saisir, si vous voulez, de ces impacts-là. Là, l'industrie, en fait, a longtemps été couverte d'une certaine opacité quand on parlait

0: pas juste de l'électricité.
1: Oui, exactement. En fait, ça prend de l'eau beaucoup pour refroidir les serveurs. Si vous voulez, les centres de données, c'est un immense hangar avec beaucoup d'ordinateurs à l'intérieur. En fait, les serveurs, ils chauffent, en fait. Ils font du calcul toute la journée, toute la nuit, 24 heures sur 24. Et donc, ça émet beaucoup de chaleur. Et donc, il faut pouvoir refroidir ces machines-là, sinon elles fonctionnent plus, en fait, sinon elles brisent. Donc, il faut pouvoir les refroidir constamment. Il y a différentes technologies, là, je ne rentrerai pas dans les détails, mais il y en a qui utilisent beaucoup, beaucoup d'eau. Il y en a qui utilisent un petit peu moins d'eau, mais beaucoup plus d'électricité. Donc, c'est sûr que ça prend des ressources locales.
0: Ouais. Le Canada compte actuellement 5 mégacentres de données. Ils sont situés où exactement?
1: Oui, il y en a deux en Colombie-Britannique, un au Québec, un en Ontario et un au Nouveau-Brunswick.
0: Et on sent que parmi les 96 projets, là, semblerait-il qu'il y en a 90% qui sont situés en Alberta, si tous ces projets-là se concrétisent, évidemment. Pourquoi est-ce que l'Alberta représente à ce point-là un terreau fertile pour la construction de mégacentres de données?
1: Oui, c'est une bonne question. Historiquement, on observait plutôt d'autres provinces qui étaient les favorites de ces grands géants technologiques. Ils se déployaient principalement pour les projets de moindre envergure, en tout cas, mais jusqu'à présent, ils se déployaient beaucoup en Ontario, au Québec, en Colombie-Britannique, principalement parce qu'ils avaient accès soit à de l'énergie qui était peu chère, soit en tout cas qui était décarbonée. Donc ça, c'était intéressant pour eux vis-à-vis de certains engagements environnementaux. Mais c'est sûr que là, dans les dernières années, on a vu d'autres élans réglementaires ou différents petits mouvements de la part de ces trois mêmes provinces, en fait, si vous voulez, à différents égards, pour réglementer, limiter, faire payer un petit peu plus cher cette industrie en particulier. Et en parallèle, l'Alberta a fait de l'accueil des centres de données une forme je pourrais dire, de pilier de déploiement et de développement économique dernièrement, là, dans la dernière année notamment. Donc, c'est sûr qu'il y a un peu ces deux vents contraires qui font en sorte que, ben, si on s'installe en Alberta, ben là, on nous promet que, on fait en sorte que ça évite les demandes de permis, les demandes d'accès à l'électricité. On nous fournit de l'électricité peu chère, c'est du gaz naturel. On nous promet des petits packages d'accueil, une facilitation administrative. Donc, c'est sûr que d'un point de vue économique, pour ces gros acteurs-là, ça semble être plus favorable de faire affaire avec l'Alberta que les autres provinces.
0: Un de vos sujets de recherche, c'est justement l'impact environnemental de ces méga centres de données-là. Est-ce que c'est un phénomène qu'on voit souvent, pas juste au Canada, là, je vous dirais en Amérique du Nord, à travers le monde, cette espèce de retour du balancier des États qui veulent à ce point-là des méga centres de données et qui par la suite réglementent parce qu'on se rend compte à quel point ça a des impacts?
1: Dans le cas du Canada, c'est sûr que c'est quelques voies différentes entre même la stratégie du gouvernement fédéral, les réglementations à l'échelle des provinces. Parfois, c'est d'autres acteurs que le gouvernement. Là, au Québec, il y a aussi Hydro-Québec, par exemple, qui a beaucoup essayé de faire valoir ses préoccupations dans la gestion de l'accès au bloc énergétique. Donc, bref, il y a quand même des voies assez différentes à l'intérieur de ce qui se passe au Canada. Mais oui, à l'international, c'est sûr que on voit un petit peu qu'on sort quelque part de cette vision du déploiement technologique comme étant immatériel, en fait, et garanti pour toujours. Là, on commence à voir quelque part la matérialité et les contraintes réelles de ces industries-là. En Irlande, on parle déjà de plus de 20% de la demande d'électricité du pays qui est accaparée par les centres de données, donc avec beaucoup de mouvements de contestation de la part des personnes, en fait, des résidents qui veulent pas que ça augmente et qui voient déjà les répercussions sur leur accès à l'électricité. On voit beaucoup de ces mouvements de contestation aux États-Unis de façon plus locale, là, autour du déploiement de centres de données. Parfois dans des États, des États-Unis, où le prix de l'électricité a augmenté sur la facture beaucoup. Donc, en fait, il y a plusieurs exemples comme ça à travers le monde qui nous montrent que, ben, quelque part, on se fait rattraper, si vous voulez, par les conséquences matérielles ou environnementales du déploiement technologique. Puis ça, j'ai l'impression que c'est un peu inédit dans l'histoire du déploiement de ces technologies-là.
0: Mais en même temps, d'avoir ces mégacentres de données-là, est-ce que ça nous permet un peu de tendre vers cette souveraineté en ligne qu'on cherche tant au Canada?
1: Mais c'est une vaste question. C'est sûr que l'hébergement de nos données en territoire canadien fait partie des conditions nécessaires pour tendre vers une forme de souveraineté. Mais après, la souveraineté ne veut pas dire juste ça. Évidemment, c'est un concept qui est assez ouvert, là. Puis beaucoup de personnes vont lui faire dire beaucoup de choses différentes. Mais ultimement, je pense que ce qui serait juste à dire, c'est que tendre vers une souveraineté technologique, c'est repolitiser ces questions. Donc, de se dire, ben, collectivement, quel type de technologie on a envie, en fait, de déployer, d'avoir, et sur quel type d'infrastructure est-ce qu'on devrait collectivement avoir accès ou en tout cas avoir une forme de contrôle. Puis ensuite, on peut se poser des questions sur, ben, à quelle échelle se pose ce contrôle, quel type d'infrastructure, est-ce qu'on est à l'échelle provinciale, l'échelle fédérale, l'échelle régionale, les infrastructures, est-ce qu'on peut tout avoir sous notre contrôle, hein, que ce soit les câbles, les centres de données, le logiciel, nos données. Bref, il y a certainement des choses

0: qu'on ne pourra pas être souverain de bout en bout, mais en tout cas, je pense, selon moi, qu'il faut pouvoir repolitiser ces questions-là et avoir des lieux de délibération pour s'en saisir collectivement.
1: Mais la discussion est lancée, du moins avec ces pistes de réflexion-là. Martin Deron, je rappelle que vous êtes chercheur au sein de l'Observatoire international sur les impacts sociétaux de l'IA et du numérique et vous réalisez votre thèse de doctorat à l'Université Concordia sur l'empreinte environnementale des technologies numériques. Merci d'avoir été avec nous.
0: Merci pour votre invitation.
1: Mario, il y a du refoulement inhabituel sur le boulevard Saint-Raymond?
2: Inhabituel parce que en allant vers le secteur du plateau, là, avant d'arriver au feu au chemin Pink, il y a un refoulement qu'on voit pas à cet endroit d'habitude. Il y a peut-être un problème avec les feux de circulation Saint-Raymond-Pink. Est-ce que vous avez des infos là-dessus? Je suis preneur. Saint-Joseph-Nord, une file depuis au moins Freeman pour le pont Alonso Wright si on arrive par la 105 depuis Chelsea. File d'attente au chemin Loretta et boulevard Fournier déjà au moins à Berriot pour le pont Lady Aberdeen.
1: Vous êtes toujours à l'écoute de l'émission Sur le vif avec Marie-Jeanne Dubreuil à l'antenne, avec Gabriel Lemarquant-Perreault aux nouvelles. Gabriel, à Québec, le ministre de l'Immigration, François Bonnardel, a annoncé la réouverture du programme de l'expérience québécoise pour 2 ans.
3: Et cette réactivation touche à la fois le volet des diplômés et le volet des travailleurs. Les candidats au programme pourront déposer leurs demandes lors des périodes données, dont la première s'étend du 2 juillet au 31 octobre. François Bonnardel indique que le gouvernement ciblera d'abord les personnes admissibles au programme avant son abolition en novembre 2025. Le ministre de l'Immigration précise que les seuils d'immigration fixés à l'automne seront respectés.
4: En conclusion, la réactivation temporaire du PEC est une décision pour nous qui est équilibrée. Elle permet de répondre à une situation qui était avec des incertitudes qui étaient vécues par des travailleurs et diplômés qui étaient déjà admissibles au programme au moment de son abolition sans compromettre nos cibles d'immigration. On s'était engagé à offrir une solution transitoire à ces personnes. Aujourd'hui, je pense qu'on concrétise cet engagement.
3: La réouverture de ce programme était l'une des promesses de Christine Fréchette durant la course à la chefferie de la CAQ. François Bonnardel assure toutefois que la réouverture du PEC ne remplace pas le programme de sélection des travailleurs qualifiés qui fonctionne par invitation. Le volume des ventes est en recul pour une troisième année consécutive à la Société des alcools du Québec. Dans son rapport annuel, la SAQ indique avoir vendu près de 210 millions de litres d'alcool durant l'exercice 2025-2026, en baisse de 3% par rapport à l'exercice précédent. Le bénéfice, lui, a atteint 1,4 milliard de dollars. La Société d'État note une perte comptable de près de 17 millions liée à l'entreposage de produits américains retirés des tablettes. Le président et chef de la direction de la SAQ, Jacques Farcy, préfère y voir une opportunité.
5: Ce retrait, il a présenté des opportunités. On a pu mettre de l'avant beaucoup plus les produits québécois qui ont connu des belles croissances. On a pu également faire une opération avec l'accord du gouvernement pour des produits qui pourraient se détériorer, de les revendre. Le gouvernement nous a demandé de revendre le coût de ces le coût de ces produits aux banques alimentaires du Québec. Ça veut donc dire que juste sur quelques mois, on a fait un don à l'équivalent de 1,1 million de dollars en plus des 2,7 millions de dollars pour les banques alimentaires du Québec qu'on collecte dans nos propres opérations.
3: La SAQ rapporte par ailleurs une hausse de 14% des ventes de produits québécois durant la dernière année. À Ottawa maintenant, le député conservateur de Côte-du-Sud, Rivière-du-Loup, Témiscouata, Bernard Généreux, a été victime d'un malaise cardiaque ce matin lors de la rencontre du caucus conservateur. Le chef du Parti conservateur, Pierre Poilievre, en a fait l'annonce au début de la période de questions à la Chambre des communes. Il a précisé que le député québécois avait été transporté à l'hôpital où il se trouve maintenant dans un état stable. À l'annonce de la nouvelle, les parlementaires de tous les partis se sont levés pour lui offrir une longue ovation et lui souhaiter un prompt rétablissement. La Banque du Canada garde son taux directeur inchangé pour une cinquième fois d'affilée, malgré une inflation qui remonte et un contexte géopolitique tendu. La Banque centrale estime que ces hausses de prix ne seront pas persistantes. Le compte-rendu de Philippe de Montigny.
6: Un ralentissement économique combiné à une montée de l'inflation pose un dilemme pour la politique monétaire.
7: Le gouverneur de la Banque du Canada, Tiff Macklem, est confronté à un jeu d'équilibriste. C'est pourquoi lui et son équipe ont décidé de maintenir le taux directeur à 2,25%.
6: Si on augmente les taux pour freiner l'inflation, on risque d'affaiblir davantage l'économie. Et si on les baisse pour soutenir la croissance, on risque que l'inflation élevée deviennent persistantes.
7: À l'aube de la renégociation de l'accord de libre-échange avec les États-Unis et le Mexique, le Canada n'est pas à l'abri de nouvelles perturbations sur le plan commercial, souligne le gouverneur. Et même si la flambée du coût de l'énergie accélère l'inflation au pays, ces fortes hausses de prix ne se répercutent pas ailleurs dans l'économie. Alexandra Ducharme est économiste à la Banque nationale.
8: De notre côté, on continue à penser que la Banque du Canada, pour toute l'année 2026, devrait pouvoir s'abstenir de bouger son taux directeur. On voit que l'inflation est vraiment sous contrôle actuellement, l'inflation de base.
7: En excluant l'essence, le taux d'inflation au Canada a reculé, passant de 2,2 % en mars à 2 % en avril. Ici Philippe de Montigny, Radio-Canada. Toronto.
3: Économie toujours, les prix à la consommation continuent d'augmenter aux États-Unis. Selon de nouvelles données, le taux d'inflation a bondi à 4,2% le mois dernier, soit près du double de ce que les Américains connaissaient avant la guerre en Iran. Cette hausse découle largement de la flambée des prix de l'essence qui ont grimpé de plus de 40% en un an. Les précisions de Franck Matévan.
9: Pendant des mois, Donald Trump s'est acharné contre l'administration Biden, responsable d'une inflation record jusqu'à plus 9% en 2022, mais 3% en fin de mandat. Avec une inflation de 4,2%, Donald Trump ne peut plus bomber le torse sur cet argument du coût de la vie. C'est la plus forte hausse des prix depuis 3 ans. Elle s'explique par la flambée des cours du pétrole en raison de la guerre en Iran, 40% de plus à la pompe, avec des effets sur le coût du transport des marchandises ou sur les billets d'avion. Les prix du carburant sont de retour à la baisse depuis 2 semaines, mais la hausse a été telle que l'immense majorité des Américains voient leur pouvoir d'achat baisser. Les salaires n'ont augmenté que de 3,4% sur la même période, pas de quoi compenser l'inflation. Donald Trump avait fait campagne sur la promesse de redonner du pouvoir d'achat. Aujourd'hui, dans tous les indicateurs, les Américains désapprouvent sa politique économique. D'après un sondage pour The Economist publié hier, 57% d'entre eux trouvent que la situation économique empire, seuls 14% estiment qu'elle s'améliore. Washington, Franck Medvon, France Inter.
3: En Espagne maintenant. Le pape Léon XIV a célébré la messe à la basilique de la Sagrada Familia à Barcelone. En visite en Espagne, le souverain pontife bénira, oui, également la plus haute tour de ce chef-d'œuvre inachevé imaginé par l'architecte Antonio Gaudí. Mort il y a un siècle, lors de son homélie, Léon XIV a affirmé que les chrétiens ne pouvaient pas se considérer comme tels s'ils étaient pour la guerre. Cette remarque a été perçue comme une critique de l'administration Trump, qui a invoqué le concept de guerre juste pour justifier son offensive en Iran. Le pape a aussi fait une allusion au sort des migrants en appelant à ne pas abandonner ceux qui fuient la misère. Et en terminant, le cofondateur de Microsoft, Bill Gates, témoignait ce matin devant une commission du Congrès américain qui enquête sur l'affaire Jeffrey Epstein. Il a admis avoir commencé à fréquenter en 2011 l'ex-financier décédé en prison en 2019 en attente de son procès pour crime sexuel. Le milliardaire a affirmé n'avoir jamais fait de mal à quiconque et n'avoir eu aucune indication que Jeffrey Epstein se livrait à des activités criminelles. Selon ses déclarations, il ne se serait jamais rendu sur l'île dans leur ranch ou encore dans la maison floridienne du criminel sexuel.
1: Merci, Gabriel. À venir dans la prochaine heure, on parlera de Coupe du monde de soccer. Ça commence demain un peu partout en Amérique du Nord et déjà, les controverses s'accumulent et elles ont pas mal toutes un même dénominateur commun, c'est-à-dire des enjeux frontaliers ou de migration. Il y a une certaine ironie hein, dans le cadre d'un événement qui se veut apolitique et surtout dans un contexte où les États-Unis vont accueillir d'autres événements internationaux d'envergure comme les Jeux olympiques en 2028, mais aussi la Coupe du monde de soccer féminin. Et donc, il y a matière à se poser des questions sur la suite des choses. On en discutera avec le sociologue du sport à l'Université d'Ottawa, Nicolas Moreau, dans une dizaine de minutes. Soyez là. Marie-Lou, plus on avance dans la journée, j'ai l'impression, plus la pluie tombe fort.
10: Oui, ça tombe quand même de façon soutenue. Ouais. Faut savoir qu'en ce moment, là, il y a beaucoup d'humidité dans l'air, donc beaucoup de vapeur d'eau dans l'atmosphère. Alors ça favorise des pluies qui sont un petit peu plus abondantes. C'est pour ça qu'on a revu à la hausse les quantités de pluie à recevoir. Et c'est aussi pour cette raison-là qu'Environnement Canada a émis émis des bulletins météorologiques spéciaux pour certains secteurs, le Ottawa, Gatineau, l'Est ontarien. On parle de possibilité d'avoir jusqu'à 50 mm de pluie de façon isolée, là, donc par endroit. De façon généralisée, je vous dirais que ça va tourner surtout autour de 15 à 25 mm. C'est sans compter là, ce qu'on a déjà reçu. Et il y a aussi des risques d'orage pour la soirée prochaine, même cet après-midi. Veille d'orage violent qui est en vigueur pour le Pontiac, la Petite Nation.

0: la Haute-Gatineau également. Alors, c'est à surveiller. Et oui, il y a beaucoup d'humidité dans l'air et on le ressent. 24, c'est ce qu'on a au thermomètre avec Humidex. 34 et les températures vont rester chaudes la nuit prochaine, minimum entre 17 et 20. Et demain, on va se rapprocher de la trentaine de degrés et l'humidité sera encore plus présente. Humidex qui pourrait être autour de 37 et de 39 dans les journées de jeudi et vendredi. Alors, ce sera lourd, ça ressemble. Évidemment, là, il s'agit pas ici de canicule là, parce qu'il y aura pas trois jours consécutifs avec des températures de 30, mais quand même, là, ça nous donne une petite idée de ce qu'on pourra avoir là en plein cœur du mois de juillet. Et comme en plein cœur du mois de juillet, il y aura un petit peu d'instabilité dans l'air au cours des deux prochains jours. Pas de système majeur à passer, mais quand même des probabilités d'averses et des risques d'orage, notamment en raison de la chaleur et de l'humidité. Alors ça aussi, ce sera à surveiller, mais il y aura quand même là de grandes périodes d'éclaircies au cours de la journée. Ce sera pas une journée comme aujourd'hui, là, complètement arrosée, mais vous pouvez garder peut-être l'imperméable pas trop loin au cas où. Et pour la fin de semaine, c'est en deux temps. Belle journée samedi. On va sentir que l'humidité commence à tomber, maximum 27, et dimanche, journée grise, avec un changement de masse d'air qui va s'amorcer. Et là, les températures qui vont redescendre, maximum 24 et retour du temps pas mal plus sec.
1: OK, on va en avoir pour de toutes les couleurs pour le restant de la semaine. Merci Marie-Lou.
0: Au revoir.
1: Mario, on revoit les accès à l'autoroute Guy Lafleur?
2: Oui, c'est au ralenti. D'ailleurs, à peu près tous les endroits, les voies les plus empruntées pour le retour chez soi, là, en ce moment, 16h11, indique qu'il faut accorder plus de temps à votre trajet ou le retarder là, un petit peu plus tard quand ça va se calmer. Mais pour l'instant, il y a de l'attente accrue à peu près partout, y compris les accès à l'autoroute Guy Lafleur. Par la 5 Nord, on est refoulé là à King Edward, avenue Laurier, secteur de l'université là, et sur la promenade Sir Georges-Étienne Cartier depuis l'entrée du parc Rockcliffe pour aller vers Sussex King Edward. Sens inverse sur la promenade Sussex pour aller prendre la bretelle pour le pont Médonald Cartier. Ça refoule depuis à peu près la Monnaie Royale sur Saint-Patrick de promenade Vanier jusqu'à King Edward là en direction ouest. Autre accès à l'autoroute par la 5 Sud. Refoulement dans la bretelle en provenance des boulevards du Casino et Saint-Raymond. Ça déborde dans la côte Saint-Raymond, mais aussi sur la 5 Sud, bien sûr. Par des allumetières avant le carrefour giratoire de Montigny. Par Montcalm, on est au ralenti avant le pont d'étagement au-dessus du boulevard des Allumetières. Au pont des Draveurs, pas si mal quand même, alors que sur Saint-Joseph-Nord, il y a une file depuis un peu après le carrefour giratoire Jean-Proulx pour la bretelle de virage vers le pont Alonzo-Wright. Sur le boulevard Fournier, la file depuis le cimetière jusqu'au pont Lady Aberdeen. À Ottawa, Riverside direction ouest, là, très dense de Smythe jusqu'à la zone de travaux à Bank. Et il y a Samale qui m'indique qu'il y a tout un refoulement là sur la promenade Prince of Wales. On est dans le secteur, si on veut, Barrhaven, au sud de Strandherd, où il y a eu collision à la hauteur de Rocky Hill. Queensway, vraiment beaucoup plus dense dans les deux sens d'ailleurs, entre Woodruff et Parkdale. Quant à la 174, prévoir une lenteur sur le Queensway, là, au centre-ville, dans le coin de Nicolas, jusqu'au chemin de Montréal, ou à peu près.
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0: Il y avait des centaines de citoyens, d'agriculteurs venus de l'Est ontarien, de Mirabel, d'Argenteuil, de Deux-Montagnes, qui se sont rassemblés devant le Parlement aujourd'hui pour manifester, et vous l'aurez peut-être compris avec d'où ils arrivaient, là, contre le projet de train à grande vitesse, celui d'Alto, pour ne pas le nommer. Vous l'avez compris, ce sont des gens qui se trouvent tout près du tracé actuel prévu par Alto. Et donc, cette manifestation qui vise à sensibiliser les élus et la population sur les nombreux impacts du projet de TGV pour le secteur agricole, ainsi que pour les municipalités touchées. Pour en discuter, on reçoit en studio une agricultrice de l'Est ontarien, membre d'Alto, c'est le nom du mouvement, Karine Bercier. Bonjour.
4: Bonjour.
0: Vous participiez à la manifestation aujourd'hui et vous désiriez envoyer un message fort, lequel?
4: Ça fait longtemps qu'on parle d'Alto, nous, mais on dirait qu'il y a un mouvement qui se passe. Donc, avec ce mouvement-là, on se disait qu'il était temps qu'on se rassemble puis qu'on démontre vraiment sur la colline notre opposition. Et le rassemblement était extrêmement beau à voir. Je veux dire, on s'est réunis sur le pont Alexandra, ontariens, québécois,

0: réunis, unis. Donc, puis là, on a fait la marche sur Sussex jusqu'au Parlement. Donc, c'est pour crier encore plus haut et fort. Je pense que de plus en plus, oui, on a de plus en plus d'attractions sur les réseaux sociaux. Je veux dire, on commence à voir que les gens parlent, les gens s'échangent. Mais je pense qu'en faisant un mouvement comme ça, vraiment sur la colline, je pense qu'on peut avoir encore plus d'envergure un peu partout, puis qu'on puisse parler vraiment des enjeux du TGV, puis qu'est-ce qu'il y en a de A à Z.
1: Parce que qu'est-ce qui dérange concrètement avec le projet de TGV dans sa formule actuelle?
0: La formule actuelle, je veux dire, mais pour nous, précisément, c'est qu'on est touché à, c'est certain qu'on est affecté. Mm-hmm. Mais je veux dire, depuis le mois de janvier qu'on leur demande, OK, est-ce qu'il y a vraiment une nécessité d'avoir un train à grande vitesse? Est-ce qu'on a besoin de ça au Canada? Dans un air où ce qu'on est capable d'avoir des réunions en ligne, puis se parler par Zoom? Est-ce que, la personne qui travaille d'une métropolitaine à l'autre a vraiment besoin d'avoir ce train-là pour se déplacer. Je veux dire, le Canada, on n'a jamais investi dans notre rail. On en a délaissé même. Donc, on s'est jamais construit autour de la rail. Puis, on s'est toujours construit de façon horizontale. Mm-hmm. Le Canada, c'est le suburban dream. Hein? Donc, j'ai la misère à voir qu'un TGV est vraiment nécessaire pour notre population dans l'ère qu'on vit, surtout l'ère économique qu'on vit. Donc, au-delà du fait que je suis agricultrice, puis c'est certain que les terres agricoles se font quand même, des terres agricoles productives se font quand même rares. Donc là, aller prendre des terres fertiles en Ontario et au Québec, dont des terres très qui apportent beaucoup à la sécurité alimentaire au Canada. Je pense que on a des questions à se poser. Est-ce qu'il y a pas d'autres options pour aider les citoyens de se déplacer d'une grande ville à l'autre?
1: Parce que vous, Madame Bercier, vous êtes agricultrice ou vous gravitez dans le milieu agricole. Qu'est-ce que votre propriété fait vous dans quel domaine?
0: Donc
1: est-ce que
0: nous,
1: vous avez...
0: on a deux différentes entreprises. Donc on a une entreprise de grande culture. Donc on cultive 3000 acres de maïs, de soya, toutes sortes de céréales. On mise beaucoup sur l'engrais vert. On est des producteurs de semences aussi, donc qui est un beau mariage avec notre autre entreprise, qui est un poste de criblage où on nettoie et on ensache de la semence pour les agriculteurs de l'Est de l'Ontario et on dessert aussi l'Ouest du Québec.
1: Et donc, de scier votre terre en deux avec un possible rail de train à grande vitesse, qu'est-ce que ça ferait concrètement?
0: Donc, pour nous, concrètement, vous voyez, on a reçu 6 lettres au total pour accéder à nos terrains. Ouais. Puis, on peut un peu s'imaginer 3 différents tracés. Il y a un des tracés qui pourrait avoir un impact sur 90% de nos terrains. Ouais. Pas directement, mais indirectement. C'est l'accessibilité après qui va être questionnant. Les détours. Les détours vont être excessifs. Vous savez, en agriculture, nos fenêtres sont très restreintes. Plus on avance dans le temps, on dirait qu'on vit des extrêmes de température. Donc, nos fenêtres sont restreintes. Donc, on n'a pas beaucoup de temps pour justement semer, récolter et tout ça. Donc là, déjà que le temps est restreint, là, on demande à notre équipe de faire des détours. Parce que pour certains terrains, là, on va parler de 45 minutes de détour.
1: Là. Ah ouais.
0: Donc, tu sais, 45 minutes aller, 45
1: avec
0: minutes revenir,
1: tracteur, là, ouais,
0: avec
1: ouais.
0: le gros tracteur, ouais. qu'on va se retrouver sur tous les mêmes chemins, parce que c'est ça, les petits chemins de campagne, il va avoir plein de cul-de-sac là, avec ce train-là, parce qu'ils feront pas des passages sur tous les chemins. Là. Mm-hmm. Donc, ça va être un fiasco, puis ça va être chaotique. Ça va apporter, ça va apporter des gros questionnements à sa viabilité, de pas juste la nôtre, mais plusieurs autres fermes aussi. On a déjà des marges assez serrées. Je veux dire, on a plein de facteurs qu'on contrôle pas en agriculture. Le prix des marchés, les rendements au champ, mère nature, les coûts des intrants qui ont explosé depuis la COVID puis qui sont jamais revenus à la normale. Mm-hmm. Je veux dire, on a plein de choses.

0: Actualité, c'est l'essence. Je veux dire, nos semis ont coûté 60% plus d'essence que l'année passée. Donc, nos marges sont quand même assez petites. Donc là, à fragmenter nos terrains, vont faire en sorte qu'il en restera plus gros en bout de ligne. Là. Puis là, on parle de sécurité alimentaire. Je veux dire, on en parle beaucoup de ces temps-ci. Mais sécurité alimentaire là, vient avant tout avec une ferme bien forte, bien viable, qui va pouvoir investir pour justement avoir des bons rendements au champ. Puis, c'est pour ça qu'on veut protéger nos terres, protéger le volume qu'on détient, parce qu'une fois qu'on enlève une terre, on peut jamais la ramener.
1: Bon, ça reste que le PDG d'Alto, en entrevue, M. Imbleau, en entrevue avec le collègue Gérald Filion, a dit que il va être modifié le tracé là aux besoins, et que ça servait à ça, les consultations publiques. Est-ce que ça vous donne espoir?
0: Je veux dire, Monsieur Imbleau a aussi dit que on était 1700 propriétés de toucher entre Ottawa et Montréal. Donc, pour s'avancer avec ces chiffres-là, j'imagine qu'il y a une bonne idée où ce qui va être ce train-là. Puis à un moment donné, il y a pas 50 000 options. Là. Je veux dire, le sol, on a besoin d'un bon fond pour mettre un train d'autre vitesse. Donc, ouais. Je peux pas passer par 50 chemins.
1: Sur le bord de la rivière des Outaouais, là. Ouais,
0: donc,
1: ouais, ouais.
0: À un moment donné, il va passer, puis on a suggéré justement qu'il longe la 401, qu'il longe une autoroute comme ça. C'est certain que ça, il va avoir des expropriations, mais les terres vont être moins fragmentées en deux en le faisant. C'est certain qu'un train à vitesse, ça roule à 300 km/h, donc on doit aller quand même assez droit. Donc, mais tu sais, il y a plein de questionnements qu'on demande des réponses. Justement, un train à haute vitesse à 300 km/h, ça peut-tu rouler à 300 km/h? Dans un moins 30, un hiver canadien avec de la grosse neige, une grosse tempête de verglas, je me questionne énormément la faisabilité de tout ça.
1: Ouais. On sent ce désir d'avoir plus d'informations, d'avoir plus de réponses de la part d'Alto. Karine Bercier, vous êtes agricultrice, membre du mouvement Halte No. Merci d'avoir été avec nous.
0: Merci de m'avoir reçue.
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1: On change de registre complètement. Parlons de la Coupe du Monde qui n'a pas encore commencé, mais que déjà les controverses liées aux politiques migratoires s'enchaînent aux États-Unis. Les cas se multiplient. Là, il y a eu l'histoire de l'arbitre somalien qui a été refoulé à Miami, de l'équipe d'Irak qui a vu son photographe officiel arrêté et refoulé à la frontière, des joueurs de plusieurs pays aussi qui ont eu des problèmes à obtenir leur visa, et j'en passe. Le sociologue du sport et professeur titulaire à l'École de travail social et à l'Université d'Ottawa, Nicolas Moreau, est au bout du fil pour en parler. Bonjour, Monsieur Moreau.
3: Bonjour.
1: Bon, on s'entend, c'est pas le premier événement international que vous suivez là de près. Est-ce que c'était prévisible selon vous?
3: Est-ce que c'est quoi, pardon?
1: Est-ce que c'était prévisible?
3: Prévisible, peut-être, probablement pas à ce point-là, puisque en fait, quand la FIFA a donné la Coupe du Monde aux États-Unis, il y avait beaucoup un discours sur l'accueil que les États-Unis allaient faire à cette Coupe du Monde-là. C'est pas la première non plus Coupe du Monde qui s'est passée aux États-Unis. Il y avait eu au milieu des années 90 aussi la Coupe du Monde aux États-Unis. On n'avait pas du tout eu cette restriction par rapport au visa, donc. Non, parce que quand la FIFA attribue la Coupe du Monde, on se doutait pas que, voyez, il y aurait une politique. Alors, il y a le contexte international avec l'Irak, etc. Il y a le contexte aussi avec Ebola. Et il y a en plus la politique américaine qui a une politique très dure envers les immigrants. Donc, non, probablement, on s'en doutait pas. Et en ce moment, entre les États-Unis et la FIFA, tout le monde se rejette la balle un peu par rapport aux responsabilités, mais. Quand vous lisez la presse internationale, alors déjà avec l'arbitre somalien, vous l'avez mentionné, là, avec Omar Attam, ça part très mal à la veille de la Coupe du Monde. Cet arbitre-là vient de rentrer au pays, il est vu un peu comme une idole, un martyr, tout ce que vous voulez. Le public en fait un peu un bouc émissaire et voilà, il va devenir le symbole un peu de résistance par rapport aux États-Unis. Disons que c'est une Coupe du Monde qui part vraiment bizarrement, avec aussi voilà, très très critiqué. Quand vous lisez la presse internationale, il y a voilà, tout le monde voilà, ça va être la fête théoriquement, mais pour l'instant on parle vraiment pas de justement de fête, on parle plus des restrictions, des problèmes, et c'est pas juste qu'ils sont refoulés, c'est qu'ils sont fouillés, vous l'avez dit, pendant des dizaines d'heures. Ils ont été maltraités, il y a comme quelque

0: chose d'assez épeurant qui se passe. Et c'est pareil pour les supporters. Il y en a beaucoup qui n'ont pas pu venir. Et ils n'osent pas dire ce qui se passe parce qu'ils savent aussi qu'ils se font regarder leur téléphone pour passer les douanes. Et quand vous lisez un peu les journaux en Afrique, les supporters disent ben, on est très frustrés, mais on n'ose pas le dire parce qu'on veut quand même y aller et on a peur de laisser des traces.
1: Ouais. Et c'est intéressant parce qu'on se parlait dans un tout autre contexte, dans le cadre des Jeux de Milan-Cortina, vous et moi, il y a quelques mois à peine, et vous nous disiez à quel point la politique s'est invitée dans les Jeux en Italie. Là aussi, j'ai l'impression que pour un autre événement qui se veut apolitique, qui se veut rassembleur, la politique s'est invitée.
0: Mais oui, là on a vraiment un bon exemple du sport qui va venir en fait, où Donald Trump va vraiment utiliser le sport à des fins politiques. Il l'utilise pour montrer en fait comment il est fort au niveau de l'immigration, pour montrer regardez, j'ai pas peur, même pour le plus grand événement mondial, j'ai pas peur d'expulser des gens. Ça va faire plaisir à sa base pour dire. Vous voyez, je suis capable de me tenir debout face aux immigrants, ils ne rentreront pas, etc. Donc il va se servir vraiment de ces politiques migratoires-là, de ces de restrictions-là, pour montrer son pouvoir. Donc on a vraiment ici le sport comme instrument de... on peut dire soft power, mais en même temps, c'est plus un pouvoir qui est doux, c'est un pouvoir aussi qui est dur parce que il y a des gens qui sont expulsés, etc. Et vous savez, d'une facette, le sport comme terrain de résistance où on va voir émerger un certain nombre d'acteurs qui vont finalement porter un message contre les politiques de Trump, comme en fait l'arbitre somalien qui est rendu maintenant presque une star que personne ne connaissait pratiquement avant, à part les fans, puisqu'il a été quand même élu meilleur arbitre africain. Mais là, on va se retrouver avec un certain nombre d'acteurs. J'ai hâte de voir ce qui va se passer dans les prochains jours. J'ai hâte de voir aussi si les stades vont être vides ou s'ils vont être pleins, parce qu'on sait pas, hein, les visas sont arrivés très très tard, donc il va y avoir aussi une incertitude si les stades vont être remplis ou pas. Est-ce que Donald Trump aussi, quand il va se présenter, va se faire huer ou pas? On l'a vu avec la NBA par exemple, qui s'est fait huer, mais on sait que la NBA est est plutôt une ligue démocrate, donc c'était prévisible dans une ville en plus démocrate comme New York, donc il y avait pas mal de chances qu'il se fasse huer. J'ai hâte de voir aussi Gianni Infantino s'il va être associé à Donald Trump. J'ai hâte de voir aussi comment le président de la FIFA va sortir de cette Coupe du Monde-là. Il y a beaucoup de questions, mais j'ai jamais connu un événement aussi politique que celui-là. Ouais. Bon, c'est un peu fou ce qui se passe.
1: Gianni Infantino, qui est le président effectivement de la FIFA, là. Et il y a parmi les questions qu'on se pose, ben là, on parle d'une Coupe du Monde de soccer avec un certain nombre limité de pays. Oui, beaucoup, mais un certain nombre limité quand même. Ouais. Les États-Unis vont accueillir les Jeux Olympiques en 2028. On parle de 200 pays. Est-ce qu'on peut se poser des questions justement, se préoccuper du sort de ces athlètes-là, même si c'est dans quelques années seulement?
0: Oui, mais c'est extrêmement préoccupant parce que, comme vous l'avez dit, les Jeux Olympiques sont censés accueillir le monde entier, et ça devrait être un critère d'ailleurs pour avoir un pays pour recevoir les athlètes du monde entier, cette possibilité, cette flexibilité-là. Là, on demande, c'est très très préoccupant et je serai le CIO, je regarderai ce qui se passe de façon très attentive parce que finalement, ça remet pour moi en cause justement le fait de pouvoir accueillir autant les athlètes que les supporters, parce que c'est censé être une fête aussi pour les supporters, et vous voyez que là il y a un stress, aussi qu'en ce moment les supporters ne peuvent pas bouger des États-Unis. Alors ça se passera pas pour les JO, parce que les JO vont se passer exclusivement aux États-Unis, mais là en ce moment il y a chaque pays en plus qui est censé normalement des matchs aux États-Unis, au Mexique et au Canada, et en réalité les supporters de certains pays sont coincés dans un des pays, donc ça devient extrêmement compliqué. Mais oui, c'est très épeurant pour tous les événements internationaux qui vont se passer, les méga événements qui vont se passer aux États-Unis dans les prochaines années. C'est un peu inquiétant.
1: Qui sont considérés comme des fêtes du sport, dans ce cas-ci du soccer, éventuellement la fête du sport en général pour les Jeux Olympiques. Effectivement, préoccupant tout ça. Nicolas Moreau, je rappelle que vous êtes sociologue du sport et professeur titulaire à l'École de travail social à l'Université d'Ottawa. Merci d'avoir été avec nous.
0: Je vous en prie.

0: Bonne journée, merci.
1: Mario, il y a des lenteurs pour se rendre vers Orléans?
2: Si on prend le chemin de Montréal direction Est, refoulement plus marqué entre Saint-Laurent et la promenade de l'aviation sur le chemin Ogilvy de Saint-Laurent jusqu'à Cummings, mais aussi un peu plus loin avant d'atteindre et de traverser les feux au chemin Blair. Sur Innis, direction Est, file d'attente avant Bantry jusqu'à Innis-Sirville. Et bien sûr, la 174, ça demande un peu de patience sur la 417, là, direction Est, depuis à peu près Greenbank, Pinecrest jusqu'à Parkdale, mais aussi au centre-ville de Bronson jusqu'à la 174 sur le chemin de Montréal.
1: On passe aux informations. Gabriel, il y a des centaines de manifestants qui se sont rassemblés sur la colline du Parlement à Ottawa cet après-midi pour manifester leur opposition au projet de train à grande vitesse.
3: Les agriculteurs de Mirabel, d'Argenteuil et de l'Est-Ontario ont fait le déplacement pour sensibiliser les élus et la population sur les impacts de ce projet sur le secteur agricole, mais aussi pour les municipalités. Ce projet de la société d'État Alto fait craindre aux résidents les expropriations et la division de certaines communautés par le passage du train. Voici un résident de l'Est-Ontarien qui est dans le corridor évalué par Alto.
4: On est tellement dans l'incertitude, puis tout ça, puis nous scraper notre terrain, notre style de vie pour du monde qui vive en ville, c'est carrément ça. Ça va faire un grand mur. Puis moi, je vois pas l'intérêt de scraper nos vies à nous en campagne pour des touristes en ville.
3: Des membres de l'opposition officielle, dont le chef du Parti conservateur du Canada, Pierre Poilievre, ont pris la parole pour soutenir les agriculteurs. À Ottawa, toujours, la ville décide de fermer temporairement un parc d'Orléans à la suite d'une attaque de coyotes. Après que la ville ait confirmé qu'une tanière a été trouvée dans le parc Lalande, les équipes sont toujours en train d'évaluer leurs options. En attendant, les autorités demandent la collaboration des résidents pour éviter le secteur. Les précisions de Charlotte Tremblay.
5: Depuis mercredi matin, des barrières sont installées aux entrées du parc Lalande à Orléans pour empêcher les résidents de s'y aventurer. C'est une mesure qui s'ajoute aux affiches qui avaient déjà été installées par la ville afin de sensibiliser les résidents à la présence de coyotes. Des actions qui surviennent après qu'un adolescent ait été mordu la semaine dernière. Et c'est une situation qui soulève encore bien des préoccupations dans le quartier. Et
6: c'est une inquiétude parce qu'une école tout près, alors les jeunes enfants et même beaucoup de chiens dans quartier.
7: Et on les a vus. On a un chien, nous autres, puis on se promène, on passe par ici quasiment tous les jours. Fait que je me sens pas vraiment à l'aise de sortir avec la chienne.
5: Avant même l'attaque, Radio-Canada avait obtenu des chiffres sur les signalements concernant la présence de coyotes dans la ville pour la période du 1er janvier au 10 mai dernier. C'est d'ailleurs dans le quartier d'Orléans-Sud-Névin où il y en a eu le plus, soit 65 signalements pour cette période. Des chiffres qui ont triplé comparativement à l'année dernière. La ville d'Ottawa dit toujours être en train d'évaluer ses options pour répondre à la présence de coyotes dans le parc Lalande. Elle est d'ailleurs en discussion avec la province dans le but d'obtenir une exemption afin de relocaliser les animaux, ce qui est normalement interdit. En attendant, les résidents du quartier sont appelés à éviter le parc Lalande. Ici Charles Tremblay, Radio-Canada, Ottawa.
3: À Ottawa, toujours, les usagers d'OC Transport ont été mis à rude épreuve ces derniers mois. Après les ralentissements du train léger et les nombreux ennuis de service, la ville d'Ottawa offrira 2 week-ends gratuits à titre de compensation. La ville va payer, mais pas sous forme de remboursement. Pour compenser, le conseil municipal a adopté à l'unanimité une motion prévoyant 2 week-ends de transport gratuits. L'un aura lieu les 26 et 27 septembre dans le cadre du 200e anniversaire de la ville. L'autre aura lieu après la mise en service du prolongement du train léger vers Orléans. La mesure coûtera environ 900 000 $, financée à même les réserves de la ville. Le conseil municipal veut tirer des leçons des dernières perturbations. Il a approuvé une dépense supplémentaire de 7 millions de $ pour, entre autres, installer un système de chauffage destiné à déglacer les câbles aériens du train léger durant l'hiver. Le maire Mark Sutcliffe rappelle que cette motion s'inscrit dans une série de mesures visant à améliorer la fiabilité du réseau.
8: Il y a beaucoup d'autres mesures en place pour améliorer le service. Par exemple, nous avons plus de bus. La fiabilité du service a amélioré beaucoup pendant le mois de mai.
3: Le dossier du transport en commun risque de demeurer au cœur des débats puisque les élections municipales auront lieu le 26 octobre prochain en Ontario.

0: Au Québec maintenant, la municipalité de Tursault a émis un avis de faire bouillir l'eau. Cet avis est nécessaire en raison d'une défectuosité survenue au cours de la nuit à l'usine de filtration. Par mesure de précaution, les citoyens doivent faire bouillir l'eau au moins une minute avant de la consommer, de préparer des aliments ou de se brosser les dents. L'avis demeure en vigueur à Tursault jusqu'à nouvel ordre. Et en terminant, des algues bleu-vert ont récemment été décelées au lac Philippe, un site très fréquenté du parc de la Gatineau. La commission de la capitale nationale demande aux plaisanciers d'éviter la baignade aux endroits où les cyanobactéries ont été observées. Il s'agit de la plage Parent, du débarcataire du lac Philippe et de la plage Smith. Sur son site internet, oui, la CCN précise que la baignade est interdite à ces endroits et qu'il faut éviter tout contact avec l'eau si elle est verte ou trouble.
1: Ouais, c'est un lieu qui est quand même bien fréquenté, comme vous le disiez, là, pour plusieurs familles de la région. Merci, Gabriel. Il est 16h35.
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1: 16h35, oui, je viens de le dire, mais parlons de politique provinciale, si vous le voulez bien, de politique provinciale québécoise, parce que c'était jour de présentation du rapport de la vérificatrice générale aujourd'hui à Québec, et il n'est pas passé inaperçu. Loin de là, on fait le point avec notre chroniqueur Guillaume Bourgault-Côté, chef de bureau parlementaire du côté de l'actualité. Bonjour Guillaume.
3: Bonjour Marie-Jeanne.
1: Bon, la vérificatrice générale met en lumière plusieurs failles dans l'approche du gouvernement par rapport à la filière batterie. Tiens, ces constats qui sont quand même accablants là pour le gouvernement.
3: Oui, puis c'est un mot accablant qu'on appose souvent au rapport de la vérificatrice générale, mais dans le cas présent, il s'applique, ou on pourrait dire dévastateur aussi. Bien sûr, c'est un rapport attendu parce que la filière batterie, c'est un morceau très important de la stratégie économique du gouvernement Legault. C'était le gros morceau dans la cour de Pierre Fitzgibbon aussi. Et oui, le rapport est très difficile parce que la vérificatrice a évalué pas l'ensemble des subventions qui ont été accordées, mais disons les principales qui touchent 11 entreprises, donc 2,2 milliards d'aides du gouvernement. Et dans les conclusions, on voit qu'il y a 700 millions qui ont été donnés à des entreprises qui ont finalement fait faillite. De façon plus large, on dit que Québec a agi sans avoir établi d'objectifs, d'échéanciers, de mesures, d'indicateurs, de cibles. Donc, on comprend qu'on y allait un petit peu à l'aveugle, à la pièce aussi, puis que à la fois le processus d'évaluation des risques et le suivi de ces risques-là, processus d'octroi des aides financières également. Dans les deux cas, il y avait de grosses failles. Et quand on met tout ça ensemble, évidemment, ça donne un portrait, je vous dirais, qui est pas très glorieux de l'action du gouvernement dans ce dossier-là.
1: Et quand le projet Northvolt a commencé à déraper, on se souvient que l'ancien premier ministre François Legault disait qu'il était plutôt important de regarder la moyenne au bâton du gouvernement plutôt que de s'attarder aux dossiers qui vont mal. Mais là, on comprend dans le rapport de la VG que cette moyenne au bâton-là était assez moyenne, là.
3: Ouais, assez moyenne parce que, écoutez, je vous disais 700 millions, donc ça veut dire à peu près le tiers de l'aide qui a finalement été donnée à des entreprises en faillite. Si on regarde les 11 entreprises qui sont étudiées par la vérificatrice générale, il y en a deux où les projets soutenus vont bien. Mais donc, vous avez 4 entreprises en faillite, il y en a 2 dont les projets ont été suspendus ou abandonnés, il y en a 3 dont le coût des projets a augmenté de façon importante. Alors, c'est pas loin d'être excellent là, comme bilan. Puis je vous dirais, ce qui est un peu particulier, c'est la chance d'une industrie naissante qui a des hauts et des bas. Il y a vraiment une notion d'imprudence qui se dégage de la lecture de ce rapport-là. Puis elle donne certains exemples, les vérificatrices générales, en disant, bon, dans un dossier, par exemple, on a pu voir qu'il y avait des problèmes de viabilité financière, le volume des ventes par rapport à la valeur des actifs, tout ça, ça aurait dû allumer des signaux d'alarme, ça en a pas allumé. Dans un autre dossier, c'était écrit qu'il y aurait un délai de plusieurs années avant de pouvoir produire un certain produit, mais ailleurs dans la proposition, on indiquait déjà des revenus tirés de la vente de ce produit-là dans des prévisions à court terme. Donc ça aussi, ça aurait dû allumer un certain nombre de signaux, disons. On parle ailleurs qu'une entreprise avait des problèmes de liquidité, mais ça apparaissait pas dans les analyses à cause des failles justement qui sont notées ailleurs. Donc, en gros, il y avait vraiment beaucoup de carences. J'ai noté aussi ce passage où on indique qu'Investissement Québec, évidemment, qui faisait partie de tout ça, parfois avait l'intention de réaliser des travaux d'analyse plus approfondis.

0: dit, je cite, lors des étapes ultérieures des projets, mais après avoir versé des aides financières. Donc, ce genre d'élément-là, ça donne vraiment l'impression qu'on a voulu aller très, très vite. On sait qu'il y avait une espèce de course là pour attirer les entreprises du secteur de la batterie, mais quand même, on sait aussi qu'il y avait une espèce de pression politique et que le gouvernement voulait vraiment s'imposer dans ce secteur-là, avec les risques qu'on peut mesurer aujourd'hui. Puis, l'enjeu aussi pour le gouvernement, c'est que c'est très politique, hein, parce que 91% des 2,2 milliards de subventions qui ont été données, ça a été autorisé par décret, par le Conseil des ministres. Donc, vous voyez que le lien est quand même très direct avec le politique et avec donc le Conseil des ministres et le gouvernement.
1: Ouais, c'est un rapport qui, sans surprise, nourrit beaucoup les partis d'opposition. Là, on l'a entendu à la période de questions ce matin.
0: Ben oui, tout à fait. Puis ça fait quand même plusieurs mois déjà que on critique le gouvernement, mais là, on a des arguments frais et qui sont assez béton. Là, rapport de la vérificatrice générale, c'est toujours assez consistant. Puis c'est intéressant de voir que autant les libéraux que le Parti québécois voulaient associer Mme Fréchette directement à ça, même si c'est oui François Legault et Pierre Fitzgibbon en grande partie. Mais André Fortin des libéraux le disait, ça a été fait par décret. Mme Fréchette était autour de la table, donc c'est vraiment l'échec du gouvernement, l'échec de la CAQ. Du côté du PQ, on faisait valoir que, en fait, on a cité Mme Fréchette qui disait, on prend des risques qui sont calculés et on a bien protégé l'argent des Québécois d'une manière innovante. Puis là, on a dit, ben, l'innovation là-dedans, c'est la manière de gaspiller essentiellement. Éric Duhaime qui parlait d'amateurisme, d'improvisation, etc., etc. Donc, il y en avait vraiment pour tous les goûts là-dedans parce qu'évidemment, dossier qui est très associé à la CAQ, qui est un dossier qui est très politique aussi. Puis c'est un dossier qui nous dit en filigrane, ou enfin qui touche la question de la gestion des fonds publics. C'est censé être une force du côté de la CAQ. Mais lorsqu'on lit ce rapport-là, ça donne une autre couleur, disons, à tout ça.
1: Ouais, dossier qui peut être assez épineux pour Christine Fréchette, qui a dit qu'elle prendrait acte du rapport, évidemment. Je veux terminer quand même, Guillaume, avec le sondage de la presse publié ce matin avec la maison Synopsis, qui contenait quand même des mauvaises nouvelles pour Charles Milliard, le libéral.
0: Beaucoup, c'est-à-dire plusieurs mauvaises nouvelles parce que par rapport au précédent sondage Synopsis qui a été mené il y a un mois, vous avez un recul de 5 points des libéraux qui se retrouvent donc à 6 points derrière le Parti québécois alors qu'on parlait d'une égalité la dernière fois. Et derrière, quelques points derrière, ben, il y a la CAQ qui est là. Donc, Mme Fréchette qui fait monter les appuis de la CAQ de 3 points. On est rendu à 21% contre 25 pour le PLQ, pardon. Mm-hmm. Donc, vous voyez que ça se resserre. Et surtout, ce qui frappait aujourd'hui, c'est que, bon, dans la catégorie meilleur premier ministre, Monsieur Milliard se trouve loin derrière, ben 6-7 points derrière Madame Fréchette, qui elle est assez près de Paul Saint-Pierre Plamondon. Mais il y avait toute une série de questions sur différents qualificatifs. Est-ce que vous les associez à tel ou tel chef de parti? Puis Monsieur Milliard, lorsqu'on parle de qui est le plus compétent, inspire confiance, qui fait preuve de leadership, ce genre de questions là, il arrive toujours troisième et assez loin de Madame Fréchette, de Monsieur Plamondon, et incluant la catégorie qui représente le changement. Ben, vous avez Mme Fréchette à 23%, M. Plamondon 15%, et Charles Milliard, en gros, est à égalité avec Éric Duhaime et Ruba Gazal, quelques points derrière. Donc, c'est vraiment, en tout cas, des constats pas nécessairement alarmant, mais très sérieusement, c'est-à-dire à prendre très au sérieux pour les libéraux, qui peuvent toujours se dire, ben, il y a 37% des gens qui n'ont pas d'opinion encore sur Charles Milliard, on peut les convaincre dans le bon sens du terme, mais c'est sûr que le temps est compté, hein, on le sait, donc ça va être, ça s'annonce un peu compliqué pour eux.
1: Sondage Synopsis La Presse, réalisé du 5 au 8 juin auprès de 1000 répondants recrutés par des panels en ligne. Toujours intéressant ce son de cloche-là. Merci beaucoup, Guillaume, on se parle un peu plus tard cette semaine.
0: Avec plaisir, salut bien.
1: Mario, on jette un nouvel aperçu aux ponts interprovinciaux?
2: Certainement. Pour accéder au pont Champlain, direction Gatineau, quoi qu'en provenance de Gatineau vers Ottawa, c'est déjà un peu occupé, là. Mais en sens inverse, ben, de l'attente sur la promenade Island Park depuis près de la 417, alors qu'on a presque 2 kilomètres de refoulement direction est et ouest sur la promenade de Kitchizibi, là, d'un côté comme de l'autre du pont Champlain, en vous rappelant que la promenade de Kitchizibi direction ouest avant de déboucher à Carling, là, il y a 1,5 km de refoulement. Très dense sur la traverse de la Chaudière, semble-t-il, peu après le musée de la guerre, direction Gatineau. Pont du Portage aussi, là, au moins le dernier tiers vers Gatineau, c'est lent, et ensuite, là, sur Maisonneuve, depuis Place d'Accueil jusqu'à Sacré-Cœur, alors que le pont

0: Alexandra est rempli de Gatineau vers Ottawa. Un peu de lenteur en sens inverse, rien de très marqué. Sur le pont McDonald-Cartier, refoulement depuis près de l'avenue Laurier, secteur d'université, là, sur King Edward, direction nord, jusqu'au pont McDonald-Cartier, jusqu'à l'arrivée à la 5 Nord. Du refoulement assez imposant sur Saint-Patrick, mais aussi sur la promenade Sir Georges-Étienne-Cartier, depuis près du Belvédère pour aller vers Sussex, King Edward. Il se passe quelque chose, Pink Saint-Raymond. Je pense que c'est un problème avec les feux de circulation. Sont-ils fonctionnels normalement ou en mode rouge clignotant? Si c'est le cas, bonne idée d'appeler le 3-1 et c'est arrêt obligatoire dans chaque sens. En tout cas, Saint-Raymond, direction secteur du plateau, c'est vraiment refoulé depuis avant Cité des Jeunes jusqu'à Pink. Pour me joindre, 613-295-9610.
1: Justine, une collègue nous disait un peu plus tôt qu'elle était allée s'entraîner dans une salle de sport, qu'elle avait trouvé qu'il y avait anormalement beaucoup d'hommes très grands.
2: De grande taille.
1: Et on s'est rendu compte que c'était peut-être des joueurs de volleyball, parce que la Ligue des Nations de volleyball est de retour à Ottawa. 6 équipes masculines qui vont s'affronter au cours des prochains jours à la Place TD.
2: Ben oui, exactement. Il y a des grandes pointures, littéralement, qui sont ici. qui sont en ville à Ottawa. Puis oui, on va du côté de Gatineau pour s'entraîner. C'est le cas de l'équipe canadienne entre autres, ce matin, de l'équipe allemande, qui les deux pays vont s'affronter ce soir dans ce premier match à Ligue des Nations. Alors oui, si vous croisez de grandes personnes, c'est parce qu'il y a un tournoi de volleyball en ville. Et donc, du volleyball, évidemment, on parle de volleyball intérieur, du 6 contre 6. Alors oui, la Ligue des Nations, premier match du Canada à 19h30 ce soir contre l'Allemagne à la Place TD. La Ligue des Nations, c'est une compétition internationale quand même assez prestigieuse qui est disputée tous les ans. Elle rassemble les 18 meilleures équipes au monde, chez les hommes et chez les femmes. Un format qui a été établi en 2018 par la Fédération internationale de volleyball. Et là, on se trouve en phase préliminaire du tournoi, qui va, une phase qui va durer 3 semaines et qui va se passer dans 3 différents endroits. C'est pour ça qu'on voit seulement 6 équipes des 18, là, équipes masculines dans la Ligue des Nations qui se trouve à Ottawa. C'est un des arrêts. Alors, le duel Canada-Allemagne, mais c'est intéressant. L'Allemagne est 11e au classement mondial, tout juste derrière le Canada qui est 10e. Les Allemands qui ont connu une saison l'an dernier, ça a été assez difficile. Ils ont un nouvel entraîneur, un Italien qu'on a vu ce matin, d'ailleurs, à Gatineau, Massimo Botti. Bien gentil. Le Canada, bien, est en sa 2e saison sous le règne de l'entraîneur Daniel Lewis. L'an dernier, l'entraîneur Daniel Lewis a hérité d'une équipe très, très jeune. Certains joueurs étaient encore à l'université. Là, cette année, c'est un peu différent parce que c'est le retour des têtes d'affiche qui avaient décidé de faire l'impasse sur des grandes compétitions avec l'équipe nationale. Ils sont de retour. Je pense entre autres à Stephen Marr, Eric Lepke, les gens qui connaissent le volleyball, vous savez de qui je parle. Ce sont des bons éléments qui sont vraiment de retour sur le terrain. Je vous invite à écouter là-dessus l'entraîneur-chef de l'équipe canadienne, Daniel Lewis.
3: Cette année, il y a une recombination de le vieux qui joue avant, dans les Olympiques avant. Et normalement, c'est normal pour un joueur qui était un peu plus vieux pour prendre une pause, notamment quand la famille commence. Donc, il y a 3 pères maintenant sur l'équipe. Et ça, c'est encore une balance entre la vie, le sport et aussi le professionnel qui demande beaucoup de temps.
1: C'est intéressant quand même ce changement de garde-là, là, ou en tout cas ce retour de garde, peu importe. Mais pour l'équipe canadienne, c'est une année importante là, en Ligue des Nations.
2: Oui, puis j'allais dire le Canada aussi, effectivement, parce qu'on a les Jeux olympiques qui sont en tête. Mais juste avant, je veux vous parler du fait que le Canada a un avantage assez de taille de jouer à domicile au Canada. Ça arrive pas souvent.
1: C'est vrai.
2: Sachez, Daniel Lewis venait de le dire là, dans l'extrait que vous venez d'entendre, la plupart des joueurs vont jouer à l'international. Donc, beaucoup en Europe, certains en Asie. C'est le cas de plusieurs joueurs de l'équipe canadienne. On les retrouve, ils vont jouer dans des équipes professionnelles en Italie, en Turquie, en Pologne. Ils ont rarement l'occasion de jouer à la maison devant une foule qui leur sera qui vraiment derrière eux. Ben oui, exactement. Alors on va se projeter à des grosses pointures dans ce tournoi-ci, l'Allemagne évidemment, comme je le disais, la France, les États-Unis et la Turquie. Maintenant, oui, c'est un tournoi important parce qu'on va aller chercher des points au classement mondial en vue de la qualification pour les Jeux olympiques de Los Angeles en 2028. Là, vous allez me dire, c'est dans longtemps, ça.
1: Non, ça arrive bientôt. Oui, ça arrive. Dans le cycle olympique.
2: Le cycle est entamé, exactement. Et c'est vraiment l'objectif qu'a en tête l'équipe canadienne. On va écouter là-dessus Zachary Hollins, membre de l'équipe canadienne, un spécialiste en défense, un joueur libéraux, qui parle de l'objectif du Canada.
4: L'été, en général, c'est se qualifier aux Olympiques. Donc, la qualification olympique est à Moncton en septembre. Donc, tous ces tournois-là, c'est une bonne préparation. Donc, on a un groupe solide qui va travailler durant les 3 étapes de VNL. L'Allemagne, ce soir, c'est des joueurs qu'on connaît parce qu'on les joue durant l'année professionnellement en Europe. Donc, on connaît certains joueurs.

0: joueurs. Mais là, c'est toujours différent en équipe nationale quand ils sont ensemble, tu sais. Donc, pour nous, ça va être vraiment d'exécuter au meilleur de nos capacités parce que avec le stress, la fébrilité au début, c'est ça qui va remporter ou perdre le match. C'est comment on est capable d'exécuter notre jeu.
1: Toujours intéressant de voir un autre sport qui est un peu moins sous le feu des projecteurs. Un sport où là, on en a des projecteurs, c'est au tennis. Mais mauvaise nouvelle, la Canadienne Victoria Mboko qui s'est blessée aujourd'hui à Londres.
2: Mais oui, parlant de projecteurs, elle était sous les projecteurs après avoir joué en double avec Serena Williams. Dans ce même tournoi-là, ça se passe au tournoi de Queens à Londres en préparation pour Wimbledon, un tournoi sur gazon. Elle venait de remporter un match de double super intéressant avec Serena Williams qui effectue son grand retour au jeu. Mm-hmm. Victoria Mboko qui joue aujourd'hui en simple au premier tour et elle a perdu, mais non seulement perdu, mais elle a affronté la Tchèque Karolina Pliskova. Le match a dû s'arrêter lorsqu'elle a glissé en tentant un changement de direction, ce qui l'a forcé à faire un grand écart et s'est effondrée en se tenant le genou gauche. Elle a dû quitter le terrain en boitant et là, franchement, c'était pas facile à voir. On ignore pour l'instant la nature de sa blessure, la gravité aussi, mais elle s'est blessée donc à une jambe dans ce match de premier tour en simple au tournoi de Queens. Et je le disais, là, c'est une préparation en vue de Wimbledon. Donc, faudra voir pour la suite des choses. Et on ne sait toujours pas si Mboko sera en mesure de disputer son prochain match de double non plus avec Serena Williams. C'était prévu là pour jeudi contre la Canadienne Leila Annie Fernandez et l'Allemande Laura Siegmund. Donc, faudra voir.
3: Les grands tournois qui s'en viennent, là, notamment Wimbledon, vous l'avez dit, Justine. Merci.
2: Ça fait plaisir.
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3: Si vous êtes passé par le centre-ville ce midi, vous avez peut-être vu cette manifestation pacifique qui s'est déroulée sur la colline du Parlement, qui a commencé quand même là sur le pont Alexandra. C'était en opposition au projet de train à grande vitesse, ce projet de la société d'État Alto qui prévoit, on se souvient, un tracé qui va passer de Québec à Toronto en passant par Ottawa et Montréal. Il sème la controverse autant au Québec qu'en Ontario. Notre collègue Éliane Doucet s'est rendue sur place. Éliane, il y a des manifestants de différentes provenances qui se sont déplacés.
5: Oui, on a parlé vraiment ce matin à des personnes qui venaient de partout au Québec, mais aussi en Ontario. Donc, j'ai parlé à du monde de Mirabel, de Saint-Isidore, de Hawkesbury. On sait aussi qu'il y avait des agriculteurs présents qui venaient d'Argenteuil et de Deux-Montagnes qui ont fait le déplacement ce matin pour venir justement manifester. Mais il y avait aussi des organisations citoyennes de l'Ontario et du Québec qui s'opposent au TGV. Donc, on passe entre autres là, à Altno et à l'Association des agriculteurs touchés par le TGV d'Alto, entre autres. Il y avait beaucoup de monde, là. On parle vraiment d'une centaine de personnes présentes sur la colline du Parlement. Il y avait beaucoup de bruit. C'est dans le but, dans le fond, de sensibiliser les élus et la population sur les impacts de ce projet de TGV dans le secteur agricole, mais aussi au niveau des municipalités, parce que plusieurs d'entre eux, eh bien, ils craignent l'expropriation et la division là, de leur communauté par le passage du train, devoir faire un détour parce que le chemin n'est plus accessible. C'est un des risques là, qui va venir mobiliser beaucoup de personnes. Et pour certains résidents de Mirabel, qui était présent, c'est du déjà-vu, notamment pour Sylvain Etier, ancien exproprié de Mirabel, dont la propriété est de nouveau à risque d'être expropriée.
6: On veut pas revivre ça. On manquait l'école pour aller manifester déjà à l'âge de 12 ans. Et avec mon frère, mes soeurs, mes parents, on a tous vécu les traumatismes de ça, là, en fait. Là, c'est pour ça qu'on est encore un peu émotif aujourd'hui. Là. Le gouvernement, je comprends pas qu'ils peuvent être fiers de ces projets-là qu'ils ont fait parce que ils nous ont volé nos biens. Ils veulent nous enlever nos biens, là. C'est ce qu'on ressent.
5: Donc, et c'est ça dont les gens ont peur dans la région, entre autres dans l'est de l'Ontario. Pour vous mettre un petit peu en contexte ce qui s'est passé à Mirabel, c'était en 1969 et le gouvernement fédéral annonçait l'expropriation de 1700 familles de la région de Mirabel pour la construction d'un nouvel aéroport. Donc, le gouvernement au total a saisi 97 000 acres et les citoyens présents à la manifestation craignent un peu la même chose.
3: Parce qu'au final, l'aéroport n'a pas été un succès, là, vraiment pas. Là.
5: Pas autant qu'espéré.
3: Oui, voilà.
5: En effet, donc voici des résidents de l'Ontario là, que j'ai rencontrés aujourd'hui.
7: On est tellement dans l'incertitude, puis tout ça, puis tu sais, nous scraper notre terrain, notre style de vie pour du monde qui vive en ville, c'est carrément ça. Là. Ça va faire un grand mur. Puis moi, je vois pas l'intérêt de scraper nos vies à nous en campagne pour des touristes en ville.
8: Mes plus grosses préoccupations, vraiment, là, c'est les terres agricoles qui vont être expropriées. Les terres agricoles, c'est notre sécurité alimentaire pour tout le monde.

0: Il n'y a aucun avantage pour le produit. Pour l'agriculture, ce train-là. Il transporte pas de commodité, il amène des clôtures. C'est quand tu commences à t'informer comment c'est quoi un TGV, comment c'est bâti, qu'est-ce que ça l'emmène. En part de ça, nous autres, question au Québec, on nous dit, le gouvernement dit ben inquiète de sa sécurité alimentaire. On le dit, on a 2% de territoire qui est cultivable. Fait que c'est toutes ces situations-là qu'on dit, ça n'a pas de bon sens. Il y a des gens qu'il va falloir qu'ils écoutent. Et plus qu'on s'aperçoit que c'est un projet un petit peu qui n'a pas de bon sens, là. Parce qu'au niveau des coûts, quand on regarde les professeurs, on a demandé quand même à des professeurs de se prononcer au niveau du transport. Ça s'est fait une conférence lundi. Puis il y a des chiffres qui ont été mentionnés. Il y a quand même des experts qui se sont penchés la question, puis c'est pas nécessairement ça qui est la solution, en tout cas pour le Québec puis l'Ontario, pour développer le Canada, je pense. Puis on sait qu'on est déjà dans une conjoncture difficile, puis c'est ça, ça fait en sorte que je pense que ce projet-là, c'est vraiment un projet qui est peut-être une belle volonté, là, mais je pense pas qu'on est prêt à embarquer dans le train, comme on dit.
1: Eliane, les manifestants n'étaient pas seuls. Ils ont eu des politiciens qui sont venus les soutenir sur place.
2: Oui, donc au fédéral, le chef du Parti conservateur du Canada, Pierre Poilievre, s'est rendu à la manifestation et a pris parole pour soutenir les manifestants. Oui, il était accompagné de plusieurs députés conservateurs. Et le député du Bloc québécois Mirabel, Jean-Denis Garon, a fait de même. Écoutons-les.
3: Je ne veux pas dépenser 8 000 $ pour chaque famille canadienne pour un mode de transport qui est plus lent et qui va perdre de l'argent chaque année. On peut déjà prendre un avion de Toronto à Montréal ou à Québec dans la moitié du temps que Alta va prendre. Et ça ne coûte rien aux contribuables parce que c'est une méthode de transport autosuffisante.
4: Je comprends que certains projets doivent être accélérés, mais il y a une limite. Vous savez, il y a une limite entre jamais faire quelque chose et bulldozer dans la cour des gens en disant « On va faire semblant de vous entendre, là. On va vous mettre une carte interactive, on va faire un site web et aller au diable. » Il existe un entre-deux. Les lois modernes sur l'expropriation qui protègent les personnes expropriées, elles ont été écrites à cause de Mirabel. Et pour repasser à Mirabel aujourd'hui, le gouvernement les suspend. Les gens les connaissent, les conséquences économiques, les conséquences sur la productivité agricole, les conséquences sur leur entreprise. Les gens les connaissent, les conséquences économiques. Les gens qui viennent se faire entendre aujourd'hui, ce ne sont pas des gens qui sont émotifs. Ce sont des gens qui veulent ramener le gouvernement, le premier ministre, le ministre des Transports et sa branche Alto qui fait ce que le ministre veut les ramener à la rationalité et c'est comme ça qu'il faut l'entendre.
2: Le président directeur général d'Alto, Martin Imbleau, s'est fait présent là, hier et aujourd'hui sur nos ondes. Il était à l'émission là, tout un matin avec Patrick Masbourian et hier, il était présent à Zone Économie avec Gérald Filion. Il a entre autres mentionné là, qu'il allait mettre en place des recommandations et il allait écouter les citoyens pour ce projet. Vous allez écouter là, les entrevues qui ont été faites là, sur l'appli Radio-Canada Info.
1: Ouais, disponible en rattrapage, évidemment. Merci beaucoup, Eliane Doucet.
2: Au revoir.
1: Mario, amenez-nous sur l'intersection Pink-Saint-Raymond.
5: Ou plutôt aujourd'hui, m'a-t-on dit au service de police de la ville de Gatineau qu'il y aurait eu une collision. Et c'est peut-être à la suite de ça que les feux de circulation ont été plongés dans le noir. Alors, ils sont complètement éteints, à moins que la situation ait changé dans les toutes dernières minutes. Ça semble être comme ça depuis un moment cet après-midi, ce qui accentue le refoulement sur Saint-Raymond à partir de Cité des Jeunes vers l'ouest, là, vers le secteur du plateau jusqu'à Pink. Alors, c'est arrêt obligatoire dans chaque sens. Il est possible qu'il y ait des gens qui travaillent à rétablir le courant de ce côté. Boulevard Fournier file depuis le cimetière jusqu'au pont Lady Aberdeen et Saint-Joseph-Nord, c'est après Freeman pour la bretelle de virage vers le pont Alonzo-Wright.
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8: Aujourd'hui au Radio-Journal, une filière batterie développée sans analyse adéquate des risques financiers.

0: vu une approche qui était peu planifiée.
1: La vérificatrice générale du Québec critique la stratégie du gouvernement. Christine Fréchette prend ses distances.
2: Dans les semaines suivant mon arrivée à l'économie, j'ai dit stop, on ne met plus d'argent public.
1: Le gouvernement Carney veut rendre les réseaux sociaux plus sécuritaires, entre autres en les interdisant aux moins de 16 ans.
3: Je pense que c'est un peu injuste.
4: Je crois que c'est une très bonne idée.
1: Et à la veille du coup d'envoi de la Coupe du monde de soccer, l'équipe canadienne se prépare en vue de son premier match. Bonjour, ici Jean-Sébastien Bernatché. La vérificatrice générale du Québec reproche au gouvernement caquiste de s'être lancé dans le développement de la filière batterie sans planification rigoureuse, malgré les risques importants que représente ce secteur de la nouvelle économie. Dans son rapport déposé ce matin à l'Assemblée nationale, Christine Roy confirme que Québec a englouti 375 millions de dollars dans l'aventure et ajoute que les pertes pourraient doubler. Reportage de Marie-Josée Paquette-Comeau.
5: Une filière batterie mal planifiée, conclut la vérificatrice générale du Québec. Il n'en fallait pas plus pour donner des munitions à André Fortin du Parti libéral.
6: Ça clique, là, c'était presque de la petite bière à côté de ce fiasco-là.
5: Le rapport de la vérificatrice générale Christine Roy est sans équivoque.
7: Certains éléments essentiels, comme des objectifs, des échéanciers, des cibles ou des précisions quant à l'ordonnancement des interventions, ont été omis.
5: Sur les 11 entreprises vérifiées, qui ont reçu au total près de 2 milliards de dollars depuis 2020, plus de la moitié ont abandonné ou suspendu leur projet ou ont tout simplement fait faillite, comme Northvolt. Selon elle, les pertes potentielles s'élèvent à 700 millions de dollars. Les risques que représente cette nouvelle industrie n'ont pas été suffisamment considérés, conclut la VG. Le ministre de l'Économie, Bernard Drainville.
8: On va améliorer nos façons de faire.
5: La première ministre Christine Fréchette dit avoir agi dès son arrivée comme ministre de l'Économie en 2024.
2: J'ai refusé l'injection de fonds publics additionnels. 95% des pertes ont été encourues par deux projets, Lyon et Northvolt.
5: Elle blâme ses prédécesseurs, des projets que portaient François Legault et Pierre Fitzgibbon.
2: C'est pas sous ma gouverne que les investissements dans Northvolt.
5: Paul Saint-Pierre Plamondon rejette cette défense.
9: La première ministre n'a pas été une spectatrice, elle était aux commandes.
5: C'est le Conseil des ministres qui a accordé le financement à Northvolt et Christine Fréchette y a consenti puisqu'elle en faisait partie. Ici Marie-Josée Paquette-Comeau, Radio-Canada, Québec.
1: Toujours à l'Assemblée nationale, les députés indépendants se sont finalement tous ralliés à la CAQ pour adopter le projet de loi 9 qui vise à interdire la vente de boissons énergisantes aux moins de 16 ans. Julie Dufresne a préparé ce qui suit.
10: En conclusion, l'arrière...
11: Vers la fin.
12: Après de nombreux rebondissements et la valse hésitation de la députée conservatrice Maïté Blanchette-Vézina la semaine dernière, puis de 4 députés indépendants ces dernières heures, le projet de loi 9 qui vise à interdire la vente des boissons énergisantes a finalement rallié tous les parlementaires. Les deux derniers indépendants qui tergiversaient, Pierre Dufour et Sona Lakoyan-Olivier, ont décidé d'y donner leur appui à la toute dernière minute.
13: Un tien vaut mieux que deux, tu l'auras. Donc, on va commencer avec ça pour pouvoir aller de l'avant dans une deuxième étape. Le contenu de ce projet de loi-là aurait pu être beaucoup plus intéressant.
14: Il faudra les éduquer, les citoyens, les jeunes. Il faut regarder d'une autre manière que d'interdire tout le temps.
12: Ils se sont rangés derrière le gouvernement après avoir tous les deux échangé avec le cardiologue Paul Poirier, qui s'intéresse aux risques associés aux boissons énergisantes depuis des années. La ministre de la Santé s'est réjouie du travail parlementaire accompli en si peu de temps.
15: On fait ça pour protéger les enfants. C'est un projet de santé publique. C'est un projet de prévention.
12: Ce projet de loi a été déposé dans la foulée du décès du jeune Zachary Miron. L'adolescent de 15 ans est mort subitement en 2024 à la suite d'une interaction entre une boisson énergisante et son médicament pour le TDAH. L'adoption est prévue jeudi. Ici Julie Dufresne, Radio-Canada. Montréal.
1: Et puis le ministre de l'Immigration, François Bonnardel, a annoncé la réouverture du programme de l'expérience québécoise pour 2 ans. Cette réactivation touche à la fois le volet des diplômés et le volet des travailleurs. Les candidats au programme pourront déposer leurs demandes lors de périodes données, dont la première s'étend du 2 juillet au 31 octobre. François Bonnardel indique que le gouvernement ciblera d'abord les personnes admissibles au programme avant son abolition en 2025. Le ministre de l'Immigration précise que les seuils d'immigration fixés à l'automne seront respectés.
10: En conclusion, la réactivation temporaire du PEC est une décision pour nous qui est équilibrée. Elle permet de répondre à une situation qui était avec des incertitudes qui étaient vécues.

0: par des travailleurs et diplômés qui étaient déjà admissibles au programme au moment de son abolition sans compromettre nos cibles d'immigration. On s'était engagé à offrir une solution transitoire à ces personnes. Aujourd'hui, je pense qu'on concrétise cet engagement.
1: La réouverture de ce programme était l'une des promesses de Christine Fréchette durant la course à la direction de la CAQ. François Bonnardel assure toutefois que la réouverture du PEC ne remplace pas le programme de sélection des travailleurs qualifiés. À Ottawa, le ministre de l'Identité et de la Culture canadienne, Mark Miller, dévoilera dans quelques minutes le contenu de son projet de loi pour notamment rendre les réseaux sociaux plus sécuritaires. Frédéric Pépin est dans la capitale fédérale. Frédéric, que prévoit le projet de loi exactement?
2: Le projet de loi devrait interdire les réseaux sociaux pour les enfants de moins de 16 ans. Les plateformes pourraient éventuellement être exemptées cependant, là, si elles respectent certaines normes de sécurité. Ces normes devront être établies. On ne sait pas exactement quels médias sociaux seront inclus. On nous dit que ce sera ceux qui sont utilisés par un plus grand nombre de personnes. Il n'y aura pas d'âge limite non plus pour l'utilisation d'agents conversationnels basés sur l'intelligence artificielle. Le gouvernement explique qu'il n'y a pas assez de données sur l'impact de cette technologie qui est quand même assez récente. Mais les créateurs de ces outils devront respecter de nouvelles règles, protéger les enfants, interdiction de générer du contenu nuisible, mais aussi rapporter les usages où on indiquerait où on voudrait vouloir blesser quelqu'un ou même se blesser soi-même. Il y aura aussi création d'une nouvelle commission canadienne de sécurité numérique. La population pourra se tourner vers cette commission pour faire des plaintes. J'ai discuté tout ça avec quelques adolescents d'Ottawa.
3: Je pense que c'est un peu injuste. Moi, je crois que j'ai assez de compétences d'utiliser les médias sociaux dans une façon en sécurité.
4: Ils peuvent se diriger à d'autres applications ou comme aux jeux vidéo.
5: Je pense que ça va enlever un aspect social pour plusieurs.
6: Je crois que c'est une très bonne idée. Les médias sociaux peuvent ruiner comme... pas ruiner, mais prendre une grosse partie de l'enfance.
7: Personnellement, je crois que c'est une bonne idée. Ça peut causer des dépressions puis des problèmes de santé mentale.
2: Le projet de loi ne risque pas d'être adopté rapidement parce que le gouvernement veut organiser des consultations.
1: Merci Frédéric.
2: Au revoir.
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1: Le compte à rebours tire à sa fin en prévision de la Coupe du monde de soccer qui s'ouvre demain avec la présentation des deux premiers matchs au Mexique. Le Canada entrera en scène vendredi en affrontant la Bosnie-Herzégovine à Toronto. C'est là qu'on joint Olivier Tremblay. Olivier, le défi est énorme pour l'équipe canadienne masculine qui n'a jamais remporté de match en Coupe du monde.
9: Oui, c'était trois matchs en 1986, trois matchs en 2022 et six défaites au total. Le Canada qui avait au moins trouvé le fond du filet au Qatar il y a trois ans et demi grâce à son capitaine Alphonso Davies qui, lui, pourrait très bien rater le match d'ouverture en raison d'une blessure. Puis ils sont quelques-uns comme ça là dont le statut est nébuleux, dont Ismaël Koné qui a raté l'entraînement ce midi et Moïse Bombito. Le Canada doit terminer parmi les trois premiers de son groupe puisque dans cette Coupe du monde, il y a 48 équipes et 12 groupes. On va repêcher les huit meilleures équipes de troisième place aussi avec les deux premiers rangs pour former les 32e de finale. Il y a de la pression, beaucoup de présence médiatique autour de l'équipe canadienne qui s'en formalise pas trop. On peut écouter le défenseur central Derek Cornelius.
10: I'd be lying to if I said I wouldn't be watching the opener of the World Cup. But also we know that we have our
9: Cornelius qui dit qu'il mentirait s'il disait qu'il ne regardera pas le match d'ouverture entre le Mexique et l'Afrique du Sud demain. Il ajoute que les joueurs prennent soin d'eux pour être fin prêt pour le match de vendredi.
1: Et puis le tournoi s'ouvre demain au Mexique. À quoi peut-on s'attendre, Olivier?
9: Ben, si la tendance se maintient, on aura droit à un mondial avec un fond de controverse. Le président de la FIFA, Gianni Infantino, a tenu une conférence de presse aujourd'hui où il a notamment défendu le prix des billets qui fait beaucoup de bruit, vous le savez, chez les partisans. Et il a commenté là le cas de cet arbitre somalien qui a été refoulé à son entrée aux États-Unis cette semaine. Monsieur Infantino s'est désolé de ce cas-là, mais il a invité les médias présents à relaxer. Les mots « chill » et « relax » en anglais ont été utilisés.
1: Merci, Olivier.
9: Je vous en prie, au revoir.
1: De passage en Pennsylvanie, le premier ministre de l'Ontario, Doug Ford, et le gouverneur de l'État ont signé un protocole d'entente visant à accroître leurs échanges commerciaux, notamment en matière d'énergie. La Pennsylvanie est le principal importateur de produits de l'Ontario aux États-Unis et l'an dernier, leurs échanges ont totalisé 20 milliards de dollars. Mais pendant ce temps, à Washington, Donald Trump a affirmé que les États-Unis n'ont besoin de rien de ce que le Canada et le Mexique ont à offrir, que ce soit des voitures, du bois ou de l'énergie. Questionné sur le processus de révision de la CIUM lors d'un point de presse au Bureau Oval, le président américain a ajouté qu'il ne sait pas s'il va renouveler l'accord de libre-échange. C'était le Radio-Journal. 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Bonne soirée de la part de toute l'équipe du Radio-Journal.

0: ici Marie-Jeanne Dubreuil.
1: Après la politique québécoise avec Guillaume Bourgault-Côté, on parlera de politique municipale avec Mathieu Fleury. Il sera question d'infrastructures avec les villes de Gatineau et d'Ottawa qui se dotent de plans au risque de s'endetter pour rajeunir leurs piscines, leurs arénas, voire leurs routes vieillissantes. On fera le point avec lui et on reparlera de cette occasion, de ce plan dont s'est dotée la ville de Gatineau pour avoir un 20% de logements abordables ou du moins hors marché. Là, en tout cas, il y a des nuances à apporter à travers tout ça. On va décortiquer tout ça avec Mathieu Fleury juste après le bulletin de nouvelles de 17h30.

0: Et donc, ce bulletin d'information qui sera chapeauté par vous, Gabriel Lemarquant-Perreault. Oui. De quoi il sera question?
1: Ben, on va revenir, bien sûr, sur cette manifestation qui s'est déroulée plus tôt aujourd'hui sur la colline du Parlement contre le projet de train à grande vitesse entre Québec et Toronto. Sinon, on va également vous parler. En fait, je vais également avoir pour vous un reportage de la collègue Estelle Côté-Sroka sur les douaniers canadiens qui craignent de devoir prêter main forte à la police fédérale américaine de l'immigration, l'ICE. Et vous allez pouvoir emprunter le transport en commun gratuitement durant deux week-ends à Ottawa. Je vous dis lesquels à 17h30.
0: Hein? Ben parfait, j'en prends note, j'ai hâte. C'est dans une quinzaine de minutes. Merci beaucoup, Gabriel. Un peu plus tôt à l'émission, il a été question d'un sujet qui m'a vraiment interpellée. On parlait de santé mentale chez les hommes. On a parlé d'un nouveau rapport publié aujourd'hui par Green Shield et Recherche en santé mentale Canada. Rapport qui jette une lumière sur notre système de santé. Et là, on parlait d'à quel point les hommes ne vont peut-être pas chercher, et surtout les jeunes hommes, ne vont pas chercher l'aide en santé mentale dont ils auraient besoin. Et même quand ils le font, souvent ils finissent par abandonner en cours de route. Qu'est-ce qui fait en sorte que c'est le cas? Ben, on a reçu le professeur et chercheur retraité à l'École de travail social et de criminologie à l'Université Laval, Gilles Tremblay. Je lui ai demandé d'expliquer cette réalité-là.
2: Plusieurs éléments. Souvent, les intervenants ne sont pas nécessairement bien habilités à travailler avec les hommes et souvent plus de difficultés à prendre un style ou une façon de faire qui va plus mieux les rejoindre. Ça, c'est un volet. Un autre volet aussi, c'est que les hommes ne sont pas toujours en processus d'une démarche de A à Z. Ils font des fois un petit bout, ils arrêtent. Si le contact a été bon, ils vont revenir au bout de 6 mois, 1 an peut-être. Ils vont faire nos petits bouts. On est beaucoup dans un processus en escalier que j'appelle et non pas nécessairement linéaire comme souvent on voit avec plus souvent avec les femmes, là, par exemple, qu'on apprend à l'université comme mode de fonctionnement.
0: Il expliquait d'ailleurs que les hommes ont parfois tendance à abandonner parce qu'ils s'attendent à des résultats plus rapidement, mais le résultat est assez triste, là. Ça fait en sorte que il y a davantage de dépendance aux jeux en ligne, notamment aux dépendances aux drogues également. Donc, des interrogations sur l'avenir de ce système de santé-là dans une optique où il y a ces problématiques en lien avec la santé mentale chez les hommes. C'était à 15h35. Si vous voulez réécouter l'intégralité de l'entrevue, rendez-vous sur l'application Radio-Canada Audio. Marie-Lou, à la météo, ben là, la pluie semble avoir cessé, mais par endroit, là, ça pourrait se poursuivre.
3: C'est une petite accalmie. Mm-hmm. Ça devrait reprendre, cesser au cours de la soirée prochaine. Il y a aussi encore des risques d'orage au cours de la soirée. Et là, je regardais l'imagerie satellite radar, là, comme par exemple à Notre-Dame-du-Lot. Ça semble vouloir tomber de façon un petit peu plus soutenue. Donc, évidemment, là, il y a des précipitations plus abondantes par endroit. Il y a beaucoup de vapeur d'eau dans l'atmosphère et ça favorise les pluies plus soutenues, plus abondantes. Et le système se déplace lentement. Il nous aura arrosé là, une bonne partie de la journée. Là, ça a commencé ce matin et on n'a pas eu beaucoup de pauses depuis l'avant-midi. Alors, oui, on pourrait recevoir encore là un 15 à 20, 25 millimètres. C'est pas impossible par endroit. Il y a toujours des bulletins météorologiques spéciaux qui sont en vigueur pour Ottawa, Gatineau, l'Est-Ontarien. Des veilles d'orages violents pour les secteurs plus au nord. Là, ben, tout ce qui est au nord de la rivière des Outaouais. Et demain, on va en voir...

0: encore, ce sera pas un système, mais on va avoir de l'instabilité dans l'air, causée entre autres par toute cette humidité qui est présente. Déjà en ce moment, on a 24 au thermomètre, mais avec humidex 34. Alors plus il y a de l'écart entre la température réelle et l'humidex, ça veut dire que c'est plus lourd, et ce sera aussi le cas là, pour jeudi, vendredi. Et en plus de ça, les températures seront plus chaudes. Alors les températures vont revenir à 29 jeudi, ben entre 27 et 29 pour l'ensemble des secteurs jeudi, humidex 36-37 et pour la journée de vendredi 30 avec un humidex là, qui pourrait tourner autour de 39. Alors ce seront des journées très chaudes et collantes et comme je vous le mentionnais, 40% de probabilité d'averse pour jeudi, 60% pour la journée de vendredi. Samedi, pas de souci à se faire. C'est un plein soleil qu'on prévoit. Ça redescend tranquillement les températures maximum à 27. Et dimanche, ben là, ce sera la journée grise du week-end avec des risques d'averses et aussi des températures là qui seront plus près des normales de saison, maximum à 24.
1: 27 avec peu d'humidex, plein soleil.
0: Ça, c'est une journée parfaite.
1: Journée parfaite. Rien de moins. Merci, Marie-Lou.
0: Au revoir.
1: On vous retrouve au Téléjournal Ottawa-Gatineau sur les ondes Citélé dans quelques minutes.

0: On s'est fait bouger les épaules, Jules, en écoutant cette piste de R&B. C'est un nouvel album d'un artiste d'Ottawa qui est sorti aujourd'hui.
1: Oui, c'est sorti aujourd'hui. C'est le premier album de l'artiste Nino Corleone. Ça s'appelle Strip NB. Donc, on le voit juste dans le titre de l'album. Mm-hmm. Son objectif avec ce projet-là, c'était entre autres de faire sentir sexy les femmes qui allaient l'écouter. C'est un mélange. Dans son album, on retrouve du zouk, du dancehall, de la musique latine, du rap, du R&B. C'est presque exclusivement en anglais, mais il y a une chanson en français que voici.

0: Et voilà, donc c'était Nino Corleone là, qui sortait son premier album aujourd'hui. Donc ça va être un artiste d'Ottawa probablement à suivre.
1: Ouais, et en plein le bon moment pour l'été, hein, parce que c'est le genre de musique qu'on veut écouter évidemment autour de la piscine avec un petit verre de sangria. Tiens, pourquoi pas. Merci Jules. Mario, on commence sur le boulevard des Allumetières.
2: Direction ouest, direction secteur du Plateau, secteur d'Ilmer. À peu près à l'arrière du stationnement de l'ancienne Arena Robert-Gatin jusqu'au carrefour giratoire Labelle, c'est assez lent. Le reste du trajet là, entre Labelle et le secteur d'Aylmer, dans les deux sens, semble vraiment très bien. Sens inverse sur des Allumetières, donc pour aller prendre l'autoroute Guy Lafleur, un refoulement avant de Montigny, le carrefour giratoire bien sûr, alors que si on arrive par Montcalm, là, il y a une file d'attente après le pont d'étagement dessus du boulevard des Allumetières par la 5 Sud. Refoulement toujours présent dans la bretelle en provenance des boulevards du Casino et Saint-Raymond avec un refoulement dans la côte depuis à peu près la rue Joffre. Sur si on arrive par la 5 Nord, ben la file d'attente est sur le pont McDonald-Cartier depuis King Edward Rideau, je dirais même depuis l'Université d'Ottawa, le King Edward et Avenue Laurier avec un refoulement marqué sur Saint-Patrick depuis promenade Vanier jusqu'à King Edward sur la promenade Sir Georges-Étienne-Cartier depuis à peu près Rideau vers Sussex, King Edward. Si on poursuit à Gatineau, boulevard Fournier, file d'attente à partir du cimetière jusqu'au pont Lady Aberdeen, Saint-Joseph Nord après Freeman pour le pont Alonzo Wright. Et on se rappelle qu'il y a une seule voie disponible dans chaque sens, d'ailleurs, sur l'autoroute 5 dans le segment entre Saint-Joseph-Mont-Bleu et des Hautes-Plaines. Alors, si on fait son ascension là, vers le nord, là, depuis Saint-Joseph-Mont-Bleu vers des Hautes-Plaines, il y a un ralentissement de ce côté. À Ottawa, sur le Queensway, vraiment plus dense entre Woodruff et Parkdale et ce, direction est et ouest, alors que depuis la rue Nicolas sur le Queensway, direction est jusqu'à la 174 au chemin de Montréal, c'est plus lent. Et pour terminer, au moins 1,5 km de refoulement sur la promenade de Kitchissibi, direction est et ouest pour le pont Champlain. Et si on est sur Island Park, file d'attente depuis à peu près la rue Helena.

0: piquer ma curiosité, Jules. C'est de la musique un peu alternative, underground. Et ça met la table pour ce festival d'art Underground Peak qui célèbre sa 20e édition ce week-end.
1: Ouais, et ça se passe principalement dans la Cour des Arts à Ottawa. Mmh. PIC, c'est un festival qui célèbre la diversité de la musique et de l'art underground indépendant à Ottawa, en mettant de l'avant des artistes d'ici et d'ailleurs qui sont généralement sous-représentés. Rachel Weldon, c'est la fondatrice et directrice de The Bazer, qui est l'organisation qui produit le festival. Elle m'a expliqué là, les tout débuts de PIC.
2: PIC a lancé en 2021, à un moment où plusieurs petits festivals dans la région indépendante fermaient leurs portes pendant la pandémie et avant de la pandémie. Donc, PIC a rempli un vide majeur dans le milieu des festivals indépendants dans la région. Et c'était important pour nous de créer un festival qui est très accessible, inclusif, équitable. PIC est ouverte à tous les âges et les billets sont proposés selon le principe de payer ce que vous pouvez. Donc, l'accessibilité et l'inclusion, c'est quelque chose fondamental à la création de la festival.
1: Donc, comme Rachel l'expliquait, PIC est né durant la pandémie. C'était d'abord en ligne exclusivement. Puis ensuite, ça a été présenté là, dans des conditions avec beaucoup de restrictions. Là, on se souvient les événements à l'époque. Donc, depuis que tout ça est levé, ça a beaucoup grandi, beaucoup plus que Rachel aurait pu l'imaginer. Et puis, chaque édition, ils reçoivent maintenant entre 1000 et 2000 visiteurs. Ils en sont à la 20e édition. C'est vraiment une occasion là, de se plonger dans la scène underground d'Ottawa, scène que Rachel m'a décrit ainsi.
2: Je pense que Ottawa a une scène très extraordinaire. On a beaucoup de talents, beaucoup des artistes jeunes et aussi plus établis qui fait quelque chose unique, quelque chose qui qu'on peut trouver pas dans les autres villes autour du Canada. Je pense que le bilinguisme de notre région, ça donne quelque chose de spécial à le milieu artistique. Je pense que comme la scène artistique d'Ottawa est plus modeste, la communauté soutient vraiment ce que nous faisons aussi.
0: Mais là, attendez, Jules, si les auditeurs sont un peu mélangés comme moi, là, 20e édition, mais ça a commencé pendant la pandémie. Comment on est arrivé au calcul?
1: Oui, ben c'est une édition par saison.
0: Ah, plusieurs
1: donc,
0: par année.
1: Par contre, cette année, il y en aura juste deux là, en jeu de financement oblige.
0: Et c'est quand même bien que ça revienne souvent dans l'année parce que c'est une occasion de sortir la nuit, d'en apprendre plus sur la scène nocturne d'Ottawa d'ailleurs.
1: Ben oui, hein, moi, vous savez, Marie-Jeanne, je viens de Montréal, donc quand j'ai annoncé à des amis que je m'en venais à Ottawa,
0: oui.
1: Là, on m'a lancé toutes sortes de préjugés,
0: ben
1: là,
0: oui.
1: Comme quoi Ottawa, ça serait une ville plate là en termes de vie nocturne. Donc quand j'ai demandé à Rachel qu'est-ce qu'elle répondrait à quelqu'un qui lui dirait que Ottawa c'est plate, ben elle m'a répondu que cet avis-là même était plate. Elle pense qu'il y a beaucoup à faire pour les adeptes de vie nocturne, mais il faut la trouver. Cette vie nocturne-là. Et c'est là que se trouve un enjeu important, selon elle, la découvrabilité.
2: Il n'y a pas beaucoup de médias indépendants et grassroots qui donnent une opportunité de découvrir quelque chose de nouveau à vous dans la région. Donc, il faut connaître les personnes, les personnes qui font les événements, qui produisent les événements, les artistes, pour les découvrir.
1: Puis donc, est-ce que c'est un peu la mission de PIC, de justement, de favoriser la découvrabilité là, de ces artistes underground-là?
2: Oui, c'est ça. Et aussi de créer, de bâtir un pont entre les scènes d'Ottawa et les scènes autour du Canada qui est plus underground, connecter les artistes qui sont surreprésentés, qui est plus expérimental pour développer notre scène artistique pour le bénéfice des artistes.
0: Mais là, j'aime ça. C'est un festival avec de la musique notamment, mais il va aussi y avoir des panels. Et d'ailleurs, vous avez parlé avec une des artistes qui va participer au festival, tant pour l'aspect musical que pour l'aspect panel.
1: Exact. J'ai parlé à Tiana McLaughlin, alias Honey Drip, qui est une DJ depuis 11 ans, productrice de musique depuis 6 ans.

0: née à Ottawa et maintenant basée à Montréal. Elle avait déjà joué pour PIC en 2024 et avait beaucoup apprécié son expérience, particulièrement pour le côté multidisciplinaire du festival.
1: Ben, je pense que de mélanger l'éducation et la musique et la danse et la performance, c'est comme juste toucher sur plusieurs aspects artistiques, ça fait que ça agrandit des communautés parce que tu sais, on peut avoir une scène musicale de techno par exemple, et là tu peux avoir des événements de techno, puis tu vas avoir peut-être des gens qui viennent un peu d'autres communautés, mais quand qu'on mélange toutes ces disciplines, ça crée comme des je sais pas c'est quoi le terme en français, but cross-pollination, comment dire. Mais en tout cas, ça fait juste des mélanges de personnes qui ne se seraient peut-être pas rencontrées sans des institutions comme PIC et VBACER.
2: C'est très intéressant et j'adore qu'elle ait utilisé le terme de pollinisation alors que son nom c'est Honey Trip. Et comme en tant qu'artiste, qu'est-ce qu'elle vient faire au festival?
0: Donc, deux choses. Tout d'abord, elle vient faire un set de DJ, pratique qu'elle a commencé en faisant de la radio à l'université et qu'elle l'a menée là, depuis un peu partout dans le monde.
1: J'aime beaucoup la musique bass, puis c'est un peu lié aussi au fait que je parle de système de son, parce que c'est avec les systèmes de son que tu vas voir les basses fréquences les plus fortes. Là. Mais c'est ça, je joue de la musique qui est axée aux basses fréquences, puis faite pour danser.

0: La baisse, c'est quelque chose qui lie tous les genres que j'aime jouer. Donc, je touche beaucoup sur des trucs qui sont du UK jungle, UK bass, dance hall, dub, techno. Puis comme j'ai créé des hybrides un peu à travers tout ça.
1: Et comme panéliste, de quoi elle va parler, Honey Drip?
2: De système de son, hein, vous l'avez entendu, elle l'a mentionné dans l'extrait précédent. Donc, Tiana a un collectif qui s'appelle Morph Sound System. Quand elle a fait son premier album, elle a décidé qu'elle voulait construire son propre système de son. Et finalement, elle a finalement construit des caisses de base parce qu'elle avait sous-estimé là, les coûts, le temps, les connaissances que ça prenait là, pour construire un système de son. Mais éventuellement, ces caisses ont brisé. Donc, ça l'a poussé à demander de l'aide de sa communauté pour venir l'aider à le reconstruire. Et elle a aimé cette idée de communauté. Là, qui s'est rassemblé pour créer cet objet ensemble, chacun apportant leurs différentes connaissances, que ce soit d'un côté pour l'électronique ou pour la charpenterie. Et c'est ça qui l'a mené à créer Morph Sound System.
0: Morph, c'est un collectif qui offre majoritairement des ateliers pour enseigner les gens sur la construction d'enceintes et la culture de systèmes de son modernes et aussi passés. Et on va parler un peu de aussi, comme brièvement, on va toucher sur le processus de comment construire une enceinte puis comment que les gens ils pourraient commencer à s'informer parce que c'est très basé sur l'Internet. Là, il faut aller dans les forums, faire des recherches. On essaie de comme commencer un peu un database d'informations que pour rendre ça un peu plus accessible aux gens parce que ça, c'est un des problèmes un peu avec les systèmes de son puis la construction de systèmes de son, c'est que c'est pas facile d'accès à l'information.
2: Ces ateliers s'adressent principalement aux femmes et aux personnes queer parce que les savoir-faire plus techniques là, dans le milieu de la musique sont davantage une affaire d'hommes. Donc, pour elles et son collectif, c'est vraiment un moyen de s'approprier ces savoir-faire-là et développer leur autonomie. Donc, l'atelier de Morph Sound System va avoir lieu samedi à 18h40. L'ensemble de l'horaire là, est très précis. Il est disponible sur le site web de PIC, là, autant les spectacles que les panels de discussion. Donc, il va y avoir des panels, quelques panels vendredi, mais la majorité du festival se tient samedi jusqu'à 4h du matin. Donc, Honey Drip, elle fait son set de DJ au Club Sa dans la nuit de samedi et dimanche à 1h du matin.
1: J'ai appris toutes sortes de choses dans les dernières minutes. J'imagine même pas passer un week-end en compagnie de ces artistes-là. Merci, Jules. Mario, il y a des feux de circulation éteints à Gatineau.
3: Et c'est à l'intersection Ping-Saint-Raymond, fidèle auditeur Jean-Sébastien passé par là récemment. Évidemment, la file d'attente qu'on voyait plus tôt, là, étant donné que c'est arrêt obligatoire dans chaque sens, c'est grandement atténué, mais notez-le bien, là, feu de circulation éteint. Queensway, très dense dans les deux sens encore à cette heure-ci entre Parkdale et Woodruff, de même que le Queensway direction est à partir de Nicolas, si on veut, là, jusqu'à la 174 au chemin de Montréal et encore un certain refoulement sur Innis direction est avant Bantry jusqu'à Innis-Sirville.
1: 17h30, on passe aux informations. Gabriel, une manifestation s'est déroulée cet après-midi sur la colline du Parlement à Ottawa. Opposition, évidemment, au projet de train à grande vitesse.
4: Le projet de la Société fédérale Alto, qui prévoit un tracé qui passera de Québec à Toronto en passant par Ottawa et puis par Montréal. Un projet qui sème la controverse, on le sait, tant au Québec qu'en Ontario. On fait le point avec Eliane Doucet, qui était sur place cet après-midi. Alors, Eliane, les manifestants de différentes provinces là, qui se sont déplacés pour l'occasion.
5: Oui, on a parlé ce matin à des agriculteurs, producteurs agricoles de Mirabel, de Saint-Isidore et de Hawkesbury. Et les organisations citoyennes de l'Ontario et du Québec qui s'opposent au TGV étaient aussi présents. On pense entre autres là, à Altenau et à l'Association des agriculteurs touchés par le TGV d'Alto. Donc, des centaines de manifestants étaient présents sur la colline du Parlement dans le but de sensibiliser les élus et la population sur les impacts de ce projet de TGV, autant sur le secteur agricole qu'au niveau des municipalités, parce que plusieurs d'entre eux, oui, craignent l'expropriation, mais craignent aussi que ce projet divise de certaines communautés par le passage du train. C'est le cas pour Francis Le Gall, résident de l'Ontario, qui risque l'expropriation. Il sera suivi du chef du Parti conservateur du Canada, Pierre Poilievre, qui était aussi présent à la manifestation.
6: On est tellement dans l'incertitude, puis tout ça, puis nous scraper notre terrain, notre style de vie pour du monde qui vive en ville. C'est carrément ça.
7: Je veux pas dépenser 8 000 $ pour chaque famille canadienne pour un mode de transport qui est plus lent et qui va perdre de l'argent chaque année. On peut déjà prendre un avion de Toronto à Montréal ou à Québec dans le moitié du temps que Alto va prendre.
4: Et que dit le PDG d'Alto, Martin Imbleau?
5: Bien, le président directeur général d'Alto, le Martin Imbleau, là, s'est fait présent hier et aujourd'hui sur nos zones. Il était à Zone Économie là, hier avec Gérald Filion. Voici un extrait.
8: On a reçu 15 000 suggestions et on va changer le tracé. Il y a plein d'endroits où les recommandations qu'on a eues étaient bien meilleures que notre idée de base. Dans bien des endroits, les entrées, les sorties des centres-villes, comment
9: Mais
8: passer...
9: à l'intérieur du corridor que vous avez identifié.
8: Il faut être à l'intérieur du corridor ou très proche du corridor parce que c'est là-dessus qu'on a consulté.
5: La prochaine étape sera de présenter le tracé précis entre Ottawa et Montréal, ainsi que les gares, ce qui devrait se faire là, quelque part à l'automne.
4: Éliane Doucet, merci beaucoup.
5: Au revoir.
4: Les douaniers canadiens craignent de devoir prêter main forte aux agents de la police fédérale américaine de l'immigration, ICE, lorsque le Canada lancera ses premières opérations de pré-contrôle terrestre dans l'État de New York. Pendant 2 ans, le poste frontalier de Cannon Corners va remplacer celui de Covey Hill en Montérégie. Le syndicat des douanes et de l'immigration recommande à ses membres de ne pas participer à ce projet pilote. Les précisions d'Estelle Côté-Sroca.
10: Avec la fermeture du poste frontalier de Covey Hill en Montérégie, les douaniers canadiens iront travailler à quelques 200 mètres au sud, au poste de Cannon Corners dans l'État de New York. Une distance qui fait toute la différence pour le syndicat des douanes et de l'immigration, le président Mark Weber.
11: On peut être commandé d'assister les Américains quand on demande assister avec quoi exactement, mais on n'a pas de réponse.
10: Le syndicat n'y voit aucun avantage, ni sur la sécurité, ni sur le plan de la souveraineté. Mark Weber craint même que les Canadiens soient contraints de collaborer avec l'ICE, la police fédérale de l'immigration.
11: Nos membres ont peur d'assister avec des choses qui ne sont pas en accord avec nos valeurs canadiennes.
12: What do you plan while you're in Canada?
10: L'Agence des services frontaliers du Canada dit ne pas pouvoir fournir de détails pour des raisons de sécurité et d'ordre opérationnel et assure toutefois que les douaniers ont reçu une formation sur les pouvoirs, les obligations et les limites qui s'imposent avec le pré-contrôle terrestre. Le ministre des Finances, François-Philippe Champagne.
13: On a toujours été capable de défendre les valeurs canadiennes tout en coopérant avec nos partenaires américains.
10: Le gouvernement voit cette collaboration avec les Américains comme un moyen de réduire les investissements nécessaires pour rénover ces vieux postes frontaliers. Mais le Canada devra trouver le bon équilibre pour préserver sa souveraineté dans un contexte de tension avec les États-Unis. Ici Estelle Côté-Sroca, Radio-Canada. Ottawa.
4: Les usagers d'OC Transpo ont été mis à rude épreuve, on le sait, ces derniers mois, après les ralentissements du train léger et les retards dans les services d'autobus. La ville offrira 2 fins de semaine gratuites à titre de compensation. On en parle avec Fatoumata Traoré. Alors, Fatoumata, la ville va payer, mais pas sous forme de remboursement.
14: Voilà, Gabriel, OC Transpo, hein, qui tente de regagner la confiance de ses usagers. Après un début d'année difficile, on le sait, pendant plusieurs mois, la ligne 1 de l'autre train a roulé au ralenti en raison de problèmes technique, ce qui a compliqué les déplacements, surtout aux heures de pointe. Et c'est seulement en début de semaine que le train léger a repris le service à plein rendement. Donc, pour compenser bien les problèmes qu'ont vécu les usagers, le conseil municipal a adopté ce matin à l'unanimité une motion qui prévoit 2 week-ends de transport gratuit. Et les dates n'ont pas été choisies au hasard. L'une d'entre elles, c'est les 26 et 27 septembre dans le cadre, évidemment, du 200e anniversaire d'Ottawa. La deuxième date est toujours pas connue, mais elle sera offerte là après la mise en service du prolongement du train vers Orléans. Donc, la mesure coûtera environ 900 000 $ financée à même les réserves de la ville. Je vous laisse entendre le conseiller municipal du quartier capital, Sean Ménard, qui explique pourquoi ils ont décidé finalement de faire cette mesure.
15: There are complications with people buying single rides, multiple single rides in a month, a full bus pass, a discounted pass.
14: Il dit en gros qu'il y a eu des complications liées au fait que les gens achètent des trajets simples, il y en a d'autres qui achètent des laissez-passer complets ou des forfaits mensuels. Donc rembourser tous ces résidents, ça aurait été compliqué là. Ça aurait représenté un fardeau administratif, c'est ce qu'il explique. Il dit aussi avoir reçu des courriels de citoyens qui indiquaient finalement qu'ils souhaitaient une amélioration de la fiabilité ainsi que des bonifications de services.
4: Et la ville souhaite promet aussi en fait d'autres mesures pour éviter que ces problèmes ne se répètent.
14: Ouais, ben ce qu'on m'explique, c'est que le conseil municipal veut tirer des leçons des dernières perturbations. Donc il a approuvé aussi une dépense supplémentaire de 7 millions de dollars pour installer un système de chauffage là, destiné à déglacer les câbles aériens du train léger durant l'hiver. Donc OC Transpo prévoit aussi l'achat de 2 autobus au diesel et de 2 véhicules pour paratranspo. Écoutons le maire Mark Sutcliffe qui rappelle que cette motion d'aujourd'hui s'inscrit dans une série de mesures visant à améliorer le service.
16: Il y a beaucoup d'autres mesures en place pour améliorer le service. Par exemple, nous avons plus de bus. La fiabilité du service a amélioré beaucoup en pendant le mois de mai.
14: Et Gabriel, mon petit doigt me dit que le dossier du transport en commun risque de demeurer au cœur des débats puisque les élections municipales d'Ottawa auront lieu le 26 octobre prochain.
4: Fatoumata Traoré, merci beaucoup.
14: Au revoir.
4: Et en terminant, l'avis préventif de faire bouillir l'eau demeure en vigueur à Turceau, en Outaouais. Dans un communiqué publié en fin de journée, la municipalité explique que la firme Aquatech, responsable de la station de traitement de l'eau, a informé la ville d'une défectuosité touchant le système de contrôle ainsi que les instruments de mesure automatisés. La firme a immédiatement communiqué avec le ministère de l'Environnement qui a recommandé l'émission d'un avis d'ébullition préventif. La municipalité ajoute que la commande des pièces à remplacer a déjà été effectuée et que la firme pourra procéder aux réparations dans les plus brefs délais. En attendant, les citoyens doivent faire bouillir l'eau au moins une minute avant de la consommer, de préparer des aliments ou encore de se brosser les dents.
1: Merci, Gabriel. 17h38, Mario, comment ça se passe sur nos ponts interprovinciaux?
3: Il y a encore de l'attente pour accéder au pont Champlain direction Gatineau par la promenade Island Park. Le refoulement est presque appuyé contre la 417 jusqu'à l'accès au pont. Et il semble que c'est à peu près 1,5 km de refoulement en direction est et ouest, là, sur la promenade Kichizibi de part et d'autre de Island Park ou le pont Champlain. Alors que sur la traverse de la Chaudière, dernière moitié vers Gatineau, c'est plus lent. Pont du portage quand même bien. Faut s'attendre à une file un peu plus marquée là sur Maisonneuve depuis place d'accueil vers Sacré-Cœur, alors que sur le pont Alexandra, dernière moitié vers Ottawa. Voilà, c'est plus chargé, sens inverse ça va. Quant au pont McDonald-Cartier, lui est refoulé depuis King Edward là jusqu'à l'arrivée à la 5 Nord et ensuite jusqu'à la bretelle numéro 2 pour l'autoroute.
1: Un lendemain de conseil municipal à Gatineau, un jour de conseil municipal à Ottawa, c'est toujours le bon moment pour faire le point sur la politique de nos deux grandes villes avec notre chroniqueur, ancien conseiller municipal à Ottawa, Mathieu Fleury. Bonjour.
17: Bonjour,
1: Mathieu. Je vous entendais écouter attentivement ces politiques là, de la ville d'Ottawa sur le train léger. On a parlé de train léger ensemble un peu plus tôt cette semaine. Oui. Donc là, on va parler d'autre chose parce qu'il y a beaucoup question d'infrastructure des deux côtés de la rive, notamment parce que les villes ont de la difficulté, tant Ottawa que Gatineau, à maintenir leurs infrastructures qui sont en train de vieillir.
18: Mais puis souvent, les gens, quand on parle infrastructure, pensent route. Puis c'est certainement un point de service principal des villes. La Fédération des municipalités canadiennes parle d'un nouveau pacte fiscal, une refonte du financement fiscal. À Ottawa, puis à Gatineau, annuellement, on a la taxe sur l'essence qui permet de renouveler certaines routes. Ce qui arrive à Ottawa, je peux pas parler pour Gatineau, mais c'est que les projets priorisés sont souvent celles où il y a la plus vieille infrastructure souterraine. On pense aux grandes rues principales, la rue Elgin, la rue Bank, le corridor de la rue Rideau, par exemple, pour en nommer quelques-unes, qui dominent le renouveau, qui sont évidemment vieillissantes, mais ça règle pas l'enjeu que les gens parle souvent, c'est la détérioration des routes, les gros nids de poules. Ça, c'est difficile, particulièrement dans les banlieues, dans les plus vieilles banlieues d'Ottawa. Moi, quand je parle d'infrastructure, je pense beaucoup plus aux immeubles, aux bâtiments, donc aux services de loisirs.
1: Aréna, piscine, bibliothèque.
18: Centre récréatif, gymnase, tous ces éléments-là. Donc, puis les deux villes ont sensiblement le même défi. Ce sont des infrastructures qui sont vieillissantes. Pour la plupart, ils ont plus de 50 ans. Certaines ont été bâties lors du centenaire, des années 1967. Donc, ces infrastructures-là sont vieillissantes. À la fois, les villes grandissent. Hein, on a des besoins dans les nouvelles zones résidentielles, des obligations. Évidemment, quand on habite dans des nouveaux quartiers, on veut aussi les bibliothèques, on veut aussi les centres communautaires. Donc, ce défi-là vient qu'à créer des points de tension. Souvent, on délaisse des infrastructures qui sont vieillissantes. Je pense à Ottawa, qui a encore les arénas simples, hein, seulement une surface, dans le centre-ville pour la plupart, qui sont vieillissantes. On tire l'élastique sur cette infrastructure-là, qui du jour, quelques années, avec beaucoup de coûts pour garder les services actuels. À Gatineau, on a pris une approche qui est un petit peu différente. On a investi, on a fermé certaines arénas pour ensuite investir sur plusieurs glaces dans un site. Mm-hmm. Donc, ça crée un petit peu un comparatif de ce qui se passe à Ottawa et Gatineau à cet égard-là. Du côté d'Ottawa, on a les frais de développement. Donc, chaque fois qu'il y a un nouveau quartier, une nouvelle zone, chaque fois que si on veut une nouvelle maison vendue,
1: redevance de développement,
18: on y retire une redevance. Puis évidemment, sur une période, peut-être une décennie, on accumule une grande réserve qui nous permet de faire ces investissements-là. On le voit dans la zone de Findlay Creek, juste à l'entrée de Barrhaven, où il va y avoir un nouveau centre sportif. Ouais. À Gatineau, puis au Québec, les lois sont différentes. Ouais. On n'a pas le droit de faire une cueillette à travers les redevances. Donc, on finance comment? Ben, on finance à travers la taxe foncière, on finance à travers les transferts provinciaux et fédéraux, puis on finance à travers la dette, un sujet qui a été soulevé récemment au conseil municipal à Gatineau. Est-ce qu'on peut avoir plus de dette? Est-ce que c'est de la bonne dette? Puis, dans ma sphère du milieu économique, fiscal, municipal, on se dit, ben, un immeuble peut prendre la valeur ou perd moins sa valeur qu'une route. Il y a quand même des usagers, donc on a une certaine source de revenus. Mm-hmm. Mais ça demeure un service municipal.
1: Ouais, donc, c'est pas, on fait pas de profit avec une piscine municipale. Là,
18: exactement.
1: Avec des bains libres.
18: Il y a certaines zones comme un centre, un terrain où on peut générer assez d'utilisation pour générer un petit revenu. Mais c'est sûr que nos piscines, nos arénas, ce sont des coûts. Ce sont un service municipal pour la plupart. Donc, c'est un défi. Puis, évidemment, la dette, ben, ça veut dire qu'on paye un peu, puis on va payer beaucoup sur les années à venir. Donc, on pousse le problème ailleurs. Puis, on l'a vu au conseil municipal à Gatineau, où le parti, hein, on s'ajuste encore, la mairesse Maude Marquis-Bissonnette et Action Gatineau, qui s'ajuste encore à avoir une opposition qui est constante, qui est féroce, qui est partisane, qui à chaque fois décortique un petit peu le projet. Puis on l'a vu encore une fois, le président d'Ensemble Gatineau,
1: le conseiller désigné,
18: Timmy Jutras, qui fait des gains, qui à travers ses questions à l'administration publique est capable de questionner le ficelage du projet pour les deux glaces à Buckingham. Il y a un consensus que les deux glaces doivent être faites. Il y a peut-être certaines différences au niveau de l'emplacement, du modèle. Puis ce qu'on voit, c'est un beau projet qui peut être rassembleur, mais il y a des gains qui se fait du côté d'Ensemble Gatineau.
1: Et là, il y a eu ces escarmouches par rapport à ça, par rapport au complexe Deux Glaces. Évidemment, hier, il y a aussi tes questions, et j'aimerais essayer de revenir peut-être en une minute là, sur le logement. La ville de Gatineau qui cible la construction de 20 % de logements à but non lucratif. Qu'est-ce que ça vous évoque tout ça, Mathieu Fleury?
18: À Ottawa, on a des objectifs très similaires. Ouais. On a 14 000 gens résidents qui sont sur une liste d'attente pour un logement abordable. Ouais. À Gatineau, il y a eu le comité choc lors du dernier cycle du conseil qui a fait de grands gains, tout près de 2500 logis. Là, avec ce 20%-là, qu'est-ce que ça veut dire? C'est 4500 logis. Donc, on continue une progression. Mm-hmm. Le comité, le parti en opposition dit on pouvait en faire davantage, on peut. Mais moi, ce qui m'a intéressé, c'est le coût du logement abordable. Ouais. À Ottawa, j'étais à la table, 420 000 $ pour tous les nouveaux logis par porte.
1: Ouais.
18: À Gatineau, on a la conseillère Murray qui dit la ville de Gatineau avec cet engagement-là, c'est tout près de 75 000 $ par porte. J'ai pas entré, j'ai pas tout décortiqué, mais pour moi, ça semble très abordable. Évidemment, d'une optique des coûts du logement d'Ottawa, mais on voit vraiment qu'il y a eu un enthousiasme, on voit vraiment que les villes sont ancrées dans la construction de logements, particulièrement le logement public, le logement abordable.
1: Et que malgré ces portes-là, c'est peut-être même pas assez pour remplir la demande qu'on a actuellement.
18: Faut en faire davantage.
1: Absolument. Mathieu Fleury, toujours éclairant de vous parler, décortiquer tout ça. Merci.
18: Merci.
1: Mario, il y a encore des lenteurs en cours des deux côtés de la rivière.
3: Absolument, vous avez raison, Marie-Jeanne. Donc, Queensway, dans les deux, ben, en fait, direction Kanata, de Carling jusqu'à Woodruff, c'est plus lent. Sens inverse, deux segments où il y a un peu de lenteur, de Maitland jusqu'à Parkdale et un peu avant Saint-Laurent jusqu'à la 174 près du chemin de Montréal. Si vous êtes sur le chemin Innis, un peu plus dense là après Bantry jusqu'à Innis-Sirville. Et par ailleurs, sur la promenade Island Park, direction Pont-Champlain, refoulement depuis la 417 jusqu'au pont, dont les deux voies sont quand même bien occupées en direction de Gatineau. Ça roule, mais quand même. Et à peu près 1,5 km de refoulement sur la promenade Kitchisibi, direction est et ouest, d'un côté comme de l'autre du pont Champlain. Traverse la Chaudière, plus dense dans les derniers mètres vers Gatineau. Pont du Portage, ça va. Pont Alexandra également. Alors que sur le pont McDonald-Cartier, c'est plus lent depuis les premières courbes sur King Edward jusqu'à l'accès au pont et à l'arrivée à la 5 Nord pour la bretelle numéro 2 vers l'autoroute Guy Lafleur. Accès à l'autoroute Guy Lafleur par la 5 Sud. On est encore un petit peu dans la bretelle, mais on s'en éloigne là graduellement. Et avant et sur le pont des Draveurs, c'est à la vitesse maximale permise. L'accès à l'autoroute par des Allumetières, c'est encore refoulé avant le carrefour giratoire Saint-Joseph par Montcalm et des Allumetières. Lenteur au pont d'étagement au-dessus de l'autoroute 5. Boulevard Fournier, file d'attente à la fin du cimetière jusqu'au pont Lady Aberdeen. Dégagé Saint-Joseph-Nord pour le pont Alonzo-Wright. Et à ce que je sache, il y a encore des feux de circulation éteint, donc arrêt obligatoire dans chaque sens, angle Pink et Saint-Raymond, mais peu de refoulement.
1: Gabriel, qu'est-ce qu'on surveille dans l'actualité?
4: Ben d'abord, demain, on va revenir sur cette histoire de maringouins qui empêche des enfants de faire leur récréation à l'école, dans une école de l'Est de Gatineau. Mm-hmm. Il y a aussi la commission de la capitale nationale qui va présenter officiellement ses nouvelles installations au lac Philippe, un lac, un endroit qui est très fréquenté, dans le parc de la Gatineau. Et le maire d'Ottawa, Mark Sutcliffe, reçoit le directeur général d'OC Transpo pour son traditionnel déjeuner. Et également, on va revenir sur la ville de Gatineau. En fait, l'Assemblée nationale du Québec a adopté le projet de loi d'intérêt privé qui permet à la ville de créer son office de participation publique, une initiative qui va offrir aux citoyens l'occasion de participer aux réflexions, mais également aux discussions sur, aux décisions sur différents sujets là, qui façonnent la ville.
1: Et alors qu'on dit tout ça, ben, il y a le ministre de l'Identité canadienne, Mark Miller, qui présente son projet de loi sur la sécurité en ligne. Alors évidemment qu'on aura plus de détails à l'émission qui suit, hein, l'émission sur le vif. Donc, ça nous regarde, qui commence à 18h avec Madeleine Blais-Morin. Merci, Gabriel.
4: Bonne soirée.
1: On s'en va en musique.

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1: Vous aurez reconnu Blue Jeans Bleu, groupe qui sera dans la région demain pour le Festival franco-ontarien. C'est à 20h30 et qui présentera d'ailleurs son tout nouveau spectacle, la tournée record numéro 5 ou V, tout dépendant comment vous voulez le prononcer. C'était sa chanson Mini Pot et je vous rappelle que le Festival franco-ontarien, c'est du 11 au 13 juin. Ça se déroule au parc Majors Hill, tout près d'ici.
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1: Demain, ce sera Luca qui vous accompagnera ben dans oui. votre matinée. Bonjour, Luca.
3: Ben, bonjour, Marie-Jeanne. Avec cette chanson-là, je ne pouvais que penser à Carl Carmoni.
1: Ben, oui.
3: $50.
1: Ben, vous aussi, là, quand vous pensez, ben, pas au mini-pot, mais au golf, vous virez sur le top, là, si je comprends.
3: Ouais, un peu.
1: Mais là, parlant de sport, après des années d'attente, ce sera place à la Coupe du monde de soccer en sol nord-américain.
3: Ouais, ben, c'est le cas, hein. On parle de virer sur le top. Il y en a plusieurs qui vont virer sur le top en encourageant leur pays, leur favori, parce que oui, c'est le deuxième événement sportif le plus grand après les Jeux olympiques, Marie-Jeanne. 48 équipes vont s'affronter dans 16 villes, dans 3 pays, jusqu'au 19 juillet prochain, dans le cadre de cette Coupe du monde de soccer, une coupe qui soulève bien sûr les passions. Et là, je vous parlais de 48 équipes, mais c'est un format qui est complètement différent parce qu'on a rajouté 16 équipes pour la version 2026. Donc, beaucoup d'équipes. Il y en a certaines, puis il y a certaines personnes qui s'inquiètent qu'on dilue un peu le spectacle compte tenu qu'il y a peut-être des équipes qui vont être moins fortes, moins imposantes. N'en demeure pas moins que vous allez voir beaucoup de soccer ou pour nos amis européens du foot au cours des prochaines semaines. D'ailleurs, demain, on va s'entretenir avec notre collègue à Radio-Canada Sport, Jean-Patrick Balleux, qui va nous parler un peu de l'événement, des forces en présence et du Canada, bien sûr. Canada qui sera dans le groupe, incluant la Suisse, la Bosnie-Herzégovine et le Qatar. Le Canada qui a des chances de passer au prochain tour parce que, bien que la Suisse est mieux classée, et il y a toujours des surprises dans une Coupe du monde. Là, ça pourrait être justement un cas de surprise pour la formation canadienne. Demain, c'est le premier match qui sera présenté alors que le Mexique et l'Afrique du Sud vont s'affronter. Le premier match du Canada, ce sera contre la Bosnie-Herzégovine jeudi à 15h. Donc,

0: table ronde internationale biennale du réseau Dignité Canada. Il y a 200 activistes LGBTIQ+, qui vont se réunir à Ottawa et qui vont demander un engagement renforcé du Canada, alors que les communautés du monde entier, là, puis on le voit, hein, sont confrontées à des attaques croissantes. On parle de violences en hausse, d'érosion d'espaces sûrs, un ciblage qui s'intensifie de la part de gouvernements répressifs. Donc, on va faire le point avec le directeur général d'EGID, Alliance internationale francophone pour l'égalité et les diversités, pour faire le point justement sur les enjeux. Je disais encore ce matin que aux États-Unis, le mariage gay, le mariage de personnes de sexe, de même sexe, sont confrontés à un recul. Il y a des gens qui repoussent cette réalité-là aux États-Unis et ça s'observe un peu partout. Donc, ce sera un moment important pour en discuter avec Michael Arnault demain matin. Marie-Jeanne, c'est la fin de l'année scolaire oui. et pour plusieurs, ça demande du travail intense et du soutien de la part des familles. Et oui. demain, avec notre chroniqueuse Émilie Vincent, qui est notre formatrice et consultante en matière de parentalité, oui. on va parler de persévérance en cette fin d'année scolaire, parce que même moi, je le dis à la maison avec nos ados, étudier, avoir un bon comportement, se préparer pour les examens et toutes les activités à l'extérieur de l'école, mais ça demande de beaucoup de résilience et de persévérance. Donc, on va aborder ça et beaucoup d'autres sujets absolument demain matin, là, parler d'économie notamment avec notre collègue à Toronto, Annie Poulin.
1: Oui, plus il fait beau, plus il fait chaud, plus les enfants ont envie d'aller jouer dehors. On les comprend, Luca. Qu'on soit à l'extérieur, dans l'auto ou à la maison, on pourra vous écouter sur les ondes d'ici première. Ça commence à 5h30. Merci, Luca. Bonne soirée.
0: Merci, Marie-Jeanne. À vous aussi, surtout.
1: Et Mario, comment ça se passe pour les approches du pont Champlain?
2: Il y a encore de l'attente, assurément. On a à peu près 1 kilomètre de refoulement direction ouest et est sur la promenade Kichizibi. Pour celles et ceux qui continuent vers l'ouest, vers Carling par la promenade Kichizibi, 1,5 kilomètre peut-être de fil d'attente avant que ça débouche. Sur la promenade Island Park, un refoulement depuis à peu près la rue Helena, là, jusqu'à l'accès au pont. Sur le pont, bonne présence, mais ça roule bien. Les deux voies disponibles vers Gatineau et en sens inverse également. Petite file d'attente sur la promenade, sur la traverse de la Chaudière dans les derniers mètres vers Gatineau, alors que les ponts du Portage et Alexandra, très, très bien. Un peu de lenteur depuis le point où on s'engage depuis King Edward là, sur le pont McDonald-Cartier vers Gatineau, mais ça va de mieux en mieux. Les accès à l'autoroute Guy Lafleur par la 5 Sud, c'est dégagé, par des Allumetières et Montcalm également. Encore un peu d'attente après le ponceau qui fait suite au cimetière sur le boulevard Fournier pour le pont Lady Aberdeen, Saint-Joseph-Nord, facile pour la bretelle vers le pont Alonzo-Wright. Et je vous souhaite une superbe soirée.
1: À vous aussi, Mario. Ça a été un plaisir de passer ce mercredi après-midi en votre compagnie, chers auditeurs. Vous retrouverez Maud demain à la même heure, 15h. Et en attendant, je vous souhaite une excellente soirée.
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0: l'Industrie générale du Québec calcule que 700 millions de dollars ont été injectés dans des entreprises qui ont ensuite fait faillite. Et plus tard, « I lost my baby »,« Le monde est à pleurer » ou encore « Johnny Go ».
1: Il y a des tunes que tu dis « j'aurais aimé ça l'écrire ».
0: On célèbre l'anniversaire d'un album mythique.
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0: Il y a 30 ans cette année, Jean Leloup nous entraînait avec lui sous le dôme et nous n'en sommes jamais vraiment sortis. Bon mercredi soir à tous. On va commencer l'émission ce soir avec un sujet qui, je pense, va intéresser tous les parents. Comment assurer la sécurité des jeunes à l'ère des médias sociaux? Le gouvernement Carney s'inspire de l'Australie et vient de déposer un projet de loi pour interdire les réseaux sociaux aux moins de 16 ans. C-34 se nomme « Projet de loi sur les médias sociaux sécuritaires ». Mais déjà, des experts remettent en question son efficacité. Je joins à Ottawa mon collègue Frédéric Pepin. Bonsoir Frédéric.
4: Bonsoir madame.
0: Que dit le projet de loi?
4: Bien, le projet de loi va interdire les réseaux sociaux pour les enfants de moins de 16 ans, mais c'est un peu plus compliqué que cela. Les entreprises de médias sociaux pourront demander là, des exemptions. Là, on peut parler de Facebook, TikTok par exemple. Pourront demander une restriction d'âge et une exemption s'ils mettent en place des mesures de sûreté, de sécurité suffisantes pour les enfants. Ces normes devront être établies. Elles ne sont toujours pas connues. Et on ne sait pas exactement quels médias sociaux seront inclus dans cette nouvelle loi. On nous dit que ce sera ceux qui sont utilisés par le plus grand nombre de personnes, par exemple. C'est la Commission canadienne de la sécurité numérique. Ce sera un nouvel organisme qui devra trancher toutes ces questions, mettre en place les critères. La population pourra même se tourner vers cette commission pour dénoncer les mauvais acteurs. Madeleine, sur le dossier de l'intelligence artificielle, vous connaissez les robots conversationnels. Mm-hmm. Bien, on va un peu moins loin que ce qui avait été prévu. Vous en avez souvent parlé à votre émission. Il y a eu la tuerie Tumblr Ridge, Ottawa, qui envisageait d'interdire les robots conversationnels pour les jeunes. Bien, le gouvernement opte finalement pour une autre interdiction, mais pas avec une âge limite. C'est plutôt pour encadrer davantage l'outil. Le gouvernement explique qu'il n'y a pas assez de données là, sur l'impact de cette nouvelle technologie. Ottawa veut toutefois imposer aux entreprises qui offrent ces services de diriger les utilisateurs qui ont des propos suicidaires ou même qui ont des comportements dangereux vers des ressources appropriées. Alors tout ça, c'est plus compliqué. Il y aura plus de détails qui viendra plus tard. On peut écouter tout de suite Mark Miller qui a parlé il y a moins d'une heure.
5: Au cours des derniers mois, j'ai rencontré des parents, des enfants, des médecins, et partout, j'ai entendu la même question. Comment mieux protéger nos enfants des dangers en ligne? Comme société, nous devons agir. Comme parents, médecins, familles, gouvernement, nous avons tous la responsabilité de protéger nos enfants. Mais devons être honnêtes. Le Canada est en retard. Nous avons des outils pour agir au niveau criminel, civil, après qu'un préjudice a été subi, causé. Mais devons en faire plus pour prévenir ceci avant qu'il ne survienne.
0: Et Frédéric, je disais, c'est un projet de loi qui va intéresser tous les parents. En fait, il va intéresser tous les parents et les jeunes aussi. Qu'est-ce qu'ils en pensent?
4: Madeleine, les jeunes à qui j'ai parlé cet après-midi suivaient les nouvelles sur leur téléphone pour voir ce qui en était. Donc oui, pas juste les parents, mais aussi les jeunes. Alors, on peut écouter les quelques jeunes à qui nous avons parlé, des jeunes âgés de 14, 15 et certains de 16 ans.
6: Je pense que c'est un peu injuste. Moi, je crois que j'ai assez de compétences d'utiliser les médias sociaux dans une façon en sécurité.
7: Quand on interdit les réseaux sociaux aux moins de 16 ans, ils peuvent se diriger à d'autres applications comme aux jeux vidéo.
8: Je pense que ça va enlever un aspect social pour plusieurs.
9: Et je crois que c'est une très bonne idée. Les médias sociaux peuvent ruiner comme... pas ruiner, mais prendre une grosse partie de l'enfance.
10: Puis ça peut causer des dépressions, puis des problèmes de santé mentale. So, personnellement, je crois que c'est une bonne idée, mais peut-être juste avoir des limitations plus sévères, pas juste limiter complètement.
0: Ouais, il y a vraiment des jeunes qui sont sensibilisés à la question. Oui. Le Canada veut faire comme l'Australie, hein, s'inspire. L'Australie qui a interdit les médias sociaux aux jeunes depuis décembre 2025. Donc, ça fait déjà plus d'un an. En fait, ça fait quelques mois, pardon, mais ça n'a pas eu le succès espéré.
4: C'est ce que nous a dit Nina Duke. Elle est professeure enseignante et spécialiste des pratiques numériques adolescentes à l'UQAM. Elle a constaté les données. Elle dit qu'il y a moins de 30 % d'efficacité. On peut l'écouter.
11: Je ne suis pas du tout pour l'interdiction. Si on regarde la science, les données, les recherches qui ont été faites sur les jeunes et sur les politiques d'interdiction, on voit premièrement que ça ne fonctionne

0: Ici Madeleine Blais-Morin. À ça nous regarde ce soir.
1: Parce que c'est un peu injuste.
2: Je crois que c'est une très bonne idée.
0: Interdiction des réseaux sociaux aux enfants de moins de 16 ans. Les jeunes seront-ils réellement mieux protégés par le projet de loi du gouvernement Carney? Aussi à l'émission, les échecs de la filière batterie reviennent hanter le gouvernement de la CAQ.
3: J'ai dit, stop, on ne met plus d'argent public.
4: La première ministre était là autour de la table.
5: Première ministre était plus dépensière que Pierre Fitzgibbon.
0: La vérification.

0: comme solution. L'Australie, déjà, ils sont à peu près 6 mois, je pense, déjà, dans leur projet. Et les données qui ressortent, on est déjà à plus de 70 % des jeunes qui n'ont pas arrêté d'utiliser les réseaux sociaux.
1: Madeleine, ce n'est pas parfait et comme je vous disais, ça va prendre du temps parce que là, il y aura un congé estival ici à la Chambre des communes, donc la sanction royale devra attendre un peu, peut-être à l'automne, on n'a pas de date exactement. Là, à ce moment, c'est à ce moment-là, après la sanction royale, que les médias sociaux seront interdits pour les moins de 16 ans. Complètement. Tous les médias sociaux, il y aura une période où ce sera complètement interdit pour les moins de 16 ans, parce qu'il va, ça va prendre au moins 18 mois après la sanction royale pour mettre en place la commission avec ses critères, et je vous le disais plus haut, c'est elle qui pourra réviser les demandes d'exemption des géants du web.
2: Donc, ça peut donner un outil entre-temps aux parents pour
1: Exactement.
2: Essayer de convaincre les jeunes d'être prudents, en tout cas, sur les médias sociaux. Frédéric Pepin, merci.
1: Au revoir.
2: Et j'aimerais... vous posez la question, chers auditeurs, pensez-vous que c'est une bonne idée d'interdire comme ça les médias sociaux aux moins de 16 ans? Et sinon, quelle serait une meilleure façon de protéger les jeunes? Pour nous écrire, rendez-vous sur l'application Radio-Canada Audio maintenant et cliquez sur la bulle de conversation de notre émission en direct. Sinon, le courriel, ça nous regarde, @radio-canada.ca.

0: politique québécoise, maintenant, ça faisait un petit bout de temps qu'on ne vous avait pas parlé de la filière batterie. Eh bien, le dossier vient hanter à nouveau le gouvernement de la CAQ avec la publication ce matin d'un rapport très sévère de la vérificatrice générale. Christine Roy conclut que Québec s'est lancé dans le développement de la filière batterie sans planification rigoureuse, malgré les risques importants que représente ce secteur de la nouvelle économie. Elle confirme que Québec a englouti 375 millions de dollars dans l'aventure et la perte pourrait doubler, selon la vérificatrice. Voici le reportage de Marie-Josée Paquette-Comeau.
1: Le rapport de la vérificatrice générale est décrit comme dévastateur par les partis d'opposition. Des munitions au Salon Rouge pour André Fortin du Parti libéral et le chef péquiste Paul Saint-Pierre Plamondon.
2: Ça clique, là, c'était presque de la petite bière à côté de ce fiasco-là.
3: La première ministre a été innovante. Elle a innové en matière de manque de transparence, innover en matière de gaspillage et innover en matière d'intervention politique douteuse.
1: La vérificatrice générale, Christine Roy, est sans équivoque. La filière batterie était mal planifiée.
4: Certains éléments essentiels, comme des objectifs, des échéanciers, des cibles ou des précisions quant à l'ordonnancement des interventions, ont été omis.
1: Sur les 11 entreprises vérifiées, qui ont reçu au total près de 2 milliards de dollars depuis 2020, plus de la moitié ont abandonné ou suspendu leurs projets ou ont tout simplement fait faillite, comme Northvolt. Selon elle, les pertes potentielles s'élèvent à 700 millions de dollars.
4: Les dossiers d'aide financière que nous avons sélectionnés ne démontrent pas que tous les risques importants ont été suffisamment considérés lors de l'analyse des demandes d'aide financière.
1: Et le suivi des risques de cette jeune industrie, une fois le financement octroyé, était inadéquat, conclut la vérificatrice générale. Le ministre de l'Économie, Bernard Drainville, en prend bonne note.
5: Cette procédure de gestion du risque, nous allons la retravailler jusqu'à ce que la vérificatrice générale s'en dise satisfaite. Maintenant, soyons prudents, Madame la Présidente. Ne jetons pas le bébé avec l'eau du bain. Il y a des projets qui fonctionnent encore et qui avancent très bien, là.
1: La première ministre, Christine Fréchette, dit avoir agi dès son arrivée comme ministre de l'Économie en 2024.
6: Si on prend, par exemple, Northvolt, j'ai refusé l'injection de fonds publics additionnels dans les semaines après mon arrivée. Et si on regarde du côté de Lyon, ça a été la même chose. 95% des pertes ont été encourues par deux projets, Lyon et Northvolt.
1: Elle se dissocie des décisions prises sous ses prédécesseurs, François Legault et Pierre Fitzgibbon.
6: C'est sûr que d'investir dans des start-up de tels montants, c'était une part de risque importante. C'est pas sous ma gouverne que les investissements dans Northvolt.
1: Paul Saint-Pierre Plamondon rejette cette défense.
3: Dans le fiasco de la filière batterie, la première ministre n'a pas été une spectatrice. Elle était aux commandes.
1: C'est le Conseil des ministres qui a accordé le financement à Northvolt et Christine Fréchette y a consenti puisqu'elle en faisait partie depuis son arrivée au pouvoir en 2022. Ici Marie-Josée Paquette-Comeau, Radio-Canada, Québec.
0: Et je joins à Québec notre analyste politique Véronique Prince. Bonsoir Véronique.
7: Bonsoir Madeleine.
0: Donc on l'entendait hein, Christine Fréchette dire « c'est pas sous ma gouverne, c'était pas sous ma gouverne ». Donc se distancier des décisions prises par François Legault et Pierre Fitzgibbon. Quand même, elle a dû défendre la gestion de son gouvernement actuel là, avec un rapport de la vérificatrice générale qui était sévère.
7: Oui, mais le gouvernement Fréchette, en fait, Christine Fréchette elle-même s'était préparée à ça parce que, vous savez, Madeleine, on savait depuis un bon moment déjà que la vérificatrice générale se penchait sur la filière batterie. Avec la faillite de Northvolt et de Lyon Électrique, là, ça a fait souvent la manchette et avec toutes les critiques que le gouvernement Legault avait déjà essuyées, je dirais que tout le monde ici au Parlement s'attendait à un rapport difficile pour le gouvernement. C'est le contraire, en fait, qui nous aurait surpris. Et ça veut dire aussi que les conseillers de Madame Fréchette ont eu le temps de préparer sa communication. Sa réponse était d'ailleurs très prévisible. C'était sa seule porte de sortie. En fait, vous l'avez entendu dans le reportage, elle s'en dissocie, elle prend ses distances en laissant entendre que les décisions ont été prises à l'époque par François Legault et l'ancien ministre Pierre Fitzgibbon. Puis en passant, elle ne les nomme jamais directement, hein? Mais on sait qu'elle y fait référence. Et lorsqu'elle est arrivée à la tête du ministère de l'Économie, elle nous indique que c'est elle là, qui a mis fin au bar ouvert. Elle se présente comme la bonne gestionnaire dans l'équipe, celle qui a mis son pied à terre pour réduire l'exposition de l'État aux risques financiers des projets comme ceux-là, en disant non à des investissements additionnels et en répétant sa volonté de réduire l'interventionnisme de l'État. Une critique à peine voilée contre François Legault, qui au contraire, lui, prônait plus d'interventionnisme. D'ailleurs, il a réagi sur le réseau social X.
0: François Legault?
7: Oui, parenthèse là-dessus, là, depuis quelques jours, il se permet de revenir un petit peu plus dans l'espace public.
0: Il l'a fait sur le TGV, en tout cas.
7: Oui, on l'a bien vu aussi. Et aujourd'hui, c'était pour se défendre. Hein. Il a écrit « Il faut prendre des risques pour performer. Les faits sont têtus depuis 7 ans. Le Québec a battu le reste du Canada en économie. » Donc, lui, c'est sûr qu'il défend son bilan. Il défend pas le gouvernement Fréchette. Madame Fréchette reconnaît d'ailleurs qu'il y a toujours une part de risque dans les politiques de développement économique et industriel. Le risque zéro dans les grands projets n'existe pas. Mais elle se présente un petit peu comme la gardienne de but qui va arrêter les dérives. Sauf que les partis d'opposition trouvent qu'elle manque de crédibilité quand elle dit s'être fiée sur Pierre Fitzgibbon à l'époque pour acquiescer aux investissements. Elle dit en fait s'être fiée sur les recommandations du comité ministériel auquel participait Monsieur Fitzgibbon et duquel elle a fait partie. Donc, si elle n'était pas d'accord, elle aurait pu s'opposer. On comprend qu'elle veut pas jeter non plus le bébé avec l'eau du bain. Ça veut pas dire que tous les projets de la filière batterie connaîtront ce genre d'enjeu. Puis elle doit faire attention à ce qu'elle dit parce que il y a encore des projets qui sont en cours dans la région de Bécancour d'ailleurs. Mais elle reconnaît que ce n'est pas le rôle du gouvernement d'investir dans ce qu'on appelle des start-up, hein, des jeunes entreprises reconnues comme étant très innovantes avec un fort potentiel de croissance, mais aussi avec un potentiel important de pertes financières. Puis c'était le cas de Northvolt. Alors on peut pas prendre ces risques avec l'argent des contribuables. C'est de l'argent public.
0: Sinon, le gouvernement Fréchette a concrétisé sa promesse de rétablir le PEC, donc le programme d'expérience québécoise.
7: La réouverture a été confirmée aujourd'hui par le ministre de l'Immigration, François Bonnardel. Les immigrants qui étaient admissibles au PEC avant son abolition, c'était en novembre 2025, pourront donc de nouveau présenter une demande dans les prochaines semaines. Faut dire que le gouvernement avait énormément de pression des employeurs, des maires, des chambres de commerce, des syndicats. C'était toute une manœuvre politique à opérer que de devoir reconnaître qu'il avait fait une erreur dans le dossier. D'autant plus que le ministre Jean-François Roberge, à l'origine des changements, fait toujours partie du gouvernement Fréchette. Il est plus à l'immigration, mais il est encore là. Il fallait trouver une manière élégante de pas le blâmer ou de critiquer son travail. Donc, François Bonnardel s'est contenté de reconnaître qu'il y avait de l'incertitude causée par les changements, reconnaître la nécessité de mieux communiquer, étant donné aussi l'impact sur la réputation du gouvernement québécois à l'étranger. Alors qu'on a attiré ces gens-là chez nous en leur promettant une résidence permanente, et c'est interprété maintenant comme une promesse brisée envers ceux qui étaient venus s'établir ici pour refaire leur vie, qui se sont bâtis un réseau, ont trouvé un emploi, etc. On écoute là-dessus François Bonnardel.
8: Nous avons entendu les préoccupations soulevées par les travailleurs et diplômés qui avaient choisi de bâtir leur avenir ici, qui remplissaient déjà les conditions du PEC au moment de son abolition. En l'absence de mesures transitoires, plusieurs d'entre eux ont vécu une période d'incertitude dans les derniers mois. Les parcours de vie ont été bousculés et nous avons voulu en tenir compte.
7: Par contre, Madeleine, le gouvernement réitère qu'il a l'intention de respecter les seuils d'immigration permanente de 45 000 immigrants par année d'ici 2029. Ça veut dire, si vous faites le calcul, parce que là, il y a maintenant deux programmes là avec le PEC puis celui qui devait le remplacer, ça veut dire qu'à peu près 15 000 immigrants pourront être admis avec la réouverture du PEC, les autres dans le programme de sélection des travailleurs.
0: Véronique Prince, plus que 2 jours hein, avant la fin de la session parlementaire.
7: Oui, grosse semaine, on dirait que c'est interminable.
0: En tout cas, vous chômez pas, mais on va vous redemander à l'émission pour faire un bilan, certainement. Véronique Prince à Québec, merci, au revoir.
7: Au revoir.

0: c'est un vibe contagieux. Puis même, de plus en plus, c'est pas les supporters de l'équipe qui joue qui vient. C'est juste des supporters de soccer qui s'approchent parce que l'ambiance est très, très, très forte.
1: L'ambiance est très, très, très forte. Vous venez d'entendre un commerçant montréalais, Gino Dini, qui se prépare, comme de nombreux autres à travers le pays, à accueillir les amateurs de soccer pour la Coupe du monde de la FIFA qui commence demain. Le Canada, les États-Unis et le Mexique sont les hôtes de l'événement. Le Canada affronte d'ailleurs la Bosnie-Herzégovine vendredi à 15h à Toronto. Donc, si vous êtes des amateurs de soccer ou si vous en avez dans votre entourage, vous sentez probablement cette fébrilité depuis déjà quelques jours. Ce sera la première Coupe du monde à 48 équipes, le plus grand nombre depuis sa création. Première fois aussi que trois pays se partagent les matchs, divisés dans une quinzaine de villes, dont Vancouver et Toronto. Mais cette frénésie canadienne s'étend bien au-delà de ces deux grandes métropoles. Marie-Christine Bouillon, notre reporter, est allée tendre son micro dans un des quartiers les plus cosmopolites de Montréal, la Petite Italie. Voici son reportage.
2: Le café Italia rue Saint-Laurent à Montréal est une institution. À l'intérieur comme à l'extérieur, on y entend un mélange de plusieurs langues. Italien, espagnol, portugais, français, anglais. Mais pour la Coupe du monde de la FIFA cette année, le cœur est moins à la fête. L'Italie ne s'est pas qualifiée pour la troisième fois d'affilée. L'un des baristas n'est d'ailleurs pas certain que le café présentera les matchs.
3: Je sais pas. L'Italie n'est pas dans la Coupe du monde cette année, fait que...
2: Ses collègues ne sont pas plus loquaces.
3: Voilà.
2: Au bar, Roberto termine son espresso. Il est un peu plus enthousiaste.
4: Moi, je suis argentin. Nous sommes les champions du monde. Alors, toutes les autres équipes, ils jouent pour la 12e position.
2: À l'extérieur, deux hommes discutent.
5: Oui, c'est pour la radio que vous parlez plus bas.
6: Ah oh, non, c'est pas moi, je suis pas intéressé.
7: On est en deuil.
5: Ok, c'est le Rio Parto. C'est ça que je voulais savoir. Qui vous allez supporter?
7: Ben, le Canada.
2: Quelques rues plus loin, dans un autre commerce bien connu du quartier, le café San Simeone, le barista Tonino peine lui aussi à cacher sa déception.
8: On va être enthousiasme quand même, là. Avec le Canada puis d'autres pays. On va essayer d'être enthousiaste sans l'Italie quand même. Il faut.
2: L'absence de l'Italie à la Coupe du Monde s'est aussi fait sentir dans les ventes de la boutique de sport spécialisée Evangelista, aussi située dans la Petite Italie.
9: Je peux vous dire, avec l'Italie, on a perdu comme un demi-million de dollars.
2: Giovanni est le père du propriétaire de la boutique, Carmelo Sansalone.
10: Nous, on a clientèle partout.
2: En ce mardi après-midi, les commis et conseillers n'ont pas une minute de libre. La responsable des médias sociaux de la boutique, Valentina, constate une petite augmentation de l'achalandage.
11: En fait, il y a tout le temps du monde, mais c'est sûr que pour la Coupe du monde, tout le monde veut prendre ses choses. Donc oui, c'est fou la cause de la Coupe du monde.
2: Valentina observe un engouement différent cette année, puisque le Canada est l'un des pays hôtes.
11: On va dire, de comparer à 2022, je sens que les gens ici s'intéressent beaucoup à la Coupe du monde, au football, au soccer. Puis je pense que c'est parce que ça se passe au Canada. Donc, c'est vraiment cool à voir que les gens s'intéressent de plus en plus.
2: Ce jour-là, Valentina porte un chandail aux couleurs de son pays d'origine, l'Argentine.
11: Moi, par exemple, comme j'appuie l'Argentine, on a un café ici proche, puis tout le monde se rassemble. Puis j'imagine que c'est la même chose pour les autres pays. Chaque pays a son petit coin où se rassembler. Puis...
2: Le quartier général des amateurs de soccer argentin dont parle Valentina, c'est le café Concadoro.
0: Mon nom, c'est Gino Dini, propriétaire du café Concadoro. Pourquoi c'est important la Coupe du Monde? C'est l'événement qu'on attend le plus longtemps, chaque 4 ans, pour avoir ce sentiment de fierté qu'on ne peut pas avoir ailleurs. Okay? Et c'est comme une sorte de... La comparaison est trop forte, mais c'est comme une sorte de guerre mondiale. Les fans.
1: Okay. Une guerre positive.
0: Une guerre positive, c'est ça.
2: Cette année, Gino a reçu la permission de la ville de Montréal pour agrandir sa terrasse. Une bonne nouvelle puisqu'il s'attend à recevoir des partisans de partout.
0: Il y a une forte présence française, il y a aussi uruguayenne, c'est sûr. Uruguay, Argentine, France, ça commence aussi la Colombie, Maroc. Mais Mais écoute, c'est tellement le fun, là, parce que surtout dans un pays comme le Canada, qui est aussi cosmopolite, de pouvoir comprendre les autres cultures, puis parler. Écoute, on s'éloigne des problèmes en Irak, puis Trump, puis on est vraiment light, fun. C'est une petite break qu'on a pendant un mois.
10: Ça va bien, toi?
2: Partout au pays, comme au Café Concadoro, des commerces présenteront les matchs de la Coupe du Monde qui commence demain pour se terminer le 19 juillet.
10: On se prépare là pour la Coupe du Monde.
2: Ici Marie-Christine Bouillon, Radio-Canada, Montréal.
1: Et peu importe le vainqueur, la Coupe du Monde de soccer risque bien de battre un triste record, celui de la plus polluante. Selon des calculs préliminaires, les vols et la logistique vont se traduire par l'émission de millions de tonnes de CO2. On en parle avec David Savoie qui va assurer la chronique environnementale au cours des prochaines semaines. Bonsoir David.
12: Bonsoir Madeleine.
1: Est-ce qu'on sait précisément quelles seront les répercussions environnementales de cette Coupe du Monde?
12: Bien, tout dépend des sources que vous allez consulter, Madeleine, mais le bilan carbone total de la Coupe du Monde va osciller entre 7 et 9 millions de tonnes de CO2. Pour remettre tout ça en perspective, le 7 millions de tonnes de CO2, c'est environ ce que produisent 1 500 000 véhicules en un an sur les routes. Il y a un groupe britannique, Scientists for Global Responsibility, qui a publié un rapport l'année dernière dans lequel il estimait à 9 millions de tonnes de CO2 les émissions durant l'événement. C'est, d'après les chercheurs, presque le double de la moyenne des 4 dernières Coupes du Monde, et ça ferait donc de cette édition 2026 le tournoi le plus polluant jamais organisé. Évidemment, avoir une compétition là qui signifie plus de 100 matchs pour 48 équipes dans des stades à travers 16 villes qui sont à des milliers de kilomètres se traduit nécessairement par des conséquences environnementales considérables. Il y a une professeure d'environnement là, qui faisait remarquer qu'auparavant, la FIFA rendait publique à chaque Coupe du Monde la méthodologie qui est utilisée pour calculer son empreinte carbone, mais cette fois, elle ne l'a pas publiée à l'avance.
1: Peut-être qu'on n'est pas si fiers d'avoir le titre de Coupe du Monde la plus polluante si ça se concrétise. Le plus gros impact, vous parlez, bon, de ces matchs qui sont un peu partout, est-ce que c'est ça, c'est le voyage entre ces villes?
12: Voilà, tout l'aspect du transport, le déplacement en avion, c'est entre 75 et 80%, 85% même des émissions de GES qui viennent du transport par avion. Il y a évidemment les équipes là, qui vont se déplacer pour les matchs, bien entendu, mais il y a aussi les fans, les supporters qui vont suivre leurs équipes favorites. C'est d'ailleurs la raison pour laquelle c'est difficile de savoir exactement quel sera l'impact environnemental de l'événement, parce que on ne sait pas encore très bien combien de personnes vont assister à tous ces matchs.
1: Et d'où elles vont venir,
12: exactement,
1: ces personnes?
12: Exactement, voilà. Il y a le média public britannique, qu'on connaît bien, la BBC, qui a fait des analyses. Alors, un partisan de l'Angleterre qui prend l'avion depuis Londres et qui assiste à tous les matchs de son équipe, s'il atteint la finale, pourrait générer une empreinte carbone d'environ 3 tonnes et demie de CO2, ce qui équivaut à chauffer une maison moyenne au Royaume-Uni pendant 19 mois.
1: Je ne sais pas combien ça coûterait par ailleurs, le billet. C'est un autre débat.
12: Voilà, c'est ça.
1: Un autre
12: sorte de coût qu'on peut difficilement calculé en ce moment. Mais il y a quand même certains partisans qui se disent être conscients de cet impact-là. D'autres affirment aussi que c'est une sorte de moment unique dans une vie là, d'assister à ces matchs de la Coupe du Monde. Il y a certaines villes hautes comme Toronto qui ont fait des efforts là, pour minimiser les impacts environnementaux, encourager entre autres l'utilisation de transports en commun pour accéder au stade. Mais les experts s'entendent pour dire qu'une seule ville et la tenue de 6 matchs dans le cas de Toronto, par exemple, c'est très très peu dans l'ensemble du bilan carbone de l'événement. Il y a la Fédération française de football qui a dévoilé plutôt cette semaine des mesures pour réduire l'impact environnemental des fan zones. Mais vous en doutez, Madeleine, les qualificatifs ont été nombreux. Aberration écologique, le mondial le moins vert de l'histoire ou encore carton vert à l'organisation de la Coupe du Monde.
1: Et la FIFA dit quoi?
12: Ben, la Fédération internationale de football association, ça c'est le nom de la FIFA au long, affirme reconnaître les impacts climatiques qui doivent être pris au sérieux. La FIFA a présenté une série d'initiatives environnementales là, qui vont être mises en œuvre durant la compétition, utilisation de stades déjà existants, des mesures pour améliorer l'efficacité énergétique, pour mieux conserver l'eau, entre autres, ou le recours à des véhicules électriques. Mais il y a de nombreux observateurs qui estiment que la FIFA, même si elle tient ce discours environnemental, ne se préoccupe pas vraiment de l'aspect environnemental. On écoute là-dessus Pierre Rondeau, il est économiste du sport, co-directeur de l'Observatoire du sport à la Fondation Jean Jaurès. Il était à l'émission Public Sénat récemment, qui portait justement sur cette Coupe du Monde 2026.
13: Du côté de la FIFA, quand on sait, vous l'avez rappelé, que la prochaine Coupe du Monde, c'est sur 3 pays différents, États-Unis, Mexique, Canada, que la suivante en 2030, ça va être sur 3 continents et 6 pays. La suivante en 2034, on parle de l'Arabie Saoudite, qui ne sera pas un des pays les plus sobres d'un point de vue environnemental. Que précédemment on a eu le Qatar, où pareil on avait des émissions et un bilan carbone catastrophique. On n'a pas le sentiment que la FIFA prenne en considération les impératifs environnementaux, contrairement à d'autres comme le CIO qui, eux, sont plus au fait.
12: Public Sénat, donc une émission française. Et vous l'avez entendu, Madeleine, les prochaines Coupes du Monde promettent encore une fois des émissions importantes de gaz à effet de serre avec des compétitions éparpillées sur plusieurs continents. Il y a des chercheurs d'ailleurs qui déplorent que la FIFA pourrait utiliser son influence pour réduire les émissions, lutter contre les changements climatiques, mais visiblement ne le fait pas.
1: David Savoie, merci.
12: Au revoir.
1: Restez à l'écoute plus tard à l'émission. Des livres rares de l'écrivain et poète russe Alexandre Pouchkine, publiés au 19e siècle, ont été dérobés dans des bibliothèques aux quatre coins de l'Europe. La guerre entre la Russie et l'Ukraine y est-elle pour quelque chose? Mais d'abord, le mythique album « Le Dôme » de Jean Leloup soulignera ses 30 ans cette année. Sa création n'a pas été un long fleuve tranquille, au contraire. Le Dôme est un album marqué par de multiples collaborations enregistrées dans différents lieux et studios, un long processus qui s'est étalé sur au moins 4 ans. Il en résulte 14 chansons, dont beaucoup sont parmi les meilleures de Jean Leloup, selon bien des journalistes culturels et artistes. D'ailleurs, un spectacle hommage intitulé « Pour la suite du Dôme » sera présenté dimanche au Franco de Montréal. Et notre journaliste Élise Allard vous propose une incursion dans le Dôme et nous parle de l'influence que l'album a eue sur la musique francophone qui l'a suivi.
14: Dès ses premières notes, la chanson « Le Dôme » de Jean Leloup a pour effet de replonger bien des mélomanes à l'endroit exact où ils se trouvaient la première fois qu'ils l'ont entendu. L'auteur-compositeur-interprète Fred Fortin.
15: On était dans un appart à Montréal, je me souviens plus trop, chez quel ami, puis j'écoutais ça, puis j'étais quand même très impressionné, puis j'étais comme plus qu'en appréciation, je pense, j'étais comme quasiment intimidé dans comment le naturel puis les images sont fortes. Les tunes aussi, tu sais, il y a des tunes que tu dis, j'aurais aimé ça l'écrire, genre. La chambre, entre autres, après ça, chandante. Je suis fait sans d'autre pour toi,
14: comme une pierre dans un gros bac chinois. Certains de ceux qui étaient enfants ou pas encore nés lors de l'apparition de l'album en 1996 le considèrent mythique. C'est le cas des auteurs-compositeurs-interprètes Claude Pelgag et Thierry Larose.
16: Mais c'est un album qui est vraiment riche puis qui est vraiment comme ancré dans son époque aussi là. Puis il y a des perles aussi comme Sans d'encre, qui est une de mes chansons québécoises préférées à vie.
17: Je connaissais déjà une couple de chansons de Jean Leloup, mais je les connaissais pas toutes. Puis là, quand je suis tombé dans le Dôme, c'est rendu que je jouais quasiment genre de A à Z. I lost my baby.
14: Le Dôme, ce sont 14 chansons éclectiques qui intègrent des influences pop et folk, comme en témoigne la chanson I Lost My Baby. Pour une fille d'Ottawa, grandie à cette fois. Des titres rock au son plus grunge comme Vampire. Je ne suis qu'un vampire comme je meurs et les vampires. Ou Fashion Victim. Et d'autres comme Johnny Go, plus près du rap, un style alors peu joué à la radio commerciale. Et les pièces sont vides à présent et je suis libre de mon temps faire un café fumé, un joint me semble intelligent, la chose. Le processus de création du Dôme explique la diversité des styles musicaux qui s'y retrouvent. Mesdames et messieurs, attention, je vais vous faire une chanson. Au début des années 90, Jean Leloup sort à peine de l'immense succès de l'album L'amour est sans pitié, avec des titres comme 1990, Cookie ou Isabelle, qu'il est appelé à composer un troisième opus. Le guitariste Yves Desrosiers, qui l'accompagnait sur la tournée Jean Leloup et la salle à faire se souviennent de cette époque.
18: Comme 1990, ça avait fait un gros hit en France. On était allé là-bas plusieurs fois, tout ça. Et puis, je pense que ça avait énormément pesé sur les épaules de Jean, puis ça l'avait quand même, je pense, affecté d'une certaine façon. Donc, l'angoisse de faire un autre disque après commençait à peser lourd. Il était constamment en train de se questionner sur tout.
19: Il va ressentir trop de pression.
14: Jean Leloup s'est retiré de la vie publique ces dernières années, mais l'une des personnes qui s'est le plus intéressée à son histoire est le journaliste indépendant Olivier Boisvert-Magnan, auteur du livre « Des grands instants de lucidité ».
19: Il y a beaucoup de pression, il se sent pas bien à travers tout ça, et donc ça va résulter en une période assez trouble sur le plan émotionnel. Il va devoir aller en thérapie, il va partir pendant des mois à gauche, à droite. À un moment donné, personne ne savait où était Jean Leloup, ou presque. Et Jean se promenait de chambre en chambre. D'ailleurs, la chanson « La chambre » documente de façon très triste cette réalité de maison de chambre. Dans la chambre où il fait froid, 1,50 m par 3, 5 $ la nuit, je crois, 5 $.
14: des questionnements professionnels et personnels qui se retrouvent dans les paroles de certaines chansons, comme « Faire des enfants ». Olivier Boisvert-Magnan.
19: Et c'est vraiment par la musique, mais surtout par les rencontres qu'il a faites, qui ont mené à de la musique, qui va être capable de se sortir la tête de l'eau et de créer cet album-là qui est très, très dense, très chargé, qui va dans toutes les directions. C'est un des meilleurs albums parce que c'est un album vrai. C'est pas un album où on a cherché à tout polir.
14: Tant au niveau du fond que de la forme.
19: Il y a pas de ligne claire, de cohésion sur l'album. Il y a beaucoup de chansons qui sont assez mal mixées, finalement. Mais c'est brut, c'est pur, et les textes ont rejoint les gens.
14: Le Dôme aura pris au moins 4 ans à aboutir avant de paraître le 31 octobre 1996. Ladies and gentlemen, after 1 year, after 2 years, John DeWolf. Le bassiste Jean-François Lemieux, qui a joué sur les chansons Vampire et Fashion Victim, témoigne du processus créatif de celui qu'il considère comme un grand frère.
20: L'album, vu qu'il a été fait sur autant de temps, il y a certaines inégalités au niveau du son, parfois, et tous ces trucs-là. Sauf que ce qui reste pour moi, c'est vraiment les chansons. Il compose souvent ses paroles en marchant. Mais une fois que ça a été maturé, il pouvait arriver puis jeter un texte assez rapidement. Là.
21: Edgar était un vrai Soulon, il écrivait toute la journée.
14: La liberté créative de Leloup continue d'inspirer les artistes d'aujourd'hui, estime l'animateur à Ici Musique, Olivier Robillard-Lavaux, qui animera dimanche un spectacle hommage à l'album au Franco de Montréal.
22: Moi, pour moi, la plus grande influence de Leloup, au-delà de son genre musical, c'est ce côté non-conformiste. Il y a moyen de faire carrière en musique, il y a moyen de sortir des bons disques, de jouer à la radio, tout en étant soi-même, puis sans accepter tout ce que le milieu de la musique demande.
14: Jean Leloup, qui non seulement continue d'influencer des artistes, mais dont les compositions trentenaires cette année n'ont pas pris une ride. Ici Élise Allard, Radio-Canada, Montréal.

0: pas parce qu'on est tanné, on l'écouterait encore, mais on doit se rendre en Alberta, où la campagne référendaire pour déterminer l'avenir de la province au sein du Canada est officiellement lancée. Une campagne très différente de ce qu'on a vu au Québec par le passé, de la question posée à la panoplie de différents groupes qui défendent chacune des options proposées. La campagne qui s'amorce sera menée comme aucune autre auparavant. Survol des forces en présence dans les camps fédéralistes et séparatistes avec Anne Levasseur.
1: À Winfield, petit hameau de moins de 200 habitants au sud-ouest d'Edmonton, le responsable du groupe séparatiste Let's Talk Alberta prépare la salle communautaire en vue d'un forum citoyen.
2: This organization is to facilitate the conversation.
1: Notre organisation a pour but de susciter la discussion, dit Christopher Scott.
2: But my personal opinion is that Alberta independence is necessary and inevitable.
1: L'indépendance de l'Alberta est pour lui nécessaire et inévitable. Il n'est pas question de faire campagne en tentant d'imposer ce point de vue.
3: I just want to make something really clear for everybody here tonight and everybody that's watching online.
2: We don't want to tell people why they should do something. We want to talk to people and explain why.
1: Avec son organisation, il passera les prochains mois à sillonner la province pour expliquer sa vision aux électeurs albertains.
3: Some of the questions that we're going to answer this fall are going to have lasting and very consequential outcomes.
1: Le fait est que la question au cœur de la campagne référendaire albertaine ne se résume pas à voter pour un oui ou un non. Le 19 octobre, les Albertains doivent décider si l'Alberta doit demeurer au sein du Canada ou si le gouvernement albertain devra entamer le processus légal prévu dans la Constitution en vue de la tenue d'un référendum contraignant pour déterminer si l'Alberta doit ou non se séparer du Canada. Il s'agit donc d'une question à deux volets. Et pour défendre chacune des deux options, la campagne qui s'amorce est menée par une panoplie de groupes différents. Frédéric Boily, politologue à l'Université de l'Alberta.
4: Du côté pro-fédéraliste, c'est un peu plus clair, parce qu'on a une position qui est « on reste au Canada ». Du côté séparatiste, c'est un peu plus flou pour l'électeur albertain. Ça risque parfois d'être difficile de savoir exactement qu'est-ce que ça veut dire de voter pour l'option séparatiste.
5: Might I introduce CEO Stay Free Alberta, Mitch Sylvester.
1: Jusqu'ici, c'est Mitch Sylvestre et son organisation Stay Free Alberta qui ont été les plus visibles pour promouvoir la séparation. Mais depuis le lancement officiel de la campagne référendaire, les forces séparatistes se sont scindées en plusieurs organisations différentes.
2: If we have all our eggs in one basket, I don't think that's a very good plan.
1: Chris Scott de Let's Talk Alberta estime que c'est mieux ainsi.
2: So for me, it's not fragmented. It's just different pieces of the puzzle all working towards the same outcome.
1: Plutôt que d'avoir tous leurs œufs dans le même panier, les séparatistes voient ce morcellement comme la meilleure façon de rejoindre le plus grand nombre de citoyens possible. Selon Frédéric Boily, mener une campagne aussi décentralisée vient toutefois avec une part de risque.
4: Quand la campagne va s'intensifier, là, si l'un dit une chose puis un autre, puis l'un qui arrive avec le 51e état, ça peut occasionner le fait qu'on va avoir une fragmentation du discours. C'est là où un parti politique avec un chef, une équipe, peut arriver avec un programme structuré.
1: Chez les fédéralistes, on retrouve aussi une variété de groupes, dont Forever Canadian, avec à sa tête Thomas Lukasik, ancien vice-premier ministre de l'Alberta dans le gouvernement d'Alison Redford.
6: Our message is that Alberta should remain in Canada.
1: Notre message, c'est que l'Alberta doit rester au Canada.
6: Yes, there are some issues in Canada that need to be resolved, but separatism is not the answer.
1: Bien qu'il admette que la Confédération canadienne soit imparfaite, la séparation n'est pas la solution, selon Thomas Lukasik. Distribution de pancartes, tournée de la province à bord du bus de l'Unité.
6: This will be all about voter turnout.
1: Le résultat va reposer sur la participation. Pour les bénévoles de Forever Canadian, la priorité est donc de s'assurer que tous les Albertains désirant rester au Canada se présentent aux urnes le jour du vote.
6: And I know that the other side is very motivated. They're angry, they're upset, they will vote no matter what.
1: Les pro-fédéralistes savent que le camp adverse est très motivé et que leurs supporters iront voter quoi qu'il arrive.
7: the Honorable Pierre Poilievre.
1: Le camp fédéraliste bénéficie par ailleurs de l'appui de poids lourds politiques, tels que le chef conservateur Pierre Poilievre, qui vient de lancer sa campagne Alberta Strong. To launch our campaign for a stronger Alberta within a united Canada. Il compte aussi, parmi leurs rangs, des universitaires, anciens ministres des Finances albertains et autres figures connues de la droite. Andrew Leach, professeur d'économie et de droit à l'Université de l'Alberta, est cofondateur du collectif Lead, Not Leave.
8: C'est un groupe de gens, en principe, conservateurs ou progressistes conservateurs, intéressés à promouvoir les avantages de rester au Canada.
1: La première ministre Danielle Smith s'est aussi engagée à faire campagne pour le camp fédéraliste, une position qui lui vaut toutefois des critiques acerbes de la base séparatiste de son parti conservateur uni.
9: Ce qu'on a vu, c'est une certaine colère de certains séparatistes qui, au lieu de se concentrer sur la campagne à venir, semblent un peu plutôt déterminés à vouloir démettre Danielle Smith de ses fonctions.
3: You've heard from speakers who are sharing their opinion on what path they believe we should take.
1: Quoi qu'il en soit, les deux camps auront un été chargé.
10: Yeah, and just one sign for you.
1: Yeah. Et les Albertains verront se multiplier les signes que la province se dirige vers un vote décisif pour son avenir le 19 octobre prochain. Et Lisa Levasseur, Radio-Canada, Edmonton.
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12: Vous vous souvenez peut-être de ce reportage de La Facture il y a à peu près 2 ans qui révélait que derrière certaines fraudes en ligne visant des Canadiens se cachaient parfois des travailleurs victimes de traite de personnes. Ils étaient enfermés dans de vastes complexes en Asie du Sud-Est, forcés d'arnaquer des internautes partout dans le monde. Depuis, les autorités du Cambodge ont annoncé une vaste campagne de répression contre ces centres d'arnaque qui génèrent des milliards de dollars. Mais un rapport d'Amnesty International conclut que malgré les descentes policières très médiatisées, la majorité des complexes continueraient de fonctionner. Philippe Leblanc, bonjour.
13: Bonjour.
12: Rappelez-nous d'abord ce reportage de La Facture en 2024. Pourquoi cette histoire avait autant marqué l'imaginaire?
13: Ben, c'est parce qu'on venait révéler que les fraudeurs étaient pas seulement que des criminels et que derrière un simple message d'arnaque reçu sur WhatsApp, sur Facebook, il peut y avoir une chaîne d'exploitation humaine qui est extrêmement sophistiquée. L'émission La Facture avait retrouvé, entre autres, un Ougandais recruté sous de fausses promesses d'emploi, puis qui avait été ensuite enfermé dans un complexe au Laos, puis au Myanmar. Il était forcé d'arnaquer des victimes occidentales, y compris des Canadiens. Et c'est une révélation importante parce qu'on découvrait que derrière certaines fraudes en ligne, se cachait le système de traite de personnes à grande échelle dont vous parliez. Et l'ONU estime d'ailleurs qu'environ 300 000 personnes aujourd'hui pourraient être prisonnières dans ces centres de fraude à travers la région du Mekong. On parle d'immenses complexes qui fonctionnent pratiquement comme des villes autonomes avec des dortoirs, des restaurants, des bureaux, des dispositifs de sécurité pour les empêcher de sortir, évidemment. Et dans ces centres-là, on voit que les travailleurs sont surveillés, battus, torturés même s'ils refusent d'obéir. Mm-hmm.
12: Ils sont pris à arnaquer, notamment les Canadiens. C'était vraiment, vraiment troublant de découvrir ça, effectivement. Mm-hmm. Et depuis cette enquête, le Cambodge a promis de s'attaquer au problème. Mais là, Amnesty International publie un rapport qui nous apprend quoi au juste, Philippe?
13: Ben, le Cambodge a lancé l'an dernier ce qu'il présentait comme la plus grande campagne de répression de son histoire contre les centres d'arnaque en réponse à des années de critiques internationales. Ça a été médiatisé, les journalistes ont été invités à faire des visites de centres démantelés. Les autorités cambodgiennes avaient affirmé avoir fermé plus de 200 sites et avoir arrêté plusieurs personnes importantes du milieu. Mais là, dans le rapport publié cette semaine, Amnesty International conclut que les résultats sont beaucoup moins impressionnants que ce qui avait été annoncé. L'organisation a recensé 86 centres d'arnaque et elle estime que seulement 24 d'entre eux ont fait l'objet d'interventions policières. Et elle dit que plus de 70% des centres identifiés semblent avoir échappé à la répression. Et Amnesty International a même parlé à 73 survivants et aucun avait été reconnu officiellement comme victime de traite de personnes alors qu'il répondait aux critères internationaux pour la traite de personnes. Et le rapport décrit aussi que des victimes ont été relâchées sans avoir d'aide, laissées à elles-mêmes, devaient même dormir dans la rue et souvent elles étaient envoyées dans des centres de détention pour migrants.
0: Et le rapport dit même qu'il y aurait peut-être des liens présumés entre certains centres d'arnaque et les autorités locales cambodgiennes.
13: Et c'est assez explosif, ça, parce que Amnesty International rapporte de nombreux témoignages laissant croire que certains gestionnaires de centres étaient avertis à l'avance qu'il allait avoir des descentes policières. Mmh. Des survivants racontent avoir été déplacés d'un complexe à un autre juste avant l'arrivée des autorités. D'autres ont dit qu'ils avaient vu des policiers fréquenter régulièrement certains des sites d'arnaque sans intervenir. Une femme kenyane, entre autres, interrogée par Amnesty International, raconte qu'elle a vu mourir une détenue dans un centre de la province de Prevang. Et selon ce qu'elle dit, la police serait venue récupérer le corps, mais aurait secouru personne d'autre sur place. Et Amnesty International parle d'indices crédibles de collusion donc entre certains responsables des centres d'arnaque et des autorités locales. Évidemment, le gouvernement cambodgien rejette généralement ces accusations-là, mais dans ce cas-là particulier, il n'a pas répondu aux questions détaillées qui avaient été soumises à l'avance par Amnesty International. Et là, on vient toucher à une question de la corruption qui est vraiment centrale parce que plusieurs chercheurs estiment que l'industrie de l'arnaque mondiale génère des revenus si importants que là, c'est rendu que ça implique des intérêts économiques et politiques pour le Cambodge. Mmh.
0: Philippe Leblanc, notre correspondant en Asie, merci.
13: Merci, au revoir.
0: Au revoir.

0: On va parler d'Irlande du Nord maintenant. Les appels au calme, que ce soit par les autorités de Belfast ou par celles de Londres, n'y ont rien fait. Au lendemain d'une attaque au couteau imputée à un réfugié soudanais dans le nord de Belfast, donc la capitale de l'Irlande du Nord, des incidents violents ont éclaté hier soir dans la ville et semblent reprendre pour une deuxième soirée au moment où on se parle. La police utilise des canons à eau contre les manifestants. François Brousseau, bonsoir.
1: Bonsoir.
0: Le caractère anti-immigrant de ces

0: violence ne semble pas faire de doute.
1: Non, en effet, ces manifestations violentes, hier et encore aujourd'hui, comme vous avez dit, à Belfast, des centaines de personnes qui ont bloqué des routes, incendié des voitures, attaqué des édifices, identifié à des migrants, que ce soit des commerces ou des gens, des lieux où ils habitaient, eh ben, c'est vraiment de ça qu'il s'agit. Et c'est souvent des réponses, ces manifs, à un incident qui met en scène un ou des migrants, et c'est le cas aujourd'hui, hier, présumé coupable d'agression, suffit d'appels sur les réseaux sociaux, lancés par des figures connues de l'extrême droite, cette fois voici Tommy Robinson, agitateur anti-musulman réputé, entre guillemets, qui en a gaffrayé avec un groupe néo-nazi. C'est lui qui avait réuni en passant en septembre de l'année dernière plus de 100 000 personnes en plein cœur de Londres pour dénoncer les migrations, en particulier musulmanes, et pour défendre, ouvrez les guillemets, la liberté d'expression. Mmh. Et l'homme d'affaires américain Elon Musk a aussi mis son grain de sel aujourd'hui, hier, et en encourageant ces manifestants et en leur disant « Allez, manifester souvent et fortement
0: ». Comment ont réagi les autorités politiques?
1: Bon, alors, le premier ministre Starmer a condamné attaques révoltantes, des violences choquantes, complètement inacceptables. Côté conservateur, où on fait un cheval de bataille de la lutte contre l'immigration, ben, on dit que c'est pas comme ça qu'on doit lutter contre l'immigration. Merci. La première ministre nord-irlandaise, Michelle O'Neill, du Parti catholique Sinn Féin, qui est maintenant majoritaire là-bas, a multiplié les appels au calme. Ça n'a pas empêché les images d'incendies, de voitures, de maisons détruites, de ramener aujourd'hui, d'Irlande du Nord toutes ces images de violences trop connues et qui évoquent un certain passé. La police a précisé que le suspect arrêté, dont l'acte, je rappelle, est une agression au couteau qui a coûté un œil à la personne attaquée, avait déclenché une pluie de messages hostiles sur les réseaux sociaux, suivi des violences. Cet homme, donc, est un ressortissant soudanais en situation régulière, arrivé au Royaume-Uni en 2023 via Paris, puis Dublin. Il n'avait aucun dossier.
0: Est-ce que ça démontre une poussée de xénophobie en Irlande du Nord?
1: C'est ce que tous les analystes disent, et ça semble faire effectivement... L'Irlande du Nord fait face à un nombre croissant d'actes xénophobes, les forces de police locales, mais aussi des ONG comme Amnesty International qualifient la situation de crise. Amnesty, je cite, une véritable explosion des crimes de haine. Les statistiques officielles de la police là-bas comptabilise ce qu'elles appellent des incidents racistes. Un slogan sur un mur, ça compte comme un incident raciste, mais c'est pas la même chose que d'attaquer un bon. Bref. Et des crimes haineux, et ils ont des statistiques là-dessus. Alors, juste un exemple d'abord, avant les statistiques. Il y a un an tout juste, c'était des émeutes dans la ville de Ballymena, une petite ville à 40 kilomètres au nord de Belfast, je pense 30 000 habitants, émeute raciale après une agression sexuelle qui impliquait des adolescents de la communauté roumaine. 3 nuits de manif anti-migrants, violences ciblées, affrontements avec la police, tout ça. Alors pour les statistiques, de mars 24 à mars 25, 2048 incidents et 1280 crimes. Et l'année suivante, donc de mars 25 à mars 26, respectivement 2367 et 1507. Donc des gros chiffres impressionnants. Des chiffres en hausse, même si la plupart des incidents, je le rappelle, sont mineurs dans la grande majorité. Tout ça, Madeleine, sur un territoire qui est presque aussi exigu que le Liban et où vivent au total moins de 2 millions de personnes.
0: L'Irlande du Nord qui a été marquée par le conflit protestant-catholique, est-ce qu'il y a un lien avec ce qui se passe aujourd'hui?
1: Les analystes et même la police et les statisticiens font un certain lien, une certaine constance dans ce qu'on voit aujourd'hui. Le conflit historique qui a fait rage dans les années 60, 70, 80, 90 et qui opposait les nationalistes irlandais catholiques aux unionistes pro-Londres, les protestants. Un conflit en dormance depuis, mais jamais fondamentalement réglé, avec un territoire qui, au fait, à Belfast, ça reste marqué, divisé, séparé comme ville, et où les populations issues du catholicisme sont en ascension en ce moment démographique par rapport à celles associées historiquement au protestantisme, donc ce sentiment un peu d'assiégé que beaucoup de protestants partagent là-bas. Par ailleurs, et c'est un élément important, les services de renseignement policiers, les enquêtes médiatiques, la BBC montrent que des membres et des factions d'anciens groupes paramilitaires loyalistes, donc protestants, comme le Ulster Defence Association, participent à l'organisation d'attaques xénophobes. Aujourd'hui, ces groupes concentraient auparavant leur violence sur les catholiques et aujourd'hui, ils trouveraient, selon ces sources, dans la population immigrée de nouvelles cibles avec des motivations comme la pauvreté, la concurrence pour les jobs, etc.
0: Et qu'est-ce que les analystes disent aussi à ce sujet-là?
1: Bon, apparemment, les violences seraient surtout le fait du secteur protestant. C'est que c'est un petit peu risqué de dire une telle chose, mais apparemment, il y a des nuances à faire. Il est prouvé que les attaques et incendies criminels, ça vient à 90%, ça se passe dans les quartiers ouvriers ouvriers traditionnellement loyalistes, à Belfast Est notamment, à Sandy Row et dans de petites villes très protestantes. J'ai nommé tout à l'heure Ballymena. Et durant le conflit historique, ces zones avaient développé une culture de ségrégation très poussée, une défense communautaire. Avant, c'était les catholiques, maintenant, c'est les migrants. Ce qui ne veut pas dire que la xénophobie égale protestant et que tous les catholiques soient ouverts, bien entendu.

0: Mais effectivement, donc ne pas dire que c'est ça, mais les préjugés existent au sein des deux communautés, mais la violence et les émeutes urbaines restent un phénomène historiquement et géographiquement très ancré dans les secteurs loyalistes de l'Irlande du Nord.
1: Merci François.
0: Au revoir.
1: Au revoir.

0: Et maintenant, un peu de poésie. Soleil et gel, un temps splendide, charmante amie, l'œil clos, languide. Toi, tu sommeilles ou tu dors, bien vite, on trouve ta paupière, et face à l'aurore polaire, apparaît étoile du Nord. Ces vers, peut-être qu'ils ne vous disent rien, mais en Russie, tous les petits écoliers les connaissent par cœur. Ils sont tirés du poème « Matin d'hiver » d'Alexandre Pouchkine. Pouchkine, le célèbre écrivain et poète russe, mort en 1837, est vénéré dans son pays. Les premières éditions de ses livres valent cher. Et ces dernières années, des dizaines de ses livres ont été volés à travers l'Europe dans plusieurs bibliothèques. Cette semaine, le procès des présumés cambrioleurs des Géorgiens se tient à Paris. Et le journaliste du Monde, Luca Minicini, s'est intéressé à ces voleurs. Pour qui agissait-il? Il est avec nous ce soir. Luca Minicini, bonsoir.
1: Bonsoir.
0: Luca Minicini, c'était une opération qui s'est étendue partout en Europe. Expliquez-nous comment il procédait.
1: Oui, tout à fait. En fait, c'est ça qui est le plus impressionnant presque dans cette histoire, c'est que ça n'a pas touché seulement une bibliothèque ou quelques bibliothèques en France ou ailleurs. C'est qu'on peut voir que ce groupe de cambrioleurs a agi dans la plupart des plus grandes bibliothèques du continent européen. Et ce qui est très intéressant, donc ce groupe, c'était une dizaine de voleurs, et chacun avait un rôle assez défini. Donc une partie des voleurs était chargé, enfin ce qui ressort du dossier judiciaire, une partie des voleurs repérait les livres et faisait le tour des bibliothèques pour demander ces premières éditions de Pushkin, mais aussi de quelques autres classiques d'auteurs classiques russes du début du 19e siècle. Et il repérait ces livres dans les bibliothèques, et ensuite il les prenait en photo pour certains pour en faire des copies. Et c'est ça la dimension presque la plus étonnante de ce sujet, c'est que soit les voleurs eux-mêmes faisaient des facsimilés, donc des fausses copies de ces livres du début du 19e siècle, soit c'était des complices qui étaient en Russie qui effectuaient ces copies et ces facsimilés. Après cette phase de repérage, d'autres individus, donc d'autres voleurs, eux remplaçaient les livres, les premières éditions de Pouchkine dans les bibliothèques européennes par ces facsimilés.
0: Et on le disait, il recherchait particulièrement les premières éditions des livres de Pouchkine. Je le mentionnais en introduction, mais le poète, le romancier, est un trésor national en Russie.
1: Non, tout à fait. Et Pouchkine est vraiment essentiel dans la culture russe et central dans la culture russe. Et les originaux de Pouchkine sont considérés comme des trésors nationaux parce que Pouchkine est mort jeune, à seulement 37 ans, dans un duel. Et donc c'est pour ça que ces livres ont autant de valeur aujourd'hui et sont autant à la fois recherchés parce qu'ils sont extrêmement rares. L'autre élément important aussi sur l'importance de Pouchkine dans la société russe aujourd'hui, c'est que depuis quelques années, Pouchkine est instrumentalisé au niveau politique en Russie, et que les décideurs, les officiels russes font constamment référence à Pouchkine dans leurs discours. Et donc c'est très intéressant. Enfin, on voit que en 2022, après l'invasion russe de l'Ukraine, jusqu'au ministre des Affaires étrangères Sergueï Lavrov, Pouchkine est cité par le pouvoir russe, et que au moment où l'Union européenne et les États-Unis ont décidé de soutenir l'Ukraine, Sergueï Lavrov a cité un poème de Pouchkine pour mettre en garde l'Occident et pour mettre en garde l'Union européenne et les États-Unis face à leur soutien de l'Ukraine.
0: Et les vols coïncident avec la guerre en Ukraine. Est-ce qu'il y avait une tentative de rapatrier les œuvres en Russie? Est-ce qu'on sait qui est derrière l'opération?
1: On ne sait pas exactement qui est derrière l'opération. La seule chose qu'on sait aujourd'hui, c'est que il y a deux noms qui reviennent, qui sont des noms de directeurs de salles de vente aux enchères en Russie. L'un qui s'appelle Maxime

0: Mais on n'a pas plus de détails que ça sur exactement qui sont les commanditaires de ces vols et surtout qui a financé ces vols. Et l'une des théories et ce qui est aussi la théorie que la justice française tente d'éclaircir aujourd'hui, c'est de savoir est-ce qu'il n'y a pas une intervention de l'État russe pour ramener ces pièces qui ont une valeur une très grande valeur à la fois symbolique et monétaire pour la Russie. Est-ce que c'est pas une opération étatique russe pour ramener ces originaux de Pouchkine sur le territoire de la Fédération de Russie aujourd'hui? Et pour l'instant, ça n'a pas encore été éclairci. Il n'y a pas de preuve tangible de cette opération qui serait une nouvelle opération de déstabilisation russe et d'influence russe en Occident, mais c'est une théorie sérieuse et qui aurait aussi un certain sens, et c'est ce qui est dit aussi dans le dossier judiciaire français, et ce qui est aussi dit par la justice française, c'est que au moment où ces cambriolages commencent en Ukraine, c'est le moment, donc après l'invasion russe de l'Ukraine, où tout ce qui a trait avec la Russie est remis en cause en Ukraine, et notamment les statues de Pouchkine à travers le territoire ukrainien sont taguées, déboulonnées. Il y a tout ce phénomène de dérussification de l'Ukraine qui se met en place. Et donc cette histoire rocambolesque des vols d'originaux de Pouchkine se déroule vraiment dans ce contexte géopolitique très particulier.
1: Ah, on peut conclure avec ça, Lucas Minicini. Est-ce que c'est une affaire criminelle ou géopolitique? Merci de nous avoir rapporté cette histoire. Je rappelle que vous êtes journaliste au
0: Merci
1: Monde.
0: Beaucoup.
1: Bonne soirée, au revoir.
0: Très bonne soirée, au revoir.
1: L'émission achève. Mesdames et messieurs, je vous demandais en début d'émission, est-ce que c'est une bonne idée d'interdire les médias sociaux aux moins de 16 ans? Le commentaire de Roland m'a fait sourire. Il a dit, nous devrions les interdire jusqu'à l'âge de 80 ans. Et il y a aussi Steve qui dit, j'espère que ce ne sera qu'un début. Est-ce qu'on va encore longtemps continuer de déplorer des problèmes liés aux médias sociaux, qu'il s'agisse de la désinformation, de la fraude, de l'ingérence étrangère? Il y a Julie qui dit, je vois mal comment on peut l'appliquer, mais encadrer beaucoup plus et exiger des balises, oui. Et il y a Hugues qui dit, est-ce que ça va permettre aux compagnies d'avoir l'identité, les renseignements personnels des utilisateurs? Donc, on verra si ça fera partie de la commission parlementaire sur C34. Mesdames et messieurs, merci de nous écrire. Ici Madeleine Blais-Morin. Bonne soirée à tous. À demain.
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1: Bonsoir, ici Fred Harding. Voici les informations. Ottawa veut établir à 16 ans l'âge minimal pour utiliser les réseaux sociaux. Le ministre de l'Identité et de la Culture, Mark Miller, a déposé un projet de loi pour forcer les plateformes à vérifier l'âge de leurs utilisateurs et empêcher les enfants de 15 ans et moins de se créer un compte. Le texte prévoit toutefois une exemption pour les entreprises qui adopteront des mesures de sécurité jugées suffisantes. Ces mesures incluraient l'obligation d'étiqueter le contenu préjudiciable pour les jeunes et celle de fournir des façons de signaler des publications inappropriées. Des jeunes rencontrés au hasard à Québec ont des avis partagés sur le sujet.
2: Je trouve ça genre un peu bizarre parce que c'est comme ça qu'on communique avec les gens. On s'amuse avec nos amis à s'envoyer des trucs.
3: Ça prend quand même un niveau de maturité pour utiliser les réseaux sociaux. Genre, avec les temps qu'on dépense dans les réseaux sociaux, on pourrait faire beaucoup d'autres affaires, beaucoup plus productifs.
4: 13-14 ans, ça serait correct, mais 16 ans, là, c'est trop.
1: Ottawa ne compte pas cependant imposer de restrictions d'âge pour l'utilisation des agents conversationnels. Et à Québec, le ministre de l'Immigration, François Bonnardel, a annoncé la réouverture du programme de l'expérience québécoise pour 2 ans. Cette réactivation touche à la fois le volet des diplômés et le volet

0: d'aide des travailleurs. Les candidats au programme pourront déposer leurs demandes lors de périodes données, dont la première s'étend du 2 juillet au 31 octobre. François Bonnardel indique que le gouvernement ciblera d'abord les personnes admissibles au programme avant son abolition en novembre 2025. Le ministre de l'Immigration précise que les seuils d'immigration fixés à l'automne seront respectés.
1: En conclusion, la réactivation temporaire du PEC est une décision pour nous qui est équilibrée et permet de répondre à une situation qui était avec des incertitudes qui étaient vécues par des travailleurs et diplômés qui étaient déjà admissibles au programme au moment de son abolition sans compromettre nos cibles d'immigration. On s'était engagé à offrir une solution transitoire à ces personnes. Aujourd'hui, je pense qu'on concrétise cet engagement.
0: La rouverture de ce programme était l'une des promesses de Christine Fréchette durant la course à la chefferie de la CAQ. François Bonnardel assure toutefois que la réouverture du PEC ne remplace pas le programme de sélection des travailleurs qualifiés qui fonctionne par invitation. Et à l'international, l'armée américaine annonce de nouveaux bombardements contre plusieurs cibles iraniennes. Le commandement central des États-Unis a déclaré sur X qu'elle mène des frappes défensives en réponse à l'agression injustifiée et persistante de Téhéran. Le président américain Donald Trump a laissé entendre plus tôt aujourd'hui que les États-Unis frapperaient l'Iran très durement. Cette nouvelle escalade dans le conflit au Moyen-Orient survient au lendemain de l'attaque sur un hélicoptère Apache de l'armée américaine qui survolait le détroit d'Ormuz. Selon les médias iraniens, des explosions ont retenti sur la côte sud du pays, près du passage stratégique. Et toujours à l'international, le chanteur et acteur Patrick Bruel a été mis en examen par la justice française pour viol, tentative de viol, agression sexuelle et harcèlement sexuel. Le chanteur de 67 ans s'est présenté devant un juge du tribunal de Nanterre, près de Paris, qui n'a pas révélé le nombre de faits qui lui sont reprochés. Plus tôt dans la journée, le ministère public a annoncé avoir réclamé l'ouverture d'une enquête pour des gestes concernant 9 victimes présumées. En tout, une trentaine de femmes ont accusé Patrick Bruel de violences sexuelles pour des faits s'étalant sur plus de 20 ans. L'artiste a été libéré sous condition en attendant la suite des procédures. Et à Barcelone, le pape Léon XIV a inauguré aujourd'hui la plus haute tour de la Sagrada Familia, achevée en février dernier. Cette église catholique est l'un des monuments les plus emblématiques et les plus visités d'Espagne, attirant environ 5 millions de visiteurs chaque année. La messe a eu lieu 100 ans jour pour jour après le décès de son architecte, Antoni Gaudí. Le reportage de Marc-Antoine Leblanc.
2: C'est sous les acclamations de milliers de personnes réunies dans les rues de Barcelone que le pape Léon XIV s'est rendu à la Sagrada Familia. Le roi et le premier ministre d'Espagne l'ont accueilli devant le mythique monument quelques instants avant le début de la messe. Dans la nef monumentale de la basilique, bordée d'immenses colonnes, le pape a béni la tour de 172 mètres et demi, faisant de ce chef-d'œuvre architectural la plus haute église du monde.
3: La basilica de la Sagrada Familia sigue siendo hoy...
2: Comme la Sagrada Familia, la vie chrétienne se construit, rappelle le pape. Le génie derrière la basilique, Antoni Gaudí, a hérité du projet à l'âge de 31 ans, pour y consacrer près de 4 décennies. Le souverain pontife a souligné son travail, 100 ans jour pour jour après sa mort. En tant qu'architecte brûlant de foi, il a conçu ces espaces avec le désir de raconter les mystères de la vie du Seigneur, a déclaré Léon XIV. Fervent catholique, Antoni Gaudí a été fait vénérable l'an dernier. Une étape importante dans le processus de béatification. Les travaux de son projet de vie, toutefois, sont encore loin d'être terminés. Ils ont commencé en 1882. Ici Marc-Antoine Leblanc, Radio-Canada, Montréal.
0: Et en terminant, la ville de Toronto se prépare à accueillir la Coupe du monde de la FIFA, qui débutera dès demain au Mexique. L'événement d'envergure mondiale organisé par le Canada, les États-Unis et le Mexique a tout pour exciter les résidents de la métropole ontarienne.
4: C'est une bonne chose pour tout le monde. Ça fait un événement, c'est plaisant, c'est agréable, ça fait de la compétition, c'est bon pour la ville.
5: Ça peut inspirer des jeunes à jouer, à s'inscrire au soccer, puis à être plus participés. Puis je pense, on va voir comment ça va se dérouler. Mais...
0: Le premier match disputé à Toronto aura lieu vendredi. Voilà, c'était vos informations.
6: Alors, bonsoir tout le monde. Ce soir, l'émission, je vous le dis tout de suite, il sera, j'aime beaucoup le contexte dans lequel on va placer ces mots-là. Il sera question de frottis et de gratter dans un contexte de camouflage. Vous pouvez rire, Caroline.
7: Bon, oui, parce que
6: Caroline trouve ça très drôle. En fait, c'était pour ça aussi, je le disais. Alors, retenez ça. Frottis, gratter dans un contexte de camouflage et ses moteurs de recherche.

n'existe pas. Les orignaux et les chevreuils perçoivent les couleurs. Est-il utile de payer le gros prix pour des habits de camouflage? Mais on rajoute par-dessus, vous savez, ces vestes fluo. Est-ce que c'est, sans mauvais jeu de mots, se tirer dans le pied? Comment produit-on de l'arôme naturel de fumée? On en a tous, hein, la petite bouteille, là? Mm-hmm. Ça, c'est pratique. Et c'est l'arôme naturel de fumée, c'est comme... En tout cas, bref, on va voir comment ça se fait. Et déchets aux abords des cours d'eau. Vous habitez peut-être autour, à côté d'un cours d'eau. Il y en a, ça arrive souvent. Hein? Où est-ce qu'on en est dans leur éradication?

0: Bonsoir tout le monde, j'espère que vous allez bien, chères auditrices et chers auditeurs. Je vais vous rappeler simplement, en commençant cette émission, que vous êtes de plus en plus nombreuses et nombreux à nous écouter. En un an, parce que là, on avait nos sondages aujourd'hui, c'est toujours un petit peu une fête, puis là, on est un peu stressé parce que là, c'est la remise des bulletins. Hein? Tu reçois ton bulletin, puis là, tu fais...
1: Avez-vous une bonne note, Mathieu?
0: J'ai eu une très bonne note aujourd'hui. Oh, oui, très bonne note. En fait, je vais changer le « je » en « on ». Parce que mon temps de recherche a augmenté, le nombre d'auditeurs qui nous écoutent de 13% en un an, quand même, c'est pas rien. Et c'est un record d'écoute pour un moteur de recherche, pour un sondage du printemps. Alors, merci beaucoup tout le monde de nous écouter de plus en plus. On dirait que ça arrête pas. On n'arrête pas de monter.
1: Parce à un moment donné, ça va arriver. On est de meilleur en meilleur, hein, vous savez.
0: Oui, c'est ça. C'est ça qu'on prend du, on prend l'expérience. Et, qui participe à ce beau succès, c'est Caroline Cormier. Bonsoir, Caroline.
1: Bonsoir,
0: combien de saisons, d'ailleurs, on a fait ensemble à ce jour?
1: 5.
0: Ah, ouais, hein?
1: Oui, j'ai commencé en 2021 pendant le confinement.
0: Ah, oui, hein, c'est ça. On s'était pas vu au début, c'est vrai.
1: Non, c'est
0: vrai. Voilà. Très content que vous soyez là. Elle était arrivée aussi en cours de route, Aurore.
2: Oui, 5 ans aussi.
0: Ouais, 5 ans aussi.
2: Fun fact, ma première chronique, vous ne le saviez pas, mais j'avais la jambe dans le plâtre.
0: Ah ouais? Comment ça?
2: Pendant le confinement.
0: Ah ouais.
2: Donc, je m'en souviens très bien.
0: Vous êtes cassé la jambe dans le salon, c'est ça? Ouais.
2: Non, c'était un peu plus...
0: Rock'n'roll.
2: Ouais.
0: OK, on n'entrera pas dans les détails. C'est un peu la République des amis aujourd'hui à l'émission parce qu'on a deux amis en studio. Quelqu'un qui est arrivé aussi en cours de route, c'est Christian. Merci, bonsoir Christian.
3: Bonsoir Mathieu.
0: Vous êtes professeur à l'Institut de technologie des aliments agroalimentaires
3: du Québec.
0: Vous êtes chimiste.
3: Tout à fait.
0: Vous êtes un très bon ami de Caroline Cormier. Ben. Et on le disait tout à l'heure, là, ça se fait une petite tape amicale. Ça fait 18 ans que vous vous connaissez. Vous avez commencé à étudier, en fait, à enseigner ensemble dans le même cégep.
3: Tout à fait.
1: Le même jour à la rentrée 2008, André Laurando, dans le même département.
0: Et, oui. Et vous êtes toujours amis après tous ces
1: années. Même si le Christian s'est exilé en région.
3: À Saint-Hyacinthe.
0: Depuis quand vous êtes à Saint-Hyacinthe?
3: Depuis 2017, donc ça va faire bientôt. Ben, j'ai fait 10 ans avec toi, Caroline. Mm-hmm. Puis ensuite, là, je suis bientôt à ma 10e année à l'ITAC.
0: Voilà, deux chimistes, pas pour le prix d'un. Ce soir, à l'émission, j'ai bien hâte de voir comment ça se fait de la fumée liquide.
3: Oui,
0: c'est spécial. On a tous cette petite bouteille-là. Faut vraiment faire gaffe aussi, hein, parce que c'est très puissant. Faut pas en mettre beaucoup.
3: User avec parcimonie.
0: Ah ouais, absolument, absolument. Puis on va parler du goût. Ça, j'aime beaucoup cette question-là. Il y a des affaires qui sentent rien, mais est-ce que ça sent rien juste parce qu'on le détecte pas? Mais si on se mettait une prothèse, genre, on sentirait ce qui ne sent rien. Ah, on va voir ça tout
1: à
0: l'heure.
1: Toute une prothèse, ça prend.
0: Oui, ça prend une grosse prothèse de nez. On a au bout du fil, il est dans nos studios de Québec, c'est Jean-Pierre Tremblay, qui est professeur au département de biologie à l'Université Laval. Bonsoir, Jean-Pierre.
4: Bonsoir, Mathieu.
0: Jean-Pierre, vous êtes un fanatique de la nature. Vous aimez ça, vraiment, être dans le bois, à étudier les cerfs, à étudier les orignaux. Malheureusement, vous êtes dans un autre bois. Là, vous êtes directeur du département, donc c'est un autre genre de défi, si je comprends bien.
4: Oui, c'est ça, on n'est pas sorti du bois.
0: En tout cas, on vous souhaite de retourner rapidement. On sait que des fois, les tâches administratives, ce peut être éreintant.

0: pour les chercheurs. Alors ce soir, on va parler de questions de camouflage, parce que là, évidemment, on est obligé par la loi d'avoir donc ces vestes très, très visibles. Mais on met ça comme par-dessus du camouflage. Puis là, il y a un auditeur qui dit « Coudonc, est-ce que ça donne quelque chose d'avoir du camouflage? » Puis on va voir, on a une autre question aussi sur la capacité qu'ont les orignaux à voir dans différents spectres. En tout cas, bref, c'est autour de la couleur et du camouflage. Et oui, il sera question de frottis.
1: Non, c'est ça. Moi, j'ai retenu le frottis.
0: C'est de gratter et de frottis, parce que paraît que ça aussi, ça se voit dans la forêt. Alors, je n'en dis pas plus long. Jean-Pierre Tremblay, on se parle dans quelques minutes. Bienvenue parmi nous.
2: Merci.
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0: Thomas Boivin, de Québec. J'aimerais savoir si toute matière a une odeur. Est-ce que ce que nous considérons inodore a simplement une odeur imperceptible? Et question numéro 2 à propos du métal. Ça, c'est Alex Serré qui fait partie de cette fabuleuse classe du bonheur de Madame Annie qu'on est allé visiter à la polyvalente des 80 à Saint-Félicien l'hiver dernier. Quelle belle visite! Alors, c'est Alex Serré qui nous envoie ceci. Est-ce que le métal goûte ou sent?
1: Des bonnes questions, absolument.
0: Les scènes noires, il fut un temps où nous avions du petit change dans le fond de nos poches.
1: Alors, je vais vous rappeler ces souvenirs d'odeur et de éventuellement goût du métal.
0: On chiquait notre change et nos doigts sentaient le petit change.
1: Effectivement.
0: Alors, voilà. Toute matière a-t-elle une odeur, Caroline?
1: Ben, en fait, c'est ça. Pour la première partie, il faut d'abord, allons-y d'un point de vue scientifique. Définissons matière et ensuite définissons odeur. Mm-hmm. Alors, la matière, c'est tout ce qui est constitué d'atomes et qui a une masse. Ça inclut les liquides et les solides, mais aussi les gaz. Il faut pas l'oublier. Les gaz, ils ont une masse, donc ça fait partie de la matière. Maintenant, toute matière, est-ce qu'elle a une odeur? Voyons qu'est-ce que veut dire le mot odeur. C'est nettement plus compliqué.
0: On sent la professeure. N'est-ce pas? On est dans la classe et le cours commence.
4: Ça rappelle des souvenirs, en tout cas.
1: Techniquement, c'est plus compliqué. L'odeur, c'est pas une propriété intrinsèque de la matière. L'odeur existe seulement quand il y a des molécules qui vont entrer en relation avec une structure qui peut la détecter. Donc, l'odorat, c'est un sens chimique, c'est-à-dire que ça prend des molécules de cette matière-là qui vont voyager jusqu'à nos détecteurs dans notre nez. Mais s'il n'y a pas ce voyage-là de molécules qui quittent la matière pour aller jusqu'à notre nez, on ne va pas la détecter. Ça, c'est sûr que c'est impossible que ça soit détecté. Mm-hmm. Contrairement à la vision, puis là, le professeur Tremblay va nous en parler tantôt. La vision, c'est un sens physique. Il n'y a rien qui quitte la matière pour se rendre à notre œil. C'est simplement de la lumière qui est reflétée. Mais pour l'odeur, c'est vraiment différent. C'est réellement, il y a des molécules qui voyagent.
0: Ça part, mettons, d'une tarte aux pommes.
1: Ça part d'une tarte aux pommes.
0: Ça s'en vient dans le fond de notre nez. Puis là, ça nous donne faim.
1: Ça prend des molécules qui constituent au départ la tarte aux pommes, différents composés de la tarte aux pommes qui vont voler littéralement dans l'air jusqu'à nos narines, sinon on la détectera pas. Donc, est-ce que tout ce qui est constitué d'atomes et qui a une masse peut émettre une partie de sa matière sous forme de molécules en phase gazeuse qui vont voguer jusqu'à notre nez? Ben, d'une part, ça dépend des détecteurs, puis ça dépend aussi de la matière elle-même. Donc, les récepteurs de notre nez, bon, ils sont pas parfaits, et puis leur acuité, notamment, vous le savez peut-être, diminue avec l'âge.
0: Ben oui.
1: Alors, c'est pas tout le monde qui détecte avec autant d'acuité. Alors, effectivement, il pourrait avoir des molécules qu'on détecte pas, parce qu'elles sont, on dit, là, elles se trouvent sous le seuil de détection de l'odeur. Donc, en concentration trop faible.
0: Ce qui est un peu à la base de la question de notre auditeur, là.
1: Exactement. Certaines substances pourraient sentir quelque chose, mais elles n'ont pas émis suffisamment de particules en phase vapeur pour qu'on puisse les détecter. Sinon, ben l'autre chose, c'est il y a certaines substances qui émettent effectivement des particules, mais dont on détecte pas l'odeur parce que nos détecteurs sont pas faits pour détecter ça. Par exemple, imaginez la surcharge sensorielle si on sentait l'azote qui est à 80 % dans l'air qui nous entoure. Ça deviendrait un peu tannant.
0: Ah, mon Dieu!
1: Donc, l'azote, wow. Non, effectivement, il est là, il rentre dans notre nez, mais on ne détecte pas d'odeur pour l'azote.
0: J'ai jamais pensé à ça.
1: Mais pourtant, il y a des gaz qui sentent, hein. Si vous savez, l'ozone, par exemple, mm-hmm. vous pouvez probablement même.
0: Les gaz, ça peut sentir.
1: Mais je parle de l'ozone en particulier. Oui. Voyez, on est à l'heure
0: ben
1: du
0: oui,
1: souper,
0: franchement,
1: Mathieu.
0: Là, moi,
1: moi c'est
0: va.
1: De l'ozone
0: ben
1: dont
0: oui,
1: je
0: ben
1: parle.
0: Oui, ben oui.
1: Vous pouvez probablement même l'évoquer dans votre tête si vous avez déjà senti une photocopieuse qui photocopie beaucoup, beaucoup, beaucoup de pages. Ça oui. dégage l'ozone. Cette odeur-là de photocopieur, c'est l'odeur de l'ozone. C'est un gaz qui est très irritant. On essaie de pas trop respirer
0: oui,
1: ça.
0: Oui, absolument.
1: Mais bref, il y a certaines molécules, effectivement, qu'on va pas détecter dans notre nez. Sinon, il y a d'autres substances qui émettent vraiment pas beaucoup de molécules en phase vapeur. C'est-à-dire qu'ils ont ce qu'on appelle une pression de vapeur très, très, très, très faible.
0: Okay.
1: Par exemple, le diamant, là, ça sent rien parce que ça émet à peu près rien en phase vapeur.
0: OK, là, je retiens, là, je joue mon élève exemplaire, je lève la main et je dis, Madame Cormier, là, vous avez parlé de pression de vapeur. C'est quoi ça, la pression de vapeur?
1: La pression de vapeur, c'est la... ça s'exprime en unité de pression, c'est des kilopascals. On pourrait dire que c'est une mesure de la quantité de gaz qui se trouve au-dessus d'une substance, d'une phase condensée. Fait qu'au-dessus de toute substance condensée, il y a quelques molécules qui s'échappent. Hein, puis qui se trouve à être au-dessus, on pourrait dire que ça constitue la pression de vapeur de cette substance-là.
0: Okay.
1: Quand c'est une substance qui passe facilement en phase vapeur, ben elle a beaucoup de gaz au-dessus de la phase condensée. Donc, on dit que sa pression de vapeur est élevée, simplement ça.
0: OK, on va revenir là vers notre fameux petit change, puis on va parler des métaux. Puis est-ce que ça peut sentir, est-ce qu'on peut sentir le fer, est-ce qu'on peut sentir le nickel et tout ça? Parce que ça sent manifestement, là, il y a certains métaux auxquels on touche.
1: Ça sent quelque chose, mais pensons-y. Je viens de vous dire, si ça passe pas en phase vapeur, ça sentira pas. Pensez-vous que du métal, ça passe en phase vapeur?
0: Je sais pas, c'est vous la chimiste, non?
1: Absolument pas. Le métal passe pas en phase vapeur. Les liaisons métalliques sont beaucoup trop fortes. Il y a pas de où la pression de vapeur des métaux est extrêmement faible. Donc non, à toute fin pratique, il y a pas de molécule de métal au-dessus d'un métal condensé. Ça veut dire d'accord. Alors qu'est-ce qu'on sent quand on brasse notre poignée de petit change,
0: oui,
1: Mathieu?
0: Et que nos doigts sentent.
1: Et que nos doigts sentent.
0: Une chose bizarre.
1: Ben ça sent le métal.
0: Oui.
1: Bon, c'est pas les scènes qui sentent quelque chose, Mathieu. C'est vous.
0: Ah ouais.
1: Oui, c'est une odeur corporelle.
0: Sens la scène.
1: Non, vous sentez pas la scène. Vous sentez le produit d'une réaction qui se produit quand les molécules à la surface de votre peau réagissent avec le métal. Mmh. C'est simplement une réaction chimique qui se produit à la surface de votre peau qui se produirait pas si ces molécules-là, des peroxydes lipidiques, étaient pas en contact avec le métal. Donc, le métal va se trouver à être oxydé. Les peroxydes
0: lipidiques
1: vont se trouver à être réduits. Et les molécules réduites ont une pression de vapeur plus élevée que les molécules oxydées et elles vont s'évaporer de la surface de notre peau et elles vont rentrer dans notre nez et on va pouvoir les sentir.
0: Incroyable.
1: Alors,
0: en n'ayant pas su ça.
1: Voilà. Donc, le métal, par exemple, le fer, là, c'est réellement le fer divalent, le fer 2+, le fer qui est oxydé à l'état de 2+, qui va se trouver à être oxydé en fer 3+. Et puis, c'est pas cette transition-là qui fait que ça change d'odeur. C'est réellement l'autre molécule, celle qui est sur notre peau, qui va être transformé en même temps que le fer va s'oxyder. C'est ça qui va se trouver en passant en phase vapeur puis à entrer dans notre
0: vous thé. Parlez de fer, là, puis ça me fait penser à quelque chose. Tout le monde ici a déjà pris les fameuses capsules, les suppléments de fer, là, à des petites gélules. Là, puis on dirait que ça goûte.
1: Ben ça goûte certainement.
0: Et ça goûte le sang. Vous savez, quand on se fait un bobo, là, puis qu'on lèche la plaie, là, puis
1: principe,
0: ça goûte les capsules de fer.
1: Tout à fait. Même principe. Bon, ces capsules de fer, là, quand elles ont été encapsulées dans une usine qui avait beaucoup de particules de fer dans l'air autour, c'est sûr qu'il y en a qui s'est retrouvé à l'extérieur de la capsule. C'est pour ça que vous le goûtez, simplement. Puis on le détecte à des faibles concentrations. Donc, il n'y en a pas beaucoup, mais il y en a un peu à l'extérieur aussi. Bref, c'est le même principe. Il va avoir une réduction des peroxydes lipidiques dans votre bouche. La même chose que ce que vous auriez sur vos mains. Et c'est ça que vous détectez. C'est réellement le produit de la réaction d'une oxydation du fer, mais qui va venir entraîner une réduction d'une molécule de notre corps là, qui est dans nous. C'est la même chose, le goût du sang aussi. C'est pas exactement le fer qui est dans le sang qu'on goûte, mais plutôt les produits qui l'accompagnent, étant donné les réactions chimiques qui se produisent.
0: Et là, vous mentionniez le diamant. Le diamant, il y en a un petit peu de ces trucs-là en pression, comment vous dites ça? Là,
1: en pression de vapeur?
0: En pression de vapeur.
1: Je vous dirais, c'est absolument négligeable au-dessus du diamant. C'est c'est presque rien.
0: Ouais. On pourrait peut-être le voir avec des capteurs très, très précis.
1: Vous le disiez tantôt, hein, si on avait tout un détecteur là qu'on se branchait dans le nez. Bon, Mathieu, vous avez une belle image dans votre esprit, mais ça a un nom, cette chose-là. Ça s'appelle un chromatographe en phase gazeuse. C'est pas vraiment un nez, là, mais c'est un appareil de laboratoire qui est tout à fait capable de détecter des choses.
0: On peut-tu se rentrer un dans le nez? Non?
1: Mathieu, vous poserez cette question à un moteur de recherche.
0: Parfait. Je vais envoyer ça avec mon fameux courriel caramel.

0: C'est, je sais pas qu'est-ce qui se passe ce soir. C'est peut-être, la pression est basse, hein. Le ciel est orageux.
1: Probablement.
0: C'est peut-être ça. Voilà. Merci, Caroline Carmini.
1: Merci.
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0: Ouf, là là. Bon, on va continuer parce que il faut continuer. Le show must go on, comme dit le proverbe. Normand Foucrot, j'aimerais savoir si les orignaux et les chevreuils perçoivent les couleurs et s'il est utile de payer le gros prix pour des habits à motif de camouflage. Y aurait-il une couleur neutre à porter idéalement? Et on a Louis-Philippe Bélanger qui dit qu'il est récemment allé à la chasse à l'orignal, puis il se questionne sur la vision d'un orignal. Je sais qu'ils ont un bon odorat, une bonne ouïe, donc ils détectent peut-être plus aisément que nous. Mais qu'en est-il de leur vision? Est-ce qu'ils voient les UV comme le chevreuil et le caribou? On en discute avec Jean-Pierre Tremblay, qui est professeur au département de biologie à l'Université Laval, conjoint dans nos studios de Québec. Rebonsoir, Jean-Pierre Tremblay.
3: Bonsoir.
0: Alors, est-ce qu'on perd notre argent si on paye très très cher pour des habits de camouflage sur lesquels on rajoute une belle couche là, de fluo parce que c'est la loi?
3: Ah, ce bout-là, du coup, est plus difficile à répondre, mais c'est merveilleux comme question parce que c'est rare dans mon domaine qu'on peut avoir des réponses définitives. Puis là, je suis capable d'en donner une. Oui, Monsieur Foucrot, les cervidés, les cerfs, les orignaux perçoivent les couleurs. Comment on le sait, par contre, ça, c'est là que ça devient intéressant.
0: Mm-hmm. Ouais,
3: si on regarde un peu la physiologie, l'anatomie comparée de l'œil. Donc, si on fouille un peu ça, on se ramène à la rétine, par exemple, là, au fond de l'œil. C'est une couche de cellules photoréceptrices. La rétine est tapissée de ces cellules-là. On parle souvent, là, on entend les cônes, les bâtonnets. Puis là, si on regarde les cônes, par exemple, les deux vont être excités par la lumière. Et selon la longueur d'onde de la lumière, c'est là qu'on va percevoir des couleurs différentes. Donc, c'est les longueurs d'onde rouges, par exemple, longues vont donner du rouge, le spectre du rouge. Du moyen, c'est le vert. Puis les longueurs d'onde courtes, c'est du bleu. Fait que c'est le RGB là, qu'on voit souvent quand on joue avec des photos numériques.
0: C'est ça. Bon, alors, sachant ça, quand on étudie les yeux des orignaux et des chevreuils, qu'est-ce qu'on peut déduire de la manière dont ils voient leur monde?
3: Ah, là, on s'aperçoit, en fait, pas juste les cerfs et les orignaux. En fait, à peu près tous les mammifères n'ont pas les capteurs pour les longueurs d'onde allongées, le rouge. Donc, le spectre des rouges, ils ne voient pas. On dit qu'ils ont une vision dichromatique. C'est un caractère qui a été hérité de l'ancêtre commun à tous les mammifères il y a à peu près 100 millions d'années. Ce qu'on en sait, c'est un petit insectivore nocturne. Donc, puis il y a une vision dichromatique. Ce qui veut dire qu'ils voient le monde, et les cerfs, c'est la même chose, dans des nuances de bleu et de vert.
0: Ah ouais. Donc, si on remonte très loin dans l'arbre, si on retrouve l'ancêtre commun du cerf et de nous, d'Homo sapiens, c'est un petit animal insectivore, arboricole et nocturne.
3: Tout à fait.
0: Ah oui. Hein?
3: Puis nous, la vision trichromatique, là, quand on voit le rouge, le vert et le bleu, dans la branche des mammifères, il y a nous, il y a les chimpanzés, quelques marsupiaux. Donc c'est une espèce d'innovation qui est arrivée sur des branches par la suite.
0: C'est intéressant ça. Donc j'imagine qu'il y a un lien avec l'importance évolutive. J'imagine que si on voit autant de couleurs, ça a été bon. Est-ce que ça nous a aidé à mieux choisir ce que l'on mangeait?
3: Dans notre cas, oui. Mais puis là, on a tendance à voir ça comme un avantage là, qui nous donne un gros avantage. Mais en fait, la vision dichromatique présente d'autres avantages.
0: Ah ouais, par exemple?
3: Par exemple, c'est si on prend des en fait, ils vont voir ces animaux-là vont voir le monde comme une personne qui serait daltonienne dans pour les rouges. Donc les rouges vont apparaître comme un peu des gris. Puis si on prend des gens qui sont daltoniens pour le rouge, puis on essaie de leur faire détecter des objets camouflés, ils ont un meilleur succès que ceux qui sont trichromates, donc qui voient les trois canaux. Même plus encore, il y a certains animaux, des mammifères qui sont dichromatiques, puis il y a des mutants de temps en temps qui vont être trichromatiques. Puis là, si on compare leur succès de capture de proie, les dichromatiques ont un meilleur succès.
0: Ah,
3: donc, clairement, ils vont avoir une meilleure survie, ils vont laisser plus de descendants et le trait va augmenter dans la population. Le trait dichromatique va dominer.
0: Bon, revenons à cette question de Normand Foucrot, là, parce que là, il parle de s'ils perçoivent, en fait, si on part du fait là, qu'ils perçoivent quand même un environnement de manière assez bonne, même si leur vue n'est, entre guillemets, que dichromatique et non trichromatique comme la nôtre.

0: autres. Est-ce que ça donne quelque chose d'avoir du camouflage? Et aussi, moi, je veux rajouter la question du dossard fluo qu'on rajoute par-dessus le camouflage. À un moment donné, on dirait qu'il n'y a comme pas de logique là, là-dedans.
1: Oui, on pourrait même se demander, s'ils voient pas les rouges, on devrait pas s'habiller tout en rouge.
0: Aussi. Mais, ben oui. Mais, pourquoi pas?
1: Non, pas une bonne idée. Pas une bonne idée. En fait, ces couleurs-là vont être perçues comme des gris. Fait que pensons à un tigre. Il est orange au fond. Mais il va être perçu par un herbivore, qui serait une proie. Comme, un animal avec, ben, il verrait des teintes de noir et de gris. Mm. Donc, qui vont casser le patron. Ce qui devient important là, c'est pas tant la couleur que de casser les patrons qui sont facilement détectables, surtout si ce patron-là est en mouvement. Quand on parle de camouflage, ce qui est important, c'est pas tant la couleur
0: que le patron.
1: Que le patron. Donc, un gros placard gris qui se promène dans le sous-bois, c'est apparent. Mm-hmm. Et puis, ça c'est merci à vos auditeurs. En soulevant cette question-là, m'ont fait découvrir des choses. On
0: refait la littérature. Qu'est-ce que vous avez découvert?
1: Ah oui, les proies herbivores, ben, ça, on le sait, ils ont une vision panoramique. C'est d'autres éléments de la vision. Là. Il y a une vision panoramique qui voit jusqu'à 300 degrés, alors que nous, notre vision est plus binoculaire. Là. Puis on voit autour de 200 degrés de champ de vision. Plus encore, je me suis rappelé en fouillant ça, l'œil des cervidés, la pupille est un peu horizontale.
0: Ah oui.
1: Ça fait que ça va leur permettre, ça, plus la vision dichromatique, ça leur permet de voir ou de capter la lumière au niveau du sol, à l'horizon, si on veut. Puis là, ils vont capter les mouvements, puis de façon très, très précise, là, dans tout leur champ de vision extrêmement allongé. Donc, ils voient pas en l'air, si on veut, mais ils voient à l'horizontale. Mm-hmm. Mais là, si vous pensez que vous êtes un herbivore qui se promène, puis qui doit manger, donc il bouge sa tête, pour que ça marche, cette histoire-là de la pupille horizontale, ben, il faut qu'elle reste horizontale. Si vous penchez pour manger, prendre une bouchée au sol, tout à coup, la pupille devient verticale.
0: Ouais.
1: Il y a une adaptation pour ça. Il y a des muscles qui sont synchronisés des deux côtés, qui viennent un peu tordre l'œil, si on veut. Puis c'est comme s'il était sur un cardan.
0: Pour relever. Oh mon Dieu, incroyable. Comme un gyroscope.
1: C'est comme un gyroscope, tout à fait.
0: Qu'il tient bien droit, peu importe les mouvements. Un peu comme nous, on en parlait d'ailleurs hier avec un spécialiste, un audiologiste là, qui nous parlait de la relation entre l'oreille interne et les yeux. Mais maintenant, il faut en venir à ces fameux frottis et grattés, parce que ça, c'est très important. Non, mais excusez-moi, je voulais prononcer ces mots ce soir. Mais c'est très important parce que c'est lié à la reproduction de ces animaux-là. C'est relié aussi au marquage de leur territoire. Et ça a un lien avec leur capacité visuelle. Parlez-nous de ça, Jean-Pierre Tremblay.
1: Ça a un lien direct avec la question de M. Bélanger aussi sur la perception des UV. On sait qu'il y a plusieurs cervidés, les caribous par exemple, sont capables de détecter les lichens sous le couvert de neige leur émission d'UV. C'est vrai aussi, cette situation-là, c'est causé par le fait qu'ils n'ont pas les filtres que nous, on a. On a des filtres qui nous protègent des UV. C'est comme pas si on avait des verres de contact anti-UV. C'est dans la cornée puis le cristallin de l'œil. Puis eux n'ont pas ces filtres-là. Donc, ils perçoivent les UV. Puis c'est vrai aussi pour les cerfs, les orignaux, les chevreuils, les orignaux vont avoir, ils n'ont pas non plus ces filtres-là. Donc ça leur permet de voir les UV et encore plus intéressant, c'est que ça leur permet de détecter de la bioluminescence qu'eux-mêmes vont aller laisser sur quand ils vont les dits frottis, c'est quand un cerf va aller frotter son panache sur un arbre puis arracher l'écorce.
0: Ouais.
1: Puis là, il va frotter ses glandes préorbitales qui sont sur le bord de ses yeux. Puis il va laisser des composés chimiques. Même chose, les gratter, c'est plutôt là, il va gratter au sol, puis il va uriner sur ses glandes tarsiennes là, qui sont sur la patte. Puis ces composés chimiques-là qu'il va laisser soit au sol, soit sur l'arbre, sont bioluminescents.
0: C'est incroyable.
1: C'est incroyable. Hein? Donc, ça leur fait une espèce de réseau social avant le temps.
0: C'est
1: ils sont capables de détecter par les UV.
0: OK, donc c'est ça. Donc, c'est leur composé qu'ils vont sécréter qui vont sécréter, qui vont leur permettre de voir des choses finalement que à peu près personne d'autre peut voir. Là. C'est vraiment leur signe à eux avec leur, on pourrait dire, leur nomenclature.
1: Oui, ouais, la seule façon pour nous de le voir, c'est d'utiliser un spectrophotomètre puis de décomposer la lumière dans ces longueurs d'onde. Là.
0: C'est absolument fascinant tout ça. Jean-Pierre Tremblay, je rappelle d'ailleurs qu'on a déjà discuté avec vous à l'émission. Fait que, si les gens avaient aimé, si vous avez aimé cette entrevue, on en discutait presque jour pour jour l'an dernier. On discutait également d'orignaux. On parlait de la plaque cornée aux dents supérieures des orignaux. Ça a l'air bien niché comme ça, là. Et je vous jure, je l'ai réécouté cet après-midi. On apprend vraiment beaucoup sur les orignaux. Jean-Pierre Tremblay, j'espère qu'on aura l'occasion de se parler à nouveau très rapidement parce que c'est tout le temps des choses hyper intéressantes qu'on apprend avec vous. Je remercie nos deux auditeurs, Normand Foucrault, qui lui-même est daltonien, hein, je pense que je ne l'avais pas souligné, et Louis-Philippe Bélanger qui nous ont permis de discuter de ces choses-là avec vous. Christian Messier, merci. Vous avez une question en terminant?
2: Est-ce qu'un spectrophotomètre, les chasseurs pourraient se le mettre dans l'œil?
1: Je vais la laisser à Mathieu, celle-là.
0: Parfait. On a ouvert des boîtes de Pandore ce soir. Plusieurs, d'ailleurs. Hey, Jean-Pierre Tremblay, merci beaucoup pour ces informations. J'espère qu'on aura d'autres questions pour vous réinviter très, très bientôt. Je rappelle que vous êtes professeur au département de biologie de l'Université Laval. Merci beaucoup pour ces informations.
1: Merci, au revoir.
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0: C'est un gros nombre, en fait, puis ça m'est vraiment, mais ça m'a explosé à la figure. Carrément, je lisais ça, mais je me suis dit, ben voyons, donc quand est-ce qu'on entend parler de des morts estimées entre 20 et 50 millions? Je veux dire, c'est comme c'est la grippe espagnole, probablement, on est dans ces ordres-là, mais ça arrive pas souvent. Il y a plusieurs scientifiques, on le sait, hein, qui sont très inquiets de la situation climatique actuelle. C'est un euphémisme, surtout avec El Niño là, qui s'en vient. Il y a beaucoup de climato-négationnistes, cela dit, qui tentent de relativiser ce qui se passe aujourd'hui en soulignant que, ben oui, des catastrophes, il y en a eu beaucoup dans le passé. Ben, celle dont je vais vous parler, c'est un peu ça, là. Mais c'est vrai qu'il y en a eu, mais c'est pas ce genre d'équivalence que fait le journaliste Rémi Noyon. Il est chef des pages ID au très bon magazine Le Nouvel Observateur et il a une infolettre qui est magnifique, que j'aime beaucoup, qui s'appelle 420 ppm. Et il nous fait découvrir dans sa dernière publication des aspects franchement peu connus de l'histoire des catastrophes. Donc, dans son infolettre, il nous parle de climat, il parle de techno, il parle d'histoire des sciences, de finances vertes. C'est vraiment très large, mais toujours avec un angle environnement, science, très marqué. Dans sa dernière publication, donc, il raconte l'histoire très peu connue d'une catastrophe qui a affecté à la fin du 19e siècle les populations de ce qu'on appelle aujourd'hui le Sud global. Il raconte l'histoire de l'ancien président américain Ulysses S. Grant qui est parti faire un tour du monde en 1877. Et donc, ce qu'il a rapporté, le président américain, en Égypte, en Inde, en Chine, l'ancien président ne cesse de croiser, dit-on, la famine partout, la terre, et là, il le cite, là, est dure, brune, calcinée. C'est comme si on suivait les traces, et là, je le cite toujours, d'un monstre dont l'épouvantable trajectoire de destruction s'étendait, tenez-vous bien, du Nil à la mer Jaune. La mer Jaune, c'est en Asie du Sud-Est. Là. C'est un gros territoire. Les années 1876-1879 sont en effet marquées par des sécheresses d'ampleur qu'on qualifie de bibliques, c'est le mot qui est employé, et qui vont se répéter jusqu'à la fin de l'ère victorienne, donc fin du 19e siècle. On mentionne d'ailleurs qu'elles constituent à elles seules l'une des plus grandes hécatombes de l'histoire humaine. Rien de moins. Moi, j'en avais jamais entendu parler. L'estimation du nombre de morts donc varie aujourd'hui entre 20 et 50 millions. Et à l'époque, on les attribue aux taches solaires. C'est ce qu'on connaissait. Donc, on dit, ah oui, mais c'est peut-être parce qu'il y a beaucoup d'activités solaires. Le journaliste souligne que ce n'est qu'un siècle plus tard, à la fin des années 60, que va émerger l'explication qui tient le plus la route, et c'est celle d'un épisode particulièrement marqué d'El Niño. Donc, ce qui s'en vient là, ici, là, ces jours-ci. Rémi Noyon, c'est un historien qui est très engagé politiquement. Il s'appelle Mike Davis. Pardonnez-moi. Dont il mentionne, oui, que le travail a été critiqué. Cependant, ce dernier aurait vu juste, donc historien, en mentionnant que les effets d'El Niño, des El Niño, on pourrait dire, successifs là, de la fin du 19e siècle, auraient été amplifiés par l'incurie des pouvoirs coloniaux qui régnaient alors presque partout, hein, donc dans ces pays du Sud. Selon Rémi Noyon, toujours, cette analyse a au moins le mérite de montrer avec précision qu'il n'y a jamais de catastrophe purement naturel, parce que les humains jouent beaucoup dans leur amplification. Quand les grandes puissances sont lancées, donc ces jours-ci, dans une course à l'accaparement des ressources, quand l'agriculture est déjà affectée par l'augmentation du prix des engrais, du fait de la guerre en Iran, on voit bien comment des sécheresses intenses pourraient éventuellement déstabiliser des pays et peut-être en favoriser d'autres. Et il ajoute avec cette référence en tête, on peut se demander ce que provoquera un fort El Niño dans le monde de Trump. C'est une analyse encore plus fouillée que ce que je vous en ai livré. Ça s'intitule « Une histoire de monstres » et on peut la lire sur la très bonne infolettre 420 ppm du journaliste Rémi Noyon.
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0: Et tout à l'heure, avec notre ami Aurore Courtieu-Boisneau, on va parler des déchets au bord de l'eau. Ça a l'air qu'il y en a encore beaucoup. Puis on se demande, mais voyons donc, comment ça se fait, là? Il me semble qu'on est...
4: Cherchez les enseignes rouges ou jaunes et vous trouverez la réponse.
0: Ah ouais, OK, parfait. On a un petit indice. Mais auparavant, on va parler de fumée liquide, carrément. Parce que là, il y a un auditeur, et de fumée en général, parce qu'il y a un auditeur qui dit, j'ai mangé des saucisses végétaliennes ce soir avec ma fille. Et dans la liste d'ingrédients, il est écrit arôme naturel de fumée. Puis là, c'est vrai, on en a les petites bouteilles chez nous, là. Puis c'est ça, il y en a de l'arôme de fumée partout. Puis là, on dit naturel. Mais c'est quoi ce naturel de fumée? On en discute avec un chimiste. Il s'appelle Christian Mercier. Il est enseignant en sciences de la transformation des aliments à l'Institut de technologie agroalimentaire du Québec à Saint-Hyacinthe. Il est en studio avec nous. Rebonsoir, Christian.
2: Rebonsoir, Mathieu.
0: Bon, alors, le fumage, ça existe depuis longtemps, cette affaire-là.
2: Ben oui, c'est ça. Déjà, à mon tour de faire l'enseignant ici, là, et de déconstruire.
0: Nous sommes votre classe.
2: Naturel de fumer. Donc, c'est ça, le fumage. Hein. C'est sûr, c'est une technique de conservation ancestrale. Au départ, ça n'a pas été inventé pour le goût. Là. C'était inventé pour survivre. On avait plusieurs communautés, notamment les Vikings, tout ça, vont fumer le poisson. De nos jours, on va considérer que le fumage est encore très utile pour 5 effets. On peut penser notamment au goût, à la couleur, à la rancidité, ou plutôt l'absence de rancidité. Ça a un effet un peu antioxydant là, pour les différentes graisses animales ou végétalienne dans le cas des saucisses. Sinon, on va avoir aussi la texture et la stabilité microbienne parce que nécessairement, ben, la fumée va tuer ou ralentir l'accroissement des bactéries.
0: Bon, on a votre collègue ici, Caroline Cormier, qui est très, très attentive. Et là, on va essayer de définir chimiquement de la fumée. C'est quoi, Christian?
2: Ben oui, ben déjà, la fumée, ça provient du bois, ça provient de la pyrolyse, qui est une réaction chimique, dans laquelle il va y avoir des milliers de composés qui vont être produits là, à travers tout ça. Mentionnons que dans la fumée, on va considérer qu'il va y avoir deux grandes familles. Il va y avoir les condensables et les non-condensables. Par exemple, les gaz de combustion, que ce soit le CO2 ou carrément l'azote, qu'on ne peut pas...
0: On peut pas sentir, donc parce forcément, que ce serait terrible.
2: Fait qu'on comprend que ça ne va pas contribuer à la saveur de fumée, l'azote. Il va y avoir... Et dans les condensables, il va avoir ce qui nous intéresse vraiment, il va avoir des composés phénoliques, le guaiacol, le seringol, l'eugénol qui constitue un peu la saveur épicée du clou de girofle, okay. Il va avoir la vanilline aussi qui vont être produits dans la fumée elle-même par la pyrolyse. Uh-huh. Ça va contribuer au goût, ça va contribuer aussi à des propriétés antioxydantes et même des propriétés antimicrobiennes. Dans les autres composés aussi importants dans les condensables, là, il va avoir les composés carbonylés qui vont être beaucoup responsables de la couleur, le fameux smoke ring là qu'on voit là les amateurs de fumage. Ce sont ces composés carbonylés-là qui vont y contribuer. Il va y avoir les acides organiques aussi qui vont former une croûte en surface, contribuer à la saveur. Et bien sûr.
0: Il y a tombé des affaires là-dedans.
2: Ah, il y a beaucoup, c'est beaucoup de choses.
0: C'est impressionnant. Mais aussi, ça a l'air, bon, c'est tout mignon, là, mais c'est aussi pas très bon, non. Faut faire attention là avec la fumée.
2: C'est ça, exact, parce que la vraie fumée va aussi contenir des HAP, les hydrocarbures polycycliques, aromatiques polycycliques, et ça, c'est des composés qui sont potentiellement cancérigènes. Donc, quand on s'intéresse aux arômes naturels de fumée, la fumée liquide, là, comme on peut connaître, étrangement, la fumée liquide est plus sécure pour la santé que la vraie fumée naturelle.
0: Ben, c'est ça, mais en même temps, c'est tellement bizarre, parce que vous dites les HAP, là... Mm-hmm. Ça peut être très cancérigène, mais quand on a notre petite bouteille là, dans notre frigo, il n'y a plus de HAP dedans. Là.
2: Et non, c'est ça, exactement.
0: Mais comment on fabrique ça?
2: Ben, dans le fond, la fumée, ce qu'on va faire, c'est on va la condenser, on va faire brûler notre bois, on va avoir un...
0: OK, donc il y a de la vraie fumée à la base.
2: Tout à fait.
0: Dans ces usines-là, on fait brûler du bois.
2: Tout à fait. Et puis ensuite, ce qu'on va faire, c'est on va faire condenser une partie de la fumée, notamment les molécules condensables que je vous expliquais, qui vont redevenir sous la forme liquide. Puis ben, pour Caroline, c'est un condensateur. Là. C'est vraiment comme en chimie là qu'on peut utiliser pour condenser n'importe quelle substance volatile.
5: Ah, c'est fou, je le savais vraiment pas.
2: Ah ouais. Puis ben cette substance liquide va aussi parfois

0: contenir des cendres, des particules un peu comme ça, les HAP aussi, et on va les filtrer, on va les traiter pour les retirer de la fumée liquide elle-même. Et ça, c'est très important, la fumée liquide, parce que d'un point de vue industriel, quand on y pense, les saucisses hot dog, les saucisses végétaliennes, ouais, ouais, il y en a franchement beaucoup qui sont produits à chaque jour, d'autant plus que l'été s'en vient, Mathieu.
1: Ben oui, puis là, on veut pas d'HAP là-dedans. Là.
0: Non, exact, mais c'est surtout que la fumée naturelle, la vraie fumée, là, comme on fait dans les barbecues, ben c'est quelque chose qui est pas nécessairement consistant, constant, toujours la même chose. Il y aurait une saucisse qui serait plus fumée qu'une autre. Donc, ce qu'on va avoir tendance à faire, c'est ben, d'appliquer la fumée liquide directement dans le produit. Et là, encore, c'est franchement merveilleux, la transformation.
1: OK, en plus, là, vous nous dites que vous avez des recettes de,
0: ben oui, bien
1: de
0: sûr.
1: Fumée, avec la fumée liquide.
0: Bien sûr, on peut faire plein de choses avec la fumée liquide. Hein. Nous, souvent, on a tendance à la mettre directement dans notre recette, on la met dans la formulation. Ouais. Mais il faut savoir que dans l'industrie, notamment pour le bacon et autres, là, on va aussi procéder par ruissellement. C'est comme une douche. C'est vraiment comme une
1: douche de fumée liquide.
0: Oh, oui, c'est vraiment la fumée liquide qui coule comme une douche, qui se vaporise à la chaleur de cuisson, puis là, qui va pouvoir être recirculée. Il va avoir de l'atomisation, parce qu'on peut aussi l'envoyer sous une fine poudre qui va se volatiliser presque instantanément au contact du produit chaud. Il va avoir le trempage. On va même utiliser des films qui sont imprégnés de la fumée liquide. Et c'est le film lui-même au contact de ce qu'il contient que le fumage, techniquement, va avoir.
1: Ah ouais, hein?
0: Ouais,
1: carrément. Il y a plein de temps. Dans le fond, on part de ce liquide-là, et après ça, on peut vraiment jouer avec, là, c'est ce que vous nous dites. Là.
0: Exactement.
1: Ah ouais. Oui, Aurore, vous avez une question?
2: Ça veut dire que quand on est à l'épicerie, puis qu'on voit les propositions sur les étalages, puis qu'il y a marqué fumé, etc., en fait, ça n'a pas vraiment été fumé, ça a été douché.
1: Bonne question.
0: Oh, oui. Ouais. Ben déjà dans les étalages, est-ce que tu parles Aurore des différentes fumées liquides elles-mêmes ou les produits?
2: Non, juste les produits. Ah, le bacon, whatever.
0: Oui, bien
2: est-ce
0: sûr.
1: Est-ce que c'est toujours fumé ou bien c'est,
0: pas nécessairement.
1: On peut mettre la fumée liquide et dire que c'était fumé.
0: Tout à fait. Il y a une réglementation derrière ça qui est franchement bien contrôlée. Mentionnons-le. Déjà, pourquoi est-ce qu'on parle d'arôme naturel de fumée? Ben c'est parce que c'est pas toute la fumée qui a été condensée, c'est seulement une partie, notamment les parties aromatiques qui sont condensables. Fait que c'est pour ça qu'on parle d'arôme de fumée naturelle, pour y revenir, Mathieu, ben, dans le fond, si on veut avoir une mention naturelle dans la liste des ingrédients.
1: Il faut que ça vienne du vrai bois.
0: Il faut que ça vienne du vrai bois, tout
1: Mais il y a aussi de la fumée artificielle. Puis ça, c'est vraiment de l'arôme de fumée artificielle. Ça, c'est vraiment votre domaine, là, la chimie alimentaire. Vous partez avec vos flacons de molécules multiples, puis tu peux assembler ça, puis recréer tous les goûts dont vous venez nous parler, tous les arômes dont vous venez nous parler.
0: Ben, vous vous souvenez, Mathieu, je vous ai parlé de vanilline tout à l'heure, qui pourrait être produite par la fumée. Ben, ça, c'est un excellent exemple. On va avoir des extraits de vanille naturelle, des extraits de vanille artificielle. Et ça, c'est la source. La molécule de vanilline artificielle, ça aurait été créée de toutes pièces, de façon synthétique. Et c'est très possible, bien sûr, de faire un assemblage de fumée liquide qui serait entièrement synthétique, par assemblage carrément humain. Mais je peux vous dire, il y a beaucoup plus de plaisir d'avoir une fumée naturelle et ensuite faire un arôme de fumée comme ça. Parce qu'on peut se permettre de jouer aussi avec quel type de bois. Ouais. Des bois de pommier, des bois de hickory, des bois un peu plus aromatiques.
1: Puis si je comprends bien, aussi en terminant, si on y va avec la fumée et non la fumée liquide et non pas la fumée, entre guillemets, naturelle avec le bois en dessous, on enlève aussi un paquet de composés potentiellement mauvais pour notre santé. Là.
0: Oui, oui, mentionnons-le.
3: Oui, j'aurais peut-être une question, mais c'est une vraie question parce que ça m'intéresse vraiment. Vous disiez, c'est des composés condensés, mais dans la petite bouteille qu'on achète à l'épicerie, clairement, ça a été coupé avec un solvant. Là.
0: Oui, oui,
3: c'est
0: bien
3: sûr. Guayacol pur,
0: non.
3: L'eugénol pur, là.
0: donc forcément, on va faire une solution avec une concentration définie. Puis, ben, les solvants en question dont vous parlez, Caroline, ben, c'est très forcément de l'eau.
1: C'est la version eau de parfum.
3: Ah, l'eau de parfum, de bois de pommier.
0: Ouais,
3: magnifique.
0: Voilà. Peut-être une petite note aussi pour terminer. On parlait de réglementation tout à l'heure. Là, lorsque la fumée, c'est un agent de conditionnement, par exemple du saumon fumé, ça sera pas nécessairement écrit à l'intérieur de la liste des ingrédients que il contient de la fumée, puis ça pourrait être carrément de la vraie fumée là, issue de la combustion. Lorsqu'on va voir dans la liste des ingrédients la mention arôme naturel de fumée, c'est parce que là, vraiment, la fumée liquide aurait été injectée directement à l'intérieur de la formulation, notamment dans le cas des saucisses hot dog, dont les saucisses végétaliennes, et c'est pour ça que votre auditeur l'a vu dans la liste.
1: Très intéressant tout ça, puis c'est vraiment naturel. Quand c'est écrit naturel, c'est vraiment naturel, puis c'est peut-être même meilleur pour la santé que de la, entre guillemets, de la vraie fumée, parce que là, il y a les HAP.
0: Exact.
1: Et ça, Faut faire attention au HAP. Merci beaucoup pour cette question, Mathieu Grégoire. Franchement, ça nous permet de découvrir ce qu'il y a dans cette petite bouteille-là.
3: C'est fascinant.
1: Ah oui, franchement, on en apprend tous les jours. Et on aime ça. Merci beaucoup, Christian Mercier. Je rappelle que vous êtes enseignant en sciences de la transformation des aliments à l'Institut de technologie agroalimentaire du Québec. Merci.
0: Toujours un plaisir.
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1: Bon, là, je vous le dis, ça va être un peu moins drôle, mais on n'a pas le choix d'en parler parce que, ben non, c'est correct. Aurore, vous faites passer n'importe quoi, puis on est très content que vous soyez là, mais c'est quand même des dossiers qui sont, qui nous font mal paraître.
2: Oui,
1: on va le dire.
2: Ça nous rend triste quand on se promène au bord des cours d'eau, puis
1: oui,
2: qu'on voit.
1: Oui, parce qu'il y a des déchets beaucoup sur le bord de l'eau, puis on dirait qu'ils n'arrêtent pas d'en avoir, puis il y a des campagnes, on dit aux gens, faites attention et tout ça. Et donc, on va répondre à cette question. Déchets aux abords des cours d'eau, où en sommes-nous après toutes ces années? Aurore Courtieu-Boisneau, je rappelle que vous êtes spécialiste en gestion et réduction des matières résiduelles. La bonne nouvelle là-dedans, c'est que c'est un domaine très bien documenté.
2: Oui, effectivement, c'est pas le cas de tous les déchets. Je dois le dire, c'est quand même surtout documenté sur le Saint-Laurent. Et parce qu'il y a beaucoup d'actions là-dessus. En 2023, il y a eu une caractérisation des déchets de berge par Recy Québec. 2024-2025, Pêche et Océan Canada ont fait des caractérisations aussi. Donc, j'ai pu éplucher des tableaux.
1: Ah ouais, hein.
2: C'était formidable. D'après vous, chers amis autour de la table, quel est le déchet numéro un qu'on va retrouver autour des berges?
3: Les emballages plastiques.
0: Ouais, j'allais dire la même chose.
2: Alors,
1: est-ce que c'est ça?
2: Emballage, oui. Plastique, pas seulement.
3: Ah oui.
2: Donc c'est tout type d'emballage, effectivement. Okay. On pense tout de suite au plastique parce que c'est celui, évidemment, qui est le plus documenté parce que c'est celui qui, une fois qu'il est là, ben il est là pour rester. Mm-hmm. Mais c'est vraiment la restauration rapide, c'est le quart de tout ce qu'on va retrouver. C'est vraiment une catégorie qui est en augmentation d'une année à l'autre.
1: Le quart des déchets qu'on retrouve sur le bord du Saint-Laurent, c'est la restauration rapide.
2: Et là, je vous parle même pas d'emballage. Si on met tous les emballages là-dedans, là, on est à comme 40, 50, 60%, dépendamment des études. Donc vraiment, juste la restauration rapide, c'est le quart. Le numéro 2, pour le fun, un peu plus difficile.
1: Moi, je dis que c'est des cigarettes.
0: Ah oui.
3: Ah bonne idée, mais c'est petit.
1: Moi j'ai vu quelqu'un, en fait, je faisais du vélo sur la rue, puis je voyais deux fumeurs qui lâchaient leur mégot dans la rue. Mm-hmm. Si vous faites ça, que vous nous écoutez, s'il vous plaît, je sais pas, ramassez votre mégot. En tout cas, c'est pas chic.
2: Mais bravo Mathieu, c'est effectivement le deuxième déchet en importance, en nombre, 12 à 16% selon les études. Le reste, c'est des déchets de construction, des encombrants, des produits sanitaires. On va voir pourquoi. Vêtements, textile, mais effectivement 44% de tout ce qu'on trouve est en plastique, y compris les mégots de cigarettes.
1: Ok, donc en termes
2: de tout
1: là, c'est 44%, c'est du plastique, et là-dedans évidemment il y a les mégots. Si on regarde par exemple par secteur là, vous avez dit la restauration rapide arrive en premier.
2: En termes de nombre. On pourrait se demander est-ce qu'en termes de masse c'est négligeable parce qu'on dit oui c'est facile, vous comptez toutes les pailles et puis il y a pas grand chose.
1: Ah ok, je comprends.
2: Donc effectivement en termes de masse, la construction va être dans le peloton de tête. Et là ce qui est intéressant c'est qu'on pourrait se dire c'est des méchants citoyens et entreprises qui ont été déversés, leurs résidus, etc.
1: Ouais.
2: Mais en fait, non. C'est l'érosion des berges et la détérioration de nos infrastructures qui est la première cause des déchets aux berges.
1: Donc l'érosion...
2: L'érosion des infrastructures, vraiment, qui sont au bord des berges, par exemple. Donc,
1: et ça tombe dans l'eau.
2: Ah ouais.
1: Hein.
2: Ce serait la cause principale. Mais effectivement, même si on pourrait se dire les petites pailles puis les petits couverts que ça pèse pas grand-chose, en masse... C'est quand même le numéro 2 ou le numéro 1, dépendamment des endroits qui ont été caractérisés. Donc ça veut dire que même quand on se fait dire « Oui, mais le plastique dans les analyses de cycle de vie, c'est quand même intéressant pour telle et telle raison », comme on entend souvent, comme ça reste qu'il y en a en masse.
1: On en produit tellement que fatalement, il s'en retrouve un peu partout. Mais là, faites-moi plaisir, s'il vous plaît. J'aurais le goût de dire « Faites-nous plaisir ». On essaie de recycler le plus possible. Est-ce que les matières recyclables, ça finit, dites-nous que ça finit pas dans le Saint-Laurent.
2: Oui, non, ce que vous mettez dans votre bac, c'est pas ça qui finit au Saint-Laurent, là. Okay, okay. On va clarifier ça tout de suite.
1: Merci, merci.
2: Effectivement, parce que je veux pas que demain,
1: ben
2: les
1: non.
2: gens disent, ça sert plus à
1: ça
2: rien.
1: Ça sert plus à rien, non, ben non.
2: Effectivement, très, très bonne, très bon point, Mathieu, merci. Ce que vous mettez dans votre bac, ça s'en va à des centres de tri, puis ça s'en va à des surcyclages, des recycleurs, dans le meilleur des cas, etc. Donc, s'ils viennent d'où, ces trucs-là qu'on retrouve dans les berges, alors?

0: En fait, je me suis entretenue avec Jimmy Vigneux, qui est cofondateur de la mission Milton. C'est vraiment un organisme incroyable là, qui coordonne les opérations de nettoyage. Ils analysent tous les déchets récoltés depuis 10 ans. Fondé d'ailleurs avec Lynn Morissette, qu'on entend régulièrement sur les ondes de Radio-Canada.
1: Biologiste de l'Université du Québec à Rimouski.
0: Exactement.
1: Ouais. Oui, je crois. Est-ce que l'ISMER ou Rimouski? Je pense que c'est Rimouski.
0: Ça se peut bien. Mais donc, à eux deux, Mission Milton, c'est vraiment un organisme qui fait depuis 10 ans des grosses opérations de nettoyage. Puis, ils nous disent, écoute, c'est pas compliqué. Pour identifier un lieu à nettoyer, on cherche les grandes bannières de restauration. Donc, on cherche le petit logo jaune et le petit logo rouge, principalement. Mais là, c'est pas parce que c'est pas forcément le geste citoyen. Donc, c'est pas forcément la personne qui, comme... Alors oui, aux abords des autoroutes, ça se pitch par la fenêtre, ça c'est sûr. Mais en fait, c'est surtout les problèmes de gestion. Puis on le voit en ville aussi. Tu remplis un bac, il s'ouvre, il y a un vent, il y a de la tempête, il y a des animaux en région. Donc, en fait, on a un problème de volume, que même une petite partie qui va se faire embarquer, elle est là pour rester, en fait. C'est ça le problème. Il y a quand même un geste citoyen qui est problématique, puis ça, je pense que c'est important qu'on s'en parle. Ceux qui finissent dans les cours d'eau parce qu'ils ont été jetés aux toilettes. Je pense aux tampons, aux condoms, à la soie dentaire.
1: Ça n'a pas de bon sens.
0: Ça, c'est énorme, tout ce qui
1: notre toilette, c'est pas une poubelle, hein.
0: Exactement. Et puis là, en fait, on va comprendre pourquoi est-ce que la toilette égale le fleuve ou la rivière. C'est parce que souvent, s'il y a des fortes pluies ou des fentes de neige, les systèmes, là, ils sont pas capables de tout gérer. Et les eaux usées vont être mélangées avec les eaux pluviales. Et,
1: c'est pas le dessin. Et en fait, Lynn Morissette, elle vient de Rimouski, mais elle est à l'Université de Montréal. Voilà, c'est ça. C'est pour ça que j'étais mélangée, parce que je savais qu'elle venait de Rimouski, mais j'avais un blanc. Donc, elle était à l'Université de Montréal, voilà. Alors, écrivez-nous pas. c'est ça. Qu'est-ce qu'on fait, là? Parce que là, c'est un peu déprimant, là.
0: Quand je parle aux gens de Mission Milton, Jimmy Vigneux, je lui dis, bon alors, on fait quoi, Jimmy? Ça fait 10 ans que tu nettoies.
1: Parce qu'il n'arrête pas, là. Lui, chaque année, il va faire ça, là.
0: Exactement. Lui, il me dit, en fait, il faut absolument réglementer, parce qu'il a constaté sur le terrain, et ça, c'est super intéressant, à l'instant où il y a une réglementation, il n'y en a plus. Qui est concerné. Les sacs plastiques, on en retrouve encore quelques-uns, mais il y en a quasiment plus. Les pailles en plastique, c'est terminé. Bon, alors le problème, c'est que ils enlèvent la paille en plastique, mais là, maintenant, ils nettoient des pailles en carton accrochées avec un couvercle en plastique. On est vraiment dans le règlement, c'est vraiment ce qui a un effet immédiat. Mais il faut faire attention à pas remplacer une matière par une autre. Et puis, c'est comme si on fait pas de l'éco-conception puis de la réduction là-dedans, on n'est pas plus avancé. Mais il y a aussi un point intéressant. Là, on entend parler de la consigne, ça fonctionne, ça fonctionne pas. N'empêche que les objets consignés, il y en a pas. Sur les bords, il y en a très peu sur les bords de berge. Dès qu'il y a une valeur, ce n'est plus un déchet, c'est une ressource. Donc là, on va beaucoup moins l'abandonner, ou alors elle va être collectée par d'autres personnes. Donc vraiment, ce qui change, c'est de faire des règlements. Le changement est instantané. Mais continuez à nettoyer quand même, s'il vous plaît.
1: Parce que faut le rappeler, là, Mission Milton, c'est bientôt 10 ans. Ils ont fait plus de 6000 nettoyages des berges. On espère qu'ils n'arrêteront pas, d'une part, parce que malgré tout, pour le moment, la réglementation, si je comprends bien ce que vous nous dites, Aurore, ne suit pas l'augmentation du volume qu'on envoie, là.
0: Non, absolument. Pour l'instant, on est maximum dans un remplacement de matière par une autre. Donc, on va avoir des réglementations sur le plastique qui vont aller orienter vers le carton. Mais donc, c'est quand même un peu moins pire, mais là, on pourrait rentrer dans le détail. Alors oui, un carton va moins faire de microplastique, forcément, mais un carton dans l'alimentaire, il est souvent couché de PFAS, donc c'est pas mieux.
1: Ça, c'est des polluants éternels, les PFAS.
0: Exactement. Donc, la question, c'est, on a beau ramasser, ça va revenir. Donc là, le rêve de cet organisme-là, par exemple, qui fait du ramassage, c'est vraiment d'avoir du réutilisable quand tu manges sur place, déjà, de base, s'il vous plaît, et puis de voir davantage de consigne, davantage de contenants réutilisables un petit peu partout. Rêve que je partage, évidemment, ça fait des années qu'on dit que c'est la voie à prendre pour diminuer les déchets, c'est vraiment d'aller vers la réduction, vers le réutilisable.
1: Voilà, toujours de sages paroles. Beaucoup de sages paroles, parce que je radote, je le dis souvent, ça n'a pas de bon sens. Mais des quotidiennes tu radotes beaucoup, beaucoup, beaucoup, je suis désolé. Voilà, Aurore Courtieu-Boisneau, vous ne radotez pas, parce que c'est toujours des belles choses nouvelles qu'on apprend et on est très content que vous soyez là. Vous êtes spécialiste en gestion et réduction des matières résiduelles et vous faisiez le point sur cette chose absolument essentielle dont il faut parler toujours, toujours, toujours. Merci beaucoup,
0: Mathieu.
1: Aurore.
2: Les onglets.

0: protéger les accès partout sur le territoire. Fait que c'est vraiment intéressant.
1: Et ils ont un formulaire. En fait, je suis allé voir sur leur site d'ailleurs aujourd'hui. Là, puis on peut donc, il y a un formulaire de disponible. On peut les avertir.
0: Exact.
1: D'un empêchement.
0: D'un empêchement sur un accès pour essayer de protéger le territoire.
1: C'est la Fondation Canot Kayak. Je vous le dis tout de suite, ça va aller dans l'infolettre. Allez sur la page de Moteur pour vous abonner à l'infolettre de Moteur de recherche que j'envoie tous les samedis matins. De mes blancs chemins, Caroline Cormier.
2: Oui, moi, je vous propose une plateforme d'écoute en ligne que j'ai découverte récemment, mais pour vrai, j'aurais aimé ça la connaître bien avant. La plateforme Idagio, parce que c'est une plateforme de musique classique. Les plateformes traditionnelles de musique qu'on peut écouter, les sélections de musique classique sont généralement mauvaises, mal référencées. Mais là, ici, c'est des listes de lecture qui sont composées par des musicologues, des experts en musique classique. Et le modèle financier permet une redistribution juste des profits aux musiciens.
1: En n'oubliant évidemment pas audio, parce que audio aussi, c'est des vrais humains qui font la curation, parce que ça, c'est important. Oui, parce que les algorithmes, on stanne vite. Merci beaucoup, Caroline. Christian, vous nous proposez quoi?
3: Je sors de ma zone générationnelle aujourd'hui pour faire un shout-out à Ariane Brunet. Ariane, qui est la sœur de l'humoriste Charles Brunet.
1: Ah ouais, hein?
3: Fait des vidéos humoristiques sur la psychologie du quotidien. C'est drôle, c'est accessible. C'est un beau clin d'œil pour l'été qui arrive. Disponible sur toutes les plateformes. Facebook pour les dinosaures comme moi, mais bien sûr TikTok, Instagram. Bonne écoute.
1: Ben oui, c'est ça. Hein? Nos grands-parents sont sur Facebook maintenant. Ben oui, on est rendu là. Merci beaucoup de nous écouter, tout le monde. N'hésitez pas à nous écrire justement par la bulle, via la bulle de conversation sur audio. On est toujours très, très content de lire vos courriels ou encore à moteurderecherche@radio-canada.ca. Et comme la vie est bien faite, on est là demain, 19h. Soyez-y. Bye-bye.
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10: Bonsoir, ici Fred Harding. Voici les informations. Ottawa veut interdire aux moins de 16 ans d'utiliser les réseaux sociaux. Le ministre de l'Identité et de la Culture, Mark Miller, a déposé un projet de loi pour forcer les plateformes à vérifier l'âge des utilisateurs, une mesure déjà implantée ailleurs dans le monde, mais qui reçoit un accueil partagé de la part des plus jeunes ici. Frédéric Pepin a préparé ce qui suit.
11: Je pense que c'est un peu injuste.
12: Bien des jeunes ne veulent pas perdre accès à TikTok, Instagram ou YouTube. Ottawa veut interdire ces plateformes aux jeunes de moins de 16 ans. Le ministre de la Culture, Mark Miller.
13: Un jeune sur quatre, âgé de 12 à 17 ans, dit avoir été victime de cyberintimidation au pays.
12: Le projet de loi fait réagir près des cours d'école.
14: Ils peuvent se diriger à d'autres applications comme aux jeux vidéo. Ça peut causer l'addiction.
15: Je pense que ça va enlever un aspect social pour plusieurs jeunes. J'ai assez de compétences d'utiliser les médias sociaux en sécurité.
16: Je crois que c'est une très bonne idée. Les médias sociaux peuvent ruiner, comme prendre une grosse partie de l'enfance.
17: Personnellement, je crois que c'est une bonne idée, puis ça peut causer des dépressions, puis des problèmes de santé mentale.
12: Le Canada emboîte donc le pas à l'Australie, qui a interdit les réseaux sociaux aux jeunes depuis 2025. La démarche ne donne toutefois pas les résultats escomptés, selon Nina Duke, professeure et spécialiste des pratiques numériques adolescentes à l'UQAM.
18: Ça ne fonctionne pas comme solution. Et les données qui ressortent, on est déjà à plus de 70 % des jeunes qui n'ont pas arrêté d'utiliser les réseaux sociaux.
12: Les jeunes qui craignent l'arrivée de la nouvelle loi pourront continuer d'utiliser les médias sociaux pour le moment, puisque le projet de loi doit recevoir la sanction royale après le congé estival. Ici Frédéric Pepin, Radio-Canada, Ottawa.
10: Et la vérificatrice générale du Québec dresse un constat sévère de la gestion de l'aide financière accordée à la filière batterie par le gouvernement caquiste. Dans son rapport, Christine Roy soutient que les investissements dans des sociétés comme Northvolt